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4: Le rapport des accompagnateurs de l'école Bedford a été rendu public ce matin. On y apprend que la situation s'est améliorée et que la majorité des mesures du plan d'action ont été appliquées. Pierre-Carl Péladeau lance un nouveau cri du cœur sur l'avenir de TVA et de toute l'industrie de l'audiovisuel. Le PDG du groupe TVA prévient que la situation actuelle pourrait se traduire par la perte de séries actuellement diffusées sur son réseau. Les revenus publicitaires continuent d'être accaparés par les plateformes des géants du numérique comme Google, Amazon et Facebook. Pierre-Carl Péladeau souligne que la lourdeur administrative imposée aux entreprises d'ici ronge également les réserves financières.
5: Il faut que vous déréglementiez. Puisque les étrangers qui sont en train de, entre guillemets, nous envahir, ne le sont pas, n'offrent aucun tribut, entre guillemets, donc à notre production. Tout ce qu'ils font, c'est de venir chercher les revenus publicitaires qui sont ceux générés par nos activités.
4: Pierre-Carl Péladeau demande du soutien de la part des gouvernements provincial et fédéral. Et puis, le petit Robert a dévoilé les nouveautés de son édition 2026. On y trouve plusieurs nouveaux mots. Louis-Philippe Huimet a préparé ce qui suit.
6: L'auteur des bandes dessinées de la série Paul, Michel Rabagliati, aussi prononcé Rabagliati, fait son entrée dans le Robert illustré 2027.
7: Wow! Mon père aurait été fier, en fait. C'est à ça que tu penses, hein, quand t'as les affaires demain, tu dis « Oh mon Dieu, papa, tu vois, j'ai pas fini mon secondaire 5, mais je m'en suis pas pire tiré. »
6: En plus de Michel Rabagliati, on retrouvera dans le Robert illustré 2027 le pape Léon XIV, Gisèle Pilicot, Wajdi Mouawad et Jeanne Mance, la cofondatrice de la Ville de Montréal. Et voici quelques nouveaux mots du Petit Robert 2027 qui en compte déjà 110 000. Il y a découvrabilité, manosphère, intelligence artificielle générale et FAQ. FAQ, l'équivalent de l'expression « du coup » utilisée en France, écrit-on. Le mot « banger », souvent utilisé par vos ados et synonyme d'excellence, fait aussi son entrée. Le mot « tintamarre », bruyante célébration de l'identité acadienne, est dorénavant dans le dico. À Dieppe, Nouveau-Brunswick, on s'en réjouit.
8: C'est bon pour les Acadiens.
9: Moi, je trouve que c'est une bonne idée pour nos racines à nous.
10: C'est un mot français, je dirais. Hein?
6: Le Robert illustré et le Petit Robert 2027 débarqueront en librairie à la mi-juin. Michel Rabagliati n'en croit toujours pas ses yeux.
7: J'ai suivi ma voie, comme ils disent. Accroche-toi à ton rêve, comme ils disent.
6: Ouais, ici, vraiment... Louis-Philippe Huimet, Radio-Canada, Montréal.
4: Et un mot en terminant pour vous dire que le Canadien a pris l'avance en toute fin de première période. C'est 2-1 contre les Sabres de Buffalo.
11: Du tournant du 20e siècle aux années 1920, il a produit des opéras incontournables et inoubliables. Je m'appelle André Martineau, à Aujourd'hui l'Histoire, le compositeur Giacomo Puccini.
12: L'avantage chez Puccini, c'est qu'il choisissait des textes vraiment théâtre. C'était un homme de théâtre.
13: Absolument.
12: Et ça a toujours frappé. Ses ouvrages, en général, frappent. Ça ne tombe pas dans le vide.
11: Le grand ténor canadien Raoul Jobin à notre antenne en 1969. Il y a chez Puccini du théâtre, il y a chez Puccini de quoi plaire à tous, jusqu'au public le plus profane. Né en 1858, Puccini va faire sa place dans un univers qui était jusqu'alors dominé par un autre géant de l'opéra, Giuseppe Verdi. Puccini, c'est 12 opéras, dont La Bohème, Tosca, Madame Butterfly, un succès immense à son époque et depuis, mais une œuvre aussi qui n'échappera pas à la récupération dans les années 1920, alors que souffle sur l'Europe le vent du fascisme.
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1: Puccini a toujours un grand succès chez le public, mais les critiques n'ont pas toujours été très gentilles avec lui. Il a eu beaucoup de chagrin à cause de ça. Et c'est seulement en 1958, c'était l'anniversaire de sa naissance, qu'on a commencé à produire des études sur Puccini en le considérant un musicien sérieux, aussi qu'un musicien de succès. Et c'était le début de la Puccini Renaissance.

0: Dans ce montage, il y avait Simonetta Puccini, petite fille de Giacomo Puccini, interviewée en 1986. Et sur fond, tout ça de l'extrait « L'heure du concert » en 1954, l'Orchestre de Radio-Canada présentait un extrait du troisième acte de « La Bohème » de Puccini, en version française. Pour faire avec nous une traversée de la vie et de l'œuvre du compositeur Puccini, j'accueille Marie-Hélène Benoît-Otis, professeure de musicologie à l'Université de Montréal. Bonjour.
1: Bonjour.
0: Il y a plusieurs raisons de parler de Puccini. On souligne ces jours-ci, par exemple, le centenaire de la création du dernier opéra de Puccini, Turandot. Pourquoi Marie-Hélène Puccini est-il si important dans la musique?
1: C'est une très bonne question. C'est un compositeur qui très vite s'est fait une place de choix sur la scène lyrique, non seulement en Italie, mais à l'échelle mondiale. Et il est resté un favori du public depuis tout ce temps-là. Encore maintenant, si on regarde les programmes d'opéra à l'échelle de la planète, on se rend compte que les opéras de Puccini sont partout, tout le temps, et sont représentés très, très, très souvent et toujours avec un très grand succès. Donc, il y a vraiment une puissance dramatique, en fait, qui rend ces opéras-là très attrayants jusqu'à aujourd'hui.
0: Oui, qui garde une actualité, une pertinence là, auprès du public. Il est né en 1858 à Lucca, ou à Luc en français, près de Pise, en Italie. À l'origine, Puccini, il baigne dans la musique dès son enfance. Parlez-moi de sa famille.
1: C'est une famille de musiciens, en fait. Puccini est littéralement né dans la musique. Donc, depuis quatre générations, les Puccini, c'était les musiciens de la ville de Lucca, et en particulier de la musique d'église à Lucca. Et donc, si on allait entendre une messe à Lucca, il y avait des très bonnes chances que ce soit écrit par un oncle, un grand-père de Puccini pendant plusieurs décennies.
0: Et donc, il va grandir dans la musique religieuse, mais à un moment donné, il va bifurquer vers l'opéra. Qu'est-ce que ça représente, ce choix-là aussi à l'époque, et pourquoi il le fait, ce changement-là?
1: Bien, il y a deux types de raisons. Des raisons esthétiques, puis aussi des raisons économiques. Il faut savoir que composer de la musique d'église à l'époque, c'était pas excessivement payant. La famille Puccini était pas très riche. Par contre, à l'époque de Puccini, le régime de droit d'auteur a changé pour la musique de théâtre à cette époque-là. Et ça faisait en sorte que composer des opéras devenait beaucoup plus payant parce qu'on faisait de l'argent sur les partitions, on faisait de l'argent sur les représentations. Et donc, à partir du moment où une opéra avait un peu de succès, l'argent rentrait en masse. Et c'est ce qui est arrivé ultimement à Puccini. Ouais. Ça a pris du temps, mais c'est ce qui est arrivé. Donc, il y avait cette motivation-là
0: aussi. Donc, pour quelqu'un d'ambitieux ou quelqu'un qui pouvait s'intéresser à l'aspect pécunier, là, ça pouvait être intéressant, là, finalement.
1: Tout à fait. Et à côté de ça, il y avait évidemment l'aspect esthétique. Donc, lui, en fait, il a fait la rencontre de l'opéra de Verdi et ça a été une illumination. Et là, il a dit, je veux devenir compositeur d'opéra.
0: Parce que l'autre grande figure, justement, en opéra italien, qui domine et domine encore, c'est Giuseppe Verdi, qui est né presque 50 ans avant Puccini. Donc, ce que vous dites, c'est que ça va être une influence, mais en même temps, il y aura toujours une comparaison.
1: C'est une source d'inspiration majeure pour Puccini. En fait, il va se former à l'opéra, entre autres, en étudiant les partitions de Verdi et en les recopiant. C'est une façon de faire qu'il y avait beaucoup de compositeurs à l'époque, donc recopier les partitions des grands maîtres pour vraiment s'approprier leur façon de faire et apprendre à partir de là. Ouais. Puccini va, lui, à partir de là, développer son propre style, qui est quand même très différent de celui de Verdi, et ultimement va finir par s'établir comme la deuxième grande figure de l'opéra italien après Verdi à son époque.
0: À côté, il va composer quelques opéras à partir de l'âge de 25 ans. Son premier véritable succès, c'est un opéra qui est moins connu de nos jours, Manon Lescaut. Quels sont les éléments qu'il y a là-dedans à la fin de la vingtaine qui lui permettent déjà de toucher un large public?
1: Manon Lescaut, c'est un opéra sur une source littéraire. En fait, beaucoup des œuvres de Puccini sont inspirées d'œuvres littéraires. Donc là, c'est le roman de l'abbé Prévost, Manon Lescaut.
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Et en fait, ce que fait Puccini avec cette œuvre-là, c'est vraiment de mettre le personnage féminin au centre, le personnage de Manon, et de faire une représentation musicale extrêmement vivante de ce personnage-là et de sa vie intérieure. Par exemple, dans la toute dernière scène où Manon Lescaut meurt seule et abandonnée de tous, ce qu'on entend à l'orchestre, c'est comme un récapitulatif de tous les thèmes musicaux qu'on a entendus dans l'opéra. Alors, c'est un peu comme une image musicale de cette idée que, bon, quand au moment de mourir, on voit notre vie passer devant nos yeux, ben là, ça passe devant ses oreilles d'une certaine façon.

0: Il va composer ensuite un autre opéra très connu, La Bohème. L'histoire s'inspire d'un roman qui glorifie la vie vagabonde des artistes de Paris, un sujet très romantique. Mais il y a aussi une histoire de rivalité derrière la création de cet opéra-là, parce qu'ils sont deux compositeurs à se disputer la même histoire aussi.
1: Tout à fait, et tout ça sans savoir qu'il y en avait un troisième en arrière-scène qui s'essayait puis qui s'est pas rendu. Alors, c'est très amusant cette histoire parce que Puccini était ami avec un autre compositeur d'opéra italien de l'époque, qui s'appelait Ruggiero Leoncavallo. Et un beau jour comme ça, ils vont prendre un café ensemble et là, ils se disent « Bon, mais sur quoi tu travailles, toi? » Et les deux disent « La Bohème », parce que La Bohème, en fait, c'était le roman scène de la vie de Bohème d'Henri Murger, qui avait fait un tabac en France en 1851, qui avait été mis à la scène au théâtre, etc. Et les deux s'étaient mis à s'intéresser à ce même matériau-là. Ouais. Et là, Leoncavallo, très vexé que Puccini essaie de lui piquer son sujet, le lendemain fait paraître dans les journaux un article disant « C'est moi qui suis... Je suis en train de faire un opéra là-dessus, ça va être grandiose, ça va être merveilleux. »
0: Il délimite son terrain, là.
1: Complètement.
0: Il réclame la propriété sur cette histoire-là.
1: Mais ça n'a pas fonctionné, parce que après, l'éditeur de Puccini, Ricordi, évidemment, ne l'entendait pas de cette oreille. Il a essayé d'obtenir les droits sur le roman. Le problème étant que Murger venait tout juste de décéder. Le roman était donc dans le domaine public. Il n'y avait pas moyen d'acheter les droits. Donc, le débat est resté ouvert et les deux compositeurs ont chacun fait leur opéra sur le même sujet. Celui de Puccini est sorti en 1896 et celui de Leoncavallo un an plus tard, en 1897.
0: Et évidemment, de nos jours, c'est celui de Puccini dont on se rappelle et qui est rejoué. Là. Il y en a un qui est passé à l'histoire. Là.
1: Ah oui, vraiment. Clairement, probablement que Leoncavallo avait raison sur le plan juridique, mais sur le plan artistique...
0: La force de l'œuvre, c'est Puccini encore qui va s'imposer.
1: Puccini a gagné, absolument.
0: En 1900, Puccini récidive avec un nouvel opéra, Tosca.

0: On a dit, Marilyn Benoît-Otis, que dans Tosca, Puccini a changé de style. Il fait preuve par moments de violence. Je ne sais pas si ça s'entendait dans l'extrait qu'on vient de diffuser, mais est-ce que c'est une description valable? Est-ce qu'il y a une transformation chez Puccini dans sa manière de composer à partir de Tosca?
1: En fait, ce qu'il fait avec Tosca, c'est de s'adapter aux matériaux qu'il met en musique. Donc, dans ce cas-ci, c'est une pièce de théâtre qui s'appelle La Tosca, qui est une autre pièce française de Victorien Sardou, qui est extrêmement dense et extrêmement dramatique. Et le rythme, en fait, est très, très, très rapide. Et pour un opéra, c'est presque trop dense. Mm-hmm. Et donc, en fait, ce que fait Puccini, c'est d'adapter sa musique autour de ça pour mettre vraiment la musique au service du drame, qui est très, très intense. Plein de rebondissements.
0: Donc, c'était toujours de partir du texte, de tenter d'adapter du mieux possible puis de créer un autre univers cohérent, mais à partir d'un texte qui existait déjà. Et ça, il va le faire aussi en 1904, quand Puccini explore l'Orient et le Japon avec l'opéra Madame Butterfly, un opéra très exigeant pour ses interprètes. On a ici un extrait d'une entrevue avec la chanteuse soprano Clarice Carson en 1974.
2: Et je peux dire, avec toute cette expérience, que c'est le plus difficile rôle de tout mon répertoire.
3: Mais cela tient à quoi, les difficultés particulières de Madame Butterfly, à la psychologie du rôle? On dit que Puccini a étudié beaucoup plus en profondeur ce rôle de Cho Cho San que les autres rôles que vous avez mentionnés.
2: Non, c'est la psychologie, c'est physiquement, c'est très long, c'est très difficile à chanter. Et les genoux, dernièrement, les pauvres genoux. Je ne suis pas habituée de rester sur les genoux.
0: Alors, c'était Clarice Carson qui racontait la difficulté de chanter agenouillée. Ses pauvres genoux, c'était au micro de Raymond Charrette. Qu'est-ce qui inspire Puccini dans cette histoire japonaise de Madame Butterfly?
1: Histoire qui n'est japonaise, en fait, qu'en apparence, parce que c'est une pièce de théâtre américaine, une pièce de David Belasco, qui raconte l'histoire de Chio-Chio-San, une jeune japonaise qui épouse un Américain, pensant que c'est un véritable mariage, mais l'Américain retourne chez lui et fait sa vie et ne revient que pour lui prendre l'enfant qu'elle a eu de lui. Et donc, c'est une histoire extrêmement tragique. C'est une histoire de colonialisme, même si c'est pas comme ça qu'on le nommait à l'époque. Et à la fin, donc, elle se fait harakiri. Donc, c'est vraiment une histoire tragique. Et derrière ça, il y a aussi cet intérêt orientaliste pour le Japon, qui était très fort au 19e siècle. D'ailleurs, Puccini va pousser l'intérêt jusqu'à faire des recherches musicales, faire venir des disques de Tokyo, interroger des artistes japonais pour aller chercher des thèmes authentiquement japonais. Donc, on peut en identifier une dizaine dans sa partition qui va vraiment intégrer à sa propre musique.
0: Donc, c'était quelqu'un curieux du monde, c'était quelqu'un de très moderne aussi. Puccini va connaître le succès en Europe, mais aussi en Amérique. C'est à l'occasion, d'ailleurs, de la présentation de plusieurs de ses opéras au Metropolitan Opera de New York que sa parole est captée dans ce qui est peut-être le seul enregistrement connu de la voix de Puccini.
4: Accetto l'augurio del buon viaggio e finisco gridando America forever!
0: Alors, c'était très court, Marie-Hélène, mais c'est Giacomo Puccini qui remercie le public de New York. Il dit « America forever, longue vie à l'Amérique ». Puccini, à ce moment-là, en 1907, il est à peu près à l'apogée de sa carrière parce que au moment de passer au Met, on vient de présenter plusieurs de ses opéras dans une espèce de rétrospective. Qu'est-ce que ça représente pour lui, l'Amérique, en 1907?
1: Ouais, évidemment, d'être joué au Met, c'est la consécration la plus totale. Et c'était pas rien à l'époque, faire le voyage de l'Italie jusqu'aux États-Unis. Il faut penser que c'est un mois de traversée en bateau. Mm-hmm. Et quand il arrive aux États-Unis et qu'il arrive aux représentations de ses propres opéras, le public l'ovationne, mais comme c'est pas permis. Donc, c'est vraiment un grand, grand, grand moment de gloire. Et c'est là aussi qu'il affirme à la presse avoir eu le flash pour son prochain opéra qui va s'appeler La fille du Far West, La Fanciulla dell'Ouest.
0: D'accord. Et qui, là, on est dans un autre décor encore une fois. On n'est plus en Orient. On est carrément dans le Far West américain.
1: Complètement. Et donc, c'est encore une fois inspiré d'une pièce de théâtre de David Belasco, là, le même qui avait écrit Madame Butterfly. Sauf qu'ici, on est vraiment dans une histoire qui est campée dans la rue vers l'or. On est en Californie, dans la deuxième moitié du 19e siècle. Et c'est justement un personnage de tenancière de saloon qui tombe amoureuse d'un bandit. Et pour une fois, ça finit bien. Personne meurt et ils sont heureux jusqu'à la fin des temps.
0: Pour une fois. L'après-guerre mondiale, ça va être une période tumultueuse pour l'Italie. On va voir naître un mouvement nouveau, le fascisme, avec lequel Puccini va avoir une relation, disons, compliquée. On pourrait le dire comme ça. Ici, nous avons un extrait de lettre que nous avons fait lire et que Puccini adresse à un collaborateur.
5: Cher Domino, je suis arrivé hier soir à 8h30. Il pleut. La générale aura lieu le 3 et la première le 6. Ensuite, je rentre directement à la maison où j'espère trouver les vers pour la fin du premier acte de Turandot. Tout est fini sauf les parties vocales des trois masques et du père et du fils. Une affaire de 10 minutes environ. Et à propos, pourriez-vous me rendre un grand service? À l'heure qu'il est, le livret de Manon est l'œuvre de tout le monde et de personne. L'aria de Manon, au 4e acte, répète 3 ou 4 mots encore et encore. Seul, perdu, abandonné, moi la femme délaissée. Je sens que l'on devrait remplacer ces répétitions par quelque autre mot approprié. Vous le ferez en 5 minutes. S'il vous plaît, faites cela pour moi. Mes salutations affectueuses à vous tous. P.S. Je me demande si Mussolini introduira un peu d'ordre dans notre économie nationale. Je l'espère, en tout cas.
0: C'était donc une lettre datée du 1er novembre 1922, soit tout juste après la marche sur Rome. C'était un des premiers coups d'éclat de Benito Mussolini. Marie-Hélène, où en est Puccini à ce moment-là dans sa vie et quelle relation il va entretenir avec la montée du fascisme? La lettre est intéressante aussi parce qu'on a une espèce de fenêtre ouverte sur sa manière de travailler, sur la création, mais il y a évidemment la mention de Mussolini à la fin.
1: Oui, en fait, qui va devenir... dans les deux dernières années de sa vie, parce que Puccini est mort en 1924. Donc, c'est vraiment important de préciser mm-hmm. qu'il a connu que les deux premières années du fascisme, où c'était encore relativement soft. Donc, toutes les horreurs de la suite, il n'a pas connu ça du tout. Et lui va avoir une posture très ambivalente par rapport à ça. Puccini, ce n'était pas un compositeur particulièrement politisé, pas mm-hmm. spécialement au fait de l'actualité. Il ne voulait surtout pas se positionner publiquement. Le problème avec le fascisme, c'est que si on ne se positionne pas publiquement, on se fait positionner. Ouais. Et c'est un peu ce qui est arrivé avec Puccini. Lui a fait preuve de curiosité face à Mussolini. Il se disait, bon, peut-être que c'est la personne qu'il nous faut pour l'Italie. Plusieurs de ses lettres mentionnent ça. Il a rencontré Mussolini en personne une fois en décembre 1923. Tout ce qu'on sait, c'est qu'il lui a exposé ses plans pour, selon lui, qu'est-ce qu'il faudrait faire pour l'opéra en Italie. Puis Mussolini lui aurait dit, oh non, c'est pas assez grandiose. De toute façon, on n'a pas d'argent.
0: Ouais.
1: On sait aussi qu'il y a eu la carte du Parti national fasciste en 1924, l'année de mm-hmm. sa mort. Mais il n'a pas demandé. Donc, il a juste reçu à titre honorifique. Mm-hmm. Il n'a pas refusé non plus. Après, refuser une carte du Parti fasciste, ça aurait été quand même assez complexe dans sa vie et dans sa carrière.
0: Mais on dit que son dernier opéra, qui va donc être achevé après sa mort, va être récupéré par les fascistes. De quelle façon exactement?
1: Ben en fait, quand Puccini décède en 1924, premièrement, le Parti fasciste lui fait des funérailles nationales et d'emblée l'identifie comme compositeur d'opéra national italien. Après, Puccini est mort en laissant son opéra, son dernier opéra, Turandot, inachevé. C'est Franco Alfano, un compositeur ouvertement associé au Parti fasciste, qui va terminer la partition. Et donc, les premières représentations ont lieu en 1926, de façon intéressante, avec à la baguette Toscanini, qui était un chef d'orchestre antifasciste, qui n'était plus en Italie pour très longtemps parce qu'il allait devoir quitter le pays mm-hmm. pour des raisons politiques. Donc, l'opéra va être, en fait, très rapidement utilisé comme figure de proue, en fait, du Parti fasciste, comme démonstration de pouvoir.
0: On en fait un symbole, finalement.
1: Absolument.
0: Ouais. Quel est l'héritage musical de Puccini, passé cette période trouble-là? De nos jours, vous l'avez dit, il demeure très joué. Est-ce que notre vision de son œuvre s'est transformée avec le temps? Parce que, comme le disait sa petite-fille dans un extrait qu'on a fait jouer au début de l'émission, au départ, il était un peu snobé par la critique. On le voyait comme un compositeur populaire uniquement. Cette vision-là s'est transformée avec le temps.
1: Oui, tout à fait. En fait, probablement que Simonetta Puccini avait notamment en tête la réception d'abord très négative de Madame Butterfly, par exemple, qui n'a pas du tout été un succès au départ, mais c'en est devenu un par la suite. Non, maintenant, vraiment, c'est Puccini occupe une place très, très importante dans le répertoire lyrique et il n'y a vraiment plus personne pour douter de la valeur de ses œuvres.
0: De là à en faire un compositeur sérieux aussi, quelqu'un qui est avec une certaine gravité aussi dans son œuvre.
1: Ah oui, absolument, bien sûr. Cette gravité-là, elle est là. Après, il y a aussi tout un paquet d'enjeux qui viennent heurter nos sensibilités aujourd'hui. Je parlais tantôt de la dimension colonialiste dans Madame Butterfly, qui mérite qu'on y réfléchisse, y compris dans la façon dont on met l'opéra en scène. C'est aussi pas des œuvres particulièrement féministes, là, on va se le dire. Donc ça aussi, ça nous soulève beaucoup de questions aujourd'hui. C'était dans l'air du temps, bien sûr, mais on peut réfléchir à comment représenter ces opéras-là aujourd'hui pour que ces dimensions-là soient traitées déjà et nous permettent quand même d'apprécier les qualités de la musique.
0: Oui, tout à fait. Marie-Hélène Benoît, Otis, vous êtes professeur de musicologie à l'Université de Montréal. Merci beaucoup pour ça.
1: C'est un grand plaisir.
0: On se laisse avec un des airs les plus connus de Puccini, Turandot, tiré justement de ce dernier opéra, l'air de Nessun Dorma, et on est allé vraiment avec un grand classique très connu, Luciano Pavarotti. Je remercie toute l'équipe d'Aujourd'hui l'Histoire. En remplacement de Maxime Coutier, je m'appelle André Martineau. Au plaisir de vous retrouver bientôt. Bonne soirée.

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5: Enfin. Avez-vous rempli votre recensement à l'OIT?
6: Oui, j'avais le cours, fait que c'est pas
5: moi
6: un problème.
5: Aussi. Ah,
6: oui, ça m'a rassuré, ça. Vous, Olivier?
7: Moi, c'est mon impôt qui l'a rempli, fait que je sais pas ce qu'il a écrit là-dedans. Mais...
6: Ah, mon Dieu! Oh, vous écrit pas, bonhomme!
7: Ah,
6: bonhomme! Il y a des gens fâchés, hein. Là, je vois des gens qui trollent puis qui refusent d'y répondre, puis sont très en colère.
5: Vous vous souvenez, 2010, quand Stephen Harper est arrivé au pouvoir, ben, il est arrivé avant, mais en 2010, il avait instauré en fait, il avait retiré l'obligation de répondre au recensement long. Et puis là, ça avait fait, évidemment, le statisticien en chef du Canada avait démissionné à l'époque. On l'a fait longtemps, là, c'est 2010. Et puis, ça a fait que il y avait eu 68% de réponses au recensement de 2011. Évidemment, il n'y a plus rien qui fonctionnait dans
6: Non, mais c'est complexe. J'ai des amis qui travaillent à StatCan, puis c'est très important pour de vrai. Je sais qu'on n'aime pas les institutions, puis il y a du monde qui sont fâchés, mais pour de vrai, oui, les ressources pour savoir qui. Non, mais pour savoir qui est dans le Canada, on a besoin de ça.
5: Mais c'était 68% de participation en 2011. Et puis bon, les libéraux sont venus, ont réinstauré blablabla, puis et l'obligation aussi en 2006. En fait, quand on recule à 2006, là, alors que c'était obligatoire, c'était 94%. Oui. Mais là, les libéraux sont venus, ont réinstauré l'obligation, et puis évidemment, ça a remonté. Puis là, bon, on a notre prochain.
7: Mais il avait enlevé ça. Pourquoi? C'était pour économiser de l'argent ou c'était?
5: Non, c'était la liberté. N'oubliez pas la liberté, mon vieux.
7: La liberté.
5: Faut jamais sous-estimer la liberté.
6: En fait, je veux dire, on devrait le faire volontairement. Là, la menace de 500$ de punition. Je pense que personne n'est jamais allé en prison pour ça. Là, tu sais, c'est
5: probablement pas, sauf que l'obligation donne des statistiques qui sont un petit peu plus représentatives. C'était mon sujet d'entrée.
6: Préféré, les statistiques.
5: Mais mon deuxième sujet préféré, c'est puis on s'est laissé là-dessus la dernière fois que vous êtes passé.
6: Pas le lait d'avoine encore.
5: Non.
6: OK, ouf.
5: Non, ça, je vous promets, là, c'est terminé. On a reçu plein de suggestions pour vrai, en plus de lait d'avoine. On a eu cette discussion-là hors d'onde. Et puis, je trouve qu'on n'a pas assez discuté.
6: C'est quoi?
5: Les piscines.
6: Oh my God!
5: Parce qu'Olivier, vous venez de faire laver votre piscine et la faire...
7: La faire ouvrir, cette fameuse
5: affaire-là.
7: Qui est un gros bain, piscine, dans le fond. Là.
5: Exact, exact.
7: Petite piscine.
5: Elle n'est pas si petite, votre piscine.
6: La mienne aussi est petite. On a eu des amis qui sont venus dernièrement, puis leur enfant, qui a peut-être 10 ans, a demandé si c'était un spa.
5: C'est insultant! N'empêche que j'avais un jour contemplé l'idée d'avoir une piscine, mais vous m'avez complètement
6: déconné. Faites pas ça. C'est horrible. C'est la pire affaire au monde. Moi, je déteste ça. Là. On aura l'air de des banlieusards, là, mais j'haïs ça pour mourir. Pire achat au monde. Puis les enfants, ils vont jamais parce qu'on a l'air clim à l'intérieur. Fait que là, faut choisir, en fait. C'est un des deux, mais faut pas avoir les deux. Ça sert à rien. C'est tellement d'entretien. Puis là, je sais, la mienne n'est pas au sel. Puis le monde va m'écrire, là, mais je suis vraiment malheureux. Je suis très malheureux.
7: Ah oui? La mienne est au sel. Puis c'est moins d'entretien, mais j'aime ça quand même, l'entretenir. Mais au contraire, moi, mes ados, ils viennent chez nous avec leurs amis. Puis ils en profitent en masse.
5: Mais combien de temps? 2 semaines? On dirait qu'il n'y a plus d'été.
7: Non. Ben là.
6: Est-ce qu'elle est creusée?
7: Oui.
6: Ah, c'est ça. C'est plus le fun. Creuser, là, symboliquement, psychologiquement, là, tu marches sur le gazon et t'arrives dans la piscine. C'est plus invitant que hors terre. Hors terre, là, je sais pas ce que j'ai fait.
5: Le gars travaille à Radio-Canada, c'est sûr qu'il a creusé.
6: Voilà. Mais être ovale, c'est super cher. Je sais pas pourquoi.
5: Mais moi, je pensais pas faire aussi longtemps là-dessus. Je voulais juste savoir si vous me conseillez toujours pas.
6: Non, pas du tout.
5: C'est jamais ça.
6: Vous avez déjà assez de troubles à gérer. On veut pas vous reperdre pour un an.
5: Ça, c'est drôle. Sinon, dernier sujet. Puis là, comme vous venez de la banlieue, là, probablement que vous en avez un près de chez vous. Alimentation, Marie.
6: Je pense qu'il y en a un à Longueuil, mais je n'y suis pas allé.
5: J'ai-tu manqué de quoi? Ça a l'air gros, cette affaire-là. Là. Les gens font la file.
6: Je ne pense pas que ça s'adresse à nous, mais je pense que c'est un service important et qui représente quelque chose.
5: Liquidation Marie, pardon.
6: Liquidation Marie. Je sais qu'hier, il paraît, hier ou avant-hier, à Radio, tout le monde en parle. Peut-être qu'il y a, j'ai pas vu les articles, j'ai pas vu l'extrait, mais on dirait qu'il y aurait fait
5: personne n'a vu le match de
6: condescendance ou je sais pas trop quoi, mais, je pense que c'est comme, ça témoigne qu'il y a un problème dans la société. Mais je suis jamais allé.
7: Ce qui m'a fasciné, c'est que Christine Fréchette, elle a fait une publication sur Internet pour féliciter, c'est le fun, une belle entreprise qui fonctionne, mais elle fonctionne parce que, justement, le monde sont pas capables de s'acheter de la bouffe, c'est un petit peu gênant.
5: Oui, mais en même temps, cette idée-là est pas folle de,
7: oui, non, c'est une très bonne idée.
5: Et puis, ça fait la ville. En même temps, de la même manière, pourquoi on irait payer plus cher pour notre alimentation?
6: C'est pas les mêmes produits. Il faut faire attention, surtout sur les viandes ou certaines choses. T'sais, il faut avoir une plus grande tolérance, de ce que j'ai compris, au goût amer.
5: C'est passé date, mais c'est encore bon, c'est ce qu'elle a dit.
7: Oui, oui. Donc, dans le Journal de Montréal, il y avait une liste. Là, il faisait des comparaisons entre certains produits. Par exemple, il y avait le boursin au poivre concassé qui était à 1$, alors qu'il était, mettons, 5$ chez Maxi. Ouais. Mais tu sais, ça, du boursin au poivre concassé, pas sûr que j'achèterais ça.
5: Ah non, mais moi, je n'achèterais pas ça à la base. Ah, je comprends ce que vous voulez dire. Vous aimez pas le boursin?
7: Ben, au poivre.
5: Ben oui, mais c'est délicieux.
7: C'est comme des produits un peu que les gens achètent.
6: C'est comme ça qu'ils se rendent sur le bord de la date de préhension. Non, je pense qu'il y a des produits, mais c'est ça, on peut pas tout faire notre épicerie là-bas. Je lis des commentaires, je vois les gens, tu sais, ils vont y aller pour faire des aubaines. Ouais. Mais c'est un service essentiel, mais c'est juste, je sais pas comment me positionner que c'est triste qu'on en soit arrivé là, puis je pense qu'il faut le souligner. Saluons l'effort de cette dame-là.
5: Oui, je pense que oui.
6: Qui offre un service nécessaire. Mais de l'autre côté, on veut pas que les ministres commencent à dire bravo de vous occuper des gens qui ont pas les moyens.
5: Non, mais en même temps, qu'est-ce qu'on fait? Parce que la réalité, c'est que ça coûte cher pour tout le monde maintenant, faire l'épicerie. Je veux dire, même si on a la chance d'avoir un salaire, ça a changé quand même pas mal.
6: Je dirais pas, mais je suis passé d'une chaîne à une autre, mais je les mentionnerai pas.
5: Exact. Ouais. Ben, moi aussi, je vais souvent chez... On peut pas le dire, là, mais...
6: Non, mais j'ai jamais croisé Martin et Matt.
5: Ouais, mais exactement. Mais on va en même place, mais c'est ça. Ou le Super Carnaval.
7: C'est
5: ça. Non, mais c'est sans blague. Je suis assez troublé de voir le prix de l'houmous qui arrête pas d'augmenter. Ouais. C'est ça qui me fâche le plus.
6: C'est un problème de...
5: Non, mais c'est vrai, ça coûte cher. Ça n'a pas de bon sens, ça faire là.
6: L'humus au poivre.
5: L'humus coûte tellement cher.
6: Non, c'est l'humus.
5: Humus. Je sais pas. Enfin, écrivez-nous sur la bulle conversationnelle. Et puis, on vous donnera le résultat du sondage d'ici la fin de l'émission. 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
7: Je pensais Ramos.
5: Ben oui, ben ça dépend, évidemment. Toujours est-il que les prix augmentent. Louis T.
6: Oui, bonjour.
5: Olivier Niquet aussi. Et Marie-Claude vient se joindre à nous. On va tous aller faire notre épicerie chez Liquidation Marie.
6: Oui.
8: Vous êtes snob, hein? Bon, du boursin au poivre.
5: Oh. Je te l'ai dit, moi j'aime ça. C'est parce qu'on en parlait dans le prologue, effectivement.
6: Olivier, la musique plus ressort. Non, c'est pas la politicienne, c'est la VJ qu'on a.
8: C'est l'humaine
5: qui a besoin de manger aussi. Mais c'est bon, moi, j'aime
7: c'est
5: le boursin.
7: C'est le contraire d'être snob, de pas aimer le boursin au poivre. C'est pas comme chic.
5: Du boursin
7: au poivre?
5: Non, ben on va en parler plus tard. En attendant, on va parler de nid de poule très bientôt. Et puis de l'état de la ville, depuis évidemment la catastrophe de Soraya qui a pris le pouvoir, j'imagine, Marie? Plomb? Je sais pas, je vous lance ça.
8: On n'ira pas là.
5: Ah, OK, parfait. En attendant, on va aller voir ce qui s'est passé en politique avec Olivier.
9: Olivier, nickel.
5: C'est politique, ça doit être ça, j'imagine. Là.
7: Exactement.
5: Dans les presse avez... sport, je sais pas ce que je pense.
7: On parle un peu quand même. Okay. Oui, ben dans les derniers jours, plusieurs partis ont présenté des candidats vedettes en vue des prochaines élections au Québec, ce qui nous amène bien sûr à nous questionner, comme Philippe-Vincent Foisy à LCN, sur la définition. C'est quoi un candidat vedette?
5: Ah ben, c'est une bonne question.
10: Est-ce que c'est des vraies vedettes pour le Parti libéral? Est-ce qu'on a de spinner ça comme si c'était des vraies vedettes? Tu lis ça comment?
11: C'est des bonnes candidatures. C'est certain que M. Millière avait besoin de ça. Puis tout le monde a besoin de ça actuellement, de montrer justement que tu peux attirer, là.
7: Mais donc, c'est pas clair. Tout le monde, oui, veut des vedettes, mais qui décide c'est qui une vedette?
5: Ben, hein? Ben, Marie-Claude était une vraie vedette.
7: j'ai fait mes recherches.
5: La dernière, d'ailleurs, j'imagine, qui a fait le saut, probablement. Est-ce que vous connaissez des vedettes qui ont vraiment fait le saut en politique? Ben, quoi qu'avec la baisse de salaire qu'on a vue, il y a des gens qui vont être très attirés.
7: Oui, comme ça. Sujet glissant.
5: Raphaël, allez-y, excusez-moi. Oui.
7: J'ai fait mes recherches pour essayer de trouver c'était quoi un candidat vedette. D'abord, je comprends que selon Alec Castonguet à RDI, une vedette, c'est d'abord des gens importants.
12: Là, en fin de semaine, dans la presse, on apprenait qu'il y a plusieurs candidats importants, certains qualifiés de candidats vedettes, qui vont se présenter pour les libéraux provinciaux de Charles Millière.
7: Donc, c'est quelqu'un d'important qui devient candidat vedette, qui est prêt aussi à faire des sacrifices pour la cause. Donc, ça prend quelqu'un de pas trop niaiseux, selon le panéliste Gilles Duceppe.
12: Comment vous faites pour convaincre Gilles, quand vous étiez au Bloc, de dire « Là, vous avez une belle carrière, vous faites de l'argent, venez servir en politique, venez vous faire critiquer sur la place publique, Comment on fait pour convaincre ces personnes-là de faire le saut?
13: Je pense, d'abord, faut écrire le mot « saut » de la bonne façon.
7: Oui. Par contre, c'est pas impossible qu'une vedette qui fait le saut en politique finisse par avoir l'air un peu saut. Ça s'est déjà vu. Surtout, ce que j'ai compris, et plusieurs comme Jonathan Trudeau au 98.5 l'ont expliqué, être un candidat vedette, ça implique pas nécessairement d'être connu.
14: Pour moi, une candidature vedette, c'est pas nécessairement quelqu'un que tout le monde connaît. Mais quelqu'un qui a une notoriété, c'est une candidature économique des milieux économiques, c'est une candidature sociale des milieux sociaux, etc.
7: Oui, donc je disais des gens importants, mais des gens importants pas n'importe où. Ça marche pas avec tous les milieux. Mettons que vous vous présentez pour le Parti vert, que vous êtes une vedette sur la page Facebook Donjon Dragon Lanaudière, ben les gens vous présenteront pas comme un candidat vedette, peut-être plutôt comme un candidat poteau. Donc ça, ça peut être un gros nom dans un petit milieu, comme le dit Pierre-Michel Auger au 106.9.
15: C'est pas un gros nom dans le sens d'être connu par monsieur et madame tout le monde. Par contre, dans son milieu, c'est un gros nom.
7: Donc, tout est relatif à l'envergure du milieu. C'est ce que pense aussi Yasmine Abdel-Fadel à LCN.
16: Il faut comprendre que lorsqu'on dit candidature vedette, là, c'est pas nécessairement des personnes que l'on voit tous les jours là, dans notre téléviseur et qui sont connues par l'ensemble des électeurs. Ce sont des personnes, des têtes d'affiche dans leur secteur.
7: Oui, par contre, on peut être une candidate vedette et être connue parce qu'on passe à la télé, comme la comédienne Isabelle Blais, qui se présente pour le PQ en Mauricie. Exact. Vedette en général, vedette dans son secteur, comme vous, Marie Plourde. Mais ça veut pas dire que c'est doublement mieux. Hein? Selon Jonathan Trudeau au FM 93, on parle ici d'un autre type de candidature vedette que mettons l'avocat René Verret qui se présente pour les libéraux.
17: René Verret est davantage une candidature vedette que Isabelle Blais, l'actrice-chanteuse qui est annoncée pour le PQ.
18: Ben, en tout cas, ça, c'est...
17: Elle, c'est une candidature vedette contemporaine, c'est-à-dire elle a une notoriété.
7: Candidature vedette contemporaine. C'est un peu comme l'art contemporain, alors que les vedettes qu'on connaît pas, ben, c'est plus de l'art abstrait. Aussi, des fois, les vedettes pas connues, on comprend pas tout de suite que c'est des vedettes. Si, mettons, je vous parle de Pierre Fitzgibbon, vous allez me dire...
5: C'est gros.
7: Très gros. Ouais. Mais ça a pas toujours été gros.
14: Quand la CAQ a été chercher Pierre Fitzgibbon, personne ne le connaissait vraiment là, à l'époque. Ouais. Là. C'est drôle, là, on se souvient plus de ça, mais en 2018, personne ne le connaissait. Puis moi, je me souviens d'avoir dit, ça, c'est une candidature vedette.
7: Voilà, on ne naît pas vedette, on le devient, comme Simone de Beauvoir. Et aussi, ben, des fois, il faut attendre avant d'être une vedette. Par exemple, Julie White, présidente des manufacturiers exportateurs du Québec, qui se présente pour les libéraux dans Jean Talon, dont Yasmine Abdel-Fadel a fait le portrait à LCN, ben, ça lui a pris 4 ans.
16: Elle s'est déjà présentée à Jean Talon, soit dit en passant, avec Dominique Anglade. Mais là, elle passe à candidature vedette, alors qu'elle n'était pas nécessairement le jour où elle s'est présentée.
7: Donc, première candidature en 2022, pas vedette. Deuxième candidature en 2026, vedette. Il faut être patient, des fois. Oui. Il y a aussi des politiciens de carrière, si on peut dire, qui s'essaient une autre fois, hein, qui peuvent être considérés comme des vedettes. Alexandre Boulris chez Québec solidaire, Alain Terrien au Parti québécois. Monsieur Terrien qui avait encore de la politique dans le bonhomme, comme il a dit à tout un matin.
19: Pourquoi vous vous relancez en politique provinciale?
20: Il reste encore de la politique dans le bonhomme, je pense. écoutez, le besoin... Ça, on dit ça souvent en chum en politique. Là.
7: On dit ça souvent, oui. Donc, il y a des joueurs vedettes, des joueurs de concession, des plombiers, un peu comme au hockey. D'ailleurs, Charles Milliard a présenté son nouveau candidat à Sherbrooke comme un membre de son premier trio estrien avec lui-même et Frédéric Beauchemin.
21: Aujourd'hui, j'ajoute une troisième personne au premier trio de l'Estrie. Et il s'agit évidemment du docteur Pierre Cossette.
7: Pierre Cossette, qui est médecin, ancien recteur de l'Université de Sherbrooke. Est-ce que c'est un candidat vedette?
5: Quoi, c'est le premier trio?
7: Mais c'est une vedette dans son secteur.
5: C'est
7: donc,
5: ça, oui, exact.
7: Une vedette de premier trio, mais en passant, trompez-vous pas, parce que c'est pas un premier trio comme au hockey, il est juste premier chronologiquement.
22: Vous avez parlé de votre premier trio de l'Estrie. C'est quoi vos grands projets pour l'Estrie?
21: Bien, premièrement, je vous parle de premier trio parce que c'est les trois premiers que j'ai annoncés. Donc...
7: Ouais, on dirait que ça enlève un petit peu de l'intérêt au concept de trio. Ouais. M. Cossette, lui, veut se concentrer sur les choses importantes.
23: Quand j'ai regardé les valeurs, j'ai vu un équilibre entre la justice sociale, la liberté individuelle et le développement économique. Bien, ça, c'est trois pattes d'une table qui doivent aller ensemble.
7: Oui, les fameuses tables à trois pattes. Le parti est un peu instable depuis qu'ils ont cassé la patte nationaliste, je pense. Bon, lui, on peut dire qu'il n'y a pas encore ben de politique dans le bonhomme. On va lui laisser une petite chance. Et enfin, un peu de sport. Oui, ben, le Canadien joue ce soir et hier, José Théodore est revenu au 98.5 sur le fonçage d'en face là, de Jacob Dobèche dimanche. Ça va l'air douloureux. Il n'y a pas eu ça, lui, Théo, contrairement à l'animateur Mario Langlois.
24: C'est une des pires charges que j'ai vues sur un gardien. As-tu déjà vu des pires?
25: J'en ai vu des pires. J'en ai eu sur moi, sûrement. Qu'est-ce que j'aime, c'est que c'est ça, les séries. Les séries, c'est que tu peux pas jouer comme dans la saison. Dobèche doit avoir les yeux dans les airs, puis c'est de l'expérience. Puis le gars, il pense à Crider.
24: Crider.
25: Frapper Price. Si on peut y aller, puis sortir le gardien de but, tant mieux. C'est ça la beauté de notre sport national, c'est qu'on joue cochon.
7: Oui, c'est ça la beauté du hockey, on joue cochon. Un peu comme quand tu essaies de casser la main de quelqu'un.
25: Pourquoi tu penses que Bettman a inventé le règlement une blessure au bas du corps ou au haut du corps? Parce que si tu sais qu'il est blessé au poignet, il va recevoir 50 slashes au poignet pour le sortir. C'est ça la beauté de notre sport.
5: Voyons.
25: C'est pour ça que la Ligue nationale et les matchs sont si excitants. Wow. Fait que moi, j'ai rien contre ça. C'est le fun.
24: Théo, je pense qu'on va aller en pause me remettre de ça. Là, il me semble que c'est un morceau qui...
25: Mais pourquoi?
24: Écoute, ben je vois pas les choses du même angle.
7: Ouais, on dirait que lui, il voyait plus ça de l'angle pénal que l'angle de victoire à tout prix. Fait que c'est ça. Je pense qu'on va passer à l'entrevue.
5: Je vous remercie beaucoup, Olivier, vous êtes très gentil. Est-ce que vous étiez, Marie-Claude, une candidate vedette quand vous êtes passée à Projet Montréal en 2013?
8: Oui, en 2013, hein? Oui, c'est vrai. Il y a de la politique dans Bonne Femme.
5: Mais vous étiez une candidate vedette?
8: Ben, on pourrait considérer ça comme ça. Je me suis pas, autoproclamée candidate vedette. Non, mais c'est vrai qu'à l'époque, en plus, Projet Montréal, on était la deuxième opposition. Là, on était loin là, d'un banc.
5: Oui, vous aviez commencé. Ben, vous commenciez tranquillement à établir ce que Projet Montréal est devenu aujourd'hui. Écoutez, vous êtes dans l'opposition depuis six mois. Question technique. Conseillère de la ville pour le district du Mile-End.
8: Votre district?
5: Non, j'ai redéménagé. À côté, j'ai un appartement à côté de ma mère. En tout cas, bon.
8: OK, ben oui, je sais. Je suis déjà allée faire du porte-à-porte chez votre mère.
5: Toujours dans le Mile-End. Et quand on est conseillère pour la ville de Montréal dans le Mile-End, mais qu'on est dans l'opposition, notre travail consiste à quoi?
8: Ben, à pousser vers l'excellence, à apporter un point de vue différent. T'sais, quand il y a une campagne électorale et que nous sommes élus par la population, vraiment, mon élection est hyper légitime. T'sais, à chaque fois, j'ai vraiment des beaux pourcentages de vote. Puis c'est comme ça pour la plupart là, des candidats et des candidates. On représente la volonté de citoyens, une vision qu'on a. Ils partagent cette vision-là avec nous. Et c'est cette vision-là qu'on apporte aussi au conseil de ville. Donc, pour nous, c'est vraiment un travail de... Pour l'ensemble, pour la collectivité. Donc, nous, si on juge qu'on a besoin d'apporter, d'améliorer la transition écologique, d'améliorer la mobilité durable, le transport en commun, ou de travailler aussi sur l'itinérance, ben écoute, on apporte notre regard, notre angle dans l'arène.
5: Mais est-ce que le quartier ou le district est mis de côté parce qu'on n'est pas, pas dans le pouvoir ou le gouvernement, quelque part?
8: Non, le district n'est pas mis de côté. Vous voulez dire, est-ce qu'on a moins de poids pour nos citoyens?
5: Exact. Parce qu'inévitablement, vous avez,
8: Ben écoutez, je pense que les administrations n'ont pas intérêt à se faire d'ennemis non plus. T'sais, on essaie d'avoir une bonne collaboration. On veut pas. C'est sûr que quand on arrive sur le plancher du conseil municipal, on va défendre nos points bec et ongles. Mais en bout de ligne, nous, ce qu'on veut, c'est de faire en sorte d'offrir le meilleur service possible aux citoyens et citoyennes du Mile-End et de l'ensemble du plateau Mont-Royal.
6: Mais en termes de pouvoir, quand c'est pas nous qui est au pouvoir, là, vous qui allez demander un dos d'âne, puis moi qui va demander un dos d'âne, qui a le plus de pouvoir là-dedans?
8: Bon, le dos d'âne, ça va se faire en arrondissement. Fait que ça, j'ai tous les pouvoirs.
5: Ça, vous avez tous les pouvoirs.
8: Ça, j'ai tout. Ça, bon. Je peux vous en mettre, là, M. Gauthier, là, je peux vous en mettre 25 en face de chez vous. Si ça vous tente, ça va me faire plaisir.
5: Mais ça veut dire que l'administration peut venir cogner chez vous, si vous n'êtes pas, évidemment, dans l'administration qui est au pouvoir à la ville de Montréal, peut vous poser plus de questions ou peut vous contredire ou vous contrarier un peu plus.
8: Ben, disons qu'elle pourrait, l'administration, si elle n'était pas fine.
5: Alors qu'elle est fantastique.
8: J'ai rien dit. Elle pourrait nous mettre des bâtons dans les rues, pour nous empêcher, nous empêcher de réaliser certains projets qui sont structurants, qui soit sont sur les artères. Alors les artères, on a besoin d'avoir la collaboration de la ville et tout ça. Ou encore, comme un super bel exemple, c'est la piscine Baldwin.
5: Pour les Montréalais, on en a parlé pendant longtemps, puis on en parle encore.
8: Ben oui, ça a été un gros problème.
6: Mettons que moi j'habite à Longueuil, là. Parlez-moi donc un peu de la piscine Baldwin. Qu'est-ce qui se passe à Madame Baldwin?
8: La piscine Baldwin est dans le parc Baldwin. Déjà là, dans le parc Baldwin, c'est dans l'est du plateau Mont-Royal. Tout va bien. Et cette piscine-là était vraiment en très mauvais état. On le sait que dans l'est du plateau, on est sur des sols argileux, des anciennes carrières. Ça fait des sols très, très instables. Donc, on pouvait. La piscine avait dépassé sa durée vie utile. Et on ne pouvait pas la reconstruire à cet endroit-là. Donc, il a fallu tout refaire, faire des analyses. on l'a fait dans la partie nord du parc. Et ben c'est pour ce genre d'infrastructure là, ben c'est pas, tu sais, ça coûte, on parle d'une vingtaine de millions et plus, là, de 23 millions.
5: Ville, ça,
8: et juste vous donner une idée.
5: Ça me rassure sur ma piscine. le
8: budget annuel du plateau Mont-Royal est autour de 60 millions l'ensemble. Fait que tu sais, ça vous donne une idée là comment nous on a besoin de la ville centre. Ouais. Fait qu'au début quand ils nous ont présenté leur budget, la ville de Montréal, on ne voyait plus la piscine Baldwin. Puis on s'entend, là, on se retrouvait, le plateau Montréal, c'est 100 000 personnes et plus. Ouais. Et on n'avait que la piscine Laurier. Ça n'a pas de sens. C'est la piscine Laurier, on le sait, le parc Laurier, c'est comme l'épicentre de Montréal. Ouais. Tout le monde vient faire son pique-nique-là et tout ça. Donc, ben, ça a demandé des négociations. On est allé rencontrer la responsable du dossier, Mme Christine Blackwood.
5: C'est un chemin qui est un petit peu plus chaotique qu'avant.
8: Bon. Tout à fait.
5: Est-ce que les nids de poules, par exemple, dans votre district, vous en êtes la responsable?
8: C'est un ensemble de choses. C'est sûr qu'on a, ça vient, il y a un budget qui nous vient de la ville-centre pour pouvoir le faire. Mais, tu sais, les nids de poules, là, c'est des patchs. On s'entend.
5: Ah, c'est juste des patchs.
8: C'est des patchs qui durent très peu longtemps. Ouais. Et ce qu'il faut pour éviter de se retrouver d'être obligé de faire des patchs, ben c'est d'avoir vraiment, tu sais, ce que tout le monde a dit là, les cônes oranges. Ben il y avait des cônes oranges parce qu'on les faisait, les travaux. Ça n'a jamais été sexy pour les administrations précédentes. J'aimerais ça finir parce que c'est technique.
5: Ah oui,
8: c'est geek poche. C'est geek poche, mais c'est important de comprendre ça. C'est que c'est jamais sexy d'investir dans les infrastructures souterraines. On le voit pas, tu sais. Ouais. Fait que les autres administrations on laissait faire ça, mais là, nos infrastructures souterraines, ils étaient capotes, c'était fini, il fallait refaire. Fait qu'on a dit, OK, on sera pas populaire, c'est courageux, mais on va investir beaucoup là-dedans. Fait que c'est sûr qu'on a eu des forêts, pas des micro-forêts, des macro-forêts cônes oranges, parce que si tu fais juste faire des patchs, puis tu fais juste faire du pavage, ben si tes infrastructures souterraines coulent, ta dalle de béton va s'effondrer, tu vas continuer à avoir des choses. Fait que nous, c'était ça qu'on faisait, puis on les faisait, là, quand il y en avait des nids de poules, on les remplissait aussi, mais cet hiver, ça a été vraiment un hiver de...
5: Ça a été un peu l'enfer pour...
6: Qu'est-ce qu'on répond aux gens qui pensent que c'est simple, là, que ça prend juste un peu d'asphalte, on va remplir le trou. Si on met 500 cols bleus là-dessus, puis 24 heures sur 24, on remplit ça. Qu'est-ce qu'on leur répond? Est-ce que c'est possible? Est-ce qu'on peut en faire plus?
8: Ben, on peut en faire plus, sauf que c'est toujours à recommencer. La durée de vie d'un nid de poule est à peu près... D'un patchage de nid de poule, c'était une couple de semaines. Là.
5: Hey, c'est fou pareil. Donc, c'est une job à recommencer constamment. Mm-hmm. Cela dit, d'administration en administration, on se renvoie la balle tout le temps. La faute de l'ancien, la faute du nouveau. Mm-hmm. Bon, dans la situation actuelle, il y a des machines qui s'occupent de ça.
6: Pitons 5000.
5: Exact. C'est Pitons 5000 qui existent semi. Là, on ne sait plus trop.
6: En tout cas, peu importe. Personne n'a jamais vu.
5: Ouais, c'est bien compliqué. Maintenant, l'administration de Soraya est là depuis 6 à 7 mois. Mm-hmm. Hein, on s'entend, ça fait très peu de temps. On nous dit que dans les garages, la machinerie est un peu âgée, que ça s'est brisé, que bon, on n'était pas à jour. Faut se remettre à jour, ça coûte de l'argent, ça prend du temps. Bon. Là-dedans, est-ce qu'on a besoin de mettre la faute sur le dos de quelqu'un? Est-ce qu'on a besoin de trouver le coupable ou on se met en gang puis on essaie d'améliorer?
8: Ben, moi, c'est sûr que j'aimerais ça. Mon idée, c'est toujours qu'est-ce qu'on fait pour la collectivité. Ouais. Sauf que là, on est rentré. On a commencé l'administration a commencé à jouer le jeu de blâmer l'ancienne administration, ce qu'elle avait juré de ne pas faire sur les ondes de Radio-Canada, sur Infoman, entre autres. Je ne blâmerai jamais l'ancienne administration. Mais dans ce cas-ci, dans le cas des nids de poules, il faut être capable, avoir une posture d'humilité en tant qu'ancienne administration. Il faut reconnaître des torts qu'on a eus. Mais il faut également que l'administration réalise qu'elle a pris de mauvaises décisions cette année. Faire des chargements en période de redoux, c'est d'amener du gros camionnage sur des petites rues résidentielles, des rues, on le sait, les périodes de gel-dégel, il y a des rues, des routes où on n'envoie pas de camionnage, on interdit le camionnage justement parce que ça va briser les rues. Mais là, quand on avait du camionnage qui venait faire des chargements de slotch.
5: Donc, du beau maquillage, mais qui coûte cher au fil du temps.
8: Ben
5: c'est
8: oui.
5: un peu ça. Mais
8: ben
5: ça,
8: oui.
5: ça aussi, c'est prendre le temps de comprendre comment une ville fonctionne, j'ai l'impression, parce mm-hmm. que là, encore une fois, on en parle souvent ici, la politique municipale, c'est probablement ce qui est le plus près des gens. Donc, c'est extrêmement technique. Ça devient une...
8: C'est technique et humain,
5: ouais, c'est ça,
8: Jean-Philippe. Parce qu'on est dans le quotidien des gens, on est dans la douleur des gens. On est là, en ce moment, on reçoit des gens qui ont reçu des notes d'éviction, des gens qui vont faire des travaux qui vont transformer leur habitation puis ils vont faire des évictions illégales.
5: Oui, on en approche du 1er juillet. C'est ça chaque année.
8: Oui, c'est ça chaque année. Mais comme je disais, c'est pas que technique. Oui, il y a un côté geek, il y a un côté technique, mais il y a un côté incroyablement humain.
5: En fait, quand je dis technique, c'est vraiment très, très, très près de la population, oui, et aussi où il y a un impact clair dans chacune des décisions qui est prise. Madame Ferrada nous disait qu'elle veut prendre 3 ans pour refaire une ville efficace. Ben, je pense que c'est noble comme objectif. Vous avez été là pendant 8 ans, mais au pouvoir. Refaire une ville efficace, est-ce que c'est une belle phrase qui est très difficile à accomplir ou c'est quelque chose que vous étiez sur le bord de réussir de faire?
8: Ben, je trouve ça rigolo un peu. Parce que pendant la campagne électorale, on n'a pas arrêté de dire que l'administration Projet Montréal, ouais, on était des nonos, on était des pas bons, puis qu'eux, ils allaient
6: vous
8: régler
6: ça.
8: Ça,
6: ou eux,
8: non,
6: ils disaient ça aussi.
8: C'est pas vrai qu'il y a des solutions simples à des problèmes extrêmement complexes.
5: Mais vous savez, l'histoire, par exemple, des permis pour les terrasses.
8: Oui.
5: Pour avoir quelques amis restaurateurs, ça a été une épiphanie, là. Ah, mon Dieu, merci de nous donner cette possibilité-là. C'est beaucoup plus facile et ça va changer notre été. Ben, pourquoi vous l'avez pas fait si c'était si facile?
8: Ben, écoutez, ça, c'est des décisions qui sont politiques.
5: Ouais.
8: On s'entend que là, on parle de la baisse des prix des...
5: Oui, puis okay, la facilité, puis...
8: La facilité, ça, c'est quelque chose... On a vraiment un encadrement, des encadrements qu'on essaie vraiment d'assouplir à chaque année. On a un accompagnement auprès... Ben, je peux pas parler pour l'ensemble des arrondissements, parce que ça, c'est traité en arrondissement. L'annonce que Mme Martinez-Ferrada a fait, c'est pour l'arrondissement de Ville-Marie.
5: Ouais, exactement.
8: Sur le plateau Mont-Royal, on a un commissaire, devrais-je dire, au développement économique qui nous aide aussi, puis on... les élus, on siège sur les sociétés de développement commercial, fait qu'on le fait, ça. Après ça, la décision de savoir est-ce qu'on coupe ou pas le prix de l'occupation du domaine public, bien ça, ce sont des décisions qui sont politiques. Ce sont des décisions aussi qu'on doit faire pour l'ensemble de la collectivité du budget
5: j'ai
8: des arrondissements. J'ai fait
5: une grave erreur, Marie-Claude, c'est que j'ai démarré une discussion sur un sujet...
8: Mais oui, c'était même pas supposé.
5: Alors que le temps nous file, c'est mon erreur. Mais j'ai 1000 autres questions à poser.
8: Oui,
5: à
8: mais
5: pour y revenir plus souvent...
8: Ben, ça va me faire plaisir.
5: En plus, dans l'opposition, c'est moins de job, right? On en reparle. Merci beaucoup.
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5: On reçoit plein de messages. Louis?
6: À la une de la presse ce matin, oui, l'IA cause un branle-bas dans les cégeps. Cégep au pluriel, hein, je le souligne, parce que mon correcteur le souligne aussi. Il n'accepte pas que cégep puisse écrire avec un S. Mes yeux non plus, d'ailleurs. Il y a des mots qu'on n'aime pas voir avec un S, hein, comme IT.
5: Ouais,
6: voilà. Okay. Ou MC, si vous l'avez attrapé dans les années 90. Revenons à l'article. On y parle d'un très grand nombre d'élèves soupçonnés de tricherie et d'utilisation d'intelligence artificielle lors de l'épreuve uniforme de français. Pour ceux qui se souviennent pas ou qui se sont pas rendus là, l'épreuve uniforme de français se passe en classe sous la supervision étroite d'un surveillant et les élèves doivent rédiger un texte de 900 mots en 4h30. Une chose est sûre, si ça te prend 4h30 pour écrire 900 mots, tu travailleras pas dans les médias. Savez-vous ce que mon ami Richard Martineau arrive à faire en 4h30? Une chronique, 3 interventions à LCN, 12 statuts Facebook, tout ça en animant sa propre émission de radio qui dure 5 heures. Mais la question, comment les élèves auraient réussi à tricher? On ne sait pas s'ils se font fait livrer les réponses par drone ou s'ils ont introduit des cellulaires en classe, ce qui n'est pas impossible, hein, parce que des détenus arrivent à le faire en prison, ce qui demeure impressionnant considérant la taille des écrans de nos jours. Le défi avec un iPhone 17 Pro Max, ce n'est pas de le rentrer en prison, c'est de te le rentrer dans les fesses, on va se le dire. Et si j'en prends le témoignage du gardien de prison à la radio dernièrement, il commence même à avoir des iPads en prison. Mm. Et moi, je dis que si tu réussis à rentrer un iPad en prison, tu mérites de sortir un tiers de ta peine, t'as eu ta leçon. Traitez-moi de pudique ou de PD pour pas déniaiser, mais je suis même pas sûr que j'arriverai à rentrer un AirPods en prison. Et ça a la taille et la forme d'un suppositoire. Les enseignants émettent l'hypothèse que des cellulaires auraient été effectivement camouflés dans des vêtements amples. Alors, après le voile, il va falloir peut-être interdire les vêtements lousses aussi. Hein, Jérémy, qu'est-ce que tu caches dans tes jeans baggies? Une montre calculatrice? Vieux référent. On soupçonne aussi les élèves de porter des lunettes qui intègrent l'IA. Message aux enseignants, quand ton élève a une monture noire de 2 pouces d'épaisseur et qui a le look de Denis Gagnon et qui regarde vers le ciel les yeux croches, il cherche pas dans sa tête, il cherche sur Internet. On dit dans l'article que ce qui aurait sonné l'alarme du côté du ministère, c'est l'utilisation de certaines expressions et de mots particuliers. On ne dit pas quel mot ni expression, mais si c'est wesh, flemme et quoi coubet, c'est pas des tricheurs, c'est des influenceurs. d'ailleurs. Hein, qu'on le veuille ou non, la langue évolue. Hein. On apprenait ce matin, d'ailleurs, que le mot « fac », contraction de « safek », ouais, allait faire son apparition dans le Petit Robert.
5: Je sais, je peux pas
6: comme je l'appelle maintenant, le Petit Bob. À noter qu'on n'a pas réussi à prouver qu'il y avait tricherie, mais le sous-ministre précise quand même que la valeur d'un diplôme d'études collégiales pourrait être mise en cause, ouais, comme si on avait besoin de tout ça pour remettre en cause la valeur d'un diplôme du cégep. Hein, ils apprennent quoi au cégep? Ils savent même pas c'est qui Véronique Cloutier. Vieille référence, évidemment. Là. Je parle ici de l'article de l'an dernier, pas de Véronique Cloutier. Alors, résumons un peu. Nos attentes envers les jeunes ont tellement diminué au cours des dernières années que dès qu'on en voit un qui fait pas trop de fautes et qui utilise 3 ou 4 mots compliqués, on est convaincu qu'il triche. Je sais pas ce que ça dit sur les jeunes ou sur nous, les vieilles références.
5: Je vous remercie beaucoup, Elouti. C'est vrai qu'on est rendu vieux, hein?
6: Ouais, ouais. C'est là, on a fait 5 minutes, c'est plus de
1: mortage.
5: Non. Non.
1: Oui.
5: Non.
1: Oui.
5: Non.
1: Oui.
5: Non.
1: Oui.
5: Ça sera pas accepté ici, Marie-Claude, parce que si vous avez 60 ans, nous, ça va pas, là. Ouais. Hey, mais on se demandait tantôt, quand vous faisiez du micro-trottoir, là, dans le temps que vous étiez VJ à Musique Plus, la Sainte-Catherine, est-ce qu'elle avait moins de trous?
1: Bonne question. Un nid de plourde, ça.
5: Ah, mais c'était super à l'époque,
6: par contre. Hein? Sainte-Catherine. C'était tough à l'époque,
1: Sainte-Catherine. C'était tough, ben oui, oui.
5: Oui, mais l'asphalte était belle. Oui. Faut faire des choix.
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4: Bonsoir, ici Mathieu Massé. Voici les informations. À Québec, la première ministre Christine Fréchette a réagi aujourd'hui aux préoccupations entourant le virage numérique, cette fois dans le système de justice québécois. Radio-Canada a appris que le ministère de la cybersécurité et du numérique prépare un audit de ce méga-projet d'au moins 500 millions de dollars qui devait initialement être complété en 2023. Plusieurs projets ont été reportés à 2029 et le ministère de la Justice n'est pas en mesure d'évaluer le coût total de ce virage numérique. Voici Christine Fréchette.
9: Je suis comme les Québécois, hein, je suis tannée de voir qu'il y a des projets informatiques qui ne respectent pas les budgets ou qui sont pas livrés en temps. Alors, moi, j'avais dit déjà il y a plusieurs semaines qu'il fallait mettre en place la recommandation numéro 1 du rapport Galant, et c'est ce qu'on va faire. J'ai demandé à rencontrer l'AMP, également le commissaire Galant, puis la ministre Duranceau, pour qu'on identifie des mesures à mettre en place.
4: Des sources qui ont travaillé à la surveillance du virage numérique dans le système de justice dénoncent un morcellement excessif du projet en une multitude de petits volets, ce qui rend plus difficile de vérifier le respect des budgets. Québec solidaire demande d'ailleurs à la première ministre Christine Fréchette et au ministre de l'Immigration François Bonnardel de respecter leur engagement de relancer le programme de l'expérience québécoise. Le leader parlementaire de la formation politique, Guillaume Clich-Rivard, a fait part de son impatience lors d'une conférence de presse aujourd'hui qui portait sur le dossier.
18: La CAQ a brisé plusieurs promesses en immigration, ce qui fait en sorte que la confiance, là, elle est véritablement mise à mal et elle est à rebâtir. Mais je comprends pas comment ça se fait que c'est long comme ça. Là. Ça aurait dû être réglé avant même le retour au Parlement, cette question-là. Ça aurait dû être réglé le jour même de l'inauguration. Le ministre Bonnardel a tous les pouvoirs pour ouvrir le PEC. On n'a pas besoin du Parlement pour ça. Donc, je ne comprends pas là, que ça fasse déjà un mois puis que cette question-là soit pas déjà réglée.
4: Durant la course à la chefferie de la coalition Avenir Québec, Christine Fréchette s'était engagée à rouvrir pour 2 ans le PEC, en plus d'accorder une clause de droits acquis aux immigrants qui étaient au Québec au moment de son abolition en novembre dernier. Donald Trump s'est envolé cet après-midi pour la Chine, où il s'entretiendra avec son homologue chinois Xi Jinping. Les échanges commerciaux devraient dominer les discussions entre les leaders des deux premières puissances économiques mondiales. Les hostilités entre l'Iran et les États-Unis et leurs retombées globales, y compris pour la Chine, devraient toutefois projeter une ombre sur le sommet. L'ex-ambassadeur du Canada en Chine, Guy

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4: Non, aux États-Unis, plusieurs de ses propriétés ont été saisies par les autorités iraniennes qui le qualifient de traître à la nation. Voici Marie Molley.
5: Ali Karimi, surnommé le Maradona asiatique, ancien capitaine de l'équipe iranienne dans les années 2000, 39 buts en sélection et fierté nationale.
6: Ali Karimi, forçat d'Ali Karimi, ça va tout bizarre, Karimi, goal, goal.
5: Autrefois célébré par le régime des Mollahs, l'ex-président Mahmoud Ahmadinejad qui se presse sur les photos avec la superstar, une statue grandeur nature construite à son effigie devant l'un des stades de Téhéran, c'était en 2014. Mais entre-temps, Ali Karimi est parti en exil et il est devenu l'une des voix les plus critiques du régime, l'une des plus audibles aussi, 14 millions d'abonnés sur Instagram, d'abord en 2022 lors du mouvement Femmes Vie Liberté et jusqu'en 2026, pendant le soulèvement de janvier, il signe une lettre à la FIFA pour qu'elle condamne les massacres perpétrés par les Mollahs et apparaît lors d'une manifestation à Los Angeles, casquette « Make Iran Great Again » sur la tête. Ali Karimi, devenu soutien du fils du Shah Reza Pahlavi et donc cible du régime iranien, condamné par contumace, ses propriétés saisies, alors que Téhéran contrôle de très près le milieu du foot en Iran, une passion nationale, et se méfie de son potentiel politique, les rassemblements de masse, la tribune qu'il offre aux dissidents. À Téhéran, au pied du stade, la statue de Ali Karimi, elle, a été détruite.
4: C'était un reportage de Marie Molley. Et en terminant au hockey, les Canadiens de Montréal affrontent les Sabres de Buffalo dans le quatrième match de leur série de deuxième ronde. L'affrontement a jusqu'à maintenant laissé place à beaucoup d'émotions entre les deux équipes. Cole Caulfield et Alex Newhook ont marqué pour les Canadiens en première période. Un rebond chanceux a permis aux Sabres de créer l'égalité en deuxième période. Et alors que la deuxième période se termine, à l'instant, la marque est de 2-2. Voilà, c'était les informations. Bonne journée, bonne soirée à notre antenne.
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0: On est à quelques heures, Serge, de prendre la route. Depuis toujours, on essaie de faire des routes, on essaie d'aller de plus en plus loin. Donc la route dans l'histoire de l'humanité, ça a toujours été quelque chose de fondamentalement important.
1: Mais la route, c'est un sujet considérable. On le traite... C'est bon signe. Voilà un de mes amis, un corbeau, qui marche autour de nous.
0: On est sur matinale,
1: on pourrait penser que c'est un goéland qui voit qu'il viendrait. Non, c'est un corbeau qui vient voir la mer. Il vient que... Ben, en fait, vous voyez ce qu'il fait, il s'en vient que Rigoéland, il est tout noir. Les autres, c'est... Il joue pour les noirs, puis les autres jouent pour les blancs. Puis là, ils s'écœurent les uns les autres. Ceci étant dit, oui, c'est un sujet considérable, la route, qu'on sous-estime souvent à cause de la routine, à cause que c'est l'intervalle, à cause de bien des facteurs, on ne se rend pas compte de l'importance de la route. La mobilité, on est les animaux à deux pattes, hein? Et une des premières choses que les êtres humains ont toujours fait, c'est marcher. Se rendre d'un point à un autre. Donc, parcourir de la distance, se déplacer. Mais étant ce que nous sommes, nous nous déplaçons selon des modes. Il y a des façons de se déplacer. On va choisir les endroits. Ben, les animaux font ça aussi, moi, vraiment, qui se font des sentiers. Hein? Les lièvres se font des sentiers. Les animaux qui se déplacent sur des grandes migrations suivent des routes. Nous, la route, c'est important. Ça fait partie de la condition humaine, de la nature humaine. Ça fait partie de la mobilité. La mobilité, c'est notre liberté. La route, ben, c'est ça. C'est

0: l'histoire de notre liberté, le chemin. Alors, le chemin, c'est physique, c'est abstrait, c'est dans notre tête. Tout est chemin. En commençant par notre cosmos, on dit bien de notre système, de notre galaxie, qu'elle s'appelle la voie lactée. On la voit comme une voie. On la voit comme un chemin. En fait, on voit beaucoup de choses comme un chemin. Notre vie est un chemin. Quand on vient au monde, on est au début du chemin. Puis quand je vais mourir, peut-être que je vais dire ça. Moi, je suis rendu au bout de mon chemin. Le projet, c'est de partir de St. John's à Terre-Neuve puis de s'en aller à Victoria, en Colombie-Britannique. Alors, c'est un peu... C'est les premiers éléments d'un mythe, hein, d'un océan à l'autre. C'est bien connu. Mais c'est 5800 kilomètres quand même d'une route qui va nous faire traverser des paysages, des milieux humains, de l'histoire, un paquet de choses, en fait, c'est à traverser de l'Amérique. Et on le fait de St. John's à Terre-Neuve dans le sens logique de la vie humaine, c'est-à-dire qu'à l'est, l'origine, à l'est, la naissance, le soleil se lève, comme ce matin, comme tous les matins. Et à l'ouest, le soleil se couche. Et c'est l'accomplissement de quelque chose qui naît et de quelque chose qui meurt. Quand le soleil se couche, c'est une sorte de petite mort. C'est espérer qu'il revienne, on serait bien surpris un matin s'il ne se relevait pas jamais, là, mais c'est le recommencement et c'est ce qui nous réconforte dans la vie. C'est le recommencement et faire partie d'un cycle et faire partie d'un aller-retour. On pense à notre vie souvent comme un long voyage. Il y a l'aspect, là, à la fois notre liberté et notre voyage. C'est aussi donc une sorte de notre identité.
1: Toi, Serge, tu as une formation d'anthropologue, tu es conférencier. Comment tu abordes un voyage comme celui-là? Parce que c'est quand même un peu particulier, là.
0: Ben, c'est vrai que dans mon identité, je peux toujours dire, quand je me présente, je peux toujours dire, puis je le fais souvent, en public, tout ça, je suis Serge Bouchard, je suis anthropologue, je suis conférencier, communicateur, je suis écrivain. Mais là, j'ai le choix, tu sais, j'ai pas quelque chose. Mais j'aurais le goût, des fois, de dire autre chose. C'est du genre, ce qui me définit encore plus, je suis routier. Et puis, comment j'aborde cette belle expérience, ce beau voyage, ce beau projet, qui, par ailleurs, est très énervant, puis énervant dans le sens, c'est un gros défi, hein, il faut quand même le faire. Je l'aborde comme routier. Et dans toutes mes identités, j'en ai une qui est celle d'être routier. Il est vrai que je roule beaucoup. J'ai roulé beaucoup dans ma vie. J'ai toujours choisi de rouler beaucoup.
1: Qu'est-ce que la route t'apporte?
0: Ben, c'est parce que c'est mon repos. C'est mon équilibre à la fois physique et mental. Moi, c'est bon, là, les routiers ne fatiguent pas de rouler. De router ou de rouler. La route est un endroit où on se retrouve, où on récupère, où on se repose physiquement, on se repose mentalement, puis on entre en soi-même, puis on s'exprime. Moi, c'est un ressourcement épouvantable. Si j'avais pas eu la route, j'aurais pas pu tenir la route, justement. J'aurais pas tenu la route. Je sais jamais. En plus, ça développe une sorte de rapport au monde, hein? Un rapport au monde qui est très particulier. Un rapport au temps. Je suis quelqu'un débordé, comme tout le monde, d'ailleurs. Je ne suis pas différente personne, je suis débordé, j'ai un agenda impossible. Mais j'ai cette attitude, j'ai un quant à moi et une attitude, je prends mon temps. Je suis quelqu'un de débordé qui prend son temps. Ce qui fait que moi, si je dis je m'en vais à cette île, ça va prendre 12 heures par la route. Ça prend 12 heures par la route. Puis ce 12 heures est un moment précieux dans ma vie. C'est un petit joyau. Bien, évidemment, c'est la solitude, c'est la réflexion, c'est les habitudes, c'est être face à soi. Alors, pour être routier, il ne faut pas avoir peur de la solitude, il ne faut pas avoir peur de soi, il ne faut pas avoir peur de réfléchir, il ne faut pas avoir peur de s'ennuyer. Puis, il faut avoir un bon rapport au temps.
1: Tu tiens à conduire tout le long. Tout à l'heure, je vais te donner les clés du véhicule, là. Pourquoi tu tiens à conduire toute la route?
0: Parce que je suis un routier. Il y a pas assez de l'Amérique n'est pas assez large pour satisfaire mon appétit. Mon naturel, c'était d'avoir un camion, puis de vivre seul, puis traverser l'Amérique, et j'aurais pas dû me marier, puis j'aurais pas dû avoir d'enfants, puis j'aurais pas dû avoir d'amis, puis j'aurais été tout seul, puis j'aurais été bien.
1: Là, tu vas avoir des amis, on l'espère, pour quelques 30 jours. On va être ensemble, on va essayer de bien vivre. On est quatre dans la petite camionnette, là.
0: Ouais, ça, c'est, il faut le dire, c'est particulier. En fait, pour faire la genèse, en toute justice, il faut faire la genèse de tout ça. Ce sont les chemins de travers. C'est l'émission des chemins de travers qu'on fait. Donc, Rachel Verdon, on se connaît depuis 3 ans. On fait des chemins de travers. Et tu dis, à un moment donné, tu dis, ce serait peut-être une bonne idée d'aller sur la route. Le chemin de travers sur la route, c'est pas idiot. Mais en même temps, c'est l'anniversaire, le 40e anniversaire de la Transcanadienne. Donc, on pourrait proposer un projet de la route transcanadienne. On pourrait proposer un projet, une série spéciale radio là-dessus.
1: Évidemment, je sais que ta passion pour la route, alors...
0: Ah, ben, c'est sûr que ça m'accroche. Donc, à notre grande surprise, le projet a été accepté. Ça me met dans ma position d'hôtier. Mais c'est quand même une belle équipée, une belle aventure professionnelle et humaine. Puis là, ben, de créer à la fois un climat d'agréabilité et il y a le climat de créativité, le contexte de créativité. Ce qu'on veut essayer de faire, c'est de rendre compte, à travers de ce qu'on a raconté, de l'impression. D'une sorte de discours original à propos des gens qu'on rencontre, à propos des paysages, à propos de l'histoire, à propos de... Rien n'est exclu. Autrement dit, ce n'est pas un projet sûr, rien. Ça reste une rêverie. C'est les rêveries d'un promeneur solitaire, d'un routier solitaire. Les rêveries d'un routier solitaire. Qui s'intéresse à l'histoire, qui s'intéresse à la géologie, aux animaux, beaucoup, à tout. Et c'est ça notre défi, meubler de façon intensément humaine, profonde, meubler de sens, ce qui en a beaucoup, si on réussit à le capter, à partir de la route. En fait, c'est une sorte d'hymne à notre liberté, et notamment un éloge de notre liberté de penser.
1: Bon voyage, Serge.

0: Bah là, ça y est, je pense qu'on est en position de Cape Spear, là.
1: C'est brumeux, hein? C'est venteux. Comme si un endroit comme ça fallait que ça soit brumeux et venteux. Alors là, on arrive à l'endroit d'où on va partir. Vous aurez remarqué que dans les lieux sacrés, je dirais plus que lieux historiques, les lieux sacrés, il y a toujours un escalier. C'est comme ça, c'est un chemin, c'en est une route. La maudite route qui monte au ciel. Elle est avant un escalier. Alors, on est en train de monter les escaliers. C'est comme les marches de l'oratoire. Là, on monte un long escalier de bois pour aller au Cap Spears. En tout cas, en haut de la butte. Et là, ben on arrive en haut de la butte. Là.
0: Ouais, on se met en position pour...
1: Autre observation dans tous les lieux sacrés. Ouais. Du monde entier. Il y a toujours un tracteur qui vit. Que ce soit une vieille cathédrale, tu vas avoir un moine qui est en train de tondre le gazon. Un bouddhiste qui charrie des statues avec son tracteur. Ici, je sais pas qu'est-ce qu'il est en train de faire. Il égalise la route de gravier du Cap Spear.
0: Au fond, ce que tu es en train de me dire, c'est que les moteurs et le sacré, c'est quelque chose de très unique.
1: Ça marche ensemble. Et ça, c'est un beau, belle observation pour nous. Moi aussi, encore un escalier. On ne t'a pas rendu. On pourrait décider des montées à genoux. Mais c'est une belle observation pour le départ.
0: Oui.
1: C'est-à-dire que les moteurs et le sacré, pour une longue, longue route, pour nous, commence ici, au Cap Spear. C'est un lieu magique, c'est un lieu impressionnant. D'ailleurs, on est dans le brouillard, comme si on était dans l'encens.
0: Comme si on était un peu au ciel.
1: Oui.
0: On est un peu au ciel.
1: Si on continue à monter. Si on continue à monter, on va aller au ciel de toute façon physiquement.
0: Tu vas aller au purgatoire avant toi.
1: Je vais te claquer avant de me rendre en haut. On peut ralentir le pas quand même. Quand ils disent monter à genoux, là, ils disent pas combien de temps. Tu peux mettre 2 semaines. C'est moins dur sur les genoux. Le territoire ici, là, la pointe, le cap, il est exposé à toutes les intempéries de l'Atlantique Nord. Je vais prendre prétexte de donner une explication. Juste pour souffler. Parce que moi, je suis très en forme quand je suis assis et je bouge pas. Terriblement en forme quand je suis assis et je bouge pas.
0: Ben, c'est pour ça que t'aimes finalement être assis et conduire. Ben, c'est que t'as une grande mobilité immobile, finalement.
1: T'as tout compris. Hein? La plus belle mobilité, c'est celle qui est immobile. Alors, tu forces pas, puis moi, je suis paresseux. Monter les escaliers, là, ça m'écœure. Et même si c'est pour aller...
0: Faut que tu sois curieux, hein?
1: Même si c'est pour aller au ciel. C'est pour ça que beaucoup de gens pensent maintenant que le bon Dieu a installé les escaliers mobiles depuis. Aller au
0: c'est
1: ciel...
0: C'est pour les paresseux?
1: On y va en escalier mobile. Les camionneurs pensent qu'on y va en camion.
0: OK.
1: Nous autres, on va essayer de penser qu'on va y aller en auto. J'allais dire que c'est frappant comment ce paysage est un paysage qui témoigne de comment, qu'est-ce qu'on devient quand on est exposé depuis des millions d'années au vent, aux brumes, au sel, aux glaciers. Vous voyez même, sur les roches mises à nu, les stries glaciaires, les lignes de glaciers qui se venaient se jeter dans la mer et qui ici, partout, ont déposé leurs roches, leurs blocs erratiques. C'est caractéristique, vous voyez des blocs erratiques partout. La végétation ne veut pas pousser. Elle veut pousser, elle veut vivre. Mais elle n'est pas folle. Elle reste basse. Tout ce qui est haut ici va souffrir beaucoup. Un épinette qui aurait le goût d'être haut, il va manger du vent, de la misère toute sa vie.
0: Donc, quand on est près du ciel, on ne peut pas être prétentieux.
1: Ça te rabaisse le caquet quand tu montes. Puis l'épinette, bien, tout le monde, vous en aviez, des épinettes maritimes, là. Qui pousse à...
0: C'est tout petit, on dirait des bonsaïs. Les bonsaïs, dans cette immensité-là, ça donne un peu cette impression.
1: D'abord, ils sont petits, mais aussi ils s'étalent. Hein? Ils poussent au sol, finalement. Ils vont faire semblant, ils vont imaginer qu'ils poussent, mais en fait, ils poussent pas. Mais ils se protègent. Mais en tout cas, ça fait un paysage à la fois très dur, mais très inspirant. On approche, là, du point, là, donc, qui va être notre point symbolique, puis qui est un point réellement impressionnant.
0: Qui est le point,
1: la partie la plus orientale du continent nord-américain. Alors, j'imagine qu'en Amérique du Sud, actuellement, il y a des touristes qui se promènent puis qui sont en train de s'énerver sur le fait qu'ils sont sur la partie la plus orientale du continent sud-américain. C'est drôle, les êtres humains, hein? Il faut toujours s'imaginer quelque chose à propos du quelque chose qu'on est en train de visiter. C'est parce qu'on est des êtres d'imagination.
0: Alors, Serge, pour partir, il faut se mettre en piste. Et là, et la montée était une des étapes de notre voyage.
1: Ça fait partie du jeu. Il a fallu rejoindre le cap Cape Spear, Cap d'Espoir, qui est le point terrestre le plus éloigné à l'est du continent nord-américain, qui se trouve à Terre-Neuve, donc plus près de St. John's. C'est une autre planète.
0: Puis il faisait très beau. Alors, on peut s'imaginer que quand il fait tempête, ce qu'il peut faire en haut du Cap Espoir, ça doit être extraordinaire.
1: Effectivement, moi, je donnerais cher pour être ici pendant une grosse tempête. J'aime beaucoup les tempêtes. Et j'aimerais une vraie tempête d'Atlantique Nord là, qui rentre directement sur le Cap d'Espoir. J'aimerais être ici pour voir les vagues sur les rochers. Puis la végétation, les roches, tout nous dit ici que c'est un endroit là, qui est particulièrement exposé. Comme si, c'est incroyable, comme si il fallait absolument que la pointe soit dans le trouble, soit dans surélevée, venteuse, etc., etc.
0: On peut peut-être parler du nom Cape Spear, qui, au fond, vient du portugais, qui est Spira, espoir.
1: Cap, hein? C'est ça, c'est Cap d'Espoir. Je pense que les Anglais le savent peu aujourd'hui parce qu'on l'associe plus à une pointe, spear, javelot, pointe. Tu sais, Cap d'Espoir, Cap Désespoir, t'as ça, Cap d'Espérance, Bonne Espérance, Désespérance. Les navigateurs fonctionnaient à l'espoir.
0: Ce que je suggère, c'est qu'on descende plus près de l'eau.

0: On est prêt à partir du Cap Spear. Puis là, ben, c'est le temps de le dire, puis qu'on se comprenne bien. On est une bonne équipe, puis on travaille. Je ne suis pas tout seul sur la route, là. Rachel Verdon, puis il y a Alain Couture, qui est à la technique et qui travaille très, très fort déjà, puis on n'a même pas commencé.
1: Et je dois dire, Serge, que quand on a présenté le projet, les Anglais, du côté anglais, CBC, ont trouvé que c'était tellement intéressant qu'ils se sont dit on voudrait aussi être du voyage et faire, peut-être pas l'équivalent du côté anglais, mais en faire un bout aussi. Donc, on a quelqu'un avec nous qui va nous suivre et participer un peu à l'aventure du côté anglais, c'est Jackie. Ah tiens, justement, à l'arrêt,
0: Jackie Dernan qui va être avec nous.
2: Bonjour.
0: C'est une expérience qui a été pensé de mettre le réseau anglais puis le réseau français ensemble puis essayer de mesurer jusqu'où on va se rendre sur la transcanadienne. Alors, c'est une belle expérience. Alors, on forme une équipe de quatre. On va être à quatre. On va se souhaiter ensemble un bon voyage. On va avoir beaucoup de plaisir jusqu'à temps qu'on n'en aille plus, probablement en banlieue de je sais pas quelle ville.
1: Okay,
0: on y va. On en est vraiment vrai parti.
2: Oui. C'est Victoria or Bust. En français, c'est quoi?
0: Ça n'a jamais été dit. Victoria or Bust.
1: Je vais prendre ma place de copilote.
2: Et Alain, en arrière avec moi?
3: Oui, je m'installe en arrière.
2: OK. Serge, toujours, you're going to drive all the way, Serge?
0: Oui. Yeah. Alors là, on est vraiment dans un moment magique. Quand on aime la route, qu'on aime conduire, quand on sait qu'on part, à la seconde où on part, on laisse tout, là, ça va de la route et des kilomètres, contrairement à tous les autres voyageurs qui aiment faire du tourisme ou découvrir des êtres humains ou découvrir bien des choses. Le routier, c'est de la route qu'il veut. Il veut décoller. Alors là, je suis un homme heureux. On décolle, puis il y a beaucoup de routes. Évidemment, il n'y en a pas assez là, jusqu'à Victoria, mais on va essayer de se faire plaisir.
1: On part?
0: On part. J'espère que vous êtes tous en forme parce que ça va être bien long.
1: Une équipée transcanadienne au volant Serge Bouchard. Réalisation Rachel Verdon.
0: Oh, non, mais quand même, c'est vrai, on est parti. Le premier kilomètre, c'est le premier de la série.

0: Et ce qu'on peut quand même apercevoir, c'est cette végétation qui est substantiellement différente de la nôtre au Québec. Ben, c'est-à-dire celle du sud du Québec, on devrait dire.
1: C'est la végétation de la plupart, à la grandeur du territoire du Québec. Les épinettes, puis de toute façon, on aura l'occasion d'en reparler, puis d'en reparler parce que là-dessus, je suis radoteux. Un extraterrestre ou un étranger qui arrive à Cape Spear puis qui va rouler, là, il faudrait expliquer, regarde les épinettes, là. Tu vas en voir jusqu'à Vancouver. Et c'est la meilleure définition. Pour la végétation du Canada, c'est évidemment la meilleure référence. Il y a des arbres et des oiseaux et des éléments qui vont nous accompagner tout le long.
0: Ici, c'est assez spectaculaire. On descend vers une baie qui ressemble étrangement à la Gaspésie.
1: Oui. De toute façon, le port de Saint-Jean, l'entrée, le petit fjord qu'ils appellent en anglais de Narrow. Et puis, ici, au Cap Spear, les falaises, ça ressemble beaucoup, beaucoup à Gaspé. Notamment à Gaspé et à Percé. Ça fait face à l'Atlantique. C'est le même genre de falaise, puis c'est le même genre de paysage. Ben, nous voilà au kilomètre zéro, en position kilomètre zéro dans le cœur de la ville de Saint-Jean. C'est ça, hein?
0: C'est ça. Là, nous étions sur la route 11 jusqu'à la route 1, qui est la route transcanadienne à Terre-Neuve. Et là, ben, d'ici, c'est vraiment le kilomètre zéro qui va aller rejoindre le kilomètre zéro à Victoria.
1: Ça va de zéro à zéro. Donc, on commence là où on a... C'est comme si on tournait en rond. Alors, bien sûr, on se bat à savoir où on va mettre le kilomètre zéro. Où? Est-ce que si on le met à Terre-Neuve, est-ce qu'on commence à Terre-Neuve ou est-ce qu'on commence en Colombie-Britannique? Alors, chaque parti va essayer de dire que c'est son... Alors, dans la tradition, chacun dit que ça commence puis ça monte. Alors, pour les British Columbiens, à partir d'ici, nous, on est au kilomètre 7821, puis on va découdre le chemin, puis ça va être en descendant, puis on va arriver au zéro. Pour Terre-Neuve, on commence à zéro, puis on va être rendu à 7800 à l'autre bout. De toute façon, ça a une importance relative dans un sens comme dans l'autre.
0: J'ai l'impression que tu dois pencher plus, toi, d'un côté que de l'autre.
1: Moi, je pense que les Terre-Neuviens ont raison. Ça va dans le sens du soleil. Si ça va pas dans le sens du soleil, c'est complètement pathologique. Le soleil se lève, le soleil se couche, puis il se lave ici. Et puis il se couche en Colombie-Britannique. Et c'est comme ça la vie. C'est malheureux pour les British Columbiens. Mais c'est les Terre-Neuviens qui ont raison et on devrait leur donner raison.
0: Juste une petite pensée pour celui qui a peut-être popularisé ce genre de traversée et qui était là il y a quelques années, Terry Fox, qui se trouvait pas très loin d'où on est.
1: Oui, parce que c'est intéressant de noter que tout pays, toute nation, tout territoire, toute terre est un concept. Ça n'est pas une réalité. Il faut se mettre dans la tête le fameux d'un océan à l'autre là, qui est utilisé de façon politico-caricaturale et les émotions et tout ça. Mais il faut se mettre dans l'idée, là, tu sais, on part d'une place, puis on s'en va à l'autre, puis on dit entre les deux, ça s'appelle le Canada. Terry Fox a fait ça dans des circonstances dramatiques. Puis effectivement, il a commencé sa longue course, le point le plus à l'est. Et bien sûr, on va passer à l'endroit dans quelques semaines où il a dû abandonner. Alors, c'est assez particulier. Puis, il n'est pas le seul, il a initié, hein, il a ouvert la voie, c'est le cas de le dire. Il n'est pas le seul, puis il y a d'autres, toutes sortes de façons de traverser là, complètement le Canada. À partir toujours d'ici, c'est le point de départ.

0: roule en ce moment à Terre-Neuve, une terre magnifique, sauvage, ronde en même temps. Et l'histoire commence il y a très très longtemps, mais l'histoire que l'on connaît commence peut-être il y a à peu près 1000 ans, Serge.
1: Oui, on peut commencer ça. Ben d'ailleurs, on commence ça le 1000 ans. Parce qu'on est en l'an 2000, ça tombe-tu bien? Ça arrive à un chiffre qui est juste.
0: 2000 et des poussières, mettons.
1: Il y a 1000 ans, environ 1000 ans, en provenance d'Europe, mais c'est assez caractéristique, en provenance du Nord, pas par le Sud, en provenance du Nord, arrivent des Européens. Ces Européens sont Danois, Norvégiens. Ce sont des Northmen, des Normands, des Norses. C'est les ancêtres des Vikings. Donc, on peut les imaginer un peu comme des Vikings. Ils s'en viennent ici, en provenance d'Islande. Ils ont été en Islande. Ils ont établi leur communauté en Islande. Ensuite, ils ont été au Groenland, Groenland, Greenland, qui est terre verte. Vous pouvez imaginer, hein, la terre verte. Et ils vont ensuite continuer à voyager sur l'eau et ils vont aboutir au Labrador. Quand on regarde sur une carte, on comprend. Mais en provenance du nord, directement devant le Groenland, se trouve la côte du Labrador. Et du Labrador, en naviguant toujours, ils vont toucher Terre-Neuve où nous sommes. Ils vont toucher Terre-Neuve en l'an 1000. Alors, on sait qu'ils vont établir des communautés. Ils vont tenter de s'y établir, notamment dans un endroit qui est devenu célèbre, là, mais qu'on a connu récemment, là, Lance-aux-Meadows, au bout des de la chaîne Long Range, qui est en fait au bout des Appalaches, au bout de Terre-Neuve vers le nord, à Lance-aux-Meadows. Et là, les Vikings, ou les ancêtres des Vikings, se sont établis. Maintenant, ils rencontrent des gens. Alors, les Vikings ont rencontré des gens. Et le plus connu, le plus spectaculaire des moments de l'épisode, c'est qu'ils vont dire, on rencontre des Skrælling. Et les Skrælling, ça veut dire des nains. Des petits hommes. Or, si ce sont des petits hommes, c'est les Skrælling, c'est probablement, ce sont des Inuits, donc des Esquimaux, des Inuits. D'ailleurs, ils les décrivent petits, ils les décrivent féroces, ils les décrivent beaucoup, là, avec leurs habillements et puis leurs bateaux, qui sont des kayaks, en fait, et leurs habillements, pouchforks et tout ça. Les relations entre les Vikings et les Inuits, c'est pourri, c'est pas bon. Ça va être des relations de guerre, et il va y avoir une guerre entre les Inuits et les Vikings. Ici, puis jusqu'au Groenland, en fait. Il va y avoir des tensions entre les Vikings et les Inuits. Mais ça nous dit une chose. Ça nous dit qu'à Terre-Neuve, jadis, il y avait très certainement une présence Inuit. Et les premiers explorateurs vont le confirmer. Il y avait ici des Inuits et des Béotuks. Mais les Béotuks étaient vraiment les résidents, les premiers habitants de l'île de Terre-Neuve. Les Inuits ne vivent pas jamais en forêt. Ce sont des côtiers, exclusivement côtiers. Et ils tuent des mammifères marins. Donc, ils veulent les côtes. Il y en a-tu de la côte à Terre-Neuve? Dans la partie nord de Terre-Neuve, les Inuits ont tenté de l'occuper. D'ailleurs, ça nous montre bien que l'île de Terre-Neuve est très nordique. Ça nous montre bien qu'on est dans le subarctique et qu'on va jusqu'aux confins de l'Arctique. Parce qu'en plus, à l'époque, les premiers explorateurs, les premiers occupants de l'île de Terre-Neuve, c'est-à-dire quand, dans les années 1500-1600, on rapporte qu'il y avait des ours blancs à Terre-Neuve, des ours polaires. Les Béotuks et les Inuits ne s'entendaient pas et compétitionnaient pour la côte. Les Béotuks vivaient à l'intérieur des terres durant l'hiver et venaient à la côte durant l'été pour profiter des ressources maritimes de l'été. La morue, en grande quantité, le saumon, il y avait beaucoup de saumon, etc., etc. Les Vikings ne sont pas restés, ils sont repartis. Ils n'ont pas pu s'établir, mais ça a été, voilà 1000 ans, le premier contact ici à Terre-Neuve entre les Européens et les premiers Américains. Et ça, c'était, bien sûr, regardez, 492 ans avant Christophe Colomb.
0: Ça devait leur prendre tout un courage aux Vikings pour traverser?
1: Courage est synonyme d'imbécilité. C'est bien connu. Pour être courageux, il faut être imbécile. Ça veut dire suspendre son jugement pendant quelques secondes. Alors, pour traverser l'Atlantique Nord en drakkar, ou en tout cas en bateau, qui est une immense chaloupe, qui tenait bien la mer, mais avec une voile, il fallait suspendre son jugement. Courageux, certainement. Résistant physiquement, surtout. Ces gens-là étaient résistants, comme les gens des temps anciens là, étaient plus résistants que les gens des temps modernes. Nous ne ferions pas de trucs semblables, torse nu, avec un peu, avec un manteau de fourrure, même un chapeau de métal avec des cornes, traverser l'Atlantique Nord sur une chaloupe. Ben, ça ferait pas, je pense pas que ça nous tenterait de faire ça. Eux, ils le faisaient, oui, oui. C'était des gens très durs. Très bon navigateur, très résistant. Et puis, ça devait, et ça demeure aujourd'hui, mais ça devait être une aventure extraordinaire. C'est-à-dire extraordinairement difficile de traverser l'Atlantique Nord.
0: Et après les Vikings, qui vient?
1: Ben, on sait que l'histoire officielle va nous dire que c'est Giovanni Caboto, John Cabot, qui va venir. Et qui, ben là, on est en 1497. En fait, on est 5 ans après Christophe Colomb. Caboto, qui est un Vénitien, je crois, travaille pour le roi anglais. Et il vient, il cherche le passage. Il est comme tout le monde, il cherche le passage pour la Chine, par le nord. On soupçonnait que le nord, on trouverait le passage pour la Chine. Il va voir il va rencontrer ici des habitants, qui sont les premiers habitants de Terre-Neuve. Et il va les décrire physiquement. Alors là, c'est plus les nains des Vikings, c'est plus les Skraelings ou les nains, qui seraient donc les Esquimaux. Non, il décrit des gens, disent-ils, et les explorateurs vont le répéter par la suite, de race blanche, de bonne taille, même plus grand que la moyenne des Ours en Europe, ou la moyenne des Européens. Qui sont vêtus de peau de bête. Et ce sont les Béotucs. Et la caractéristique de ces gens, ça impressionne beaucoup les Européens, c'est qu'ils se... D'abord, ils se scarifient la peau, ils se font des tatouages, ils font des cicatrices là, avec des dessins, mais aussi et surtout, ils utilisent l'ocre, donc de la terre rouge, ils mettent ça sur leur visage et sur leurs bras et tout sur leur peau nue, ce qui leur donne un aspect très spectaculaire. Là, ils ont des masques rouges sur la tête. Et c'est pour ça qu'on va finir par les appeler en anglais des Red Indians. Alors, c'est assez particulier, là, c'est les Red Indians. Et on peut dire, on raconte, on dit, on a présumé que l'expression « peau rouge » origine des Anglais qui ont étendu l'expression « Red Indian »,« Red Skins », les peaux rouges. Et ça viendrait donc des Béotucs qui avaient cette habitude de se présenter avec des masques de terre rouge dans le visage. John Caboto va venir faire ses observations. Bon, là, ça fait découvrir le continent. À ce moment-là, on pense toujours qu'on est un peu en Chine ou en Asie, ou que ça serait une péninsule d'Asie. Ça va prendre un certain temps avant d'en faire le tour de l'île de Terre-Neuve et de dire, bien, écoutez, c'est une île. John Caboto, donc, n'a pas été le seul à venir immédiatement, parce qu'il y a plusieurs nations qui vont réclamer la propriété de l'île. Bien sûr, les Anglais. Il y en a des peuples qui viennent, mais qui ne vont pas la réclamer. Ce sont les Basques espagnols puis les Basques français. Alors, les gens de Saint-Jean-de-Luz viennent beaucoup ici au moment des premières explorations. Évidemment, la grande découverte, c'est la morue. On découvre la morue, des quantités incroyables de morue. Et c'est l'île de la morue, et ça sera son nom original d'ailleurs. Ça va s'appeler Bacaleos, l'île des morues. Ou en anglais, Land of the Cod, Island of the Cod. Ça apparaît sur les cartes, là, l'île aux morues, l'île morue. Et les pêcheurs vont venir ici, puis ça va devenir, bien sûr, pour des siècles et des siècles, le royaume des pêcheurs. Après Caboto, immédiatement au moment de Caboto, là, qui vient pour les Anglais, bien sûr, les Portugais vont réclamer l'île et vont venir et envoyer des explorateurs. Alors, Ici, un autre Italien va venir. Toute l'entreprise est portugaise. Et c'est Corte Real. Alors, ça va s'appeler l'île Terre de Corte Real. Et Corte Real va la réclamer pour... Et lui aussi va faire les mêmes observations sur les fameux Indiens rouges. Et les Français vont s'y intéresser. Et c'est Verrazzano qui va venir pour les Français. Et Verrazzano va tenter de d'établir la propriété des pêches, puis les vertus aussi de l'île, puis la cartographie des côtes, puis essayer d'en faire le tour. Donc, Verrazzano pour les Français, Corte Real pour les Portugais, Caboto pour les Anglais. Et les Espagnols vont envoyer, c'est une exposition moins connue, mais il y a Menendez qui va naviguer de la Floride jusqu'à Terre-Neuve pour la réclamation espagnole. Alors, c'est chargé d'histoire. Alors, imaginez qu'ici, là, on s'en va dans la partie française de l'île, parce qu'au début, finalement, les Anglais et les Français seront face à face dans le pourtour de l'île. Et le sud-est de l'île sera... ça va être les pêcheurs anglais. Et le nord-ouest de l'île, ça va être les pêcheurs français.

0: tu sais quoi? J'aimerais ça qu'on s'arrête éventuellement pour prendre petite épinette noire puis l'amener jusqu'à Victoria. Qu'est-ce que t'en penses?
1: C'est une idée géniale. C'est ça qu'on va faire. On va prendre un petit... Mais vraiment un petit. On va prendre un d'un an ou deux, là. Puis quand un an ou deux, un épinette noire, c'est tout petit. Un petit bébé. On va l'amener... il sait pas ce qui va y arriver, là, mais il s'en va de l'autre côté, dans un climat plus favorable. Puis il va peut-être avoir une belle vie. En tout cas, on réfléchira là-dessus. Alors, on va amener une épinette noire de l'extrémité est de Terre-Neuve vers l'extrémité ouest de la Colombie-Britannique. C'est une maudite bonne idée.

0: on va aller tous les quatre. Et ça, ça inclut Alain Couture, qui pense qu'il va s'en sortir, sous prétexte qu'il s'occupe de technique, mais...
1: Mais c'est lui qui va pelleter?
0: Non, non. Alors, ça, c'est sûr que ce soit lui ou moi. Non, non. Effectivement, on va se trouver une épinette favori, là, une petite épinette. Peut-être qu'on n'en trouvera pas, là, parce qu'il faut vraiment trouver d'un ou deux ans. Là, on ne peut quand même pas transporter.
1: Non, mais il n'y a pas beaucoup de place dans la voiture, alors il faut qu'il soit petit.
0: Alors, soyez prudents pour les voitures, quand même. On est toujours sur la route, hein.
2: OK.
0: Okay. Ça ne va pas se faire écraser. Alors,
3: vous entendez des roches tomber. C'est un sapin aussi. Même aussi. Je suis sûr que l'autre, c'est un sapin aussi.
4: Il y en a un, mais il fait dur en tabarnouche. Ça vous tente-tu d'en aimer un parce qu'il fait dur?
1: Un épinette?
0: Et lui, je l'aime assez. Juste parce qu'il est vraiment pas beau. Regardez-le s'il fait dur. Ça se décrit même pas à radio, ça. Lui, il mérite d'aller encore un bout britannique. Et moi, je vous le dis, je l'aime. Je l'aime. C'est comme Charlie Brown avec son arbre de Noël. Il fait dur. Mais il veut vivre. Il y a bien du vivant dedans. On va partir avec lui parce que moi, je pense qu'il mérite ça. Là, c'est vraiment aimer les mal-aimés, là.
1: Ben là, t'as pas pris de terre.
0: C'est vrai, ça. Ben, il y en a partout, la terre. Je sais pas comment on va le planter. Non, c'est parce qu'il était à flanc de montagne, puis il était piqué comme ça, puis il prenait de la c'est terre ça. Comme ça. Donc, il s'est fait un coude. Fait que ça, on le plante droit. Alors, c'est l'épinette qui fait peut-être le plus dur. Alors, on va compter. Il y a un... 2, 3, 4, 5, 6, 7 ans, 8 ans. Puis il est mort à sa. Il y a 8 ans, puis il est déjà dans le trouble. Parce que vous voyez que ses dernières pousses en haut sont mortes, mais ses latérales sont bien vivantes.
1: Mais là, on vient d'améliorer substantiellement, on l'espère, tout au moins son espérance de vie.
0: Je sais pas, là.
1: Si on l'améliore pas, il va avoir du fun d'ici à ce qu'il meurt.
0: En tout cas, ça va changer. Mais vous savez qu'on l'aide beaucoup parce que lui, il n'avait pas d'avenir. Là. Aucun avenir. Il poussait sur un flanc de roche.
1: Regarde, ici, il y a de la belle terre. Il faudra aller chercher le petit pot. Là.
0: On va aller chercher le petit pot. On se prend de la boîte. Là.
1: Oui.
0: Puis il va être content.
1: OK. Ici. Alors... Vous pensez qu'il y en a assez de terre? OK, ça y est. Regarde. Notre bébé. Hein? J'ai réussi à faire quelque chose de pas
0: mal. On va le couper avec un ciseau éventuellement. On va le couper ses parties mortes.
1: Ben, écoute,
0: on va voir s'il tient. On va voir s'il tient. Là, si c'était le cas, ça serait magnifique. Hein?
1: Ben, il nous accompagnerait vraiment.
0: Parce
1: qu'il
0: y aurait sa lumière, il y aurait.
1: Ouais.
0: Il nous inspirerait, comme tu dis.
1: Lui, il va falloir le nommer, là. On va penser à un nom pour notre épinette noire.

0: trouve un site d'observation, en fait, avec une perspective extraordinaire. Ça va être dans la baie de Freshwater, puis dans le Brook Gambo. Et c'est le village natal ou la ville natale de Joey Smallwood, qui est un personnage mythique de la politique canadienne, mais qui est le premier ministre de Terre-Neuve. Gambo, qui a à peu près 100 ans d'existence. Ici, c'est la nature qui domine encore. On regarde un grand marécage subarctique de l'autre côté. Il y a de la forêt partout, les perspectives extraordinaires. C'est la vieille piste pour les centres de traite à l'intérieur, pour la fourrure, en fait, pour les trappeurs de fourrure. Et c'est un centre, c'est un endroit où les Micmacs étaient. Les Micmacs de la Nouvelle-Écosse et du Nouveau-Brunswick qui étaient venus, qui sont à Terre-Neuve aujourd'hui et qui sont venus durant la période historique, avaient établi des centres d'opération là, de production de fourrure. Puis au début du siècle, ici, c'était un des grands endroits renommés internationalement pour la chasse et la pêche. Alors, il faut se rappeler là, qu'au début du siècle, les très riches de ce monde avaient une carte mondiale des grands sites. Alors, c'était l'Afrique pour les safaris, c'était la Tanzanie, c'était la Nouvelle-Zélande, ils allaient partout. Et sur le grand circuit des grands endroits, il y avait Terre-Neuve, et c'était dans cette région, ici, Gambo, où ils venaient chasser le caribou. Et des grands personnages historiques, par ailleurs assez mineurs et insignifiants, mais quand même, avec des titres, mais surtout beaucoup d'argent, venaient ici. Ça, c'est une grande tradition, on va retrouver ça tout le long de la Transcanadienne. On va le retrouver dans les Rocheuses, le terrain de jeu des très, très riches de ce monde. Et Terre-Neuve, faut pas l'oublier, a été au début du siècle un terrain de jeu pour les très, très riches de ce monde qui voulaient pêcher le saumon, qui voulaient chasser le caribou, puis qui voulaient aller vraiment dans la vraie sauvagerie, des espaces absolument sauvages. On va retrouver ça ailleurs. C'est les fameux pêcheurs américains de la Restigouche dans différents endroits, puis tout au long. Mais en Ontario, on trouve ça aussi, et on va retrouver ça jusque dans les Rocheuses. Alors, je profite de l'arrêt pour plusieurs choses. Alors, sortir de notre petite épinette, que moi, j'aimerais appeler Diesel, enfin...
1: Ouais, c'est un beau nom, ça, je serais d'accord. On l'appelle Diesel, OK?
0: L'épinette Diesel. Alors, notre épinette Diesel, on l'a sorti pour lui faire prendre l'air, pour lui faire prendre... mais aussi, montrer la perspective, montrer plus grand, puis s'apercevoir qu'effectivement, il n'était pas tout seul au monde, sur son rocher. Sans perspective, mais qu'il voit des montagnes, des paysages, des pinettes. Alors, il est content. Il est un peu en état de choc, là, quand même. Mais il est content.
1: Mais si Diesel menait une bonne vie, là, il pourrait vivre combien de temps?
0: 300, 400 ans.
1: Il faut qu'il évite.
0: 250, 300, il faut qu'il évite les exploitants forestiers. Il faut qu'il survive aux bébites. Aux mangeux de ci, aux mangeux de ça, au vent.
1: Au bûcheron.
0: Au tonnerre, ben c'est ça, les exploitants forestiers. C'est à peu près ça.
1: Ses chances donc d'aller à 400 ans sont... Combien on évaluerait ça à combien?
0: Ce serait très bonne. Ben, quoi que l'espérance de vie des épinettes n'est pas très élevée dans ce monde d'argent, où ils valent de l'argent. Mais si on y trouve un bon coin en Colombie-Britannique, là, où personne ne va s'en occuper, ses chances seraient peut-être de 90 % 95 %. Mais là, il y a le choc de transplantation, puis tout ça. Là.
1: Ils vont recevoir tellement d'amour d'ici à ce que...
0: Donc, ses chances sont de 99 %.
1: C'est bon. On s'en rend bien.
2: Ouais. Allô?
1: Oui, bonjour, M. Normand.
2: Bonjour.
1: C'est Rachel Verdon de Radio-Canada.
2: Je te cherchais à Gander aujourd'hui.
1: Demain matin, est-ce que ça vous conviendrait?
2: Vers 9h?
1: Oui.
2: Ah, OK.
1: Oui. À demain.
2: À demain, 9h. À 9h.
1: Au volant, Serge Bouchard. Copilote, Rachel Verdon. Sur la banquette arrière, Jackie Chernin et Alain Couture. Au clavier de montage, Martin Boulanger. Et, assis sur le tableau de bord, notre petite épinette noire, Diesel. Prochaine étape, la ville de Gander, à Terre-Neuve. Notre site internet, www.radio-canada.ca/diesel.
3: C'était le premier épisode de la série Une épinette noire nommée Diesel, diffusée initialement à l'hiver 2003. Je vous invite bien sûr à écouter la suite qui est disponible sur l'application Radio-Canada Audio. D'ailleurs, c'est fou à quel point cette série-là était un balado avant l'époque du balado. Demain, dans le cadre de notre semaine hommage à Serge Bouchard, on vous présente à la même heure un épisode de la série De remarquables oubliés. Ici Jean-Philippe Plot, je vous souhaite une bonne soirée.
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Salut, c'est Catherine Pépin. Une chanson qui me ramène tout de suite, instantanément, à un petit épisode de mon enfance. C'est la chanson Aline de Christophe, succès des années 60, qui a été réédité plusieurs fois. Alors, j'ai peut-être 3 ou 4 ans, pas plus. En fait, ce sont les premières images dont je me souvienne. Je suis assise à l'arrière de la Ford brune de mon papa et tout à coup, cette chanson surgit du transistor de la radio de la voiture. Aline, Aline, et j'ai crié Aline, et il y a quelque chose de tellement libérateur, hein, d'exutoire, le fait que le chanteur dans la radio, cet adulte, se permette de crier. Alors là, je crie avec lui. Alors c'est ce côté, c'est ça, libérateur. Tout à coup, la petite fille que j'étais pouvait se permettre de crier comme une folle.

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5: Bonsoir, ici Mathieu Massé, voici les informations. La première ministre du Québec affirme qu'elle en a assez des projets de virage numérique qui dérapent. Radio-Canada révélait ce matin que c'est maintenant le chantier de modernisation informatique du système de justice qui soulève des préoccupations. Christine Fréchette veut donc accélérer la mise en place des recommandations de la commission Galland qui visait notamment à remédier à l'absence d'expertise gouvernementale de pointe en matière de transformation numérique. Le reportage de Thomas Gerbet.
6: Je suis comme les Québécois, hein, je suis tannée de voir qu'il y a des projets informatiques qui ne respectent pas les budgets ou qui sont pas livrés en temps.
7: La première ministre Christine Fréchette veut mettre en place le plus vite possible la toute première recommandation du rapport d'enquête sur le fiasco informatique Saclic. Il s'agit de mettre en place une autorité centrale pour accompagner les ministères et les organismes. L'objectif est aussi de réduire la dépendance aux consultants et firmes externes. Les partis d'opposition réclament ces changements. Michel Sétlacoué du Parti libéral, Ruba Gazal de Québec solidaire et Paul Saint-Pierre Plamondon du Parti québécois.
8: Il y a une façon de faire à la CAQ qui clairement ne fonctionne pas, où on a un ministère de la cybersécurité et du numérique qui a des pouvoirs limités.
9: Il faut qu'on ait une expertise à l'interne, dans les ministères, parce qu'en ce moment, il y a personne qui sait ce qu'on est en train de faire. On donne tout au privé.
10: Oui, ça prend une compréhension grâce à des audits de ce qu'un gouvernement pourrait faire de mieux. On a quelques hypothèses de travail là-dessus.
7: La ministre de la Cybersécurité et du Numérique, France-Hélène Duranceau.
11: Il y en a eu des projets informatiques. Il va continuer d'en avoir de nombreux devant nous. Maintenant, est-ce que la gouvernance peut être améliorée? La réponse, c'est oui.
7: L'audit du dossier santé numérique est toujours en cours. Et selon nos sources, le grand virage numérique de la justice devrait bientôt faire l'objet d'un examen. Ici Thomas Gerbert, Radio-Canada, Montréal.
5: Le premier ministre de l'Ontario a invité des représentants du milieu des affaires ainsi que des élus pour vanter les avantages de Toronto pour accueillir la future Banque de la Défense, de la Sécurité et de la Résilience. Doug Ford a aussi indiqué qu'il ne croit pas qu'il faille attaquer les candidatures des autres villes. Lunan Charpentier a les détails.
12: There's only one city in Canada that can truly provide everything the bank needs.
13: Toronto est la seule ville canadienne capable d'offrir tout ce dont la future Banque de la Défense, de la Sécurité et de la Résilience a besoin, a déclaré Doug Ford mardi.
12: And that city is Toronto.
13: Le premier ministre ontarien souligne notamment l'accès à l'un des plus grands centres financiers d'Amérique du Nord et aux sièges sociaux des 5 plus grandes banques canadiennes. La future institution multinationale doit servir à financer l'innovation dans le domaine de la défense et à aider les pays de l'OTAN, dont le Canada, à atteindre leur objectif de consacrer 5 % du PIB national à la défense. Montréal, Ottawa et Vancouver sont également en liste pour accueillir la banque. La semaine dernière, des représentants de Toronto ont brandi la menace d'un référendum sur la souveraineté du Québec pour appuyer la candidature de la ville reine. Cette tactique a été critiquée par la grande majorité de la classe politique québécoise.
12: I don't believe in attacking any other bids.
13: Mardi, Doug Ford a affirmé qu'il ne croit pas qu'il faille attaquer la candidature d'autres villes.
12: Well, I say go Habs.
13: Pour vendre sa salade, Montréal met de l'avant la solidité de son industrie financière ainsi que la présence de dizaines d'organisations internationales. Ottawa vante quant à elle sa proximité avec le Parlement.

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4: Les infirmières dénoncent leur charge de travail écrasante, des effectifs insuffisants et des problèmes de santé et de sécurité au travail. Des efforts sont en cours pour améliorer les ratios minimaux infirmières-patients, mais ces progrès sont entravés par les milliers de postes d'infirmières et d'infirmiers vacants dans toute la province, affirme le syndicat.
5: And we are prepared to do what it takes to secure a fair contract.
4: La ministre de la Santé de la Colombie-Britannique, Josie Osborne, a déclaré qu'elle espère un retour à la table de négociation. Elle ajoute toutefois qu'un plan de services essentiels sera en place si une grève est déclenchée. Ici Dominique Lévesque, Radio-Canada, Vancouver.
6: Les autorités sanitaires de l'Ontario rapportent que 7 personnes de plus ont été placées en isolement dans la foulée de l'éclosion d'antivirus sur un bateau de croisière. Ces personnes sont considérées comme étant à faible risque. Elles s'ajoutent aux 3 passagers ontariens qui sont rentrés au pays après avoir été exposés au virus et qui sont considérés à haut risque. La 4e personne rapatriée au même moment qui réside au Québec n'est pour sa part plus considérée comme étant à haut risque. Et en terminant au hockey, match numéro 4 de la série entre les Canadiens de Montréal et les Sabres de Buffalo. Le match vient tout juste de se terminer. Les Sabres avaient pris les devants 3-2 au cours de la 3e période. Le 4e but de Zach Benson des séries, malgré une poussée du CH en fin de match, ce sont les Sabres qui l'ont emporté 3-2. La série est égale 2-2.
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Bonjour et bienvenue à cette émission du mardi. Pénélope McQuaid avec vous. Fac, en fin d'émission. Là, vous avez envie d'écrire, hein, pour dire que fac, ça se dit pas. Fac, en fin d'émission, on va recevoir Saskia Thuot. Mais je vous dis tout de suite, fac, ça se dit depuis maintenant, selon le petit Robert 2027. Ça se peut que je sois un peu grippette aujourd'hui puis que je pimente de nouveaux mots l'émission. Donc, en fin d'émission, mais je me sens pas à l'aise de l'utiliser encore assez avec vous, ce fac. Donc, en fin d'émission, 25 ans après sa création, une des émissions emblématiques de Canal Vie, Décore ta vie, qui a compté 16 saisons, 746 épisodes, fait un grand retour avec le même concept, les mêmes ingrédients, dont celui qui a grandement contribué à son succès culte. On va recevoir son animatrice Saskia Thuot. Ça se passe ça dans 2 heures. Ça se passe après notre plateau santé avec la docteure Chantal Vallée, notre physiothérapeute Denis Fortier et une nouvelle membre pour aujourd'hui, Marie-France Marin, qui est chercheure au Centre de recherche de l'Institut universitaire en santé mentale de Montréal. Avec le docteur Chantal Vallée, il sera notamment question de l'antivirus. Ça va tenir au courant. Et non, ce n'est pas une nouvelle pandémie de COVID. Donc, pas de panique, mais il y a quand même des choses à savoir. Et puis, dans une trentaine de minutes, à peu près 25 minutes, 30 minutes, notre duo d'actualité américaine, Charles-Philippe David et Alexandre Couture-Gagnon. Très intéressant ce qui se passe du côté de New York sur le terrain en vue des élections de mi-mandat là, dans quelques mois. Puis, bien sûr, il va être question de l'Iran et des États-Unis. Ça bouge puis ça bouge pas. Je sais pas si vous étiez à l'écoute fin février quand on a invité 3 personnes pour nous raconter une nuit blanche incroyable qu'elles avaient vécue. On avait utilisé l'événement culturel La Nuit Blanche comme prétexte pour les inviter à raconter qu'il y avait eu un accouchement, une virée à New York et un vol raté un 1er janvier à l'autre bout du monde. Et là, rebelote, on refait le même exercice. Cette fois-ci, le thème, c'est les camps de vacances, juste parce que le prétexte, c'est que ça s'en vient pour vos enfants, puis les moniteurs, monitrices qui vont retrouver leurs noms bizarres comme Gougoune et Luzerne. Donc, ça n'a pas été simple de s'arrêter sur les 3 histoires de nos invités parce qu'on en a reçu plusieurs, puis on voulait des anecdotes, pas juste des

0: témoignages sur comment le travailler dans un camp ou fréquenter un camp a changé leur vie. Mais là, on a les deux. On a des bonnes histoires, plus des belles morales. Justin Kingsley, bonjour.
1: Bonjour.
0: Je pensais jamais te recevoir pour parler de camp de vacances. Je t'ai reçu pour parler de Georges Saint-Pierre parce que tu t'occupes de son image, tu as co-écrit sa bio. Je t'avais reçu avec Roger Frappier parce que tu avais co-signé un long métrage documentaire Chaque à pêche avec lui. Je pensais peut-être te recevoir pour la stratégie créative de la Coupe du Monde de la FIFA de cette année, là, mais c'est pas en tout pour ça que tu viens.
1: Tu savais pas que j'étais dans les louveteaux, hein?
0: Non, jamais.
1: Il n'y a pas beaucoup de gens qui savent que j'étais.
0: Okay.
1: Loup de note mieux. Non.
0: Loup de note mieux, c'est quoi ça?
1: C'était un de nos cris de ralliement. Loup de note mieux. Ouais. Voilà.
0: Ça, c'est très drôle.
1: Voilà.
0: OK, on est avec Zoé Chamberlain-Black. Bonjour, Zoé.
2: Bonjour.
0: Est-ce qu'il y avait un cri de ralliement quelconque?
2: Non, il n'y avait pas de cri de ralliement comme chez les scouts.
0: OK. Aujourd'hui, directrice de camp.
2: Oui, directrice
0: de camp. Donc, clairement, ça a changé ta vie, ce que tu vas nous raconter.
2: Oui.
0: Et Philippe Marvois, bonjour Philippe.
3: Bonjour Pénélope.
0: Presque collègue de bureau, mais qui a passé le même processus que n'importe qui d'autre.
3: Oui,
0: pas de passe-droit. Réalisateur de balado pour audio, notamment l'excellent balado Fait un homme de toi, thérapie de conversion, animé par Jocelyn Lebeau. OK, un tour de table, vite, juste pour donner des mots puis donner aux gens envie de vous écouter. Là. Justin, t'avais quel âge? C'était où? Puis un mot pour décrire ton aventure avant qu'on rentre dedans tantôt.
1: J'ai été dans les camps de 12 à 16 ans.
0: Et cette anecdote-ci, t'avais quel âge? T'en rappelles-tu?
1: 12 ans. Okay. C'était ma première année.
0: C'était où?
1: C'était au camp Awakamenjmino, à une heure au nord d'Ottawa. Ça, c'est une affaire que tu oublies jamais. Soit tu l'oublies, tu t'en souviens jamais ou tu l'oublies jamais. Moi, je m'en rappelle. Awakamenjmino, puis le mot, c'est perdu.
0: OK, d'accord. Zoé?
2: J'avais 10 ou 11 ans.
0: OK.
2: C'était sur le lac Londe en Portneuf.
0: OK.
2: Puis un mot, c'est tempête ou orage.
0: D'accord. OK, Philippe, on va commencer avec ton histoire.
3: OK.
0: T'avais quel âge?
3: J'avais autour de 25 ans. À ce moment-là, j'étais moniteur.
0: OK, d'accord. Ouais. C'était où?
3: C'était au camp Bon Départ à Wentworth Nord, dans le coin de la Chute. Ça s'appelait Personnage à l'époque, ce camp-là.
0: Où t'as rencontré ta blonde,
3: oui,
0: la mère de,
3: oui, mère de mes enfants.
0: Tes enfants. Ouais. OK, d'accord. Et au lieu d'un mot, vas-y, lance-toi. Vas-y.
3: OK, c'était le camp Personnage dans les Laurentides. Donc, c'était mon premier été. Là, j'avais 20-21 ans, parce que là, on était plein de nouveaux moniteurs. Ce camp-là recevait des jeunes depuis à peine un an ou deux. Avant ça, c'était un camp pour personnes plus avec des handicaps. Là, on recevait des jeunes. Et bref. On
0: c'était
3: était
0: quoi
3: jeune
0: ton moniteur?
3: C'était Peloche. Parce que j'étudiais en cinéma, puis en France, le Peloche, c'est le terme pour dire de la pellicule de film. Et voilà, il y avait un terme, une raison derrière ça.
0: Wow.
3: Personne ne comprenait, mais bon, moi, je le comprenais.
0: OK, Peloche.
3: J'étais Peloche. Et donc, il y avait donc dans le camp, il y avait un site magnifique avec deux lacs. Il y a eu un lac avec une plage et avec une zone de baignade. Et la zone de baignade du sable, mais partout ailleurs, comme dans n'importe quel lac du Québec, c'est vaseux, c'est gluant et tout ça. Et un des autres moniteurs qui était avec nous, nomade, qui lui avait un peu plus d'expérience, il avait fait d'autres camps, il avait, de l'expérience, il était mi-vingtaine, mais c'était un des aînés, un des patriarches, des moniteurs, parce qu'il avait vu ça, il était pas jeune comme nous. Et lui, il avait un groupe de jeunes garçons, puis un moment donné, il se baigne dans la zone de baignade, et il y en a un qui touche un peu là, dans le fond vaseux, puis il dit « Ah oui, invente probablement ça juste hors de... » rapidement, de façon spontanée, c'est le goulou-goulou qu'il y a dans le lac. Il invente, et là, il invente
0: comme
3: l'histoire.
0: C'est pas
3: il y a un monstre.
0: C'est un goulou-goulou.
3: Il y a un monstre dans le lac, c'est le goulou-goulou. Et si jamais tu y touches, il est gluant. Et si jamais tu y touches et tu sens quelque chose de gluant qui bouge sous tes pieds, là, après ça, tu vas avoir des boutons qui font apparaître et qui sentent le beurre de peanut.
0: Mais pourquoi je trouve que c'est une mauvaise idée d'avoir peur du fond de l'eau en partant? On a l'impression que quelqu'un va venir.
3: On est insouciants, même nous, les moniteurs, à ce moment-là. On ne pense pas à ces choses-là. Mais bref, il a dû sortir ça de sa tête. Il n'a pas créé une mythologie derrière ça, de la création. Ça demeure aussi simple et grossier que ça.
0: Okay.
3: Et donc, de ça, il raconte ça à ses jeunes. Ça se propage aux autres groupes. Et Nomade est resté là un an ou deux. Il est resté là deux étés. Mais avec les années, Goulou-Goulou est resté. Je crois qu'il s'en parle encore 20 ans, 25 ans plus tard aujourd'hui du Goulou-Goulou dans ce camp-là. C'est resté. Cette prémisse-là aussi simple est restée telle qu'elle.
0: Ça fait 20? OK, 25 ans depuis le premier moniteur.
3: Oui, mais je suis allé quelques années avec des scouts à ce camp-là et il y avait un livre qui a été fait par des jeunes de ce camp-là du Goulou-Goulou. Donc bref, quelque chose qui est sorti de façon aussi
0: spontanée et devenue les légendes.
3: Et sans aucune réflexion de profondeur, de crédibilité.
0: Mais ça, c'est du bon marketing. Justin, excuse-moi, je me tourne vers toi parce que t'es idéateur, puis c'est ça que tu fais dans la vie, stratège, là.
1: Ouais.
0: C'est quand même du bon marketing.
1: Goulou-goulou, ça colle.
0: Avec l'odeur de beurre de peanuts, c'est gluant.
1: Puis je suis d'accord avec toi. Moi, je pense qu'il faisait ça pour préparer les... Tu sais, le soir autour du camp de feu, il y a des histoires épeurantes. C'est l'histoire du goulou-goulou, je vais entendre.
0: Zoé, est-ce que ça résonne.
2: On n'a pas de goulou-goulou, mais. Puis il n'y a pas de noix puis d'arachide au camp. Donc, ça ne
1: pas. Le monde moderne, hein?
2: Mais il y a une baleine allergique à l'eau salée qui s'appelle Cadoquette puis qui fait remonter les avirons au lac Long.
0: Mais oui. C'est elle qui fait monter les avirons.
2: Quand on lance son aviron dans le fond de l'eau, elle les repousse.
0: Et c'est pas un principe de physique, là, du tout.
2: Non, non, c'est Cadoquette allergique à l'eau salée.
0: OK, donc, tes moniteurs.
3: Donc, ça, c'était mon premier été. Ça durait que les années. Et là, dans un de mes derniers étés, donc vers 2006-2007, encore là, Goulou Goulou fonctionne. Et souvent, lui, Nomad était moniteur des plus jeunes, des 8-10 ans. Là, Mané, parmi les 11-13 ans, donc des ados, là, il y en a un qui touche dans le fond du lac, connaissent tous la légende du Goulou Goulou. Il a dit, ah, je pense que j'ai touché à quelque chose de gluant. Les autres, ils commencent à paniquer un peu. Les autres commencent à le sentir sur la plage. Hey, c'est vrai que tu sens le beurre de peanut. La force du mental, ils s'imaginent vraiment, ils sentent, les jeunes, ils ont l'impression qu'ils sentent le beurre de peanut.
0: Ils alimentent pas la légende, ils la vivent.
3: Ils la vivent, ils y croient. Et donc là, on arrive à l'heure du lunch, on mange un peu, mais le genre, ça les habite, continuent à en parler. Donc là, les moniteurs, je sais pas plus qui on était, mais sûrement qu'on avait 5-10 minutes à tuer entre la fin du lunch et la prochaine activité. Bon, ben on va le guérir, ce jeune-là. On décide, bon, on va...
0: Les jeunes pensent vraiment que ça sent le beurre d'arachide.
3: J'étais convaincu qu'ils sentaient le beurre d'arachide.
0: C'est OK.
3: Et donc là...
0: cérémonie de guérison.
3: Cérémonie de guérison. On s'en va voir les cuisinières à la cafétéria, puis vous nous donner un petit peu de confiture. Tu sais, ils ont des chaudières de confiture. C'est pas de la confiture, c'est plus de la gélatine avec du colorant. Mais bref, confiture de fraises, donne quelques bols, on met le jeune sur la table à pique-nique dehors et là, tout le monde, silencieux, on fait juste étendre du beurre, de la confiture un peu partout sur le front, sur les bras, tout ça. Et les jeunes étaient silencieux, sérieux. Il y en a même un qui s'est mis à éclater comme « Je veux pas qu'il meure! » Puis on fait « Oh my God! » OK, c'est... Nous, on faisait ça un peu à la blague, mais c'était sérieux pour eux. Et ça m'a un peu montré à quel point... Je sais pas.
0: À quel point vous avez du pouvoir, les moniteurs, premièrement.
3: À quel point du pouvoir, ça, on a pris conscience qu'on a vu un qui a vraiment éclaté. Mais à quel point, OK, chez les 8-9 ans, on peut croire des fois qu'ils croient ça, mais c'était 11-13 ans, c'est des ados, ils visent l'adulte, ils veulent être grands, ils se définissent par opposition à l'enfance, à croire à ça. Et ça prenait juste ça, une histoire de monstre qui fait sentir le beurre de peanut pour... créer une faille pour montrer qu'ils sont vraiment à l'intérieur. Ils sont encore ça. Je trouvais ça beau.
0: Est-ce que vous l'avez guéri ou vous l'avez perdu?
3: Ah, il n'est pas mort, ce jeune-là.
1: Mais c'est la beauté de l'imagination.
0: C'est ça.
1: C'est la force de l'imagination puis de raconter une bonne histoire. C'est choisir le beurre de peanut. Tout le monde connaît l'odeur du beurre de
0: peanut. On l'a déjà dans le nez.
3: Exactement.
0: Tu sais, c'est quelque chose que tu le dis puis tu l'as déjà dans la gorge puis dans le nez.
3: Ouais.
0: C'est fort, ça.
3: Mais de voir à quel point même eux qui veulent tellement pas croire à ces choses-là, ça...
0: Est-ce que vous avez eu des plaintes des parents après de dire ça? Ben non, clairement, si ça continue encore, cette affaire-là. Puis y a-t-il une morale à l'histoire?
3: Ben moi, c'est beaucoup ça, c'est de voir la beauté que même si eux veulent certainement pas avouer qu'ils croient à ces choses-là et tomber certainement pas être des jeunes enfants, il y a encore ce cœur-là, cette naïveté-là en dedans d'eux. Et je sais pas à quel moment ça se termine, parce qu'après ça, à l'âge adulte, encore là, quand on voit dans le bon contexte, en groupe, on peut croire bien des choses avec tous les dommages sociaux que ça peut créer. On peut voir, même chez les adultes, des fois dans la désinformation, tout ça. Mais quand on est dans des choses aussi inoffensives qu'un monstre qui te fait sentir le beurre de peanut, c'est juste beau.
0: Zoé Chambellan-Black, toi, tu es directrice d'un camp. Donc, tu le vois, ce moment-là où il passe à la préadolescence.
2: Oui.
0: Ah oui.
2: Oui, c'est un vraiment beau groupe d'âge. C'est souvent l'âge qui accroche. Nous, on fait des expéditions de plus longue durée un petit peu partout au Québec en canot camping. On les envoie jusqu'à 30 jours là, sur la côte nord.
0: Wow, OK.
2: Puis, sur la rivière Moisy, entre autres. Puis, à 11-13, c'est souvent l'âge qui accroche, qui décroche des camps de jour aussi un petit peu parce que c'est la fin du primaire. Puis là, ça leur prend comme un projet, là, quelque chose pour les motivés pour les embarquer. Puis oui, ils sont vraiment à la frontière là, de enfants à ados. C'est vraiment, vraiment chouette. Là.
0: Alors, c'est le tour de Justin Kingsley maintenant de nous raconter, Justin, ton histoire de camp.
1: Moi, j'étais dans les Louveteaux, là, c'était mon refuge, les Louveteaux. Hein. C'est là où j'allais. J'avais peut-être pas la vie la plus fun à l'extérieur, à l'école, tout ça. Mais les Louveteaux, tout le monde est égal. Puis c'est un sens d'aventure. Puis ce que j'aimais des Louveteaux, c'est que t'étais constamment en train d'apprendre. Moi, je suis un curieux. Je voulais apprendre. Puis là, il faut comprendre c'est quoi les scouts. Il y a un système d'écussons. Fait qu'on se réunissait une fois par semaine pour préparer les camps. Puis c'était toute l'année. Il y avait des camps d'hiver, il y avait des camps d'été. puis t'étais à la, tu voulais obtenir des écussons. Fait que t'apprenais plein de choses.
0: Ça, c'est comme un Pokémon qui devient d'autres versions, ouais, qui grandit.
1: C'est une excellente analyse. C'est un Pokémon qui, des fois, touche à la nature, des fois, touche à des habiletés dans le bois, faire des queues, feux de camp, les fameux nœuds. Tout le monde fait toujours des blagues sur les nœuds. Oui. Je me souviens encore de mon nœud coulant, puis ça me sert encore, que maintenant que j'ai 55 ans. Fait que, voilà. Mais t'apprends toutes ces choses-là. Puis nous, justement, c'était mon premier camp de scout. On était à ce fameux campement à Waccamange Minot. On a décidé d'aller faire une randonnée dans le bois, la troupe. Et puis après, à peu près, on a dû...
0: T'as quel âge, là?
1: Là, j'ai 55.
0: Non, dans ce temps-là,
1: 12 ans.
0: 12 ans, OK.
1: C'est mon premier camp de Louveteau.
0: OK, c'est ton premier camp.
1: Et puis, fait que je suis pas saisonnier, je suis pas rien, là. C'est tout du nouveau pour moi. Et puis, on doit s'égarer du sentier parce qu'il y a un nid de thon dans le tronc d'un arbre. Alors, on s'est égaré du sentier, puis là, c'est correct, on va continuer. Puis tout d'un coup, les moniteurs réalisent Akela, Bagheera, puis Balou, qui sont leurs noms de moniteurs. C'est tiré du livre de la jungle, c'est ça, les Louveteaux.
0: OK.
1: Nous annoncent qu'on est perdu, puis qu'ils savent pas où est-ce qu'on est. C'est pas une blague. T'sais, on peut voir dans leur visage, il y a une certaine inquiétude parce qu'on est une troupe de jeunes garçons dans le bois.
0: Vous êtes 15 à peu près.
1: Une quinzaine. On a des boussoles, on est parti pas de cartes. On a des gourdes, des canifs, l'équipement de Louveteau.
0: Y a-t-il une pierre à feu?
1: Puis non.
0: Même pas
1: de pierre à feu.
0: C'était pas prévu.
1: Et puis non, c'était pas prévu qu'on se perde. Mm. Et puis là, tout d'un coup, on réalise qu'on est vraiment perdu. On est dans le bois et on voit plus l'eau. On était sur le flanc d'une montagne. Puis on voit plus le lac. Et puis, il n'y a plus de sentier. Puis là, il faut qu'on se retrouve. Et puis, on était perdus environ 5-6 heures.
0: C'est énorme!
1: À cet âge-là, quand on parle, tu parles de l'imagination, là, c'est là où ton imagination part. Parce que Daniel Boone, c'était mon héros, les coureurs de bois, j'avais tout lu ça, là. C'était toutes mes affaires, ces histoires-là. Fait que là, tu commences à t'imaginer. Mais ce qui est le fun, par contre, c'est que la devise des Louveteaux, c'est toujours
3: prêt.
1: Oui! Tu étais dans un scout, clairement.
3: J'étais monté en scout jusqu'à il y a deux ans.
0: Ah, jusqu'à il y a deux ans, Philippe?
3: Oui, mes filles sont des scouts. Ma fille s'en va à Waccamange cet été, là, ouais.
1: Mais c'est, fait que c'est toujours prêt. Fait que,
0: puis ben, vous étiez prêt, toujours prêt. Vous n'avez pas de carte, là? Prêt, semi-prêt, là?
1: On fait ça par exprès. Tu te mets au test, okay, on va aller se retrouver. Fait, mais c'est là que tu réalises, est-ce que je suis toujours prêt ou est-ce que je ne le suis pas?
0: Puis c'est une chose d'être prêt en équipement, c'est une autre d'être prêt entre les deux oreilles.
1: Ben c'est plus entre les deux oreilles, ce que tu réalises, ce que moi j'ai réalisé, puis ça a changé. Quand je dis toute ma vie, là, ça a changé toute ma vie, c'est que c'est ce que t'as entre les deux oreilles qui compte le plus, parce que ce que tu dois éviter, c'est la panique. C'est quand t'es perdu, quand t'es dans une situation de crise, la pire chose, c'est la panique. Ce que t'as besoin, c'est le calme. Ce que t'as besoin, c'est de... moi, je me souviens, parce que oui, j'avais peur.
0: Ouais.
1: J'avais peur, mais la face, c'est sans peur, il n'y a pas de courage. Et puis, sans peur, t'apprends pas c'est quoi le calme. Alors moi, je me souviens, j'ai checké ma gourde, il me reste de l'eau, j'ai checké mon canif, Puis là, tu commences à monitorer, tu regardes le soleil, tu regardes la position du soleil pour que tu puisses évaluer le nord, le sud, l'est, l'ouest.
0: Tu regardes surtout la face de tes moniteurs pour voir si eux autres sont découragés.
3: Mais si je me demandais, les animateurs, eux autres étaient dans quel état d'esprit? Ils étaient calmes ou un peu paniqués?
1: Ben, je vais te le dire, il y en a, c'est Balou, je me souviens, j'oublierai jamais Balou parce que c'était le plus âgé puis c'était le plus calme. Puis lui, c'était toujours le calmant parce qu'Akela, qui était notre leader, lui était un peu plus paniqué. Ça paraît, je me souviens de son visage, il était un beau barbu. Puis lui avait l'air plus stressé. Mais Balou, tu sais, il était cool. Il était comme le personnage, là. Il était très... Fait que je me suis tenu, moi, je me suis collé à Balou.
3: Ouais.
1: Et puis...
0: Mais c'est intéressant, Justin, parce que t'as dit rapidement en entrée de jeu, puis je fouille pas si tu veux pas y aller, mais ta vie d'enfant jusqu'à maintenant, face aux autres enfants... Il y avait pas ça. Tu te sentais pas en sécurité, toi, dans un groupe d'enfants.
1: Les Louveteaux, c'est mon premier refuge. Puis la forêt, les sentiers de la forêt, c'est là où j'allais. On avait un chalet, nous, au lac des Loups, pas loin d'Ottawa. Puis je passais mes étés tout seul dans le bois. C'est dans le bois où j'étais bien. À l'école, j'étais pas un enfant populaire.
0: T'étais intimidé, même.
1: J'ai vécu le bullying physique, j'ai vécu le bullying psychologique. Moi, mon sobriquet, c'était Jermies.
0: C'est quoi, Jermies?
1: Le germe. Mais ce que je réalise avec le temps aussi, c'est que tu réalises toi aussi, tu étais peut-être différent des autres. Tu étais en anglais, je sais pas s'il y a un mot en français pour outcast, là, un égaré.
0: Hors la loi.
1: J'étais gêné, j'étais introverti dans ce temps-là, j'étais affecté. Fait que j'ai passé beaucoup de temps seul dans ma jeunesse, mais les Louveteaux,
3: dans les Louveteaux, tu faisais partie de...
1: C'est une troupe, puis t'apprends à travailler ensemble, t'apprends à vivre, à avancer.
0: Comment vous vous êtes sortis de ça après 6 heures, 5-6 heures? Parce que là, je présume que vous avez peur de dormir à la Belle Étoile. Ouais. Peur et peut-être envie en même temps, c'est comme les deux.
1: Non, définitivement pas envie. Okay, pas assez de granola bar.
0: Oui, c'est ça. Comment vous en êtes sortis? Tu t'appelles-tu ou c'est pas important?
1: C'est important parce que c'est selon le soleil.
0: OK.
1: Puis la position du lac, c'est que là, on a pu évaluer d'où on venait. Fait qu'on s'est mis dans une direction, puis on a continué dans cette direction-là, puis tout d'un coup, on est arrivé à un promontoire, puis là, on avait une vision, une vue sur le territoire, puis on a vu le lac. Puis c'est de là qu'on a retracé nos chemins vers le lac. Puis là, sur les rives du lac, il était grand le lac, mais sur les rives du lac, on est arrivé juste quand le soleil se couchait.
0: Moi, je me tourne vers Zoé, parce que moi, je pense à la directrice de camp, là, qui attend pendant 5-6 heures le retour de...
2: On a beaucoup d'instruments maintenant, c'est plus comme c'était.
0: Dont les cellulaires.
2: On n'a pas de réseau, par contre, nous. Mais la plupart des camps, oui, ont des cellulaires, il y a du réseau presque partout. On a des GPS, des Garmin InReach, des spots, des téléphones satellites. Donc, c'est rare qu'un groupe part comme ça. Ce qui pourrait arriver, c'est s'ils partent autour du camp dans une espèce de petite randonnée, puis que là, vraiment, là, ils décident d'aller explorer la forêt. Là, peut-être. Mais oui, effectivement, je serais quand même... ça prendrait pas 5 heures que je serais très stressée.
0: C'est comme un peu plate maintenant qu'on a des outils? Dans le sens, bravo.
1: Oui.
0: On adore tout ça.
2: Un long choix.
0: Mais ça n'aurait pas changé ta vie comme ça a changé ta vie.
1: Non. C'est là que tu réalises de quoi t'es fait. Là. Je veux pas. C'était un peu plus tough dans le temps, les années 80, les Louveteaux. Là. Fait que t'apprenais la résilience, t'apprenais l'autosuffisance. Puis moi, quand je vais dans le bois maintenant, j'ai une maison de campagne pas loin de la chute à Saint-André d'Argenteuil. Il y a un super beau boisé Von Allemann. Puis je passe mes hivers là-dedans en raquette dans le bois, puis j'apporte pas mes outils, mes instruments. Puis c'est drôle, je me suis perdu il y a quelques années, puis j'ai repris les mêmes outils que j'ai appris quand j'étais dans les Louveteaux pour retrouver... Je veux dire, t'es pas vraiment égaré là, quand t'es dans le boisé de Von Allemann,
0: mais
1: t'es quand même dans le milieu du bois, puis là, d'un coup, tu te tournes, puis t'es perdu. Mais non, il y a...
0: Surtout s'il fait froid whatever, là, il peut y avoir d'autres circonstances
1: Faut vivre des situations pour savoir que tu peux survivre à ces situations-là. Mais je comprends la directrice du camp, contre, pour dire,
0: Mais
2: ils peuvent quand même vivre de l'adversité. Désolée, ils peuvent vivre de l'adversité même avec les instruments, là, parce qu'un instrument, ça vient pas te chercher, ça fait juste te permettre de communiquer, mais
3: Faire des randonnées de 30 jours sur la Côte-Nord, c'est sûr, tu vis des choses.
0: OK, Zoé Chamberlain Black, ton histoire de quand, c'est quoi?
2: On avait toutes le même âge. T'étais mentor, mais j'avais le même âge. 10 ans, 11 ans. C'était mon premier été dans un camp de vacances où il y avait une expédition. Donc, nous, tous les groupes, là, depuis tout le temps, partent en expédition, canot camping, au moins une nuit. Puis, on revenait à la fin de l'expédition. Tous les groupes reviennent en même temps là, dans la baie du camp. Puis, on revenait. Puis, en sortant d'un petit méandre, une petite rivière, le vent s'est levé. C'était comme un début de tempête. Puis, on était toutes des petites filles de 10, 11 ans. Là, donc, on devait pas pagayer très, très fort. Puis, on était 3-4 dans des canots pour optimiser le nombre de canots. Puis, dans ce temps-là, on partait en canot de bois. Ça non plus, on fait plus ça. Là. C'est quand même versant des canots de bois.
0: Okay.
2: Et en arrivant sur le lac, gros coup de vent. Puis là, il y a 2-3 canots qui chavirent en même temps. Donc, qui se versent dans le lac. Les filles tombent à l'eau. Les bagages tombent à l'eau. Puis, un petit peu comme Justin disait, j'étais comme, oh, OK, adversité. J'ai rarement vécu ça dans ma vie. Là. C'était comme mon premier grand moment d'adversité.
0: Parce qu'il y a comme deux affaires qui se passent. On verse, mais il y a aussi les intempéries. Parce que si tu verses, puis il n'y a pas de vent, puis c'est déjà, c'est déjà stressant, puis il faut que tu te remettes.
2: Oui.
0: Mais c'est parce que là, tu es dans un état de peur, puis est-ce qu'on va reverser?
1: C'est pas le fun d'être à l'eau dans ces conditions-là.
2: Non, moi, je
1: ne
2: suis pas tombée à l'eau. Moi, je suis restée dans mon canot, mais je me rappelle, je voyais les canots chavirer, puis un petit peu les monitrices aussi, je voyais, j'étais comme, oh, OK, là, eux sont plus en contrôle de la situation, puis ils sont plus en contrôle, de mon point de vue de petite fille de 10 ans. Là, là c'est un moment stressant. Puis effectivement, il y avait du vent, il fallait pagayer. Donc là, le but, là, les monitrices nous crient, il faut se rendre à la la berge. Donc là, on essaye d'aller aider, ramasser des bagages, mais on est comme nous non plus, faut pas verser, il faut pas empirer la situation qui est déjà qui est déjà intense. Donc là, on essaie de ramasser. Puis là, je me rappelle que c'était comme vraiment le focus sur essayer de se rendre à la berge puis que tout soit OK.
0: C'était loin la berge?
2: C'était pas si ben, t'sais, relativement loin, là, okay. Peut-être comme 200 mètres. Là,
0: c'est ça.
2: Pour un enfant avec du vent, avec du vent aussi. Là, ouais, c'est ça.
0: Puis, avec les bagages aussi qu'il faut récupérer.
2: Avec les bagages qu'il faut récupérer en chemin. Puis là, on s'est rendu à la berge. Les monitrices sont allées chercher les filles, sont allées chercher les bagages.
0: Les monitrices, dans quel état?
2: Les monitrices devaient être stressées un petit peu quand même, là, parce que moi-même, ayant été monitrice, quand tu as 2-3 canaux qui versent en même temps, tu te dis comme, bon, OK, là, il faut récupérer tout le monde, faut pas que les canaux partent au vent, faut pas que les bagages partent au vent. À la limite, c'est pas très grave, mais tu essaies quand même de récupérer tes choses, ramener les enfants sur le bord de la rive. Puis là, quand on s'est mis sur le bord de la rive, mais là, tout le monde, on s'est rassurés, on s'est parlé entre nous, et on a sorti une petite bâche ou une couverture de sécurité là, pour se mettre en petit rond, puis se réchauffer, être sûr qu'on était correct, parce qu'il y avait quand même un orage, là, il pleuvait, il
0: ventait. Est-ce qu'il a fini par vous pleuvoir dessus?
2: Oui, il pleuvait, il ventait. Okay. C'était quand même orageux. Mais tout le monde était en sécurité là, sur le bord de la berge. Puis quand l'orage s'est calmé, on a pu rembarquer dans les canaux puis poursuivre notre chemin vers le camp pour revenir d'expédition.
0: Puis là, quand vous êtes débarqué au camp, est-ce que c'était comme « Hey, vous savez pas qu'est-ce qu'on vient de vivre? »
2: Mais oui.
0: Excitation puis une...
2: Mais dans le moment, c'est ça, je me rappelle un petit peu, c'était, moi non plus, je faisais pas vraiment de sport d'équipe. Là. J'avais des amis à l'école, mais il y a eu des années un petit peu plus difficiles. Je trouvais pas ma place dans le sport ou dans il y avait pas de théâtre ou je sais pas quoi. Donc là, c'était vraiment comme le premier moment de ma vie là, que j'ai senti comme l'esprit d'équipe. Là, il faut travailler ensemble. Là. Il y a de l'adversité. Il faut qu'on reste concentré sur la tâche. Puis quand on est revenu au camp, on fait tous les groupes font des cris d'équipe. Donc, ils prennent une chanson connue ou pas. Puis on change les mots pour raconter notre expérience. Donc, il y a pas de louveteau. Mais il y a cette chanson-là. Puis là, c'est sûr que cette anecdote-là s'est retrouvée dans le cri d'équipe là, dès qu'on est revenu au camp, puis qu'on l'a chanté au reste du camp le lendemain matin. Puis tu disais, quand t'es revenu au camp, est-ce que c'est ça que vous avez raconté?
0: Ouais.
2: Oui. Puis aussi aux parents, là, dès que ma mère est arrivée au camp, là, c'était comme la première anecdote. Moi.
0: C'est sûr, c'est quand même excitant. Là.
3: Ouais. Mais c'est fou la mythologie qui se crée dans les camps de vacances. Des anecdotes, une fois résolues, deviennent des légendes entre nous qu'on raconte. Encore
2: puis là,
3: là,
2: je m'en rappelle
3: 20 ans
2: encore,
3: plus tard.
2: Oui, c'est ça, je m'en rappelle plus qu'il y a 20 ans
3: et
2: plus tard.
3: Et ça devient amplifié. Non, c'est beau, tout ça.
0: On en a une ici, une légende au camp Awakamanjino.
1: Awakamanjmino.
0: Awakamanjmino. OK, d'accord. Mon fils, dans les louveteaux, nous écrit cette personne. Mon fils, dans les louveteaux, âgé de 11 ans, durant le camp d'été Awakamanjmino, on lui dit « Ne sortez pas de la tente, il y a des ours. » Aujourd'hui, à 40 ans, il jure qu'il y avait un ours qui essayait d'entrer dans sa tente, même si les animateurs lui ont dit et redit que c'était eux qui faisaient le bruit. Alors, dans sa mythologie, dans son mythologie de vie. Mon anecdote de camp de vacances, vous écrit Geneviève, 1985, le camp des grèves à contre-cœur, dortoir de 50 jeunes et intoxication alimentaire.
3: Oh mon Dieu!
2: Non,
3: je me souviens à l'époque, on a la gastro était la pire chose qui pouvait arriver, qu'on craignait. Je pense que c'est jamais arrivé, mais c'est la pire crainte.
2: Parce que je gère encore un calendrier.
3: C'est ça.
0: Oui, c'est ça.
2: C'est comme le sommeil des enfants, on n'en parle pas, des choses qui...
0: Est-ce que tu travailles...
1: Je touche du bois pour elle.
0: Ouais,
1: c'est
0: ce que je faisais. un dernier tour de table sur qu'est-ce que ça a changé dans vos vies. Est-ce que tu serais directrice de camp aujourd'hui si tu n'avais pas été dans un camp?
2: Non, je pense pas. Non, ben peut-être, je sais pas. Mm. J'ai étudié en enseignement, fait que c'est pas si loin. Mm-hmm. Mais non, clairement, ça a été une expérience très forte dans ma vie. Puis justement, à l'âge comme critique là, de enfant ado, on essaie de voir qui on est, puis comment on se trouve et tout. Puis j'ai eu extrêmement hâte de retourner au camp l'été d'après. Là. C'était comme non négociable.
0: Oui,
2: il faut absolument retourner au camp. Puis c'est devenu une partie de mon identité d'ado, là, les expéditions, le nombre de jours, la rivière, la gang. Puis ma gang puis mes amis au camp étaient aussi forts que ma gang. Puis mes amis sont devenus au secondaire.
0: Ah,
2: Puis quand je suis retournée après la pandémie, ça a été comme... J'ai pas hésité du tout là, à retourner.
0: Philippe Marois, t'as fait ça très longtemps. Là, jusqu'à il y a 2 ans, t'étais moniteur. Donc clairement, ça a orienté ta vie. Là.
3: Oui, mais clairement... Puis c'est pas... Oui, j'ai été un petit peu moniteur. J'étais scout quand j'étais jeune, donc j'ai fait des camps quand j'étais jeune. Mais c'est vraiment mon travail de moniteur. Donc, de 21 à 25, 26 ans, vraiment, j'étais moniteur avant d'être marié, d'avoir des enfants. Ça m'a vraiment forgé. Ça, c'est là que je me suis épanoui comme je ne me suis jamais épanoui, que je me suis créé un sentiment d'appartenance avec un groupe. Je me suis découvert, je me suis décoincé.
0: Puis un vraiment. Sens de compétence aussi. Un On sait maintenant compétence. Que le sens de compétence est extrêmement important oui. dans le développement d'un enfant et tout oui. au long de sa vie adulte oui. aussi. Là.
3: J'étais jeune adulte à ce moment-là, mais c'est vraiment ça qui m'a été un grand déclic, un grand déclencheur pour qui est-ce que je suis aujourd'hui.
0: Justin, et voilà. Justin Kingsley?
1: Mais moi, là, ces trois petites affaires, la forêt demeure mon refuge. C'est là où je vais pour me ressourcer, pour me sentir bien, puis pour être à l'écart des autres, pour être bien honnête avec vous. Deux, le calme. Je veux dire, c'est j'ai fait beaucoup de gestion de crise dans ma vie. J'étais attaché de presse pour un premier ministre. Et ce que j'ai constaté, je suis un émotif au coton, mais quand il y a une crise, c'est drôle, je me calme. Je suis fait de même. C'est ce que j'ai découvert dans les Louveteaux.
0: C'est qui le premier ministre là, qu'on évalue les crises que tu as vécues?
1: Paul Martin.
0: OK.
1: Il y en a eu. Et avant ça, j'ai géré le scandale des commandites. Alors, chez Communication Canada. Okay. Fait que, j'en ai eu une coupe de vertes et des pommures, comme on dit.
0: La troisième chose,
1: c'est la leçon la plus importante des Louveteaux. C'est la BA. Puis ça aussi, ça m'accompagne toujours. C'est quoi la BA, Philippe?
3: La bonne action.
1: La bonne action. À tous les jours, même à ce jour. Je cherche une occasion de faire une bonne action à tous les jours, faire quelque chose pour quelqu'un d'autre. Puis ça, dans le monde d'aujourd'hui, je pense que c'est super important que on partage ces leçons-là avec, surtout avec nos jeunes, puis qu'on l'oublie pas nous-mêmes.
0: Est-ce que vous les partagez, ça, au camp, cette notion de bonne action?
2: Des bonnes actions, oui, il y a des valeurs du camp qui sont très importantes, mais c'est ça, si je peux rebondir sur ce que Philippe disait, je le vois, les moniteurs aussi, là, les moniteurs, c'est vraiment, vraiment formateur. Autant chez les enfants que chez les moniteurs, là, c'est vraiment, ça change les vies et les camps.
0: Moi, ce que je me rappelle, je m'étais pas brossé les cheveux de la semaine. J'ai tout haï du camp. Ma mère était venue chercher d'avance. J'avais ma poupée, puis il y avait une monitrice qui courait après ma poupée pour lui faire un vaccin. Ça m'a tellement... imaginaire. Ça m'a tellement traumatisé. Mes frères adoraient ça. Puis moi, j'appelais au bout de trois jours, venez me chercher. J'ai jamais aimé les camps de ma vie. Mais je suis très contente d'entendre ces histoires-là.
2: Mais ça arrive, c'est
0: peut-être
2: pas
0: que j'aurais été une autre, complètement une autre personne. Philippe Marois, Justin Kingsley, Zoé Chamberlain-Black, merci énormément de nous avoir fait voyager. Vous êtes des conteurs formidables. Merci beaucoup.
1: Merci à toi, Penelope.

0: D'où je viens. C'est Loud, nouvelle pièce qu'on vient d'entendre, D'où je viens, chanson officielle du 50e anniversaire des Jeux olympiques de Montréal. Demain à 7h06, ce que nous ferons, c'est parler de la crise du logement, mais à travers la lorgnette du sentiment d'insécurité chez les locataires. Il y a toutes sortes de raisons pour lesquelles on peut perdre son logement ou se sentir à risque de perdre son logement, peu importe la classe sociale, la classe économique. Et donc, on va s'intéresser à cette peur demain avec un chercheur et aussi le témoignage d'une femme qui l'a aidé dans sa recherche parce qu'il avait plus de 50 locataires qui l'aidaient donc dans sa recherche. Donc, on va faire ça demain avec cet expert. Aujourd'hui, ce qu'on fait, c'est comme on fait tous les deux mardis, c'est-à-dire vous tenir au courant de l'actualité fraîche concernant ce qui se passe du côté des États-Unis. On est avec Alexandre Couture-Gagnon. Bonjour, Alexandre.
1: Bonjour.
0: Professeur de sciences politiques à l'Université du Texas, Rio Grande Valley, où on vous joint d'ailleurs. Charles-Philippe David, salut.
2: Bonjour, Pénéla. Bonjour,
0: président
2: Alexandre.
0: Président de l'Observatoire sur les États-Unis à la chaire Raoul Dandurand. Dernière présence de cette saison à ce micro, Charles-Philippe. Joie de savoir que vous serez de retour et joie de savoir aussi qu'on va pouvoir vous entendre tout l'été.
2: Oui, à partir, je pense, du vendredi 19 juin, je vais avoir le bonheur de faire une chronique américaine pour faire changement d'ici. Vendredi le 19 juin, tous les vendredis avec Hugo Lavoie. Donc, retour à la maison le 15-18.
0: Dans le marché de Montréal.
2: Ouais, c'est ça, parfait. 17h.
0: OK, d'accord. Donc ça, on sait qu'on sera bien, qu'on continuera d'être bien renseignés. Alexandre, commençons avec les élections de mi-mandat et surtout le fait que l'avenir des partis se joue sur le terrain, là.
1: C'est tellement fascinant. On est vraiment dans la campagne électorale pour les élections de novembre. Puis Charles-Philippe, tout à l'heure, va vous parler du redécoupage, là. Mais moi, je voulais qu'on se concentre sur quelques États. Il y a des affaires qui se passent au Michigan, en Indiana, en Ohio. C'est tellement intéressant. Au Michigan, on a eu une autre élection spéciale dans le 35e district pour un siège de sénateur de l'État du Michigan. Puis c'est un démocrate qui a gagné, un pompier, là. Donc, rien de surprenant, les dernières élections spéciales, c'est toujours des démocrates qui ont gagné depuis le début du deuxième mandat de Donald Trump. Mais ce qui est fascinant ici, c'est qu'un démocrate ait gagné par autant d'avance, 19 points contre le républicain, dans ce qui aurait dû être un bastion de Donald Trump. Le comté de Chigina au Michigan, je me rappelle plus, là, un quart des électeurs a un diplôme universitaire. Donc c'est, puis il y a une population noire assez élevée. C'est vraiment le type de district que Trump a gagné par beaucoup de points dans les dernières élections. Puis là, il y a vraiment le sénateur, le candidat démocrate l'a remporté haut la main. En Ohio, il n'y a pas eu de gouverneur démocrate depuis 20 ans, mais c'est quand même un État qui, tu sais, on ne sait jamais ce qui va se passer en Ohio. Mais là, c'est la démocrate Amy Acton qui va probablement gagner contre le républicain. Puis là, c'est super intéressant aussi parce que tout ce qui joue ici, c'est le trumpisme. Mm-hmm. Amy Acton, la démocrate, la candidate démocrate pour le poste de gouverneur, c'était la directrice de la santé publique pendant la pandémie. Elle a laissé tomber son poste quand elle a commencé à avoir trop de menaces de confession juive, puis elle pensait qu'elle était attaquée à cause de ça. Elle vient d'une famille très pauvre, mais finalement, tu sais, elle est pro-vaccin, pro-masque, elle était pro-confinement, puis elle était vraiment une figure importante pendant la pandémie du Parti démocrate, puis elle risque de gagner contre Vivek Ramaswamy. J'ai de la misère à dire son nom, je m'excuse, mais vous vous rappelez de lui.
0: Parce oui, que c'est lui ça, son nom est familier, là.
1: Oui, il est vraiment trumpiste. Il était impliqué au début de Doge, là, le groupe là, avec Elon Musk pour couper dans le gouvernement. C'est un millionnaire. Il est officiellement contre Medicare, l'assurance publique en santé aux États-Unis. Donc, c'est vraiment là, une démocrate centriste contre un républicain trumpiste. Puis c'est probablement la démocrate qui va remporter le siège de gouverneur. Même affaire aussi pour le siège de sénateur, celui qui remplace actuellement J.D. Vance, Brown, Con Husted. Mais ça, j'en ai déjà parlé, je me rappelle. Puis ça, c'est tout ce qui est des bonnes nouvelles du côté du Parti démocrate. Puis du côté du Parti républicain, il y a plein de trucs qui sont en train de se tramer aussi. Le futur du Parti républicain est en jeu. Puis là, on le voit dans l'Indiana, où aux primaires, c'est tous les candidats qui étaient favorables à Donald Trump qui ont gagné. En Indiana, il y a des grosses batailles par rapport au redécoupage électoral. Trump est allé mettre tout son poids politique dans les primaires. Puis tous les républicains qui étaient contre le redécoupage électoral, contre ce que Donald Trump leur demandait de faire, ont perdu leur poste aux primaires. Donc, l'aval ou l'ascendant, en tout cas, le poids de Donald Trump est encore vraiment présent dans le Parti républicain. Fait que c'est fascinant. Parce que dans les élections primaires, c'est toujours les électeurs les plus motivés qui votent. Mmh. Là, c'est les démocrates semblent avoir beaucoup d'avance. Mais ce qu'on est en train de voir, c'est que dans les élections primaires, dans les élections spéciales, les démocrates vont beaucoup plus voter que les électeurs républicains qui ont l'air complètement découragés du Parti républicain. Puis c'est pas sûr que l'ascendant que Donald Trump a eu en Indiana, ça marche au Michigan, en Ohio, puis dans le reste des autres États qu'il faudrait qu'il garde pour remporter les élections du mandat de novembre.
0: Là, il se passe des choses sur les écrans ici en studio, Charles-Philippe. Là.
2: Ben, c'est parce qu'il y a des graphiques de CNN qui sont très encourageants pour les démocrates et très décourageants pour les républicains. Je ne veux pas toutes vous les nommer, mais les statistiques sont effarantes. Pour eux, il n'y a pas photo que les républicains sont très, très en danger pour les élections de mi-mandat dans moins de 6 mois. D'où cette volonté
0: de redécouper,
2: charcuter le terme anglais gerrymandering. On le connaît par cœur maintenant. On sait pourquoi, en raison de tout ce qui s'est passé déjà. Mais le redécoupage électoral est devenu le sport, après football, le sport favori des deux partis politiques. Mais il faut dire quand même que les républicains ont tout de même un petit avantage sur les démocrates jusqu'à maintenant dans ce redécoupage. D'abord parce qu'il y a plus d'États républicains que d'États démocrates, mais surtout que les démocrates ont perdu là, en Cour suprême d'État de Virginie, leur redécoupage électoral qu'ils avaient envisagé en Virginie, qui leur aurait octroyé d'ici les élections de mi-mandat une demi-douzaine de sièges de plus, peut-être, avec un redécoupage qui aurait un petit peu coincé les républicains dans deux districts et donné et accordé tout le reste aux démocrates, ce qui n'est pas le cas actuellement. Mais pour moi, Pénélope, je sais pas si Alexandre est d'accord, mais la plus grosse nouvelle de la semaine dernière qui a été énormément passée sous silence, en tout cas dans les médias francophones, un peu moins dans les médias américains, Alexandre nous le dira, c'est la décision historique de la Cour suprême de renverser une partie, mm-hmm. mais une partie importante. Je vais vous expliquer pourquoi. Mm-hmm. Du Voting Rights Act qui a été promulgué en 1965 sous la présidence de Lyndon Baines Johnson pour préserver le vote noir et ne pas discriminer contre ce vote dans toute forme, là, justement, d'attribution de district, de redécoupage électoral qui pourrait se produire. Or, cette fois-ci, la Cour suprême, conservatrice, mm-hmm. on le sait bien, a décidé que c'est correct de faire du redécoupage électoral à des fins partisanes. Alors, imaginez, c'est quelque chose au Québec qu'on peut pas s'imaginer dire. Mais que ce n'est pas correct de redécouper pour préserver ou promouvoir l'importance démographique d'un groupe ethnique pour ne pas le nommer. Évidemment, tout le monde a compris qu'il s'agit du vote noir. Et c'était une cause qui impliquait l'État de Louisiane, qui est en train, justement...
0: Calais, le fameux Calais versus Calais. Là.
2: Versus Louisiana, pour contester un district qui allait être deuxième district noir, mais pour dire que la procédure n'avait pas été respectée, que ce n'est pas comme ça qu'on devait faire. Ils ont contesté l'application par la Cour suprême d'État de cette loi qui avait été promulguée en Cour suprême, et ils ont gagné.
0: Donc,
2: Calais a gagné.
0: Donc, c'est un recul.
2: C'est un recul.
0: Donc, on ne maintient pas ce qui était
2: on
0: là,
2: ne maintient
0: on
2: pas
0: enlève
2: ce qui est... non, exactement.
0: Des droits de, ben, d'une représentation démocratique du vote des
2: Tout
0: Noirs.
2: Tout à fait, au okay. point où le gouverneur de l'État, M. Landrieu, a décidé de suspendre pour l'instant, l'instant les primaires, en attendant que la législature refasse le découpage,
0: hier
2: redécoupage
0: soir,
2: électoral.
0: Hier soir, j'ai regardé ça sur Blue Sky, là, ça bougeait tellement,
2: partout,
0: il y avait
2: partout,
0: tellement
2: partout,
0: de...
2: Partout. Et donc, il faut savoir qu'il y a beaucoup d'États qui sont actuellement en train de subir ou de vouloir, de désirer ce redécoupage électoral. Tout a commencé, souvenez-vous, avec le Texas. Quand on a redécoupé la carte électorale du Texas, Alexandre peut en parler. Le gouverneur Newsom en Californie s'est fâché en disant « il n'y en a pas question, les Républicains n'auront pas l'avantage. » Je fais passer par référendum la permission de changer la constitution, rien de moins, de l'État de Californie pour permettre un redécoupage électoral qui n'était pas permis en vertu de la constitution californienne. Il l'a gagné. On a redécoupé la carte électorale de la Californie. Et puis là, maintenant, écoutez, il y a d'autres menaces qui s'en viennent. Alors, j'ai parlé du cas de la Virginie, mais là, le cas important qui est devant nous, c'est celui du Tennessee, où on veut redécouper pour donner et octroyer plus de sièges aux Républicains. Par exemple, Memphis est un district. Pour vous donner un exemple, c'est comme Montréal, un district. Et là, la législature républicaine du Tennessee veut redécouper Memphis en trois districts qui seront à prédominance blanche, qui vont permettre donc aux Républicains d'aller chercher une petite, mais quand même majorité, dans ces trois districts-là.
0: Mais trois districts, ça veut dire trois... pas de gouverneur, là, dans le cadre des districts, c'est...
2: Non, mais dans le cadre de législateurs,
0: représentants. Donc, ça veut dire deux représentants de plus.
2: Puis on c'est la game qui va jouer, DeSantis en Floride dit, ben moi aussi, ça me tente de redécouper puis de charcuter pour aller chercher plus de sièges en Floride. J'en passe, là. Plein d'États actuellement, l'Alabama aussi, qui sont en train... En fait, tous les États du Sud républicains ont découvert que dans ce sport, ils en sortent gagnants.
0: Surtout que vous dites, avant, je reviens vers vous, Alexandre, ce sera pas long, mais vous dites, Charles-Philippe, que c'est une décision aussi percutante que celle qui annulait Roe versus Wade pour le droit des Afro-Américains et le droit des femmes. Il y a un comparatif.
2: Je le pense.
0: OK. Alexandre, comment on fait après ça pour déterminer qu'est-ce qui va se passer?
1: Quand c'est la décision de la Cour suprême est sortie, là, les analystes américains des nouvelles disaient « Ah, ça va pas changer tant que ça. Tu sais, dans les États, on n'a pas le temps de changer. Il y a déjà des votes par anticipation pour les primaires qui sont commencés. On peut pas avoir des gens qui ont déjà voté. Puis là, on garde leur bulletin de vote puis on leur envoie un autre bulletin de vote. » Mais finalement, c'est vraiment ça qui est en train de se passer. Les États du Sud, républicains, ont des trifectas. Tu sais, républicains à la Chambre, républicains au Sénat, républicains... pour le siège du gouverneur, puis ils sont capables de changer leur loi super vite. Puis les États démocrates, généralement, ils ont comme des commissions indépendantes pour le redécoupage électoral. Ils ont essayé de garder ça non partisan. Fait qu'ils sont beaucoup moins rapides. Okay. Selon les estimés, là, les différentes analyses, j'ai cherché partout, les républicains vont gagner avec ça de 2 à 12 sièges de plus, probablement. Mais là, il y a un terme qui apparaît maintenant dans la presse américaine. Ça, c'est du gerrymandering, du redécoupage électoral à des fins partisanes. Est-ce que c'est du redécoupage électoral à des fins partisanes ou c'est du dummy mandering qui est du redécoupage électoral qui va revirer finalement de bord contre les républicains? Puis les démocrates vont être tellement fâchés qu'ils vont aller plus voter. Puis les républicains ont mal fait leur redécoupage électoral, par exemple au sud du Texas. Puis ça va donner des sièges supplémentaires aux démocrates. Fait que c'est vraiment dur de prévoir où tout ça...
0: Et c'est surtout dur de ne pas être cynique face
2: non,
0: à
2: ça, c'est juste qu'Alexandre doit dire.
1: C'est néfaste pour tout le monde. En Indiana, les élus ont dit, nous, on ne fait pas de redécoupage électoral. Trop mauvais pour nos électeurs.
2: Bon.
0: On change de sujet?
2: Ben, en tout cas, ça va rester hot pour parler français d'ici novembre. Mais je pense Alexandre, que les démocrates ont une bonne chance de gagner la Chambre des représentants. Mais là où ça se joue, c'est au Sénat.
0: OK. À suivre de jour en jour, même des fois d'heure en heure. Allons-y, Charles-Philippe, avec ce qui se passe du côté de l'Iran et des États-Unis.
2: Ben, je voudrais avoir des nouvelles à vous donner. J'en ai pas. Écoutez, ça souffle le chaud et le froid, cette histoire-là. C'est comme la douche écossaise. Alors, parfois, Trump va tweeter « Je suis fâché, j'en peux plus. » Et personnellement, là, j'en ai assez des Iraniens, ce qu'il a fait hier. Et puis, il va tweeter ensuite, une heure plus tard. « Non, il y a encore de l'espoir. On a reçu leur plan. On regarde ça. Vous savez, ils n'ont pas le choix, etc. » Alors, ouvre le détroit, ouvre pas le détroit. Accompagne les navires pétroliers par les navires militaires américain ou pas? Est-ce qu'on va reprendre les bombardements ou pas? Écoutez, vous pouvez essayer de parier, quoique je le ferai pas, sur des enjeux aussi épouvantables et aussi conséquents pour les êtres humains. Mais franchement, les paris sont ouverts. US qu'on s'en va avec le dossier iranien. Une chose est sûre, moi je retiens quand même le rapport des services de renseignement américains qui a été remis à Trump. Qu'il lise ou qu'il lise pas, je soupçonne qu'il ne les lit pas parce que c'est le gars le plus intelligent du monde. Mais les services de renseignement américains lui ont dit, écoutez, c'est clair pour nous que les Iraniens peuvent durer plusieurs mois à endurer la fermeture du détroit d'Ormuz. Ils ont la capacité de tenir le coup, ils sont résilients. Jusqu'à maintenant, ils nous ont montré que la survie du régime est plus importante que faire de l'argent avec le pétrole. Point barre. Alors ça, c'est vraiment les rapports du renseignement qui ont mis ça à Trump. Alors la question qui tue dans les deux sens du terme que poserait un certain animateur, c'est combien de temps, franchement, Trump peut-il passer à travers et survivre à cette résilience? Parce que l'horloge fonctionne pour les Iraniens actuellement et non pas pour les Américains. En raison de ce qu'on a dit il y a quelques minutes des élections de mi-mandat, l'impopularité de Trump croît tous les jours. Le prix à la pompe à essence ne diminue pas, voire augmente. Ce sont les deux facteurs qui expliquent que pour Trump, il est pris dans un coin. Il est dans un guépier et politiquement, il a un lourd prix à payer d'une guerre de choix. C'était pas une guerre nécessaire là, c'était une guerre qu'il a décidé de faire, qui va lui coûter énormément. Et puis parallèlement à tout ça, Netanyahou lui a dit que le plan de guerre n'était pas terminé. Alors on a quand même appris ça hier que les objectifs ne sont pas tous accomplis. Donc va-t-il encore convaincre Donald Trump de reprendre le chemin des armes? Ben donc allez donc savoir encore. Mais moi je suis certain qu'on n'est pas une surprise près encore dans les mois à venir, tout l'été.
0: Comment ça réagit au Texas, Alexandre?
1: Il y a personne qui veut rien savoir de cette guerre-là. C'est très, très, très, très loin. L'Iran, là, la menace nucléaire est très, très, très hypothétique. Trump tergiverse tout le temps, comme Jean-Philippe l'a si bien expliqué. Moi, ce que je vois, c'est le prix du gallon d'essence qui est rendu 4,19. L'inflation en avril, c'est sorti ce matin à 3,8%, la plus haute depuis 3 ans. Là, les gens en peuvent plus, des prix super élevés, c'est sur toutes les lèvres. Les tarifs sur le bœuf, on pensait que Trump allait les arrêter. Il a tergiversé sur cette question-là. Aussi, finalement, les tarifs du bœuf restent en place. Ça coûte super cher de se nourrir. Les influenceurs républicains, notamment Tucker Carlson, disent que Trump a juste été obligé d'aller de l'avant avec ce qu'il appelle une excursion ou une guerre en Iran parce que Netanyahou lui a mis trop de pression. Ça passe vraiment pas dans la gorge des Américains. Puis, s'il y a une guerre, le président doit se présenter au Congrès après 60 jours pour avoir la permission de continuer cette guerre-là. Il l'a pas fait. Pete Hegseth, qui est en charge le directeur de l'intérieur des États-Unis, l'espèce de ministre finalement qui est responsable de l'armée aux États-Unis, dit que il y a une trêve, fait que là ça compte pas dans les 60 jours. Mais je pense pas que les élus républicains laissent passer ça, les élus démocrates non plus. Ils vont toujours mettre de la pression parce qu'il y a quand même une certaine limite là à ne pas respecter les lois, puis si les élus se sentent pas écoutés, puis ont l'impression que ça va leur nuire dans leurs élections, je pense qu'éventuellement, la pression sur Trump va devenir trop élevée de la part du Congrès, puis il va être obligé de faire quelque chose.
2: Okay. Le seul coup pour Trump est politique, Alexandre, selon moi, c'est-à-dire que il est pas à un non-respect d'une loi près. Et je pense pas que c'est la loi sur les pouvoirs de guerre qui va l'influencer beaucoup, mais tu as raison de dire qu'il y a un prix politique à payer pour ça. Ça, c'est vrai, et il le paye de toute façon actuellement. La question est de savoir, au fond, est-ce qu'il s'en fout ou il ne s'en fout pas? Je vais vous dire, peut-être le facteur qui a le plus d'influence sur lui, c'est les marchés et les cours boursiers. Et ça, les Chinois l'ont découvert et c'est ça qui influence Donald Trump.
0: Parlons, Alexandre, de ce qui se passe à New York. Ça a l'air super intéressant.
1: Alors moi, je trouve que la politique interne au Parti démocrate puis au Parti républicain, c'est fascinant. Puis il me semble que dans l'État de New York, on a un laboratoire. Fait que là, le Parti démocrate est pas populaire, même auprès des démocrates. Puis il y a de plus en plus de gens qui se disent indépendants ou qui veulent pas s'affilier au Parti démocrate. Parce qu'ils trouvent que c'est un parti qui est associé à des politiques qui ont nui dans les dernières élections, puis ils sont juste pas d'accord en général, là. Notamment toutes les politiques sur les enfants transgenres, ça marche encore pas. Fait que le Parti démocrate est vraiment en quête d'identité. Puis pour la prochaine présidentielle, on sait pas encore qui va l'emporter. Est-ce que ça va être plus la frange progressiste du Parti démocrate, comme Bernie Sanders, le sénateur du Vermont, ou Alexandria Ocasio-Cortez, représentante dans l'État de New York, ou est-ce que ça va être plus la frange modérée du Parti démocrate qui va l'emporter? C'est un peu comme le gouverneur de la Californie, Gavin Newsom. On le sait pas. On ne sait pas dans quelle direction ça va aller. Puis là, dans l'État de New York, on a les deux qui s'affrontent. On a la gouverneure démocrate, Kathy Hochul, qui est, elle, vraiment modérée, très, très, très centriste. Puis on a le nouveau maire démocrate de New York, Zohran Mamdani. Mamdani, pardon, qui lui est vraiment parmi les progressistes. Puis là, l'État de New York présente un budget en ce moment. Puis c'est le schisme des deux franges du Parti démocrate qui est en train de se jouer. Fait qu'ils s'entendent pour faire plein de mesures contre la police de l'immigration, ICE, leur mettre plein de bâtons dans les roues autant que possible. Puis là, c'est surprenant parce que Kathy Hochul, la gouverneure, a dit « Ben, on va aller de l'avant pour avoir des garderies davantage subventionnées pour les 3 et 2 ans, comme Mamdani l'avait promis en campagne électorale. » Puis surtout, la gouverneure Hochul a dit « On va aller de l'avant avec une taxe pour les résidences secondaires qui valent des millions de dollars dans l'État de New York. » Ça, là, avant, Hochul avait toujours été contre. Mais là, elle se présente en novembre, encore une fois, elle veut gagner son élection, elle veut gagner sa réélection au poste de gouverneur. Fait qu'elle va de l'avant avec une promesse du progressiste, Mamdani, qui vient de gagner ses élections. Donc, c'est fascinant de voir comment les deux sont en train de se négocier ça. Puis Mamdani, lui, en contrepartie, il fait des concessions, il recule sur certaines affaires, là, notamment sur certaines taxes ou les transports publics gratuits, je pense qu'il n'arrivera pas à le faire passer. Puis il réussit à gagner des alliés auprès des personnes les plus aimées du Parti démocrate. Il a réussi à aller raconter des histoires à des enfants avec l'ancien président Barack Obama. Puis là, la vidéo où Barack Obama puis Mamdani chantent les roues de l'autobus, là, tu sais, les roues de l'autobus. On voit que Mamdani continue. Oui, c'est très joli, mais on voit que Mamdani réussit à aller chercher des appuis au sein des personnes les plus appréciées du Parti démocrate, notamment Barack Obama. Fait que ils sont en train de tester leurs idées, puis les démocrates dans le reste du pays observent ça, puis ils se demandent si, pour les élections de novembre, ils vont plus s'aligner progressistes ou plus modérés. Qu'est-ce qui passe le plus auprès des électeurs, puis comment ils vont s'aligner pour les prochaines présidentielles de 2028. Fait que c'est super intéressant, le budget de l'État de New York.
0: Un mot, Jean-Philippe, en deux secondes?
2: Ben, en deux secondes, Mamdani ne peut pas être président des États-Unis, malheureusement.
0: Parce qu'il n'est pas né aux États-Unis.
2: Exact.
0: Charles-Philippe, on se retrouve tous les vendredis au 15-18 à partir du 19 juin et puis la saison prochaine. Alexandre, on poursuit encore quelques semaines ensemble cette saison. On va être une autre fois dans deux semaines. Merci, Alexandre. Oui. Merci beaucoup, merci. Charles-Philippe.
2: À l'an prochain, Pénélope.
0: Et nous, on se retrouve après le bulletin d'information pour la prochaine heure. Je l'espère bien, une heure santé. À tout de suite.
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5: Ici Mathieu Massé, voici les informations. D'abord, au hockey, des séries éliminatoires de la Coupe Stanley. L'attaquant des Sabres de Buffalo a fait mal aux Canadiens de Montréal en marquant tôt en troisième période. Zach Benson, pour donner l'avance aux siens, le tricolore a tenté de revenir dans le match, mais les Sabres ont joué un jeu particulièrement hermétique pour finalement se sauver avec la victoire par la marque de 3-2. Cette défaite est difficile à avaler pour les hommes de Martin Saint-Louis, surtout qu'ils avaient l'avance dans ce match jusqu'à ce qu'un rebond malchanceux déjoue le gardien Jakub Dobesch en deuxième période. La série est égale 2-2. Le prochain match aura lieu jeudi à Buffalo. Virage informatique au Québec après le réseau de la santé. Le système de justice est à son tour confronté à des délais et des dépassements de coûts. L'opposition officielle veut s'assurer qu'il fera l'objet d'un audit après que Radio-Canada a révélé que ce projet suscite de l'inquiétude au sein du gouvernement et qu'un examen est envisagé. Voici les réactions de la députée libérale Michèle Cetlaquet et du chef du Parti québécois Paul Saint-Pierre Plamondon.
6: Il y a une façon de faire à la CAQ qui clairement ne fonctionne pas, où on a un ministère de la cybersécurité et du numérique qui a des pouvoirs limités, qui tire la sonnette d'alarme et n'est pas entendu.
7: On dépend de fournisseurs étrangers. Les dépassements de coûts à répétition sont ignorés par le pouvoir politique. Des fractionnements de contrats pour masquer la situation.
5: L'ancien ministre de la cybersécurité et du numérique, Gilles Bélanger, affirme que le Québec a besoin de 20 milliards de dollars pour sa transformation numérique, mais l'enveloppe totale prévue est de 9 milliards de dollars. Puis à Montréal, les enseignants qui avaient été suspendus à l'automne 2024 pour avoir fait régner un climat toxique à l'école primaire Bedford ont perdu leur brevet d'enseignement. Ces décisions font toutefois l'objet de contestations. La décision du ministère de l'Éducation de révoquer les brevets est applaudie par l'opposition à l'Assemblée nationale. Voici la libérale Michèle Sétlaquet, le péquiste Pascal Bérubé et le solidaire Sol Zanetti.
6: Je pense que c'est une bonne chose que ces enseignants ne soient plus face aux élèves.
2: Révoquer les brevets d'enseignement, c'était la chose à faire.
8: C'est une excellente chose. Ces gens-là devaient perdre leur emploi. Ce qui s'est passé à Bedford n'a pas d'allure.
5: On a appris dans un rapport que la situation s'est améliorée à l'école Bedford et que la majorité des mesures du plan d'action ont été appliquées. Des élus et des camionneurs accueillent avec intérêt les changements proposés à l'industrie du transport par la vérificatrice générale de la province. Dans un rapport accablant déposé, elle déplore la formation insuffisante de conducteurs de véhicules lourds, l'absence d'inspection et même la falsification de documents. Catherine Brulotte.
9: C'est pas normal.
10: Joanne Barry a perdu un ami le mois dernier.
9: Il s'est fait ramasser entre deux camions. Puis lui, il est décédé sur le coup.
10: Depuis plus d'une décennie, la mairesse de Valrita Harty, dans le nord de l'Ontario, milite pour l'amélioration de la sécurité routière. Le rapport de la vérificatrice générale, qui décrit des lacunes importantes dans la formation, l'évaluation et l'accréditation des conducteurs de véhicules lourds, l'exaspère.
9: Aujourd'hui, le rapport, il sort rien de nouveau.
10: La vérificatrice dénonce l'absence d'inspection dans les collèges privés qui offrent la formation des futurs camionneurs et décrit des apprentissages raccourcis, des examens simplifiés. Pas une surprise pour le maire de Hearst, Roger Sigouin.
11: Les camionneurs viennent dans les usines. Bien souvent, on est obligé d'appeler un conducteur d'entreprise privée pour venir reculer le camion qui est vraiment pas capable de le faire.
10: En fait, les lacunes sont telles que le président de l'Ontario

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4: Avec l'Iran, où le pays sera anéanti. Il a aussi affirmé que les États-Unis gagneront d'une manière ou d'une autre. Donald Trump s'attend par ailleurs à avoir une longue conversation avec son homologue chinois Xi Jinping sur la guerre en Iran. Il a toutefois précisé ne pas avoir besoin de l'aide de la Chine pour régler ce conflit. Et puis, en terminant, nous revenons sur un autre match de séries éliminatoires important dans la Ligue de hockey professionnelle, de hockey féminin cette fois. La victoire de Montréal a battu le Frost du Minnesota 2-1 lors du match ultime. La victoire de Montréal atteint donc la finale de la LPHS pour la première fois de son histoire et retrouvera maintenant la charge d'Ottawa pour tenter de remporter la Coupe Walter. Voilà, c'était les informations. Merci d'être à l'écoute.

0: Deuxième heure d'émission, Penelope McQuaid avec vous. On a 90 minutes encore à passer ensemble aujourd'hui. Donc, après cette heure santé, cette heure que nous vous proposons tous les mardis, nous recevrons Saskia Thio. Saskia, qui a animé pendant 16 saisons, 746 épisodes, Décore ta vie, qui est vraiment une des premières émissions emblématiques de Canal Vie. Et là, 25 ans après sa création, donc, on revient avec de nouveaux épisodes de Décore ta vie avec les mêmes ingrédients, le même complice aux travaux, trois des mêmes designers, la même formule et ça semble marcher. Alors Saskia Thio sera avec nous pour parler de ça et de comment ça a orienté sa carrière. Et bon, on va trouver plein d'autres sujets de discussion, j'en suis convaincue. Alors voilà ce qu'on vous propose dans une heure. Bonjour Dr. Chantal Vallée.
1: Bonjour Pénélope.
0: Spécialiste en médecine interne à l'hôpital Charles-Lemoine, professeur titulaire à l'Université de Sherbrooke. Denis Fortier, bonjour.
2: Bonjour Pénélope.
0: Physiothérapeute chez nous, notamment. Marie-France Marais, bonjour.
3: Bonjour Pénélope.
0: C'est une première participation à ce trio santé. Vous êtes professeur au département de psychologie de l'Université du Québec à Montréal et chercheur au centre de recherche de l'Institut universitaire en santé mentale de Montréal. On va parler de quoi ensemble tout à l'heure, Marie-France?
3: On va parler de pilules contraceptives et les associations avec la régulation de la peur.
0: Denis Fortier, on fait quoi tantôt?
2: Je vous ai souvent parlé de marche dans mes chroniques.
0: Oui.
2: Aujourd'hui, je vous parle de vélo à assistance électrique.
0: Et on se demande si c'est vraiment du sport.
2: Est-ce que c'est vraiment faire de l'exercice?
0: Ah, faire
2: et
0: de
2: là,
0: l'exercice.
2: On ouvre une porte.
0: Ouais, c'est oui, c'est ça. Et je voulais l'ouvrir maintenant parce que je veux donner la chance aux gens d'écrire, mm-hmm, même avant d'avoir entendu okay, votre chronique, OK?
2: D'accord.
0: D'écrire là-dessus pour pouvoir réagir un peu plus tard. Alors, Dr. Chantal Vallée, on commence en... OK, là, on va parler de l'antavirus. On
3: oui,
0: va décortiquer, expliquer c'est quoi. C'est évidemment ce qui s'est passé, ce qui s'est transmis sur le bateau de croisière et qui continue à faire des victimes dans le sens qu'ils sont infectés là, de ce virus-là. Et on sait qu'il y a eu 3 morts.
3: Exactement.
0: OK, qu'est-ce que c'est?
3: En fait, avant d'entrer dans le vif du sujet, je voulais vous mettre en contexte. Je lis actuellement « Les méchants meurent toujours à la fin » de Hugo Meunier, un roman où une épidémie secondaire à un nouveau virus tourne à la pandémie et où ce virus entraîne la mort des méchants. C'est très contemporain. On reconnaît plein de personnalités politiques. C'est vraiment excellent. Et voilà que dans les nouvelles la semaine dernière apparaît cette histoire de hantavirus causant la mort de passagers sur un bateau de croisière. Donc, ayant été aux premières loges de la COVID-19 pendant la pandémie, je vous assure que la situation est bien différente aujourd'hui. Puis c'est un peu pour ça donc, que je voulais en parler. Là. Le prétexte est excellent pour parler de cette famille de virus, hein, les hantavirus, que nous connaissons beaucoup mieux que la COVID-19 au moment où c'est sorti, que nous connaissons aussi depuis plus longtemps que la COVID-19 au moment où elle est sortie, et qui est effectivement à l'origine de morts de façon très sporadique depuis plusieurs années. On va un peu faire le tour des maladies liées au hantavirus.
0: OK, donc c'est un virus.

0: C'est vraiment un virus. Les hantavirus sont une famille de virus qu'on classe dans les zoonoses, c'est-à-dire que ce sont des infections qui infectent surtout les animaux, dont les réservoirs deviennent effectivement ces animaux et que l'humain peut parfois acquérir à partir des animaux. Le réservoir pour la famille des hantavirus, ce sont les petits rongeurs, les souris, les rats, les campagnols. Il existe plusieurs dizaines de virus de cette famille-là à travers le monde, mais il y a seulement un petit nombre, très limité, de ce type de virus, de ces souches de virus-là qui vont causer une infection chez l'être humain. Les infections hantavirus sont rapportées au Canada depuis 1989, donc ce n'est pas d'hier. En date du 1er mai 2026, on avait rapporté au total 168 cas confirmés, déclarés au Canada de hantavirus et 27 décès. Donc, on met ça en perspective. Ce n'est pas quelque chose qui est ni fréquent, ni très mortel.
1: C'est intéressant. Dans Le Devoir, aujourd'hui, on nous amène dans un petit village en Patagonie oui. où il y a eu éclosion de ça et ça a décimé. Donc, des familles, 11 personnes sont mortes en 2018 et 2019. Donc, c'est intéressant de voir ces petites éclosions-là.
0: C'était une très grosse éclosion à ce moment-là en Argentine et au Chili. En 2018-2019, qui s'est échelonné sur quelques mois, il y a eu de mémoire une soixantaine de cas et effectivement une trentaine de décès là, dans plusieurs familles. Donc, ça n'a pas du tout l'ampleur d'une pandémie mondiale comme on a vu avec la COVID-19, par exemple.
2: Dans les chiffres que vous donnez, c'est pour la totalité des types d'antivirus.
0: Au Canada, oui,
2: donc,
0: tout à fait.
2: Donc, si on divise, pas qu'on divise, mais si on tient compte que plusieurs types d'antivirus, c'est très peu pour chaque type.
0: En fait, on va y venir un peu parce que vous allez voir, les familles de maladies sont très différentes. Okay. Si on acquiert l'infection en Amérique versus si on acquiert l'infection en Asie et en Europe, où la transmission est probablement un petit peu plus facile que pour les souches qui existent en Amérique. Donc, il faut faire un petit peu la distinction entre ces deux grandes familles-là, puis regarder un peu justement comment ça se présente, les maladies hantavirus, quels syndromes ça va causer, puis où géographiquement on est situé. On reconnaît donc deux grands syndromes cliniques des infections hantavirus. Le premier, c'est le syndrome cardio-respiratoire, qu'on appelle aussi le syndrome pulmonaire, qui est vraiment le prototype de ce qui s'est passé sur le bateau de croisière. Il y a un deuxième syndrome qui est la fièvre hémorragique avec un syndrome rénal associé, donc une insuffisance rénale associée. Ces deux formes sont probablement dues à des souches différentes de hantavirus, vont se retrouver dans des hôtes différents, donc les familles de rongeurs qui vont être les réservoirs de ces virus-là, et dans des régions géographiques différentes. Parlons d'abord du syndrome cardio-respiratoire ou du syndrome pulmonaire associé au hantavirus. C'est probablement ce qui a emporté Gene Hackman et sa femme en février 2025 au Nouveau-Mexique. C'est un tableau clinique qu'on va retrouver vraiment en Amérique du Nord, en Amérique du Sud. Donc, c'est effectivement ce qui a atteint en Argentine et au Chili en 2018-2019, cette éclosion-là. Ce sont des rongeurs qui sont les hôtes de ces souches de virus au Canada, la souris sylvestre, la souris à pattes blanches, le campagnol à dos roux. Donc, ce sont de petits rongeurs. Et la transmission se fait en inhalant les particules du virus qu'on va retrouver dans l'urine, les excréments ou la salive des rongeurs infectés. Donc, on pourra acquérir l'infection quand on passe l'aspirateur ou le balai de façon vigoureuse où il y aura aérosolisation, en fait, de ces particules virales-là qu'on va inhaler.
1: Est-ce que si c'est jamais, mettons, dans la nourriture, par exemple, parce qu'on peut aussi le transmettre de cette façon-là?
0: En fait, si nous sommes en contact avec les déjections animales, par exemple, et qu'on va manger sans se laver les mains, par exemple, ou si la nourriture a été en contact avec des petites crottes de souris ou de l'urine de souris dans nos armoires, ce qu'on ne souhaite pas, mais en camping, parfois, ça pourrait arriver. Ben oui, on pourrait aussi acquérir l'infection, effectivement, en mangeant. On peut aussi l'ingérer en touchant des objets, donc si on ne sait pas laver les mains comme il faut. Ou, encore une fois, en se faisant mordre par ces petites bêtes-là. Okay. Mais ce qui est un mode de transmission qui est vraiment plus rare que l'inhalation ou que l'acquisition par la voie orale en manipulant des objets souillés. La transmission humain à humain n'a été décrite que pour une seule souche d'antavirus en Amérique, qui est l'antavirus des Andes, qui est la souche dont il est question sur le bateau de croisière, le MV Hondius, la semaine dernière. Pour qu'il y ait transmission humain à humain, il faut avoir eu un contact très, très étroit, prolongé, parmi les membres d'une même famille qui vivent vraiment, vraiment ensemble, collés, ou par exemple avec des contacts intimes dans des partenaires de vie. Donc, ce sont ce type de contacts-là qui seront à l'origine d'une transmission humain à humain. Et le virus serait probablement un petit peu plus transmissible en phase précoce d'infection. Donc, quand on acquiert le virus rapidement, dans les premiers jours, les premières semaines, c'est là qu'on serait probablement un petit peu plus à risque
1: avant
0: de transmettre.
1: Avant d'avoir des symptômes, possiblement.
0: Avant d'avoir des symptômes. Okay. C'est difficile là, parce que vous comprendrez qu'on n'a pas une énorme littérature. Mm-hmm. Les cas ne sont pas si nombreux.
1: Okay.
0: Pour mettre les choses en perspective, hein, aux États-Unis, on parle d'environ 1000 cas rapportés d'antivirus avec syndrome respiratoire, une dizaine par année à peu près là, dans les dernières 20 ans. Au Brésil, en Argentine, au Chili, où c'est plus fréquent, on parle d'une centaine de cas par année. Donc, ça vous met un petit peu en perspective. C'est pas une infection qui est vraiment incroyablement contagieuse. Quand on s'attarde à l'autre symptôme, la fièvre hémorragique avec syndrome rénal, elle survient beaucoup plus fréquemment en Europe et en Asie. On parle de milliers de cas annuellement en Europe, particulièrement au nord, dans le centre, en Chine, en Corée également. La transmission humain à humain n'a pas été décrite dans ces régions-là pour ces souches-là qui donnent le syndrome hémorragique, la fièvre hémorragique. Donc, c'est vraiment une maladie qui est beaucoup moins contagieuse entre humains que pour ce qui est du syndrome respiratoire.
1: Mais plus dangereuse?
0: Plus dangereuse, pas nécessairement. En fait, les taux de survie...
1: On dirait que fièvre hémorragique, on dirait que c'est la mort assurée.
0: Oui, mais les taux de survie sont meilleurs avec le syndrome hémorragique et avec
1: l'insuffisance
0: rénale que le syndrome respiratoire. Okay. Oui.
2: J'ai une question, pardon. Moi, je suis mêlée. Taux de survie, taux de létalité... Taux de mortalité,
0: on réfère à peu près au même concept. Hein, le taux de létalité, c'est le taux de mortalité. C'est la même chose
2: à partir du moment où on est infecté.
0: Exactement. Okay. Le taux de survie, ben, c'est notre capacité à s'en remettre. Donc, c'est un peu à l'opposé du taux de mortalité.
2: Okay.
0: Les symptômes typiquement vont apparaître dans les deux cas entre 1 et 6 semaines après l'exposition au virus. Ils vont comprendre en général de la fatigue, des étourdissements, des frissons, de la fièvre, des douleurs musculaires, des maux de tête, des nausées, des vomissements, des maux d'estomac. Dans les deux cas, souvent, l'installation des premiers symptômes va être très comparable.
1: On pose beaucoup de questions. C'est dans l'actualité. Là,
0: ben oui.
1: On est comme... Là, le taux, quand on parle des symptômes qui vont apparaître de 1 à 6 semaines, parce que là, je vois ça dans les journaux, puis là, on suit, il n'y avait pas de symptômes, là, tout d'un coup, dans l'avion, oups, en étant transféré, ils en ont développé, puis là, bon. C'est comparable à quoi l'apparition des symptômes 1 à 6 semaines, par exemple, par rapport à la COVID ou à un influenza?
0: En fait, c'est beaucoup plus rapide. La COVID et l'influenza sont beaucoup plus rapides.
1: Le taux,
0: en fait, l'exposition et l'apparition des premiers symptômes, c'est une question de quelques jours, bien souvent.
1: Donc là, ça peut aller jusqu'à 6 semaines.
0: Ça peut aller jusqu'à 6 semaines, donc c'est quand même assez long. Vous allez voir, on va y revenir à qu'est-ce qu'on fait si on pense avoir été exposé, entre autres pour les passagers du bateau. Je vais terminer avec ça. Mais il faut savoir d'abord à quoi ça correspond, un peu les symptômes de cette maladie-là. Initialement, ça ressemble à n'importe quel virus. Hein. Je veux dire, un nez qui coule, un peu de mal de cœur, un peu de mal de tête, des myalgies, des douleurs musculaires, ben ça ressemble un peu à être infecté par un virus. C'est dans le suivi, dans les jours qui vont suivre, que là, le tableau va vraiment se préciser. Pour le syndrome respiratoire, va apparaître à ce moment-là de la toux, de l'essoufflement qui va être en général très marqué, qui peut aller jusqu'à de graves difficultés respiratoires. Il y a une mortalité qui, effectivement, là, dépendamment des séries, va aller entre 40 et 50 dans le cas du syndrome respiratoire. Donc, la minute où le hantavirus se développe et nous conduit à une insuffisance respiratoire, c'est un mauvais pronostic. Mmh. Donc, il faut le savoir, ça prend des soins de support. Il n'y a pas de traitement spécifique, malheureusement. Il n'y a pas d'antiviraux spécifiques au hantavirus. Donc, c'est vraiment un traitement de support en soins intensifs avec un support respiratoire le temps de passer à travers l'épisode viral.
1: Donc, pas de traitement?
0: Pas de traitement spécifique, non, effectivement.
1: À l'antivirus.
0: Exactement.
1: Wow, OK.
0: Pour la fièvre hémorragique avec le syndrome rénal, ce qu'on voit, c'est plutôt des rougeurs qui vont apparaître au visage, sur le corps, des yeux rouges irrités. Hein, c'est pour ça qu'on parle de syndrome hémorragique. On a vraiment les yeux qui sont très injectés, là, qui sont très rouges. Une éruption cutanée qui peut être vraiment généralisée, une baisse de la tension artérielle. Et effectivement, des saignements internes peuvent survenir, souvent accompagnés d'une insuffisance rénale aiguë, parce que comme la pression baisse, comme on a tendance à avoir des saignements, ben, nos reins sont un peu moins nourris par le sang, donc vont avoir tendance à s'assécher, de façon transitoire. Avec un traitement de support, la mortalité du syndrome hémorragique avec insuffisance rénale, on parle de 1 à 15 %. Donc, vous voyez que c'est quand même de beaucoup meilleur pronostic que le syndrome respiratoire.
1: Qui est 40 %.
0: Qui est vraiment 40 à 50 %. Oui, tout à fait. Alors qu'on parle d'infections plus rares dans les Amériques, en Europe, en Asie, là, comme je le mentionnais tout à l'heure, hein, c'est 10 à 100 000 cas par année qui sont rapportés d'infections à hantavirus, donc c'est beaucoup moins létal à ce moment-là. On le mentionnait, il n'y a pas de traitement spécifique. Le traitement est essentiellement un traitement de support. On assure vraiment une surveillance des complications respiratoires, des complications cardiaques, des complications rénales, ce qui va bien souvent inclure un séjour aux soins intensifs. L'important, c'est de reconnaître la présentation clinique qui peut s'avérer complexe, hein, parce qu'on le disait d'entrée de jeu, ça ressemble à beaucoup, beaucoup de tableaux viraux qu'on pourra méconnaître. Ce qui est cardinal, c'est l'importance du questionnaire à la recherche d'une exposition clinique pertinente à des risques environnementaux, des risques occupationnels, incluant une histoire de voyage ou des cas endémiques, pour être rapportée. Ça, c'est vraiment primordial. Il faut questionner nos patients. En Amérique du Nord, outre l'éclosion sur le bateau de croisière toute récente, il y a une autre éclosion significative qui est survenue en 2012 au parc national Yosemite en Californie, où des touristes ont séjourné dans des tentes signatures qui étaient infestées de rongeurs. C'était des tentes où il y avait des espèces d'entremurs de tissu. Et dans ces entremurs de tissu-là, c'était un endroit relativement chaud. Il y avait une infestation de souris qui avait été vraiment documentée. Et c'est vraiment à l'inhalation des déjections de souris que des campeurs, des touristes qui ont séjourné dans ces tentes-là ont été infectés. Et on a rapporté à ce moment-là 10 cas, dont 3 décès. Donc, pour vous donner l'ampleur un peu du fardeau de létalité qui est associé à ces éclosions-là. Pour ce qui est de l'éclosion du début mai, là, nous en sommes maintenant à 8 cas, 3 décès, une personne en soins intensifs.
1: Je pense qu'on semble être rendu à 9. Là.
0: Ah bon, donc ça joue de jour en jour.
1: Oui, c'est ça, exact.
0: C'était les données d'hier soir. Et 3 avec des symptômes mineurs. Alors qu'il faut se rappeler que le MV Ondus transportait quand même 147 personnes, incluant les passagers et le personnel. Et de ces 147 personnes-là, 6 étaient des Canadiens. Donc, ceux et celles qui ont été en contact avec des personnes symptomatiques à leur retour au Canada ont reçu vraiment comme consigne de se mettre en quarantaine pendant la durée de la possible période avant l'apparition des symptômes, donc jusqu'à 6 semaines, et font l'objet d'un suivi par les autorités de santé de région.
1: C'est ça, au Canada, on parle de 21 jours, alors qu'ailleurs, on parle de 42 jours. Là.
0: Effectivement. Donc, il y a certaines recommandations qui vont varier. C'est certain que à ce moment-ci, le ferme, c'est 21 jours. Il y aura très certainement un suivi qui va s'étendre pendant la période potentielle.
1: Ça dépend aussi du contact rapproché d'une autre personne. Je présume qu'on module le contact très, très, très, très rapproché, intime, ça doit être 42 jours.
0: Puis... Exactement. Il faut savoir que le risque de transmission personne à personne ici, il n'est quand même pas de l'ampleur de l'influenza. Il n'est pas de l'ampleur de la grippe non plus. Il n'est pas du tout de l'ampleur de la rougeole, hein, qui est nettement plus contagieux que ce hantavirus-là. Donc, il faut prendre ça aussi en considération. D'être sur le même bateau, en soi, n'est pas nécessairement un contact rapproché.
1: OK. Si on n'a pas été sur le bateau, on n'a pas été en croisière, mais on a des maisons, des chalets, on a des sacs de farine.
2: On prend
1: l'avion aussi. Là, mais dans notre quotidien, là, ça veut dire quoi, l'antivirus?
0: Au Québec, on a très peu d'antivirus. Les petits rongeurs sont très peu porteurs. C'est sûr qu'actuellement, comme c'est médiatisé, on exerce une vigilance accrue. Mais ce qu'il faut se rappeler, c'est que pour les petits rongeurs, c'est important de faire attention de pas justement battre l'air quand on a des crottes de souris, d'humidifier, hein, des fois quand avant de passer l'aspirateur, avant de passer le balai, va faire en sorte qu'on va permettre à moins de particules de vraiment devenir aériennes. Donc on va vraiment diminuer le risque d'aspirer de ces particules virales là. Le lavage des mains, c'est super important, hein, vraiment. On le réitère dans toutes nos mesures de précaution. C'est probablement la plus efficace. Pour nos patients hospitalisés, on recommande un isolement pour éviter la propagation aux équipes de soins et aux autres patients, même si le risque de transmission de personne à personne est très faible. Donc, il ne faut pas tomber dans la paranoïa à ce moment-ci. Nous ne sommes pas à la veille d'une nouvelle pandémie causée par le hantavirus.
1: Est-ce que ça pourrait s'emballer ou ça pourrait pas s'emballer?
0: Ce serait très, très, très surprenant. Les signaux ne sont pas là du tout. La faible contagiosité, la faible durée de vie du virus à l'extérieur, justement, d'un milieu propice, fait en sorte que les risques sont quand même très, très réduits de par cette transmission-là qui n'est pas du tout celle qu'on a connue avec d'autres virus actuellement.
1: On est plus inquiet de la rougeole, si je comprends bien.
0: Définitivement.
1: Que de ça. Puis, étonnamment, on prend peut-être moins de précautions face à la rougeole.
0: Effectivement. Alors que la rougeole, il existe un virus, il existe un vaccin, on peut se protéger, ce qui n'est pas le cas du hantavirus.
1: Docteur Chantal Vallée, merci pour tout ça.
0: Ça fait plaisir.
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1: Aujourd'hui, se joint à Denis et Chantal Marie-France Marin. Bonjour Marie-France.
4: Bonjour.
1: Je rappelle que vous êtes professeure au département de psychologie de l'Université du Québec à Montréal, chercheure au Centre de recherche de l'Institut universitaire en santé mentale de Montréal avec un sujet qui pique la curiosité. Hormones sexuelles, pilules contraceptives et peur.
4: Oui, mais je veux en parler parce que c'est un sujet d'actualité, mais c'est un sujet aussi qui peut polariser. Et donc, je me suis dit, c'est pas en se mettant la tête dans le sang puis en faisant semblant que ça n'existe pas qu'on va arriver justement à avoir une meilleure compréhension du phénomène. Donc, aujourd'hui, je vais vous présenter un article là, qui a été publié par notre équipe de recherche en 2025, donc c'est tout récent, qui traite des associations, et je vais revenir, mais des associations entre l'utilisation des contraceptifs oraux, ce qu'on appelle communément la pilule contraceptive, et l'habileté qu'on a à réguler notre part. Mais avant de vous parler de cette fameuse étude, je dois faire quelques retours. Donc d'abord, encore une fois, la mise en garde. Hein, l'objectif, ce n'est pas de s'inscrire dans une mouvance anti-hormones ou pro-hormones, ou encore de donner des conseils cliniques. On n'est pas là du tout, Chantal, pour le faire. Mais évidemment, là, c'est vraiment pour rapporter des faits scientifiques pour l'instant et s'intéresser à un domaine qui est en émergence. Il y a encore très peu d'études qui sont faites sur la pilule contraceptive et celles qu'on a en ce moment, je vous dirais qu'il manque parfois un petit peu de rigueur ou qu'on a peu d'informations ou que la méthodologie est un peu défaillante. Hein. Alors, comme c'est le cas bien souvent en science, ça dépend. Alors, les résultats, ça n'est pas à prendre comme étant noir ou blanc, mais bien avec de la nuance. Alors, avant de rentrer dans le cœur du sujet, j'aimerais revenir sur quelques informations. De base, je vais vous faire un petit cours 101 sur la pilule contraceptive. Donc, d'après vous, combien de femmes à travers le monde utilisent la pilule contraceptive?
2: Moi, je ne les ai jamais comptées, mais...
1: Ben, 22 % 18, 5, qu'est-ce que je dis, Chantal?
0: Ça dépend.
1: Ça dépend
0: dans le monde.
1: Dans le monde, c'est difficile, là. Ça baisse beaucoup si on compte tout le monde. 15%?
0: Ok,
1: on
0: va 15%.
1: 30?
4: Bon, j'ai pas le pourcentage. Bon. Mais j'ai le nombre, par exemple. Il faudrait faire les stats, mais 150 millions de femmes à travers le monde. Fait que okay, c'est quand même énorme. Il faudrait trouver combien de femmes à travers le monde.
2: Ben, moi, je
1: c'est
2: ça,
1: la moitié de l'humanité. Non, c'est pas beaucoup.
0: C'est pas tant que ça, non.
1: C'est vraiment millions. Pas beaucoup.
4: Ben, tout de même, je pense que pour le nombre de recherches qu'on a, il faut, faut travailler un petit peu en amont parce que c'est 150 millions de cerveaux à qui on donne des pilules contraceptives. Finalement, on ne sait pas trop ce que ça fait.
0: Définitivement. Il faut prendre en considération qu'on exclut les hommes, on exclut les femmes ménopausées, les enfants. Donc, effectivement, on est quand même dans une tranche significative de la population.
4: Ciblée, exact. Alors, le premier contraceptif oral a fait son apparition dans les années 1950. Et à l'époque, ça n'avait pas des fonctions. Ben, en fait, c'était anti-contraceptif. Mais le but n'était pas de diminuer le potentiel reproducteur, mais bien pour traiter des troubles gynécologiques. Et dans les années 1960, là, on l'a reconnu, en fait, pour ses effets contraceptifs. Et ça a vraiment été révolutionnaire, en fait. Donc, évidemment, ça a facilité l'accès à l'éducation et au marché du travail chez les femmes. Ça a diminué le nombre de grossesses non désirées. Ça a redonné un pouvoir aux femmes aussi, celui de choisir, bien sûr, si et quand elles auront des enfants. Donc, c'est quand même plusieurs avantages qu'il ne faut pas négliger.
1: Sur le marché
4: non
1: du
4: plus.
1: Travail aussi.
4: Tout à fait. Mmh. Alors, on parle souvent là, des effets négatifs, mais je pense qu'il faut se rappeler aussi que ça donne quand même un certain pouvoir aux femmes qui n'est pas négligeable. Alors, on sait qu'il y a plusieurs composés qui existent, là, mais pour la majorité des femmes, on va parler d'un contraceptif oral combiné. C'est un grand mot, mais en gros, qu'est-ce que ça veut dire combiné? C'est qu'il va contenir deux types d'hormones synthétiques. Synthétiques parce que ce sont des hormones qu'on va prendre et non que notre corps produit naturellement. Et dans ce combiné oral, contraceptif oral combiné, pardon, on va retrouver un estrogène synthétique qu'on va appeler l'éthinyl estradiol et un progestatif qui va varier là, selon les générations de pilules. Et lorsqu'on prend ces hormones synthétiques, habituellement, on va prendre le comprimé une fois par jour. Donc, on prend les hormones synthétiques à chaque jour. Le corps et notre cerveau vont recevoir le message quotidiennement d'un signal hormonal. Et ça, ce que ça va avoir comme effet net, c'est de venir diminuer notre production endogène d'hormones sexuelles. Donc, mon cerveau reçoit le message que tu en prends, donc j'ai pas besoin nécessairement de t'en produire. Et donc, mes niveaux d'hormones sexuelles, estradiol, progestérone, testostérone, vont être diminués. Donc, on va en produire encore, mais en beaucoup plus petite quantité. Un autre point important, c'est que non seulement on va en produire peu, mais on va abolir la cyclicité qui accompagne normalement le fameux cycle menstruel qu'on a à partir du moment de la puberté jusqu'à environ la ménopause. Alors, on n'a plus de cycle menstruel, on a des niveaux faibles d'hormones sexuelles et ce, en tout temps, plutôt que d'être exposé à des fameuses fluctuations. Parce que dans le cycle menstruel, normalement, au début du cycle, quand on a nos menstruations, les niveaux d'estradiol et de progestérone sont très faibles. Ensuite, on va voir une montée de l'estradiol. J'utilise estradiol, estrogène, mais en fait, l'estradiol, là, c'est l'estrogène le plus important là, chez la femme qui est menstruée ou en fait post-pubère et préménopausée. Et donc, l'estrogène va monter un petit peu avant l'ovulation, ce qui va nous permettre d'ovuler. Et par la suite, on va avoir une petite diminution couplée à une augmentation de la progestérone. La progestérone va être élevée.
1: Après l'ovulation.
4: Après l'ovulation. C'est justement, si on est enceinte, par exemple, ben, la progestérone élevée va nous aider à garder le bébé. Exactement. Oui, Et sinon, ben, les hormones vont venir diminuer à nouveau. Jusqu'à temps qu'on ait nos prochaines règles.
1: Est-ce que la progestérone et l'estrogène, estradiol, baissent avant les menstruations?
4: Oui.
1: Les deux rebaissent.
4: Les deux vont baisser.
1: Dans un cycle, hein, on comprend que.
4: Tout à fait. Et au jour 1 de notre cycle, donc au jour 1 des menstruations, on va être à des niveaux très faibles.
1: OK.
4: Donc, normalement, ben, c'est, on est exposé à ces fluctuations-là. Par contre, si on prend la pilule, il n'y en a plus de fluctuations.
1: Mm-hmm.
4: Donc là, on a eu notre petit cours 101 sur les contraceptifs hormonaux. Et au labo, on s'est intéressé en fait au lien entre la pilule et la régulation de la PAR. Fait que là, vous vous dites peut-être, mon Dieu, il me semble que c'est loin. Et donc, pourquoi on s'est intéressé à la régulation de la PAR? C'est qu'on sait que pour plusieurs psychopathologies liées à la PAR, notamment les troubles anxieux, les troubles de stress post-traumatique, on compte environ 2 fois plus de femmes que d'hommes. Fait que c'est majeur. Et cette différence-là entre les sexes va émerger à partir de la puberté. Donc, on se dit, il y a peut-être un lien ici à faire entre les hormones sexuelles qui augmentent significativement au moment de
1: la puberté,
4: et la vulnérabilité des femmes qui semble être augmentée de façon significative également au même moment. Et en fait, ce qu'on se rend compte, c'est que les hormones sexuelles qui augmentent au moment de la puberté, estrogène, progestérone notamment, elles ont accès au cerveau facilement. Et les cibles dans le cerveau, où est-ce que leurs récepteurs sont, c'est particulièrement des régions qui sont importantes pour les émotions, notamment la peur, mais aussi pour notre habileté à réguler nos émotions.
1: OK, mais ça, c'est la sérotonine qui fait ça, aider à tolérer l'incertitude. Mais là, il n'y a pas de lien entre sérotonine et ces hormones-là, parce que la sérotonine, ça sert à ça, réguler l'humeur.
4: Oui, la sérotonine va aider à réguler l'humeur, mais ici, c'est vraiment de, je vous présente, par exemple, vous voyez un monstre, ben, vous allez avoir peur, puis à ce moment-là, c'est de se dire, ben non, je suis au théâtre, et donc le monstre n'est pas réel, et d'être capable de contextualiser et ramener finalement le frein sur les émotions.
1: OK, ça, c'est ce que fait la sérotonine?
4: Non, ça, c'est ce que fait les deux régions dont je vous ai parlé, l'amygdale qui est l'activateur, le cortex préfrontal qui est vraiment notre frein.
1: Okay.
4: Et bien sûr que les hormones viennent moduler l'activation de ces deux hormones-là. Mm-hmm. Mais à travers tout ça, vous avez raison qu'il y a des neurotransmetteurs qui vont justement favoriser justement
1: le fonctionnement. J'en parle comme des hormones, mais ce n'est pas des hormones. Non,
4: la sérotonine, ce n'est pas une hormone, en effet. Donc, on étudie justement la peur en laboratoire. Fait que vous pouvez vous poser la question, comment on fait pour faire peur aux gens au laboratoire? Alors moi, mon travail, je travaille sur le stress et la peur. Alors, je stresse et je fais peur aux gens. C'est génial. Donc, je vous explique brièvement comment on fait là, justement pour mesurer notre capacité à apprendre à avoir peur, mais aussi à apprendre à ne plus avoir peur.
1: Wow!
4: Oui. Alors, on peut mesurer la peur de différentes façons en laboratoire. Notamment, je peux mesurer votre sudation sur vos mains. Elle va augmenter si vous avez peur ou si vous êtes stressé. Je peux regarder aussi les corrélats du cerveau. Donc, par exemple, en utilisant un appareil d'imagerie cérébrale ou encore les niveaux de peur auto-rapportés. Donc, je vous demande à quel point vous avez peur.
0: Est-ce que vous validez avec la fréquence cardiaque, la tension artérielle?
4: Peut l'utiliser aussi, la fréquence cardiaque. Elle est beaucoup utilisée. La tension artérielle aussi, mais un petit peu moins, je dirais. Puis on utilise aussi l'électromyographie, donc la contraction des muscles faciaux, tout à fait. Alors, pour apprendre à avoir peur, voici ce qu'on fait en labo. Donc, je vous montre 2 couleurs. Je vous montre une lampe de couleur bleue et une lampe de couleur jaune. Et à la lampe de couleur bleue, je vais associer un petit choc électrique. Rien de majeur, là. Les gens pensent aux électrochocs, mais on est loin de là. Un petit choc électrique au bout des doigts qui est inconfortable. Bien sûr. Alors, avec la bleue, je reçois le choc. Avec la couleur jaune, je reçois rien. Donc, rapidement, les gens vont apprendre à que la lumière jaune est sécuritaire et que la lumière bleue n'est pas sécuritaire et n'est pas très plaisante non plus. Donc, c'est ce qu'on appelle la phase de conditionnement. On crée une association entre jaune n'est pas dangereuse, bleu prédit la peur. Ensuite, on passe à la phase suivante, qui est la phase d'extinction de la peur. Donc, l'extinction de la peur, ici, on tente de diminuer les niveaux de peur progressivement et on crée un nouvel apprentissage où est-ce qu'on va présenter la couleur jaune de façon répétée et la bleue de façon répétée sans jamais donner de choc. Donc, au départ, vous allez voir bleu, vous allez avoir un petit peu peur, mais au fil du temps, puisque bleu n'est jamais pairé, bien sûr qu'il y aura une diminution des niveaux de peur. Jusque-là, ça va. Maintenant, le test ultime, c'est qu'on ramène tout le monde en laboratoire une journée plus tard et on vient présenter à nouveau, la couleur bleue et la couleur jaune. Et ce qu'on veut voir, c'est à quel point les gens vont être capables d'activer la mémoire de sécurité. À quel point vous allez être capable de ne pas avoir peur du bleu et de vous rappeler qu'il est finalement sécuritaire. Et habituellement, si vous avez une bonne régulation de la peur, là, telle qu'expliqué par le protocole, on va voir des niveaux de peur faibles lorsque vous serez présenté avec la couleur bleue parce que vous avez appris que finalement, cette couleur peut être sécuritaire. Et ça, c'est assez validé. Puis, on l'a vu aussi, là, plusieurs pathologies, comme les troubles anxieux, les troubles de stress post-traumatique, quand on leur remonte bleu le lendemain, eux, ils expriment des niveaux élevés de peur, ce qui suggère qu'ils ont un déficit là, par rapport à la régulation émotionnelle. Fait que je reviens rapidement à notre étude sur la pilule contraceptive. Alors, je donne crédit à mes doctorantes, Lisa-Marie Davignon et Alexandra Brouillard, qui ont réalisé cette étude. Et voici ce qu'on a regardé. En fait, on s'est intéressé à voir si, d'abord, il y avait des liens entre les niveaux d'hormones sexuelles au moment de faire l'étude chez des femmes qui étaient naturellement cyclées, ou encore l'utilisation de la pilule contraceptive actuelle ou passée. Fait que je vous amène avec moi.
1: Okay.
4: On a recruté quatre groupes de participants. On avait un groupe d'hommes pour avoir un groupe de référence et nous avions trois groupes de femmes. On avait un groupe de femmes qui avaient un cycle naturel, ce qui veut dire qu'il y avait leur menstruation chaque mois avec une cyclicité et qui n'avaient jamais utilisé de contraception hormonale dans le passé. Ce qui est assez rare parce qu'habituellement, on ne vérifie pas l'historique. On avait un groupe de femmes qui utilisaient actuellement la pilule contraceptive et un groupe de femmes qui l'avaient pris dans le passé, mais qui ne l'utilisait plus au moment de l'étude.
1: Mais qui était donc avant ménopause quand même.
4: Tout à fait, chez les jeunes adultes, le 23-35 ans.
1: Okay.
4: Donc, voilà. Alors, ce qu'on fait, c'est qu'on les expose au protocole. On observe qu'au moment d'apprendre la peur et au moment de l'extinction initiale, on n'a pas de distinction. C'est-à-dire que tous les groupes arrivent à bien comprendre l'association comme quoi bleu prédit la peur et qu'après avoir vu plusieurs fois bleu sans choc, à un moment donné, on comprend que finalement, c'est sécuritaire. Lors du rappel 24 heures plus tard, l'endroit où est-ce qu'on peut vraiment tester cette capacité à activer la mémoire de sécurité, ce qu'on remarque, d'abord, les femmes qui ont peu d'hormones sexuelles, qui ont peu d'estradiol, donc qui sont au début de leur cycle menstruel, elles ont un déficit de régulation de la peur. Donc, elles expriment plus de peur à la couleur bleue. Ça avait déjà été montré dans la littérature. On montre aussi que les femmes qui utilisent la pilule contraceptive, elles ont également ce déficit, chose qui avait également été montrée dans la littérature. Mais ce qui est intéressant, c'est qu'on est allé observer chez les femmes qui avaient un passé d'utilisation de contraception hormonale. Et là, ce qu'on vient montrer, c'est que celles qui utilisaient dans le passé la contraception hormonale présentent un déficit similaire aux femmes qui utilisent la pilule, mais seulement au moment de leur cycle, lorsqu'elles ont des faibles niveaux d'estradiol.
1: Ah, ouais, okay.
4: C'est comme si l'effet, en fait, de la pilule contraceptive pouvait peut-être laisser une petite trace de vulnérabilité qui est endormie, mais qui se réactive ou qui s'éveille à des moments où est-ce que dans notre cycle menstruel, on a peu d'estradiol.
1: Alors, rappelez-moi, à quel moment on a moins d'estradiol dans le cycle?
4: Début du cycle menstruel, fait qu'au début des menstruations.
1: OK. J'essaie de voir si, pour la reproduction, s'il y a une fonction pour la reproduction, est-ce qu'à ce moment-là, que la peur soit augmentée, ça aide la survie des femmes à ce moment-là? Parce que je me dis, le corps doit être fait, puis les hormones doivent être faites pour nous aider à gérer certaines.
4: Possiblement. Ou encore, c'est un moment où est-ce qu'on n'est pas fertile normalement. Donc, peut-être aussi que c'est moins le moment d'aller vers l'exploration.
1: Ah, c'est ça, exact.
4: Notamment.
1: OK, c'est ça. OK, parfait.
4: Exact. Alors, on revient dans nos explications un peu plus de l'époque là, pour comprendre justement l'évolution de l'espèce, mais tout à fait, ça pourrait être une piste. Donc, voilà. Alors, en gros, ce qu'on montre, c'est que la pilule contraceptive pourrait laisser une trace de vulnérabilité qui serait activée au moment des règles lorsque les niveaux d'estradiol endogène que notre corps produit sont faibles. Alors, qu'est-ce qu'on fait avec ça? D'abord, hein, on évite d'être alarmiste. Je le répète avec souligné trois fois. Il faut vraiment nuancer les résultats et se rappeler que tous nos participants étaient en bonne santé, autant physique que mentale. Donc, ils ne souffraient pas de troubles de santé mentale. Et donc, ils avaient des bonnes capacités relatives à réguler la peur. Il faut se rappeler que cette capacité de réguler la peur, elle varie pour tout le monde. Puis on est probablement dans une étendue qui est tout à fait normative. Et il y a des moments qu'on est plus craintif, il y a des moments qu'on est moins craintif. Et on ne parle pas ici d'une psychopathologie. Fait qu'il faut vraiment y aller avec une nuance. Et il faut aussi se rappeler ce que j'ai mentionné au début, c'est que c'est probable que certaines femmes soient un petit peu plus sensibles que d'autres à des variations hormonales. C'est probable que ça ne soit pas la même chose pour tout le monde et que certaines femmes, lorsqu'elles prennent la pilule contraceptive ou au moment du cycle, aient un petit peu plus de difficultés justement à réguler leur peur, mais que ça ne soit pas le cas pour tous.
2: J'avais une question, en fait, qui m'intrigue. Dans vos recherches, vous faisiez le lien, en tout cas avec votre réflexion sur les changements hormonaux, puis la peur, la difficulté de réguler la peur, et vous aviez observé qu'il y avait une différence à l'adolescence, à la puberté chez les femmes. Est-ce qu'il y avait d'autres hypothèses aussi que les variations hormonales qui auraient pu expliquer ça?
4: Tout à fait. Il y a quand même des hypothèses aussi genrées, donc pas seulement liées aux hormones ou au sexe, mais bien comment on va élever nos jeunes filles différemment des jeunes garçons. Donc, c'est pas tout lié aux hormones, ça c'est clair, mais reste qu'avec les résultats qu'on a, on se dit mais c'est nécessaire de faire un petit peu plus d'hormones, de faire un petit peu plus de recherches, vous allez avoir moins peur, mais de faire un petit peu plus de recherches sur les hormones sexuelles et sur les femmes aussi qui ont vraiment été laissées pour compte dans la recherche à plusieurs niveaux. Voilà.
1: Alors, Marie-France Marin, donc, je rappelle que vous êtes professeure au département de psychologie de l'UQAM, chercheure au Centre de recherche de l'Institut universitaire en santé mentale de Montréal et qu'aujourd'hui, vous faites partie de notre trio santé pour notre plus grand bonheur. Merci beaucoup.
4: Merci à vous.
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1: Elle savait quasiment qu'elle nous écrirait. Alors, on parle de vélo assistance électrique, puis on se demande, Denis, c'est encore vraiment de l'exercice.
2: En tout cas, c'est encore un débat, ça c'est certain.
1: Oui, ça, c'est sûr.
2: J'ai aussi posé la question sur mes réseaux sociaux. En fait, c'était une question très large et ça tournait beaucoup autour de ça, de la justification de faire du vélo électrique étant un exercice, une activité physique qui apporte des bienfaits, notamment sur la santé, ou l'inverse. Donc, ça a beaucoup tourné autour du débat. Je me suis dit, peut-être la première question à poser, ce serait ça. Est-ce que c'est vraiment de l'exercice, le fait de faire du vélo assistance électrique?
1: Ben, en tout cas, cette femme qui nous écrit là, hier, sortie pour la première fois au printemps, 12 kilomètres face au vent, là, je peux vous garantir que c'est de l'exercice. J'étais pas mal fatiguée à 77 ans, mais fière de moi.
2: On va retenir le face au vent. Je vais y revenir à ça. Okay? Marie-France, on a appris avec vous qu'il y avait 150 millions de femmes qui prenaient la pilule pour faire secours sur la planète, c'est ça? Alors moi, je vous pose une autre question. Moi aussi, je vais faire mon mini-quiz. Quel est le pourcentage de vélos vendus au Québec? Parce que j'ai juste trouvé la statistique au Québec sur le site de Vélo Québec, le pourcentage de vélos vendus au Québec qui sont des vélos à assistance électrique, ou on va résumer vélo électrique. Pénélope.
1: Mais non, 0.5%.
2: Marie-France.
4: 10.
2: Chantal.
6: 15.
2: 30.
1: Oh! 30% des vélos.
2: Oui, j'étais très étonné.
1: Sont à assistance. Des nouveaux vélos sont à assistance.
2: 30% des vélos d'adultes achetés en 2025. Il faut circonscrire. C'est étonnant. Mais quand même. Donc, on parle ce matin à beaucoup de monde. Et est-ce qu'il y a le syndrome du vélo électrique? Je ne veux pas trop le dire que j'ai un vélo électrique parce qu'on en tout cas, moi, j'ai été étonné que ça soit si élevé que ça. Et il y a.
1: Mais tu sais, les gens ne se sont peut-être pas achetés des nouveaux vélos s'ils ont déjà des vélos à pédales qui datent, alors que les vélos électriques sont relativement neufs. Puis il y en a qui en font peut-être pour la première.
2: Il y a ça. Il y a aussi la conversion des vélos musculaires, on va appeler ça comme ça pour aujourd'hui, en vélo électrique aussi. Il y a comme le sous-entendu de pédaler sans effort, mais le vélo électrique ou assistance électrique, c'est pas une mobylette. Il faut pédaler. Mm-hmm. Hein. Ça commence par l'activation musculaire, ça c'est important de le préciser. Et il y a une aide, une assistance qui va varier. Il y a des capteurs aussi qui sont placés à différents endroits du vélo selon le vélo. Il y a vraiment beaucoup de composantes techniques. Évidemment, je ne parlerai pas de ça aujourd'hui, ce n'est pas le but de la chronique, mais ce qu'on retient, c'est que l'assistance peut être ajustée selon différents niveaux et selon le type de vélo, là, ça peut vraiment être ultra perfectionné ou beaucoup moins. Parfois, on n'a presque pas l'impression qu'il y a une assistance tellement que c'est harmonieux. Il y a plusieurs années, j'ai eu un premier véhicule hybride voiture. Et j'étais impressionné de voir qu'on ne sentait pas la différence. Donc, il y a vraiment une grande diversité, comme l'historique des véhicules automobiles hybrides pour les vélos à assistance électrique. Mais il y a souvent des capteurs de rotation au niveau des pédales. Et ce qu'il faut garder en tête aussi, c'est que la batterie, le moteur, tout ça, ça augmente considérablement le poids du vélo. Hein. On peut atteindre de 25-30 kilos pour un vélo. Donc, si vous prenez un vélo électrique dans les plus lourds, vous voulez le placer dans votre voiture ou le monter au quatrième étage, c'est sûr que ça va être plus compliqué. Donc, il y a des caractéristiques qui sont liées au déplacement physique, si vous voulez déplacer votre vélo, mais aussi au démarrage. Votre vélo, il est plus lourd. Donc, quand vous démarrez, ou si votre batterie tombe en panne, ça devient plus compliqué. Donc, il y a toutes ces composantes-là qui sont vraiment plus techniques à garder en tête. Et on garde en tête aussi qu'il y a différents types d'assistance. Et là aussi, ça vient répondre différemment à la question aussi. Est-ce que c'est vraiment faire de l'exercice, faire du vélo à assistance électrique? Donc, le moteur, je le disais, remplace pas l'effort. Il agit vraiment comme un outil de modulation par rapport à la charge physique. Donc, si vous pédalez pas, vous avancez pas. Et il y a des personnes, il y a des études qui ont été faites. Il y a quand même pas mal d'études qui ont été faites, mais il y a plusieurs de ces études-là qui ont été faites sur des échantillons de 20, 27, 30, 32 personnes. Je dis pas que c'est inutile de faire ça, c'est pas du tout mon propos, mais ça limite quand même la capacité de généraliser les résultats. Donc oui, il y a eu des méta-analyses, mais c'est souvent des méta-analyses de petites études. Il faut mettre ça en contexte. Mais ce que les études disent, et c'est assez universel, c'est quand on fait du vélo à assistance électrique, et là je donne une partie de la réponse, on atteint assez régulièrement des niveaux d'activité d'intensité modérée. Et parfois même soutenu. Je vous ai déjà parlé de mon concept de notre moteur interne à nous qui fonctionne à trois vitesses. Hein? La première vitesse, c'est faible intensité. Deuxième vitesse, c'est intensité modérée. On a chaud, on transpire. Puis troisième vitesse, on a la langue à terre, on peut pas parler, on a vraiment très, très chaud, intensité soutenue. Là, on est assis les quatre. On est à quelle vitesse?
0: Faible.
2: Zéro. Ça, c'est la bonne réponse. On n'a pas de vitesse en ce moment. OK? Donc, quand on est dans...
1: On en a une, mais elle est pas physique, activée. Musculaire. Non. Parce que oui, cérébral, intellectuellement, on est pas mal tout à ça.
2: J'ai mis le cerveau de côté.
1: D'accord.
2: D'accord. Donc, on a ces trois vitesses-là. Et quand on fait du vélo à assistance électrique, on atteint très souvent intensité modérée ou intensité soutenue. Et oui, on a des bienfaits pour la santé à ce moment-là. On en a longuement parlé ici, notamment à l'émission avec Chantal, sur les bienfaits de l'activité physique, sur la santé physique, la santé mentale, tout ça. Et faut mettre aussi tout ça en perspective, parce que si vous allez si c'est plus facile de pédaler ou si vous allez plus vite,
1: ben oui.
2: Et quand vous faites du vélo pour vous, du vélo électrique, vous vous rendez au travail. Donc, vous allez vous rendre au travail plus vite. Donc, vous allez faire moins d'activité au total. Si vous partez une demi-journée faire du vélo avec des amis, vous allez vous dire, on va faire du vélo pendant 3 heures. Là, vous allez quand même en faire pendant 3 heures. Fait que vous allez en profiter pendant 3 heures. Fait qu'il y a quand même des nuances. On peut pas juste calculer le nombre d'énergie, la quantité d'énergie qu'on dépense là, avec l'unité qui est le mètre. Il faut aussi mettre ça en perspective dans la durée aussi de l'activité physique. Sinon, ben là, ça fonctionne, le calcul est différent. Chez les adultes moins actifs, le vélo électrique peut aussi rendre l'activité physique plus accessible. Et ça, c'est pas anodin. Évidemment, si vous êtes un athlète, vous faites du vélo de course, peut-être le vélo à assistance électrique, ça sera peut-être pas votre choix, mais il y a beaucoup de gens qui ont un niveau d'activité physique bas pour plein de raisons. Donc, ça devient beaucoup plus accessible, beaucoup moins intimidant, aussi mieux toléré. On a déjà parlé aussi, vous parliez de la peur, Marie-France, on peut parler aussi de la tolérance à l'effort. Il y a quelque chose de très cognitif aussi dans ça, dans la tolérance à l'effort.
1: Et quand on
2: est sur un vélo à assistance électrique, on peut doser l'assistance est génial et ça peut nous permettre de nous réintroduire dans ce monde de l'effort physique. Et l'effort physique, ce qui est plate, c'est que ça fait du bien après. Mais quand on est confronté à l'effort, on a une difficulté, on a une intolérance à l'effort, ben c'est tentant de dire qu'on va laisser faire. Mais avec ces vélos à assistance électrique, ça nous aide à apprivoiser tout ça et ça nous permet aussi de faire de plus grandes distances. Donc, le principal avantage, c'est de pouvoir, pour ces personnes-là, de recommencer à pédaler suffisamment régulièrement. Elle est là, la clé. Donc, de le faire régulièrement pour profiter des effets sur la santé. Il y a des études qui ont été faites chez des adultes sédentaires qui parcouraient davantage de distances en vélo électrique et qui avaient une plus grande réduction de masse corporelle, de masse grasse corporelle et aussi la pression artérielle diastolique apostolique était aussi améliorée. Donc, il y a des bienfaits sur la santé qui ont été mesurés. Et il y a eu aussi une méta-analyse qui a été faite en 2022 qui a montré que le vélo électrique entraînait une fréquence cardiaque environ de 11 battements par minute plus basse. Et peut-être qu'il est là un peu le sous-entendu, ouais, mais c'est pas vraiment de l'effort, parce que donc notre cœur va battre moins vite, on va moins forcer. Et c'est là qu'on intuitivement on peut se dire, ben c'est pas de l'exercice, parce qu'il y a un moteur qui fait de l'exercice. Pour vous, je vais juste prendre deux secondes pour préciser tout ça. Si vous faites de l'activité d'intensité modérée, donc vous avez chaud, c'est quoi vos battements à peu près? Si vous êtes une femme de 40 ans, là, en moyenne, 90 à 125 battements par minute. Ça vous en fait 11 de moins. Vous pouvez très bien rester dans votre plage. Et là, on revient au commentaire de l'auditrice Pénélope qu'elle nous disait qu'elle avait le vent
1: d'en face.
2: Ben, le 11 battements par minute, c'est l'équivalent de mettre le vent dans le dos. C'est agréable.
1: Ah, OK.
2: C'est juste, okay. juste en guillemets. Okay, okay, évidemment, il faut mettre des nuances selon le degré d'assistance que vous allez utiliser.
1: Ici, il y a plein d'exemples de gens qui forceraient moins. S'ils n'étaient pas sur un vélo électrique ou voire pas pantoute, parce qu'il y a deux personnes, dont cette formidable femme de 77 ans qui dit « Sinon, j'ai pas assez de force pour monter la côte. Mm-hmm. » Fait qu'elle ferait pas pantoute. Elle ferait peut-être à pied. Là, il faudrait voir si à pied, elle dépense plus d'énergie qu'en vélo électrique, j'en doute. Puis il y en a un autre ici qui dit « C'est le seul moyen pour moi. » Venez à Sherbrooke. Si vous venez à Sherbrooke, vous constatez que c'est très aidant d'avoir un vélo électrique à un certain âge. C'est le seul moyen de monter les nombreuses côtes. Et pour cette femme ici avec une maladie pulmonaire qui ferait probablement pas du tout de vélo, maintenant, elle peut en faire. C'est devenu nécessaire même. Grâce à lui, je peux encore faire de l'exercice qui me plaît et suivre mon mari qui n'en a pas besoin.
2: Ça, c'est tellement important. Ouais, ouais. On reviendra tout à l'heure aussi au bienfait de sortir à l'extérieur aussi en vélo, mais ces personnes qui nous ont écrites, ben, elles vont profiter des bienfaits sur la santé cardiovasculaire, la santé cardio-respiratoire, et ça, on le dit jamais assez, c'est associé à une meilleure qualité de vie et une meilleure espérance de vie. C'est pas rien. Et ça démocratise l'activité physique aussi. Et en même temps, on pourrait se dire, ben, y a des millions de personnes qui font 5 km en voiture tous les jours, puis on se dit pas, c'est pas vraiment de l'activité physique, ta voiture. L'idée, c'est pas de porter un jugement, mais oui, c'est quelque chose qui démocratise l'activité physique. Oui, le système cardiovasculaire, le système respiratoire. Et là, les auditeurs, les auditrices qui nous écrivent nous parlent aussi de leurs muscles, notamment d'être capable de monter la côte, d'être capable de générer une certaine quantité de puissance. Et dans un contexte de problèmes articulaires ou dans un contexte de rééducation aussi, est-ce que ça peut être un exercice thérapeutique aussi, le vélo électrique? Et la réponse, c'est oui. Parce qu'il y a un mot que je vous répète pas à chaque fois que je dis vélo électrique, c'est assistance. Et quand vous allez en physiothérapie, quand vous allez voir votre médecin, quand vous allez voir votre psychologue, il y a une assistance qui est donnée. Je veux pas être réducteur, mais le vélo permet d'adapter cette résistance-là. Et dans un contexte de problème articulaire, si vous avez une douleur, par exemple, il y a des gens qui ont une douleur à partir d'un certain niveau d'effort, à partir d'un certain niveau de difficulté. Le vélo permet ça. Donc, dans un contexte de problème de genou, et ça, il y a une méta-analyse qui a été faite, qui était bien faite, qui nous disait que bouger le genou, faire des exercices en flexion en vélo musculaire ou à la marche, ça nous aide. Et ben, l'avantage du vélo aussi, c'est que on est assis. Là, je passe beaucoup d'énergie à dire aux gens essayez d'être moins souvent assis. Mais le vélo, on les assoit, mais avec une contraction des plus gros muscles de votre corps, les quadriceps, les fessiers, et de mobiliser les articulations, notamment les genoux. Il y a du liquide dans vos genoux. Il y a de l'huile, littéralement, la synovie, qui est un liquide biologique que votre corps produit, qui va nourrir vos articulations, notamment vos genoux, vos chevilles, vos hanches. Et quand vous bougez sur un vélo à assistance électrique, même si vous utilisez un niveau d'assistance élevé, vous bougez ces articulations-là. Et ça, c'est intéressant. Et donc, on se souvient qu'en travaillant les muscles aussi, vos quadriceps, vos ischios jambiers, vous allez aussi améliorer vos capacités cardiovasculaires. Parce que le muscle, quand vous prenez de la force, de l'endurance, le muscle se reconstruit. Ah, il y a le cerveau qui a une grande capacité d'adaptation. Sonia nous en a souvent parlé. Mais il y a les muscles aussi. Et de faire du vélo à assistance électrique, vous stimulez aussi votre capacité de vos muscles à s'adapter, à se reconstruire. Et il y a un autre élément qu'il faut parler absolument, c'est que on peut faire du vélo électrique aussi pour se déplacer, pour aller au travail. Ben, là aussi, c'est intéressant parce que, outre l'élément environnemental qui serait une autre chronique à part entière, mais le fait de pouvoir se déplacer au travail, c'est intéressant. Au Canada, là, je résume un peu, mais il y a à peu près la moitié des déplacements qui se font au travail qui sont de moins de 10 km. Donc, qui se ferait très bien à vélo. Je comprends qu'on a l'hiver, mais le reste de l'année, on peut utiliser le vélo. L'autre élément aussi, au niveau cognitif, vous parliez des gens plus âgés tout à l'heure, Pénélope, le fait de faire du vélo régulièrement, il y a une étude qui a été faite en 2019 sur 100 personnes, sur des gens âgés de 50 à 83 ans, et on a pu démontrer que faire du vélo musculaire ou du vélo assistance électrique pendant 8 semaines améliorait certaines fonctions cognitives et le bien-être psychologique, sûrement d'être à l'extérieur. Marie-France, vous pourriez revenir nous parler aussi des effets de l'activité physique sur la vascularisation du cerveau, sur la santé vasculaire liée aux fonctions cognitives, mais même ça, Pénélope, le vélo assistance électrique permet d'avoir un effet positif sur la santé cognitive, sur le cerveau des personnes plus âgées. Donc, la réponse est simple. Est-ce que c'est vraiment un exercice de faire du vélo assistance électrique? La réponse est oui. Plus vous utilisez l'assistance, bien évidemment, vous allez avoir moins d'effets. Mais tant que vous restez dans une plage d'activité physique d'intensité modérée, c'est-à-dire que vous avez chaud, vous respirez plus vite, vous avez des bienfaits de l'activité physique, en plus du bienfait sur vos muscles, des bienfaits et sur vos articulations.
1: Merci beaucoup, Denis, pour ça. Je suis convaincue que les gens vont continuer à nous écrire. Docteur Chantal Vallée, pourquoi est-ce qu'on devrait peut-être abandonner la dissection des cadavres?
0: En fait, c'était une espèce d'article débat où on avait le point de vue des pour et des contre de la dissection sur cadavres pour l'enseignement de l'anatomie. Et certains opposent, en fait, la difficulté d'avoir accès à des corps qui sont gracieusement offerts à la science par des gens qui trouvent ce don noble et veulent contribuer à la transmission des savoirs. Mais d'un autre côté, des alternatives existe par la réalité augmentée, la réalité virtuelle, la simulation. Donc, c'était quand même très intéressant de voir les arguments mis de l'avant. Et il y avait un sondage à la fin, en date d'hier soir. Il y a quand même 61% des répondants à ce sondage qui demeuraient favorables à la dissection cadavérique dans les écoles de médecine.
1: Mais on dirait que moi, j'aimerais mieux quelqu'un qui a déjà ouvert un corps que quelqu'un qui l'a ouvert virtuellement.
0: Effectivement. Je pense qu'il y a quand même des enjeux particuliers. Ouais. Qui sont vraiment éthiquement discutables, mais qui...
1: Autant j'aimerais mieux que quelqu'un apprenne à conduire une voiture de course de Formule 1 en virtuel. Je ne veux pas dans mes rues, mais on dirait que là, c'est l'inverse.
0: Autant travailler dans un corps, effectivement, nécessite un certain engagement, je dirais.
1: Oui, c'est ça, exact. Marie-France Marin.
4: Oui, j'ai vu une étude récente qui a montré que suite à une réforme du système scolaire en Suède, qui devançait de 2 ans les évaluations en jeu levé, les chercheurs ont regardé s'il y avait une association avec la santé mentale des jeunes et les évaluations plus hâtives. On parle ici d'évaluations en jeu élevé, là, vraiment ce qui détermine, par exemple, notre habileté d'entrer dans une école quelconque. Mm-hmm. Et ce qu'ils ont montré, c'est que les évaluations plus formelles, lorsqu'elles sont plus précoces, seraient associées à une hausse des troubles de santé mentale diagnostiqués, bien que faible, mais quand même significative. Et c'était surtout le cas chez les filles et particulièrement chez les jeunes qui avaient déjà un rendement plus faible et non pour les jeunes qui performaient déjà très bien à l'école. Mm-hmm. Fait qu'on peut se questionner. Tout à fait. Okay. Donc, oui, il y a des avantages, mais il faut quand même se questionner sur nos changements politiques.
1: OK. Là, j'apprends 2 choses juste avec le titre. Mm-hmm. J'apprends que le cancer du cœur existe. Je n'en avais jamais entendu parler. Et j'apprends qu'il y en a peu.
2: Ben, j'ai appris la même chose que vous.
1: Ah oui, OK.
2: Donc, pourquoi? En fait, c'est un titre qui a attiré mon attention. Pourquoi y a-t-il si peu de cancers du cœur? Et c'est des chercheurs qui se sont intéressés à ça pour peut-être aussi développer des nouvelles pistes de traitement. Les chercheurs ont même reproduit les battements du cœur sur des tissus du cardiaque artificiel fabriqué à partir de cellules de rats et observé un ralentissement important des proliférations tumorales. Et l'hypothèse qui est fascinante, c'est que les mouvements mécaniques du cœur, les battements, agiraient un peu comme la protection naturelle contre certains cancers. Ça ferait une belle chronique pour Chantal qui pourrait nous expliquer ça mieux que moi en 20 secondes ou en 30 secondes.
1: Oui, c'est ça.
2: Mais que c'est quand même intéressant de se poser la question. Et je vous disais dans une autre chronique, parfois quand on n'a pas quelque chose comme intervenant en santé, ça nous questionne sur cet élément-là pour mieux le comprendre. Ah ouais. Ben là, c'est un peu ça. Pourquoi le cœur a moins de cancer? Et il y a des pistes d'études qui sont en branle pour trouver des réponses et peut-être des traitements.
1: Toujours intéressant, vos sujets. Toujours. On se sent très chanceux, chanceuse de pouvoir vous avoir autour de cette table et vous entendre nous aider à prendre le mieux soin de nous, à mieux s'informer. Denis Fortier, je rappelle, vous êtes physiothérapeute. Docteur Chantal Vallée, je rappelle que vous êtes spécialiste en médecine interne à l'hôpital Charlemagne et aujourd'hui, vous êtes accompagné par Marie-France Marin, professeure au département de psychologie de l'UQAM et chercheure au centre de recherche de l'Institut universitaire en santé mentale de Montréal. Merci beaucoup à vous trois.
2: Bonne semaine.
1: Merci. On se retrouve, Denis et Chantal, la semaine prochaine. et Mme Marin peut-être une autre fois.
4: Avec plaisir.
1: Bonjour Alec.
6: Bonjour Pénélope.
1: Qu'est-ce qu'il y a au menu ce midi?
6: Plusieurs choses. On attend le point de presse de Pierre-Carl Péladeau du groupe Québécois un peu plus tard en fin d'avant-midi. On sait que les productions télévisuelles québécoises sont sous pression, les budgets diminuent, mais en même temps il y a des conditions de travail à respecter. Alors on va aborder ce sujet-là, on va voir évidemment ce que Pierre-Carl Péladeau va dire un petit peu avant midi, puis ensuite on va essayer d'avoir des réactions pour voir comment ça va dans l'industrie de la télé là. C'est pas facile actuellement avec la concurrence des géants du web notamment. On va aller peut-être faire un petit tour du côté de Cannes aussi, c'est l'ouverture du festival de Cannes, puis on va parler d'informatique au Québec, l'État doit se transformer, ça se fait un peu dans la douleur. Alors on va parler de tout ça, à l'émission.
1: C'est pas facile tout ça. OK, merci de nous tenir bien informés avec Midi Info, Alec.
6: Merci, au revoir.
1: On sera à l'écoute dans une demi-heure et on espère que vous serez à l'écoute après le bulletin d'information, surtout si vous avez été fan de Décor ta vie. Il y a presque 25 ans, c'est apparu sur Canal Vie. Ça a duré quand même pendant 16 saisons. Et là, des nouveaux épisodes. On redécore notre vie. Saskia Tsuo est avec nous.
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10: Ici Mathieu Massé, voici les informations. D'abord au hockey des séries éliminatoires de la Coupe Stanley. L'attaquant des Sabres de Buffalo a fait mal aux Canadiens de Montréal en marquant tôt en troisième période. Zach Benson, pour donner l'avance aux siens, le tricolore a tenté de revenir dans le match, mais les Sabres ont joué un jeu particulièrement hermétique pour finalement se sauver avec la victoire par la marque de 3-2. Cette défaite est difficile à avaler pour les hommes de Martin Saint-Louis, surtout qu'ils avaient l'avance dans ce match jusqu'à ce qu'un rebond malchanceux déjoue le gardien Yacoub Dobèche en deuxième période. La série est égale 2-2. Le prochain match aura lieu jeudi à Buffalo. Virage informatique au Québec après le réseau de la santé. Le système de justice est à son tour confronté à des délais et des dépassements de coûts. L'opposition officielle veut s'assurer qu'il fera l'objet d'un audit après que Radio-Canada a révélé que ce projet suscite de l'inquiétude au sein du gouvernement et qu'un examen est envisagé. Voici les réactions de la députée libérale Michèle Cetlaquet et du chef du Parti québécois Paul Saint-Pierre Plamondon.
11: Il y a une façon de faire à la CAQ qui clairement ne fonctionne pas, où on a un ministère de la cybersécurité et du numérique qui a des pouvoirs limités, qui tire la sonnette d'alarme et n'est pas entendu.
12: On dépend de fournisseurs étrangers. Les dépassements de coûts à répétition sont ignorés par le pouvoir politique. Des fractionnements de contrats pour masquer la situation.
10: L'ancien ministre de la cybersécurité et du numérique, Gilles Bélanger, affirme que le Québec a besoin de 20 milliards de dollars pour sa transformation numérique, mais l'enveloppe totale prévue est de 9 milliards de dollars. Puis à Montréal, les enseignants qui avaient été suspendus à l'automne 2024 pour avoir fait régner un climat toxique à l'école primaire Bedford ont perdu leur brevet d'enseignement. Ces décisions font toutefois l'objet de contestations. La décision du ministère de l'Éducation de révoquer les brevets est applaudie par l'opposition à l'Assemblée nationale. Voici la libérale Michèle Cetlaquet, le péquiste Pascal Bérubé et le solidaire Sol Zanetti.
11: Je pense que c'est une bonne chose que ces enseignants ne soient plus face aux élèves.
13: Révoquer les brevets d'enseignement, c'était la chose à faire.
14: C'est une excellente chose. Ces gens-là devaient perdre leur emploi. Ce qui s'est passé à Bedford n'a pas d'allure.
10: On a appris dans un rapport que la situation s'est améliorée à l'école Bedford et que la majorité des mesures du plan d'action ont été appliquées. Des élus et des camionneurs accueillent avec intérêt les changements proposés à l'industrie du transport par la vérificatrice générale de la province. Dans un rapport accablant déposé, elle déplore la formation insuffisante de conducteurs de véhicules lourds, l'absence d'inspection et même la falsification de documents. Catherine Brulotte.
15: C'est pas normal.
16: Joanne Barry a perdu un ami le mois dernier.
15: Il s'est fait ramasser entre deux camions. Puis lui, il est décédé sur le coup.
16: Depuis plus d'une décennie, la mairesse de Valrita Harty, dans le nord de l'Ontario, milite pour l'amélioration de la sécurité routière. Le rapport de la vérificatrice générale, qui décrit des lacunes importantes dans la formation, l'évaluation et l'accréditation des conducteurs de véhicules lourds, l'exaspère.
15: Aujourd'hui, le rapport, il sort rien de nouveau.
16: La vérificatrice dénonce l'absence d'inspection dans les collèges privés qui offrent la formation des futurs camionneurs et décrit des apprentissages raccourcis, des examens simplifiés. Pas une surprise pour le maire de Hearst, Roger Sigouin.
17: Les camionneurs viennent dans les usines. Bien souvent, on est obligé d'appeler un conducteur d'entreprise privée pour venir reculer le camion qui n'est vraiment pas capable de le faire.
16: En fait, les lacunes sont telles que le président de l'Ontario Trucking Association, Stephen Lakowski, croit que le rapport de la vérificatrice est trop doux.
18: This is but the tip of the iceberg with regards to the actions that need to be taken in the trucking industry.
16: Le rapport contient 13 recommandations qui ont toutes été acceptées par le gouvernement ontarien. Ici Catherine Brulotte, Radio-Canada, Toronto.
10: Les autorités sanitaires de l'Ontario rapportent que 7 personnes de plus ont été placées en isolement dans la foulée de l'éclosion d'antivirus sur un bateau de croisière. Ces personnes sont considérées comme étant à faible risque. Elles s'ajoutent aux 3 passagers ontariens qui sont rentrés au pays après avoir été exposés au virus et qui sont

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4: Montréal atteint donc la finale de la LPHS pour la première fois de son histoire et retrouvera maintenant la charge d'Ottawa pour tenter de remporter la Coupe Walter. Voilà, c'était les informations. Merci d'être à l'écoute.

0: Dernière portion d'émission à passer ensemble aujourd'hui. Et je vous présente notre prochain sujet, prochain invité. Presque 25 ans après sa création, une des émissions emblématiques de Canal Vie, Décore ta vie, qui a compté 16 saisons, 746 épisodes, fait un grand retour avec le même concept, les mêmes ingrédients, dont celui qui a contribué grandement à son succès culte, son animatrice Saskia Thuot.
1: Aujourd'hui à Décore ta vie, l'histoire de deux grandes amies. Nous avons reçu une lettre touchante de Jacinthe nous racontant que son amie Suzanne, après une année difficile au travail et peu rose, a décidé de prendre son avenir professionnel en main et de travailler à la maison. Son bureau actuel est désorganisé et peu invitant. Notre défi, lui créer un espace fonctionnel et chaleureux avec un budget de 1000 $ et en une seule journée.
2: Décore ta vie est de retour. Je vous le dis, je me pince encore. Cette émission a marqué nombreuses générations, plusieurs vies, dont la mienne.
0: Hey, là, je te reconnais, Saskia Thuot. Au début, je te reconnaissais pas. Allô?
3: Écoute, allô, merci de me recevoir, Pénélope. Je suis tellement contente. Mais ça me fait tellement rire parce que c'était la première introduction de la première émission de Décore ta vie. Je dis toujours, je ne parlais pas, je parlais. Et c'est des fois, je le fais à mes amis. Bonjour, aujourd'hui, mais c'est tellement pas moi. Ça n'a aucun sens. Mais c'est ça.
0: Ben
3: c'est
0: oui.
3: Ça a parti de même.
0: Ben oui, ça a parti de même. Ça a duré. Puis on va revenir sur tout ça, Saskia. Mais là, il y a quelques émissions qui sont disponibles sur Crave, des émissions originales avant qu'on puisse voir à partir du 19 les nouvelles. T'en as regardé. Je sais que t'en as regardé quelques-unes de ces émissions. Qu'est-ce que t'en as pensé?
3: Ben, premièrement, tu sais, c'est un privilège extraordinaire de vivre ça et de revoir ceci. Et c'est drôle parce que j'en ai regardé trois, c'est dimanche, si je me trompe pas. Puis je ris, je pleure, j'ai des frissons. Puis là, je regarde par rapport, là, vous allez rire de moi, mais genre, mais ce que j'ai comme bracelet, bijoux, je me souviens, c'est quelle époque de ma vie. OK, je viens d'avoir mon gars, on venait de faire ça. C'est extraordinaire. Et moi, je regarde ça. Comme je me regarde aussi avec les yeux du cœur, je trouve que c'est une émission qui est extraordinaire et de quelle belle idée que de ressortir 25 d'entre elles pour nous replonger. Tu sais, Décore ta vie, c'est une chaîne d'amour, c'est beau. C'est vraiment le fun. Puis on peut les écouter en rafale, c'est pas le bonheur.
0: Est-ce que t'as tout aimé ou t'as tout haï de la décoration du début des années 2000?
3: Hey, pour vrai là, ben c'est sûr qu'il y a des trucs, tu sais, qui ont un peu mal vieilli, mais c'est fou. Hein? C'est comme la mode dans des vêtements, les affaires qui font un retour. Puis à l'époque, on se disait, ben voyons, on dort. Ben oui, ça revient. Mais non, j'ai tout aimé. Je trouve ça beau, je trouve ça doux. Je sais pas, tu sais, je suis peut-être, comment je dirais, vendue d'une certaine façon, parce que c'est écoute, c'est sur 30 ans dans ma vie. C'est ma trentaine, ma quarantaine et là, ma cinquantaine.
0: C'est incroyable. C'est fou, vraiment, là. C'est tes deux enfants et tout ça, puis on va y revenir. Mais t'arrivais d'où au début des années 2000 pour décrocher cette émission-là?
3: Ben, Pénélope, c'est à l'époque où nous, on s'est connus. Je faisais la télévision communautaire à Vidéotron. Je faisais les arts et spectacles. Je sais pas, moi, je me souviens qu'on se croisait dans ces événements-là. Je faisais les tirages de l'Auto-Québec à l'époque, quand il y avait renippé la patente dans les années 2000. On faisait ça à deux. Je faisais, c'est ça, la télévision communautaire, des petites émissions ici et là, et les arts et spectacles. Puis c'est

0: Je pense que c'est suite à mon émission justement communautaire où je recevais des invités, où la productrice a communiqué avec mon agent, qui est encore mon agent d'ailleurs.
1: Ah oui?
0: Qui a dit oui, ouais. C'est, je salue Francis Delage, merci de m'enrober, de m'aimer depuis toutes ces années. Et c'est ça, c'est Brigitte Vincent qui était la productrice, qui m'avait approchée, puis elle me dit, écoute, on a déjà quelqu'un en tête, mais j'aimerais quand même ça te rencontrer. Et je suis allée là, je me suis présentée, puis là, il m'attendait avec une caméra, puis il fallait que je parle à la caméra, que j'explique. Et je me souviens avoir osé dire à la fin ce show-là, parce que, tu sais, à la base, oui, il y a la déco, mais l'humain est super important. Puis moi, j'ai toujours que les êtres humains, peu importe d'où on vient, qui on a tous une histoire à raconter et à partager.
1: Ah oui.
0: Puis j'avais dit, j'aimerais ça le faire, ce projet-là, avec vous. Je pense que je suis la personne que ça vous prend. Tu sais, j'arrivais avec un petit bagage, pas énormément d'expérience, mais je voulais, puis j'arrivais là avec beaucoup d'humilité, ce que j'ai pas perdu d'ailleurs au fil du temps.
1: C'est quand même le fun de pouvoir faire une espèce de bilan. Forcément, ça force à un certain bilan quand on est dans des anniversaires de quelque chose. Puis là, c'est presque 25 ans pour cette émission-là. Comment ça a propulsé ta carrière? Qu'est-ce qui s'est passé après ça, après Décor ta vie? Après le départ de Décor ta vie. Parce que ça a duré 16 ans quand même.
0: C'est quand même incroyable. Je dirais que ça m'a permis d'être là, d'être présente, de pouvoir faire des beaux projets, que les gens pensent à moi. Tu sais, moi, j'ai une carrière. Tu sais, moi, ça va bien à la bourse. Ça descend pas trop, ça monte pas trop. Je suis là, je suis stable, je suis présente. Puis, je pense que ça m'a permis, en fait, de faire des rencontres surtout extraordinaires. Mais après ça, tu sais, il y a eu une émission du matin. Il y a eu toutes sortes de trucs auxquels j'aurais jamais osé rêver. Tu sais, des propositions. Puis moi, tu sais quoi, c'est drôle, Pénélope, mais c'est beaucoup des femmes dans ma vie qui m'ont ouvert des portes sur des projets. C'est incroyable, tu sais, Brigitte. Ensuite, il y a vraiment... Je sais pas, ça m'a pas propulsée, mais ça a ouvert une belle porte sur... d'autres projets. Oui. Mais c'est dur, tu sais, 16 ans. Quand tu dis ça finit, tu sais, qu'est-ce qui va arriver après, là, tu sais?
1: C'est ça. Puis on va en parler du après parce qu'on ne sait jamais. Puis je regarde là ta liste d'émissions. Tu sais, il y a eu Décor ta vie, des rénos qui rapportent gros, comment rénover sans trop chicaner, Ma maison, Rouge, Canal Vie, Cuisine avec amour. Il y a eu Rythmer vos matins chez Rythme. Il y a eu Cet extra. Combien vaut cette maison? La force d'un village. Tout pour vendre, là, qui vient de reprendre. Puis c'est beaucoup orienté autour de déco, réno, immobilier. Puis tu parlais, Saskia, de, tu sais, des fois, la bourse, moi, c'est ça se maintient à la bourse. Est-ce qu'il y a eu des moments où tu aurais voulu vraiment que la cote monte fort en bourse? Puis sortir de ces zones-là de déco, d'immobilier puis de rénovation.
0: Ben, il y a eu mon émission Bien à TVA pendant 6 ans, où là, c'était autre chose. T'sais, c'était de se faire du bien, de parler de ce sujet. D'ailleurs, j'entendais Denis qui a commencé avec nous à la télé avec l'émission Bien. Bien oui, je l'aime tellement. Oui, es-tu bon?
1: Il est vraiment, vraiment, vraiment bon. Il est fin.
0: Alors, oui, il est fin en plus. Alors, c'est ça, donc... Bien, c'est autre chose. Quand je faisais l'émission du matin, c'était autre chose aussi. Tu sais, quand je faisais Cet extra, c'est vraiment de l'animation entrevue. Mais c'est comme si tout ça, ça englobe, tu sais, le bien-être, prendre soin de soi. C'est un peu tout ça, Décor ta vie. Puis tu sais, c'est drôle parce que à la suite, nombreuses entreprises ont repris l'expression.
1: Ouais, oui.
0: Dans ta vie, tu sais, c'est drôle. Alors, mais
1: est-ce que tu aurais, parce que tu es issu des arts et spectacles, c'est comme ça que tu as commencé. Je sais pas si c'était ton désir, mais tu nous as dit ça, que tu as commencé comme ça à la télévision communautaire. Ouais. Est-ce que tu aurais voulu un talk show? Est-ce que tu aurais voulu faire du reportage à l'international? Est-ce que tu aurais voulu ce type de carrière-là? T'as-tu déjà posé ces questions-là?
0: Ben, tu sais, moi, j'aurais rêvé du show de 4 heures, là, comme faire des entrevues, mais tu sais, genre recevoir du monde, avoir du fun, tout ça. Mais je travaille peut-être quelque chose en ce moment qui va me permettre de faire ça. Ouais, je sais.
1: On aime tellement ça, les animateurs, animatrices, quand vous nous parlez de quelque chose dont on ne peut pas parler.
0: Ben, je peux vous le dire. Vous allez dire, bon, elle avec, mais je fais mon propre balado que je vais produire, que je vais décider de faire moi-même, Saskia. Je vais recevoir les gens chez moi. Pénélope, je te lance l'invitation ici, maintenant.
1: Et, ça va me faire plaisir d'y aller.
0: T'es vraiment gentille et je serais honorée de te recevoir. Mais sympathique. T'sais, on s'amuse. Je veux quelque chose qui fait du bien. Toujours dans ce même ordre d'idées aussi, là. T'sais, Je sais pas, on a besoin de douceur, on a besoin, oui, de se brasser les oreilles un peu, mais c'est le fun de juste se sentir bien aussi.
1: Il y en a beaucoup de balados, Saskia. Il y en a, mais en ce moment, là, c'est comme beaucoup, là. Je veux dire, tout le monde a son balado. Comment tu vois, toi, t'intégrer dans ce... C'est parce que tu peux pas faire à la... Effectivement, dans ton cas, tu peux pas faire à la télé ce que tu vas faire dans ton balado parce que c'est plus large, ce sera plus large. Donc, ça te permet ça, mais en même temps, c'est toute une jungle.
0: Oui, ben écoute, sais-tu quoi? Moi, je le vois comme si je recevais les gens chez moi, on jase, puis il y a des caméras, puis c'est tout. J'ai fait pendant des années des grandes entrevues avec le magazine 7 jours. Mm-hmm. Je recevais les artistes chez moi, il y en a... une dimension unique qui s'installe, il y a une chimie, tu sais, chez nous là, c'est la vraie affaire là, il y a 14 paires de souliers dans l'entrée, il y a peut-être des bobettes qui traînent, tu sais, je veux dire, c'est unique, tu sais, c'est la vraie maison, c'est il y a quelque chose, mais puis tu sais, je dirais oui, je sais qu'il y en a beaucoup, puis j'ai longtemps hésité à le faire, mais il y a une Saskia. Ça se dit-tu ça?
1: Ben oui, ça se dit.
0: C'est ça.
1: Puis il y a une seule copie de chacune des personnes que tu vas recevoir aussi. Il y a juste l'original.
0: Fait que, exactement.
1: Tout à l'heure, Saskia, on parlait de monter puis de descendre en bourse. J'aime bien cette image-là. Et après bien, est-ce qu'on peut dire que là, c'était une descente de la bourse? Là, t'étais dans le rouge, là, t'étais pas bien.
0: Sincèrement, là, quand bien c'est terminé, j'ai eu 50 ans, j'ai les hormones on s'entend pas très bien, là. Notre relation est loin d'être fluide. Et, donc, il y a eu ça, une séparation aussi qui m'a beaucoup fait peine. La vérité, Pénélope, je croyais que c'était la fin pour moi. Je me suis dit, regarde, j'ai 50 ans, j'ai eu une super belle carrière, j'ai rencontré des gens extraordinaires. Je me disais, mais c'est peut-être terminé, puis c'est correct, tu sais, parce qu'à un moment donné, on le sait, là, qu'on peut, tu sais, c'est pas, je sais pas. Puis tu sais, évidemment, là, tu viens avec la femme qui a 50 ans, qui vieillit, là, si on se met à cogiter là-dessus, on peut aller dans toutes sortes de directions, puis je me suis dit, ben, coudonc, c'est ça pour moi, puis c'est correct. Mais ça a été une période difficile, je pense, en fait, j'ai dû me taper une mini-dépression à travers tout. Écoute, je ne fonctionnais plus, je savais plus quoi faire, sauf qu'en même temps, à un moment donné, je me suis donné un coup de pied, vous savez où, pour me dire, là, Saskia, profite, parce que ça fait 27 ans que tu travailles non-stop. La famille. Tu sais, là, je suis rendue avec des jeunes adultes, mais tu sais, tout le bout avant de s'occuper de ça, le travail. J'ai décidé de profiter de la vie, je fais des voyages, j'ai amené les enfants à Walt Disney, il y avait 18 et 16 ans, tu sais. Tu dis, j'aurais peut-être dû le faire plus tôt, mais c'était extraordinaire, pareil, à ce moment-là. Et mais oui, creux, mais à un moment donné aussi, ça m'a obligée à tu sais, je parlais de brasser les oreilles tantôt, là. Il a fallu qu'à un moment donné, je fasse, OK, ben go, là, tu sais.
1: Tu sais, les gens voient ce qu'on est, les gens voient ce qu'on dégage. On entend ton rire, on a vu les émissions, on t'a vu être enceinte, on a vu... Mais il y a tout l'envers aussi, qui est pas... Durer, là, dans le métier, là, c'est pas est facile, là. Puis composer, puis aller tourner avec du monde, même si chaque personne, tu rentres dans leur salon aussi, ont des histoires.
0: Ben oui, c'est
1: pas,
0: sûr.
1: C'est pas simple, tout ça, là.
0: Ben, ça prend, je pense, juste énormément d'ouverture, puis de douceur.
1: Envers toi-même.
0: Envers moi-même. Ah, tu parles par rapport à moi?
1: Ah, je parle par rapport à tout.
0: À tout.
1: Je parle par rapport à tout. La vie est pas simple.
0: Non, ben c'est sûr, mais tu sais, moi j'ai quand même, je vois le côté positif de la vie, j'essaie en tout cas. Puis je suis capable aussi à certains moments, tu sais, comme mettons il y a des journées où ça va moins bien, ben qu'est-ce que je fasse, c'est une journée comme ça, puis le lendemain, ben je vais me recrinquer, si tu veux, mais quand on est chez les gens, je suis pas là avec ma mauvaise humeur, tu sais, je suis là avec c'est puis comment je dirais ça, je pense que dans la vie, parce que oui, tu sais, puis décore ta vie, c'est des journées de tournage, là, on n'est pas dans un show live de 2 heures où tu fais
1: non,
0: des trucs,
1: exact,
0: puis c'est
1: exact,
0: terminé,
1: exact, c'est long,
0: fait que t'arrives très tôt le matin, tu finis souvent tard le soir. Puis, tu sais, il y a des moments où, mettons, je le dis, t'sais, excusez, là, il se passe un petit truc. Puis là, à un moment donné, je me remets d'aplomb, là, tu sais.
1: Comment ça a fonctionné le retour pour toi de Canal, de Corps ta vie? Est-ce que c'est toi qui as jamais lâché le morceau pour faire revenir, puis tu militais-tu en arrière, ou c'est vraiment un appel que t'as reçu, genre, on refait tout ça, Saskia, rembarque?
0: En fait, moi, je suis pas, tu sais, c'est des gens, ben, je vous allez comprendre aussi, là, c'est sûr, là, que les gens me disent, mais pourquoi tu fais pas tel projet d'émission? J'ai essayé plus tôt, tu sais, dans ma carrière, d'approcher un producteur, d'approcher un diffuseur, mais ça a jamais vraiment fonctionné. Puis il est, fait que j'ai décidé, moi, de suivre le courant, tu sais, de comme, quand, la productrice de Tout pour Vendre a communiqué avec moi, j'ai fait, OK, tu sais, ça me tente. C'est comme un beau cadeau parce que je pensais que c'était fini. C'est arrivé l'année dernière. Et ensuite, je me souviens parce que, en fait, c'est que je reviens à mes premières amours aussi. Tu sais, Zone 3, c'est le producteur de Décor ta vie. Et c'est eux avec qui j'ai fait Tout pour Vendre. Et à un moment donné, je reçois un appel. En fait, je reçois un texto. Écoute, Saskia, j'aimerais ça te parler. Puis là, j'ai fait, c'est-tu le fun ou c'est pas le fun? Tu sais, parce que des fois, on sait jamais.
1: On sait jamais. On doit toujours penser qu'on va se faire scanner.
0: Oui!
1: Oh, t'es comme ça, toi aussi, moi aussi, je suis comme ça.
0: Et comme je suis comme une petite fille, je fais comme, oh mon Dieu, tu sais. Puis finalement, j'étais avec une amie, je dis, c'est sûr qu'elle va me parler de Décor ta vie. Tu sais, moi, je m'en fais parler tous les jours de Décor ta vie. Et elle me dit, ben écoute, on aimerait ça parler à Canal Vie pour faire un Décor ta vie 2.0. Tu sais, genre, ish, là, c'est ça l'expression. Ouais. Leur grand retour, parce que c'est le 25e anniversaire de la création de l'émission, en fait. Mm. Et ben j'ai fait, ben là, enfin. En fait, j'ai dit, bon, il était temps.
1: Ah oui, c'est ça, OK.
0: Enfin. Mais en même temps, c'est comme un peu... comment je dirais ça? Tu sais, tu te dis, les 2.0, des fois, ça peut jouer des tours.
1: Il y a des pièges.
0: Ben, tu sais, tu te dis, est-ce que ça... Puis là, moi, j'ai écouté ce matin l'émission qui va être diffusée la semaine prochaine. C'est tellement bon. Je l'ai écouté, c'est sûr que... Il y a des surprises, mais c'est beau. Puis tu sais, en même temps, on est toutes là. Puis évidemment qu'on a vieilli, qu'on a changé, mais avec la même joie de vivre, la même... on est juste comme heureux. On est heureux d'être là. Puis ça s'invente pas.
1: Avec tes partenaires de l'époque, Jean-François Harel, Maria, Ginette Dagenet, Émilie Cerretti, qui sont des designers emblématiques. Là. Puis il y en a d'autres aussi. OK, alors parlant de ce premier, il y a deux affaires. Le premier épisode, c'est que c'est Samuel qui dit, moi j'ai grandi avec Décor ta vie, OK? Ce que tu te fais dire tout le temps, Saskia. Et là, il inscrit sa mère, Danielle. Et là, ce qu'on va entendre, c'est l'ingrédient magique. C'est le dévoilement, OK? On va entendre Danielle qui découvre ce qu'a fait Ginette.
2: Oh my God! C'est ce que j'aime! Tu savais?
3: Oui.
2: C'est cosy! Ça.
3: T'aimes ça?
2: Ben oui, non, t'es dans mes bouches! Oh, merci! Hey, j'aime ça, c'est doux. C'est qu'est-ce que j'aime? Ah, oh, c'est beau!
3: C'est moi puis Ginette qui a fait ça?
2: Non.
3: Ben oui.
2: Vous avez des talents?
3: T'aimes ça?
1: C'est tellement sympathique, ça n'a aucun espèce de bon sens, là.
0: Oui.
1: Puis en plus, l'ingrédient aussi, c'est qu'elle va se faire coiffer.
0: Oui,
1: pour être prête pour le dévoilement.
0: Oui, on a un nouveau partenaire, c'est un salon boutique Espasca qui sont extraordinaires. Moi, c'est là où je vais. Puis tu sais, ils se font gâter, ils se font dorloter toute la journée. On a gardé, tu sais, qu'est-ce que tu veux, tu le sais, un gâteau là, ça prend les bons ingrédients. Puis tu sais, dans mon cœur, on change pas une formule gagnante. Quoique là, on a plus de budget quand même parce que les années ont passé. On est à 3 000 $, mais c'est toute la même chose. Puis Jean-François qui travaille dans une journée là. C'est une machine, ce gars-là. Bon, écoute, on fait des blagues, on déplie moins vite un petit peu là quand on s'accroupit.
1: Vous demandez à un moment donné comment vous allez faire. Vous êtes accroupis les deux, puis vous demandez les deux, parce que lui, il va avoir 60 ans, il a 60 ans. Comment on va se relever? Il a eu 60 ans, comment on va se relever? Ça, c'est drôle, là.
0: Ben écoute, en même temps, tu sais, on n'a pas le... Tu sais, il y a des affaires que tu dis. Puis il y a tellement une proximité dans cette émission-là qui s'est installée qu'on peut pas faire comme si ça n'existait pas. Puis moi, j'aime rigoler, j'aime avoir, tu sais, je me dis, cette touche d'humour-là aussi, on va tous se retrouver là-dedans, là, tu sais.
1: C'est quoi ton... OK, tu parlais des pièges quand on fait des versions 2.0. Ça aurait été quoi? C'est quoi les pièges, selon toi, que vous avez évités?
0: Et là, ben en fait, ce qu'on a évité, c'est d'essayer de changer la formule. Tu sais, c'est de garder ce qui fonctionne, de garder ce que les gens aiment. Tu sais, Décor ta vie, tu l'écoutes soit pour la surprise, soit pour la transformation de la pièce, ou pour la, à la fin, le dévoilement, ou pour toutes ces raisons. Fait que tout ça existe, on n'a pas changé ça, on a, tu sais, la musique a été pimpée un petit peu, évidemment, là, tu sais, notre logo, mais sinon, pourquoi changer une formule qui fonctionne? Tu sais, puis on est même retourné à « je cogne à la porte, puis la porte ouvre », là, où je vais surprendre quelqu'un à son travail. Il n'y a rien comme des bons vieux classiques, là.
1: Exact. C'est quoi ton regard? Parce que maintenant, 25 ans après la création de Décor ta vie, il y en a de la décoration, il y en a des émissions, il y en a ces réseaux sociaux, il y en a... Mm-hmm. Tu sais, on a l'impression que ça a coûté 100 000, 200 000, mm-hmm. on ne sait pas trop comment ça fonctionne. Est-ce que les vedettes font payer ça gratis? Est-ce que, tu sais, c'est possible dans la vraie vie du vrai monde? C'est quoi ton regard sur tout ça?
0: Ben, écoute, moi, je suis un peu mitigée parce que, tu sais, là, moi, je suis une fille qui regarde la même maison depuis 21 ans. Oui, j'ai fait des décos. Oui, j'ai amélioré des trucs. Mais quand je regarde justement les réseaux sociaux, puis, tu sais, il y a du beau, là, c'est magnifique, puis ça fait rêver. Oui, c'est beau, les fenêtres en arche qui font 15 pieds de haut. Mais dans la vraie vie, c'est pas ça. Je dis 95 % des gens n'auront jamais accès à ça. Et c'est là où, moi, je décroche un petit peu. Mais sinon, tu sais, la déco encore... On peut encore faire des grands changements avec un budget qui a de l'allure. Mmh. Ça se peut encore. Mais c'est sûr que c'est, tu sais, toutes les émissions qu'il y a eu, il y a eu des trucs grandioses aussi qui ont été faits. Tu sais, nous, ça a toujours été assez modeste comme, mais tu sais, un Jean-François, que je veux dire, ça s'invente pas aussi. Mmh. Mais oui, c'est, des fois, c'est comme, tu sais, c'est bien beau, là, les comptoirs en marbre, là, mais moi, avant ça, je vais aller nourrir ma famille X. C'est juste ça. Mais.
1: Ben, puis les gens sont beaucoup là-dedans en ce moment, là, je veux
0: dire. Oui!
1: Je lisais dans les notes, tu disais les gens ont de la difficulté à changer de matelas, tu sais, à un moment donné.
0: Ben oui! Oui!
1: Mais c'est intéressant.
0: Puis je trouve que, tu sais, combien de fois. Hey, l'autre fois, la dame, là, elle avait l'immeuble que ses parents avaient dans. Tu sais, à un moment donné, tu dis, la vraie vie, c'est plus, ça ressemble plus à ça. Puis je trouve que ça crée une espèce aussi de malaise. Tu sais, tu fais comme trop, c'est comme pas assez à un moment donné, là, tu sais. Mais on a, écoute, nos 10 invités, c'était extraordinaire, tu sais. Puis c'est avec pas grand-chose qu'on fait des grands, grands changements. Puis qui rayonnent, tu sais. Oui, il y a la déco, mais c'est le fun de se rappeler qu'il y a des affaires plus simples qui existent.
1: Puis parler de rayonnement, c'est le fun. Parce qu'avec Crave, là, cette émission-là, puis Canal Vie, c'était câblé, il fallait avoir le câble, tout ça. Ouais. Là, avec Crave, bon, ça prend un abonnement ou pas. Ça vient, ça dépend des forfaits, là. Donc, 10 nouveaux épisodes de Décor ta vie. Un épisode par semaine, les mardis, sur Canal Vie, à Canal Vie. Et puis là, après ça, il va y avoir, donc, dans la soirée plus tard, sur Crave. Puis après ça, bref, ça va s'enchaîner. Crave va toujours avoir un épisode d'avance sur ce qui va être diffusé à Canal Vie avec les 25 épisodes des 25 années avec l'ingrédient majeur, le plus savoureux, l'animation de Saskia Tuat.
0: Oh, c'est gentil.
1: Saskia, merci infiniment d'avoir accepté notre invitation. Merde pour ton balado et pour Décor ta vie 2.0.
0: C'est vraiment gentil. À bientôt.
1: Bye, bye Saskia.
0: Bye.
1: Voilà comment cette émission se termine. On se retrouve demain. Passez une excellente journée à l'antenne d'ici première. Au revoir tout le monde.

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1: Émilie Perrault, on a déjà commencé à jaser avec Michel Rabagliati. Bonjour, Michel.
2: Bonjour, Émilie.
1: Parce qu'on passe ensemble les 30 prochaines minutes.
2: Wow.
1: Y a plein de choses, là. D'abord, on apprenait aujourd'hui que tu fais ton entrée dans le dictionnaire Le Petit Robert, Michel.
2: C'est formidable, hein?
1: Oui, alors définition, Rabagliati, Michel.
2: Ah, oh, tu l'as, toi?
1: Oui.
2: OK, bon, vas-y donc.
1: Mais juste baisser un peu les attentes.
2: Oh, c'est, ben là, c'est la première. Non, c'est certainement cool, puis il n'y a pas de photo, là.
1: Illustrateur de bande dessinée canadien. Entre parenthèses, québécois.
2: OK. Puis ensuite, le paragraphe suivant.
1: On va droit au but, Michel.
2: On va droit au but, c'est correct. OK, il n'y a pas de photographie quand même.
1: Pas dans ce que j'ai,
2: non,
1: moi.
2: Non, mais là, ça m'étonnerait.
1: Ça
2: m'aurait étonné.
1: C'est quand même prestigieux.
2: Hey, c'est extraordinaire. Ouais, moi, je suis content d'être dans l'imprimé. Tu sais, quand ils m'ont dit ça, j'ai fait, ah, oh, c'est-tu, oh, ça doit être une version web, je ne sais pas trop. Ah non, imprimé. Je suis vraiment fier. Moi, je suis un homme de l'imprimé. Fait que je m'en vais m'acheter le Robert illustré. Moi, c'est ça, je vais avoir ça chez nous.
1: On te reçoit aussi pour parler de ton nouveau livre, Michel. Il y a de la joie. Tu poses beaucoup de questions dans ce livre-là. Il y en a une, entre autres, où tu dis « C'est moi qui vieillis ou la radio publique est moins intéressante qu'avant, Michel?
2: » Je savais que vous la noteriez, celle-là. Oui, ben, des fois, c'est comme... Ben, j'ai remarqué que depuis la pandémie, il y a beaucoup d'appels au sel. Ça
1: ouais.
2: s'appelle au sel. Celui-là, puis c'est resté un peu de mode. Fait que j'entends... C'est ça que je dis. On dirait que c'est toujours des entrevues... Vous faites moins venir les gens en studio. Puis il y a beaucoup d'appels au cellulaire. Puis des fois, ça griche. Puis il y a de la friture. Mais bon, c'est vrai que la programmation ne me plaît pas au complet dans la radio publique. Puis, ben, c'est ça. C'est une remarque comme une autre. Là.
1: Mais absolument. Puis évidemment, là, je renote ça. Mais on s'entend que c'est un commentaire sur plein de pages. Mais j'espère en tout cas que les 30 prochaines minutes seront à la hauteur de tes attentes.
2: Oh, oui, certainement.
1: Et en deuxième heure, on va passer un moment en famille avec un de tes amis. Juan, Sébastien,
2: oui. La Robina, oui, qui était dans ma chorale. On a chanté ensemble pendant des années. C'est trop drôle. Puis là, sa fille gagne un prix, j'en viens pas.
1: Donc, sa fille, Juan, La Robina, a remporté hier les Francouvertes. Donc, on va passer un moment en famille avec eux. On a un autre gagnant, celui du prix de l'excellence de l'Association des libraires. C'est Mike C. Vienno qui sera avec nous. Et comme à son habitude, il y a Sophie Fouron qui va nous décentrer de notre nombril culturel en nous tenant au courant des tendances à l'international. Tous ces gens réunis pour prouver, encore une fois, qu'il restera toujours la culture.

0: il restera toujours la culture.
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2: Il y a de la joie. C'est le titre du nouveau roman graphique de Michel Rabagliati qui nous offre une plongée dans son quotidien dans le quartier Hunsick et en y incorporant son histoire, ses découragements, mais aussi ses amours. Et parmi ses amours, bon, on ne retrouve pas la radio publique actuelle, mais il cite des typographies très précises, quelques arbres, ses proches et la romancière islandaise Odurava Olafsdottir avec qui il aimerait partager un repas. Et c'est pas pour me vanter, Michel, mais tu sais que moi, je l'ai déjà reçu à l'émission. Je pense que t'aurais beaucoup de fun à aller manger avec.
3: Oh, je l'ai raté quand t'es venu à Ottawa au Salon du Livre il n'y a pas longtemps.
2: Où est-ce que tu l'amènerais manger à Montréal?
3: Moi, je ne sais pas trop. Je, peut-être à Hunsick, au petit Flore. Ce serait correct. Je pense que c'est une fille simple, j'imagine.
2: Absolument adorable. Quand on te demande ton style littéraire préféré, Michel Rabagliati, tu réponds plausible.
3: Oui, c'est ça. C'est pas long. Hein? Mais moi, je suis ouvert à n'importe quelle sorte de littérature. Mais j'aime pas les épées, les druides, la magie, tout ce qui est. C'est comme fantasy, tout ça, j'embarque pas là-dedans. En fait, j'embarque. Faut que ce soit plausible.
2: Oui.
3: Donc, du vrai monde auquel je peux m'identifier, un vrai gars, une vraie femme, dans la vraie vie, sur l'asphalte, tu sais, sur la terre. Là.
2: Et il y a ça aussi dans Odour.
3: Oui,
2: dans,
3: exactement.
2: Dans la façon dont
3: t'es écrit. Oui, absolument. C'est pour ça que je l'aime. C'est, puis, c'est pas du policier, c'est juste comme c'est des gens qui vivent d'une façon bien simple. Puis moi, elle a une façon tellement poétique et tendre de parler de la vie, des gens, des relations humaines. Moi, elle me touche. Elle a de la magie au bout de sa plume. Je ne sais pas qu'est-ce qui se passe. C'est dur à dire c'est quoi qui est si magique, mais t'embarques là-dedans, puis vous, tu lèves, tu voyages, je ne sais pas pourquoi.
2: Et la typographie, Michel.
3: Ah, oh, parle-moi de typo, oui!
2: On va partir pour une demi-heure. ton nouveau livre s'ouvre avec la chanson qu'on entendait, Il y a de la joie. C'est interpréter tout ça dans tes dessins sur fond de nouvelles désastreuses.
3: C'est l'ironie du titre.
2: Ben oui, parce que bon, y a plein d'affaires. On voit des fonds de titres de journaux, l'affaire Gisèle Pélicot, le génocide à Gaza, les feux de forêt, jusqu'à temps que le chanteur soit carrément là, amené par deux infirmiers parce qu'on sent qu'il est en psychose.
3: Oui.
2: Dans quel état d'esprit tu voulais mettre le lecteur en ouvrant ce livre-là,
3: c'est drôle,
2: Michel?
3: Parce que cette chanson-là est tellement joyeuse que je me disais, est-ce que quelqu'un pourrait chanter ça aujourd'hui devant du public sans se faire amener par la police? Genre, oublie ça, man. C'est comme. T'sais, je pense souvent à des chanteurs comme Jean-Michel qui avait, t'sais, genre, c'est le début d'un temps nouveau, puis toutes ces affaires-là, puis viens chez nous, la porte est ouverte, puis c'est merveilleux, puis c'est comme, il y a des fleurs, puis on s'aime, puis aujourd'hui, on est vraiment tellement plus là-dedans, le ciel est tellement bas, j'avais envie de faire un petit ironique avec ça, je trouve que ça allait bien avec les nouvelles, donc à la fin, il est épuisé de voir des mauvaises nouvelles. Mais c'est ça, je voulais placer un peu l'état d'esprit du personnage, mais je le fais d'une claque, en partant de suite, 8 pages, c'est juste, c'est les vraies nouvelles, hein, puis j'aurais pu en rajouter la semaine passée, il y en avait des pires, tu sais, mais là, il était trop tard, le livre était parti à l'imprimer. Mais ça n'a pas arrêté là, depuis quelques temps. On est martelé de mauvaises nouvelles. Puis c'est dans cet état d'esprit-là que le livre commence. Paul est là, bien, il finit de lire tous ces journaux-là. Il y en a à ses pieds. Il écoute, il vient de fermer la radio. Puis il fait, bon, ben, date, c'est la fin du monde.
2: Qu'est-ce
3: pense
2: qu'on
3: ben,
2: fait avec ça?
3: Qu'est-ce qu'on fait avec la fin du monde? Qu'est-ce que je pourrais bien faire? Fait qu'il fait du ménage chez eux. Puis il se met à parler de sa maison, tout ça. Donc la fin du monde est oubliée assez rapidement dans sa tête parce que lui, il est quand même, bon, faut continuer.
2: Mais comme tout le monde,
3: comme
2: en fait.
3: Comme tout le monde, faut continuer à faire nos affaires.
2: On est tous bombardés par ces nouvelles-là. Puis donc, dans ce livre-là, on est vraiment dans le format aussi de Rosalil.
3: Ouais.
2: Roman graphique, il y a beaucoup de textes, il y a des images, mais on n'est plus dans les cases de BD.
3: Ouais, c'est de la prose avec des illustrations. Puis dans celui-ci, je me suis permis, à un moment donné, je dis, hey, j'ai une joke à raconter, pourquoi je ne le fais pas en bande dessinée? Je suis capable d'en faire. Non, mais je m'étais dit, oh, plus jamais, je ne ferai plus de BD parce que là, je suis dans le roman illustré. Mais c'est pas vrai, je suis capable de faire des BD. Puis les jokes, là, c'est imbattable. Une blague ou quand tu t'en vas dans l'imaginaire, la BD, c'est super payant. Ça, c'est, tu vas vite, il y a de l'action, tu passes vraiment dans un autre mode. Puis le lecteur s'en rend compte tout de suite. On est dans un autre. Quand les BD arrivent dans le livre, on est en noir sur blanc, comme les anciens Paul. Fait qu'il sait qu'on change de mode, puis qu'on est plus dans le réel. Là.
2: Et pourquoi ne pas se le permettre, justement? Parce que, comme tu dis, si c'est la meilleure façon d'avoir cet effet-là comique que tu vas aller chercher, on est vraiment dans un flux de conscience. Donc, on suit ton alter ego, Paul, dans une promenade à travers Montréal. On découvre autant ce qui te tape sur les nerfs que les petites choses qui continue de t'émerveiller. Ouais. Donc, il y a de la joie. C'est un titre ironique parce que finalement, tu te prends un peu à ton propre jeu. C'est-à-dire que malgré toutes ces nouvelles-là, il y en a encore de la joie.
3: Il y en a encore de la joie. Oui, c'est vrai. Puis comme je dis aux journalistes, c'est un état des lieux personnel et municipal, ce livre-là. Parce que je parle de ma ville, je parle de ce qui se passe autour. Puis oui, c'est vrai qu'on dirait que la bonne humeur, il l'a quand même au fond de lui. Puis quand il commence à regarder ses affaires, ce qui se passe dans sa maison, ben là, oups, tout à coup, son orchidée, ben il parle de son orchidée parce qu'elle est vraiment cool. Après ça, ben, il s'en va dans sa cour. Hey, j'ai planté un pin, j'espère que je vais pouvoir me coucher en dessous de mon pin un jour. Puis là, il se met à parler de documentaires sur les sortes de pin, puis toutes ces affaires-là. Fait que c'est facile de le changer d'idée, dans le fond. Il est pas comme campé sur la fin du monde tout le long, pantoute.
2: Et le fait aussi de sortir des cases dans ce format-là, c'est qu'il y a une évolution aussi dans le dessin. Tu peux aller vraiment dans des détails. Et je voyais que tu as été nommé membre honorifique de l'Association des architectes en pratique privée au Québec cet automne. C'est une façon de souligner ta contribution exceptionnelle à la mise en valeur du paysage québécois. Puis je pense qu'on le retrouve ici parce que oui, bon, Montréal est quand même dépeint avec ses travers,
3: oui,
2: mais on reconnaît la ville.
3: On reconnaît la ville. Parce que c'est sûr que je le montre sur son mauvais jour là-dedans. J'avais comme un peu envie. Moi, il y a des affaires qui me fatiguent. Je me promène beaucoup en Bessin. Je suis un vrai Montréalais né ici. J'ai jamais traversé les ponts, mais presque. Tu sais, je suis toujours sur l'île.
2: Une fois à l'île verte.
3: J'allais à l'île verte. Puis c'est ça. Je suis allé une fois à Angoulême pour le festival BD.
2: Mais tu la marches la ville.
3: Je suis très Montréalais. Je me promène. Je la vois se dégrader aussi, puis ça me heurte. Je les connais, les taggers, je connais leur nom. Je n'ai même pas mis leur vrai nom là-dedans, mais je dis non, je ne vais pas leur faire cet honneur-là.
2: Ouais.
3: Je vais juste inventer des taggers fictifs. Puis ils se promènent, puis là, j'avais envie un peu de taquiner la ville, puis de montrer genre, il y a ça, puis il y a du beau, puis il y a du pas beau. La seconde moitié du livre, ils montent sur le Mont-Royal, puis là, c'est toute beauté.
2: Oui.
3: C'est, fait qu'il y a ça en ville. Il y a les cahiers, le pété, l'asphalte, les trous, tout ça, les panneaux de construction qu'on verra jamais la fin de ça, mais il y a aussi des beaux coins. T'sais.
2: Mais la page couverture, quand j'y suis arrivée au milieu du livre, quand je suis arrivée à cette page-là, j'ai été captivée pendant plusieurs minutes à rester dans cette page-là puis à voir tous les détails. Puis après ça, je me suis rendu compte que c'était effectivement la page couverture. On dirait que tout est résumé dans cette
3: Tout est résumé.
2: Image-là.
3: Mais c'est ça, quand je l'ai montré à l'éditeur, je dis, ben, c'est le livre. C'est ce qu'il y a dedans.
2: Cette espèce de sculpture, une
3: promenade. Mmh. Paul, c'est toujours un peu la même. C'est un observateur avec les mains dans les poches. C'est un Montréalais qui regarde autour de lui, puis c'est sa vie personnelle et municipale dans ce cas-ci. Il est seul, puis il se promène en ville. Puis il passe à travers des quartiers, même comme moi j'affectionne. Il passe devant la sculpture de Pierre-Yves Anger, que le malheureux magnifique, que j'aime beaucoup. Je la vois depuis que je suis enfant. T'sais. Puis ils l'ont déplacé plusieurs fois. Elle est en bas, elle est en haut, à Berry. Là, ils l'ont mis au coin de Sherbrooke. Puis,
2: c'est comme un homme qui est complètement recroquevillé, qui se bouche les oreilles.
3: Oui.
2: Puis après, il y a les grues tout autour.
3: C'est l'état d'esprit de beaucoup de Montréal en ce moment.
2: Ouais.
3: C'est comme les mains sur la tête, penchées. Je m'en dis, quand je l'ai pris souvent en photo, puis quand je suis revenu dans mes photos, j'ai dit, c'est exactement comme ça que je me sens des fois quand je me promène en ville. J'ai envie de me mettre les mains sur la tête, puis arrêter le bruit. Puis c'est même, il y a des tags sur la sculpture. Elle n'est même pas respectée dans son silence ou dans sa méditation. Il y a quand même du monde qui vient l'achaler avec des graffitis.
2: Pour donner une idée du ton de ce roman graphique dans la catégorie roman graphique plausible, on a demandé à un autre qui donne lui aussi dans le plausible, qui t'a déjà déclaré son amour dans le cadre d'un Tinder littéraire à notre micro. Donc, on va écouter Jean-Christophe Réel nous lire un extrait de Il y a de la joie. Lui.
4: Je suis déçu. J'avais imaginé ça autrement. Quelque chose de spectaculaire, un événement définitif qui aurait de la gueule. Un météorite géant qui nous percute dans une explosion colossale, un envahissement par des extraterrestres sans pitié, ou ben un tsunami de 100 mètres qui balaie tout sur son passage. Une finale qui en vaudrait le coup, quoi. Avec des cris de panique et des bousculades comme dans un film de Godzilla. Mais non, ça vient même pas de l'extérieur. Nous brûlons notre propre maison en nous prenant en selfie. Raison de la fermeture? Trop cave. Quelle désolante tombée de rideau. Ça me fait triste quand même. J'aimais bien cet endroit. Les quatre saisons, les oiseaux, les frozen margaritas, tout ça. J'avais mes petites habitudes, pas très polluantes en plus. On pourra pas dire que mon empreinte carbone aura été très profonde. Jamais de voyage en avion, toujours à pied, achats locaux, zéro frivolité. Je remuais pas beaucoup d'air. Mais ça n'a pas suffi. Allez, on a passé 4 millions d'années comme des porcs à sucer toutes les ressources possibles et imaginables de cette planète. Toute bonne chose a une fin. De toute manière, Beef et ses lieutenants ont repris le pouvoir. C'est la fin des haricots. Ça peut pas être plus clair. Quoi faire en attendant? Dessiner, peindre, bof, à quoi bon? L'intelligence artificielle est en train de se charger de tout ça. Et avec quelle agilité, elle paye si bien. Participer à des manifestations, pas mon genre. Trop lâche. Ma dernière manifestation, c'est quand Greta Thunberg est venue à Montréal. J'avais juste hâte de rentrer chez moi pour me faire un gin tonic.
2: C'était Jean-Christophe Réel.
3: C'est déprimant. C'est bon. Il y a Fabien. C'est bon, c'est excellent.
2: C'est un extrait au début du livre, oui, évidemment, pour qu'on comprenne l'ampleur du désarroi.
3: C'est quand il pose ses journaux, là, à terre, fait bon, ben, c'est ça, c'est terminé.
2: Un extrait donc de ce livre qui porte le nom de « Il y a de la joie ». Je le rappelle,
3: oui,
2: Michel. Il y a des grands moments d'émotion quand même qui nous prennent au détour dans ce livre-là. Page 48, page 49. C'est tout simple. Il y a un dessin d'une enfant qui court, qui dit « Papa, regarde, je suis un papillon ». Et là, Paul, il se détourne et dit « Non, pas ça. Pas les souvenirs. »
3: Non, c'est dur, cette page-là.
2: Autant Paul semble trouver que c'était mieux avant, autant on dirait que le passé, c'est comme une forme de prison aussi.
3: Oui, oui. Ben pour lui, oui, c'est ça. Puis moi, j'ai de la difficulté avec le passé, je le sais. Puis il questionne ça. D'ailleurs, il y a une citation de Sénèque au début qui dit, genre, si tu veux être heureux, il faut quand même que tu laisses un peu ton passé. Faut pas, tu sais, faut t'arrêter d'avoir peur du passé. En fait, c'est quoi qu'il dit?
2: Pour être heureux, il faut éliminer deux choses. La peur d'un mal futur et le souvenir d'un mal passé.
3: Oui, la peur d'un mal futur et le souvenir d'un mal passé, je trouve que c'est très bien tourné pour un gars dans mon genre. Là,
2: oui, cas, c'est, ça c'est résume beaucoup.
3: C'est exactement ça. Oui, puis à la fin, quand il y a un dialogue avec sa mère, oui, là, c'est comme si ça revient, ça, cette idée-là. Puis là, oui, elle brasse un peu. On s'attend pas à ça. Puis d'ailleurs, on se demande c'est quoi sa promenade aussi qui s'en va.
2: Il se rend finalement au cimetière.
3: Oui, c'est ça. On ne sait pas où est-ce qu'il s'en va. Oui. Il dit en route. Le matin, il s'en va sur la rue Fleury. Là, je fais un petit portrait de ma petite communauté autour. Après ça, il prend le métro. Puis là, il prend le métro, il s'en va voir sa fille, il monte sur le Mont-Royal. T'sais. Après, il marche à pied, puis là, il passe chez Nota Bene s'acheter des crayons, tout ça. On se demande où est-ce qu'il s'en va. Puis là, tout à coup, ben là, la ville est beaucoup plus belle, puis il monte sur le Mont-Royal. Puis là, moi, je parle d'Homestead, puis je parle du funiculaire, puis je parle du Mont-Royal, puis de l'exposition de sculpture, tout ça. Fait que là, ça devient beaucoup plus lumineux, puis plus il est en pleine nature, en fait. Là, puis là, c'est la finale, c'est ça, c'est une rencontre avec sa mère, puis ses aïeux aussi.
2: Oui, c'est ça, les fantômes de la famille de Paul qui sont
3: famille.
2: Là. Tu y questionnes aussi, donc, avec la voix de l'esprit de ta maman, là, est-ce que ça fait vraiment du bien, écrire tout ça?
3: Ouais.
2: Est-ce que tu as une réponse?
3: Oui, oui, ben c'est ça, c'est ce que je me demande aussi depuis ben du temps. Comme je dis toujours, c'est l'autofiction, l'autobiographie, c'est sûr que c'est le fun de parler en jeu, mais tu laisses un peu de toi-même dans le public, tu sais, puis est-ce que c'est si bon de faire ça? Je me le demande toujours. Moi, j'ai bien du plaisir à travailler comme ça en jeu, parce que c'est une matière que j'aime travailler, j'aime parler d'anecdotes, puis je me demande, ça pourrait peut-être intéresser le lecteur, peut-être qu'il va s'identifier à ça. Je suis toujours en train de penser au lecteur. Moi, c'est vraiment pas un journal que je fais,
2: C'est pas dans un but thérapeutique, là.
3: J'avais l'impression que oui, mais au bout de 26 ans et de 12 livres, tu sais, est-ce que ça a été si thérapeutique que ça? Je ne sais pas. J'ai eu beaucoup de plaisir à faire ça. J'ai aimé l'exercice, tu sais. Mais des fois, je me dis, est-ce que je devrais rester plus privé? Tu sais, je m'en vais-tu là-dedans? Mais je garde des pans privés quand même. Je suis venu, comme à la fin, quand il était avec sa mère est beaucoup plus rough que ça, puis elle va plus loin, puis il se met plus à parler de sa vie privée, puis de ses amours, puis ça. Puis que je suis revenu après, je dis non, ça, j'y vais pas. J'enlève cette page-là, c'est trop, c'est too much, puis je vais le regretter. T'sais.
2: Parce que je me questionnais justement sur ton rapport à la pudeur. Est-ce que tu te sens parfois impudique, ou est-ce que c'est ce que t'aimes chez les gens que tu lis?
3: Oui, c'est ce que j'aime aussi chez les gens. Ceux qui s'ouvrent puis qui racontent leur vie ou qui racontent. C'est sûr, ça interpelle. C'est comme, t'as l'impression que t'es avec cette personne-là, puis t'as droit à des confidences. C'est comme, moi, je trouve ça très, très, je trouve ça très, très captivant quand je te parlais de littérature plausible.
2: Oui.
3: Si j'y crois, ben, là, je vais vraiment comme être touché, là. Tu sais, je vais être touché. C'est ce que j'essaie de faire dans mes livres. Mais il y a une limite. Il faut se mettre des limites, parce que je peux pas aller aussi loin que, je sais pas, Fabrice Nault, par exemple, un auteur de BD qui lui, est vraiment en journal avec ses amants, puis tout ça. Puis bon, c'est un gay, puis tout ça. Puis il raconte toutes ses histoires dans les parcs le soir avec des gars. Mais lui, il dessine les vrais gars et leurs vrais noms, tout ça. Fait que lui, il s'est mis un peu dans marde avec ça, parce que c'est... Tu peux pousser l'exercice très loin. Joe Matt aussi a fait ça à Toronto. Il montre toutes ses histoires avec la pornographie, puis tout ça. Chester Brown aussi, très honnête, 100% autobiographique. Moi, j'irais pas jusque-là.
2: Mais donc, ça fait partie des questionnements que tu as pendant la création.
3: Oui, tout à fait.
2: Jusqu'où
3: je vais, tu sais. Puis aussi que, bon, c'est intéressant pour le lecteur que même si je vais dans le super ultra personnel, ça va-tu être intéressant? Mais peut-être pas, tu sais. Faut quand même penser au lecteur au bout. Il va-tu avoir du plaisir? Faut que ce soit... C'est de l'entertainment pareil, là. T'sais, pour moi, c'est pas du journal. J'en ai un journal en dessous de mon oreiller, là, avec un petit cadenas et une licorne dessus, là. Mais c'est pas la même affaire.
2: Donc, tu tiens vraiment un journal d'écriture aussi,
3: Oui, c'est beaucoup plus rough, là. Ça, c'est moins... c'est pas dirigé vers le public, là.
2: Est-ce que c'est utile, justement, d'avoir ça? D'avoir un autre espace où tu peux écrire autre chose?
3: Ben, tout est bon, je trouve. Mm. Consulter aussi, c'est bon. Parler à une psychothérapeute, ce que je fais aussi. Mm. Ça, c'est bon parce que ça laisse sortir le jus, puis tu te connais plus, tout ça. C'est essentiel, là. Moi, en tout cas, il y a beaucoup de recherches. On voit que le personnage est rendu...
2: Il est passionné, un
3: turning point, un peu, là. T'sais, à la fin, la série finirait là, puis je serais content. Ça fait une belle boucle sur la série, puis ce serait cool. T'sais. Moi, je ne sais jamais qu'est-ce que je vais faire après. Je ne sais pas en tout. Là. En fait, moi, je veux meubler mes hivers habituellement. C'est ça le problème. C'est que l'hiver, je m'ennuie. Puis c'est long, puis c'est sombre. T'sais, il fait noir. Fait que, t'sais, c'est décembre, octobre, janvier, février. Mais qu'est-ce que tu fais pendant ce temps-là, t'sais, quand tu es illustrateur? Puis maintenant, il n'y a plus de magazine. Je trouve que je peux écrire. T'sais. Puis écrire, c'est bien le fun d'écrire. Quand tu pars, puis tu penses que tes idées vont rejoindre des gens, puis tout ça, puis le fun de dessiner, c'est vraiment cool. J'avais aussi envie, le point de départ du livre, c'est qu'après Rosalie, j'ai dessiné le bas du fleuve, la grève, tout ça, la nature. J'avais envie de faire la même affaire avec Montréal. Je me disais, j'aimerais ça dessiner du building, du béton, des rues au crayon à mine. Demain, j'aimerais, je voulais voir comment ça sortirait. T'sais, juste faire la station de métro Sauvé, ça a été bien le fun de faire ça au crayon de plomb. T'sais, c'est comme, non, je dis dans le livre, c'est pas de chance, c'est la plus laide du réseau. C'est un genre de mots croisés, beige et brun en dedans, c'est bien lettre, mais j'ai eu bien du fun à faire ça.
2: Allez, puis c'est drôle, la semaine dernière, je recevais Jacques Boulris, dont tu as fait la page couverture, qui lui aussi décrit ce quartier-là, lui, à travers, c'est des portraits qu'il fait.
3: C'est pour ça que j'ai fait la couverture à Jacques. Jacques m'a dit, ça te tente de faire la couverture de mon livre? C'est un gars d'un cycle aussi. Ouais.
2: Il y a des personnages qu'on trouve dans la joie qui sont aussi dans les
3: livres. C'est ça, je lis son livre, j'ai dit, Jacques, ça n'a pas de bon sens. Tu parles de Mario le sculpteur de rue. D'ailleurs, je note, je fais une référence à Jacques Boulris, il va être content de voir ça, parce que il me parle de Mario qui sculpte. On s'est pas consulté pantoute, là. Pis...
2: Et tous les deux, vous avez vu le personnage.
3: C'était un marcheur, puis un poète. Puis son regard est tellement beau, c'est tellement tendre, la façon qu'il parle. On voit qu'il y a de l'expérience en l'air, il y a de la réflexion et de la pensée. Puis aussi qu'il est plus vieux aussi. Ouais. Il y a quelque chose d'attendri, là, qui est magnifique sur les petites choses. Il va chercher des petites affaires. Tu fais comme, oh my God, c'est donc bien pensé, ça. Pis c'est plein de. C'est très lumineux, ce livre-là.
2: Il y a de la joie aussi.
3: OK, merci.
2: dans ça. Donc, à travers le doux chialage, on le dit, il y en a, mais il y a tous ces moments-là de passion, typographie, par exemple, je le disais. Tu termines en disant, ceci n'intéresse personne.
3: C'est ça.
2: Mais en même temps, si tu prends la peine de l'écrire, c'est que la passion, c'est contagieux.
3: Ben, moi, je pense que ça peut être intéressant. Je pense que moi, la typo, là, c'est une passion, puis c'est ça. Là, mon père était là-dedans, ma sœur était là-dedans. La typo, c'est depuis le plomb. Moi, j'ai étudié en typographie aussi, typo au composteur, linotype, etc. J'étais là-dedans. Puis moi, j'ai bifurqué vers le graphisme, mais j'admire les créateurs de typo, puis ça. Je veux toujours un peu comme sensibiliser les gens que ce qu'on lit, le texte qu'on lit, ça a été dessiné. Ça, c'est des lettres de 8 pouces de haut. C'est façonné à la main, puis c'est pensé, puis c'est calibré pendant des ans. C'est super long faire une famille de typos, là.
2: Et normalement, quand tu parles de ça, est-ce que les gens changent de sujet?
3: Non, mais il me dit, t'es passionné, moi. Ouais. Ils me disent quelque chose, genre. En tout cas, là, je me permets, c'est mon livre. Je peux me permettre une page sur. Je parle de Garamond puis de Mrs. Eve, ce que j'adore. C'est deux typos qui sont. Je parle de la collection Zulma aussi, qui est super belle, la collection. collection de Odurava Olavsdottir dans laquelle oui. elle est publiée, que j'aime beaucoup. Fait que,
2: je dis trop, c'est de nous amener à être plus attentifs à ce genre de détails-là qu'on ne regarde plus, alors que pourtant, quand on lit un livre, on regarde très longtemps les lettres, mais c'est vrai qu'on ne pense pas à ce qu'il y a derrière, au choix qui
3: est fait. Puis surtout, les caractères, on est tellement habitué d'en fréquenter qu'on voit plus ça. Il y a le design aussi du livre. Tu sais, David Pearson qui fait la collection Zulma, le graphiste, c'est génial ce qu'il fait. Mais les gens, bing, ils achètent ça, puis bon, la couverture, ils la tournent, ils regardent en dedans, puis ils se mettent à lire tout de suite. Mais il y a quelque chose, d'autre.
2: T'sais, de moi, prendre le temps. Là,
3: Moi, je suis graphiste, illustrateur, tout ça, je suis sensible à ce qui se passe, les nouvelles typos qui sortent, les revivals, les typos qui sont déformés. Aujourd'hui, on est beaucoup là-dedans. Les belles typos ont été... En 1920, c'était déjà fini. Je veux dire, il y avait... Après ça, c'est du revival, c'est du caractère bâton, les égyptiennes, tout ça, ça avait été déjà couvert. Maintenant, on rejoue avec la typo, on les déforme un petit brin. Puis en ce moment, ce qui est à la mode, c'est beaucoup des typos déformés classiques qu'on a déformés, on a rajouté des frizz, on les a renfoncés, on les a écrasés, tout ça. Mais ça reste que c'est des typos que... C'est ça, je suis sensible à ce qui se passe en typo.
2: On doit engager Michel Rabagliati pour sa conférence sur la typographie. Il est passionné, mais moi, je veux qu'on se garde du temps pour parler de l'Expo Croûte.
3: Ah oui!
2: Qu'est-ce que c'est, ça, Expo Croûte?
3: Non, mais Expo Croûte, c'est parce que je ramasse des originaux, des peintures à l'huile d'amateurs au vidange. Puis ça, il y a la ville, elle en est pleine. Je veux dire, tu passes ces rues, il y a les soirs de vidange, il y en a plein. Là, c'est, surtout pendant la période des déménagements. Mm-hmm.
2: Tu fais des trouvailles.
3: Il y a des trouvailles là-dedans. Mais ça a commencé parce qu'il y a une voisine qui est morte il y a une dizaine d'années à côté de chez nous, sur la rue Sauvé. Puis là, ses enfants ont mis toutes ces peintures dans le container. Puis je passais à côté, je me dis, ah, mon Dieu, il y a des portraits, il y a des natures mortes, il y a toutes sortes d'affaires. La madame, elle faisait de la peinture en amateur, c'est tout, tu sais. Puis j'ai vu ça, j'ai fait comme, mon Dieu, c'est précieux, c'est bien cute, tu sais. Il y a plein de belle énergie là-dedans, il y a plein de tendresse. Elle a fait des portraits de ses petits-enfants, tu sais. On voit bien que c'est pas ça. Le portrait de son petit gars qui est peut-être rendu à 50 ans aujourd'hui, elle avait des petits à l'huile. Mais c'est des originaux, tu sais, c'est pas des prints, là. C'était à l'aquarelle, c'était à l'acrylique ou à l'huile. Fait que j'ai commencé à les ramasser, c'est là, puis les accrocher. Sont souvent, je les accroche sur ma remise, sur ma clôture dehors. Puis là, j'en ai trouvé d'autres. Puis il y a des grands classiques. Les marines, le bateau à voile. Il y a le Bob Ross. Il y a le fameux paysage en 12 étapes. Les deux montagnes, les coups de couteau, le wash de bleu en arrière, le gros arbre brun avant avec les petits pics-pics. Moi, j'adore Bob Ross. C'est comme ça me repose. Moi, c'est comme la méditation. Là,
2: oui, le regarder peinturer.
3: On le dit souvent aussi. C'est comme ça allait au-delà de ça. Il est devenu une espèce de gourou de méditation, sans même s'en rendre, mais juste sa voix. Just a little touch here, a little touch there, barely touch it. T'sais, il parlait comme ça, tu fais, my God, c'est donc bien détendant. Tu sais, t'avais vraiment vu. Puis tu le regardais aller, puis tu es comme, mon Dieu, que c'est reposant. Puis c'était fabuleux, sa technique. Hein. C'est pas un peintre. C'est quelqu'un qui proposait une recette de peinture. Puis les gens ont adoré ça. C'est comme chanter dans des chorales, mais sans audition, puis sans vraiment savoir les notes, savoir lire la musique. C'est comme, tu prends un pinceau, puis là, il te donne une recette en 12 étapes, puis tu peux pas la rater parce que c'est de la nature, c'est de l'organique.
2: Oui, puis comme il dit, we don't make mistakes, we only have happy accidents.
3: Oui, puis ça
2: donc
3: va.
2: On fait pas d'erreur, on a juste des accidents heureux.
3: Oui, puis ça va avec le livre aussi, avec ce que tu sais, ce qui t'est arrivé dans le passé, oublie le don, tu sais, c'est des happy accidents, puis c'est pas des mistakes, tu sais.
2: Quand on parle donc de ces œuvres qui réussissent à se tailler une place dans ton expo croûte, dans ta cour, l'intelligence artificielle pourrait jamais s'y retrouver?
3: Non, jamais. Non, pas l'intelligence. Qu'est-ce qu'elle pourrait faire avec ça, l'intelligence artificielle? On entend beaucoup parler de ce temps-ci.
2: Ben,
3: je trouve ça désolant un peu. Moi, j'aimais ça, l'intelligence artificielle, quand ça calculait des colonnes de chiffres ou ça faisait des statistiques. Ça, c'est comme... T'as pas envie de te le taper, tu sais. Mais bon, là, maintenant, ça se met à copier. Ça se met à faire de l'art. C'est un peu weird, tu sais. Bon, j'ai pas grand-chose à dire là-dessus. C'est juste que ça me pisse off, comme disent les Anglais.
2: Ben, ce week-end, il y a le bureau d'enquête là, du Journal de Montréal. Les gens ont peut-être vu passer cet article-là qui a publié donc une série d'articles, en fait, sur un site web qui expose des modèles d'intelligence artificielle qui sont capables d'imiter le travail de nombreux illustrateurs québécois. Oui. Tu fais partie des gens qui ont été copiés. Et l'article, d'ailleurs, qui te concerne est titré par ta déclaration.
3: Oh, c'est pas beau, je parle mal.
2: Volé par l'IA, une machine à chier de la boîte.
3: Oui, c'est ça.
2: Quelque chose à ajouter?
3: Non, j'ai rien à ajouter, sauf que quand tu parles à un journaliste, moi, je suis bien fébrile, j'ai les baguettes en l'air, fait que tu dis, hey, man, ça, ça sert, juste à chier de la bouette, mais tu t'attends pas. Fait que le journaliste, lui, il est à sa dactylo, tchic, chie de la bouette, ding, puis là, lui, il écrit ça, tu sais, c'est comme, oh my God, écris donc pas ça, mais tu sais, bon.
2: Et c'est le titre.
3: Est-ce
2: que t'aimes la typographie au moins?
3: Oui, c'est du Franklin 24 points. Je pense que ça punch.
2: Mais reste quand même que dans cette expo croûte-là, là, dans ces œuvres-là qui attirent tellement ton regard, c'est l'humain qui le fait. C'est justement, c'est les petits accidents, c'est la tendresse qu'on retrouve là-dedans.
3: C'est touchant. Puis il y a plein de ratés. Puis il y en a plein que tu vois, c'est signé. Il y en a un que je l'adore, ça s'appelle le Colette. C'est Colette. Elle a essayé de faire un paysage. C'est une rivière, tu sais. Mais c'est raté, là. C'est raté. Puis c'est beurré. Puis c'est tout encrouté, justement, parce qu'elle a mis à l'essayer. Fuck, j'ai raté ma falaise. J'en remets. Ah, l'eau est pas correcte. J'en remets. Là, tout est épais, là. Puis c'est signé Colette. Je veux dire, oh mon Dieu, c'est peut-être le seul qu'elle a fait, puis elle l'a mis au vidange, je sais pas trop. Mais moi, ça fait que, oh my God, il y a tellement une belle intention, là. C'est un de mes préférés, celui-là. Parce qu'il y a, l'énergie, puis il y a, tu sais, le bon vouloir là-dedans. Elle s'essayait, là, puis elle a peut-être abandonné. On dirait qu'elle a abandonné.
2: Mais ça prenait l'œil de Michel Rabagliati pour voir ça. On a reçu un message, une petite fille de Blanchette Dunsick. Elle est réfugiée aujourd'hui à Saint-Hippolyte. Elle dit merci, Michel. Tu es la réponse au signe chercher de joie aujourd'hui, la joie parmi notre déconfiture. Mmh. Et bien, c'est l'effet que tu lui as fait. Je rappelle donc le titre de ce nouveau roman graphique de Michel Rabagliati qui est publié à la Pastèque. Il y a de la joie, c'est disponible en librairie. Et je rappelle aussi Le Petit Robert 2027.
3: Oh, ça, c'est formidable.
2: À la mi-juin pour aller lire la définition de Michel Rabagliati. Oh, oui. Merci beaucoup, Michel.
3: Merci, Émilie, vraiment. Merci de me recevoir.
2: Et je vous invite à rester avec nous parce qu'en deuxième heure, on a un ami de Michel qui va être avec nous, c'est Juan Sébastien Larobina et sa fille Louane qui a remporté hier les Francouvertes également. On reçoit le libraire, meilleur libraire du Québec en ce moment, Mike C. Viano. C'est un rendez-vous tout de suite après le bulletin de nouvelles.
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8: Ici Mathieu Massé, voici les informations. D'abord, au hockey des séries éliminatoires de la Coupe Stanley. L'attaquant des Sabres de Buffalo a fait mal aux Canadiens de Montréal en marquant tôt en troisième période. Zach Benson, pour donner l'avance aux siens, le tricolore a tenté de revenir dans le match, mais les Sabres ont joué un jeu particulièrement hermétique pour finalement se sauver avec la victoire par la marque de 3-2. Cette défaite est difficile à avaler pour les hommes de Martin Saint-Louis, surtout qu'ils avaient l'avance dans ce match jusqu'à ce qu'un rebond malchanceux déjoue le gardien Jakub Dobesch en deuxième période. La série est égale 2-2. Le prochain match aura lieu jeudi à Buffalo. Virage informatique au Québec après le réseau de la santé. Le système de justice est à son tour confronté à des délais et des dépassements de coûts. L'opposition officielle veut s'assurer qu'il fera l'objet d'un audit après que Radio-Canada a révélé que ce projet suscite de l'inquiétude au sein du gouvernement et qu'un examen est envisagé. Voici les réactions de la députée libérale Michèle Cetlaquet et du chef du Parti québécois Paul Saint-Pierre Plamondon.
9: Il y a une façon de faire à la CAQ qui clairement ne fonctionne pas, où on a un ministère de la cybersécurité et du numérique qui a des pouvoirs limités, qui tire la sonnette d'alarme et n'est pas entendu.
10: On dépend de fournisseurs étrangers. Les dépassements de coûts à répétition sont ignorés par le pouvoir politique. Des fractionnements de contrats pour masquer la situation.
8: L'ancien ministre de la cybersécurité et du numérique, Gilles Bélanger, affirme que le Québec a besoin de 20 milliards de dollars pour sa transformation numérique, mais l'enveloppe totale prévue est de 9 milliards de dollars. Puis à Montréal, les enseignants qui avaient été suspendus à l'automne 2024 pour avoir fait régner un climat toxique à l'école primaire Bedford ont perdu leur brevet d'enseignement. Ces décisions font toutefois l'objet de contestations. La décision du ministère de l'Éducation de révoquer les brevets est applaudie par l'opposition à l'Assemblée nationale. Voici la libérale Michèle Cetlaquet, le péquiste Pascal Bérubé et le solidaire Sol Zanetti.
9: Je pense que c'est une bonne chose que ces enseignants ne soient plus face aux élèves.
11: Révoquer les brevets d'enseignement, c'était la chose à faire.
12: C'est une excellente chose. Ces gens-là devaient perdre leur emploi. Ce qui s'est passé à Bedford n'a pas d'allure.
8: On a appris dans un rapport que la situation s'est améliorée à l'école Bedford et que la majorité des mesures du plan d'action ont été appliquées. Des élus et des camionneurs accueillent avec intérêt les changements proposés à l'industrie du transport par la vérificatrice générale de la province. Dans un rapport accablant déposé, elle déplore la formation insuffisante de conducteurs de véhicules lourds, l'absence d'inspection et même la falsification de documents. Catherine Brulotte.
13: C'est pas normal.
14: Joanne Barry a perdu un ami le mois dernier.
13: Il s'est fait ramasser entre deux camions. Puis lui, il est décédé sur le coup.
14: Depuis plus d'une décennie, la mairesse de Valrita Harty, dans le nord de l'Ontario, milite pour l'amélioration de la sécurité routière. Le rapport de la vérificatrice générale, qui décrit des lacunes importantes dans la formation, l'évaluation et l'accréditation des conducteurs de véhicules lourds, l'exaspère.
13: Aujourd'hui, le rapport, il sort rien de nouveau.
14: La vérificatrice dénonce l'absence d'inspection dans les collèges privés qui offrent la formation des futurs camionneurs et décrit des apprentissages raccourcis, des examens simplifiés. Pas une surprise pour le maire de Hearst, Roger Sigouin.
15: Les camionneurs viennent dans les usines. Bien souvent, on est obligé d'appeler un conducteur d'entreprise privée pour venir reculer le camion qui n'est vraiment pas capable de le faire.
14: En fait, les lacunes sont telles que le président de l'Ontario Trucking Association, Stephen Lakowski, croit que le rapport de la vérificatrice est trop doux.
16: This is but the tip of the iceberg with regards to the actions that need to be taken in the trucking industry.
14: Le rapport contient 13 recommandations qui ont toutes été acceptées par le gouvernement ontarien. Ici Catherine Brulotte, Radio-Canada, Toronto.
8: Les autorités sanitaires de l'Ontario rapportent que 7 personnes de plus ont été placées en isolement dans la foulée de l'éclosion d'antivirus sur un bateau de croisière. Ces personnes sont considérées comme étant à faible risque. Elles s'ajoutent aux 3 passagers ontariens qui sont rentrés au pays après avoir été exposés au virus et qui sont considérés à haut risque. La 4e personne rapatriée au même moment qui réside au Québec n'est pour sa part plus considérée comme étant à haut risque. Guerre au Moyen-Orient.
17: We have Iran very much under control. We're either going to make a deal or they're going to be decimated. So one way or the other, we win.
8: Donald Trump soutient avoir l'Iran sous contrôle avant son vol vers la Chine où il restera pour quelques jours. Le président américain a martelé qu'un accord sera conclu avec l'Iran où le pays sera anéanti. Il a aussi affirmé que les États-Unis gagneront d'une manière ou

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4: Partir, Michel.
5: Oh non, c'est trop le fun.
4: Et ça me permet donc de te transmettre d'autres messages qu'on a reçus à ton attention. Il y a Michel Girard qui nous écrit de La Truffière du Merle Bleu. Elle dit, on veut un nouveau roman graphique de Michel Rabagliati. Il serait le bienvenu à Frelichburg. On lui prête une chambre et on peut aussi le véhiculer.
6: Mon Dieu, je m'en viens, madame.
4: Voilà, ça c'est fait. Également autour de la table, je salue Louane Larobina, gagnante des Francs Couvertes. Bonjour, Louane.
7: Bonjour, Émilie.
4: Et elle est avec son fan numéro un, son papa. qui est également musicien, Juan Sebastian Larobina,
8: oui.
4: Qu'on peut également présenter comme le fan number...
8: Le fan number Juan.
4: C'est bon, ça. Très hâte, donc on découvre votre famille. Mais là, il y a un autre lien parce que vous étiez membre de la même chorale, c'est ça, Michel?
8: Ben oui, pendant 10 ans.
6: Ben oui, plusieurs années. Puis, c'était extraordinaire. Hein, les Voix Ferrées.
4: Les Voix Ferrées, d'ailleurs. Oui. Ah, il y a Claude et Félix qui nous écrivent, d'autres anciens de la chorale, Félix. Qui s'ennuient de chanter avec vous. Il va falloir faire des retrouvailles.
8: Oui, oui, on est d'accord avec ça.
6: D'accord.
4: Un papa qui a parfait sa culture québécoise en écoutant la radio publique. Qu'est-ce que ça fait d'entendre aujourd'hui sa fille à la radio publique, Juan?
8: Laisse-moi prendre respiration, parce que c'est trop d'émotion, vraiment. Moi, j'ai appris le français avec Marie-France Basseau. J'ai appris la musique par la décédée, puis Jolie. Chantal Joly.
4: Ouais.
8: J'ai appris beaucoup par Monique Giroux. J'ai côtoyé beaucoup Radio-Canada. C'est ce qui me fait intégrer à cette culture québécoise. Puis voir ma fille aujourd'hui. Too much. Trop d'émotions. Magnifique. Vraiment, bien content.
4: C'est vraiment un bonheur de vous recevoir. J'ai vraiment hâte qu'on plonge dans votre patrimoine familial. Mais je salue un autre gagnant autour de la table. C'est Mike Sevienno. Bonjour.
9: Bonjour.
4: Gagnant donc du prix d'excellence de l'Association des libraires qui souligne le travail exceptionnel d'un ou d'une libraire. Et là, on s'est dit, Mike, que tant qu'à avoir le meilleur libraire au Québec, on a envie d'en faire profiter nos auditeurs. Donc, si les gens sont à la recherche en ce moment de suggestions de lecture, ben là, on a le meilleur libraire avec nous. Écrivez-nous via la bulle de conversation si vous avez besoin d'une recommandation personnalisée de Mike Sevienno.
9: Je suis là.
4: Il est là pour répondre à vos questions. Et Sophie Fouron, elle aussi est là. Bonjour, Sophie.
10: Ben oui, j'ai rien gagné, mais j'ai l'impression que c'est ça mon prix d'être autour de cette table.
9: Merci.
10: Avec tout ce beau monde.
4: Sophie Fouron, qui est toujours prête à nous décentrer le nombril culturel. Hâte de t'entendre aujourd'hui, Sophie. Merci d'être avec nous.
10: Merci.

0: il restera toujours la culture.
1: La famille. Avec notre famille d'aujourd'hui, on se retrouve à l'intersection de Gaspé, de l'Argentine, du Mexique. D'abord avec Loane Larobina, qui est dans une très belle période de sa toute jeune carrière d'autrice, compositrice, interprète. Au lendemain de sa victoire aux Francouvertes, en plus d'avoir remporté le cabaret festif il y a quelques semaines, en plein pendant la tournée de la deuxième mouture du projet magnifique Nigamou Mamoutine, et à l'aube de la saison des festivals. Et elle est en compagnie de son père, Juan Sebastian, musicien et propriétaire aussi d'une cantine sur la plage. On va en reparler parce que il faut, si vous visitez la Gaspésie, il faut passer par là. Mais d'abord, grosse soirée hier, Loane?
2: Maison, grosse soirée, belle soirée. Je m'en remets à peine là. En ce moment, c'est un peu surréel, mais je vais processer tout ça, puis je vais... Ouais, belle soirée.
1: Est-ce que vous avez bien fêté?
2: Écoute, je suis pas une grande fêtarde, mais on a closé le club soda, ils nous ont mis dehors. Puis on a fini par jaser un peu avec le reste des candidats qui étaient là dans la soirée en arrière. Mm. Puis on est rentré, on a mangé une bonne poutine à la banquise, puis je me suis couchée.
1: C'est la meilleure façon.
3: Il a fermé les lumières du club soda. J'ai dit, Loane, tu parles et tu fermes les lumières.
1: Ah, la symbolique est forte quand même. Loane, donc non seulement on va en profiter pour découvrir ta musique, mais aussi pour mieux comprendre d'où tu viens, justement, parce que ton père est là, ta mère aussi est en régie. D'abord, on va aller écouter un extrait d'une des chansons qu'on trouve sur ton EP qui est paru il y a un an. Non.

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1: En bas chez nous, c'est le titre de cette chanson-là. Dans les crédits d'ailleurs de la chanson, il y a entre autres Familia La Robina. Mm-hmm. Donc là, on va y aller dans un petit portrait de famille. En plus de ton père, il y a ta mère, Mylène Coton, je disais, qui est en régie aujourd'hui, qui est une créatrice de beauté, selon ton papa. Il y a aussi ton frère, qu'on va saluer, Edaï mm-hmm. La Robina Coton, qui est également musicien, qui est membre du groupe Zalam K.O. Donc, elle a quelle place, la Familia, dans tes chansons, Louane?
2: Ben, écoute, c'est un peu... C'est de là que je viens. Tu sais, mon projet, je le décris comme quelque chose de super identitaire. Fait que quand j'écris mes chansons, c'est mon bagage qui ressort tout de suite. C'est mon inspiration principale, c'est la Gaspésie, d'où je viens, mes souvenirs. Je m'inspire beaucoup de ça. Fait que ça a une place assez importante, je dirais. Ouais.
1: Et là, tu parles d'identitaire. Juan Sebastian La Robina se décrit souvent, lui, comme un pâté chinois identitaire.
3: Voilà. Je suis très, très gourmand, donc Argentine, Mexique, Québec, je me suis dit steak, blé d'Inde, patate.
1: Donc, né en Argentine.
3: Ouais.
1: Et ensuite, immigré au Mexique.
3: Immigré au Mexique à l'âge de 10 ans à cause de la dictature militaire. Mmh. Mes parents ont immigré au Mexique. J'avais 10 ans, fait que j'ai dû m'adapter à une nouvelle culture. Mmh. On pense que Latinoamérique, c'est tout pareil, mais c'est pas le cas. Donc, j'ai appris à m'adapter à une nouvelle culture très jeune, à l'âge de 10 ans. Donc, quand j'ai immigré ici au Canada, à l'âge de 26, j'avais déjà 16 ans de mexicanité.
1: Et t'es tombé en amour avec ouais. une Gaspésienne.
3: Voilà. Ils sont belles les Gaspésiennes. Et avec la Gaspésie, je tombe en amour oui. aussi.
1: Comment on réagit quand nos deux enfants choisissent la musique? Parce que t'es musicien toi aussi, Juan ouais, Sebastian. Ouais. Qui n'est pas le chemin le plus facile, là, tu non. le sais toi-même. Là. Comment on réagit quand on voit qu'on a transmis cet amour-là aussi?
3: Ben, je vois que c'est comme un peu héréditaire, malheureusement, non, heureusement. mes grands-parents faisaient la musique. Mon grand-père émigré d'Italie pour aller en Argentine jouer du tango. Ma mère chantait tout le temps à la maison. J'ai une famille musicienne aussi de mon côté. Fait que arriver là, c'était comme partie de notre vie de faire de musique. Et Michel se souvenait tantôt que ma fille dormait dans la caisse de guitare quand on allait faire des parties avec les voix ferrées. Oui, c'était oui. vraiment ça. On les amenait partout.
4: Ils trouvaient qu'ils se couchaient tard, vos enfants.
3: On était des parents, jeunes parents.
1: Alors, Louane, chanter, c'est une passion qui t'habite depuis longtemps. D'ailleurs, on va aller écouter une archive d'un album de ton père. On est en 2006.
2: Oh my God!
1: Norte et Sourd.
3: 4 ans.
4: Hey, Norte et Sourd!
5: Maman, es-tu branché ce truc-là? Maman, hein? Es-tu branché ce truc-là?

0: Écoutez, ramenez-nous dans ce moment-là. Je vois sa mère, Mylène, qui rit, qui pleure en même temps.
1: Moi, tu nous ramènes vraiment à 2004. J'arrive au studio, puis elle arrêtait pas de nous chanter les chansons. On l'attachait, parce qu'il faut attacher les enfants. On était des parents responsables. Donc on attachait l'enfant en arrière, puis arrêtait pas de nous chanter mes tunes. Mais tout le temps, on était comme, on mettait même pas la radio.
0: On est dans la voiture. Hein?
1: On est dans la voiture.
0: Elle n'est pas attachée à la maison, juste
1: pour ça. Oui, c'est ça. C'est désolé. Faut être plus clair.
0: Et donc, vous avez décidé finalement un jour d'enregistrer ça.
1: Et non, à la fin de l'album, on dit, hey, on va l'inviter loin. Fait qu'on l'a invité loin, puis regardait pas le micro, puis chantait comme là. Les Luan, c'est là les micros. Ah ouais, c'est quoi ce truc-là?
0: C'est-tu branché?
1: 4 ans, c'est-tu branché ce truc-là? Puis à la fin, vous ne l'avez pas entendu, mais il dit bon, je suis tanné, papa, c'est assez, je ne veux plus chanter, papa.
0: Est-ce que tu gardes souvenir, toi, de ce moment-là où c'est l'enregistrement fait que tu connais bien Luan?
2: Non, je pense que j'ai comme un flou. Tu sais, j'avais 4-5 ans, là, j'ai un flou souvenir de l'endroit physique. Je pense qu'on était à L'Anse-à-Beau-Fils dans les studios de, de la vieille usine. Ouais, j'ai un vague souvenir, mais principalement, c'est juste comme le fait que ça a été figé dans le temps. Cet extrait-là, il revient comme running gag dans la famille tout le temps. Il y a tout le temps quelqu'un qui tu sais, à chaque fois que j'ai un nouveau chum, on lui présente cet extrait-là.
0: Ouais. Ah, tu pensais chanter ça aux francs couvertes?
1: Non.
0: Je rappelle qu'on est en compagnie de Luan Larobina, qui est la gagnante des francs couvertes, et son papa, Juan Sébastien Larobina. Donc, vous avez accepté qu'on plonge tous ensemble dans le patrimoine culturel de votre famille. Mm-hmm. On vous a demandé une chanson qui vous rappelle des moments passés en famille. On comprend qu'il y en avait beaucoup, là, de la musique chez vous. On va aller écouter d'abord le choix du papa, Juan.

0: un choix qui est applaudi par sa fille. C'est Corneille, Les Marchands de rêve. Pourquoi cette chanson-là, Juan Sebastian?
1: Les paroles, les grooves. Moi, quand j'arrivais au Québec, quelque chose qui m'a pris du temps à apprendre ou à assimiler, c'est la groove. Moi, en tant que latino, j'avais besoin de musique avec... qui bouge un peu. Fait que j'ai beaucoup aimé Jean Leloup, Daniel Bélanger. Mais dans les autres, je trouvais pas la groove. J'avais pris du temps d'assimiler du Desjardins, du Gilles Vigneault, du Félix Leclerc.
0: Mais dans Corneille.
1: Mais dans Corneille, il y avait quelque chose de groovy, puis d'immigration, nice.
2: Je pense que c'est un projet très identitaire aussi, Corneille. Puis dans cet album-là, Les Marchands de rêve, plus spécifiquement, il y a beaucoup de thèmes sur l'immigration, beaucoup de thèmes qui nous touchaient, nous, comme dans notre famille.
1: Ouais.
0: Tu t'es identifié à ça, toi aussi.
2: Absolument. J'avais une conversation hier, après les Francouvertes, avec Irdens, un des finalistes.
0: Irdens Exantus.
2: Puis je lui racontais ce souvenir-là d'enfance, d'être dans le char avec l'album Les Marchands de rêve de Corneille. Puis nos parents, ils partaient faire des courses, ils nous laissaient avec mon frère. Mettons, on avait la pile de CD, le disqueur. Puis on fouillait là-dedans, puis il y avait Manu Chao, il y avait Les Marchands de rêve. Puis des fois, l'album... Il restait pogné dans le trou du char. On n'avait pas le choix d'écouter Les Marchands de rêve pendant vraiment trop longtemps. Ouais.
0: La chanson que Louane, elle a choisie, elle a peut-être un peu moins de groove, mais je pense que maintenant, tu l'apprécies toi aussi, Juan Sebastian. C'est du Richard Desjardins.

0: suis chanceuse, hein, c'est figurant.
1: Pas de bon sens.
2: J'ai vu dans cette émission.
1: Ah oui. Mais ce segment est particulièrement touchant tout le temps.
3: Mais la version de Luan de sa chanson-là est incroyable. Je ne sais pas si elle est enregistrée quelque part, mais elle l'a chantée. À quoi? T'as peut-être 5-6 ans, tu devais
0: avoir? Depuis que j'ai 7-8 ans, je chante cette chanson-là. Mais... je comprenais pas les paroles. J'étais enfant, je comprenais pas ce que je disais, puis je chantais les paroles. Puis maintenant, je les réécoute. J'adore Richard Desjardins, c'est une grande inspiration pour moi. Puis je capote à redécouvrir ces morceaux-là qui
1: c'est
0: m'ont
1: si
0: bercé.
1: Beau.
0: Là,
3: ah oui.
1: Ah, mais faut intégrer ça un jour dans un spectacle sur scène, Luan. C'est ton choix, donc?
0: Oui.
1: Ça te ramène où, cette chanson-là?
0: Ben, ça me ramène à ça, quand j'étais enfant, puis il y avait ces morceaux-là, ces petits bouts de musique qui m'arrivaient, que je comprenais pas encore, mais que j'étais attachée à une certaine mélodie, une certaine... Mm. Puis ça m'est resté. J'ai failli mettre Évangeline aussi.
3: Ah,
0: oui. C'est comme un souvenir d'enfance. J'ai chanté cette chanson-là, qui est une chanson très puissante, poignante, qui parle de guerre, puis de... Tu sais, en tant qu'enfant, j'avais aucune idée, puis moi, je chantais ça, Évangeline.
1: Avec toute la charge. Bon, évidemment, quand on grandit en Gaspésie, il y a beaucoup de temps qui est passé à jouer dehors, j'imagine, mais de temps en temps, vous aviez le droit d'écouter la télé, particulièrement le dimanche soir. C'est le thème de découverte.
3: Wow.
1: Ça, c'est important dans la famille, Juan Sebastian?
3: Oui, et la voix de Charles. La voix de Charles, c'est la voix de Serge Bouchard, en passant. Mm-hmm. C'est comme mes deux voix préférées de Radio-Can. Vraiment.
1: Oui, quelque chose de rassurant.
0: Oui, tellement.
3: Ouais.
0: Non, c'était un moment de... Tu sais, c'est ça, on n'écoutait pas beaucoup la télé en famille, mais le dimanche, on avait le droit d'écouter, tout le monde en parle. Puis découverte, puis si on était gentil, Dieu créa la flaque.
3: Oh, on
0: restait jusque là.
1: Il y a des enfants qui se couchent tard, là.
3: Il faut mal aussi, des fois.
1: Donc ça a été important le lien au petit écran. Puis là, on parle beaucoup d'une enfance passée en Gaspésie, mais là, comment est-ce qu'on est dans la chorale des voies ferrées si on habite en Gaspésie?
3: Ah, ben, c'était un choix de carrière un peu. Ma blonde voulait étudier en création, en art, elle est art et peinture, et on voulait comme faire un peu un move vers Montréal. Ça m'est arrivé un peu la même chose que Luan. Je faisais la tournée beaucoup, puis à partir de la Gaspésie, c'était pas facile.
1: Ouais.
3: Ma carrière commençait à bouger, je faisais des tournées. Fait qu'on a dit, on va déménager à Montréal. Puis on a trouvé un appart vraiment à côté d'une école. Fait qu'on a déménagé à Montréal en 2006. On est resté de 2006 à 2016 ici. Puis j'ai eu le bonheur de rencontrer cette famille, qui pour moi, c'est ma famille montréalaise, c'est les Bois Ferrées. On a chanté 10 ans, là, avec
4: On a chanté des morceaux aussi, Elle Nord.
3: On a chanté de mes chansons aussi.
4: Pour toi,
3: c'est vrai, c'était toi. Magnifique.
4: Oh, ouais.
3: Non, on a des années magnifiques avec cette gang-là.
1: Et Luan, pour toi, c'était aussi l'opportunité d'aller peut-être dans une école plus spécialisée en musique, ce qui
0: n'était
1: pas nécessairement possible dans la polyvalente de région?
0: Ben oui, ça, c'est sûr. Moi, je dis souvent que si mes parents n'avaient pas fait ce move-là, j'aurais pas eu la même... dynamique puis le même chemin de carrière. Mm-hmm. Je pense que le fait de venir à Montréal, et premièrement, ils m'ont mis au plateau, l'école de musique dans le parc La Fontaine. Mm-hmm. Ça a été incroyable. Puis j'ai joué du saxophone, j'ai appris à être dans une chorale, dans un orchestre. J'ai trippé ma vie. Puis on m'a ensuite dirigé vers Robert Gravel, qui est une école de théâtre. Mm-hmm. Fait que toutes ces concentrations-là artistiques, on n'avait pas la chance d'avoir ça à Gaspé, parce qu'il y a une polyvalente. Puis des fois, la quatrième puis la cinquième année, on est dans la même classe, tellement il n'y a pas de gens.
1: Donc
0: là,
1: ça t'a ouvert à autre chose, mais en même temps, on sent que ton lien est très fort à la Gaspésie, donc tu y retournes encore?
0: Oui, parce que moi, j'ai terminé mon secondaire à Montréal, mais j'ai jamais été quelqu'un qui trippe sur la ville. Ça m'angoissait un peu, honnêtement, la ville de Montréal. Puis...
1: Des fois, c'est bruyant, Michel.
4: Oui, j'utilise mon livre.
0: J'aimerais ça.
1: Donc, il y avait l'appel des grands espaces
0: c'est
1: qui était toujours
0: j'avais
1: là
0: besoin
1: pour
0: de retourner, oui.
1: Puis on va en profiter pour le dire, tes parents aussi, donc. Ben, en tout cas, Juan, Sébastien, c'est avec ta conjointe que vous êtes...
0: Absolument.
3: Oui,
1: donc, c'est la cantina. Si les gens veulent aller vous voir, là...
3: C'est... Ah, ben à la plage d'Aldemane, c'est la plus belle plage de la Gaspésie. La cantina latino-gaspésienne. On fait des tacos et des gelato italiano. Puis notre slogan, c'est « On est à côté de la mer.
1: C'est magnifique. Bon, là, j'ai un message pour Michel Rabagliati. Ton attaché de presse fait dire il y a Louis-Philippe Ouimet qui t'attend.
4: J'ai oublié ça, mais non, c'est plate.
3: Michel, quel plaisir d'avoir ici.
1: Il faut te libérer parce que Louis-Philippe Ouimet a besoin de faire une entrevue avec toi.
4: Oui, alors, ça a été super. Moi, je passerai mes journées ici.
1: Tu reviens quand tu veux.
4: OK, bye.
1: C'est bon, la radio publique.
4: Oui, c'est bon, c'est vrai.
1: Merci, Michel Rabagliati.
3: Merci, Michel.
1: On est toujours donc dans ce moment en famille avec Juan Sébastien Larobina qui salue son ami des voies ferrées, avec Louane Larobina qui est la gagnante des francs couvertes. Je reprends mon exemplaire de Y a de la joie qui a été dédicacé. Merci, Michel.
2: Oui, avec un dessin en plus.
1: On vous a demandé quel artiste pourrait faire partie de votre famille. C'est pas comme s'il manquait d'artistes dans la famille déjà chez Larobina. Et j'aime beaucoup la proposition de Louane. On va écouter, puis après, je veux l'explication.

0: Encore une fois, ça s'est tapé dans la main chez la robinette. Ouais. Jean Leloup, pourquoi Jean Leloup?
1: My God, Jean Leloup, c'est un personnage. Puis moi, mon père, on m'a toujours dit que c'était un personnage. Moi je le réalise, puis je le vis quotidiennement. Fait qu'on dirait que c'est intégré à moi, que c'est un personnage. Ça a comme plus de...
2: Des fois, tu dis peut-être que c'est des cousins, dans le fond. C'est éloigné.
1: Ouais, j'ai juste eu l'impression que c'était la meilleure réponse à donner, parce qu'à chaque fois qu'ils se sont croisés par des amis en commun, mm-hmm, ou juste dans le milieu de l'industrie, je sais pas, je les trouvais conjoints, je les trouvais en train de vibrer ensemble, puis
2: tu y crois, bien parental là. Juan, toi t'avais écrit en fait un souvenir marquant, c'est le show solo que vous avez vu ensemble de Jean Leloup à ce moment-là. Donc elle était adolescente.
3: Oui, tu te souviens-tu, on est allé voir un solo.
1: Ouais, ben oui.
3: Je pense qu'elle fait très rarement des shows solo. Mm-hmm. Puis je me souviens, il y avait une grande tête mexicaine, mm-hmm, tête de mort, mm-hmm, mexicaine. C'était un Métropolis, une grosse salle.
1: Ouais.
3: Elle avait été magnifique. Oui, tu
1: avais. À la place des arts, je pense.
3: À la place des arts, t'avais quoi, 13, 14?
1: Ouais, j'étais jeune, puis ouais, on n'est pas allé voir souvent des shows juste par filles ensemble. Ça, c'en était un mémorable. Ouais. Ouais.
2: Sophie, tu voulais dire quelque chose tantôt?
4: Ben, je me demandais, t'avais quel âge, Louane?
1: À l'âge du show de Jean Leloup?
4: Non, non, à ce moment.
1: Je comprends.
4: Non, mais t'as quel âge en ce moment?
1: J'ai 25 ans.
4: Ah, c'est ça.
1: Ouais. Ouais.
4: Mais il y a quelque chose de ta culture musicale, familiale. T'es tellement impressionnante, puis t'as juste 25 ans. Moi, ça me réjouit de voir cette jeunesse. Mais ça n'avait pas rapport avec Jean Leloup. C'est peut-être que j'ai vu aussi, d'ailleurs, mais c'est pas important.
2: Mais en même temps, ça dit quelque chose sur l'artiste que t'es aujourd'hui, parce que tout ça te nourrit, justement, ce bagage-là.
1: Absolument, mais oui. Ouais, ouais.
2: D'avoir eu accès à toutes ces influences-là.
1: La pomme est pas tombée loin de l'arbre.
3: Non, mais j'ai toujours trouvé qu'il y avait une vieille âme derrière cette petite tête, vraiment.
2: Mm. Mm. Et d'ailleurs, quand on demande à Juan Sebastian s'il y a un livre qui lui fait penser à son enfant, il répond « Mafalda ». Pourquoi?
3: Dommage que Michel avait parti, mais oui, parce qu'il veut changer le monde toujours. Oui. Mafalda, il est vraiment... Puis ma fille, hier, elle a fait des commentaires, mais vraiment pertinents entre les chansons.
2: Oui.
3: Mais ma fille, vraiment, il a de la gueule, comme on dit en bon québécois. Puis ça, c'est pas donné à tout le monde d'avoir des choses à dire, puis les dire vraiment comme il faut. Mm-hmm. Puis autant dans sensibilité que dans les choses qu'il faut se dire dans vie. Mais je trouve que c'est une force de caractère qu'on a. Il ressemble beaucoup à ma maman aussi. Ma mère a le même pattern, non? D'être capable de dire des choses que des fois sont pas faciles, mais bang, ils te le disent. Puis ma Mafalda est un peu comme ça. C'est une petite fille qui veut changer le monde toujours, mais
1: oui, c'est vrai.
2: Le libraire est d'accord. Mais c'est intéressant ça, Louane, justement, parce que monter sur scène, oui, c'est chanter ses chansons, mais c'est effectivement parler entre les chansons.
3: Ouais.
2: Est-ce que c'est quelque chose que tu réfléchis beaucoup? Est-ce que les interventions, est-ce que tu as envie de dire?
1: Ben oui, je pense que, tu sais, hier, j'ai nommé dans une de mes interventions que la musique, c'est une plateforme incroyable pour passer un message au-delà de la musique. Puis moi, j'ai réfléchi beaucoup à ça, parce que si on peut utiliser cette plateforme-là pour passer des affaires, tu sais, passer des messages importants... Important, moi, un message qui m'était important hier, c'était celui de l'immigration au Québec, puis les plateformes en général de l'industrie artistique, de laisser plus de place, tu sais, à la diversité culturelle, mm-hmm, tout ça. Je trouvais que c'était bien de le faire à ce moment-là dans les francs-couvertes, parce que on a eu une finale vraiment éclectique, puis super diversifiée, avec trois personnes issues de l'immigration, des enfants de deuxième génération, de troisième génération, fait que c'était comme évident pour moi qu'il fallait mentionner ça, puis ouais.
3: Ouais.
2: C'est pas gênant, ça.
3: Non, c'est génial, parce que je trouve que quand l'artiste sort un peu de son nombril, puis devient un citoyen engagé, Richard Desjardins, par exemple.
2: Oui.
3: C'est sûr qu'on est un artiste, mais avant tout, on est un être humain. On habite dans cette planète, puis on a un devoir, on a une responsabilité avec le public. Pas juste de raconter myself, and I, qu'est-ce que j'ai vu. C'est aussi beau. Ouais. Mais quand que l'artiste devient conscient de ça, bien, il peut avoir des influences très, très fortes vis-à-vis le public.
2: Toujours avec la famille La Robina, on vous a demandé si votre famille devait avoir un hymne, une chanson qui la représente. Oh. Qu'est-ce que ce serait? On va commencer avec la proposition de Louane.

0: Alors, ta mère approuve tout d'abord, Louane. Qu'est-ce que c'est cette chanson-là et pourquoi cette chanson-là, ça pourrait être l'hymne de la famille?
1: Ben, tantôt, quand je disais la pile de disques dans l'auto, ça faisait partie. Il y avait autant du Buena Vista Social Club que du Richard Desjardins. Puis là, on est dans Lila Downs, qui est une Mexicaine. Écoutez, elle va au festival de jazz cet été à Montréal.
0: Oui, le 25 juin.
1: Il faut aller voir ça. C'est incroyable. C'est Gabriela Olivo, une Québécoise mexicaine, qui fait la première partie. Que vous connaissez à Radio-Canada, des révélations récentes. Fait que moi, je suis fan depuis toujours. Puis ouais, ça a été un souvenir de famille. Elle nous a suivis dans les parties de famille. On chantait ses chansons.
0: Et ça, cette chanson-là, c'est la cumbia
1: del mole. Puis je trouvais ça d'actualité. J'ai choisi cette chanson-là particulièrement parce que ma mère est cuisinière.
2: Ouais.
1: Puis la cumbia del mole, c'est la cumbia du mole, qui est une sauce mexicaine super traditionnelle, plein d'ingrédients, excellente sauce. Fait que c'est comme évident pour moi que ça allait être ça, l'hymne.
0: C'est l'hymne de la famille. Ouais. Ton père aussi avait une proposition. On va aller l'écouter.
2: Qu'est-ce que j'avais? Ah, ben oui.

0: gracias à la vida Mercedes.
1: Ça, c'est un hymne latino-américain. Mm-hmm. Moi, j'étais très surpris parce que c'est une chanson que pour toute Latino-Amérique, c'est un hymne. Les paroles, c'est de la poésie pure. Et un jour, j'étais à Petite Vallée, puis j'ai parlé, j'ai eu la chance de rencontrer beaucoup d'artistes à Petite Vallée. Et Daniel Lavoie m'a dit, hey, tu viens d'Argentine? J'ai dit oui. La meilleure chanson au monde que j'ai écoutée dans ma vie, c'est Grâce à la vida. Lui connaissait ça, Daniel Lavoie. Donc j'ai resté comme, ah, waouh. Et la voix de Mercedes Sosa, c'est comme si Céline Dion, puis comment il s'appelle la chanteuse autre qui chante avec Céline.
2: Ginette Renaud.
1: Ginette. C'est comme si Céline puis Ginette seraient la même personne puis chanteraient ensemble.
2: Ça donne Mercedes.
1: Ça donne Mercedes. Une Céline non, plus une.
2: T'es d'accord, Loan?
3: Totalement. Ah non, cette voix, la voix de cette femme-là, elle a porté toute l'Argentine au complet. Ouais.
2: Et c'est la pureté aussi de cette chanson-là. C'est vraiment magnifique.
1: Le texte est incroyable.
2: Ça a été tellement formidable de passer un moment dans votre famille. On aurait envie de rester là encore pendant un long moment, mais je veux juste garder un petit moment, Loan, pour parler de la tournée pour laquelle tu pars. Donc, c'est Nigamu Mamuitin. Mm-hmm. C'est une expérience extraordinaire. Parle-moi un peu de ça.
3: Ah, ben là, c'est un projet que je me sens tellement privilégiée d'être dedans. C'est un collectif d'artistes allochtones, autochtones, ensemble. Fait qu'on est 10 à peu près dans le collectif. Je ne vais pas toutes les nommer, mais Willows, je pense à Sandrine Ma, je pense à Velours. Il y a beaucoup d'éclecticité dans tout ça. On est en tournée en ce moment. On a sorti notre album récemment, en février dernier, si je ne me trompe pas. Puis, on va passer partout au Québec. Là,
2: mais oui, c'est ça.
3: Ce spectacle.
2: Très, très belle tournée. Moi, j'avais vu la première mouture. Mm-hmm. Et là, donc, de retour avec de nouvelles voix, Nigamu Mamuitin, à Longueuil le 21 mai, Repentigny le lendemain. Et la tournée là, se poursuit à Petite-Vallée également, un peu plus tard. On attend ton premier album complet. D'ici là, on va aller écouter tes EP, Loan Larobina. Ça a été vraiment un plaisir.
3: Merci,
2: de t'avoir.
1: Bravo.
2: Et Juan Sébastien, la cantina latino-gaspésienne, donc sur la plage Aldimande à Gaspé. On invite les gens.
1: Ouais, cherchez-moi pas ici à Montréal. Moi, je vais être à la plage d'Aldemand tout l'été. Vous êtes les bienvenus.
2: Et on peut te voir aussi sur scène. Il y a quelques dates qui s'en viennent, entre autres à Rivière-au-Renard le 30 mai, à Percé le 5 juin. Je vois des dates aussi à Bonne Aventure. Et je rappelle aussi Zalam Kao, qui est le groupe de ton
3: Absolument.
2: Frère.
3: Oui.
2: Edaï Larobina. Et il y a Mathias qui nous écrit Edaï Larobina, membre gagnant du Silidor. Ça fait quelques jours.
1: Ah, c'est pas l'année Larobina. C'est Loan gagne, puis mon fils, il vient de gagner le Silidor.
3: L'année Bad Bunny. L'année des Latinos,
1: Oui, il nous manque le mondial de soccer avec Messi, puis on y va.
2: Un autre membre honoraire de la famille. Merci beaucoup. Ça a été vraiment un bonheur de passer ce moment-là avec vous. Un peu plus tard, rencontre avec le gagnant du prix d'excellence de l'Association des libraires, Max et Vienno. Et dans un instant, c'est un tour du monde avec Sophie Fouron, tout de suite après un choix musical de son bon ami, Benoît McGuinness, qui est à la programmation musicale cette semaine.

0: Tico Tico, Alice Robbie dans la programmation musicale de Benoît McGuinness, qui a choisi cette chanson-là parce qu'elle lui fait penser à Denise Filiatro. Ah, et ça, c'est la musique qui nous indique que Sophie Fouron est en studio, chroniqueuse, animatrice, globe-trotteuse, culturelle. Sophie Fouron qui s'est penchée sur quelques phénomènes majeurs à l'international qui nous échappent peut-être ici. Et on va commencer cette fois-ci avec le chanteur indien Diljit Dosanjh.
1: Oui, ben c'est comme ça que je le prononce.
0: Moi
1: aussi. Diljit Dosanjh, je ne sais pas si vous l'avez croisé ou entendu.
0: Jamais entendu encore.
1: Récemment, c'est une méga star, un statut d'icône. Alors, c'est un chanteur, acteur, producteur indien, Punjabi. C'est un fier Sikh. Il porte le turban comme Jagmeet Singh, là, si vous voulez un visuel, si vous voulez un visuel.
0: On a l'image.
1: Et il est populaire pas juste en Inde, c'est une mégastar au Canada anglais aussi, chez la diaspora indo-canadienne. Mais pas que, il est en train de vraiment conquérir le monde. Moi, je trouve que, on parlait de Bad Bunny, mais pour moi, c'est ni plus ni moins le Bad Bunny indien.
0: Quand même,
1: ce qui n'est pas rien, parce qu'il se présente comme il est, dans toute sa splendeur, dans toute sa culture. Il ne s'américanise pas. Il chante en Punjabi, qui est sa langue maternelle. Et il est devenu l'ambassadeur mondial de cette culture et de la musique Bhangra. Je le sais que vous avez envie de l'entendre.
0: Oui, oui.
1: Il a été à Jimmy Fallon, le talk show américain, il y a quelques semaines, et il a chanté ça.

0: c'est irrésistible.
1: Wow, c'est assez bon. Ouais. Ça s'appelle Morny. Je répète le nom. Ceux qui le connaissent doivent rire de moi parce que il est tellement connu. Il s'appelle Diljit Dosanjh. Et il est en ce moment en tournée canadienne depuis avril. Il a rempli, pas une, mais deux fois la BC Place à Vancouver. Wow. Là, on parle d'un stade de 55 000 personnes.
0: C'est là où Taylor Swift était, là, tu sais.
1: Ben, exactement, là, j'imagine. Mais c'est ça, des grandes, grandes stars vont là. Il fait la même chose à Calgary, à Edmonton. Il va être à Toronto, au centre Rogers, le 31 mai, si ça vous intéresse. Et ce qui est intéressant, puis il l'a mentionné à Jimmy Fallon, c'est que à Vancouver, en 1914, il y a eu un bateau de migrants indiens qui a été stationnés, en fait. Ils étaient interdits de rentrer dans le pays. En 1914, c'était 376 migrants indiens, principalement sikhs. Ça s'appelle le Komagatou Maru. Et quand il a commencé son spectacle à Vancouver, il a rendu hommage à ses passagers.
0: À qui on avait interdit l'entrée au Canada.
1: Et c'était à 2 kilomètres du stade. Et puis là, il dit de ce rejet, là, on est en train de remplir deux fois ce stade de 55 000 personnes. Alors, franchement, c'est quelqu'un... Paraît-il qu'il est très gentil, en plus. On le surnomme le Humble King, malgré sa renommée mondiale. Alors, souvenez-vous de ce nom, Diljit Dosanjh. Il y a même un cours dans une université à Toronto sur lui. Moi, je le découvre en même temps que vous.
0: Et prochain artiste dont tu veux nous parler, c'est Ino
1: Casablanca. Louane, est-ce que tu connais Ino Casablanca?
2: Non.
1: Ah, ben, je suis contente. Je pense que je vais vous le faire écouter tout de suite parce qu'on dit de lui qu'il charme plus vite qu'il ne peut être défini. Oh!

0: Ino Casablanca, oui. Donc là, c'est Maroc.
1: Alors, c'est, il habite en France, okay. Mais tu vois, on ne peut pas trop deviner ses origines.
0: Non, c'est ça. Ben, c'est à cause de Casablanca.
1: Exact. Alors, il est né au Maroc, il a grandi. C'est drôle parce que Juan racontait son périple de vie, mais c'est ça aussi, un peu Ino Casablanca. Donc, le Maroc, l'Espagne, maintenant, il habite en France. Il ne veut pas être cantonné dans un style. Il mélange, mixe toutes sortes de musiques. Et lui, il ne veut pas identifier nécessairement son type de musique. Il dit, quand on mange des pâtes, on ne dit pas que ça vient d'Italie. Bon. On dit que c'est bon. On dit juste que c'est bon. Et moi, j'aime beaucoup cette posture parce qu'on a tendance à toujours mettre les gens dans les cases, puis il fait de la musique du monde. C'est comme, qu'est-ce que ça veut dire, ça? Et puis, le monde est où par rapport à... Oui, où est le centre, là, surtout? on le compare un peu à Théodora. Je ne sais pas si vous connaissez Théodora, qui est la boss lady. Inclassable, hybride, moderne, actuelle. C'est très, très, très bon. Alors moi, c'est mes filles qui ont l'âge de Louane qui m'ont fait découvrir Ino Casablanca. La bonne nouvelle, c'est qu'il vient à Montréal. Il vient à Montréal pour les Franco le 16 juin au Club Soda. Et moi, je vous dis, allez le voir avant qu'il fasse le Centre Bell ou le MTELUS. Vous allez dire, j'ai vu Ino Casablanca avant que ses billets soient inabordables.
0: Au Club Soda que Louane a fermé hier.
1: Tu vois, comme on a de la suite dans les idées. Aussi, si vous voulez le découvrir, il y a un spectacle complet sur YouTube. Ça s'appelle « Nos cœurs sur la main », une collaboration avec le magazine Grunt. C'est vraiment très bon. Je me suis vraiment arrêtée à écouter ça en fin de semaine. Tout son spectacle sur YouTube, dans une maison, on a le goût d'être là. Il est tellement sympathique. J'adore.
0: Ino Casablanca. Et en terminant, tu voulais nous amener du côté de la Turquie.
1: Écoute, ça aussi, ça me fascine. Je vais vous faire écouter une musique d'une série télé qui cartonne.
0: Mon Dieu, j'imagine déjà le générique d'ouverture.
1: Exactement.
0: On dirait qu'on va trouver Santa Barbara.
1: Mais c'est ça. Mais je ne sais pas si vous saviez qu'après les États-Unis et la Grande-Bretagne, la Turquie, en quelques années, est devenue le troisième exportateur, de séries télé au monde.
0: Je ne savais pas, non?
1: C'est une énorme industrie. Et là, on vient d'entendre Kara Zevda, qui veut dire « Amour éternel », qui est la série turque la plus populaire à l'international en ce moment. C'est un phénomène mondial parce qu'ils ont un mélange de scénarios riches en émotions, de valeurs familiales conservatrices, de décors somptueux à Istanbul, dans les rues d'Istanbul, et une production de très haute qualité. Ils ont du budget. Alors, ces productions attirent près d'un milliard de téléspectateurs dans plus de 170 pays. Alors, moi, je suis bluffée parce que j'ai jamais entendu parler d'une série
0: turque. Donc, on peut suivre ça comme sur YouTube? Où est-ce que tu
1: Sur Netflix. Il y en a maintenant sur Netflix. Minuit, Opéra Palace, Le Protecteur d'Istanbul, Les Courtisans du Manoir, Love 101, il y en a plein. Et il y a beaucoup, beaucoup, beaucoup de gens dans le monde qui écoutent des séries turques.
0: Merci, Sophie. Il faut rendre d'être nos oreilles, nos yeux comme ça un peu partout sur la planète. On peut te voir cet été à Bonsoir. Bonsoir.
1: Oui.
0: Sophie. Tu restes avec nous parce que dans un instant, je vous propose une rencontre avec le meilleur libraire élu par l'Association des libraires. C'est Mike Cévienneau qui va prendre le temps également de vous faire des suggestions personnalisées. On a reçu pas mal de messages pour toi, Mike. Tu peux te préparer pendant la prochaine chanson.

0: respire encore, Clara Luciani, dans la programmation de Benoît Méganis. On a reçu quelques messages. Rebecca qui nous écrit « Quelle belle surprise de découvrir Louane cet après-midi. Ma famille et moi, on a découvert son père, Juan Sebastian, en concert un soir à Gaspé. On a passé un dimanche avec lui. Moment inoubliable, la poutine aux patates douces sur la plage. » Aldi Manon, c'est précis. Et il y a Julie de Matane.
1: 1998.
0: Il y a Julie de Matane aussi qui nous a écrit « J'ai déménagé de Montréal à la Gaspésie en 2006. Juan Sebastian Larobina a fait partie intégrante de mon adaptation à ma région d'adoption. Dès mon arrivée, je l'ai vu en spectacle au festival Au bout du monde. Je suis tombée sous le charme de la chanson Les mangeux de morue. » Et elle dit qu'elle est très heureuse de voir que ses enfants ont hérité de ce grand talent. Mmh. Ah oui. Merci la famille Larobina.
1: Merci.

0: Que ce soit sur les ondes de CIBL ou encore à la librairie Médiapol sur la rue Masson à Montréal, mon prochain invité excelle dans la promotion de la littérature, tel que le souligne le prix d'excellence de l'Association des libraires qu'il a reçu le 28 avril dernier.
1: Ah bon?
0: C'est Le Loup des Steppes de Herman Hesse qu'il a lu à 15 ans qui lui a fait comprendre ce qu'était la littérature et on l'accueille sur cette chanson de Michael Jackson puisqu'elle lui donne envie, un, de mettre la piste de danse en feu, mais aussi pour constater l'hallucination auditive qu'elle contient selon lui. Mike Seviano, qu'est-ce que t'entends toi juste?
2: On entend Cipollo vend des posters. Cipollo vend des posters. Et à partir de maintenant, vous n'avez que ça en tête.
0: Cipollo vend des posters. Est-ce qu'on l'entend?
2: Vous allez voir. Puis après, je pense que ça s'en vient.
1: Ça s'en vient. 3, 4.
3: Cipollo vend des posters. Cipollo vend des posters.
0: C'est voilà, on est contaminé, on va l'entendre.
2: Oui.
0: Est-ce qu'on peut aussi parler de l'utilisation que tu fais des échantillons de peinture, Mike?
2: Ah oui, bon, j'ai des signets un peu particuliers, moi, au lieu de ramasser, puis en librairie, on en a plein, moi, ce que je vais dans un Rona, pas juste Mike chez Rona, il y a Mike aussi qui va chez Rona. Et je vais chercher des échantillons de peinture, je les découpe et je les mets dans mes livres.
0: Comme
2: pour
0: signet? Enfin,
2: oui, mais pour matcher avec la couleur.
0: Hey, ça, on est dans le souci du détail.
2: Oui, ouais, j'ai ce petit côté toc.
0: Donc, un signet pour le bon livre.
2: Exactement.
0: Pour revivre.
2: Exactement.
4: Est-ce que tu vas toujours à la même quincaillerie? Parce que là, ça commence à faire beaucoup d'échantillons.
2: Non, on me repère un peu, je change un peu d'endroit.
0: Mike, donc, je parlais de ce prix que tu as reçu de l'Association des libraires. Ça fait 30 ans que tu es libraire. Est-ce que c'est une vocation pour toi? Comment c'est arrivé dans ta vie?
2: C'est arrivé parce que je voulais travailler en librairie, parce que je lisais énormément. Puis une fois, il y a eu une offre d'emploi dans une librairie. Puis je pensais pas l'avoir du tout parce que j'avais 23 ans, j'avais aucune expérience. Puis bon, finalement, ben oui, on m'a accepté. Et puis depuis ce temps-là, ben j'ai franchi la librairie. J'ai jamais quitté. J'ai fait une petite pause en enseignement. Mais même si j'étais en enseignement, je restais libraire au fond de moi. Là.
0: Et donc, t'es retourné parce que ça te manquait.
2: Exactement.
0: Qu'est-ce que t'aimes dans ce métier-là?
2: C'est le contact avec les gens. C'est discuter avec les gens. C'est leur proposer des choses. Ce que j'aime toujours, c'est que le libraire, souvent, on a l'image là, du libraire là, qui est dans le fond de sa librairie, là, qui flatte son chat, puis qui est très pédant. Là.
0: Qui classe ses vieux livres.
2: Exactement. Non, il faut être près des gens. Il faut parler avec eux. Il faut échanger. Et ce que j'aime, c'est que j'apprends autant de ma clientèle que moi, je peux leur en apprendre. Je peux leur montrer des livres, mais des fois, ils me parlent de livres que j'ai jamais lu. Et là, il y a un transfert d'informations, c'est fou.
0: Tu as déjà dit en entrevue que une des qualités d'un bon libraire pour toi, c'est d'être un détourneur de lecteurs. Qu'est-ce que ça veut dire?
2: Oui, c'est ça. Des fois, les gens viennent nous voir pour nous proposer des lectures, mais des fois, ça ne vous tente pas d'aller voir ailleurs, de changer autre chose, de sortir un petit peu de votre zone de confort. Là, j'aime ça les amener un peu ailleurs, voir d'autres choses.
0: Puis, est-ce que tu as des retours de ces gens-là?
2: Oui, souvent. Ça arrive rarement que les gens reviennent pour dire qu'ils n'ont pas aimé. Ça m'est déjà arrivé. Mais ça, j'aime ça. Quand les gens me disent, oh, j'ai pas aimé tel livre, c'est parfait, ça me permet d'aiguiller ailleurs. Mais oui, les gens reviennent souvent pour me dire, j'ai aimé tel livre, est-ce que tu as d'autres choses qui ressemblent à ça?
0: Et là, je le disais, comme on a le meilleur libraire au Québec, on a décidé d'en profiter, on a fait un appel à nos auditeurs, ils ont été assez nombreux à nous écrire, et là, tu as devant toi quelques demandes, donc on va y aller, peut-être, est-ce que tu veux les lire? C'est les deux premières là, que tu as décidé de jumeler, je pense.
2: Oui, mais c'est ça, il y a Marie-France Levaque de Montréal et Louise de Shefford qui me disent, une de son côté, qui a lu France en Amérique, un livre humaniste qui m'apprendra des choses sur l'humain. Mm-hmm. Et enfin, elle cherche un livre dans ce genre. Et on est en deuil de Veiller sur elle de Jean-Baptiste Andrea.
0: Pour Marie-France Levaque aussi.
2: Oui, exactement. Moi, je proposerais Je n'ai jamais dit papa de Louis-Philippe d'Alembert.
0: Je connais pas ce livre-là.
2: Qui est un superbe récit, roman, lettre au père. Père qui est parti trop tôt. Dans ce cas-là, un père qui a quitté la famille et l'auteur qui parle à son père et qui essaie de refaire l'histoire dont on parle de la relation. Il y a des belles relations avec les parents, les papas. Des fois, les papas sont partis malheureusement trop tôt. Lui est parti volontairement et l'auteur essaie de reconstruire ce qui peut pas être complètement construit, mais essayer de faire un genre de lien avec ce père-là. C'est très beau, mais c'est dans le ton, c'est dans la douceur.
0: Les gens cherchent ça en ce moment. Tu dois le sentir en librairie. Est-ce qu'on te le demande beaucoup?
2: Oui,
0: la douceur?
2: Oui, on sent exactement aujourd'hui quelqu'un qui est venu me voir pour me demander un livre pour une amie qui allait plus ou moins bien. Puis on me demandait un livre qui réconforte.
0: Ouais.
4: Et puis c'était quoi le livre? C'est pour une amie.
2: Aujourd'hui, finalement, je me souviens pas ce qu'elle a pris. Finalement, je me souviens pas ce qu'elle a pris, mais elle a fait. Mais ah non, elle a pris, c'est finalement, elle est partie avec le Mélissa d'Acosta, Des Lendemains. de Michel Acosta. Ah, parce qu'il y a tout le bleu du ciel, mais il y a plein d'autres choses de Michel Acosta.
0: Qui est une valeur sûre. Donc, mais rappelle-nous le titre, c'est « Je n'ai jamais dit papa ».
2: Oui, « Je n'ai jamais dit papa » de Louis-Philippe d'Alembert.
0: OK. Et l'autre demande, Amélie, qui dit « J'aimerais savoir une suggestion de recueil de nouvelles québécoises pour mes futurs étudiants qui vont commencer le cégep à l'automne. »
2: Ouais, trop peu connues les nouvelles québécoises. Et moi, je proposerais « Pas besoin de dire adieu » de Marie-Sara Bouchard. Son premier roman, c'est un recueil de nouvelles. C'est beau la façon dont c'est écrit. Et ensuite, elle nous a proposé Gringa, La Gringa, son roman. C'est vraiment une belle écriture.
0: On est chez Boréal, c'est
2: exactement.
0: Ça, avec Marie-Sara Bouchard.
2: Exactement, oui.
0: Hey, c'est-tu pratique d'avoir un libraire sur mesure?
2: Oui.
0: Puis on parle donc de ton métier de libraire, mais à travers tout ça, tu as aussi une passion pour la radio. Donc, tu animes, entre autres, Libraire de Force, mais t'es aussi, tu pourrais être un invité de notre segment En famille.
2: Ben oui, parce que j'anime une émission à Fréquence Vienno avec ma fille. Alors, on a une émission ensemble, une émission père-fille où on parle de plein de sujets différents, thématiques différentes à toutes les semaines.
0: T'as fait Camélia?
2: Exactement.
0: Comment c'est arrivé, ça, ce projet-là?
2: Ben, j'animais Libraire de Force, puis j'avais le goût d'animer une autre émission avec une facture un peu différente. Camélia faisait quelques chroniques, puis je dis, tiens, Camélia, ça tombe-tu de faire une activité père-fille ensemble? Oui, pourquoi? Qu'est-ce qu'on fait? On fait une émission de radio.
1: Facile.
2: Puis voilà.
0: Ça doit être génial comme échange.
2: C'est hyper agréable. On a la chance, on se donne pas de barrière, on se met pas de barrière. On parle librement, elle, de ses idées, de ses émotions, moi aussi, tout ça. Puis on enveloppe tout ça de musique et puis de chroniques.
0: Et donc, ça s'appelle Fréquence Vienno. Les gens qui veulent l'écouter, c'est sur CIBL les jeudis à 21h jusqu'à 22h30. C'est en rattrapage aussi?
2: C'est en rattrapage également, oui.
0: Les gens peuvent aller écouter ça. Dans ton questionnaire, tu nous parlais d'un prof qui a été marquant pour toi, Mike Sevienno. C'est le poète Marcel Labine.
2: Oui, Marcel Labine qui vient tout juste de nous quitter, qui est un poète, avant tout un homme, qui était vraiment exceptionnel, un enseignant qui avait passé la matière, mais d'une douceur, d'une attention. Je pensais pas aimer la littérature américaine à l'époque. J'ai eu un cours de littérature américaine avec lui et j'ai adoré.
0: Mm-hmm. Il était comment, comme prof?
2: C'est un professeur qui prenait le temps d'expliquer les livres. C'est un amoureux des livres. Hein? Ça, c'était un amoureux de livres. Puis, il adorait les livres. Il aimait parler des livres pour qu'on les aime, pas juste les enseigner pour qu'on coche sur une feuille qu'on avait lu ça ou qui nous l'avait enseigné. Je pense pas l'important pour lui, c'était de nous enseigner quelque chose, c'était de nous montrer, de nous passer quelque chose.
0: Mais le terme, passeur culturel, moi je suis très attachée à ce thème-là. J'avais une émission d'ailleurs qui s'appelait comme ça, Les passeurs à l'antenne. Mais j'ai l'impression que toi aussi, c'est quelque chose que tu as envie d'incarner.
2: Je me considère comme un passeur de lecture, un passeur de culture.
0: Qu'est-ce que ça veut dire pour toi? Pourquoi c'est ce terme-là qui représente le mieux ce que tu fais?
2: Ça vient de quelque part, ça s'en va quelque part. Il y a des auteurs, des autrices, des éditeurs qui fabriquent les livres, qui les font, qui les créent, qui les inventent, puis de l'autre côté, il y a des lecteurs, des lectrices. Mm-hmm. Et moi, je suis comme une poulie de transmission. Mm-hmm. Puis entre les deux, il y a moi. Puis si je suis pas là, il y a les médias, il y a les journalistes, il y a les critiques. Mais je pense que nous, les libraires, il y a un contact plus direct parce que les gens reviennent voir leur libraire.
0: Ouais. Mm-hmm.
2: Veulent parler avec la libraire ou le libraire, puis ils se créent comme genre des affinités.
0: Mais oui, puis ayez pas peur d'aller poser des questions. Il n'y a jamais de vente à pression dans une librairie. Non, alors qu'ailleurs, des fois, on peut se sentir un peu.
2: Jamais, jamais, jamais. Moi, je peux vous sortir 3-4 livres, vous en prenez juste un. C'est pas grave, moi, je suis content, vous avez pris un livre. Wow. Et vous allez surtout le lire. Et vous avez apprécié ce que vous
1: avez. Peux-tu avoir un libraire en ligne à partir de la Gaspésie, puis tu peux-tu être mon libraire si je suis en région?
2: Oui. Bien, je te propose mon courriel, puis on s'arrange. Moi, j'ai pas de problème.
0: Il y a les libraires aussi, on te trouve à la librairie Mediapol, c'est sur la rue Masson. On écoute également tes émissions sur CIBL. Merci beaucoup, Max
2: Sevienno.
0: Quelle belle heure. Puis on va reprendre ça demain. On se donne rendez-vous dès 13h30. Vraiment, ça a été un plaisir de passer cette heure en votre compagnie.
2: Merci.
0: Émilie.
1: Salut, merci, Émilie.
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10: Ici Mathieu Massé, voici les informations. D'abord, au hockey des séries éliminatoires de la Coupe Stanley. L'attaquant des Sabres de Buffalo a fait mal aux Canadiens de Montréal en marquant tôt en troisième période. Zach Benson, pour donner l'avance aux siens, le tricolore a tenté de revenir dans le match, mais les Sabres ont joué un jeu particulièrement hermétique pour finalement se sauver avec la victoire par la marque de 3-2. Cette défaite est difficile à avaler pour les hommes de Martin Saint-Louis, surtout qu'ils avaient l'avance dans ce match jusqu'à ce qu'un rebond malchanceux déjoue le gardien Jakub Dobesch en deuxième période. La série est égale 2-2. Le prochain match aura lieu jeudi à Buffalo. Virage informatique au Québec après le réseau de la santé. Le système de justice est à son tour confronté à des délais et des dépassements de coûts. L'opposition officielle veut s'assurer qu'il fera l'objet d'un audit après que Radio-Canada a révélé que ce projet suscite de l'inquiétude au sein du gouvernement et qu'un examen est envisagé. Voici les réactions de la députée libérale Michèle Cetlaquet et du chef du Parti québécois Paul Saint-Pierre Plamondon.
11: Il y a une façon de faire à la CAQ qui clairement ne fonctionne pas, où on a un ministère de la cybersécurité et du numérique qui a des pouvoirs limités, qui tire la sonnette d'alarme et n'est pas entendu.
12: On dépend de fournisseurs étrangers. Les dépassements de coûts à répétition sont ignorés par le pouvoir politique. Des fractionnements de contrats pour masquer la situation.
10: L'ancien ministre de la cybersécurité et du numérique, Gilles Bélanger, affirme que le Québec a besoin de 20 milliards de dollars pour sa transformation numérique, mais l'enveloppe totale prévue est de 9 milliards de dollars. Puis à Montréal, les enseignants qui avaient été suspendus à l'automne 2024 pour avoir fait régner un climat toxique à l'école primaire Bedford ont perdu leur brevet d'enseignement. Ces décisions font toutefois l'objet de contestations. La décision du ministère de l'Éducation de révoquer les brevets est applaudie par l'opposition à l'Assemblée nationale. Voici la libérale Michèle Cetlaquet, le péquiste Pascal Bérubé et le solidaire Sol Zanetti.
11: Je pense que c'est une bonne chose que ces enseignants ne soient plus face aux élèves.
13: Révoquer les brevets d'enseignement, c'était la chose à faire.
14: C'est une excellente chose. Ces gens-là devaient perdre leur emploi. Ce qui s'est passé à Bedford n'a pas d'allure.
10: On a appris dans un rapport que la situation s'est améliorée à l'école Bedford et que la majorité des mesures du plan d'action ont été appliquées. Des élus et des camionneurs accueillent avec intérêt les changements proposés à l'industrie du transport par la vérificatrice générale de la province. Dans un rapport accablant déposé, elle déplore la formation insuffisante de conducteurs de véhicules lourds, l'absence d'inspection et même la falsification de documents. Catherine Brulotte.
15: C'est pas normal.
16: Joanne Barry a perdu un ami le mois dernier.
15: Il s'est fait ramasser entre deux camions. Puis lui, il est décédé sur le coup.
16: Depuis plus d'une décennie, la mairesse de Valrita Harty, dans le nord de l'Ontario, milite pour l'amélioration de la sécurité routière. Le rapport de la vérificatrice générale, qui décrit des lacunes importantes dans la formation, l'évaluation et l'accréditation des conducteurs de véhicules lourds, l'exaspère.
15: Aujourd'hui, le rapport, il sort rien de nouveau.
16: La vérificatrice dénonce l'absence d'inspection dans les collèges privés qui offrent la formation des futurs camionneurs et décrit des apprentissages raccourcis, des examens simplifiés. Pas une surprise pour le maire de Hearst, Roger Sigouin.
17: Les camionneurs viennent dans les usines. Bien souvent, on est obligé d'appeler un conducteur d'entreprise privée pour venir reculer le camion qui n'est vraiment pas capable de le faire.
16: En fait, les lacunes sont telles que le président de l'Ontario Trucking Association, Stephen Lakowski, croit que le rapport de la vérificatrice est trop doux.
18: This is but the tip of the iceberg with regards to the actions that need to be taken in the trucking industry.
16: Le rapport contient 13 recommandations qui ont toutes été acceptées par le gouvernement ontarien. Ici Catherine Brulotte, Radio-Canada, Toronto.
10: Les autorités sanitaires de l'Ontario rapportent que 7 personnes de plus ont été placées en isolement dans la foulée de l'éclosion d'antivirus sur un bateau de croisière. Ces personnes sont considérées comme étant à faible risque. Elles s'ajoutent aux 3 passagers ontariens qui sont rentrés au pays après avoir été exposés au virus et qui sont considérés à haut risque. La 4e personne rapatriée au même moment qui réside au Québec n'est pour sa part plus considérée comme étant à haut risque. Guerre au Moyen-Orient.
19: We have Iran very much under control. We're either going to make a deal or they're going to be decimated. So one way or the other, we win.
10: Donald Trump soutient avoir l'Iran sous contrôle avant son vol vers la Chine où il restera pour quelques jours. Le président américain a martelé qu'un accord sera conclu avec l'Iran ou le pays sera anéanti. Il a aussi affirmé que les États-Unis gagneront d'une manière ou d'une autre. Donald Trump s'attend par ailleurs à avoir une longue conversation avec son homologue chinois Xi Jinping sur la guerre en Iran. Il a toutefois précisé ne pas avoir besoin de l'aide de la Chine pour régler ce conflit. Et puis, en terminant, nous revenons sur un autre match de séries éliminatoires important dans la Ligue de hockey professionnelle, de hockey féminin cette fois. La victoire de Montréal a battu le Frost du Minnesota 2-1 lors du match ultime. La victoire de Montréal atteint donc la finale de la LPHS pour la première fois.

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Bon, Paul McCartney, c'est peut-être un peu fort, là. J'ai repensé en disant du ouais. En tout cas, je vais trouver une meilleure métaphore. Pourquoi on est stressé quand on a la chance de rencontrer nos idoles? Le bruit des moteurs de moto, est-ce que ça présente un risque pour l'audition des motocyclistes? Si nos atomes sont constamment renouvelés dans le corps, ça c'est Héraclite ça, qui avait posé ça il y a plusieurs millénaires. Mais pourquoi le plomb ou le mercure s'accumule-t-il dans l'organisme? Et pourquoi la laine nous fait tant réagir?

0: Alors bonsoir tout le monde, que vous ayez une idole ou pas, on vous aime pareil et ben oui c'est ça, je vais vous présenter les gens qui sont en studio avec moi aujourd'hui. Bon, on va discuter d'idoles pour commencer cette émission. On a Véronique Raymond, bonsoir Véronique.
1: Bonsoir Mathieu.
0: On a notre ami Mathieu M. Blanchet, bonsoir.
2: Bonsoir.
0: On a Élise Caron-Baudouin à Vancouver, qu'est-ce que je dis là? Je suis un petit peu trop à l'ouest, à Toronto. Bonsoir Élise. Et on a en studio avec nous Sylvie Hébert, qui est professeure titulaire à l'école d'orthophonie et d'audiologie de l'Université de Montréal, directrice du programme d'audiologie. Bonsoir Sylvie Hébert.
3: Bonsoir.
0: Alors oui, c'est ça. En fait, ce qui s'est passé, c'est qu'on est allé à Rimouski il y a quelques semaines, moteur de recherche, puis il y a un jeune, Henri Lavoie, pour ne pas le nommer, qui est venu faire signer le livre de moteur. Il était à l'émission, à l'enregistrement devant public, puis là, après l'émission, bon, il est venu faire signer son livre, puis c'est ça. Il avait l'air un petit peu gêné et tout ça, puis là, il nous a envoyé un courriel quelques jours après, puis dans le fond, il a fait comme une genre de métacognition sur ce qu'il a vécu.
3: Oh.
0: Parce qu'il se sentait pas bien. Puis il dit, mais comment ça se fait qu'on se sent comme ça quand on rencontre nos idoles? Et donc, moi, j'étais son idole. C'est pour ça que...
3: Oh.
0: Non, mais je veux dire...
3: Non, mais
0: ça fait comme du bien. Puis en tout cas, bref, c'est bon pour le moral, c'est bon pour l'ego, puis tout ça. bref, moi, je veux savoir, avez-vous déjà rencontré vos idoles? Puis comment vous avez réagi, Véronique? Vous en avez long à dire, je pense. Ouais.
3: Ben, j'idolâtre Igor Ovadis, le comédien d'origine russe. Québécois. Uh-huh. Puis ben, la première fois que je l'ai rencontré, là, j'ai juste dit des niaiseries. Ça n'avait aucun bon sens. Mais vraiment aucun bon sens.
0: Ah ouais. Puis vous êtes gênée? Est-ce que ça vous réveille la nuit?
3: J'étais gênée, puis je ne suis jamais gênée dans la vie. Puis là, j'ai dit des niaiseries. Vous étiez tellement bon dans le pont. Puis, là, toutes sortes de choses comme ça. Puis là, finalement, il a dit, est-ce qu'on va prendre une bière? Puis moi, je suis comme, oh, mon Dieu! Oh, oui! Vraiment.
0: Wow!
3: C'est ça. Oui,
0: compréhensif.
3: Total. J'ai joué ensuite avec lui. Hein.
0: Wow.
3: J'étais plus naturelle.
0: Ben là, en tout cas, ça vous a mené vers quelque chose.
3: Oui.
0: Élise, à Toronto, est-ce que ça vous est arrivé de rencontrer une de vos idoles?
4: Ben, oui et non. En fait, moi, une de mes idoles, c'est Charles Tissère.
0: Ah.
4: Puis, je l'ai déjà croisé de loin à Radio-Canada, mais j'étais trop gênée pour aller.
0: Vous savez que c'est un vrai gentil, hein, Charles Tissère. Il aurait été probablement très content de vous répondre.
4: Je le sais, mais j'ai bloqué, j'ai figé.
0: Ben, on va voir justement pourquoi ça arrive. Ça. Mathieu, vous qui êtes en neuropsychologie, ben connaissez tout ça, ces phénomènes-là.
2: Oui.
0: Est-ce que ça vous est arrivé quand même de
2: figer
0: devant une idole?
2: Oh, oui. Moi, j'ai rencontré Brenda Milner, qui est un peu la mère des neurosciences, de la neuropsychologie moderne. Elle a comme 102 ans, 104 ans. Puis pour ceux qui m'ont jamais vu, je suis quand même 6 pieds 3, 280 livres. Puis je l'ai rencontré dans un congrès en reculant. Fait que j'y ai rentré dedans.
0: Oh mon Dieu.
2: C'était la première fois, puis là, je savais pas quoi dire, quoi faire. Moi, j'allais la voir, j'avais des papillons, j'avais des étoiles dans les yeux.
0: L'avais quasiment blessé, finalement. Là,
2: puis ouais, j'ai failli l'écraser.
0: Oh boy. Sylvie Hébert, bonsoir. Est-ce que ça vous est arrivé de rencontrer une idole?
3: Ça m'est déjà arrivé, mais là, vite comme ça, je peux pas penser
0: vous
3: à une anecdote
0: correct,
3: en particulier,
0: parfait,
3: mais je suis plutôt du genre à rester figée.
0: Ouais. Oui.

0: c'est ça. Puis on, en fait, on dirait qu'on sait pas quoi faire.
1: Non.
0: On dirait que...
1: qu'on devrait se taire.
0: Ouais. Moi, ça m'est arrivé, moi, à Paris avec un scientifique qui s'appelle Jean-Claude Amezen, qui est un immunologue, un éminent immunologue, et qui a fait pendant longtemps une émission en France Inter, une de mes émissions scientifiques préférées. Et j'étais allé citer une conférence qu'il donnait avec une paléontologue, non, c'est une primatologue. Puis en fait, je voulais aller lui parler, puis je savais pas quoi lui dire. Je lui dis bon, oubliez ça. Ouais. Tu sais, je veux dire, je manquais pas d'air, mais je sais juste que c'est. Qu'est-ce que je veux lui dire? Genre, j'aime votre émission. Bon, en tout cas, bref, c'est ça. On se sent toujours un peu.
2: Mais on aime ça quand adéquat. On nous le fait à nous, par contre.
0: Ouais, mais c'est ça.
2: Oui.
0: Ouais, mais c'est ça. Henri Lavoie.
2: Oui.
0: Quand il m'a écrit ça, je veux dire, je pense que je vais faire Lamini son courriel. Je veux dire, c'était. On sent. Non, non, mais on se sent vraiment important.
2: Oui.
0: Et voilà. Donc, si vous avez des témoignages de vedettes, d'idoles que vous avez rencontrées puis que vous avez justement pas trop su quoi faire, ou peut-être que vous avez su quoi faire, ça peut arriver, ça, hein, aussi. Ben, écrivez-nous, moteur de recherche, @radio-canada.ca.
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4: J'ai travaillé avec Louis Valois. Puis à un moment donné, je le croise à Place des Arts, puis il est avec Serge Fiori. Je fais « Louis, tu m'as jamais dit que tu connaissais Serge. » Mais il dit « Louis Valois, harmonium, je sais pas. » Ah, c'est ça? C'est toi? T'es le Louis Valois? Et là, j'ai failli tomber à genoux devant Serge Fiori, puis il riait, tu sais. Je sais, oh mon Dieu, j'étais... J'en parle, puis j'en tremble encore. Ouais.
0: C'est Anne Dorval,
2: ouais,
0: en plus.
2: Pas je toi,
0: c'est ça. Elle génère ce genre de réaction. Et d'ailleurs, notre jeune auditeur, Henri Lavoie, l'a bien exprimé dans son courriel. Et là, bon, là, ça me concernait. Je suis quand même content. Ça arrive. Ça m'arrive aussi, moi, quelquefois. Et là, ben, il se demande, qu'est-ce qui se passe? Pourquoi on se sent mal comme ça? Puis on en discute d'ailleurs avec notre ami Mathieu M. Blanchet, qui est neuropsychologue, qui connaît bien ces choses-là. Alors, bonsoir, Mathieu.
5: Bonsoir.
0: Bon, alors.
5: Mais ce que je trouve vraiment fascinant et intéressant de cette question-là, c'est qu'on peut enfin parler d'un stress qui est positif. Ah, tu sais, souvent, quand on parle de stress, on associe ça tout le temps à un danger, à quelque chose de menaçant, un problème, alors que en psycho ou en neurosciences, quand on parle de stress, on parle juste d'une réaction d'activation de notre corps face à une situation qui nécessite une adaptation. Uh-huh. Mais ça peut être positif ou négatif.
0: Très
5: là.
0: Intéressant, ça.
5: Ouais. Puis, c'est là, je vais aller un peu plus loin dans, mm-hmm. dans son contexte de rencontrer une idole. Souvent, on va parler d'une anxiété sociale, là. Donc, on parle pas d'un trouble d'anxiété sociale dans ce cas-là, mais quand même, il y a un petit stress, je vais dire, d'évaluation sociale. Puis c'est ce stress-là positif qu'on ressent, là, justement, quand on a l'impression qu'on va être vu, jugé, exposé au regard, là.
0: Mais pourquoi, Mathieu, le cerveau va transposer cette situation-là? Tu sais, tu croises quelqu'un, je veux dire, c'est un humain comme toi et moi, là. Puis là, ça devient...
5: L'enfer.
0: Un enjeu,
5: oui. Ouais. Mais c'est parce que l'enjeu est subjectif ici. Tu sais, pour une personne extérieure ou pour n'importe qui, faire signer un livre, ben, ça peut être vraiment simple. Tu sais, je vais m'avancer, je vais dire salut Mathieu, peux-tu signer, merci, bonsoir, mm-hmm. puis on passe à autre chose. Mais pour une personne qui admire l'auteur ou l'animateur, ben là, ça vient charger de sens tout ça. Parce que rencontrer un idole, on va se dire, ben, est-ce que c'est important ce que je veux dire? Est-ce que je vais perdre la face? Est-ce qu'il va me trouver intéressant? Un peu ce que vous avez dit, tu sais, je rencontre un éminent chercheur.
0: Un immunologue, ouais. Ouais.
5: Est-ce que je vais y dire, va-tu être vraiment pertinent dans ce qu'il fait, tu sais? Donc, on se pose beaucoup de questions, puis c'est là que le cerveau, puis le système, justement, du stress va s'activer. Donc, c'est pas nécessairement avoir peur, là. C'est vraiment être placé dans une situation sociale qui a un enjeu qui est propre à la personne subjective. Est-ce que je vais être à la hauteur de mon idole ou de ce que lui pense ou ce qu'il a généré mm-hmm. chez moi?
0: Ouais.
5: C'est là qu'on va parler de la notion de relation aussi parasociale. Donc, c'est quand même
0: intéressant.
5: C'est ça. On commence à l'étudier de plus en plus. Là, une relation parasociale, dans le fond, c'est quand on a une relation à sens unique. Donc, souvent avec une personnalité publique,
2: ben oui.
5: Un animateur, un artiste, un auteur, un sportif, influenceur, etc. On a l'impression qu'on la connaît, cette personne-là, mm-hmm. parce qu'on la suit, on a des anecdotes de sa vie privée.
0: Ouais, ouais.
5: Mais cette personne-là ne nous connaît pas. Puis c'est là, quand on la rencontre, cette idole-là, que il y a le, je vais le dire en bon français, le clash, ah ouais. Où le personnage mental que je me faisais de la personne, de mon idole, ben, elle devient physique. Puis là, la voix que j'entendais à la radio,
1: elle est incarnée.
5: Ben oui, c'est ça. Il y a comme une intimité entre, j'ai l'impression de vous connaître, ouais. Mais en même temps, pas tant. Puis vous, vous me connaissez pas. Puis c'est ce décalage-là qui va créer la gêne, l'excitation, l'embarras, le stress que... Ben, dans ce cas-ci, le jeune Henri aurait vécu.
0: Ben, c'est ça. Puis là, il y a un stress de bien paraître parce que là, on dit, ben là, si, imagine, là, la première fois que cette personne-là me voit, j'ai l'air complètement à pas être capable de parler, puis, tu sais, réagir tout croche. Ben là, c'est comme si, ah bon, ma première, elle va avoir le souvenir de moi. De quelqu'un qui a de la misère à aligner deux mots. Là.
5: Oui, ou qui l'a pas, ou qui est pas finalement pas drôle.
0: Ouais, ouais, ouais.
5: Parce qu'on met, je veux dire, sur un piédestal aussi la personne qu'on idolâtre. Mm-hmm. Puis il y a une deuxième couche à tout ça. T'sais, du moins dans le cas de l'anecdote du petit garçon, dans le fond, c'est quand je rencontre mon idole, c'est rarement seul à seul. C'est souvent aussi dans un contexte qui est public.
2: Ah, oui.
5: Donc, je vais être regardé par d'autres personnes idole. Il y a des gens qui vont pouvoir juger de cette relation, de cette interaction-là. Donc, ça se fait sous le regard des autres. Dans ce cas-ci, c'était probablement, vu que c'était un jeune garçon, un des parents qui était présent aussi. Donc, comment... Lui, il va peut-être s'en rendre compte, mon père, que j'étais mal à l'aise, que je vais rire, que je vais être timide, etc. Donc, il y a aussi ça qu'on rajoute dans la dimension. Puis là, je le mets en gros guillemets de performance là, sociale. Là.
0: L'aspect parasocial, j'aimerais qu'on y revienne parce que quand on admire quelqu'un, souvent, c'est parce qu'on fréquente cette personne-là, soit par ses écrits, soit parce que la personne est un comédien, une comédienne, par ses réalisations, qu'elle soit scientifique ou sociale et tout ça. Et donc, on se sentirait peut-être un peu petit face à cette image-là qu'on a. Évidemment, elle est plus grande que nature. Là. On est tous des humains, là, mais on se sent petit face à cette personne-là.
5: Oui, dans le fond, là, en ce moment, il y a beaucoup d'études qui parlent de l'émerveillement. Puis quand on se rend compte qu'on est émerveillé, ben c'est souvent associé justement avec un petit soi. Donc on est quelque chose devant, on est devant quelque chose de plus grand que nature, d'impressionnant, quelque chose qu'on idolâtre ou qu'on imaginait d'une certaine manière. Donc c'est sûr que ça fait écho à la personne à avoir je suis qui moi par rapport à tout ça là. Donc oui, c'est vrai que quand on vit de l'émerveillement, quand on rencontre notre idole, on peut parler d'une forme miniaturisée. Là, d'émerveillement ou de cette expérience-là. Puis, c'est ça qui va générer la gêne puis le stress parce que c'est pas simplement devant une personne qui est connue. On est devant quelqu'un qui représente mais des heures et des heures d'écoute, de lecture, de rire tout seul. On a l'impression que cette personne-là connaît un peu de notre intimité parce que si j'aime cette personne-là, c'est parce qu'on partage certaines choses intimes un peu plus, des ressemblances. Fait que c'est là où c'est pas juste faire signer un livre qui arrive.
0: Mais cela dit, peut-être qu'une manière de dépasser ça, c'est d'aborder la personne comme peut-être ses collègues ou ses amis, là, ben, peut-être pas d'aller dans la familiarité, là, mais d'aborder la personne sur un terrain où on s'entend. Par exemple, je sais pas si on aime l'auteur ou l'autrice, on va dire, dans tel livre, quand vous avez écrit telle chose, ça m'a tellement bouleversé parce que là on peut peut-être se raccrocher à quelque chose qui est moins disons de l'ordre du petit qui rencontre le
5: il faut quelque chose de tangible, il faut créer une relation à partir. Donc souvent c'est ça les médiums, puis tu sais c'est un peu ça les signatures ou quand les humoristes restent à la fin, c'est qu'ils vont essayer de créer l'objet que Shing, ça devient le médium pour entamer une relation. C'est souvent quand l'artiste se penche pour écrire que la personne commence à faire des j'ai beaucoup aimé telle chose où ça m'a beaucoup parlé parce que là on n'a plus le regard visuel, etc. Fait que ça devient, je veux dire, moins menaçant parce qu'il faut distinguer ça aussi, le stress de menace puis le stress de défi. T'sais, on parle de positif, négatif, mais il y a aussi le stress où on a l'impression que ce que je m'apprête à faire dépasse mes ressources. Donc, quelqu'un qui a beaucoup d'anxiété sociale va avoir de la difficulté à s'ouvrir, à parler, même si théoriquement... Peu de chances qu'on s'en souvienne de cette interaction-là, où il y en a eu tellement où on est habitué. Mais ça devient une menace, c'est plus handicapant, entre guillemets, mais ça peut être aussi un stress de défi, où là, l'activation est beaucoup plus associée à... J'ai une appréhension, mais j'ai hâte, là, t'sais, donc c'est intense, mais je suis capable de le faire, j'ai les capacités, puis je veux entamer correctement cet échange-là, parce que je risque d'avoir juste une chance. T'sais, quand on rencontre un idole, ça n'arrive qu'une fois dans notre vie, pour la plupart. Là. Donc il y a cet enjeu-là aussi de créer quelque chose de plus... je vais dire terre à terre, concret, officiel, donc en arrivant avec le livre puis signé, mais c'est ça le passage ou le médium utilisé pour après ouvrir. Puis je trouve ça intéressant que vous ayez écrit aussi. Oui. Je vais lever mon chapeau parce que malgré qu'il a vécu ça, il a réussi après à surmonter ce petit stress-là puis à dire, mais je vais l'y écrire, je vais dire que j'étais de même.
0: Oui, puis de se regarder dans ces situations-là, ça nous permet aussi de comprendre davantage comment on est capable de gérer ces situations qui sont quand même très difficiles d'un point de vue interpersonnel. Là. Comme vous l'avez dit, l'aspect parasocial, on connaît beaucoup la personne, mais la réciproque n'est pas vraie.
5: Ouais.
0: C'est très asymétrique, c'est très difficile ça, d'avoir des bonnes situations de communication dans ce temps-là.
5: Ça fait écho un peu à nous. Tu sais, pourquoi j'ai de l'ordre de telle personne, mais pas l'autre? C'est deux acteurs, mais il y en a un qui... Fait qu'il y a quelque chose qui vient nous frapper nous-mêmes dans ce reflet-là puis dans cette introspection que le petit garçon a faite. Donc,
0: très, très, très intéressant.
5: Mais bravo aussi,
0: ben, Mathieu, ben, d'avoir bien géré. Franchement, wow! Puis, en plus, c'était vraiment... c'est petit gars allumé. Puis si ma mémoire est bonne, je pense qu'il avait mis son T-shirt de Canadien. Il doit être très, très content. D'ailleurs, il ne doit peut-être pas nous écouter ce soir, d'ailleurs.
5: Non, parce qu'il y a un match.
0: Il va peut-être nous écouter en rattrapage, comme plein de gens sur audio. Hein, je pense que l'émission de ce soir va être très écoutée. Voilà. Merci, Henri Lavoie, pour ta question. Puis, n'hésite pas, viens me voir la prochaine fois qu'on se rencontre. Ça va me faire très, très plaisir de continuer cette discussion. Mathieu Blanchet, toujours un plaisir de discuter ces choses-là.
5: Merci. Merci.
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0: Oui, on va parler de bruit dérangeant avec la professeure titulaire à l'école d'orthophonie d'audiologie de l'Université de Montréal, Sylvie Hébert. Elle est également directrice du programme d'audiologie. Bonsoir Sylvie.
6: Bonsoir.
0: Alors, on a un courriel de Julie Collin qui dit « Trop souvent, j'entends très fort moto et autres véhicules bruyants passer près de moi et trop souvent, j'ai peur que mon ouïe soit atteinte par ces décibels. » En 2024, elle dit « J'ai eu un épisode où j'ai eu mal aux oreilles pendant plus de 24 heures. » C'est vrai que ça peut être très, très fort, certains types de motos. Et est-ce que les conducteurs, d'ailleurs, nous demandent-elles, devraient avoir peur, eux aussi? Qu'est-ce que la science a à dire à ce sujet? J'ai aussi envie de savoir ce que ça leur apporte d'être aussi bruyant et dérangeant. Mais bon, on est peut-être dans le domaine de la neuropsychologie. Là.
2: Ou
0: de la sociologie, ou l'anthropologie, c'est une autre affaire. En tout cas, bref, Sylvie Hébert, premièrement, est-ce qu'il y a des études qui existent sur des gens qui pratiquent des disciplines ou des loisirs très bruyants sur leur santé auditive à elles ou à eux?
6: Sur les motocyclistes en particulier, je n'en connais pas, sauf une étude qui a interrogé des gens qui vivaient, qui se disaient ennuyés par le bruit des motocyclistes. Donc, effectivement, ça a l'air que le bruit des motos est plus dérangeant que le bruit d'autres moyens de transport. Il y a beaucoup d'études sur les musiciens, donc qui pratiquent soit comme métier de façon professionnelle ou des mélomanes qui écoutent de la musique ou qui vont danser là, dans les boîtes de nuit. Je ne sais pas si ça existe encore.
0: Il y en a encore. Ça baisse un peu la culture.
2: Mais il y en a même maintenant qui commencent plus tôt le soir pour les plus vieux.
0: C'est vrai, des 6 à 10. Là.
2: Exactement.
0: Oui, au Parc La Fontaine, il y en a.
6: Il y a plusieurs études chez des métiers bruyants. Là. Donc, les dentistes, les musiciens, les gens en usine, les tireurs, les policiers, les pompiers, les gens qui font du tir aussi comme loisir, les musiciens comme loisir.
0: Mais ce que nous dit notre auditrice, et ça, j'aime bien cet aspect-là, parce que, d'une part, il y a des cas où je pense qu'il y a des professions où le bruit, on le subit plus qu'on aime ça. Mais là, dans le cas, par exemple, d'un motocycliste ou d'une motocycliste, ça peut devenir grisant là, d'avoir à rincer le moteur puis de sentir justement toute cette puissance-là qu'on a sous nous, là, puis de jouer avec ça. Puis le son fait partie du plaisir également quand on fait ça. Est-ce que quand on se... En fait, quand nos oreilles sont soumises à ces décibels-là, si on aime les décibels, est-ce que ça va avoir moins d'effet que si on n'aime pas les décibels?
6: Ben, c'est ça qui est intéressant dans la question. Il y a deux aspects. D'abord, de façon mécanique, si on parle d'une exposition à du bruit, plus c'est fort, plus c'est, ça peut induire des dommages. Donc, qu'on aime ou qu'on n'aime pas, si c'est trop fort, c'est trop fort. Puis, il faut toujours se rappeler la règle là, des 3 décibels où on divise la durée d'exposition par 2.
0: Qu'est-ce que c'est?
6: Donc, on dit qu'un bruit une exposition à du bruit de 85 décibels, on peut pendant 8 heures, si on va au-delà de 8 heures, ça peut induire des dommages. Ça peut en induire en bas de 8 heures, mais disons qu'on se met ça comme loi là, donc, au Québec. Donc, si on veut augmenter le niveau d'exposition de 3 décibels, il faut diminuer la durée de moitié. Donc, si on veut écouter de la musique, par exemple, à 88 décibels, il faut diminuer par 2, donc 4 heures.
0: Parce que là, c'est quand même assez fort, là, parce que 80, là, on dit que c'est restaurant bruyant.
6: Oui.
0: Et 90, là, parce que c'est logarithmique, hein, cette échelle-là, donc ça monte très rapidement. Donc, 80, restaurant bruyant, c'est 80. Puis 90, c'est une tondeuse.
6: Oui, c'est ça. Puis ça peut aller, là, les motocyclistes là, peuvent aller au-dessus de 100, 103, 105. 106 décibels, là, par exemple, c'est comme 3 minutes d'exposition avant qu'il y ait un dommage.
0: Et là-là, hein?
6: Donc, 112 décibels, 30 secondes. Mm-hmm. Donc, ça se peut que cette dame-là qui a posé la question a été exposée un petit peu plus longtemps à un niveau plus fort. Puis là, ça peut faire des dommages temporaires. Mm-hmm. Mais s'il y en a trop souvent, ben, ça peut mener à des dommages permanents.
0: Oui. Mathieu, vous vouliez rajouter quelque chose?
5: Oui, dans le fond, là, on part de 85. C'est ça que vous dites? Pourquoi 85? Pourquoi cette barre-là normative? C'est-tu le son idéal?
6: Ben, c'est des questions de légal, puis de bruit aussi, d'usine et de bruit environnemental.
2: Très inspiré par ça, par le bruit industriel.
6: Oui, c'est ça. Mm-hmm.
0: Donc, mais quand on a un bruit auquel on est soumis et qu'on n'aime pas à la base, parce que ça fait. Il peut y avoir des gens qui aiment beaucoup le bruit des moteurs, qui font dire, moi, j'aime ça. Exemple, ils se rincent les moteurs dans ma rue. Moi, j'ai pas de problème avec ça. Mais quand une personne voit vraiment ça comme une atteinte à son intégrité, puis tu peux même pas y échapper, là. Je veux dire, c'est pas comme tu fermes la fenêtre, puis le rideau, puis là, t'as plus la lumière. Là. Il y en a partout. Ça doit se rajouter quand même, ce stress-là.
6: Ben, c'est ça. Ça, c'est vraiment la partie qui, moi, je trouve super intéressante et même fascinante. C'est qu'on sait les effets, on connaît les effets à long terme du bruit environnemental, du bruit, par exemple, qui va nous empêcher de dormir. Donc, les effets non auditifs du bruit. Donc, si à durée d'exposition égale au même niveau, ben, un bruit qui va être dérangeant va être plus, va faire plus de dommages. Il va provoquer une réponse de stress, comme Mathieu a mentionné tantôt, mais une mauvaise réponse de stress, va nous empêcher de dormir, va créer... Donc, un bruit, l'aspect dérangeant du bruit va être influencé par notre sensibilité au bruit. La sensibilité au bruit, c'est un trait de caractère qui va de pas du tout à très. Donc, il y a des gens qui sont très dérangés par le bruit en général, d'autres moins dérangés. Tu sais, il y en a qui peuvent lire dans un café bruyant, d'autres qui peuvent pas tolérer une petite mouche dans leur entourage. Donc, ça, c'est personnel, mais ça va influencer le niveau de dérangement par du bruit ambiant. Et ça, effectivement, ça peut induire des effets cardiaques. On sait les effets cardiaques à long terme de l'exposition à du bruit et les effets sur le sommeil. Donc, quelqu'un qui n'a pas de sommeil dort, évidemment, dort moins mais va avoir des dérégulations de son système hormonal, de son système physiologique. Donc, ça, on les connaît à long terme.
0: Ouais. On peut se faire du mal, si je comprends bien, même si on pense qu'on se fait du bien. Parce que là, il y a des gens qui vivent du stress là, puis qui vont vraiment trouver ça difficile. Mais il y a des gens qui subissent ça et en fait qui s'imposent ça parce qu'ils pensent que c'est leur vie.
6: Mais
0: ils peuvent se faire mal pareil.
6: Oui, ceux qui aiment ça, mais qui s'exposent à des niveaux trop élevés, c'est clair qu'ils vont se faire des dommages mécaniques de la cochlée. La cochlée, elle a réagi. Le nombre de neurones, là, ils ne s'occupent pas de ce que c'est plaisant, c'est pas plaisant. Uh-huh. Donc, le nombre de neurones, quand on plus c'est fort, plus le nombre de neurones qui déchargent va augmenter et plus l'augmentation va à un moment donné saturer le glutamate, le neurotransmetteur vont saturer et ça va faire des dommages à la cochlée, donc des dommages neurosensoriels. Et ça, une fois qu'on a perdu les cellules ciliées de la cochlée, ça ne revient pas. Une fois que c'est endommagé, là, c'est endommagé à vie. Uh-huh. C'est pour ça que même si on met un appareil auditif, par exemple, ça revient pas, la clarté revient pas. C'est pas pareil. On peut amplifier un peu, puis ça, la technologie s'améliore, mais c'est pas pareil que d'avoir ses oreilles intactes.
0: Ouais. Est-ce qu'on a développé une assez bonne hygiène en rapport au bruit qui nous entoure? Vous semblez dire que non.
6: Mais je pense qu'il y a beaucoup de choses à faire, beaucoup de progrès à faire. Là, je sais que dans certaines villes, on essaie de sensibiliser. Je trouve qu'on parle pas assez des problèmes auditifs qui sont qui incluent la perte auditive, mais qui sont pas limités à la perte auditive qui peuvent arriver. Par exemple, les acouphènes. Moi, ma spécialité c'est de recherche chez les acouphènes. Donc, ça peut, une fois que les acouphènes sont installés, et j'ai vraiment communiqué avec quelqu'un récemment qui me disait, moi, j'ai vu quelqu'un à l'urgence qu'il y avait un acouphène qui voulait se suicider.
0: Ah oui, ça donc, peut venir extrêmement dérangeant. Donc, là,
6: oui.
0: Ouais.
6: Heureusement, on a des moyens. Là, les audiologistes travaillent fort en comité et en équipe multidisciplinaire pour aider ces gens-là à trouver des moyens pour vivre. Mais c'est un effet du bruit trop fort.
0: Est-ce qu'on devrait installer des radars à bruit comme il y a des radars à vitesse?
6: Ben, c'est une bonne idée pour sensibiliser les gens. Par exemple, quand on voit un radar qu'on va trop vite, on a tendance à ralentir. Oui. Et je pense que c'est le cas aussi dans...
0: Il y a quelques expériences pilotes. Hein. Il y en a eu à Moreton Heights, notamment. Il y a quelques endroits au Québec où on a installé... Là, ils sont revus. En fait, Moreton Heights, ce n'est plus, il n'y en a plus, mais il y a quelques endroits ailleurs où on en aurait installé pour sensibiliser les gens au bruit qu'ils font, les gens qui se promènent sur la route. Est-ce qu'il faudrait démocratiser ça, en mettre un peu partout?
6: Je trouve que c'est une excellente idée. Et ce que je pense que la personne qui justement était responsable de ce dossier-là a dit, c'est que ça sensibilisait les gens. Les gens avaient tendance à faire moins de bruit.
0: Ouais. En fait, les radars à bruit, on appelle ça les sonomètres. Alors, je vais simplement le souligner. Bref, il y a encore loin de la coupe aux lèvres, là, si je comprends bien. Là.
6: Oui, on a beaucoup de travail à faire sur la réduction du bruit à la source. C'est toujours la meilleure chose.
0: Oui, puis dans le fond, il faut aussi respecter les gens pour qui le bruit peut être une nuisance à partir d'un seuil assez bas également. J'imagine que ça doit entrer en considération quand on fait du développement urbain.
6: Effectivement.
0: Notamment. Mais Sylvie Hébert, merci beaucoup pour ces précisions. Je rappelle qu'on répondait à une question de Julie Collin, puis on vous souhaite de pas trop rencontrer ces engins très, très bruyants autour de vous. Puis on dit aux gens qui les conduisaient, faites attention, hein, parce que même si vous aimez le bruit, ça se peut que ça vous ça dégrade votre audition avec le temps. Parole de Sylvie Hébert, professeure titulaire à l'École d'orthophonie d'audiologie de l'Université de Montréal, également directrice du programme d'audiologie. Merci beaucoup.
6: Merci.
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0: On va parler tout à l'heure à Élise Caron-Baudouin, dont l'idole est Charles Tisser. Elle ne l'a jamais rencontrée, alors peut-être que ce sera le cas bientôt, quand elle passera à Montréal. Alors, on se parle dans quelques minutes, Élise. Et notre amie Véronique va nous faire découvrir le travail d'une docteure en littérature des arts de la scène. Puis elle s'est intéressée à la laine. Genre, comment la laine nous émeut. Tant que ça, je pense que je résume un peu son travail. Auparavant, je vais vous parler des 8 derniers robots taxis de New York qui ont terminé pour de bon leur course. Il n'y en avait que 8 et le 31 mars dernier, la ville de New York a mis un terme au test mené par les robots taxis Waymo. Et le maire de New York, le très populaire Zoran Mamdani, ne semble pas avoir un grand appétit pour répéter l'expérience dans un futur rapproché. Et Selon l'historien du transport Peter Norton, c'est une très bonne chose. Peter Norton, c'est vraiment un des grands historiens du transport aux États-Unis. Il est à l'Université de Virginie, un spécialiste donc de ces questions-là. Il a donné récemment une longue entrevue au média Bloomberg City Lab. Il affirme donc dans cette entrevue que la ville de New York a fait une très bonne affaire de ne pas laisser la compagnie Waymo continuer les tests avec ses huit taxis. Et donc, si on peut résumer son raisonnement en une phrase, ce serait probablement celle-ci, là, c'est mon analyse, là. Il dit, en résumé, il dit, depuis un siècle, il dit, on a carrément privatisé une grande partie des artères de nos villes au nom d'une seule industrie, d'un seul mode de transport, c'est l'industrie automobile, et que la dernière chose qu'on doit faire quand on fait face à un problème, c'est d'écouter quelqu'un qui a quelque chose à nous vendre pour réparer des erreurs passées. Donc, ça, c'est ce qu'il nous dit en général. Peter Norton, il a analysé dans de nombreux essais et textes les promesses du lobby, c'est ce qu'il appelle le lobby automobile et du pétrole, il les appelle le martyrdom. Il observe donc le futur que ce dernier, donc que ce lobby a toujours voulu nous promettre depuis un siècle, soit une technologie qui nous permet d'aller plus vite sans nous tuer ou nuire à notre santé, ben ne s'est jamais vraiment réalisé. Pour qu'un vendeur puisse nous allécher avec une nouvelle technologie, dit-il, il dit, ce vendeur-là doit recadrer la manière de raconter une histoire afin que cette technologie prenne tout son sens, qu'elle devienne évidente. Et donc, l'historien du transport observe que depuis un siècle, on a vendu beaucoup d'utopies automobiles, comme les autoroutes. Ça, c'était au début, là, dans les années 20-30. Après ça, les années 60, c'est l'auto volante, hein, avec les Jetsons. Après ça, les années 80, autoroute intelligente. Et là, maintenant, ben, c'est l'auto autonome. Et qu'au final, cela nous aurait empêché de penser le phénomène du transport à l'extérieur de ce que lui appelle une dépendance. Et Peter Norton pense qu'on devrait parler du futur du transport bien avant de parler de celui de l'auto. Il affirme que pendant que notre attention est attirée par le fait que la technologie auto évolue, ça c'est vrai, ben on fait abstraction de constantes qui, elles, ne changent pas ben. C'est comme la géométrie et le poids. Parce que la géométrie, ben une voiture, tu mets 5-6 personnes maximum, peu importe la technologie qui la propulse. Puis la masse, ben dit, si vous transportez des personnes dans un véhicule de type automobile, vous vous retrouvez pas mal tout le temps avec un véhicule très lourd par rapport à la masse des personnes que vous transportez. Ce genre de constante devrait retenir notre attention autant que les variables telles que les nouvelles technologies. Et c'est ce qu'il nous dit qu'on ne voit pas dans le développement des taxis Waymo. Et il précise aussi cette chose, et là je le paraphrase, il dit « Un spécialiste des véhicules autonomes n'est généralement pas un spécialiste du transport, il est juste un spécialiste des véhicules autonomes. »
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0: Question très philosophique. Hein. Vous savez que notre corps se renouvelle constamment. Hein. C'est toujours la même forme, mais la matière elle-même se renouvelle. Et ça, quand on prend conscience de ça, on se dit, waouh, Héraclite avait raison. Si nos atomes sont constamment renouvelés dans le corps, pourquoi certains éléments toxiques comme le plomb ou le mercure s'accumulent-ils dans l'organisme, notamment dans les cheveux, au lieu d'être éliminés? Nous envoie donc Sylvain. On en discute avec Élise Caron-Baudouin, qui est professeure adjointe en santé environnementale à l'Université de Toronto. On l'a joint là-bas. Bonsoir, Élise.
1: Bonsoir, Mathieu. Tellement une belle question.
0: C'est tellement intéressant parce que c'est vrai. En principe, là, je veux dire, nos cellules se renouvellent, puis on vidange plein d'affaires. Mais le plomb et le mercure, par exemple, ça reste là. Qu'est-ce qui se passe?
1: Effectivement. Cette question-là, en fait, elle met en lumière une idée qui est un peu contre-intuitive. Donc oui, comme vous le mentionnez, notre corps se renouvelle constamment. Nos cellules, elles vivent juste quelques jours en général, d'autres peut-être quelques mois. Mais pourquoi, effectivement, le plomb, le mercure, d'autres métaux lourds, ça reste dans notre corps pendant des années? Donc oui, notre corps renouvelle certaines cellules, mais je pense que la distinction importante, c'est pas nécessairement tous les éléments chimiques qui sont dans la cellule. Puis aussi certains métaux toxiques qui vont imiter des minéraux utiles et qui vont un peu jouer un tour à notre corps et s'intégrer dans nos tissus comme le ferait un élément essentiel.
0: On va peut-être parler de la vitesse de renouvellement qui est quand même incroyable. On en a parlé souvent à l'émission, mais notamment l'intestin grêle, là, c'est quelques jours là, que ça prend à renouveler toutes les cellules. Imaginez, je veux dire, c'est quand même incroyable.
1: C'est fou, hein? Quelques semaines, c'est super rapide aussi. Le sang, quelques semaines, quelques mois pour un renouvellement complet. Mais je pense qu'on produit quelque chose comme 2 millions de globules rouges par seconde. Là.
0: Incroyable.
1: Un chiffre qui est comme absurde.
0: C'est pour ça qu'on est fatigué.
2: Ben oui.
0: Faut pas chercher.
1: On est brûlés. Dans les os, c'est un peu plus long. Hein? Là, ça peut prendre plusieurs années. Mais là, donc, ce qui se passe, en fait, notre cellule meurt. Son contenu, qui peut inclure des contaminants, va souvent être recyclé ou il va être transféré ailleurs. Et les métaux lourds, ça peut être à l'intérieur des cellules. Donc, ils ne font pas juste disparaître là, parce que simplement notre cellule est décédée puis elle est remplacée.
0: Mais quand même, je reviens avec l'interrogation de notre auditeur. C'est quand même bizarre que là, il y a plein de trucs justement de nos cellules qui sont, on les détruit, on les vidange, ça sort urine dans les selles, tout ça. Mais là, les contaminants restent. Qu'est-ce qui se passe?
1: Effectivement. Ça m'amène à parler de deux concepts très importants en toxicologie puis qui aident à répondre à cette question-là de notre auditeur. Donc, c'est la toxicocinétique puis la toxicodynamique. La toxicocinétique, c'est penser un peu à le mouvement d'une substance de l'environnement jusqu'à comment elle entre dans notre organisme, où est-ce qu'elle va une fois qu'elle est dans notre corps, puis comment est-ce qu'on va l'éliminer. Donc, cinétique, hein, comme le mouvement de la substance. Puis toxicodynamique, c'est ce que la substance fait à l'intérieur de notre corps. Donc, toutes ces interactions avec nos cellules, avec nos tissus. Donc, ça réfère plus à la toxicité de la substance. Mm-hmm. Donc, le plomb et le mercure, ils ont une toxicocinétique qui est particulière. Ils sont éliminés très lentement parce qu'ils peuvent se stocker, se cacher dans des tissus.
0: Okay.
1: Puis parfois, ils vont tromper l'organisme en imitant des éléments utiles comme le calcium que notre corps ne veut pas se débarrasser. Mmh. Hein? Et leur toxicodynamique, elle explique leurs effets comme par exemple des atteintes neurologiques, des effets sur le développement fœtal, des impacts cardiovasculaires, etc.
0: Mmh. Donc, si je comprends bien, ça va mimer. C'est quand même intéressant. J'avais jamais... En fait, on m'avait jamais dit ça comme ça, que ça ressemblait à des éléments dont on a vraiment besoin. Mais là, en même temps, il faut savoir aussi où est-ce que ça va? Parce que, tu sais, dans les cheveux, il y en a, à la limite, c'est pas si pire. Là. On va d'ailleurs expliquer qu'est-ce qui se passe quand ça se ramasse dans nos cheveux, mais c'est parce que ça s'en va dans des endroits où on veut pas, là.
1: Non, effectivement. Donc, le plomb, en fait, c'est un excellent exemple. Ça ressemble chimiquement au calcium dans le sens qu'ils ont la même une taille ionique similaire. Donc, le corps va confondre parfois le plomb avec le calcium, puis va absorber le plomb pour le stocker dans les os et les dents comme il le fait avec le calcium. Puis, une fois dans les os et les dents, le plomb va y rester très longtemps parce que, comme on le mentionnait tout à l'heure, le renouvellement cellulaire des os, c'est un processus qui est très lent. Donc, ça, c'est une explication. Pour ce qui est du mercure, il y a certaines formes de mercure, comme le méthylmercure, qui, entre autres, est connu pour s'accumuler dans les poissons, qui va se lier très fortement aux protéines. Puis le mercure, ce qui est intéressant aussi, c'est qu'il adore les lipides. Il est soluble dans les lipides. Donc, ça fait qu'il est capable de traverser, par exemple, la barrière placentaire, la barrière hémato-encéphalique, puis aller se cacher dans des endroits où c'est plus difficile de l'éliminer.
0: Ah, mon Dieu! OK, il réussit à passer la barrière hémato-encéphalique.
1: Oui, parce qu'il est soluble dans les lipides, donc il est capable de se glisser dans les petits lipides qui forment cette barrière-là. Et comme il se lie très fortement aux protéines, en particulier celles qui ont beaucoup de soufre, ça rend son excrétion très difficile. C'est un peu comme si c'était de la super glue, là, pardonnez-moi l'anglicisme. Donc la liaison chimique est tellement forte que c'est difficile de détacher le mercure de nos protéines.
0: Ah ouais, wow, quand même, hein? c'est fascinant. Mais justement, revenons à cette question des métaux lourds dans les cheveux. C'est vrai qu'on est capable d'en déceler des traces. Qu'est-ce qui se passe dans le fait qu'il se retrouve là aussi, Élise?
1: Oui, donc notre auditeur a raison. On utilise en biosurveillance les cheveux pour retracer un peu la mémoire chimique, là, la mémoire de notre exposition. Donc, nos cheveux contiennent une protéine qui s'appelle la kératine. Puis c'est une protéine qui est très riche en soufre. Et comme mentionné, bien, le mercure, il aime beaucoup le soufre. Et donc, il va s'accumuler dans les cheveux avec sa liaison avec la kératine. Donc, pendant la formation des cheveux, il y a aussi les métaux qui vont être dans notre circulation sanguine qui peuvent être intégrés comme ça dans les cheveux. Et ça, c'est le cas du plomb. S'il y a aussi du plomb dans l'air ambiant ou dans notre eau potable, il va pouvoir se déposer sur les cheveux quand on prend notre douche, quand on respire, quand on est à l'extérieur puis que l'air touche à nos cheveux. Donc, le plomb peut s'attacher aux cuticules du cheveu. Et une fois dans le cheveu, que ce soit le mercure ou le plomb, ben, ils sont un peu pognés, pardonnez-moi l'expression. ils sont relativement stables. Et voilà, donc ils sont un peu une image d'un temps précis dans notre vie où on était exposé à telle concentration de plomb ou de mercure, puis ils se sont ramassés dans le cheveu à ce moment-là précis de notre vie.
0: Bref, pour conclure, si ces métaux lourds-là, on n'est pas capable de les éliminer, c'est vraiment parce que, en fait, leur structure même les rend très difficiles. En fait, ça se colle dans notre corps, ça s'en va partout. Là. On ne voudrait pas nécessairement les avoir. Et c'est vraiment lié à leur structure chimique, là, si je comprends bien.
1: Oui. Oui, à leur toxicocinétique, à leur toxicodynamique, puis ils vont exploiter des mécanismes biologiques normaux, donc le transport du calcium, la liaison protéines, le stockage dans les os et les tissus. Et donc, le résultat, en fait, c'est que l'entrée puis le stockage des métaux lourds est relativement efficace, mais les mécanismes d'élimination fonctionnent, mais sont beaucoup plus lents et limités. Donc, il y a une petite... la balance n'est pas très balancée de ce côté-là, mais c'est ce qui explique un peu là, pourquoi il y a une accumulation de métaux lourds qui se fait plus rapidement que ce qu'on peut éliminer.
2: Mais ces métaux lourds-là, ils ont-tu, je veux dire, une espérance de vie? Tu sais, pourquoi ils restent là, puis eux, ils se font pas phagocyter?
0: Ils sont stables, j'imagine.
2: Eux, ils restent
1: stables. C'est très stable, oui. Okay. C'est une demi-vie qu'on appelle qui peut être de plusieurs années avant qu'on puisse les éliminer. Puis, ils se dégradent pas facilement dans l'environnement non plus. Là. C'est des substances très, très stables.
0: Voilà. Ben voilà. Puis, il faut faire d'autant plus attention hein, quand on les produit, parce que c'est ça. On peut se rendre très, très malade avec ça. Merci beaucoup, Sylvain, pour votre très bonne question. Je rappelle Élise Caron-Baudouin que vous êtes professeure adjointe en santé environnementale à l'Université de Toronto. Merci beaucoup pour ces précisions.
1: Merci.
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0: Je pense qu'à peu près tout le monde a eu la même réaction. Tu vois un tas de laine, ou je sais pas, tu vois un gros pull ou un manteau, tu vois juste une balle de laine, qu'est-ce que tu fais? Tu vas te mettre la face dedans ou tu vas te mettre à la palper?
4: Tu vas jouer avec.
0: Non, mais c'est ça, on dirait que ça amène de se vautrer dedans. Et c'est un peu la question que s'est posée, celle que vous allez nous faire découvrir ce soir, Claudia Boutin, docteure en littérature et art de la scène et de l'écran à l'Université de Laval. Rebonsoir, Véronique Raymond.
4: Oui, et c'est Claudia Blouin.
0: Blouin, pas Boutin, Claudia Blouin.
4: Oui, voilà.
0: Alors voilà, elle s'est intéressée à la laine.
4: Effectivement, et donc c'est une artiste à la base, Claudia Blouin, quelqu'un qui fait de la danse depuis qu'elle est toute petite et qui aimait lire, qui aimait vraiment beaucoup la lecture. Elle est allée faire un cégep en littérature et puis ensuite, elle est allée faire un certificat en interprétation à l'Université du Québec à Trois-Rivières et elle a réalisé, ouais, bon, je suis peut-être pas comédienne, je serais plus dans la mise en scène. Uh-huh. Donc, elle s'est réorientée, baccalauréat en théâtre à l'Université Laval, maîtrise en littérature et art de la scène et de l'écran. Il faut le dire, l'Université Laval est reconnue pour cette approche très ouais. pluridisciplinaire, ouais. Très contemporaine.
0: Avec leur laboratoire Lantis,
4: ah, ouais.
0: J'ai vu des pièces du Lantis. Quand j'habitais à Québec, ouais. J'allais souvent voir leur production. C'est toujours incroyablement créatif.
4: Exactement, puis c'est vraiment intéressant le travail qui s'y fait décortique, en tout cas. Mm-hmm. Donc, elle est allée dans cette direction-là. Elle a formé, elle a fondé une compagnie avec son conjoint, Léo de Rivière, et ils ont fait un spectacle, entre autres, pendant la pandémie, avec une petite jauge réduite, là, imaginez 15 personnes, avec des dispositifs en 360. Vous voyez le genre d'objet.
0: Ouais.
4: Et elle a décidé d'aller faire un doctorat, toujours en littérature et art de la scène, à l'Université Laval, et on va l'écouter nous présenter son sujet.
5: Pour mon projet, je me suis intéressée à la place de la matière non vivante, donc tout ce qui est autre qu'humain, sur la scène, aussi dans la relation entre les arts de la scène et les arts plastiques, dans le métissage entre les deux. Ce qui m'intéressait, c'était de voir comment on pouvait donner une autre place à la matière sur la scène que celle qu'on lui donne habituellement, qui est comme un second rôle, parce que normalement, au théâtre, à la danse, c'est des humains, des corps humains, des histoires humaines.
4: Donc, vous l'entendez, ouais. Elle se posait la question, pourquoi au théâtre, puis dans les performances scéniques, c'est l'humain qui est si central? Puis, bon, moi, je me suis posé la même question, je me disais, mais c'est vrai quand même, en musique, on dirait que la scène est partagée également entre l'instrument et l'instrumentiste. Hein? Puis, on va accepter l'idée que la musique nous fait un effet, qu'elle a une action ouais. sur nous. Ouais, ouais. Quand on va voir une exposition en art visuel, c'est la matière qui ouais. occupe tout l'espace.
0: Ouais.
4: Mais quand on arrive dans les récits scéniques, c'est très, très humain. C'est centré autour de nos histoires et les accessoires qui vont être sur scène vont être là au service de l'humain. Donc, elle a voulu renverser cette perspective-là et se poser la question, qu'est-ce que ça donnerait si on laissait la matière être le personnage principal, mais aussi qu'est-ce que ça prendrait pour transformer le regard du spectateur pour qu'il accepte que la matière devienne le personnage principal. Alors, je trouvais ça super intéressant comme question et là, ben, ce qui est fascinant, c'est qu'elle ait choisi la laine. Parce que oui, on a tous un rapport émotif uh-huh. à la laine. Vous l'avez nommé, on a envie de mettre notre nez dedans.
0: Oh oui, d'y toucher, puis c'est une matière aussi qui est là depuis, littéralement, là on peut le dire, là, oui. de la nuit des temps.
4: Mais totalement, ouais. au sujet amené.
0: sujet amené.
4: bon, donc elle s'est inspirée de ce qui s'appelle, là, elle a un cadre théorique qui s'appelle les nouveaux matérialismes. Donc c'est toutes ces nouvelles pensées philosophiques contemporaines qui disent ben c'est pas juste l'humain qui agit sur la matière, mais la matière agit sur nous aussi. Et puis bon, il y a des philosophes vraiment qui disent que c'est le cas. Évidemment, ils disent pas la matière pense au sens humain ou la matière décide, mais c'est pas vrai qu'il y a que nous qui faisons obéir la
0: ouais.
4: matière.
0: Hein? Ah ouais. D'ailleurs. La matière, comment dire, elle impose ce qu'elle a en termes de matérialité. Là.
4: Exactement, mmh. et parfois elle provoque des réactions au niveau de la mémoire à cause de ce rapport-là qui s'inscrit dans le temps, qui s'inscrit aussi dans des pratiques culturelles. Et puis bon, ça s'inscrit aussi dans cette idée-là qu'on cherche à avoir un rapport peut-être un peu plus équilibré avec ce qui est non-humain, donc avec les animaux, mais aussi avec les paysages qu'on transforme, avec la matière qu'on exploite et qui parfois nous contamine ou ouais. est toxique.
0: On vient d'en parler, hein? Ben oui,
4: exactement. Donc, toute cette pensée-là de transformer notre rapport à la matière et nous voir peut-être plus en équilibre dans des systèmes plutôt qu'en position de domination.
0: Ouais.
4: Et donc, là, ensuite, ce qu'elle a fait pour faire ça, c'est qu'elle a d'abord étudié des œuvres d'artistes qui, justement, utilisent beaucoup la matière. Alors, certains qui viennent des sciences de la nature et qui ensuite ont eu une pratique artistique. D'autres qui viennent plus des sciences plastiques et qui ont commencé à faire des performances. On pense à Yann Fabre, qui est très connu en théâtre. Et bon, et d'autres. Puis ensuite, elle est allée interviewer des gens qui créent avec la laine. Et quand je dis créer avec la laine, elle est allée interviewer 5 artistes et une éleveuse de brebis.
0: Ah ouais.
4: D'accord. Et cette éleveuse de brebis-là a participé à des spectacles avec Renaud Herbin et Céline Diaz. Et c'est quelqu'un qui élève des brebis pour la viande, mais qui refuse de jeter la laine, qui se dit ce n'est pas un déchet, on doit vraiment intégrer ça de manière écologique. Il faut faire quelque chose, il faut la valoriser. Et donc, elle est allée les voir et une des choses qui ressort, ben, c'est que la laine provoque des réactions quasi universelles. Uh-huh. Et l'autre chose, c'est qu'elles ne sont pas toutes douces, ces réactions-là. Souvent, on va penser à la douceur ou à la chaleur, hein? Un chandail de laine à l'automne. Mais il y a aussi le petit picotement. Ça ne veut pas dire que c'est nécessairement négatif, mais il y a quelque chose dans la sensation qui picote. Et il y a aussi penser, et là, c'est désagréable, penser laine mouillée. Qu'est-ce qu'il y a de plus dégueulasse que des bas de laine mouillée? Ça fait squick entre les orteils. Et donc, bon, évidemment, elle a exploité ça ensuite sur la scène, mais elle est allée chercher toutes ces sensations-là. Les odeurs, le bruit. Et elle s'est demandé comment on pourrait faire pour faire en sorte que le spectateur soit attentif autrement à la matière. Donc, elle s'est inspirée d'une autre philosophe belge qui, elle, a écrit le livre « Habiter en oiseau » et qui nous disait, pour observer des oiseaux, ben, il faut regarder autrement.
0: C'est Vinciane Després.
4: Ben voilà! Mm-hmm. Ben, bravo, oui. Mathieu! Eh bien, justement...
0: Mais qui s'intéresse beaucoup, elle, à la... En fait, essayer de se mettre à la place des animaux hein, dans sa philosophie.
4: Exactement. Ouais. Comment changer notre perspective et regarder autrement. Ouais, vraiment. Ouais, ouais. Apprendre à regarder autrement. Et donc là, elle a fait des laboratoires. Elle en a fait sur le son. Et elle en a fait sur la vidéo. Elle a enregistré de la laine qui dégoûte. Elle a frotté de la laine. Elle a amplifié des sons. Elle a projeté des images de laine sur des tricots qu'elle avait faits. Elle a tricoté avec son corps, donc tricoté avec ses bras sans aiguilles. C'est l'avant-bras qui devient des aiguilles. Bon, vous voyez tout ça. Elle s'est observée et en est sortie une performance qui dure une vingtaine de minutes qu'elle a présentée à différentes occasions et ultimement en janvier dernier au moment de la soutenance de sa thèse. Et l'idée, c'était de voir est-ce que les spectateurs vont comprendre que c'est la laine, le personnage principal? Et je vous dis que oui.
0: Ah ouais,
4: hein. Absolument, c'est ce qui ressortait. Et les gens ne savaient pas à quoi ils étaient soumis et quel était le but de la démarche, mais aussi la fameuse question des réactions. Et donc, bon, moi, j'ai visionné la performance physiquement. Dès le départ, on entend, par exemple, des broches. On a l'impression que c'est des broches à crocheter. Ma grand-mère crochetait. Ah. Mais c'est tout amplifié. Donc, les réactions qu'on ressent sont un peu déphasé et on est vraiment envahi par le geste du tricot, par tout ça. Mais là, quand elle se couvre de la laine, ou encore pire que tout, elle se met une balle de laine dans la bouche. Mmh. Et elle tire sur le fil, et je vous jure...
0: Elle a vécu vraiment la laine sous toutes ses coutures.
4: Ah oui, elle l'explore vraiment sous toutes ses
0: mailles. Ouais.
4: Mais on ressent tous un dégoût, et c'est ça qui est vraiment fascinant. Bref, une expérience sensorielle de 20 minutes, mais soutenu, je vous jure, c'est fou ce qu'on peut faire avec la laine.
0: Et qui faisait partie de son doctorat, si je comprends bien.
4: Exactement. Et donc, son doctorat, c'est 300 quelques pages où elle analyse tout ce matériel-là et où elle fait un retour sur ça. Mais vraiment, comment on peut décentrer, au fond, l'humain du spectacle et recentrer sur la matière, ou en tout cas...
0: Incroyable.
4: Avoir un équilibre plus grand. Quand elle tire une maille, là, ça fait mal. Je sais pas si vous avez déjà vu ça, quelqu'un qui tire une maille. Ah, j'étais pas bien. Bref, au moment où je l'ai interviewée, il y a 2 semaines, elle venait tout juste d'apprendre elle a été soutenue par le Fonds de recherche du Québec et elle va être soutenue. Pendant 2 ans, elle s'en va en Italie faire un post-doctorat, donc elle s'en va à Turin. Mmh. Et elle va poursuivre, elle va voir comment le textile peut permettre des collaborations entre artistes de disciplines différentes.
0: Wow, quel travail!
4: Oui.
0: C'est pour le moins original.
4: Très.
0: Oui, et c'est très lié. Hein. Le Lantis,
4: oui.
0: Je suis pas étonnée de voir que ça se passe à cet endroit.
4: Dirigé par Carole Nadeau, d'ailleurs, je le mentionne.
0: Voilà. Merci. Alors, vous nous parliez de toute la démarche de Claudia Blouin, docteur en littérature et art de la scène et de l'écran de l'Université Laval. Encore une fois, merci beaucoup, Véronique Raymond.
4: Ça me fait plaisir.
3: Les onglets de nos collaborateurs.
0: Élise, à Toronto, qu'est-ce que vous nous proposez?
1: Ben, pour vous, à Montréal, une carte des entrées d'eau en plomb de la ville.
0: Très bonne idée. Oh,
4: c'est déprimant.
0: Ouais, on veut
1: c'est
0: pas.
1: Une carte interactive qui permet de vérifier si votre résidence a une entrée d'eau en plomb.
0: Ben oui. Donc, ça vient avec une facture. Parce que quand tu fais l'après changer, c'est toi qui paies. En tout cas, t'as parti à toi. En tout cas, ben non, mais c'est important. C'est important que vous nous le disiez. On va mettre ça sur la page de moteur et dans l'infolettre dimanche. Mathieu, l'expérience interactive Harry Potter.
2: Ah oui, je suis vraiment dans les expériences interactives avec mes enfants de ce temps-ci, les dinosaures, tout. Mais Harry Potter, c'était quelque chose. Ben, oui. Faut aimer.
0: Ben, les enfants aiment beaucoup ça. Hein?
2: Oui. Puis mes enfants sont jeunes, puis ils n'ont pas peur. Donc, pour de vrai, j'étais un peu sceptique, 6-8 ans, puis parce que tu peux agiter la baguette, puis interagir avec des.
0: Wow.
2: Le monde au complet. Fait que ça dure une heure.
0: De train?
2: C'est pas un tour complet, mais
0: ouais,
2: oui.
0: Mais tu rentres dans le train.
2: Ben oui, c'est tout à fait.
0: Okay,
2: non, très palpitant.
0: Voilà, ça, c'est à la place Bonaventure.
2: Ouais.
0: Merci, Mathieu. On termine avec vous, Véronique.
4: Oui, moi, je suis allée voir un concert du compositeur québécois Claude Vivier pour les 1 à 4 ans. Ça s'appelle Copercus, Jeunesse musicale du Canada. Ça se promène. Allez voir ça.
0: Hein?
4: C'est sympathique.
0: Claude Vivier pour les 1 à 4 ans?
4: Oui,
0: 25 ça marche.
4: Ça marche au bout.
0: Non, mais c'est quand même, c'est un compositeur de musique contemporaine, en fait, associé à ça.
4: Ça marche très bien.
0: Ah ouais.
4: C'était magnifique.
0: Incroyable. Quelle proposition, mesdames et messieurs. Et la vie bien faite. On est là demain, 19h. Soyez-y. Il n'y aura pas de partie en plus. En plus de monde. Bye-bye.
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12: Ici Mathieu Massé, voici les informations. D'abord, au hockey des séries éliminatoires de la Coupe Stanley. L'attaquant des Sabres de Buffalo a fait mal aux Canadiens de Montréal en marquant tôt en troisième période. Zach Benson, pour donner l'avance aux siens, le tricolore a tenté de revenir dans le match, mais les Sabres ont joué un jeu particulièrement hermétique pour finalement se sauver avec la victoire par la marque de 3-2. Cette défaite est difficile à avaler pour les hommes de Martin Saint-Louis, surtout qu'ils avaient l'avance dans ce match jusqu'à ce qu'un rebond malchanceux déjoue le gardien Jakub Dobesch en deuxième période. La série est égale 2-2. Le prochain match aura lieu jeudi à Buffalo. Virage informatique au Québec après le réseau de la santé. Le système de justice est à son tour confronté à des délais et des dépassements de coûts. L'opposition officielle veut s'assurer qu'il fera l'objet d'un audit après que Radio-Canada a révélé que ce projet suscite de l'inquiétude au sein du gouvernement et qu'un examen est envisagé. Voici les réactions de la députée libérale Michèle Cetlaquet et du chef du Parti québécois Paul Saint-Pierre Plamondon.
13: Il y a une façon de faire à la CAQ qui clairement ne fonctionne pas, où on a un ministère de la cybersécurité et du numérique qui a des pouvoirs limités, qui tire la sonnette d'alarme et n'est pas entendu.
14: On dépend de fournisseurs étrangers. Les dépassements de coûts à répétition sont ignorés par le pouvoir politique. Des fractionnements de contrats pour masquer la situation.
12: L'ancien ministre de la cybersécurité et du numérique, Gilles Bélanger, affirme que le Québec a besoin de 20 milliards de dollars pour sa transformation numérique, mais l'enveloppe totale prévue est de 9 milliards de dollars. Puis à Montréal, les enseignants qui avaient été suspendus à l'automne 2024 pour avoir fait régner un climat toxique à l'école primaire Bedford ont perdu leur brevet d'enseignement. Ces décisions font toutefois l'objet de contestations. La décision du ministère de l'Éducation de révoquer les brevets est applaudie par l'opposition à l'Assemblée nationale. Voici la libérale Michèle Cetlaquet, le péquiste Pascal Bérubé et le solidaire Sol Zanetti.
13: Je pense que c'est une bonne chose que ces enseignants ne soient plus face aux élèves.
15: Révoquer les brevets d'enseignement, c'était la chose à faire.
16: C'est une excellente chose. Ces gens-là devaient perdre leur emploi. Ce qui s'est passé à Bedford n'a pas d'allure.
12: On a appris dans un rapport que la situation s'est améliorée à l'école Bedford et que la majorité des mesures du plan d'action ont été appliquées. Des élus et des camionneurs accueillent avec intérêt les changements proposés à l'industrie du transport par la vérificatrice générale de la province. Dans un rapport accablant déposé, elle déplore la formation insuffisante de conducteurs de véhicules lourds, l'absence d'inspection et même la falsification de documents. Catherine Brulotte.
17: C'est pas normal.
18: Joanne Barry a perdu un ami le mois dernier.
17: Il s'est fait ramasser entre deux camions. Puis lui, il est décédé sur le coup.
18: Depuis plus d'une décennie, la mairesse de Valerita Harty, dans le nord de l'Ontario, milite pour l'amélioration de la sécurité routière. Le rapport de la vérificatrice générale, qui décrit des lacunes importantes dans la formation, l'évaluation et l'accréditation des conducteurs de véhicules lourds, l'exaspère.
17: Aujourd'hui, le rapport, il sort rien de nouveau.
18: La vérificatrice dénonce l'absence d'inspection dans les collèges privés qui offrent la formation des futurs camionneurs et décrit des apprentissages raccourcis, des examens simplifiés. Pas une surprise pour le maire de Hearst, Roger Sigouin.
19: Les camionneurs viennent dans les usines. Bien souvent, on est obligé d'appeler un conducteur d'entreprise privée pour venir reculer le camion qui n'est vraiment pas capable de le faire.
18: En fait, les lacunes sont telles que le président de l'Ontario Trucking Association, Stephen Lakowski, croit que le rapport de la vérificatrice est trop doux.
20: This is but the tip of the iceberg with regards to the actions that need to be taken in the trucking industry.
18: Le rapport contient 13 recommandations qui ont toutes été acceptées par le gouvernement ontarien. Ici Catherine Brulotte, Radio-Canada, Toronto.
12: Les autorités sanitaires de l'Ontario rapportent que 7 personnes de plus ont été placées en isolement dans la foulée de l'éclosion d'antivirus sur un bateau de croisière. Ces personnes sont considérées comme étant à faible risque. Elles s'ajoutent aux 3 passagers ontariens qui sont rentrés au pays après avoir été exposés au virus et qui sont considérés à haut risque. La 4e personne rapatriée au même moment qui réside au Québec n'est pour sa part plus considérée comme étant à haut risque. Guerre au Moyen-Orient.
21: We have Iran very much under control. We're either going to make a deal or they're going to be decimated. So one way or the other, we win.
12: Donald Trump soutient avoir l'Iran sous contrôle avant son vol vers la Chine où il restera pour quelques jours. Le président américain a martelé qu'un accord sera conclu avec l'Iran où le pays sera anéanti. Il a aussi affirmé que les États-Unis gagneront d'une manière ou d'une autre. Donald Trump s'attend par ailleurs à avoir une longue conversation avec son homologue chinois Xi Jinping sur la guerre en Iran. Il a toutefois précisé ne pas avoir besoin de l'aide de la Chine pour régler ce conflit. Et puis, en terminant, nous revenons sur un autre match de séries éliminatoires important dans la Ligue de hockey professionnelle, de hockey féminin cette fois. La victoire de Montréal a battu le Frost du Minnesota 2-1 lors du match ultime. La victoire de Montréal atteint donc la finale de la LPHS pour la première fois de son histoire et retrouvera maintenant la charge d'Ottawa pour tenter de remporter la Coupe Walter. Voilà, c'était les informations. Merci d'être à l'écoute.
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4: Reprennent donc une partie des revenus qui sont générés dans ce secteur d'activité. Donc, il y avait vraiment une volonté de rééquilibrer à travers cette loi. Or, voilà, alors que cette loi est mise en œuvre par le CRTC, que le CRTC a peu à peu libéré des décisions. Hein. Rappelons que la loi a été adoptée en 2023. Ben, il se trouve que ces fameuses plateformes numériques, souvent étrangères, pour ne pas les nommer, Netflix, Google et autres, contestent en cours les décisions du CRTC. Ce qui fait que, pour revenir à votre question, la situation dans laquelle on se trouve actuellement, ce n'est pas nécessairement une situation d'inaction. On a entendu le ministre Lacombe, hein, beaucoup autant au fédéral qu'au provincial, travaillent depuis des années à tenter de rééquilibrer l'économie de l'audiovisuel dans le nouveau contexte du numérique. Mais la réalité, c'est que on se trouve à l'heure actuelle avec une loi adoptée ici au Canada, mais qui est contestée devant les tribunaux par ces plateformes-là, qui donc ne contribuent toujours pas leur juste part à l'écosystème. Ce qui continue donc, le cercle vicieux de fragilisation se poursuit, d'où les sorties comme celles qu'on a pu entendre aujourd'hui de M. Péladeau et des entreprises qui sont dans de réelles difficultés, c'est clair.
5: Vous dites, Mme Brisegnaud, c'était écrit dans le ciel. Est-ce que, rendu ici, là, à ce moment-ci, il y a une solution, à votre avis, pour essayer de sauver ce qui est possible de sauver?
4: Oui, ben il y en a beaucoup des solutions. Ça va prendre plusieurs solutions, en fait. Puis probablement, ce qu'il y a de plus louable dans le rapport du groupe de travail donc qui a été remis au ministre Lacombe, c'est précisément que tout ça se déploie en 76 mesures et à travers 20 recommandations. C'est vous dire à quel point, en fait, la solution n'est pas unique. C'est par une série de mesures stabilisatrices qui doit toucher l'ensemble des acteurs de la chaîne de valeur également. C'est-à-dire, évidemment, par exemple, M. Péladeau parle beaucoup des diffuseurs privés, mais la réalité, c'est que c'est toute une chaîne d'acteurs interdépendants, c'est un écosystème que les créateurs vont mal, les entreprises de production vont mal, les diffuseurs vont mal, les distributeurs sont quasi absents de l'écosystème. Donc, c'est tout ça qu'il faut rebalancer, c'est tout un écosystème au complet, c'est un système complet qu'il faut revoir.
5: 76 suggestions, mesures, solutions, c'est tout un secteur qu'il faut revoir. J'imagine que ça peut être quand même déstabilisant parce que le statu quo ne sera pas possible, si je comprends bien.
4: Alors, le statu quo n'est plus tenable. Je pense que c'est le grand constat des dernières années. On a tenté de préserver aussi longtemps qu'il était possible un système qui autrefois évoluait très, très bien dans un contexte de marché fermé. Mais voilà, on n'est plus dans ce contexte-là. Les auditoires se sont déplacés vers de nouvelles plateformes. L'offre s'est multipliée à un point où est-ce qu'on n'est même plus capable de gérer la quantité de contenu qu'on est en mesure de regarder dans une année. Donc, il y a tous ces éléments-là qui jouent avec les effets qu'on connaît aujourd'hui, c'est-à-dire le déplacement des dollars publicitaires donc dans les environnements en ligne et le déclin progressif des revenus et des marges bénéficiaires, par exemple, chez les diffuseurs privés. Maintenant, ce qu'il faut comprendre, par contre, c'est que de la même façon qu'il n'y aura pas une seule solution possible pour régler l'ensemble du problème. Lorsque j'entends, par exemple, des sorties comme celle que fait M. Péladeau, où est-ce que lui, depuis des années, en appelle essentiellement à deux actions, la déréglementation de son conglomérat et pour se donner plus de marge de manœuvre et, par exemple, la diminution ou des compromis de la part des syndicats au niveau des frais afférents aux acteurs, aux techniciens pour diminuer les coûts de production et de taper le clou sur le définancement ou d'arrêter la publicité à Radio-Canada CBC. Ben, de la même façon, même si on procédait à ces suggestions-là qu'il avance, ça va pas régler le problème. Les problèmes sont systémiques, sont structurels, puis ils ne relèvent pas d'un seul élément qu'on va pouvoir bouger comme ça ou qu'on va pouvoir

0: corriger de manière isolée.
1: Mm-hmm. Là, c'est difficile pour moi de vous demander quelles sont les solutions quand elles sont multiples, comme vous le dites, mais pouvez-vous me donner un aperçu de ce que ça pourrait vouloir dire?
0: Ben, je pense que la première chose, c'est que contrairement à ce que souhaite M. Pelado, je pense pas que la déréglementation soit une solution. C'est-à-dire que, au contraire, il faut accélérer les moyens par lesquels les nouveaux acteurs du numérique, voire même les nouvelles sources de financement peuvent être ponctionnées pour refléter en fait cette consommation sur le numérique, par exemple sur des appareils intelligents comme le recommande le rapport, c'est-à-dire réassigner une partie de la taxe de vente sur l'achat de ce qu'on fait sur nos téléphones mobiles, sur nos ordinateurs qui nous servent aujourd'hui à consommer des contenus audiovisuels. On ne peut pas rester sur un système qui est construit sur la base de sources de revenus qui déclinent. Mm-hmm. OK? Donc, ça, il faut absolument adresser cet enjeu-là. De la même façon, je trouve que ce que le rapport avance, par exemple, justement, en proposant de mettre en place un crédit d'impôt qui permettrait aux différentes organisations d'obtenir un crédit d'impôt, d'avoir des incitatifs pour investir des dollars publicitaires sur des médias québécois, bien, ça pourrait répondre directement, par exemple, au problème du déclin des revenus publicitaires chez les télédiffuseurs privés. Mais il faut s'attaquer au vrai problème. Il ne faut pas détourner, en fait, le problème qui est ici la fuite des revenus publicitaires en se tournant vers des solutions qui concernent des enjeux plus structurels ou organisationnels. Mm-hmm. Ce que je veux dire par là, c'est que faut pas oublier quand même que le groupe TVA est un programmateur, un diffuseur télévision. C'est vrai qu'il ne va pas bien, c'est le cas de tous les diffuseurs publics et privés, mais il faut comprendre aussi que TVA appartient à Vidéotron, qui est lui-même une filiale de Québécois, qui est un immense conglomérat média, qui détient 8 autres ou 7 autres avec TVA, donc des entreprises de radiodiffusion. Elle opère dans un champ très, très large et elle génère, bon an, mal an, pas loin de 2,4 ou 2,3 milliards de dollars de profit par année. Donc, est-ce que le diffuseur télé, TVA, connaît des difficultés importantes à cause d'un modèle d'affaires qui s'effrite? Absolument. Est-ce que l'ensemble du groupe va mal? Non. Est-ce que la déréglementation à tout vent de ce conglomérat média est la solution? Pas nécessairement, parce qu'on risque de créer des problèmes ailleurs. On a une entreprise florissante en Québécois et on veut juste que ça continue de bien aller, on s'entend là. Mais mon point, c'est de dire, c'est difficile de juste adhérer à des demandes ou des propositions de solutions qui sont isolées, qui ne touchent qu'une toute petite partie d'une organisation qui, de fait, est une société intégrée verticalement qui détient beaucoup d'actifs et qui est un conglomérat média qui a une place très importante dans notre écosystème.
1: Catalina Brisegno, vous êtes professeure et directrice de l'École des médias de l'UQAM. Merci.
0: Ça fait plaisir.

0: Vous êtes peut-être en train de nous écouter dans votre voiture en ce moment en essayant d'éviter les nids de poules. CAA Québec a publié aujourd'hui son palmarès des pires routes de la province. Et l'Outaouais arrive en tête de classement. On en parle avec Gabriel Lemarquant-Perrault en Outaouais, justement. Bonsoir, Gabriel.
1: Bonsoir, Madeleine.
0: Pourquoi l'Outaouais sort du lot?
1: Ben, d'abord, CA me disait aujourd'hui que c'est sûrement parce que c'est la région où il y a le plus de votes, considérant la présence marquée de routes de l'Outaouais au sommet du classement. On nous disait aussi que les gens en Outaouais sont très loquaces, parlent haut et fort concernant ce dossier des nids de poules.
0: Oui, parce que c'est par des alertes à CA ben, Québec, voilà. Finalement.
1: Effectivement. En fait, c'est un vote à chaque année, une période de vote où les gens peuvent inscrire la route qui trouve où il y a le plus de nids de poules. Et il y a un conseil municipal à Chelsea, en Outaouais, où il y a deux des pires routes de la province, qui a fait campagne, lui, carrément, au cours des dernières semaines, invitait ses commettants à voter, à inclure le nom du chemin d'Old Chelsea dans leur réponse à CAA Québec. Chelsea, vous le savez, c'est une petite municipalité, environ 9000 habitants, à une quinzaine de minutes d'Ottawa, et c'est une municipalité qui est très touristique. Le parc de la Gatineau est là, et le parc de la Gatineau, ben, c'est 3 millions de visiteurs par an. Alors, vous comprenez que ben, c'est une question d'image aussi, les routes dans tout ça. Et on s'est rendu à Chelsea aujourd'hui. Je laisse entendre quelques résidents qu'on a rencontrés. On leur a demandé ce qu'ils pensaient de l'état des routes.
2: C'est inconcevable. Moi, je voyage beaucoup. Je vais en Europe, je vais au Mexique, puis je suis même allé en Afrique, puis il semble qu'ils ont des plus belles routes là-bas qu'ici.
3: C'est sûr que c'est pas bobo qu'il y a de l'ouvrage à mettre, mais il faut de l'argent pour ça. C'est ça le problème.
4: Il y a des artères là où il faut vraiment faire du slalom là, carrément, puis ça devient dangereux. La sécurité des gens est mise à l'épreuve. Puis aussi les voitures, tu sais, à un moment donné, ils prennent beaucoup de ressacs là, au niveau des chocs. Là.
0: Ben, je comprends l'idée de mener cette campagne-là pour alerter, mais en même temps, je ne sais pas quelle réputation ça donne à la région. En tout cas, ouais. Le maire de Chelsea, lui, montre du doigt le sous-financement en transport dans la région.
1: Oui, et il faut dire que certaines routes, c'est le cas de Outaouais, mais un peu partout au Québec, dans les routes qui se retrouvent dans le classement, sont sous la gestion du ministère des Transports et de la Mobilité durable. En Outaouais, c'est le cas notamment du chemin d'Old Chelsea. Un resurfaçage est prévu l'an prochain, mais des élus espèrent que les travaux soient faits plus tôt. Chose certaine, Madeleine, la réfection des routes, tout ce dossier-là, ça fera partie, bien sûr, des discussions des élus lors des assises de l'UMQ qui commencent demain à Québec. On peut écouter à ce sujet le maire de Chelsea, Brian Nolan.
5: On connaît aussi l'investissement des infrastructures routières dans l'Outaouais qui est assez lamentable. Puis si on regarde le palmarès, 60 % des routes qui sont dilapidées viennent de l'Outaouais. Fait qu'il y a des questions à se poser concernant le gouvernement du Québec et l'argent qu'il met sur les infrastructures. C'est sûr que c'est un message qu'on veut passer à l'UMQ et au gouvernement du Québec également. Puis là, on parle juste de transport, mais dans la région de l'Outaouais, on sait qu'on est une région qui est oublié par le gouvernement du Québec.
0: Justement, quelles sont les autres routes en mauvais état dans la région?
1: Ben, il y a le chemin Pink à Gatineau qui se classe, lui, en toute première position du classement. Il y a le chemin Clock et le boulevard Saint-Raymond. Le chemin Cook, lui, qui se retrouve au cinquième rang provincial. Et on a posé la question aujourd'hui au conseiller municipal de Gatineau, Steve Morand, pour lui demander ce qu'il pensait du classement. Et lui, il a remis en question l'échantillonnage de CA Québec.
6: On connaît l'engouement que les gens ont pour le palmarès CAA. On sait aussi, je veux dire, on se promène à tous les jours, on constate sur le terrain les mêmes enjeux que les citoyens ont. Il y a vraiment des problèmes d'échantillonnage sur ça. Je veux dire, je prends mon collègue de Chelsea qui a dit, écoute, il y a un chemin chez nous qui est de responsabilité provinciale. Je vais faire une campagne pour assurer que les gens le mettent là-dedans. Clairement, il y a un intérêt particulier dans notre région pour ce palmarès-là. Donc, on peut pas vraiment dire que les routes sont moins bonnes ici qu'ailleurs.
0: Ouais, c'est pas nécessairement scientifique. Ailleurs au Québec, Gabriel?
1: Ben, il y a le chemin du lac Saint-François à Saint-Hubert de Rivière-du-Loup dans le Bas-Saint-Laurent qui arrive en quatrième position du palmarès. On retrouve aussi le chemin du lac Hérault en Mauricie, la rue du Transport au Saguenay-Lac-Saint-Jean et la rue principale à Sainte-Croix en Chaudière-Appalaches. La 11e campagne des pays routes de CAA Québec s'est déroulée du 18 mars au 13 avril. C'était la période de vote et en tout, plus de 6 700 votes ont été comptabilisés.
0: Gabriel Lemarquant-Perrault, merci.
1: Bonne soirée.

0: La formation des camionneurs, maintenant, c'est une préoccupation dans plusieurs régions du pays. Et en Ontario, aujourd'hui, la vérificatrice générale a publié un rapport accablant dans lequel elle déplore des lacunes importantes dans la formation, l'évaluation et l'accréditation des transporteurs routiers. Pour elle, ça devient une question de sécurité. Mais comme l'a constaté Catherine Brulotte, les enjeux soulevés dans le rapport ne surprennent personne dans le domaine du transport commercial.
1: C'est pas normal. C'est pas...
2: Joanne Barry a perdu un ami le mois dernier.
1: Il s'est fait ramasser entre deux camions. Puis lui, il est décédé sur le coup.
2: Depuis plus d'une décennie, la mairesse de Valrita Harty, dans le nord de l'Ontario, milite pour l'amélioration de la sécurité routière.
1: Ça arrive tout le temps.
2: Le rapport de la vérificatrice générale qui décrit des lacunes importantes dans la formation, l'évaluation et l'accréditation des conducteurs de véhicules lourds l'exaspère.
1: C'est rien. Aujourd'hui, le rapport, il sort rien de nouveau.
2: La vérificatrice dénonce entre autres des apprentissages raccourcis, des examens simplifiés.
3: Moi, j'ai perdu ma belle-mère, mon beau-frère. Ça fait 30 ans passé. Il n'y a rien qui a été changé encore.
2: Pas une surprise pour le maire de Hearst, Roger Sigouin.
4: Dans nos communautés, quand les camionneurs viennent dans les usines, bien souvent, on est obligé d'appeler un conducteur d'entreprise privée pour venir reculer le camion pour l'individu qui n'est vraiment pas capable de le faire.
2: Sur les routes du nord de la province, des collisions surviennent presque chaque jour.
5: Le chemin est fermé là, pour plusieurs véhicules impliqués dans un accident. Là. Je viens de savoir ça, fait pas trop longtemps.
2: Au volant de son camion depuis près de 30 ans, Benoît Duval constate régulièrement le manque d'expertise de certains de ses collègues.
5: Quand j'arrive à Cochrane, il y a l'intersection où tu vires assez carré, puis souvent je t'arrêtais là, j'attends qu'il tourne, puis il embarque sur le trottoir, puis ils prennent toute la largeur pour virer. Là, je peux dire que lui, c'est pas comment conduire.
2: La conduite à reculons et les virages à gauche sont justement au nombre des manœuvres dont l'enseignement ou l'évaluation ne sont pas garantis, selon la vérificatrice.
5: C'est quasiment injustifiable de donner des licences à quelqu'un qui ne peut pas tourner à gauche.
2: De plus, le quart des collèges privés qui offrent la formation certifiée pour la conduite de véhicules lourds n'ont jamais été inspectés par le ministère des Transports de l'Ontario.
6: I was shocked it wasn't higher.
2: Le président de l'Ontario Trucking Association, Stephen Lakowski, soutient que les inspections auprès des entreprises de camionnage sont encore moins fréquentes.
6: In the trucking industry for fleets, 80% of the fleets are never visited by MTO.
2: Il estime à 80% la proportion de flottes commerciales qui n'ont jamais reçu la visite d'un inspecteur et croit que le rapport de la vérificatrice est trop doux.
6: This is but the tip of the iceberg with regards to the actions that need to be taken in the trucking industry.
2: Des enjeux que le Québec étudie déjà dans le cadre d'une enquête publique du coroner lancée à l'automne. L'Association du camionnage du Québec y participe.
7: On envoie dans toutes les provinces des accréditations de complaisance.
2: Le président de l'association, Marc Adieu, espère que l'exercice permettra de trouver des solutions.
7: Une réflexion vers des manquements de contrôle, des manques d'encadrement, manque de sévérité aussi, et bien sûr, certaines modifications législatives.
2: Déjà, une nouvelle norme nationale doit garantir qu'un conducteur obtient plus de 100 heures de formation.
8: C'est une norme que l'on identifie fonctionnelle.
2: Une référence minimale, selon Patrick Blanchette, du Centre de formation en transport routier de Saint-Jérôme.
8: Si on posait la question à mes enseignants, je pense qu'ils nous diraient ça en prendrait encore plus, toujours dans l'objectif d'atteindre les plus hauts niveaux de sécurité. Mais je crois que comme structure, comme une approche minimale d'entrée en fonction, on réussit à atteindre de hauts standards en offrant la formation à 615 heures au Québec.
2: Mais une norme qui n'a pas toujours été respectée, selon la vérificatrice. La formation, comme les inspections et le resserrement des normes de certification, sont au cœur des 13 recommandations remises dans son rapport au gouvernement de l'Ontario, qui les a acceptées d'emblée.
1: On ose toujours espérer. Hein?
2: La mairesse Joanne Barry espère que des solutions puissent être mises en place.
1: Il y a des gens qui ont perdu des enfants, des familles, des grands-parents.
2: Mais elle ne retient pas son souffle.
1: T'oses espérer, mais tu viens de perdre un chum.
2: Ici Catherine Brulotte, Radio-Canada, Toronto.
0: Restez à l'écoute plus tard à l'émission. Dans quelques minutes, le Canadien va tenter de creuser l'écart avec les Sabres de Buffalo dans ce quatrième match des quarts de finale qui se déroule au Centre Bell. On se rendra sur place. Mais d'abord...
9: C'est bon pour les Acadiens? Je trouve que c'est bien.
10: Moi, je trouve que c'est une bonne idée pour nos racines à nous.
11: Parce que oui. C'est un mot français, je dirais. Hein?
0: Alors, on entendait des résidents de l'Atlantique, des Acadiens réagir au fait que le mot tintamarre, tel qu'on le connaît dans la région, donc une identité acadienne, la façon de célébrer l'identité canadienne, ça va faire partie de la toute dernière édition du Petit Robert qui paraîtra le mois prochain. Et certains ont peut-être été surpris d'apprendre que le mot fac a également été ajouté au dictionnaire, tout comme instavidéaste et découvrabilité qu'on entend ici, qui sont parmi donc ces mots qui apparaissent dans cette nouvelle édition. On reçoit ce soir à l'émission Gabriel Martin, qui a eu un gros mot à dire dans ces nouveaux mots. Il est linguiste consultant québécois pour l'équipe du Petit Robert. Gabriel Martin, bonsoir.
12: Bonsoir.
0: Donc, fac, c'était votre idée.
12: Eh oui!
0: Pourquoi? Parce que c'est pas un mot nouveau. Pourquoi l'ajouter cette année?
12: Ben exactement pour cette raison-là. En fait, parce que c'est pas un mot nouveau et parce que ça fait déjà plus d'un demi-siècle qu'on l'utilise au Québec. Donc, on avait déjà dans le Robert le fameux « du coup français », mais on observe que tous les Français qui viennent, la majorité au Québec, adorent utiliser le « fac ». Pour eux, c'est vraiment un facteur d'intégration. Puis, souvent, les nouveaux arrivants, ceux qui parlent pas nécessairement français, vont demander « mais c'est quoi ça, ce mot-là, fac, fac, fac, que les Québécois n'arrêtent pas de prononcer? » Maintenant, on pourrait dire « est-ce que c'est vraiment un mot? Est-ce qu'on le met dans le dictionnaire? » Ben, en fait, oui, parce que c'est un adverbe dans ce cas-là, mais qui est familier. Parce que vous savez, hein, les dictionnaires vont documenter les mots standards, mais aussi les mots de la vie de tous les jours, qui sont un peu plus informels. Puis c'est utile, ça, d'informer les nouveaux arrivants que ce mot-là, ben, on le sait pas dans tous les contextes, hein, vraiment dans des contextes un peu plus relâchés en général.
0: Vous parlez des nouveaux arrivants, oui. Mais est-ce que c'est aussi pour que, par exemple, les Québécois, les Canadiens puissent se reconnaître aussi dans ce dictionnaire-là?
12: Certainement, parce que vous voyez, le Petit Robert est basé à Paris, donc c'est vrai qu'en premier lieu, son ancrage est parisien, français, mais il y a vraiment une ouverture, et ça depuis les années 70, de l'équipe du Robert sur la francophonie. Donc, plus ça va, plus on avance, plus vraiment il essaie d'intégrer des mots d'ailleurs, donc du Canada et du Québec notamment, en ce qui nous concerne. Mais c'est ça qui est intéressant. Donc, on a le fac, mais on a aussi ouvert là au reste de la francophonie avec tintamarre qui est acadien dans ce cas-là, et depuis 1955. Hein.
0: Donc, tintamarre qui est un mot qui existait déjà dans le dictionnaire. Bon, si je me souviens bien, là, qui voulait dire grand bruit, mais maintenant, on va l'associer vraiment à cette fête acadienne, c'est ça?
12: Exactement. Donc, on avait déjà le sens relié au vacarme, hein, ou le sens général, mais le sens qui renvoie à la célébration acadienne. Et souvent, leur fête nationale, hein, ils vont la faire avec le tintamarre durant le grand tintamarre, notamment à Caraquet. Donc là, on va ajouter le deuxième sens, parce que souvent on parle, oui, d'ajouter des nouveaux mots, mais aussi des nouveaux sens. Mm-hmm. Parce qu'il n'y a pas seulement les mots, mais aussi les sens, hein, qui varient géographiquement.
0: Je reviens à fac.
12: Oui.
0: Moi, j'avoue qu'aujourd'hui, après avoir su que ça ferait partie du dictionnaire, je l'entendais partout dans mon environnement. Oui. J'en étais vraiment plus consciente. C'est pas nécessairement un mot que j'aurais voulu dire à la radio, par exemple, mais le fait que ce soit inscrit dans le dictionnaire, ça lui donne une certaine légitimité. J'imagine que des mots, lorsqu'ils sont acceptés, deviennent encore plus courants. Donc, c'est un cercle vicieux ou heureux, là, comme vous voulez.
12: Moi, je dirais heureux dans ce cas-là. Mais votre question est vraiment de est-ce que le dictionnaire doit refléter seulement le bon parler ou la langue en général? Et dans le cas du Petit Robert, c'est un dictionnaire descriptif. Mm-hmm. Donc vraiment, son but, c'est d'offrir un reflet général de la langue. Et dans le cas de fac, vous voyez, et déjà dans notre littérature, on le voit à l'écrit, on a une citation de Simon Boulris, hein, qui est un auteur. Et c'est même pas moi qui l'ai trouvé. C'est les Français à Paris qui ont dit « Oh, on a trouvé ça dans un livre !» Donc, parce qu'ils adorent Simon Boulris dans l'équipe du Robert. Mm-hmm. Donc, on l'a dans la littérature, dans les chansons québécoises, dans les téléséries québécoises. Donc, le mot est très fréquent, puis effectivement, dès qu'on se met à documenter ça, vous vivez ce que les linguistes vivent, là, dès qu'il y a un mot qu'on documente, on le voit partout et on l'entend partout, là, donc oui, certainement, c'est omniprésent. Puis, ici, on vient vraiment donner un reflet, puis à la limite, on pourrait dire qu'on vient un petit peu aider quand même à sa normalisation, dans le sens où on a documenté F-A-Q-E, qui est l'orthographe la plus fréquente, F-A-K, qui est la deuxième orthographe. Donc, oui, disons qu'on écrit une BD et qu'on se dit, bon, je veux le mettre dans ma BD. Comment est-ce que je l'écris? Ben, le petit Robert pourrait aider dans ce cas-là. Là.
13: L'année passée, vous avez fait passer le boss des Bécosses. Est-ce que depuis, vous avez senti que ça devenait une expression encore plus courante?
12: Ben, dans mon entourage, ça, je peux vous le certifier. Ça, c'est très drôle. Écoutez, les gens m'en ont parlé et reparlé. À chaque année, vous voyez, le but, c'est de mettre, oui, des mots standards, mais des mots un petit peu plus informels comme ça, qui font réagir, qui intéressent les gens. Et dans le cas de Boss des Bécosses, tellement de gens m'ont dit « Ah, mais dans la guerre des Tucs! » Vous savez, le film Kit de 1984, puis il y a une réplique, là, dans les 3-4 répliques célèbres où Boss des Bécosses est utilisé. Puis, pour l'anecdote, j'ai contacté les scénaristes pour leur demander « Est-ce que ça a joué un rôle? » Puis ils m'ont dit « Oui, il semblerait qu'on a fait un petit peu remonter, là, en 1984, là, dans les années subséquentes, l'importance de Boss des Bécosses. » Puis, ben ensuite, hein, les journalistes se donnent à cœur joie, parce qu'on remet le mot dans l'actualité, donc on le remet dans l'esprit des gens, puis c'est sûr que ça contribue là, à le valoriser. Moi, quant à moi, il y a une journaliste de Devoir, c'est merveilleux, elle avait dit que c'est un mot du patrimoine québécois. Mm-hmm. Et même si c'est informel, même si dans le cas de Boss des Bécosses, oui, c'est une déformation de l'anglais, ben c'est vraiment notre histoire là, qui est à travers ce mot-là. Donc, même chose pour FAC. Maintenant, qu'on l'aime ou qu'on l'aime pas, ben oui, ça fait partie de la langue québécoise, et voilà.
13: Vous avez quand même beaucoup de poids là, d'inscrire ce patrimoine-là dans le Petit Robert. Est-ce qu'il y a des mots que vous avez suggérés qui ont été rejetés, Gabriel Martin?
12: Oui, ben vous voyez, c'est un privilège incroyable, mais je ne suis pas le seul, en ce sens que je travaille déjà avec des listes que me donne le Robert. Donc, le Robert, l'année durant, va récolter les suggestions des différentes personnes, donc les gens leur écrivent, et ils vont vraiment recenser, donc on peut savoir, OK, ce mot-là a été proposé plusieurs fois. Ensuite, ils vont écumer les textes, manuellement, des gens qui vont lire de la littérature, des ordinateurs aussi, ils vont un peu regarder et ils me donnent la liste des mots manquants ou des sens manquants dans le Robert et qui disent, bon, ça pourrait être vraiment intéressant. Et moi, comme linguiste québécois, ben, je viens simplement évaluer quels mots sont les plus fréquents, quels mots ont aussi un ancrage. Parce que des fois, on peut avoir un mot, hein, qui est passager, qui est de la mode, mais deux ans après, on ne l'entend plus. Donc, il y a aussi ce travail-là de voir est-ce que le mot est déjà bien ancré. Et aussi dans une diversité, hein, c'est un critère. Donc, oui, on l'a à l'écrit, on l'a à l'oral, on l'a à la radio, on l'a un peu partout. Donc, ces critères-là sont importants. Donc, oui, j'ai un bon poids. J'ai la chance aussi de pouvoir donner des données, faire des recherches, un travail pour un linguiste. C'est un cadeau incroyable, là, parce qu'on parle du Petit Robert quand même.
13: Et je vous repose la question, est-ce qu'il y en a qui ont été rejetés?
12: Bien, en fait, parfois quelques-uns, parce que j'en ai suggéré. Moi, je suis un petit peu vers la fin du processus où je vais aider à filtrer les listes, mais parfois, je vais en suggérer pour me dire « Ah oh non, pas celui-là, plus celui-là ». Donc, eux-mêmes, ils vont évaluer. Donc, je suis pas le seul. Mm-hmm. C'est vraiment un travail d'équipe. Mm-hmm. Puis, c'est important de dire que, vous savez, un petit article, miniature de dictionnaire, le travail qu'il y a là-dedans, la quantité de personnes, et on va tout réviser. L'étymologie, trouver la date, à quel moment est-ce que le mot est apparu. Vraiment, là, il y a un travail d'orfèvre de plusieurs dizaines de personnes. Mm. Mais c'est sûr que pour le Québec, ben, j'ai un très beau rôle, je suis très chanceux.
13: Donc, vous nous le direz pas, là?
12: Quels mots ont été? Non, ça, je ne dirai pas ça.
13: Puis comment vous avez été choisi?
12: Ah, ça a été tellement... je suis arrivé au bon endroit, au bon moment. Je travaillais sur le dictionnaire du Chiller de Jérôme 50, que j'ai édité. Et le Robert a repris le contrat, et on l'a édité là, avec le Robert Québec. Et c'est comme ça que je suis rentré dans le giron du Robert comme consultant. Et ils m'ont demandé, ben, voudrais-tu, Gabriel, faire les mots québécois? Donc, j'ai accepté.
13: Mais vous avez dit, ah oui, OK.
12: C'est ça.
13: Le Larousse a aussi dévoilé ses nouveaux mots. On trouve entre autres le verbe prompter, donc une instruction à l'intelligence artificielle. C'est un ajout qui reflète l'air du temps. Je vais interpeller les auditeurs, Gabriel Martin. Quel mot mériterait, selon vous, chers auditeurs, d'être inclus dans les dictionnaires? Donc, je vais être curieuse de vous lire. Vous pouvez, bien sûr, utiliser l'application Radio-Canada Audio, cliquer sur la bulle de conversation de notre émission en direct. Sinon, le courriel, ça nous regarde, @radio-canada.ca. Gabriel Martin, vous êtes linguiste, consultant québécois pour le Petit Robert. Merci.
12: Bonsoir, merci beaucoup.
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13: Au hockey, le Canadien de Montréal va avoir l'occasion de pousser les Sabres de Buffalo au bord du gouffre ce soir à l'occasion du quatrième match de la série quart de finale des éliminatoires de la Coupe Stanley qui a lieu au Centre Bell ce soir dans un peu moins d'une demi-heure et on retrouve sur place notre collègue Édouard Beaudoin. Bonsoir Édouard.
15: Bonsoir Madeleine.
13: Donc parlez-nous là, de l'ambiance autour de vous, on l'entend un peu, mais décrivez-nous la scène.
15: Oui, on entend la musique qui est très forte, mais écoutez, ce sont encore une fois des milliers de partisans qui sont sur l'avenue des Canadiens de Montréal, venus soit converger à l'intérieur du Centre Bell pour les chanceux qui ont pu obtenir des billets, ou encore à l'extérieur devant l'un des trois écrans géants que l'on a installés sur l'avenue des Canadiens de Montréal pour permettre à davantage de partisans d'assister en direct et gratuitement à la partie numéro 4 entre les Canadiens et les Sabres. On a d'ailleurs ajouté un troisième écran, justement, ce troisième écran géant dimanche dernier. Donc, je le disais, quatrième match entre les Canadiens et les Sabres, les Canadiens qui mènent 2-1 en série de quarts de finale. On sent une ambiance survoltée, électrisante, alors que le match n'est même pas encore commencé. Plusieurs partisans avec des chandails rouges du tricolore, quelques irréductibles partisans des Sabres de Buffalo qui se font justement narguer par des partisans du Canadien de Montréal. Mais bon, je le disais, une ambiance électrisante. On sent une certaine fébrilité dans l'air, des gens qui scandent le « go, abs, go », les « olé, olé, olé ». Donc, la table est bien mise là, du côté des partisans pour ce match numéro 4.
13: Et les deux derniers matchs ont eu de quoi donner de la confiance aux partisans.
15: Mm-hmm. Absolument. Et les quelques partisans à qui j'ai pu parler dégageaient vraiment une certaine confiance là, à quelques minutes du match numéro 4, fort de ces deux victoires au pointage assez convaincant, là, surtout après cette première partie un peu plus difficile du côté du Canadien de Montréal. On sent qu'on a corrigé le tir du côté de la troupe de Martin Saint-Louis et on a un bon espoir encore du côté des partisans de transposer, de répliquer cet effort-là. On peut écouter quelques partisans.
16: On est fébrile, on a hâte. Écoute, j'ai toujours joué au hockey, moi. Fait que je sais c'est quoi, même dans des ligues de garage, on prenait ça à cœur, comme Anderson puis Jack Eye. On va la gagner, on va être prête pour celle-là.
17: La première game, c'est une pratique. On s'est pratiqué pour les autres games, puis après ça, on va s'en occuper avec les volets qu'on leur a donnés, là. Ça devrait bien aller pour la suite.
18: I love the city here, Montreal, it's great. You know, everybody, you know, I'm about the banner, because that's part of the game.
13: Bon, on les a entendus, les olés, là.
15: Oui, on les a bien entendus. On a entendu justement ce dernier partisan, qui est un partisan des Sabres de Buffalo, là, qui parlait de l'ambiance incroyable à Montréal, que les gens étaient, somme toute, courtois, même s'ils recevaient quelques huées à l'occasion.
13: Et un autre match crucial dans la Ligue professionnelle de hockey féminin va avoir lieu ce soir à Laval. On le disait hier à l'émission que le match avait dû être reporté en raison de maladie. J'imagine qu'on en sait un peu plus, là.
15: Bien, en fait, les détails entourant les causes exactes de cette maladie demeurent encore nébuleuses. Mmh. La victoire se fait plutôt avoir de commentaires, se réfère plutôt à la déclaration de la Ligue professionnelle de hockey féminin qui affirme là, que le match a été reporté en raison d'enjeux liés à la sécurité des joueuses découlant d'une maladie. On n'a encore une fois pas plus de détails, mais la Ligue précise quand même que ces symptômes ne sont pas ceux de l'antavirus, donc au moins cet élément d'information. Donc, tout de même, ce match-là qui devait avoir lieu hier aura lieu ce soir, dès 19h aussi, en même temps que le début de l'affrontement entre le tricolore et les Sabres. Et c'est un match autant sinon plus important, effectivement, pour la victoire de Montréal, parce que c'est ce match décisif, match numéro 5 contre le Frost du Minnesota. Et l'équipe gagnante affrontera par la suite la Charge d'Ottawa en finale. Donc, c'est dire l'immense enjeu que représente cet affrontement à la Place Belle qui aura lieu dès 19h, encore une fois, en même temps que le début de l'affrontement entre les tricolores et les Sabres. Donc, grosse soirée de hockey en prévision là, dans la métropole.
13: Édouard Beaudoin, merci beaucoup. Profitez de l'ambiance. Au revoir.
15: Merci, au revoir.

0: On a déboulonné il y a quelques années, en fait, ce mythe-là, parce qu'on avait tendance à dire au Québec, on n'avait pas de repreneurs. Et en fait, c'est tout l'inverse en ce moment qui est en train de se passer depuis plusieurs années, c'est qu'on a une vocation de repreneur exponentielle.
1: Vous venez d'entendre le PDG de Reprenariat Québec, Alexandre Olive, qui évoque ce contexte où de nombreuses entreprises cherchent des repreneurs parce que la génération des baby-boomers arrive à l'âge de la retraite. Depuis 2012, il y a plus de reprises que de créations d'entreprises, alors que c'était le contraire auparavant. Son organisme a déployé une gamme de services pour accompagner les transmissions d'entreprises, un dossier stratégique pour l'économie canadienne qui fera l'objet d'une série de conférences au congrès de l'ACFAS ce jeudi à Trois-Rivières. Voici le reportage de Vincent Rességuier.
2: Bonjour.
3: Bonjour Vincent, ça va bien?
2: Oui, ça va, merci. Oui.
4: Laval Lab est un distributeur d'instruments scientifiques comme des balances ou des tamis de précision. Un commerce niché et exigeant. Son siège social est situé dans une zone industrielle de Laval.
5: Donc on est dans bien des domaines alimentaires, biotech, biopharma, centre de recherche. Toutes les entreprises, toutes les universités canadiennes, plusieurs aux États-Unis.
4: Il y a quelques années, l'ancien propriétaire André Labrec Jr. a décidé de passer la main.
5: Mais ça nous a pris 2 ans entre le temps où on a décidé de faire quelque chose et de réaliser la vente. C'est pas une affaire qu'on fait en courant. Faut le préparer, faut le planifier correctement. Parce que quand les repreneurs comme Mathieu veulent avoir accès à des documents, ben on a tout en main. Et que là, ils sont capables d'avoir une meilleure vision.
4: Le nouveau propriétaire, Mathieu Barry, avait besoin de cette clarté avant de se lancer.
6: Le stress, l'anxiété, là, parce que, évidemment, c'est un peu l'achat d'une vie. Hein, on met toute notre vie sur la ligne. À la fin, quand on signe, ben, c'est le chéri.
4: Malgré quelques désaccords mineurs pendant les négociations, la connexion entre les deux hommes a été évidente.
5: On s'est rencontrés deuxième fois, troisième fois. Il y a eu un match assez rapide par la suite sur le développement. Parce qu'on avait des idées semblables pour la suite de l'entreprise.
2: Vous êtes d'accord avec ça?
6: Très d'accord avec ça. Puis je dirais, je pense que moi, j'ai été extrêmement chanceux là-dedans parce que, étant donné que André avait été les deux côtés de la transaction, il a été vendeur, mais il était aussi repreneur. Il savait exactement c'était quoi être dans mes souliers.
4: La transaction a finalement eu lieu à l'automne 2024 et quand Mathieu est arrivé, tout était prêt.
6: Mon bureau m'attendait, mon ordinateur m'attendait, toutes les décisions revenaient à moi. C'était même un peu trop, là, ça a été, là, André, il va falloir que tu m'aides parce que je sais pas ce qui se passe. Fait que...
4: André est resté en poste officiellement pendant 14 mois pour passer le flambeau, mais il est toujours présent en cas de besoin.
5: Ça reste en toi, c'est impossible de faire disparaître tout ça. Par contre, je commence à prendre de plus en plus un recul où je laisse Mathieu faire les choses. S'il y a besoin d'aide, il va m'appeler. On se parle régulièrement, des courriels, hey, j'ai ça, qu'est-ce que t'en penses? Je veux l'accompagner, je veux que ça réussisse. Ça fait 44 ans, 45 bientôt. Il faut que ça marche encore. Là.
6: Si André s'était désengagé tout de suite, ça n'aurait pas fonctionné. Donc, il y avait des choses, des enjeux, je dirais, opérationnels au départ, qui étaient critiques, que si André avait décidé de partir, on aurait été vraiment dans le problème. Je pense qu'on aurait peut-être pas passé au travers.
7: Un agent nettoyeur.
4: Dans cette aventure, André et Mathieu ont été accompagnés par le CETEC, le Centre de transfert d'entreprises du Québec. L'organisme a changé de nom l'an dernier pour devenir Reprenariat Québec.
0: Depuis maintenant 2015, qu'on a accompagné plus de 6200 entreprises et on est vraiment dans une projection de 16 000 entreprises qui ont l'intention de transférer dans les 12 prochains mois.
4: Le PDG, Alexandre Olive.
0: Un des éléments fondamentaux, c'est le manque de préparation de nos cédants. Alors souvent, on veut vendre, mais un peu trop à la dernière minute. Pour se faire un bon plan de match, ça prend de 2 à 3 ans avant la transaction. Donc, on travaille beaucoup avec nos équipes, avec tous les partenaires pour sensibiliser les cédants, parce que c'est pas juste une transaction, c'est une transmission d'un patrimoine. Il y a une vision, il y a des employés en place, il y a une culture. Par contre, le taux de survie est très important. 87,5% des entreprises qui sont accompagnées chez nous sont encore debout 5 ans plus tard.
8: Ça crée des tensions.
4: Un dossier qui passionne la chercheure Marie-Josée Drapeau, professeure à l'Université du Québec à Chicoutimi.
8: Ça crée des tensions au niveau identitaire, ça crée des tensions aussi au niveau relationnel.
4: Elle pense qu'on pourrait accentuer l'accompagnement psychologique des cédants parce que pour les baby-boomers, le travail est un facteur identitaire important.
8: Moi, je pense qu'il reste beaucoup de choses à faire. On accompagne beaucoup les repreneurs avec la partie légale, mais la partie humaine, Tu sais, pour les salariés, il y a toujours des formations à la retraite qui préparent normalement les gens à comment envisager la retraite puis les différents passages qui peuvent s'offrir à eux. Ben, j'ai pas l'impression qu'il y a beaucoup de ça chez nos entrepreneurs. Je dis pas que c'est bon pour tout le monde, je dis juste que c'est de proposer des modèles différents de sortie.
4: De leur côté, André et Mathieu sont reconnaissants de l'accompagnement qu'ils ont reçu.
5: Quand j'ai commencé il y a plus d'une vingtaine d'années à acquérir des entreprises, il n'y avait pas ce qu'il y a aujourd'hui, l'entrepreneuriat, Québec, toutes ces choses-là. Les gens voulaient vendre, mais ils n'étaient pas prêts. Et qu'on perdait énormément de temps.
6: André nous a fait un beau leg, finalement, où on a une compagnie qui fonctionne bien, qui est profitable, qui a une bonne réputation. Fait que là, c'est comme le côté le fun. Là. Il faut juste prendre ça, bâtir sur ça, puis continuer à le développer.
4: Et Mathieu Barry n'écarte pas l'idée d'acquérir d'autres entreprises si l'occasion se présente. Ici Vincent Rességuier, Radio-Canada, Laval. L'agent de voyage.
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1: Le Hamas et d'autres groupes palestiniens se sont rendus coupables de violences sexuelles systématiques à grande échelle lors de l'attaque palestinienne du 7 octobre 2023 contre Israël qui avait tué 1200 personnes. C'est la conclusion rendue publique aujourd'hui d'une commission d'enquête israélienne créée spécifiquement sur le sujet. Ceci alors que, de l'autre côté, de nombreux rapports ainsi qu'un grand reportage du New York Times publié hier démontrent que la pratique du viol par des membres de l'armée israélienne et des gardiens de prison contre les prisonniers palestiniens a pris une grande ampleur sous le gouvernement Netanyahou. François, bonsoir.
7: Bonsoir, Madeleine.
1: Bon, François, ce sont des sujets difficiles, mais ce sont des sujets importants. Si on commençait par ce rapport israélien, qu'est-ce qu'il dit?
7: Bon, c'est une enquête qui corrobore les faits sur un drame dont les grandes lignes étaient connues et ont fait l'objet d'une grande couverture journalistique, à savoir que l'horreur du 7 octobre 2023, elle avait aussi cette dimension qui accompagne presque toujours les guerres, les agressions sexuelles en Syrie contre les civils, par les militants palestiniens en armes. L'enquête a été menée pendant 2 ans auprès de 400 témoins et experts. Elle conclut que le Hamas, ce jour-là, a recouru, je cite, de manière délibérée et systématique à la violence sexuelle et sexiste, avec des crimes caractérisés, peut-on lire dans le rapport, par une cruauté extrême et d'immenses souffrances humaines, souvent infligées de manière à amplifier la terreur et l'humiliation. Alors, exemple d'un témoignage cité dans ce texte de presque 300 pages, publié par une ONG israélienne nommée Commission civile, un survivant raconte « Je les ai vus la violer. Pendant qu'ils la violaient, nous l'entendions crier. Puis ils l'ont assassinée. Ensuite, ils l'ont violée à nouveau, même quand elle ne bougeait plus. » Fin de la citation.
1: Par ailleurs, le Parlement israélien a approuvé hier la création d'un tribunal militaire spécial pour juger les auteurs de ces crimes.
7: Oui, adopté par la Knesset avec 93 voix pour, 0 contre, 27 abstentions quand même, la loi prévoit la peine de mort et vise à juger entre 300 et 400 Gazaouis en détention, soupçonnés d'avoir été directement liés au 7 octobre. Les groupes de défense des droits de l'homme en Israël, comme B'Tselem, ont exprimé des réserves parce qu'ils craignent un processus sans garantie ni indépendance judiciaire contaminé par l'utilisation éventuelle d'aveux obtenus par la torture. Ils estiment également que cela pourrait devenir un procès-spectacle qu'on prévoit d'ailleurs diffuser sur un site web spécialement activé à cette fin. Cette loi, je le précise, Madeleine, arrive après qu'Israël a déjà approuvé le 30 mars dernier la peine de mort pour les Palestiniens accusés d'avoir tué des Israéliens, mais l'absence de nature rétroactive dans cette loi rendait impossible son application aux événements du 7 octobre, d'où cette seconde loi plus spécifique.
1: Mais on le disait en introduction, l'horreur ne va pas que dans un sens. Et le dossier des tortures et des viols, cette fois des prisonniers palestiniens par leur geôlier israélien, qu'est-ce qu'on en dit?
7: Ah, ça s'alourdit. Un reportage choc publié hier par le New York Times sous la signature de Nicholas Kristof. C'est un commentateur, mais il fait ça sur le mode du reportage. Il est allé en Cisjordanie, territoire palestinien occupé par Israël. Eh bien, ce reportage vient corroborer et illustrer avec des témoignages difficiles à lire, encore une fois, de nombreux rapports accablants pour les autorités israéliennes qui circulaient déjà, notamment par l'ONU, par des organisations, là-bas que je l'ai nommé B'Tselem, ou aussi en Europe, Euromed Human Rights Monitor, ou encore par la diffusion de vidéos interceptées, parfois prises par les auteurs des crimes. Si les autorités israéliennes ont largement nié tout abus systématique et dénoncé, je cite, des accusations absurdes et inventées, je crois que c'était Netanyahou comme ça qui a dit ça, eh bien, des enquêtes médiatiques, y compris israéliennes, hein, le quotidien Haaretz, par exemple, et quelques procédures internes à l'armée qui ont filtré, ont fait état d'incidents spécifiques. Mais aujourd'hui, Madeleine, on est bien au-delà de cas isolés. Un rapport de 2025 de la Commission d'enquête internationale indépendante de l'ONU a documenté une forte augmentation des violences sexuelles commises par les forces de sécurité israéliennes, viols, tortures à caractère sexuel, insertion forcée d'objets, etc.
1: Et que dit l'article du New York Times, François?
7: Alors, Nicholas Kristof est allé en Cisjordanie. Il a rencontré plusieurs dizaines de témoins d'horreur, mais aussi des victimes qui ont survécu à leur mauvais traitement et qui racontent. Alors, c'est souvent à la première personne. Alors, je cite le journaliste d'abord. Des Palestiniens m'ont décrit un schéma de violence sexuelle israélienne généralisée contre des hommes, des femmes et même des enfants, commise par des soldats, des colons, des interrogateurs du Shin Bet, c'est le service de sécurité, et surtout par des gardiens de prison. Alors, Kristof donne la parole, par exemple, à Sami Al-Saï, 46 ans, journaliste indépendant, qui raconte qu'après avoir été arrêté en 2024, alors qu'il était conduit en cellule, un groupe de gardiens l'a jeté à terre, et parmi les gardiens, une femme l'attrape par le pénis et les testicules en plaisantant « Ceci m'appartient », a-t-elle dit, avant de serrer si fort qu'il en a hurlé de douleur. Autre témoignage, celui d'une femme de 42 ans qui affirme avoir été enchaînée nue à une table de métal pendant que des soldats israéliens la violaient de force pendant 48 heures, pendant que d'autres soldats filmaient les agressions.
1: Donc, des horreurs qui se passent dans les prisons, c'est ça?
7: Oui, exactement, dans les prisons israéliennes, comme les horreurs du 7 octobre 2023, mais là, c'était dans les kibboutz et en plein air. Bon, bref, au lendemain du 7 octobre 2023, petit rappel pour finir, Donald Trump, Joe Biden, Netanyahou, de nombreux sénateurs américains, Marco Rubio à l'époque, avaient condamné les violences sexuelles du Hamas. Benjamin Netanyahou avait notamment interpellé ceux qui se taisaient à l'époque. Mais où êtes-vous donc aujourd'hui? Conclusion de Nicholas Kristof, et là, il redevient un commentateur. Il dit, les sévices horribles infligés aux femmes israéliennes le 7 octobre se produisent désormais quotidiennement. Contre les Palestiniens, ils persistent en raison du silence, de l'indifférence et du refus des responsables américains et israéliens de répondre à la question de Netanyahou « Mais où êtes-vous donc ?»
1: Merci François.
7: Au revoir Madeleine.
1: Au revoir.

0: chronique environnementale maintenant. Le premier ministre Mark Carney ne s'en cache pas. Il veut accélérer les grands projets pour développer l'économie canadienne, favoriser la production et le transport d'énergie au pays pour s'affranchir de notre dépendance au marché américain. Et vous l'avez peut-être entendu ces derniers jours, le gouvernement Carney veut aller encore plus vite. Donc, il propose de simplifier le processus d'approbation de ces chantiers. On s'est demandé, mais où en sont donc ces grands projets d'intérêt national? Valérie Boisclair, journaliste spécialisée en environnement, est avec nous. Bonsoir Valérie.
1: Bonsoir Madeleine.
0: Donc, il y a ce bureau des grands projets qui doit faciliter le travail. Qu'est-ce qu'il fait au juste depuis sa création l'été dernier?
1: Le bureau, pour rappel, sa création découle de la loi C5 pour accélérer les grands projets, loi qui a été passée sous Bayon avec l'appui des conservateurs l'an dernier. C'est une loi qui, je précise, est contestée en ce moment devant les tribunaux parce qu'elle confère au gouvernement des pouvoirs exceptionnels. Et le bureau des grands projets, donc, comme vous le dites, il a débuté ses travaux le 29 août 2025. Et l'idée, vraiment, c'est d'avoir un guichet unique pour éviter de dédoubler le travail entre les ministères, entre les agences. Parce que ça, c'est un des problèmes qui contribue au long délai auquel Ottawa veut s'attaquer. Et pour aller plus vite, justement, son mandat au bureau, c'est de simplifier des processus d'approbation, d'une part, mais aussi d'aider à coordonner le financement des projets. Et c'est ce qu'on a vu, par exemple, avec le projet d'expansion du terminal du port de Montréal à Contrecoeur, qui, il y a un an, n'avait pas le financement pour aller de l'avant. Et là, l'intervention du bureau des grands projets, depuis que le terminal de Contrecoeur lui a été référé en septembre 2025, mais ça a permis à l'administration portuaire d'aller chercher 1,16 milliard de dollars de prêts de la Banque de l'infrastructure du Canada et d'avoir finalement son coût d'envoi officiel.
0: Donc, c'est pas seulement l'accélération de l'approbation, c'est aussi une question de financement.
1: Le bureau, il est là pour encadrer, pour offrir de l'expertise, mais on compte aussi sur lui pour recommander des chantiers qui pourraient officiellement être désignés comme projet d'intérêt national. Et c'est important de le préciser parce que si un projet est d'intérêt national au sens de la loi, c'est à ce moment-là qu'il peut contourner des processus réglementaires, des lois, par exemple la loi sur les espèces en péril ou la loi sur l'évaluation d'impact.
0: Et il y en a combien de ces projets qui sont considérés officiellement comme des projets d'intérêt national?
1: Aucun. Il y en a zéro en ce moment, Madeleine. Ça peut porter à confusion,
0: oui.
1: En fait. Parce que si vous allez sur le site du Bureau des grands projets, il y a 15 projets qui sont listés, dont celui de Contrecoeur. On voit aussi le projet de gaz naturel liquéfié de LNG Canada en Colombie-Britannique, la mine de Nouveau Monde Graphite dans la Naudière, des projets d'hydroélectricité aussi. Et il y a ce que le gouvernement appelle des stratégies de transformation qui sont des projets à un stade précoce. Ça, il y en a 6, dont le train à grande vitesse entre Toronto et Québec, des projets de captage de carbone, des projets éolien aussi. Et ces 15 projets et 6 stratégies-là, ils ont été soumis pour examen au bureau des grands projets, mais ils n'ont pas de facto la désignation officielle. Il n'y en a aucun qui est inscrit à la loi C5 à ce jour et donc aucun ne bénéficie de mesures d'accélération qui lui permettraient de contourner des lois. Et cette décision-là, de toute manière, elle n'appartient pas au bureau des grands projets. On lui réfère des projets. Il les évalue, il fait ses recommandations au ministre et c'est le gouvernement, au final, qui décide. Mais de l'avis de M. Carney lui-même, c'est pas un processus aussi rapide qu'il le souhaiterait. Donc, vendredi, il a en effet annoncé qu'il entend élargir encore plus les pouvoirs ministériels et que, bureau des grands projets ou non, désignation officielle ou non, il souhaite que l'examen, la décision et la délivrance des permis prennent au maximum un an pour ces grands projets.
0: Et vous l'avez dit, c'est le gouvernement, ultimement, qui décide s'il va obtenir ce statut ou non de projet d'intérêt national. Comment il le fait? Et comment il... finalement, des projets qui vont pouvoir contourner les lois, là?
1: C'est ce que beaucoup d'élus se demandent en ce moment. D'abord, il faudrait définir qu'est-ce que ça signifie concrètement, projet d'intérêt national. Le gouvernement devait publier un décret pour clarifier les critères. Or, il ne l'a pas fait encore. On sait qu'il considère certains facteurs. Est-ce que ça renforce l'autonomie du Canada, son économie, par exemple? Est-ce que ça permet de lutter contre les changements climatiques? Mais le député du Bloc québécois, Patrick Bonin, qui siège sur le comité de suivi de la loi, il me disait qu'on ne sait pas quelle est la pondération des critères. Et selon lui, l'environnement, ça ne penche pas lourd dans la balance en ce moment. Du côté des conservateurs, on se demande qu'est-ce qu'il fait le bureau de son budget de 42 millions de dollars par an si après des mois, aucun projet ne bénéficie de mesures d'accélération. Mais pour Dawn Farrell, ancienne PDG de Trans Mountain, qui est en ce moment à la tête du bureau des grands projets, la désignation officielle, c'est un outil parmi d'autres. En fait, le simple signal que la loi envoie, il est tellement fort, le message qu'Ottawa fait de ces chantiers-là une priorité, que ça suffit à rassurer l'industrie l'industrie et à faire bouger les choses. Et ça, ça inquiète des citoyens, dont ceux de Vigie citoyenne Port de Contrecoeur, parce qu'ils ont peur que ça se fasse au détriment de l'environnement.
0: Valérie Boisclair, merci.
1: Merci à vous.
0: Et c'est comme ça que l'émission prend fin aujourd'hui. On vous parlait de ces nouveaux mots dans le Petit Robert et je vous demandais, est-ce qu'il y a des nouveaux mots qui mériteraient de faire leur entrée dans le dictionnaire? Il y a Robert qui nous dit le terme insécure et déconseillé en français. Toutefois, je serais prêt à accueillir ce mot pour faciliter des situations comme son attitude me rend insécure, je me sens insécure dans cet environnement. Bon, on va en parler avec Valérie Boisclair en environnement. Ses placements financiers sont très insécures. Bien sûr, on peut trouver des solutions de rechange, mais elles exigent souvent des entourloupettes. Alors, merci pour cette suggestion, Robert. Je comprends aussi par vos courriels que certains ne sont pas chauds du tout ou ne sont pas très heureux de voir le « faque », donc « fait que » faire son entrée dans le dictionnaire. Merci de nous écrire. Ici Madeleine Blais-Morin. Bonne soirée à tous. À demain.

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2: Bonjour, ici Karine Matheux. Voici les informations. D'abord aux séries éliminatoires de la Coupe Stanley. Les Sabres de Buffalo ont vaincu le Canadien de Montréal dans le quatrième match de cette série de deuxième ronde. C'est Zach Benson, l'attaquant des Sabres, qui a marqué en troisième période pour donner l'avance aux siens. Malgré une poussée offensive en fin de match, les Canadiens n'ont pas réussi à marquer le but égalisateur. La marque finale, 3-2, Buffalo. Le tricolore avait pourtant l'avance 2-1 après une période, mais un rebond malchanceux sur la bande lors du deuxième engagement est venu déjouer le gardien Jakub Dobesch pour égaliser la marque 2-2 et inverser le momentum. Malgré la défaite, les partisans montréalais gardent le moral.
3: Je pense pas qu'ils ont mal joué. Je pense qu'ils jouent la même game la prochaine game puis c'est une victoire. Là.
4: Donc on se reprend jeudi.
3: Je suis pas stressé par tout.
5: C'est, sérieusement, les gars ont très bien joué ce soir. J'ai hâte de voir la prochaine game, honnêtement. Puis on va la gagner à Buffalo.
2: La série est égale 2-2. Le prochain match aura lieu jeudi à Buffalo. Dans un autre match de série éliminatoire important dans la Ligue de hockey professionnel de hockey féminin, la victoire de Montréal a battu le Frost du Minnesota 2-1 lors du match ultime. La victoire de Montréal atteint la finale de la FLPHF pour la première fois de son histoire et retrouvera maintenant la charge d'Ottawa pour tenter de remporter la Coupe Walter. La première ministre du Québec affirme qu'elle en a assez des projets de virage numérique qui dérapent. Radio-Canada révélait hier matin que c'est maintenant le chantier de modernisation informatique du système de justice qui soulève des préoccupations. Christine Fréchette veut donc accélérer la mise en place des recommandations de la commission Galland qui visait notamment à remédier à l'absence d'expertise gouvernementale de pointe en matière de transformation numérique. Le reportage de Thomas Gerbet.
6: Je suis comme les Québécois, hein, je suis tannée de voir qu'il y a des projets informatiques qui ne respectent pas les budgets ou qui ne sont pas livrés en temps.
7: La première ministre Christine Fréchette veut mettre en place le plus vite possible la toute première recommandation du rapport d'enquête sur le fiasco informatique Saclic. Il s'agit de mettre en place une autorité centrale pour accompagner les ministères et les organismes. L'objectif est aussi de réduire la dépendance aux consultants et firmes externes. Les partis d'opposition réclament ces changements. Michel Sétlacoué du Parti libéral, Ruba Gazal de Québec solidaire et Paul Saint-Pierre Plamondon du Parti québécois.
8: Il y a une façon de faire à la CAQ qui clairement ne fonctionne pas, où on a un ministère de la cybersécurité et du numérique qui a des pouvoirs limités.
9: Il faut qu'on ait une expertise à l'interne, dans les ministères, parce qu'en ce moment, il y a personne qui sait ce qu'on est en train de faire. On donne tout au privé.
10: Oui, ça prend une compréhension grâce à des audits de ce qu'un gouvernement pourrait faire de mieux. On a quelques hypothèses de travail là-dessus.
7: La ministre de la Cybersécurité et du Numérique, France-Hélène Duranceau.
11: Il y en a eu des projets informatiques. Il va continuer d'en avoir de nombreux devant nous. Maintenant, est-ce que la gouvernance peut être améliorée? La réponse, c'est oui.
7: L'audit du dossier santé numérique est toujours en cours. Et selon nos sources, le grand virage numérique de la justice devrait bientôt faire l'objet d'un examen. Ici Thomas Gerbert, Radio-Canada, Montréal.
2: À Montréal, les enseignants qui avaient été suspendus à l'automne 2024 pour avoir fait régner un climat toxique à l'école primaire Bedford ont perdu leur brevet d'enseignement. Ces décisions font toutefois l'objet de contestations. La décision du ministère de l'Éducation de révoquer les brevets est applaudie par l'opposition à l'Assemblée nationale. Voici la libérale Michèle Sétlacoué, le péquiste Pascal Bérubé et le solidaire Sol Zanetti.
8: Je pense que c'est une bonne chose que ces enseignants ne soient plus face aux élèves.
12: Révoquer les brevets d'enseignement, c'était la chose à faire.
13: C'est une excellente chose. Ces gens-là devaient perdre leur emploi. Ce qui s'est passé à Bedford n'a pas d'allure.
2: Le rapport des accompagnateurs de l'école Bedford a été rendu public hier matin. On y apprend que la situation s'est améliorée dans cette école et que la majorité des mesures du plan d'action ont été appliquées. Les autorités sanitaires de l'Ontario rapportent que 7 personnes de plus ont été placées en isolement dans la foulée de l'éclosion d'antavirus sur un bateau de croisière. Ces personnes sont considérées comme étant à faible risque. Elles s'ajoutent aux 3 passagers ontariens qui sont rentrés au pays après avoir été exposés au virus et qui sont considérés à haut risque. La 4e personne rapatriée au même moment qui réside au Québec n'est pour sa part plus considérée comme étant à haut risque. Donald Trump est en route vers la Chine où il s'entretiendra avec son homologue chinois Xi Jinping. Les échanges commerciaux devraient dominer les discussions entre les leaders des 2 premières puissances économiques mondiales. Les hostilités entre l'Iran et les États-Unis et leurs retombées globales, y compris pour la Chine, devraient toutefois projeter une ombre sur le sommet. L'ex-ambassadeur du Canada en Chine, Guy Saint-Jacques, explique que Pékin s'inquiète de l'instabilité mondiale causée par l'administration Trump.
4: Je pense que les dirigeants chinois sont très inquiets quand ils voient le comportement de Trump, parce que c'est pas un comportement digne, c'est pas un comportement responsable, et puis ça soulève toutes sortes de questions sur son état de santé mentale. Et puis, ils s'attendent à beaucoup de la part d'une superpuissance. Ils ont besoin d'un système mondial qui fonctionne bien pour atteindre leur objectif.
2: La question des ventes d'armes américaines à Taïwan devrait aussi être abordée pendant cette visite de 2 jours du président américain. Voilà, c'était les informations.
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0: Bonjour, bon mercredi. J'espère que vous allez bien. Mathieu, belle humeur au microphone. Content de vous retrouver encore ce matin. Merci d'être avec nous. On va se parler au cours des prochaines minutes du voyage de Donald Trump, le président américain, en Chine. Il devrait arriver un peu plus tard ce matin et ça va certainement marquer l'actualité internationale dans les prochains jours. Donc, visite attendue. Il y a des attentes qui sont élevées également. Déjà, des analyses de ce à quoi on devrait s'attendre ont commencé à filtrer dans les médias. Il y en a question beaucoup ce matin, entre autres, dans les différents quotidiens. Jean-Philippe Robillard sera avec nous pour, si vous voulez, préparer le terrain à cette visite importante de Donald Trump qui arrive en Chine dans les prochaines heures. On va faire le tour, évidemment, des plus récentes nouvelles sportives, culturelles et des prévisions de la météo. Julie-Jasmine Boudreau et Véronique Mérand sont avec moi en studio à cette heure-ci. Bonjour à vous deux.
1: Bonjour.
0: Julie-Jasmine, on s'en parlait, on a effleuré le sujet hier matin parce que ça commençait en direct au moment où on se parlait. Mais là, c'est vraiment parti pour le Festival de Cannes.
1: Jazette de la Croisette, c'est le titre de mon segment, qui reviendra de façon récurrente d'ici le 23 mai.
0: Je m'attendais à vous voir en paillette avec un tapis rouge et un verre de champagne, mais bon, on repassera.
1: Ça pourrait
0: d'ici vendredi.
1: Oui, c'est ça. Alors, première journée, de quoi a été faite ça? Ben, je vais vous parler de la cérémonie d'ouverture, des gens qu'on a

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4: Avec ce temps pluvieux, plus intermittent également du côté de l'Abitibi, le maximum c'est 11. Tout l'Est du Québec, on bénéficiera encore du beau temps aujourd'hui. Quand même assez beau, un petit peu plus variable vers la Gaspésie, la Côte-Nord, 12 à 14 degrés. L'ennuagement se fait ce soir de ce côté-là. Les averses suivront. Pour ce qui est du territoire ontarien, on retrouve quelques éclaircies sur la portion nord, encore pluvieux sur la portion centre. Les températures oscillent. 10 vers Sudbury, on est rendu à 16 dans le secteur de Thunder Bay, 15-16 degrés. Windsor, Toronto. Les précipitations sous forme d'averses avec des risques d'orages, ça devrait s'estomper dès la mi-journée. Ottawa, ça commence ce matin et ça va se poursuivre là, une bonne partie de la journée, 10-15 mm environ, pas plus que 12 degrés. 18 à Vancouver, pas mal de précipitations ce matin, ça va s'améliorer cet après-midi. Généralement nuageux vers Edmonton, Calgary. On a émis des bulletins spéciaux en raison des vents et des pluies qui commenceront un petit peu plus tard ce soir dans le secteur d'Edmonton, sur le sud de la Saskatchewan également, mais d'ici là, on profite du soleil, 26 degrés, secteur de Regina. Aujourd'hui. 22 à Winnipeg, du beau temps également. Ça s'ennuagera un petit peu plus tard de ce côté-là. Donc, encore de la chaleur quand même assez significative dans l'ouest. Et ça s'en vient sur les régions plus à l'est au cours du long week-end. On va y goûter un petit peu.
5: Merci beaucoup, Véronique.
4: Bonne journée.
5: Bonne journée.
6: La ligne laisse derrière à Thompson. Thompson, dégagement.
5: Non, Olivier Pellerin, bonjour. C'était, effectivement, ça avait toutes les allures d'un dégagement à envoyer la rondelle dans le fond du territoire. Drôle de bond sur la baie vitrée, ça s'est même transformé en but. Au final, le Canadien a perdu hier contre les Sabres.
7: Un jeu de routine qui, malheureusement, s'est transformé en but pour les Sabres de Buffalo qui se sont ramenés dans le match. C'était Tage Thompson qui a rejeté la rondelle dans la zone du Canadien de Montréal, s'allonger la rampe, frapper là où, normalement, la Zamboni, les resurfaceuses, entrent et sortent.
5: Là où la porte s'ouvre là, sur la bande.
7: Et
5: là,
7: c'est revenu directement vers le filet de Jakub Dobesch, frapper la jambière de Dobesch pour rentrer dans le filet.
5: Un drôle de but.
7: Un drôle de but, mais un but qui a redonné du souffle aux Sabres de Buffalo, qui ont très bien entamé ce match. D'ailleurs, les Sabres croyaient avoir marqué deux buts en début de rencontre. Un but qui a été confirmé par les officiels parce que, bon, très serré, Jakub Dobesch fait l'arrêt de la mitaine. Finalement, la mitaine est dans le filet. On accorde le but. Puis, contestation du Canadien de Montréal et de Martin Saint-Louis. On avait vu de l'interférence sur Jakub Dobesch et le Canadien a eu gain de cause. Donc, dès le début de la rencontre, le Canadien a été un peu sauvé. Et puis, par la suite, ça a semblé justement allumer un peu le feu pour le Canadien de Montréal qui a marqué deux fois. Alex Newhook, ce héros du Canadien de Montréal en série depuis le début de ses séries, il a marqué son sixième hier. Cole Caulfield en avantage numérique. Puis ce but de Tage Thompson qui a redonné vie aux Sabres et qui finissent par remporter ce match 3-2. Un match qui n'a pas déplu à Martin Saint-Louis, l'entraîneur-chef de l'équipe, qui était plus positif que négatif hier lorsqu'il a rencontré la presse.
8: On est très confiants. On a eu nos chances. Je pense qu'on a eu 75 lancés tentés. Je pense que si le monde regarde le Canadien, je pense que c'est rare qu'on va chercher ces chiffres-là. Comme je te dis, là, à part du début, là, c'est dur de ne pas aimer ce game-là.
7: C'est vrai qu'au début du match, les Sabres avaient vraiment le vent dans les voiles. Donc, victoire des Sabres, série à égalité 2-2. On va pas s'en plaindre parce que ça rend ça très intéressant aussi. Le Canadien qui va maintenant se déplacer vers Buffalo pour ce prochain match, match numéro 5 qui aura lieu jeudi, avant de revenir assurément à Montréal samedi pour le match numéro 6. Donc, voilà pour cette série. Dans la Ligue nationale de hockey hier, il y avait un autre match entre les Ducks et les Golden Knights. Les Golden Knights ont remporté leur rencontre en prolongation et mènent la série face aux Ducks 3-2.
5: Et la victoire de Montréal va affronter la charge d'Ottawa en grande finale de la LPHF. Hier, Montréal a finalement battu le Minnesota.
7: Oui, il y avait de la célébration quand même, mais c'était plus vers Laval à la Place Belle, après un 24 heures complètement fou où on a dû annuler puis reporter le match ultime, le match numéro 5. Ben, la victoire de Montréal était prête hier pour aller chercher cette première participation en finale de la LPHF et ça a été fait de belle façon. Une victoire de 2-1 contre le Frost du Minnesota. Catherine Dubois, qui a été mutée sur le premier trio avec Laura Stacy et Marie-Philippe Poulin a marqué le premier de la victoire. Puis, qui d'autre que Marie-Philippe Poulin pour marquer le but gagnant. Donc, victoire pour Montréal et

0: Effectivement, première finale de leur histoire, on sentait beaucoup de soulagement et on sent aussi que les années passées ont laissé des traces. On peut écouter Anne-Renée Desbiens.
1: On savait qu'on avait, qu'on pouvait compter justement sur la majorité, ben sur toutes nos joueuses en réalité, qu'on allait avoir de la contribution de haut en bas, qu'on n'avait pas besoin de sauver les matchs à nous-mêmes, qu'on pouvait compter une sur l'autre, s'entraider. Et puis, c'est un groupe justement qui est vraiment résiliente. On a eu de l'addition de nouvelles leaders aussi dans le vestiaire qui ont peut-être apporté une perspective différente qui a aidé aussi. Donc, c'est vraiment un travail d'équipe. Et puis, oui, effectivement, on a appris des deux dernières années.
0: Et il va continuer d'y avoir cette, j'allais dire cette compétition, non pas une compétition, mais des journées chargées pour les amateurs de hockey parce que le premier match de cette série finale contre la Charge d'Ottawa, qui était déjà qualifié pour la finale de la LPHF, ça débute jeudi, donc demain, en même temps que le match du Canadien. La bonne nouvelle, c'est que les deux premiers matchs seront à Laval, à la Place Belle, parce que la victoire a terminé au premier rang. Donc, match numéro 1, jeudi, demain à 19h, samedi aussi, comme le match numéro 6 du Canadien de Montréal, mais à 14h pour ce match numéro 2. Donc là, on pourra souffler un peu, on regarde la victoire, on célèbre ou du moins on réagira au résultat de la victoire, puis après ça, on se préparera pour le Canadien de Montréal.
2: Dans la presse de ce matin, il y a une photo justement à la Place Belle où on voit un partisan au match de la victoire, le cellulaire juste en avant, en train de suivre le Canadien. C'est pas évident pour les amateurs. Merci beaucoup, Olivier.
0: Un plaisir. Salut.

des différents quotidiens de ce matin. Ben justement, on va commencer par la presse, pas pour vous parler de cet article de la au sujet de la victoire de Montréal, quoique c'est en une de la presse, tout comme la défaite du Canadien. Mais la presse nous présente ce matin un sondage et le titre, c'est « Rien n'est joué ». Sondage Synopsis, la presse, le PQ et le PLQ à égalité, la CAQ revit. C'est en gros ce qui ressort de ce sondage dans les intentions de vote au Québec. Pour le Parti québécois, 30 % le Parti libéral, 30 % la Coalition Avenir Québec retrouve sa troisième position, si vous voulez, à 18 %. Le PQ de Paul Saint-Pierre Plamondon, donc, et le PLQ de Charles-Milliard qui se disputent la tête, mais avec la répartition des votes, il y a beaucoup d'appui chez les libéraux qui viennent de la communauté anglophone. Eh bien, ça fait dire aux sondeurs que le PQ aurait une minorité forte ou une majorité faible à l'Assemblée nationale, selon, effectivement, le sondeur. On apprend aussi dans ce sondage quel est le taux de satisfaction des Québécois à l'endroit du gouvernement. 37 % se disent satisfaits, 38 % se disent insatisfaits. Il y a là certainement un effet de la nouvelle première ministre Christine Fréchette. Le sondeur Youri Rivet, associé chez Synopsis, dit que ben, dans le temps de M. Legault, si on compare avec d'autres firmes ou encore les résultats antérieurs de cette firme-là, c'était 2 à 3 insatisfaits pour 1 satisfait, tandis que là, c'est au coude à coude. Donc, il y a certainement un travail pour Christine Fréchette, ou en tout cas une impression qui est bonne auprès des électeurs. Et puis, une portion du sondage aussi sur les libéraux de Mark Carney qui continuent de dominer au Québec. La majorité des quelques 1000 répondants au sondage, 63 % sont satisfaits du travail du premier ministre. Et 49 % des Québécois, après répartition des indécis, voteraient pour le Parti libéral du Canada. Le Bloc québécois est deuxième à 27 % suivi des conservateurs à 16 %. Tous les détails de ce sondage en une de la presse de ce matin. Dans le Journal de Montréal, on fait également sa une avec cette défaite du Canadien de Montréal, mais on nous parle également d'espions qui ont rendu visite à un fabricant d'armes d'ici, un fabricant d'armes qui assure ne pas avoir vendu de ses fusils aux Russes. En fait, ce sont des agents du SCRS, le Service canadien du renseignement et de sécurité, qui ont visité les bureaux, nous apprend le journal, de Cadex Défense à Saint-Jean-sur-Richelieu, après la découverte en Russie de fusils de sniper fabriqués au Québec, malgré les sanctions. C'est d'abord Global News qui a révélé cette histoire hier. Cadex a nié avoir vendu, exporté ou autorisé le transfert de ses produits vers la Fédération de Russie, que ce soit directement ou indirectement. Le journal nous dit ne pas avoir été en mesure de parler avec le PDG et actionnaire majoritaire de Cadex Défense, Serge Dextraz, pour obtenir plus de détails. Donc, vous avez plus d'informations dans le Journal de Montréal et dans le Journal de Québec de ce matin. En une du Devoir, comme en une du site de Radio-Canada, que faut-il attendre du sommet Trump-Xi? On va en reparler d'ailleurs dans les prochaines minutes avec Jean-Philippe Robillard, parce que le président Trump est attendu en Chine et doit arriver au cours des prochaines minutes. Donc, on va vous présenter ça. Mais vous avez un article en une du Devoir à ce sujet-là. Dans le Globe and Mail de ce matin, Ottawa et l'Alberta apprend-on, sont prêts de conclure une entente sur la tarification du carbone industriel. Une entente qui, si elle est approuvée, réduirait considérablement la portée politique climatique phare de l'ancien premier ministre Justin Trudeau, peut-on lire dans le Globe. Ça ouvrirait la porte également à la construction éventuelle d'un oléoduc en Alberta. Les discussions étaient bloquées là, pour l'oléoduc en question par un désaccord concernant la rapidité avec laquelle la province devrait hausser son prix du carbone. Là, on fixerait ça à 130 $ la tonne d'ici 2040. On part d'un niveau actuel, nous dit Globe, à 95 $. Donc, à 130 $ la tonne d'ici 2040, c'est beaucoup en deçà de ce qui avait été fixé par Justin Trudeau. Une tarification qui était de 170 $ la tonne d'ici 2030. Vous pourrez lire les détails en une du Globe and Mail de ce matin. Puis, je termine avec le site de Radio-Canada où on nous parle de privatisation des aéroports. Il en a été question dans le dernier budget Carney. Or, dans le contexte où Ottawa souhaite augmenter les capacités militaires et faire passer ses infrastructures stratégiques aux mains des entreprises privées, ben c'est peut-être pas l'option à privilégier. C'est en tout cas l'opinion de Jacques Roy, professeur au département de gestion des opérations et de logistique à HEC Montréal. Article de Charles Séguin ce matin sur le site de Radio-Canada.

0: Au moment où on se parle, Donald Trump est en direction de la Chine, devrait arriver un peu plus tard ce matin. Jean-Philippe Robillard est avec nous. Bonjour Jean-Philippe.
1: Bonjour Mathieu.
0: Alors oui, donc il sera question d'échanges commerciaux, oui, d'économie également. C'est une visite qui doit durer 3 jours, donc, du président américain en Chine.
1: Oui, c'est un voyage éclair, mais c'est un voyage qui est mm-hmm, important selon plusieurs experts. C'est une visite, Mathieu, qui devait avoir lieu il y a 6 semaines, mais qui était repoussée en raison de la guerre en Iran. C'est la première visite d'un président américain en près de 10 ans. En fait, c'est la première visite de Donald Trump. C'est le dernier président américain qui était allé en Chine. C'était en 2017. Et ce qui devrait dominer les discussions, c'est évidemment la guerre en Iran, mais il sera aussi beaucoup question d'économie et d'échanges commerciaux entre les deux pays.
0: Là. D'ailleurs, Jean-Philippe, il y a toute une délégation de gens d'affaires qui accompagnent justement à ce titre Donald Trump.
1: Oui, beaucoup de gens, donc, des milieux des affaires, mm-hmm, qui font partie du voyage. Il y a entre autres le grand patron de SpaceX, Elon Musk, qui est du voyage, tout comme celui d'Apple, Tim Cook. Il y a aussi le grand patron de Boeing qui accompagne Donald Trump. On nous dit, Mathieu, qu'il pourrait y avoir des contrats là, qui seraient signés au cours de cette visite. On écoute ce que disait Donald Trump juste avant d'embarquer dans Air Force One, de s'envoler pour la Chine.
2: He's been a friend of mine. He's been somebody that we get along with.
1: Alors, Donald Trump qui affirme en parlant de Xi Jinping que c'est un bon ami, quelqu'un avec qui il s'entend bien, que de bonnes choses vont arriver, un voyage selon Donald Trump qui s'annonce prometteur. Le président Trump qui a aussi dit qu'il va se passer beaucoup de bonnes choses.
0: Oui, ceci dit, il n'arrive pas nécessairement en position de force face à son vis-à-vis chinois.
1: Non, parce qu'on le sait, hein, il est empêtré dans cette guerre en Iran, dont la Chine, il faut le rappeler, est un partenaire commercial, est un des plus importants importateurs de pétrole iranien. Le gouvernement, on le sait également, a tenu tête à l'administration Trump, au président Trump, l'an dernier, lorsqu'il a voulu imposer des tarifs douaniers. Mais au-delà de la guerre en Iran, Mathieu, des tensions aussi commerciales entre les deux pays. Il y a plusieurs autres sujets de friction que les deux hommes vont devoir surmonter pour, mm-hmm, éventuellement conclure des ententes, pour parvenir à s'entendre. Il y a la question des terres rares et des minéraux critiques. Il y a également une question très sensible, la question de Taïwan. Alors, je vous invite à écouter Guy Saint-Jacques, c'est un ancien ambassadeur du Canada en Chine, qui nous parle de ce qui pousse les deux hommes à se rencontrer.
3: Dans le cas de Trump, c'est clair qu'il veut accroître les exportations de produits américains, particulièrement pour satisfaire les agriculteurs qui veulent exporter davantage de soya, de porc, de bœuf. D'ailleurs, ça peut affecter nos propres exportations. Mais du côté de la Chine, la priorité, c'est vraiment d'essayer de faire baisser l'appui que les États-Unis fournissent à Taïwan. Et là, il va falloir voir jusqu'à quel point Trump va être prêt à faire des concessions.
1: Alors, il faudra voir ce qui va sortir de cette visite, de ce sommet, qui aura des impacts, bien sûr, dans les relations entre la Chine et les États-Unis, mais qui aura également, Mathieu, des impacts partout dans le monde, dont peut-être ici au Canada. Le président américain, selon les fils de presse, là, doit arriver en Chine d'environ près de 3 heures.
0: Là. On va suivre ça de près tout au long, ouais, des prochains jours. Merci beaucoup, Jean-Philippe.
1: Merci, au revoir.
0: Bonne journée.
4: Je déclare le 79e Festival de Cannes ouvert!
0: Oui, c'est une très, très belle façon. Ça peut pas être plus calme, la façon dont ça a été lancé, ce festival. Julie-Jasmine Boudreau est de retour en studio. C'est Jane Fonda que, oui, l'on entendait, donc qui a officiellement lancé le festival.
5: Exactement. Actrice et aussi militante qui a parlé hier du cinéma comme un acte de résistance. Alors, ai-je besoin de vous mentionner qu'elle a été chaudement applaudie. Durant cette cérémonie d'ouverture, on a remis une palme d'or d'honneur à Peter Jackson, qui est cinéaste, qui est réalisateur des films, entre autres, du Seigneur des Anneaux. Il a dit, je n'aurais jamais pensé gagner une palme d'or un jour. Alors, il était très, très ému. C'était très beau à voir. Et un peu plus tôt, durant la journée, on a procédé à la célèbre montée des marches, mm-hmm, et le jury qui, mm-hmm, l'a fait. Je vous avais parlé de ce réalisateur sud-coréen, le Park Chang-wook, qui est le président de ce jury. Il était aux côtés de Demi Moore, entre autres, actrice, de la réalisatrice chinoise Chloé Zhao, et aussi de l'acteur suédois Stellan Skarsgård. On a vu tout ce beau monde-là, bien sûr, dans toutes sortes de très, très belles tenues. Et ils devront départager qui est le lauréat, donc un peu plus tard, dans une semaine. Il y a 22 films en compétition. Seulement 5 d'entre eux sont réalisés par des femmes. Or, c'est sûr sûr que la sous-représentation des réalisatrices est montrée du doigt, mais Thierry Frémaux, qui est délégué général, a dit en aucun cas il devrait y avoir une politique de quotas. Alors lui, c'est l'art avant tout, peu importe évidemment le genre. Il n'y a pas de grand film hollywoodien dans la sélection officielle, ça fait beaucoup jaser. On sait que certains projets comme celui entre autres de Steven Spielberg ou encore de Christopher Nolan, se seraient désistés à la dernière seconde. Pour essayer de comprendre un peu pourquoi, généralement on lance des grands films, on dit que les critiques sont parfois impitoyables et que ça peut faire mal à un lancement.
0: Ah oui.
5: Pardonnez-moi, un lancement de film, mais il y a quand même des films indépendants qui seront présentés à Cannes. D'ailleurs, c'est le propre de Cannes, les films indépendants, on s'entend. Et parmi les Québécois, Monia Chokri va présider la caméra, le jury, c'est ça, de la caméra d'or, donc présider le jury. Il y a Théodore Pellerin, qui est acteur, bien sûr, qui fait partie du jury des membres de la Semaine de la critique, lui qui avait remporté le prix de la révélation l'année passée. Et il y a un court-métrage québécois, qui est d'ailleurs le 100%, ben, qui est le seul, en fait, la seule production canadienne québécoise à être présentée cette année, ça s'appelle Skinny Bottine. C'est toujours dans la Semaine de la critique. C'est un réalisateur montréalais d'une trentaine d'années, Romain F. Dubois, qui a autofinancé lui-même son projet, qui raconte en fait l'histoire d'un pickpocket qui va utiliser son petit cousin ado pour devenir son complice. Alors ça va être lancé lundi prochain. Alors bien hâte de voir les échos de ce film-là.
0: Parfait, voilà pour ce résumé de Cannes. On va rester en France. Oui. Le vol du Louvre, ça nous avait un peu jeté par terre en disant, mon Dieu, ils ont pu faire ça aussi facilement. Il y a un rapport qui vient de sortir.
5: Absolument. Alors, c'est ça, une commission d'enquête parlementaire. Et c'est vraiment la question de la sécurité là, qui a été reléguée au second plan pendant plusieurs années. Imaginez, Mathieu, les failles étaient connues depuis 2017. Et vraiment, on monte du doigt là, la direction du musée. On donne d'ailleurs comme recommandation une procédure plus transparente de nomination de ces directeurs. Parce que l'on sait que ils sont nommés par l'Élysée. Et aussi, il faut absolument augmenter les fonds de sécurité, comme par exemple l'embauche d'agents de sécurité à même le musée, non des contractuels, par exemple.
0: Oui, c'est pas vraiment surprenant, effectivement. C'était vraiment une faille de sécurité assez majeure. Et puis, on va terminer avec Mitsou qui revisite un de ses anciens succès.
5: Souvenez-vous, l'été 1994, il y avait le disque Le Yaya de Mitsou.
0: Oui.
5: Sur ce disque, il y avait la chanson C'est chaud. Alors, tu sais, un été qui sent la bière, on oublie les bonnes manières. Alors, que fait Mitsou aujourd'hui? Elle lance l'extrait qui est revisité, qui est modernisé. On

0: Juste à temps pour l'été.
1: Eh bien, on passe au vote si ce sera la chanson d'été. Et il faut dire qu'elle a eu le coup de pouce d'un rappeur qui s'appelle Ya Cédidon.
0: Alors voilà, vous pourrez retrouver ça sur les plateformes, j'imagine, de ce matin. C'est chaud de Mitsou. Merci Julie Jasmine. Merci. Salut, bonne journée. Là-dessus, ben, Marie-Michel Bordizot est maintenant en studio avec nous. Bonjour Marie-Michel.
2: Bonjour Mathieu.
0: Aujourd'hui, Québec qui souhaite obtenir sa juste part des investissements fédéraux des contrats en défense, il en sera question.
2: Et pour y arriver, le gouvernement Fréchette doit annoncer aujourd'hui la nomination de Marc Parent à titre d'émissaire spécial pour attirer une partie des centaines de milliards de dollars d'investissements dans la province. Il a été à la tête du fabricant montréalais de simulateurs de vol CAE pendant 15 ans. Le ministre de l'Économie estime qu'il est la personne toute désignée là, pour ce rôle d'émissaire. Les informations de notre correspondant parlementaire à l'Assemblée nationale, Mathieu Goyer, à lire sur notre site web.
0: Et puis toujours à Québec, la CAQ qui devrait déposer aujourd'hui son projet de loi qu'on a appelé le Gaby Renault pour protéger les femmes de victimes de violences conjugales.
2: Voilà, Gaby Renault qui est une victime d'un féminicide à Saint-Jérôme l'an dernier. Le projet de loi sur la communication de renseignements aux fins de protection contre la violence d'un partenaire intime. C'est le nom, donc, permettrait aux femmes de consulter les antécédents de plainte ou de signalement pour violence conjugale de leur conjoint. Ailleurs au pays, la Saskatchewan, le Manitoba, Terre-Neuve et Labrador se sont déjà dotés d'une telle loi. Le ministre de la Sécurité intérieure du Québec, Yann Lafrenière, va tenir un point de presse en fin d'avant-midi.
0: Alors, on surveillera ça. Entre autres, aujourd'hui, je le rappelle, dans les prochaines minutes, Donald Trump, dans les prochaines heures, en fait, Donald Trump va arriver en Chine. Merci beaucoup, Marie-Michel.
2: Bonne journée.
0: Bonne journée. Voilà pour cette édition d'À la Une. Je vous rappelle que vous pouvez nous suivre, oui, à la radio, sur l'application audio également, et sur ici à RDI, donc de 5h30 à 6h, juste avant nos collègues de première ligne. D'ailleurs, vos équipes du matin prennent le relais dans les prochaines minutes. Bonne journée.
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7: Il est 5h30, bon début de journée, mesdames, messieurs. Ici Lucas Jacques à Ottawa, voici les informations. La sécurité routière est-elle compromise par le manque de formation et d'encadrement des conducteurs de véhicules lourds? Eh bien, la vérificatrice générale de l'Ontario a publié un rapport accablant qui déplore la formation insuffisante, l'absence d'inspection et même la falsification de documents. Comme l'explique Catherine Brulotte, les lacunes ne sont pas une surprise pour l'industrie en Ontario.
8: C'est pas normal.
9: Joanne Barry a perdu un ami le mois dernier.
8: Il s'est fait ramasser entre deux camions. Puis lui, il est décédé sur le coup.
9: Depuis plus d'une décennie, la mairesse de Valrita Harty, dans le nord de l'Ontario, milite pour l'amélioration de la sécurité routière. Le rapport de la vérificatrice générale, qui décrit des lacunes importantes dans la formation, l'évaluation et l'accréditation des conducteurs de véhicules lourds, l'exaspère.
8: Aujourd'hui, le rapport, il sort rien de nouveau.
9: La vérificatrice dénonce l'absence d'inspection dans les collèges privés qui offrent la formation des futurs camionneurs et décrit des apprentissages raccourcis, des examens simplifiés. Pas une surprise pour le maire de Hearst, Roger Sigouin.
10: Les camionneurs viennent dans les usines. Bien souvent, on est obligé d'appeler un conducteur d'entreprise privée pour venir reculer le camion qui est vraiment pas capable de le faire.
9: En fait, les lacunes sont telles que le président de l'Ontario Trucking Association, Stephen Lakowski, croit que le rapport de la vérificatrice est trop doux.
11: This is but the tip of the iceberg with regards to the actions that need to be taken in the trucking industry.
9: Le rapport contient 13 recommandations qui ont toutes été acceptées par le gouvernement ontarien. Ici Catherine Brulotte, Radio-Canada, Toronto.
7: Et puis, la vérificatrice générale de l'Ontario s'est également penchée sur les besoins en éducation. Son rapport affirme que 334 000 élèves, soit 16 % de tous les élèves des écoles publiques ontariennes, ont un plan d'enseignement individualisé. Comme l'explique le président du conseil d'administration de parents partenaires en éducation, Paul Barry, le rapport démontre un manque de personnel pour répondre à cette demande.
12: 49 à 72 % des aides enseignantes dans deux, trois conseils n'étaient pas remplacées. Donc, ça veut dire qu'il y a un manque de ressources humaines, il y a un manque de gens spécialisés. Donc, est-ce que les écoles jugeaient que c'était plus simple de retourner l'enfant à la maison cette journée-là parce qu'il n'y avait personne pour s'occuper spécifiquement de leur enfant? Comme, c'est plusieurs questions qu'on a, mais d'entendre que ça se produit, c'est un peu triste. Là, il doit y avoir un manque de ressources ou un manque de quelque chose, là.
7: Le rapport souligne également un lien entre le manque d'effectifs et des cas où les élèves avec des besoins particuliers ont été renvoyés à la maison ou encore invités à demeurer chez eux. Un peu plus d'un mois après avoir été nommé directeur général d'OC Transpo à Ottawa, Rick Leary a présenté un plan d'action en 10 points pour améliorer l'expérience des usagers. Les nombreux problèmes du train léger et les retards des autobus ont mis à rude épreuve la patience des utilisateurs du transport en commun dans la capitale. L'objectif du plan est donc de rétablir la confiance du public et prévoit entre autres de rétablir la capacité de la ligne 1 d'ici la mi-juin et faire plus d'entretiens préventifs. Le maire Mark Sutcliffe a confiance en son nouveau directeur général chez OC Transpo.
13: C'est un plan très clair. C'est un plan avec une nouveau gérance. Alors, Rick a beaucoup d'expérience. C'est un plan qui met les usagers d'OC Transpo à l'avant. Et je pense que c'est le plan dont nous avons besoin pour améliorer le service et pour atteindre nos objectifs, pour avoir le service que nos résidents mérite et que nos résidents attendent.
7: Dans l'Est ontarien, le conseil municipal de Russell a validé hier soir l'augmentation de 5 % des frais de location de glace pour la prochaine saison. Le complexe récréatif qui est en fin de travaux sera accompagné d'une toute nouvelle politique d'allocation. Selon la directrice des parcs et loisirs, Céline Guittard, la municipalité de Russell reste toujours compétitive comparativement aux arénas de Clarence Rockland et de Castleman. L'ouverture du complexe récréatif qui comprendra notamment 3 patinoires, une salle communautaire et une piscine est toujours prévue pour l'automne. L'Outaouais arrive en tête du classement des pires routes de la province établi par CAA Québec. Porté par le mécontentement des automobilistes, la région accapare 6 des 10 positions du palmarès. Le reportage de Gabriel Marc-Ampéro.
14: C'est les citoyens qui sont frustrés, qui sont tannés là, de changer des pneus et des suspensions.
15: Le maire de Chelsea en Outaouais n'a pas de quoi être fier. La municipalité de 9000 habitants apparaît à 2 reprises dans le palmarès 2026 des pires routes de CAA Québec. L'une d'entre elles, le chemin Notch se retrouve dans le classement provincial pour une 3e année consécutive. Il y a aussi le chemin d'Old Chelsea qui est sous la gestion du ministère des Transports et de la Mobilité durable. Voici le maire, Brian Nolan.
14: Il y a des questions à se poser concernant le gouvernement du Québec et l'argent qu'il met sur les infrastructures.
15: À Gatineau, la ville fait également piètre figure avec 4 des 10 pires routes au Québec. Le conseiller municipal, Steve Morand.
16: On connaît l'engouement que les gens ont pour la palmarès CAA. On sait aussi, je veux dire, on se promène tous les jours, on constate sur le terrain les mêmes enjeux que les citoyens.
15: Le mauvais état de certaines routes est la conséquence de la négligence du réseau routier au cours des dernières années. Éric Lachance Tremblay est professeur à l'École de technologie supérieure.
17: On se retrouve à devoir rattraper un retard qui s'est accumulé au fil du temps.
15: La 11e campagne des pires routes de CAA Québec s'est déroulée du 18 mars au 13 avril. Au total, plus de 6700 votes ont été comptabilisés. Ici Gabriel Marc-Ampéro, Radio-Canada, Ottawa.
7: Le conseil municipal de Gatineau va de l'avant avec la construction d'un dôme sportif à l'Université du Québec en Outaouais, mais également pour la mise en place d'un terrain de soccer synthétique au parc Ernest Gabouri. Les deux projets coûteront environ 10 millions de dollars au total. C'était une demande de longue date du milieu du soccer alors qu'il manque de terrain disponible durant notamment la saison hivernale. Il devrait être accessible au public d'ici l'automne 2027. Voici le directeur général de soccer Outaouais, Richard Gravel.
18: Donc, le futur est à nous autres. Donc, on va travailler avec le soccer, évidemment, mais on va travailler avec tous les sports aussi. C'est pas seulement qu'une surface synthétique. Il y a tout l'aspect aussi de l'Université du Québec, les programmes, les nouveaux programmes qui vont arriver, qui travaillent déjà, tu sais, que ce soit en kino, en physio. Donc, enfin, tout ça, c'est tous ensemble, donc on va être capable de faire quelque chose. Tout ça pour le bien de la population.
7: Gatineau Ensemble s'est opposé lors de la réunion du conseil municipal hier à l'autorisation des projets, demandant plus de détails avant de dépenser une somme, selon eux, qui était aussi importante.
19: Et maintenant, en sport.
7: D'abord, dans la Ligue nationale de hockey, Zach Benson a rompu l'égalité en troisième période et les Sabres de Buffalo ont vaincu le Canadien de Montréal 3-2 au Centre Bell, créant l'égalité 2-2 dans cette série. Alex Newhook et Cole Caulfield ont marqué pour le tricolore, tandis que Jakub Dobesch a réussi 18 arrêts. Le cinquième match de cette série sera présenté demain à Buffalo. Dans une autre série, Pavel Dorofeyev a marqué après 4 minutes 10 de jeu en prolongation, offrant aux Golden Knights de Vegas une victoire de 3-2 face aux Ducks d'Anaheim hier soir. Les Golden Knights ne sont plus qu'à une victoire de se qualifier pour la finale de l'Association de l'Ouest. Le sixième match de cette série de deuxième tour aura lieu demain soir à Anaheim. Et puis, dans la Ligue professionnelle de hockey féminin, la Charge d'Ottawa connaît maintenant ses adversaires pour la finale de la Coupe Walter parce que pour la première fois de son histoire, la Victoire de Montréal s'est qualifiée pour la grande finale de la LPHF grâce à un gain de 2-1 contre le Frost du Minnesota. Les championnes en titre lors du cinquième et décisif match de leur demi-finale qui avait lieu hier soir à la Place Belle à Laval. C'est un but de Marie-Philippe Poulin en troisième période qui a fait la différence. La finale de la Coupe Walter entre la Charge d'Ottawa et la Victoire de Montréal commencera dès demain à la Place Belle à Laval. Voilà, ça complète nos informations. Place au Matin d'ici.
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0: Voici Mélanie Boissonneau.
1: Vous me faites rire, Mario, discuter de vos allégeances. Oui, alors hier, victoire de la victoire, ce qui veut dire que notre charge d'Ottawa va affronter les femmes de Montréal.
2: Demain soir,
1: ça vient vite.
2: Montréal, en tout cas, c'est rapide.
1: Tant pis.
3: Montréal qui se remet aussi d'un virus, de ce que je comprends. Donc,
1: pour qu'on repousse d'une journée le match, oui, assurément, ça devait être du sérieux. Mais là, vous auriez aimé mieux le front.
2: Ça me stresse, ces matchs-là, Montréal-Ottawa, là, parce que j'aimerais bien que la charge remporte cette année. L'année dernière, ça n'a pas fonctionné. Puis
1: c'était ce même Frost là, du Minnesota. Là. D'ailleurs, c'est ceux qui sont les championnes là, de la Coupe Walter.
3: Moi, je me dis au moins, autant j'aimerais que la charge remporte, je me dis si au moins elle perd contre la victoire, je vais me dire, au moins c'est une équipe canadienne, au moins c'est Marie-Philippe Poulin.
1: Exactement. Moi, j'ai l'impression que mon stress s'allège parce que moi aussi, je trouve ça très excitant et mon stress s'allège en se disant, enfin, cette Coupe Walter, c'est quand même notre sport. Nos femmes ont toujours été super bonnes. Oui, l'éternelle rivalité avec les Américaines, mais quand même, cette Coupe-là, deux fois aux États-Unis, il est temps qu'elle revienne au Canada. Alors, en ce sens, j'ai déjà gagné ma série. Je suis très heureuse. Puis après ça, je verrai. Mais comme vous dites, ça va venir très, très vite. J'ai aussi regardé quelques bouts de ce match de hockey. Le Canadien contre
2: les Sabres. Avec un but, pas de but, là.
1: Oui, et puis là, c'est drôle parce que j'avais jamais entendu parler de ça, mais il paraît que la baie vitrée devant la Zamboni au Centre Bell, c'est une affaire, ça. Il paraît que c'est un enjeu, c'est le cas de le dire, là, quelque chose qu'on peut gagner ou perdre. Il y a comme un reflet qui est ben tannant pour le gardien.
2: On dit traître.
1: traître. Et donc, j'avais jamais remarqué ça. Faut dire que j'ai pas tant non plus regardé ou suivi le hockey. Mais en tout cas, bref, ça avait jamais été une question dans ma tête. Mais il paraît, et là, d'entendre en conférence de presse, après le match, Martin Saint-Louis, l'entraîneur du Canadien, qui part à rire, l'a pris, pardonnez-moi, avec beaucoup de philosophie, disait, à un moment donné, on s'est dompté. Aux Canadiens, là, il paraît qu'ils en ont discuté. La baie vitrée du Zamboni donne un reflet, un rebond, je ne sais quoi, mais souvent, la rondelle, elle rentre par là. Alors, quand elle arrive dans ce coin-là, la consigne pour Jakub Dobesch, c'est de dire, sors surtout pas de tes buts, reste vraiment plus en arrière pour pas qu'elle rentre. Et là, il disait en riant, mais moi, j'ai l'impression que ce soir, s'il était sorti, peut-être que la rondelle serait pas rentrée.
2: Ah oui, OK.
1: Comme quoi, le système est pas infaillible. Mais là, j'ai envie de dire, ça existe, là. Je sais pas si c'est une question de reflet, de pellicule, mais organisons-nous là pour que la baie vitrée soit de notre bord.
3: On peut faire comme avec les oiseaux, là, mettre des collants.
1: Oui, des petits points, quelque chose. pauvre Tipit, là où vous alliez avec Monsieur Dobesch. Oui, pauvre Tipit, je vous entends. Bref, je vais travailler là-dessus en dilettante, on s'entend, parce que j'ai pas grand-chose d'autre à faire, mais ça m'a préoccupée. Puis là, ça a fait une différence, parce que finalement, 3-2 pour les Sabres, ce qui fait que là, on recommence ou à peu près.
2: On est 2-2 dans la série.
1: Oui, la série est égale. Puis là, on a perdu une chez nous, mais on a gagné une chez eux. Qu'est-ce que ça veut dire pour la suite? En tout cas, évidemment, on va continuer de regarder ça avec beaucoup de plaisir, parce que c'est pas si tant agréable que de parler de la météo. Puis là, même Météo Média, une nouvelle. Puis, eux autres, j'imagine, sont habitués, là, parce que vous êtes porteurs de mauvaises nouvelles pendant trop longtemps. J'imagine que vous apprenez des trucs, là, pour, passez-moi l'expression journalistique, mais donner un spin positif.
2: Enjoliver la chose.
1: Exactement. Mm-hmm. Alors, prévision long terme, il disait des signes encourageants, mais la patience est de mise. Ah, ben là, j'ai pas envie de dire.
3: On dirait, je sais pas s'ils ont déjà travaillé dans la rubrique astrologie, journal, parce que ça sonne un peu comme ça, là.
2: Exactement. Bon,
1: parce que là, il disait « brève poussée de chaleur ». Je me disais « c'est probablement le mot « brève » qui est le mot clé, pas « chaleur ». Retour d'un temps sous les normales pour le début du mois de juin. Arrivée d'une chaleur durable plus tardive que d'habitude. Bref, il n'y avait aucune bonne nouvelle là-dedans, mais ça c'est ce que c'est. Alors, on va vivre avec. Et aujourd'hui, là, il y a de la pluie. Ça ne paraît pas encore, mais il y a de la pluie qui s'en vient.
2: 10 à 15 millimètres attendus en cours de journée. Ça devrait cesser ce soir. Et il restera là, 40 % de probabilité d'averse en soirée avec un minimum de 6. Le maximum qu'on vise aujourd'hui, vraiment sous les normales de 19 degrés. On vise 12 degrés, là, pas plus chaud que ça, semble-t-il, avec un petit vent d'air. l'est. Et demain, jeudi, nuageux, 40 % de probabilité d'averse à nouveau, mais avec 14 degrés comme maximum. Aujourd'hui, là, c'est 100 % de probabilité. Mm-hmm. Peut-être là, en cours d'émission, là, vers 7 heures, selon les prévisions horaires, il commencerait à pleuvoir pour nous offrir les 10 à 15 millimètres attendus. Pour alors
1: nous
2: que demain.
1: Les
2: oui,
1: 10.
2: Ben voilà. Ben oui, c'est gratuit. 40 % de probabilité d'averse, je le disais, demain. Alors que vendredi, c'est alternant soleil, nuages, mais 30 % de probabilité d'averse, maximum 20 degrés. On fait un petit coucou week-end
1: oui,
2: jusqu'à lundi
1: inclusivement. Longue fin de semaine quand même.
2: Oui, parce que là, ça va basculer. Là, c'est-à-dire que demain, jeudi, 14 degrés, mais vendredi, 20 degrés comme maximum. Alternant soleil, nuages, samedi, avec 30 % de probabilité d'averse, 21 degrés, donc un petit peu au-delà des normales. Dimanche, alternant soleil-nuage, 21 degrés. Et lundi, congé pour plusieurs, alternant soleil-nuage, 30 % de probabilité d'averse. Pour l'instant, on dit maximum 24 degrés pour lundi. Même mardi, c'est 22 degrés comme maximum. En ce moment, vous sortez, il fait 8 degrés.
1: Et j'aime ça. Peut-être que la météo ne fait pas notre affaire, mais au moins, c'est gratuit. C'est une façon encourageante de voir la chose.
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1: 5h45, Marie-Jeanne, vous nous offrez un spécial politique provincial.
3: Et ça aussi, c'est gratuit, Mélanie.
1: Ah, oh, merci.
3: Si vous écoutez la revue des médias, sinon, il faut être abonné aux différents journaux.
1: Il faut être abonné,
3: évidemment.
1: Voilà.
3: On commence en Ontario, où le gouvernement est montré du doigt pour la formation des camionneurs. Pour le contexte, ben, c'était jour de publication de rapport pour la vérificatrice générale de l'Ontario, Mme Shelley Spence. Et ben, vous avez peut-être entendu des résumés de celui, par exemple, qui parlait de la police d'Ottawa, de son manque de rigueur budgétaire. On aura l'occasion d'y revenir. Mais celui qui retient l'attention aussi des médias ce matin, c'est ce rapport qui révèle que des collèges privés en Ontario accréditent des aspirants conducteurs de camions commerciaux qui n'ont pas suivi les exigences minimales de formation. Là,
1: on est comme les cancres.
3: Ah, voilà, on parle de formation inachevée, de surveillance inadéquate, de mauvais partage d'informations entre ministères. Bref, comme le résume la Presse Plus, l'Ontario contrôle mal les programmes de formation des camionneurs sur son territoire et la délivrance des permis de conduire. Le Globe and Mail précise que certains vont même jusqu'à modifier, dans certains cas, les dossiers des étudiants pour falsifier leurs qualifications, selon le rapport de la vérificatrice générale. Et dans le Globe and Mail, on peut lire la, disons, non-surprise du président de, de l'Association de camionnage de l'Ontario, là, Stephen Lakowski, qui a qualifié ces révélations de acheter un froid dans le dos, là, glacial, là, en traduction littérale. Il faut savoir que, bien que les camions lourds ne représentent que 3 % du parc automobile provincial, ils ont été impliqués dans 12 % des collisions mortelles entre 2019 et 2023. Donc, une disproportion.
1: Là. Complètement. Là. Et ça fait mal, justement, de par le poids de ces camions lourds. Ouais. Ça pardonne pas.
3: Ouais, exactement. Le rapport de la vérificatrice générale qui note également une recrudescence des infractions au code de la route, notamment en ce qui concerne la tenue des registres d'entretien. En réponse, à ça, le premier ministre Doug Ford a promis de fermer les écoles délinquantes. Il dit, si nous trouvons une école qui ne suit pas les règles, elle est finie. Mais ce qu'on apprend, ce qu'on peut lire notamment dans le Globe and Mail, c'est que le ministère des Transports et le ministère des Collèges et Universités ne surveillent pas en ce moment les résultats à long terme des écoles, notamment les taux d'échec, les infractions post-licence. Donc, ça empêche les autorités de cibler efficacement.
1: Mm-hmm. On aurait besoin de données.
3: Exactement. Donc, est-ce qu'on sera capable de les identifier, ces écoles délinquante-là, la question se pose. Le rapport qui a attiré l'attention du Toronto Star de son côté, c'est celui sur les dépenses des commissions scolaires ontariennes, notamment en ce qui a trait aux élèves avec des besoins particuliers, notamment avec des déficiences. On apprend qu'il y a des dizaines de commissions scolaires en Ontario qui dépensent près de 400 millions de dollars de plus pour l'éducation spécialisée que ce que la province leur alloue. Les commissions scolaires qui parfois réaffectent des fonds qui proviennent d'autres budgets vers des programmes d'éducation spécialisée, jugeant que c'est nécessaire pour tenter de répondre aux besoins de cette population vulnérable-là. C'est ce qu'on peut lire dans le rapport. De son côté, le ministre d'Éducation, Paul Calandra, a affirmé qu'il examinait les ressources allouées dans ce secteur-là. Il veut analyser le financement actuel pour déterminer si les résultats se sont améliorés. Mais le rapport de la vérificatrice générale souligne que les parents, pendant ce temps-là, Les éducateurs également s'inquiètent de la pénurie de personnel, de la sécurité des élèves, des pressions budgétaires et de la qualité des programmes et des mesures de soutien fournies. Donc, ce qu'on peut lire entre les lignes de ce rapport-là, c'est rendu là, c'est pas juste une question d'efficacité budgétaire. Là, si les commissions scolaires se sont rendues là, c'est peut-être parce qu'elles avaient besoin de plus de soutien de la part du gouvernement. Au Québec maintenant, la Presse Plus a publié ce matin un nouveau sondage à 4 mois du démarrage de la campagne électorale provinciale, ce qui semble présager une course serrée où rien n'est joué entre trois partis, le Parti québécois, le Parti libéral et la CAQ. Le Parti québécois de Paul Saint-Pierre Plamondon et le PLQ de Charles Milliard se disputent vraiment là, au coude à coude un score de 30% chacun après répartition des indécis. Et la CAQ, elle, qui sort un petit peu la tête de l'eau, hein, l'insatisfaction envers le gouvernement caquiste qui s'apaise un mois après l'arrivée de Christine Fréchette. Ils volent la 3e place du Parti conservateur du Québec selon ce sondage-là. Les troupes d'Éric Duhaime, qui, elles, ont reçu un appui de 13% des électeurs. Québec solidaire doit se contenter d'un 8%. Là où le bas blesse pour le PQ, c'est que, bon, il a beau avoir accumulé des bons résultats, s'il fait référendum, mais son référendum ne passerait pas. On nous dit un oui qui récolterait 31% après répartition des indécis. C'est un sondage Synopsis La Presse réalisé du 7 au 10 mai auprès de 1000 répondants recrutés via des panels en ligne. Selon Paul Journet dans La Presse, l'égalité n'en est pas vraiment une, en fait, en raison de son mode de scrutin. Avec ces chiffres-là, ce serait le PQ qui serait gouvernement majoritaire. Le PLQ récolterait environ 20 sièges de moins. Donc, on voit quand même une nette différence. Il rappelle que l'avance du PQ se cimente, mais que ça va venir avec une attention médiatique et des attaques de ses adversaires. Donc, il y a un risque d'essoufflement, selon Paul Journet. Mais le chef Paul Saint-Pierre Plamondon a d'autres munitions, selon lui, là, des candidatures qui restent à annoncer, qui pourraient être assez prestigieuses, selon lui. Pour gagner, cela dit, le PQ va avoir besoin que le PLQ et la CAQ se partagent assez de votes pour lui permettre de se faufiler dans des circonscriptions serrées en région. Et d'ailleurs, Paul Saint-Pierre Plamondon retient l'attention pour cette déclaration qu'il a faite hier, là, lui qui a affirmé qu'il croyait être surveillé par des agents fédéraux. Oui. Je vais vous faire entendre ce qu'il a dit en point de presse.
4: On sait qu'à chaque décennie, le gouvernement du Canada a posé des gestes éthiquement et légalement très douteux de surveillance sur les élus du Parti québécois. Ils sont même allés jusqu'à saisir nos listes de membres puis à arrêter du monde. Il n'y a pas de... Donc, on travaille en se disant que c'est très possible que ce soit le cas, mais on n'aura jamais les moyens, en tout cas, dans à court terme, on n'aura jamais les moyens d'enquêter là-dessus.
3: Bon, il a affirmé ça sans aucune preuve, nous rappelle plusieurs médias, Le Devoir qui... Et ça a d'ailleurs fait sourciller plusieurs élus hier, là, Le Devoir qui nous cite la publication de l'élu fédéral, possiblement bientôt solidaire, Alexandre Boulris, qui sur le réseau social Blue Sky, a dit « La bonne nouvelle, c'est que je suis sûre que ça se soigne. » Peut-être une allusion à une certaine paranoïa. Mais est-ce que c'est une paranoïa? Rémi Nadeau, dans le Journal de Montréal, estime qu'on n'est pas vraiment dans la paranoïa ou scénario de film d'espionnage. Il nous donne quelques exemples, notamment en 2020, on avait appris que la GRC s'intéressait à la sexualité de René Lévesque au début des années 1970, alors qu'il était chef du Parti québécois. On avait également regardé les listes des membres du Parti québécois en 1973. Et donc,
1: mais 1973, c'est il y a plus de 50 ans. À un moment donné, je ne sais pas, est-ce que ces pratiques-là ont toujours cours?
3: Selon Rémi Nadeau, c'était surtout une sortie pour parler des nouvelles technologies et moins d'un aspect paranoïaque. Selon lui, c'est son analyse. Mais c'est vrai que ça fait beaucoup réagir, cette déclaration-là, qui est arrivée un peu de nulle part de la part du chef Paul Saint-Pierre Plamondon. Et je termine rapidement. On surveille cette visite en Asie là, du président américain Donald Trump, évidemment. Lui qui, selon Philippe Leblanc, notre correspondant en Chine, serait déjà arrivé dans la capitale chinoise pour une visite de 3 jours qui va inclure un tête-à-tête avec Xi Jinping, le président chinois. Donc, beaucoup de choses à surveiller. Guerre tarifaire, restrictions aux exportations, visées géopolitiques. Depuis la dernière visite de Trump en Chine, qui remonte en 2007, l'empire du milieu a gagné en puissance, nous dit Le Devoir. Consolider l'image d'un partenaire plus fiable que les Américains, surtout depuis la réélection de Trump. Alors, beaucoup de choses à surveiller dans cette rencontre-là avec les politiciens à travers le monde qui retiennent un peu leur souffle, je vous dirais, Mélanie.
1: Et la Chine étant tributaire, pour pas dire victime, là, de ce détroit d'Hormuz qui est à peu près paralysé. Je ne sais pas dans quelle mesure la Chine pourrait faire pression sur un Donald Trump pour qu'enfin on apaise les tensions dans la région. Ça pourrait être un revirement assez spectaculaire. Et ça va être à suivre, vous l'avez dit. Puis on a une tonne de collègues qui se penchent là-dessus sur toutes nos plateformes. Merci, Marie-Jeanne. Et puis la chanson qui réveille, c'est celle de Mitsou. Mitsou qui a choisi de reprendre un de ses succès. Je vous avouerai que je ne me rappelais pas du tout de cette chanson. C'est chaud, disait, c'est la préférée de mes filles. Et il est allé d'une collaboration pour la remettre au goût du jour.

0: boulot?
1: Ben, pas tout de suite, le boulot, mais ça viendra. Mitsu, donc, qui fait équipe avec le musicien d'origine congolaise, Ya Sétidon, et donc revient avec cette pièce. C'est chaud maintenant, elle s'appelle C'est chaud plus hot. Et donc, probablement, je ne sais pas si ce sera un succès sur les ondes des radios commerciales cet été, mais en tout cas, il y a quelque chose de on ne peut plus estival. C'est comme une façon de faire venir le beau temps, la chaleur.
2: Absolument. C'est, moi, j'ai l'impression qu'on... moi, je le dis tout de suite, là, ça va sûrement être la chanson de l'été de, sur les radios commerciales.
1: Oh, alors on l'aura entendu ici, sur les ondes des matins d'ici,
3: quand
1: Mario.
3: Même spécial, c'est le cas. Là, pour Mitsu, Gélina, là, de
1: ce retour,
3: ça,
1: oui, tout à fait. Fermeture de nuit, route 174.
3: Oui, il y a des travaux qui se poursuivent, évidemment, route 174. Et là, on arrive d'une fermeture de nuit de toutes les voies en direction ouest, dans le sens du matin. Ça a commencé hier soir 21h jusqu'à théoriquement 5h30. Et ça, c'est à la hauteur du chemin Blair. Par contre, il y a un fidèle auditeur, Diego, qui me dit qu'il est pris dans la circulation là, entre chemin de Montréal et Blair et qu'on est en ce moment à quelques minutes de 6h en train de retirer les entraves, les cônes pour les travaux. La nuit prochaine, on recommence, mais en direction est, donc vers Orléans, Cumberland, Rockland, toujours à la hauteur du chemin Blair. Ce soir, 21h, l'autoroute, ben, ils disent l'autoroute, la route 174 en direction est, à la hauteur du chemin Blair, sera entièrement fermée de la nuit de ce soir jusqu'à demain matin, 5h. Et même chose de jeudi soir à vendredi matin. Voilà.
1: Donc, on se méfiera à cette heure-ci voilà. De ce tronçon. Merci, Marie. Le Radio-Journal s'en vient, bougez pas.
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8: Donald Trump rend visite au président chinois, une première depuis 2017.
9: But this is going to be a very exciting trip.
8: Guerre au Moyen-Orient et tensions commerciales au menu des discussions. Le chef péquiste Paul Saint-Pierre Plamondon craint que son parti soit espionné par Ottawa.
10: Je crois que c'est impossible. J'en doute beaucoup.
8: Et défaite du Canadien de Montréal, la série face au Sabre est maintenant égale 2 à 2.
11: Je pense pas qu'ils ont mal joué, je pense qu'ils jouent la même game la prochaine game, puis c'est une victoire. Là.
12: On se reprend jeudi.
11: Je suis pas stressé par la toute.
8: Et pendant ce temps, la victoire de Montréal se qualifie pour la grande finale de la LPHF. Bonjour, ici Mathieu Bellumeur. Bienvenue au Radio-Journal. Donald Trump se dirige vers la Chine pour une visite de 3 jours. Il tiendra un sommet avec son homologue Xi Jinping à partir de demain. Le bras de fer commercial en cours entre les deux plus grandes puissances économiques sera à l'ordre du jour, de même que les minéraux rares, Taïwan aussi. Jean-Philippe Robillard est avec nous. Il sera aussi, bien sûr, question de la guerre au Moyen-Orient qui ébranle le commerce mondial.
13: Oui, et c'est ce qui fait que c'est un voyage qui est important. C'est la première visite d'un président américain en Chine en près de 10 ans, Mathieu. En fait, le dernier président américain qui est allé là-bas, c'est Donald Trump, c'était en 2017. C'est donc un retour pour lui. Ce qui devrait dominer les discussions, vous en avez un peu parlé, c'est évidemment la guerre en Iran. Il sera également question d'échanges commerciaux. Il y a d'ailleurs toute une délégation de gens d'affaires qui accompagnent Donald Trump dans ce voyage. Il y a entre autres le grand patron de SpaceX, Elon Musk. Il y a également le grand patron de Boeing qui s'attend, lui, de son côté, Mathieu, à signer un gros contrat avec Pékin. On écoute ce que disait Donald Trump juste avant de s'envoler pour la Chine.
14: He's been a friend of mine. He's been somebody that we get along with.
13: Donald Trump qui affirme en parlant de Xi Jinping que c'est un bon ami, quelqu'un avec qui il s'entend bien, que de bonnes choses vont arriver. Un voyage pour Donald Trump qui s'annonce prometteur.
8: Et Jean-Philippe, Donald Trump n'arrive pas en position de force en Chine.
13: Non, parce qu'il est empêtré dans la guerre en Iran, dont la Chine est un important partenaire commercial. Pékin, on le sait, qui lui a tenu tête l'an dernier sur les tarifs douaniers. Mais au-delà de la guerre en Iran et des tensions commerciales, Mathieu, il y a plusieurs autres sujets de friction entre les deux hommes. Il y a la question des terres rares, il y a celle de Taïwan. On écoute Guy Saint-Jacques, l'ancien ambassadeur du Canada en Chine.
0: Dans le cas de Trump, c'est clair qu'il veut accroître les exportations de produits américains, particulièrement pour satisfaire les agriculteurs qui veulent exporter davantage de soya, de porc, de bœuf. D'ailleurs, ça peut affecter nos propres exportations. Mais du côté de la Chine, la priorité, c'est vraiment d'essayer de faire baisser l'appui que les États-Unis fournissent à Taïwan. Et là, il va falloir voir jusqu'à quel point Trump va être prêt à faire des concessions.
13: Alors, il faudra voir ce qui sortira de ce sommet.
8: Merci Jean-Philippe.
13: Merci, au revoir.
8: Un mot sur l'antivirus. La France indique que 22 personnes sont présentement hospitalisées dans la foulée de l'éclosion d'antivirus sur un bateau de croisière. Elles ont toutes été identifiées comme ayant pris un vol avec la passagère néerlandaise décédée après avoir contracté le virus. Par ailleurs, ici au pays, les autorités sanitaires de l'Ontario rapportent que 7 personnes supplémentaires ont été placées en isolement. Elles sont considérées comme étant à faible risque. Le gouvernement du Québec compte bien obtenir sa juste part des centaines de milliards de dollars que va investir Ottawa en contrats de défense. Pour y arriver, Radio-Canada a appris que le gouvernement Fréchette choisit l'ancien PDG du fabricant de simulateurs de vol CAE, Marc Parent, à titre d'émissaire spécial pour attirer une partie de ses investissements dans la province. Là-dessus, le ministre de l'Économie, Bernard Drinville.
12: Bien, il a passé 40 ans, lui, dans le domaine de la défense et de l'aérospatiale. Fait qu'il connaît à peu près tout ce qui bouge dans le secteur de la défense, pas juste ici au Canada, mais partout sur la planète. Il connaît les PDG des grandes entreprises qui fournissent du matériel militaire. Il y a un très bon réseau chez les généraux, les chefs d'état-major.
8: Le nouvel émissaire va aussi jouer un rôle dans la campagne québécoise auprès du fédéral pour que Montréal obtienne le siège social de la Banque de la Défense. Le chef péquiste Paul Saint-Pierre Plamondon juge très possible que lui et les élus de son parti soient espionnés par le fédéral au moment où son parti promet de tenir un référendum dans un premier mandat. Il justifie son inquiétude par le fait qu'Ottawa a déjà agi ainsi par le passé. Marie-Josée Paquette-Comeau.
15: Paul Saint-Pierre Plamondon n'a pour l'instant aucune preuve d'espionnage.
16: La vérité, c'est qu'on n'a pas les moyens de vérifier ça. On est une toute petite organisation.
15: Le chef péquiste estime néanmoins avoir raison de s'inquiéter. Il cite notamment la commission Grenier sur l'utilisation de fonds illégaux lors de la campagne référendaire de 1995.
16: On sait qu'à chaque décennie, le gouvernement du Canada a posé des gestes éthiquement et légalement très douteux de surveillance sur les élus du Parti québécois.
15: Et la vie numérique rend la tâche beaucoup plus facile aux espions, estime le chef péquiste. Le Parti québécois a même une directive pour sécuriser les téléphones cellulaires.
16: À chaque fois que je sais qu'on a une rencontre où est-ce qu'on réfléchit à ce qu'on va faire, les téléphones vont dans du Faraday, puis on sort ça de la pièce.
15: Le ministre de la Sécurité intérieure, Yann Lafrenière, demeure sceptique.
10: Je dis pas que c'est impossible. J'en doute beaucoup.
15: Le ministre se dit davantage préoccupé par l'ingérence extérieure que par celle du fédéral.
10: Moi, ce qui présentement m'inquiète, puis vous savez, c'est pour ça qu'on a créé le ministère de la Sécurité intérieure, c'est l'ingérence étrangère, c'est-à-dire de l'espionnage industriel.
15: Paul Saint-Pierre Plamondon s'attend à ce qu'Ottawa ajoute de la pression, plus le Parti québécois se rapproche du pouvoir. Ici Marie-Josée Paquette-Comeau, Radio-Canada, Québec.
8: En Ontario maintenant, des élus et des camionneurs accueillent avec intérêt les changements proposés à l'industrie du transport par la vérificatrice générale de la province. Dans un rapport accablant déposé hier, elle déplore la formation insuffisante des conducteurs de véhicules lourds, l'absence d'inspection et même la falsification de documents. Catherine Brulotte.
17: C'est pas normal.
18: Joanne Barry a perdu un ami le mois dernier.
17: Il s'est fait ramasser entre deux camions. Puis lui, il est décédé sur le coup.
18: Depuis plus d'une décennie, la mairesse de Valrita Harty, dans le nord de l'Ontario, milite pour l'amélioration de la sécurité routière. Le rapport de la vérificatrice générale, qui décrit des lacunes importantes dans la formation, l'évaluation et l'accréditation des conducteurs de véhicules lourds, l'exaspère.
17: Aujourd'hui, le rapport, il sort rien de nouveau.
18: La vérificatrice dénonce l'absence d'inspection dans les collèges privés qui offrent la formation des futurs camionneurs et décrit des apprentissages raccourcis, des examens simplifiés. Pas une surprise pour le maire de Hearst, Roger Sigouin.
19: Les camionneurs viennent dans les usines. Bien souvent, on est obligé d'appeler un conducteur d'entreprise privée pour venir reculer le camion qui est vraiment pas capable de le faire.
18: En fait, les lacunes sont telles que le président de l'Ontario Trucking Association, Stephen Lakowski, croit que le rapport de la vérificatrice est trop doux.
20: This is but the tip of the iceberg with regards to the actions that need to be taken in the trucking industry.
18: Le rapport contient 13 recommandations qui ont toutes été acceptées par le gouvernement ontarien. Ici Catherine Brulotte, Radio-Canada, Toronto.
21: Sport.
8: Au hockey, le Canadien de Montréal s'est incliné 3-2 hier face aux Sabres de Buffalo lors du match au Centre Bell. C'est l'attaquant des Sabres, Zach Benson, qui a marqué en troisième période pour donner l'avance aux siens. La série est maintenant égale 2-2. Résumé de la soirée avec Marc-Antoine Godin.
22: On parvient pas à marquer.
23: Des rebonds bizarres, un rythme saccadé et beaucoup, beaucoup de chances de marquer en supériorité numérique qui sont restées lettres mortes. Voilà ce qui a ponctué ce quatrième match où, somme toute, le Canadien a plutôt bien joué. L'entraîneur-chef, Martin Saint-Louis.
24: On a eu nos chances. Je pense qu'on a eu 75 lancés tentés.
23: Les Sabres ont pris l'avance rapidement. Ils faisaient ce qu'ils voulaient du Canadien en début de match. Mais la révision d'un but, suivie d'une contestation de Saint-Louis qui a porté fruit, a provoqué une longue pause dans le match qui a un peu brisé l'élan des Sabres. Plus la rencontre avançait,

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0: Voici Mélanie Boissonneau.
1: Je suis en train de regarder là, les billets pour la charge au Centre Canadian Tire, là, par exemple, là, le 18 mai. Oui, il en reste. Ça a l'air d'être une possibilité. Autour de 90 $ là, dans les moins chers. Évidemment, ça grimpe un petit peu plus selon les sections où vous êtes. Mais c'est même moins cher dans certains cas qu'un prix au Cirque du Soleil.
2: Et l'avantage, c'est qu'il y a plus de place Centre Canadian Tire pour avoir... Moi, j'ai de la famille à Montréal qui souvent voulait venir voir la victoire contre la charge pendant la saison régulière, manquait de billets.
1: Ah, oui.
2: Donc là, on est plus assuré de l'avoir. Là,
1: Je peux confirmer parce que c'était pas facile d'en trouver ici. À un moment donné, je me suis ramassée à Montréal à encourager la charge. Et donc, assez excitant de voir tout ça aller. Et donc, maintenant, on sait, la Coupe Walters s'en vient au Canada parce que ce sera ou bien Ottawa ou Montréal qui vont gagner. Très hâte de voir le début de ces matchs-là. On n'aura pas besoin d'être très patient parce que ça s'en vient vite.
3: Quelle prestation de la charge de deux années de suite là, qui vont nous faire vivre
1: des séries.
3: Bien dit, Mélanie, des séries parce que les sénateurs ne l'ont pas fait. Mais en fait, ils l'ont fait, mais pas longtemps, disons-le ainsi.
1: Je vous signale aussi des auditeurs qui nous ont écrit sur les écrans et les voitures. Nadia Dambrun qui dit « Bonjour, j'ai adoré le sujet. Entièrement d'accord que les écrans, c'est juste trop. J'ai pas le droit à mon téléphone, mais je dois passer par 1000 chemins sur un écran juste pour allumer la radio. C'est niaiseux. Je m'ennuie de ma voiture où tout était par un petit bouton. Je vous entends, Nadia. Luc de Gatineau, je conduis une Chevrolet de courtoisie le temps d'une réparation de mon véhicule. Ah, j'ai découvert que le frein à main est un bouton. Une fonction automatisée, j'avais jamais vu ça. Or, le frein à main est l'ultime moyen pour arrêter un véhicule. Ben oui, je vous comprends très bien, Luc, lors d'une urgence. Donc, cherchez le bouton, si jamais vous avez à vous freiner. Ça me paraît dangereux, dit Luc de Gatineau. Continuez de nous écrire. Est-ce que si vous avez un véhicule, puis là, je le disais, selon qu'il a un peu d'âge ou très récent, il y a plus ou moins d'écrans et des fois, c'est pas facile de se retrouver dans tout ça. Et puis, en attendant de vous lire, auditeur, auditrice, Lucas, vous?
3: Dans l'actualité, il y a aujourd'hui le gouvernement du Québec avec la nouvelle première ministre Christine Fréchette qui va déposer son projet de loi pour protéger les victimes de violences conjugales. On sait qu'il y a un dossier qui... il y a un événement la semaine dernière qui a retenu notre attention là avec ce féminicide qui a été... mis au grand jour à la suite d'un incendie dans un édifice à logement du secteur de Hull à Gatineau. Et là, dans un contexte où le gouvernement Fréchette va déposer aujourd'hui son projet de loi. Hier soir, à la réunion du Conseil, il y a un élu gatinois qui a lancé un cri du cœur aux hommes de la région à la suite de plusieurs épisodes de violence faites aux femmes, notamment celui dont j'évoquais là, à Gatineau. Vincent Roy a utilisé son temps de parole alloué au début de la réunion du Conseil municipal pour aborder le sujet. Notre collègue Mathieu Berger viendra justement faire le point là-dessus au prochain bulletin.
1: Oui,
3: je ferai entendre notre collègue Fatoumata Traoré est allé hier au Gétami pour voir de quelle façon les personnes en situation d'itinérance sont en mesure de suivre la série du Canadien contre les Sabres de Buffalo parce que le Gétami diffuse les matchs à l'intérieur du gîte.
1: Chouette.
3: Et donc, vous allez voir des entretiens. Là, c'était quand même très émotif. Et je vous proposerai quelques-uns au prochain bulletin.
1: Comme quoi, le sport peut nous unir au-delà de tout.
3: Absolument.
1: Merci, Lucas. C'est même la beauté de la chose. Mario, boulevard des Allumetières?
4: Ça commence à ralentir secteur d'Ilmer dans le sens du matin, là, direction est avant d'arriver au chemin Vanier, mais aussi un petit peu avant le carrefour giratoire Labelle et celui de Saint-Joseph. Je remarque également que sur l'autoroute Guy-Lafleur, léger ralentissement

0: au pont des Draveurs, une fois dans la bretelle vers l'autoroute 5, ça va très bien. Axe Grébin-Fournier, pont Alonso Wright, ça va. Et je rappelle, il y a des travaux qui se sont mis en branle jusqu'à la fin de l'année là sur le de la Gap, entre autres, entre les bretelles ouest et est de l'autoroute Guy Lafleur. 417 depuis Canada vers le centre-ville entre la 416 et Woodruff, c'est plus lent. Sens inverse aussi avant et après Woodruff. 174, un peu de lenteur à Cumberland, mais aussi là avant et après le chemin Blair dans le ciel. Pour l'instant, là, à l'aéroport d'Ottawa, on nous disait, les prévisions horaires disaient qu'il y aurait de la pluie qui commencerait. Pour l'instant, c'est que nuageux, mais on attend 10 à 15 mm de pluie aujourd'hui avec un maximum de 12 degrés. La température actuelle se maintient à 8 degrés.
1: 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Voici Marjorie April.
2: Du Bureau économique de Radio-Canada à Toronto. Bonjour Marjorie.
3: Bonjour Mélanie.
2: Les marchés n'ont pas bien réagi hier à l'accélération de l'inflation aux États-Unis.
3: Oui, évidemment. C'est sûr que c'était pas encourageant. Mais par contre, ce matin, on est reparti un peu à la hausse. Je vous explique, hier, quand les données sur l'inflation aux États-Unis sont sorties, on a vu une réaction, oui, négative sur les indices, notamment. On a vu le Nasdaq, le S&P 500 reculer assez fortement durant la journée, mais finalement, ça s'est amenu. Le Nasdaq a fini en baisse de 3/4%, le S&P 500 de quelques points. Ce sont quand même des indices qui avaient fracassé des records dans les dernières séances parce que les résultats financiers des entreprises américaines sont très bons en général en ce moment. Et ce matin, les contrats sur les indices sont partis un peu à la hausse. Mais on commence déjà à voir des signes que l'inflation s'étend. Et c'est ça qui a créé un petit moment d'inquiétude hier. On voit que, bien sûr, la hausse du prix du pétrole s'amène à une hausse du prix de l'essence. On l'a vu nous aussi. Ça a déjà un impact aux États-Unis sur le prix de plein de biens et de services, pas juste sur le prix de l'essence. Et ça a contaminé une partie de l'économie plus rapidement que ce que bien des économistes pensaient. Et le résultat, c'est que l'inflation aux États-Unis en avril était à 3,8%. C'est un sommet en presque 3 ans, presque 4 %. Même quand on exclut les données plus volatiles, l'énergie et l'alimentation, on est presque à 3 % aux États-Unis avec l'inflation. On écoute là-dessus le stratège en chef d'IA Groupe Financier, Sébastien McMahon.
4: Donc, il y a de plus en plus de composantes qui ont une inflation au-dessus de 3 %, même au-dessus de 5 %. Puis quand il y a du momentum comme ça qui commence à se déployer au sein de l'économie, c'est difficile à arrêter. Donc, c'est pour ça que c'est assez probable qu'on va avoir des chiffres qui vont frapper l'imaginaire au cours des prochains mois.
3: Ouais, ça, c'est pour les États-Unis. Surtout, c'est le prix du baril de pétrole qui a encore monté de plus de 3 $ hier, ne redescend pas dans les prochaines semaines. Ça pourrait être pire, évidemment. Tout le monde surveille si la poussée d'inflation, ça reste temporaire ou si ça s'installe vraiment dans les attentes inflationnistes. C'est ça qui est important à surveiller. Mm-hmm. Si les entreprises recommencent à monter leurs prix par prudence parce qu'elles s'attendent à ce que l'inflation reste élevée ou continue à monter plus haut, plus longtemps, si les travailleurs demandent plus pour faire face aux hausses de prix, si les marchés exigent des taux plus élevés, là, le problème devient plus profond. Et c'est ça qu'on ne veut pas qu'il arrive bien sûr. Et il commence à y avoir des signes que c'est une possibilité dans les données d'hier aux États-Unis du moins. Et c'est rien de rassurant quand Donald Trump dit que lorsqu'il prend ses décisions au sujet de l'Iran, il pense pas du tout aux consommateurs américains.
2: Oui, une déclaration, j'en suis toujours pas revenue parce qu'il a été essentiellement élu là-dessus. Disait soucieux du portefeuille, du porte-monnaie et des poches des Américains. Puis là, on dirait que ça n'est plus du tout dans ses considérations. Mais je retiens cette formule, le prix de l'essence qui contamine tout le reste. Est-ce que ça pourrait arriver ici aussi au Canada?
3: Disons qu'on n'est pas tout à fait au même endroit. Ici, on va avoir les données sur l'inflation d'avril dans une semaine. La Banque du Canada s'attend à ce que ça ait monté à 3 % mais que ça redescende par la suite. 3 % ce serait comme un pic, puis après, ça redescendrait. Mais c'est que les pressions inflationnistes sont plus faibles ici qu'aux États-Unis. On écoute à nouveau Sébastien McMahon.
4: Au Canada, on est dans une économie, dans le moment, qui est pas en surchauffe. C'est exactement le contraire. On est en suroffre, donc il n'y a pas assez de demande. Les pressions inflationnistes sont relatives faible parce que l'économie est en transition et est en train d'absorber le choc du changement de la politique commerciale du président Trump. Donc, dans ce cas-là, ça en prend plus pour pousser l'inflation à la hausse, comme on le voit aux États-Unis. On peut dire qu'on est protégé, mais pas pour les bonnes raisons.
3: Parce qu'on n'a pas le même terreau fertile à l'inflation aux États-Unis en ce moment qu'aux États-Unis ici en ce moment. On part pas de la même place non plus. Ici, on avait réussi à ramener l'inflation autour des 2% depuis plus d'un an. Avant que ça remonte en mars, hein, on était autour des 2%. Ça allait bien depuis un bon moment, depuis plus d'un an. Et aux États-Unis, ils n'ont pas réussi à faire ça. Ils n'ont pas encore, ils n'ont jamais amené l'inflation à la cible de 2% depuis la flambée des prix de 2022. Alors, c'est ça la différence. Ça fait partie des différences qu'on voit en ce moment côté inflation. Des deux côtés de la frontière, là, le scénario n'est pas tout à fait le même.
2: Oui, puis on voit que les taux directeurs des deux banques ne sont pas les mêmes. Mais justement, qu'est-ce que ça veut dire pour les décisions à venir?
3: Ben, ça veut dire que ce sera pas facile pour le nouveau président de la Fed qui entre en fonction à la fin de la semaine. D'ailleurs, Kevin Warsh, qui a été choisi par Donald Trump, pourquoi? Parce qu'il milite pour des baisses de taux. Alors, est-ce qu'il va pouvoir se permettre de baisser les taux alors que l'inflation semble vouloir repartir à la hausse du côté américain? Il peut pas juste ignorer que l'inflation approche à nouveau des 4%, se fermer les yeux puis faire semblant qu'il voit pas ces chiffres-là. D'ailleurs, sur les marchés, on a vu un réajustement des attentes de taux aux États-Unis. Les taux obligataires ont monté hier, mais ça rebaisse un peu ce matin alors qu'on gère les chiffres d'hier. Le dollar américain s'est apprécié aussi. Mais question taux, la Fed et la Banque du Canada sont dans des situations différentes également. À nouveau, le stratège en chef d'IA Group Financier, Sébastien McMahon.
4: La Banque du Canada peut se permettre de rester sur les lignes de côté plus longtemps, même probablement qu'elle doit rester sur les lignes de côté plus longtemps versus la Réserve fédérale où la question doit se poser assez rapidement, peut-être à la première décision du nouveau président Warsh qui s'en vient le 17 juin. Est-ce qu'il faut commencer à penser sérieusement à hausser le taux directeur? Donc, aux États-Unis, ça va commencer à urger. Au Canada, on peut se permettre d'être patient.
3: D'ailleurs, ici au pays, la majorité des économistes en chef disent la même chose que lui. S'il y a des hausses de taux, ce ne sera pas avant l'année prochaine, selon la majorité des économistes. Aux États-Unis, les marchés ne prévoient pas encore que des hausses de taux, c'est le scénario le plus probable, mais ça redevient probable. C'est ça le changement de ton qu'on a vu hier. Les baisses de taux s'éloignent. Aux États-Unis, le risque d'une hausse revient dans la conversation, malgré l'entrée en poste de Kevin Warsh. Alors, comme quoi l'inflation, c'est pas juste une affaire de prix. Je le dis souvent, c'est aussi beaucoup une affaire de confiance, l'inflation. Mm-hmm. Et c'est souvent quand on pense qu'on a retrouvé la confiance qu'on découvre à quel point c'est fragile.
2: C'est très bien résumé. Et comme quoi, il y a toujours beaucoup de psychologie dans cette économie. Merci, Marjorie.
3: À demain, Mélanie.
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2: Marie-Jeanne, vous nous parlez du conseil municipal de Gatineau, c'était hier.
5: Oui, comme Luca et ses bulletins d'information, évidemment, mais c'est toujours intéressant de voir quels autres médias de la région ont couvert l'événement et quels aspects du conseil municipal, parce qu'il y a toujours une panoplie de sujets. Mathieu Bélanger, dans le droit, ce matin, nous parle d'un moment un peu insolite qui s'est déroulé hier soir, ce qui s'annonçait comme une simple résolution d'appui au projet de TGV Alto s'est transformé en débat sur le pont de l'île Quéton, dans le sixième lien du côté qui relierait Ottawa et Gatineau. Donc, pour le pont, bon, ce n'est qu'une partie remise. Pour Alto, le conseil a finalement adopté une résolution modifiée par rapport à ce qu'on proposait. Alors, ce qui s'est passé, proposition de Gatineau Ensemble pour appuyer le projet de TGV Alto, c'est ce qu'on comprend. Mais dans cette proposition-là, de facto, ça venait avec un pont qui passait sur l'île Kettle. Ce qu'on sait, c'est que le conseil municipal de Gatineau ne s'est pas prononcé sur le pont sur l'île Kettle, notamment parce qu'Action Gatineau, qui est en majorité sur le conseil, veut attendre des études, veut s'assurer d'avoir suffisamment d'études pour appuyer un sixième lien, un projet de sixième lien qui passerait notamment par l'île Kettle à l'est donc de Gatineau. Et donc... Action Gatineau a décidé d'apporter des modifications, de dire ben on veut appuyer le projet de TGV, mais pas que ça fasse automatiquement qu'il y ait un pont qui passe par l'île Kettle ou que ça crée un autre pont. On préférerait peut-être quelque chose qui passe par le centre-ville. Et donc cette modification là qui a été amenée et finalement ça a créé un peu de dissension sur l'appui au TGV parce que la proposition de Gatineau Ensemble, l'opposition, a été modifiée. modifiée.
2: La formulation, c'est ça, en fait.
5: La formulation a été modifiée. Ce qui est intéressant, c'est de lire l'avis du conseiller indépendant de Buckingham, donc qui n'est ni Action Gatineau ni Gatineau Ensemble, Edmond Leclerc, qui dit bah, c'était une stratégie très habile. Hein, on l'a reconnu très rapidement. On veut faire une proposition rassembleuse sur le TGV et au final, ben, on fait passer un message sur le pont de l'île Kettle. Et comme quoi, ça a été remarqué très, très rapidement. De leur côté, Gatineau Ensemble disent, ben, nous, on voulait simplement avoir une résolution sur le pont, sur le train. Le pont, ça peut être un autre débat à part. Pas besoin de faire des amalgames. Mais chose certaine, la conseillère qui a amené la proposition, Julie Bellil, dit qu'elle ne voulait plus voter pour la proposition parce que ce n'était plus la sienne. Donc, ce qui, à la base, était une simple motion, finalement, est devenu tout un débat qui a été avorté au final. On n'a même pas statué sur la question du pont de l'île Kettle. Mais ça nous rappelle quand même que la ville de Gatineau ne s'est pas positionnée encore publiquement sur cette idée de sixième lien. C'est un projet qui est davantage amené par notamment le député fédéral Stephen McKinnon, député de Gatineau.
2: Député en charge aussi du ministère des Transports, oui, accessoirement. Puis on comprend aussi que tout ce qui est transport, ça finit par être connecté ensemble, mais c'est quand même des projets différents, des coûts aussi différents, tout ça. Et puis à Ottawa, la construction résidentielle qui fait un bond.
5: Oui, également dans le droit, article avec plein de chiffres qui nous fait comprendre qu'Ottawa a connu un net rebond des mises en chantier en 2025 après une hausse d'environ 40 % par rapport à l'année dernière. Donc, amélioration qui s'est manifestée notamment à la fin de l'année dernière, là, à la fin de l'année 2024, pardon. Donc, on se rend compte que les mises en chantier ont non, 2025. Voilà. Toutes mes excuses, je me perds dans les chiffres. Apparemment, on se rend compte qu'au quatrième trimestre de 2025, les mises en chantier ont bondi de 76 % par rapport à la même période de 2024. Donc, évidemment, dans un contexte de crise du logement, c'est assez rassurant. Mm-hmm. Cela dit, malgré cette amélioration-là, Ottawa demeure loin de sa cible provinciale. C'est environ seulement 70 % de l'objectif provincial.
2: Avait échappé des subventions à cause de ça. Et donc là, le scénario pourrait se répéter.
5: Voilà, donc le fonds pour l'accélération de la construction là, dont vous parlez, pour lequel il faut qu'on ait 80 % au moins des seuils, des cibles provinciales. Donc, on se rend compte que ça va mieux. Mm-hmm. Et tant mieux que ça se construise.
2: Pas parfait.
5: Mais c'est pas parfait, évidemment.
2: Ottavien, à vos marteaux.
5: Oui, voilà, exactement. Et d'ailleurs, le maire d'Ottawa, dans CTV, sur les pages du CTV Ottawa ce matin, qui défend la candidature de la capitale pour accueillir la Banque de défense de l'OTAN. Hein, on en parle beaucoup de cette Banque de défense-là. On sait qu'elle va être au Canada, mais on ne sait pas encore dans quelle ville. Est-ce que ça va être Montréal, Ottawa, Toronto, Vancouver? On sait que Toronto et Montréal là, tirent pas mal fort du côté de leur côté de la couverte, au point où il y aurait eu même des documents qui prouvaient que le gouvernement de l'Ontario se rangeait peut-être derrière Toronto là, dans une certaine mesure. Mais là, Mark Sutcliffe, qui a réitéré son soutien, le fait qu'il était persuadé qu'Ottawa serait une bonne place, un lieu de choix pour héberger le siège de la Banque de la Défense lors d'un point de presse hier, alors que le premier ministre de l'Ontario, Louis Doug Ford, a réitéré son soutien à la candidature de Toronto en affirmant que la ville reine possède tout ce dont la banque a besoin. Ben, ce que Mark Sutcliffe a répondu dans un point de presse, c'est que ça permettra au gouvernement fédéral d'établir la banque dans nos deux plus grandes provinces, de situer le tout près d'un quartier général de la Défense nationale, des Forces armées canadiennes, à proximité de 130 missions étrangères présentes dans nos villes, donc tous ces établissements consulaires, les ambassades. Quelques arguments quand même de choix qu'on peut écouter, notamment sur la plateforme de CTV.
2: Et Geneviève Tellier va y revenir justement dans sa chronique, comparer justement, et est-ce qu'on est à armes égales? Ce qui est certain, c'est que si la province du Québec milite pour Montréal, elle oublie un peu Gatineau dans l'équation. Et du côté de l'Ontario, on milite pour Toronto, mais on oublie un peu Ottawa-Gatineau. Bref, on est toujours sous le radar, toujours oublié. Et dans les arguments que vous citiez, faut aller voir la vidéo verticale de notre collègue Frédéric Pepin, qui est très réussi sur le sujet. Quels sont les différents arguments des quatre villes qui sont en liste? Je pourrais même dire région, là, parce qu'Ottawa-Gatineau compte double. Mais débat intéressant, puis évidemment, à la clé des postes intéressants, du financement, de l'argent, ce serait bon.
5: Absolument. Et donc, ces propos-là de Mark Sutcliffe qui l'a tenu lors d'un point de presse où il faisait le point sur la situation à AOC Transpo. On en a parlé dans nos bulletins de nouvelles. Dans l'Ottawa Citizen, il y a Brigitte Pellerin, chroniqueuse, qui se pose la question, OK, mais comment ça se fait que les transports en commun se soient autant dégradés ou qu'on ait du moins l'impression que ce soit le cas, parce que on s'entend là, OC Transpo, le chef d'OC Transpo a présenté un plan d'action en 10 points pour améliorer l'expérience des usagers.
2: En juin. C'est pas demain la veille.
5: Comment ça se fait qu'on est rendu là? Elle dit, notamment dans sa chronique, là, en s'appuyant sur une recherche qui a été faite récemment, que ça peut dépendre notamment du lieu de résidence, de la réorganisation des circuits d'autobus qui a été effectuée l'an dernier. Les données montrent que certains quartiers à l'est de la rue Bank s'en sortent mieux en 2025 qu'en 2019, car ils sont plus proches de la colonne vertébrale du train léger que les secteurs à l'ouest. Et donc, peut-être que tout dépendant où vous restez dans la ville, ça peut faire en sorte que votre expérience soit changée. La chronique complète est disponible sur le site du Ottawa Citizen.
2: Oui, intéressant ça aussi. Merci, Marie-Jeanne.
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0: Il y a assurément un peu de lenteur sur des allumatières secteur d'Ilmer entre Samuel-Eddy et le chemin Vanier, mais là où on voit que c'est très lent, c'est entre Saint-Raymond et le carrefour giratoire Saint-Joseph et un peu plus dense sur Saint-Raymond, après Ping jusqu'à Cité-des-Jeunes. Un peu d'attente dans la côte La Vérendrye pour le pont Annonce-au-Wright, autoroute Guy Lafleur. Un peu de lenteur au pont des Draveurs, 174. Il y a aussi lenteur à Cumberland, à la hauteur de Jeanne d'Arc, oui, c'est ça, et aussi avant Blair. 417 depuis Canada vers le centre-ville. Entre Moody et Greenbank, Pinecrest est vraiment plus dense, sens inverse aussi, avant Maitland jusqu'à Woodruff.
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2: Et Rachel, on va parler littérature.
6: Avec des escales en Asie pour le mois du patrimoine asiatique, c'est notre deuxième, donc de la part de notre collègue Valérie Lessard, qui nous fait découvrir des réalités en Afghanistan et en Inde.
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2: 7h30, beaucoup de matière dans vos bulletins.
7: Oui, absolument, Mélanie. D'abord, il y a un élu de Gatineau qui lance un cri du cœur aux hommes de la région à la suite de plusieurs épisodes de violence faites aux femmes en Outaouais. Le conseiller Vincent Roy a utilisé son temps de parole alloué en début de réunion du conseil municipal hier soir pour aborder le sujet. Cette sortie survient alors que le gouvernement du Québec doit déposer un projet de loi aujourd'hui pour autoriser les divulgations des antécédents d'un conjoint. On fait le point avec Mathieu Berger. Mathieu, le conseiller Vincent Roy a voulu lancer un message aux hommes à la suite de ces événements qui sont survenus dans la région au cours des dernières semaines.
8: Voilà, et M. Roy représente le district de Aylmer. Lui, il a fait référence, en fait, à trois événements hier soir lors de sa sortie. Il y a eu, premièrement, le meurtre de Shannon Jean Hickey, qui aurait été assassinée par son conjoint la semaine dernière dans un immeuble à appartement de la rue Laurier. Il s'agit du 10e présumé féminicide, d'ailleurs, à survenir au Québec en 2026. Il y a aussi eu le meurtre d'une mère de famille, Justine Larche, au bar 77 de Gatineau le 23 avril. Les policiers ont arrêté un homme de 21 ans dans ce dossier. Et Vincent Roy a aussi rappelé l'arrestation d'un homme de 34 ans le 24 avril à la suite d'un courriel de menace envoyé à une mosquée et à ses membres dans le secteur d'Aylmer. Le conseiller président du conseil municipal invite donc les hommes à parler de leurs problèmes et surtout à aller chercher de l'aide avant de commettre l'irréparable. On l'écoute.
9: À Gatineau, quand on a des trous dans la rue, on appelle le 3-1. Mais quand on a des trous dans le cœur, je nous invite à appeler le 211. Ça, c'est le numéro de téléphone où il y a l'ensemble des organismes communautaires, il y a des spécialistes qui sont là, des gens qui interviennent dans toutes sortes d'organismes qui sont capables de vous aider. Fait que je vous invite, les gars, si vous avez besoin d'aide, allez la chercher. Si vous voyez d'autres gars autour de vous, à pas hésiter à leur en parler, à les inviter aussi à aller chercher de l'aide. Merci.
8: Alors, on entend là, les conseillers et des gens présents au conseil municipal qui ont applaudi M. Roy à la suite de cette sortie. Et justement, je vous invite à entendre la réaction de la mairesse Maude Marquis-Bissonnette à la suite justement de la sortie de Vincent Roy.
10: Je pense que cette voix-là est importante, puis la voix des femmes et la voix des hommes est importante, puis parfois on entend les regroupements de femmes, puis tu sais, j'insiste, là, c'est très fâchant ce qu'on observe, puis il faut effectivement entendre ces voix-là, mais d'entendre la voix des hommes aussi qui disent « les gars, faut qu'on se parle ».
7: Et donc, dans un tel contexte, on le sait, là, on l'a évoqué tout à l'heure, là, Mathieu, le gouvernement Fréchette va déposer aujourd'hui son projet de loi pour protéger les victimes de violences conjugales.
8: Voilà, un projet de loi qui vise à autoriser la divulgation des antécédents d'un conjoint. Il est inspiré de la loi de Clare en Angleterre, qui doit son nom à Clare Wood, une Britannique qui a été assassinée par son ex-conjoint en 2019. Il y a plusieurs provinces canadiennes, dont le Manitoba et la Saskatchewan, qui ont déjà adopté des lois similaires. Au Québec, l'idée fait son chemin depuis la mort de Gabi Renault, présumément tuée par son conjoint l'automne dernier.
7: Mathieu Berger, merci beaucoup.
8: Merci.
7: Et on demeure dans les affaires municipales à Gatineau. Il y a le dossier du futur pont qui doit relier l'est de Gatineau et d'Ottawa qui a rebondi dans les discussions à l'hôtel de ville, alors que les discussions pour appuyer le projet de train à grande vitesse de la société d'État Alto étaient sur la table. Le parti d'opposition Gatineau Ensemble appuie le projet, mais à condition que le TGV circule sur un éventuel sixième pont dans l'est. Ce projet de sixième pont n'a pas d'appui au sein du parti de la mairesse Action Gatineau, même si le gouvernement fédéral a pris un engagement formel de le construire entre la montée Paiement et la promenade de l'aviation. Le conseiller indépendant de Buckingham et président de la STO, Edmond Leclerc, compare la stratégie de Gatineau Ensemble d'insérer le dossier du sixième lien dans une résolution sur le TGV à un cheval de Troie, d'autant plus que le sixième pont doit aussi avoir une vocation de soutien au transport en commun. Voici Edmond Leclerc.
11: La stratégie politique est très, très habile. Hein? On l'a vite reconnu, là, c'est un cheval de Troie. Donc, on a une proposition rassembleuse qui est le TGV, qui est un projet, je pense, qui devrait faire l'unanimité au conseil municipal. Puis, on amène cet avis de proposition-là à faire cheminer les étapes, ça se commence pour une adoption, puis à l'intérieur de l'avis de proposition, ben il est question finalement de se positionner sur le pont. Puis, c'est fort intéressant. Moi,
7: Gatineau Ensemble, c'est donc à proposer cette résolution pour ce qui est de la situation au conseil. Le conseiller désigné de Gatineau Ensemble, Timmy Judra, assure que l'avis de proposition n'était pas à des fins partisanes et que son parti ne cherche pas à forcer Action Gatineau à prendre position sur le dossier du futur pont. Maintenant, il y a en Ontario, il y a le processus de formation des conducteurs de camions lourds qui comptent des failles, selon la vérificatrice générale de la province. Shelley Spence s'est penchée sur la formation offerte aux conducteurs de camions lourds qui nécessitent un permis de catégorie A et D qui se distingue par le poids maximal du véhicule tracté. Elle rapporte que certains établissements scolaires privés offrant la formation obligatoire avaient falsifié des documents d'étudiants et ou n'avaient jamais fait l'objet d'une inspection. Selon le député néo-démocrate Guy Bourgoin, ça fait longtemps que des membres de son parti constatent les enjeux soulevés par le rapport.
12: Ça fait des années qu'on demande au ministre de regarder là-dedans. C'est dans sa cour en arrière, en passant. Qu'est-ce qu'ils ont fait? Ils n'ont rien fait. Ils ont dit non, on a les routes les plus sécuritaires. Qu'il n'y a pas de problème à regarder là, ça prend un vérificateur pour nous dire qu'est-ce qui se passe dans notre industrie. C'est une honte, c'est un manque de jugement envers ce gouvernement-là. Puis vraiment, le ministère, peut-être le ministre devrait peut-être donner sa démission là-dessus.
7: Le rapport ajoute que dans certains cas, les établissements d'enseignement n'offraient pas les heures minimales de cours requises. La vérificatrice générale remet également en question la qualité de l'éducation.
1: Voici les sports au matin d'ici.
2: Ouh, c'était une grosse soirée de hockey.
7: Oui, absolument, Mélanie. Une très grosse soirée alors que le Canadien de Montréal a dû faire face à la réalité, c'est que les Sabres de Buffalo ne sont pas encore exclus du portrait de cette deuxième ronde des séries. Hier, Zach Benson a rompu l'égalité en troisième période. Les Sabres qui ont vaincu le Canadien 3-2 au Centre Bell. La série maintenant à égalité 2-2. Alex Newhook, Cole Caulfield ont marqué pour le Canadien. Le cinquième match sera présenté demain à Buffalo. D'ailleurs, Mélanie, la fièvre des séries ne fait pas exception au GTAMI, un organisme qui vient en aide aux personnes en situation d'itinérance à Gatineau. L'organisme diffuse les matchs du Canadien de Montréal dans ses différents établissements. Là-dessus, on peut écouter un intervenant au GTAMI, Gary Bjornson.
13: Ces gens-là vivent beaucoup de frustration à tous les jours. Mais là, ce qu'on remarque, c'est quelque chose qui est enfin positif, ou comme je viens de te dire, qui rassemble beaucoup de gens. Ils voient quelque chose de positif. Puis même durant la journée, on le sent ça, cette ambiance-là. On le sent autant qu'en ville qu'on se promène. Tu sais, qu'il y a une ambiance pas mal de fun. Donc, c'est le côté positif de la chose.
7: Notre collègue Fatoumata Traoré va nous présenter un reportage télé également sur le web. Il s'est entretenu avec des utilisateurs du GTAMI pour leur demander comment ils trouvent ça de pouvoir regarder les parties du tricolore au GIT. Vous allez voir, ça peut être très, très émouvant.
14: Oh, oui. Ces soirées-là, ça représente quoi pour vous?
15: Ça représente beaucoup pour moi. Parce que ça peut pas être dans mon père, ma mère. Mon père, ma mère, puis... c'est le fun. J'aime encore ça, là, puis... oui, mon père, c'est là, puis ma mère, là, puis... check it, la game d'hockey, puis tout.
16: Elle enlève nos problèmes qu'on a dans notre tête, des fois.
7: Alors voilà.
2: Ça enlève les problèmes qu'on a dans notre tête.
7: Oui, c'est un baume pour ces personnes-là. Donc voilà, on aura d'autres réactions à vous présenter au prochain bulletin. Et je tiens à vous mentionner que la Charge d'Ottawa connaît maintenant ses adversaires pour la finale de la Coupe Walter. Hier, la victoire de Montréal a battu le Frost du Minnesota, les champions en titre, lors du match décisif au compte de 2-1. Encore une fois, Marie-Philippe Poulin qui a tranché en troisième période. Et donc, la finale de la Coupe Walter entre la Charge d'Ottawa et la victoire de Montréal, ça commencera dès demain du côté de Laval, même si la victoire de Montréal, c'est à Laval, à la Place Belle.
2: Oui, exactement. La victoire de Montréal à Laval.
7: Oui, c'est ça.
2: Merci, Lucas. Et Marie-Jeanne, restons dans le sport. Le Globe and Mail qui se demande ce qu'il y a dans l'eau de Brampton.
5: Brampton, Ontario. Mélanie, parce qu'on approche de la Coupe du monde de soccer, évidemment, et on aura la liste officielle de l'équipe canadienne le 30 mai. Là. Mais là-dedans, il est fort probable que Brampton ait un quart de l'équipe canadienne parmi ses membres. Là, les membres qui viennent de Brampton représenteraient peut-être un quart. Et Brampton, là, c'est un peu moins de 800 000 habitants. Là. C'est pas une si grosse ville
2: non,
5: que ça.
2: C'est
5: oui,
2: pas,
5: là, mais
2: Ottawa pourrait en avoir un peu plus à ce compte-là parce qu'on est plus gros.
5: Exactement. Donc, on peut compter parmi les bons joueurs, le Liam Miller qui a commencé le soccer à l'âge de 4 ans. Il évolue pour Hull City maintenant en Angleterre. Donnell Henry qui joue pour le Toronto FC. Kyle Larin qui joue pour Southampton. Et donc, qu'est-ce qui fait en sorte qu'à Brampton, il y a autant de bons joueurs de soccer? Ben, selon Liam Miller, dans l'article du Globe and Mail, ben, ce sera en raison de l'éducation unique qu'il a reçue à Brampton. À l'école où il allait, il y avait toujours un ballon à quelque part pour quelqu'un qui voulait jouer. Et d'ailleurs, les chiffres sont là pour le prouver. Là, il y a plus de 100 terrains de soccer extérieurs du côté de Brampton. Plus de 31 000 heures de jeux enregistrées par les jeunes l'an dernier. 6 000 inscriptions annuelles pour le soccer. Faut dire que le soccer, on nous dit, c'est un sport qui est beaucoup plus accessible. Donc, pour de miser là-dessus, notamment pour les personnes, les nouveaux arrivants, la diversité, ça fait en sorte que ça crée un bassin de joueurs qui est plus fort, plus de monde pour jouer, plus de ligues, et donc ça crée cette pépinière de jeunes joueurs de soccer-là. Donc on restera attentif le 30 mai à cette sélection. Combien il y aura de joueurs de Brampton pour plus de détails dans le Globe and Mail?
2: Oui, parce qu'on a notre Jonathan David, évidemment, d'Orléans, mais c'est vrai que si j'avais à nommer un autre joueur de ce niveau dans la région, j'aurais peut-être pas de nom. Alors, on regardera cette sélection le 30 mai. Merci, Marie-Jeanne. Rachel, l'équipage d'Artemis 2 est à Ottawa aujourd'hui.
6: Les 4 astronautes, dont le Canadien Jeremy Hansen, qui feront partie d'une discussion publique au Centre national des arts à 13h30, mais l'événement affiche complet et c'est à la salle Salvum, la plus grande salle du CNA, donc ça montre l'engouement des gens qui ne tarient pas pour l'instant pour Artemis 2, mais donc si vous avez eu la chance de mettre la main sur l'un des billets gratuits. Il devrait y avoir une partie de la conversation qui se déroulera en français grâce à Jeremy Hansen. C'est vraiment affiché comme un événement bilingue, même si majoritairement en anglais. Mais à 13h, okay, c'est là que j'entre avec le culturel, il y a un récital sur le piano de Glenn Gould, là, le vrai piano qui est exposé au CNA dans le foyer de la salle Southam, donc tout près de là, et qui sert toujours de temps en temps. Cette fois, ce sera pour les pianistes Cécile Desrosiers et Thomas Nicholson. Donc, vous pourriez aller les voir eux et voir s'il n'y a pas moyen là, de trouver un petit siège vide, s'il y a des gens qui ne se présentent pas pour la conversation avec les astronautes ensuite. Mais attention, il risque d'y avoir beaucoup de monde au CNA en ce début d'après-midi.
2: Oui, assurément. 8 degrés, la pluie a commencé et ce sont des averses qui sont au menu. Aujourd'hui, le maximum 12 degrés. Et Mario, la montée paiement, qu'est-ce qui se passe?
0: C'est plus dense en direction sud depuis à peu près le chemin Bellechasse, là, en filant vers l'autoroute Guy Lafleur. Sur l'autoroute comme telle, en direction ouest, après de la Gap là, jusqu'au pont des Draveurs, on sent qu'on est sous la vitesse maximale permise, mais toujours en mouvement. Axe Grébert-Fournier, pont Alonzo Wright, ça va. Très dense sur Saint-Raymond de Pink à Cité-des-Jeunes et aussi très chargé sur des allumetières entre Saint-Raymond et le carrefour giratoire Saint-Joseph. Un peu d'attente, bien sûr, sur le chemin d'Elmer, direction ouest et est, là, pour accéder ensuite au pont Champlain, qui est bien occupé en direction d'Ottawa. 174, un peu de lenteur entre Jeanne d'Arc et la jonction avec le Queensway. 417 depuis Kanata vers le centre-ville, vraiment plus dense entre Moody et Woodruff, alors qu'en sens inverse, c'est plus lent depuis Carling jusqu'à près de Woodruff.
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2: Et Rachel, vous nous rappelez que le mois de mai, c'est celui du patrimoine asiatique et on va souligner ça ce matin avec de la littérature.
6: Notre collègue Valérie Lessard qui a entamé un grand voyage de l'Asie en littérature. Évidemment, ce sont des pays où on ne voyage pas vraiment dans certains cas pour des raisons évidentes. Et là, ben, elle nous les fait découvrir avec la plume de différents écrivains. Donc, on est à la deuxième escale littéraire et elle nous envoie cette fois en Afghanistan et en Inde. Donc, d'abord en Afghanistan, Valérie s'arrête sur les traces du héros Cosmo Mani dans Rattraper l'horizon. Et de là ensuite, on va se diriger vers l'Inde en compagnie des personnages de 30, j'ai un doute sur la prononciation de ce nom-là. Vous l'entendrez dans la capsule de Valérie, mais Triti Umrigar, qui explore entre autres la relation d'amour-haine que plusieurs expatriés qui sont partis de gré ou de force entretiennent avec leur pays natal dans le roman Honneur, le chant des cœurs rebelles. On peut écouter cette capsule de Valérie Lessard.
16: Après deux romans traduits du persan, Khosro Mani signe un premier titre écrit directement en français, Rattraper l'horizon. Le journaliste et écrivain afghan vit à Paris depuis plus de 10 ans maintenant, mais il nous plonge ici dans une Kaboul en train de basculer dans l'après 11 septembre. Pour mieux lever le voile sur une capitale en suspens, hallucinée et trouble, comme l'existence de son personnage central. Son héros va aboutir à Kaboul après avoir quitté son petit village, mais surtout un père qui le déteste et une femme qu'il ne peut pas aimer au grand jour. Dans sa fuite, il va aussi laisser derrière quelques amis, qui n'en sont pas vraiment, et une précieuse radio grâce à laquelle le jeune homme a pu se brancher sur le monde en cachette la nuit. C'est d'ailleurs sur cette radio qu'il entend parler des deux tours qui se sont effondrées à New York. Ce fils de Mola va donc fuir son village et ses fantômes et rejoindre la grande ville dans l'espoir d'oublier son passé, son nom et ce qu'il a dû faire pour parvenir à Kaboul. Tel Don Quichotte dont il écoutait religieusement les aventures à la radio, le héros de Khosro Mani va s'acoquiner à deux autres picaros un peu paumés, Arman et Sam. Le trio boit, baise, se raconte des histoires, écoute du rap occidental autant que des classiques afghans pour tuer temps et des illusions. Les trois hommes floutent délibérément la réalité d'un quotidien qui leur semble sans horizon. Bref, ils squattent leur vie à l'avenir incertain. Sous la plume de Khosro Mani, la présence talibane se ressent entre les lignes, comme ces véhicules chargés d'hommes barbus et armés qu'il fait sillonner les campagnes et les villes en arrière-plan. L'ombre de la réplique états-unienne à l'attaque terroriste de 2001 se déploie aussi. Je ne vous cacherai pas que les premières pages de Rattraper l'horizon m'ont un peu déconcertée parce que Khosro Mani rend les frontières temporelles parfois poreuses dans son roman. Pour pleinement apprécier la quête de son héros qui rêve d'absolu mais qui va d'abord devoir accepter de vivre avec ses propres chimères et péchés, il faut donc faire comme lui, accepter de se laisser dériver entre les murs fragilisés de ses espoirs. Ça donne au final un roman aussi étonnant que foisonnant, empreint des vapeurs de l'alcool et bercé par la soif de son personnage de reprendre le contrôle de sa destinée et de son humanité. De l'Afghanistan, on se déplace vers l'Inde avec Honneur, le chant des cœurs rebelles de Triti Umrigar. L'un de ses cœurs rebelles, c'est celui de Smita. Smita qui n'avait pas prévu retourner dans le pays qu'elle a dû fuir, traumatisée, alors qu'elle avait tout juste 14 ans. Mais quand sa collègue et amie Shannon la réclame à son chevet dans un hôpital de Mumbai, la journaliste n'hésite pas une seconde. Smita va pourtant vite comprendre, une fois sur place, que Shannon l'a fait venir en Inde, non pas pour l'aider pendant sa convalescence, mais plutôt pour assurer le suivi d'un de ses dossiers, un procès qui oppose une jeune femme, Mina, à ses deux frères. Parce que le deuxième cœur battant de cette histoire, c'est justement celui de Mina, qui accuse ses frères d'avoir brûlé vif son mari et de l'avoir défiguré parce qu'elle avait osé défier leur autorité et épouser un homme d'une autre religion. Elle est hindoue, son amoureux, lui, était musulman. Depuis la mort brutale de son mari, Mina vit recluse chez sa belle-mère, isolée dans un petit village musulman où elle imagine qu'elle va bien finir par y passer à son tour. Mina est non seulement ostracisée, elle est aussi intimidée et menacée de mort. Pour faire la lumière sur cette affaire et écrire ses articles, Smita part à la rencontre de la jeune femme et de ses nombreux tortionnaires. Ce travail sur le terrain va cruellement lui rappeler à quel point Smita nourrit une relation d'amour-haine avec son pays natal, tiraillé entre modernité et tradition, avec sa nourriture, ses odeurs, ses paysages, ses hommes, son système de caste, ses tensions religieuses, avec son code d'honneur, son choc des générations et sa manière de traiter les femmes. Elle-même journaliste de formation, l'écrivaine Priti Umrigar a aussi quitté son Inde natale à 20 ans pour s'établir aux États-Unis. Honneur, le chant des cœurs rebelles, se lit comme une lettre d'amour qu'elle envoie à son pays d'origine. Une lettre d'amour remplie d'une implacable et courageuse lucidité, porteuse d'un vibrant espoir de liberté.
2: Voyage, oui, en Asie, oui, mais voyage sombre, des réalités pas évidentes, mais ça semble passionnant.
6: Je vous rappelle les deux titres, donc « Rattraper l'horizon » de Cosmo Mani chez Actes Sud et « Honneur, le chant des cœurs rebelles » de Triti Umrigar. Il y a un H dans T-H-R-I-T-Y, d'où ma confusion mentale tout à l'heure, ma petite bulle de cerveau, parce que j'ai voulu prononcer un TH en anglais, mais c'est vraiment Triti Umrigar, donc chez Flammarion Québec.
2: Merci Rachel.
1: On parle d'économie avec Pierre-Yves Maxwin.
17: Quelle différence y a-t-il entre les beignes Dunkin' Donuts et les autres beignes? Les beignes Dunkin' Donuts sont faits à la main. La plupart des autres sont faits à la machine. Dunkin' Donuts travaille jour et nuit pour vous offrir les produits les plus frais qui soient. Qui d'autre vous offre 52 délicieuses variétés? Et qui d'autre vous offre tout cela 24 heures par jour à travers le Québec? Qui d'autre que Dunkin' Donuts? Ça vaut le détour.
2: Si vous connaissez bien votre passe-carreau, vous avez reconnu Claire Pimparé dans cette vieille pub de Dunkin' Donuts qui date des années 80. Et bonjour Pierre-Yves.
18: Bonjour.
2: Semblerait qu'on pourrait revamper la publicité parce que Dunkin' Donuts s'en revient.
18: Ça se pourrait avec le franchiseur Foodtastic qui a entre autres les marques Dunkin'. Aujourd'hui, évidemment, les droits sur Dunkin', qui s'appelle plus Dunkin' Donuts. On a laissé tomber le beigne. La Belle et la Bœuf, les rôtisseries Benny, là, pas Benny & Co, mais les rôtisseries Benny, Archibald, Souvlaki et Bar, donc Carlos & Pepe's, donc beaucoup de marques. Tommy Café, donc c'est un groupe qui a la capacité de créer, disons-le, des univers de différentes marques dans des secteurs et ça pourrait aider Dunkin' à revenir. Mais qu'est-ce qui avait provoqué la chute de Dunkin' à l'époque? Oui. C'est une bonne question parce que pour comprendre ce qui s'est passé, faut comprendre ça pour être capable de comprendre comment ça peut revenir. Donc, à l'époque, Tim Hortons avait gagné la guerre du café. Je sais pas si vous vous souvenez du fameux couple de Patrick Labbé et d'Élise Marquis, le petit couple Tim Hortons. Le petit couple Tim Hortons avec son bol en pain nous avait convaincu qu'on pouvait passer notre vie au Tim Hortons, le matin, le midi, le soir, et que c'était l'endroit rêvé pour avoir une date en tant qu'amoureux. Et donc, Tim avait gagné cette guerre-là de transformer le marché du beigne en café, en sandwich, en travailleur, en automobiliste. C'était le nouveau repas du travailleur, comme la Molson X était la bière du travailleur d'usine à l'époque. Et donc, ils ont réussi à intégrer ça aussi en prenant les bons marchés, les bons, disons-le, les bons emplacements, les services au volant. Alors que Dunkin', de son côté, avait sous-investi au Québec, modernisait pas ses succursales. C'était une capsule temporelle. Vous retombiez chez Dunkin' Donuts, c'est-à-dire à la même place que vous y soyez en 95, en 2000 ou en 2017. Et donc, les franchisés, il avait même poursuivi le franchiseur en disant « Vous faites pas votre job » et les franchisés avaient gagné. Et donc, ça donnait une idée comment que les magasins vieillissaient et qu'on avait laissé tomber la marque. Et donc, pendant ce temps-là, Tim Hortons, lui, ou elle, de son côté, allait chercher les coins stratégiques, les services au volant et s'intégrait sur le chemin pendant que Dunkin' Donuts perdait du marché, perdait du terrain et perdait l'espace psychologique. Et donc, l'effet boule de neige, les franchisés investissaient moins, vieillissement des restaurants, les employés partent, les fermetures augmentent, la publicité diminue, les redevances reviennent, la marque meurt. Mmh. Et donc, qu'est-ce qui ferait que ces changements aujourd'hui? Ben, Tim n'a plus la même domination. Hein. Tim, il y a eu d'autres concurrents. On a beaucoup aussi critiqué la qualité chez Tim. On a vu que les franchisés ont dit, depuis que Restaurant Brands International, après la fusion avec Burger King est arrivée, il y a eu, disons, un moins grand attrait, c'est revenu, mais avec tout ça, c'est quand même une marque rentable, Tim Hortons. Mais maintenant, il y a d'autres joueurs. Pouvez-vous m'en nommer des joueurs dans le café au Canada maintenant?
2: Ah, dans le café, ben oui.
18: Donc, il y a Il y a McCafé, Starbucks, les cafés indépendants, les cafés Third Wave, hein, troisième vague.
2: Bridgehead, ici, Goat, oui, il y en a plein, plein.
18: Juste au Québec, il y a 120 entreprises de torréfaction. Donc, le marché a explosé. Donc, on n'est plus à une marque. Et Dunkin' aux États-Unis est très fort et on peut aller chercher le marché des jeunes. Les jeunes ne savent pas, eux, que c'est une marque de leurs grands-parents qui allaient au Tim Hortons ou au Dunkin' Donuts pour lire leur journal de Montréal à l'époque. Pour eux, ça pourrait devenir une marque jeune. Tu mets 4-5 influenceurs là-dessus et c'est reparti. Un bon beaucoup marketing serait d'engager même Patrick Labbé et Lise Marquis et leur dire, chérie, Mignon, on a changé de place, on est rendu au Dunkin'. Ce serait un coup marketing incroyable. Et donc, on se concentre dans les espressos, les boissons saisonnières, le marketing du lifestyle. Et donc, Foodtastic pourrait jouer sur la nostalgie pour aller chercher ce monde-là. Parce que je sais pas, vous avez remarqué aussi, il y a un petit retour des beignes, là, les Homer's boîte à beignes qui prennent de l'expansion. Et donc, on peut aller là aussi. Et au Canada, les marques nostalgiques font leur marque. Donc, miser sur le orange, le rouge, les Munchkins, le café après le hockey. Et on pourrait retrouver le Dunkin' dans notre vie.
2: Ce serait intéressant, en tout cas, de voir le retour. J'ai l'impression que Patrick Labbé et Lise Marquis, c'est peut-être un petit peu trop vieux dans la publicité pour le public jeune, mais ça, ça ferait sourire.
18: Jouer les grands-parents?
2: Oui, c'est ça que j'allais dire, ça ferait rire. Un mot sur les Canadiens, justement, de Montréal, en série. On a vu quelques manchettes, les bars, les restaurants sont pleins, vivent les retombées économiques. Vous dites peut-être un bémol là-dessus.
18: Si des gens d'Ottawa viennent à Montréal, il y a une retombée économique d'hôtels, c'est vrai. Il y a une retombée économique de restaurants. Mais si quelqu'un part de Gatineau, dépense plus son argent au Shaker de Saint-Jérôme, mais va le dépenser à la cage au sport de Montréal, c'est un déplacement d'argent. Alors, qui sont les gagnants? Ce sont des gagnants locaux. Montréal gagne, le Québec ne gagne peut-être pas au niveau du déplacement de l'argent des gens locaux. Maintenant, on crée une valeur. Les billets sont plus chers, plus de concessions, plus de chandails, plus d'attrait pour les séries, plus d'attrait pour les billets de saison, hausse la valeur de l'équipe, donc les Molson gagnent évidemment, et les diffuseurs gagnent aussi, c'est-à-dire tout ce qui tourne autour de l'écosystème des Canadiens. Même les restaurateurs me disent, dans le fond, on ouvre, on met un écran jeune des Canadiens, il y a des gens qui se pointent alors qu'ils ne viendraient pas, et donc, on déplace peut-être le billet de théâtre ou le billet d'un autre sport là-dedans. Uber gagne, les taxis, les stationnements, les commerces au détail. Mais ce qu'on gagne surtout, c'est un effet de groupe. Parce que oui, on dépense peut-être un petit peu plus qu'on aurait dépensé pour le hockey. Il y a de la TPS TVQ qui rentre, des taxes sur l'alcool. Il y a de l'impôt sur les salaires. Mais il y a des employeurs qui perdent la productivité.
2: Ah oui.
18: Ce qu'on me rapporte, c'est qu'il y a des gens qui rentrent pas le matin ou qui partent plus tôt le soir ou qui sont déconcentrés. Ou il y a des gens qui dépensent plus qu'ils devraient dépenser là-dedans. Et donc, il y a une déviation de la consommation, une réattribution des budgets. Est-ce qu'on peut dire qu'il y a création de valeur? Oui, au niveau de la publicité, de l'attention, on peut dire que ce qu'on crée vraiment au niveau québécois, même canadien, c'est une émotion, un contenu, une publicité, un rassemblement, une élimination des barrières. On peut dire au niveau culture, religieux, anglais, français, on est comme dans une chanson de Loco Locass. On est tous unis par le tissu social de Montréal, qui est la Sainte Flanelle. Donc, on vit ça. Mais au niveau déplacement économique, quand on regarde le nombre de partisans du Canadien dans l'amphithéâtre, est-ce que ce sont vraiment des gens, par exemple, de Tampa Bay qui viennent à Montréal ou des gens de Buffalo? Peut-être un peu.
2: Mais de là à dire
18: que ce sont des milliards de retombées, non.
2: Oui, pas de l'argent neuf, je vous entends bien.
18: C'est de l'argent déplacé et c'est de la concentration d'argent aussi. Ça, c'est l'autre chose. Est-ce que les gens qui partent, par exemple, des banlieues, qui s'en vont vers Montréal. Oui, pour Montréal, c'est un plus. Oui, pour le centre-ville, c'est un plus. Ça fait vivre le centre-ville, ça fait vivre les restaurants. Mais ces gens-là ont un budget discrétionnaire qui reste le même. Et donc, ils ont dépensé leur budget discrétionnaire à Montréal pour un billet peut-être de 400 $. Est-ce que ce 400 $-là était réparti, par exemple, dans un diner, dans un billet de spectacle, dans une activité collective, je sais pas moi, à Laval, peut-être. Mais donc, il n'y a pas de nouveau dollar, c'est du déplacement dollar. Alors, le vrai dollar pour l'économie canadienne, c'est un dollar étranger. Le vrai dollar pour Montréal, c'est de quand les gens de région viennent à Montréal. Mais pour le Québec, c'est une belle pub, c'est une belle visibilité, une belle union collective. Et on en oublie peut-être nos nids de poule. C'est peut-être ça la bonne chose.
2: Ça, c'est peut-être la principale retombée positive. Mais je retiendrai qu'il faut que le Canadien continue, se rende au prochain niveau, mais contre peut-être une équipe qui habite loin. Et comme ça, on aura peut-être des dollars qui viennent de l'étranger. Pierre-Yves, merci.
18: Et qui sait? On ira peut-être prendre un café au Tim après. Au Duncan.
2: C'est un rendez-vous. Pierre-Yves McSween. Monsieur Économie, tous les mercredis. Mario à Orléans.
0: Plus de lenteur sur Ennis direction ouest depuis bien avant Anderson jusqu'au feu au chemin Blair, mais aussi sur la 174 à Orléans avant et après Jeanne d'Arc et passé le chemin de Montréal. On sent un peu de lenteur là, jusqu'au chemin Blair et après ça sur la 417 là, jusqu'à la sortie avenue Marne rue Nicolas. Donc léger ralentissement, rien de très marqué quand même sur le Queensway à cet endroit. Si on poursuit 417 direction ouest, donc vers Canada, étant donné les travaux là, en tout cas une voie de retranchement après Woodruff, là, c'est refoulé entre Carling et Woodruff et en provenance de Kanata vers le centre-ville de Moody à Greenbank, Pinecrest, c'est plus lent. Des Allumetières, ça demeure chargé entre Saint-Raymond-le-Carrefour, Giratoire, Saint-Joseph, autoroute Guy Lafleur. Petit changement de vitesse, là, léger ralentissement au pont des Draveurs, bretelle de vers la 5, mais vraiment rien de très marqué.
2: Merci Mario. Je vois des parapluies qui défilent devant nos studios rue Sparks. La pluie s'est commencée. Ça va être comme ça, des averses toute la journée. Maximum 12 degrés. Le Radio-Journal s'en vient. Bougez pas.
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24: Donald Trump arrive à Pékin pour un sommet avec son homologue chinois.
25: Dans le cas de Trump, c'est clair qu'il veut accroître les exportations de produits américains.
24: Une première visite d'un président américain en Chine depuis près de 10 ans. Québec va déposer aujourd'hui son projet de loi pour protéger les victimes de violences conjugales.
26: Les Sabres n'ont pas dit leur dernier mot.
24: Défaite du Canadien face aux Sabres de Buffalo. La frénésie des séries se vit jusque dans des résidences pour aînés.
27: Les Canadiens, pour moi, ça a été bien important depuis que je suis tout petit.
28: Faites ça avec mon père là, pendant tout le temps que mon père était en vie.
24: Bonjour, ici Mathieu Bellumeur. Bienvenue au Radio-Journal. L'avion de Donald Trump vient de se poser à Pékin. Le président américain doit sortir de son appareil au cours des toutes prochaines minutes. Lui qui entame une courte visite officielle sous le signe des relations commerciales et la guerre en Iran. Il tiendra un sommet avec son homologue Xi Jinping à partir de demain. J'en parle avec ma collègue Manon Globinski que je retrouve ce matin à Washington. Manon, la dernière fois qu'un président américain est allé en Chine, c'était en 2017. C'était d'ailleurs Donald Trump.
3: Oui, et la visite cette fois, elle a été reportée de quelques semaines puisqu'elle serait intervenue au début de la guerre en Iran. Mais bon, la guerre en Iran, elle est toujours en cours et vous l'avez dit, elle va jouer un rôle dans les discussions, en particulier pour demander à la Chine de lever le pied dans l'aide qu'elle fournit à l'Iran, mais aussi d'intervenir pour forcer la réouverture du détroit d'Ormuz, ce qui serait avantageux pour les Chinois puisqu'ils sont quand même parmi les premiers clients du pétrole iranien. Mais la visite, elle est surtout placée sous le signe du commerce et de l'économie. On parle des 3B, beef, beans et Boeing, le bœuf, les fèves de soya et les Boeing, trois commodités américaines que les Chinois achètent. Il y a qu'à voir la délégation qui accompagne Donald Trump, les dirigeants des grosses compagnies américaines dont Elon Musk et Tim Cook, mais aussi le patron de Nvidia, le fabricant de puces électroniques, et bien sûr, celui de Boeing. Alors, on va parier qu'il va y avoir des cérémonies de signature de gros contrats.
24: Et quel sera le rapport de force entre les deux superpuissances?
3: Donald Trump veut ces images d'accueil en grande pompe et de tapis rouge, là, comme il est encore, lui, embourbé dans cette guerre en Iran. Il arrive probablement dans une situation moins enviable que lors de son premier voyage. Xi Jinping, lui, va probablement avoir l'air d'un leader à la tête de la superpuissance la plus stable des deux, avec un pouvoir et une influence dont il peut user. Mais Donald Trump a quand même quelques cartes dans son jeu, dont l'appui américain et les ventes d'armes à Taïwan, qui peuvent faire partie d'une relation plus apaisée de donnant-donnant entre les deux pays.
24: Manon Globinski à Washington, merci.
3: Au revoir.
24: Et Manon évoquait Taïwan. Les dirigeants de Taïwan, eux, retiennent leur souffle et espèrent qu'ils ne paieront pas le prix d'un rapprochement entre Washington et Pékin. Voici à ce sujet le reportage de notre correspondant en Asie, Philippe Leblanc.
4: Dans un sous-sol de Taipei, une douzaine de civils s'exercent au tir avec des armes à air comprimé. À l'approche du sommet entre Donald Trump et Xi Jinping, plusieurs disent se préparer au pire. Les intérêts de Taïwan sont aussi ceux des États-Unis, explique cet homme. Nous devons dissuader la Chine de nous envahir. La crainte à Taïwan est que le soutien américain à l'île ne devienne une monnaie d'échange dans une entente plus large entre Washington et Pékin. Mathieu Duchâtel, directeur des études internationales à l'Institut Montaigne.
8: L'idée de la Chine, c'est d'obtenir de la part du président Trump une déclaration qui ferme le jeu politique sur Taïwan.
4: Il ajoute qu'un changement de vocabulaire comme une opposition explicite à l'indépendance de Taïwan, plutôt que la formule voulant que Washington ne la soutienne pas, serait perçu comme une victoire majeure pour Pékin. L'inquiétude est accentuée par le fait que l'administration Trump retarde depuis des mois l'approbation finale d'un important programme d'aide militaire destiné à Taïwan. Le président taïwanais, Lai Ching-te, lui, a remercié les États-Unis pour leur soutien à la défense de l'île.
9: They will never bow to pressure.
4: Et assuré que les Taïwanais ne céderaient jamais à la pression chinoise. Ici Philippe Leblanc, Radio-Canada, Taipei.
24: Une Française contaminée par l'antivirus sur le bateau de croisière MV Ondius est toujours hospitalisée à Paris dans un état grave. Les autorités françaises ont indiqué que 22 personnes sont présentement placées sous surveillance dans des établissements spécialisés. Elles avaient pris le même vol que la passagère néerlandaise décédée après avoir contacté le virus. Chez nous au pays, les autorités ontariennes demandent à 7 personnes supplémentaires de s'isoler. La pression monte sur le premier ministre britannique Keir Starmer. Selon des informations rapportées par le Times, un autre poids lourd de son gouvernement, le ministre de la Santé, se préparerait à démissionner. Une nouvelle qui tombe alors qu'aujourd'hui, il y a quelques minutes, c'était la lecture du discours du trône par le roi Charles à Londres qui devait annoncer les priorités du gouvernement Starmer. Le premier ministre Keir Starmer a exprimé hier sa volonté de continuer à gouverner malgré les appels à sa démission d'au moins 80 députés de son camp travailliste et 3 départs au sein de son gouvernement. Ils le tiennent notamment responsable de la défaite historique du parti aux élections locales du 7 mai. Le gouvernement du Québec devrait déposer aujourd'hui son projet de loi pour mieux protéger les victimes de violences conjugales. L'idée est connue comme la loi Gabi Renault, en référence à cette femme de Saint-Jérôme présumément tuée par son conjoint l'automne dernier. Marie-Josée Paquette-Comeau est à l'Assemblée nationale. Marie-Josée, donc, ce projet de loi permettrait aux victimes de savoir si leur partenaire a des antécédents de violence.
10: Oui, c'est inspiré de la loi de Claire en Angleterre, Claire Wood, morte en 2009 aux mains de son conjoint. Donc, le projet de loi permettrait d'autoriser la révélation des antécédents de violence conjugale à une nouvelle partenaire qui en ferait la demande. Et dans le cas de Gabi Renault, assassinée en septembre 2025, cela aurait pu faire une différence. Son ex-conjoint, l'accusé, avait un lourd passé criminel, notamment pour violence conjugale. Le Manitoba et la Saskatchewan ont déjà mis en place des lois similaires et tous les partis à l'Assemblée nationale sont en faveur du projet de loi, donc son adoption devrait aller rondement.
24: Et Marie-Josée, Québec doit annoncer la nomination de l'ancien PDG de CAE comme émissaire spécial en défense.
10: Oui, il s'agit de Marc Parent, qui a dirigé pendant 15 ans cette entreprise montréalaise de simulateurs de vol. Il aura comme mission d'attirer les milliards de dollars de la stratégie fédérale en matière de défense. Le gouvernement du Québec compte bien obtenir sa juste part grâce à ce spécialiste. Voici le ministre de l'Économie, Bernard Drinville.
11: Bien, il a passé 40 ans, lui, dans le domaine de la défense et de l'aérospatiale. Fait qu'il connaît à peu près tout ce qui bouge dans le secteur de la défense, pas juste ici au Canada, mais partout sur la planète.
10: Je rappelle qu'Ottawa a annoncé que les investissements fédéraux pourraient totaliser près de 500 milliards de dollars d'ici 2035.
24: Merci, Marie-Josée.
10: Merci.
12: Sport.
24: Dans la Ligue professionnelle de hockey féminin, la victoire de Montréal a battu le Frost du Minnesota par la marque de 2-1 lors du match ultime. L'équipe montréalaise atteint ainsi la finale de la LPHF pour la première fois de son histoire. C'est la capitaine Marie-Philippe Poulin qui a fait la différence en marquant le but gagnant. On l'écoute.
13: Tu sais, tu travailles tellement fort pour ces moments-là. Première année, deuxième année, tu viens toujours un petit peu à court. Alors de finalement le faire ici, à la maison, match numéro 5. se rendre en finale. On a réussi ce soir, mais on n'a pas fini. On a hâte, puis je pense que c'est juste le début de quelque chose de grand.
24: Deux équipes canadiennes vont s'affronter en grande finale de la LPHF. La victoire de Montréal fera face à la charge d'Ottawa. Et puis dans les séries éliminatoires de la Ligue nationale de hockey, le Canadien de Montréal a été défait hier soir par les Sabres de Buffalo par la marque de 3-2. La série est maintenant à égalité, 2-2. Malgré la défaite, l'euphorie des séries se vit un peu partout et pas seulement aux alentours du Centre Bell. Mon collègue Alexandre Lepoutre s'est rendu hier soir dans une résidence pour aînés.
1: Loin du Centre Bell, mais l'ambiance est au rendez-vous. Le cinéma de la résidence Les Richeloises s'est transformé en rassemblement de partisans du tricolore.
5: On est pas mal beaucoup, ça le comble, fait que on va sortir d'autres chaises.
1: Popcorn, serviettes blanches et drapeaux du Canadien partout dans la salle, la frénésie des séries se vit en groupe. Maurice Simard et Daniel Germain.
28: J'ai fait ça avec mon père là, pendant tout le temps que mon père était en vie. J'oublierai jamais ça.
27: Mais moi, je trouve ça agréable. Mon fils, il en revient pas. Il dit « Maman, t'aimes le hockey? » Je dis « Oui, j'adore même le hockey. »
1: À chaque avancée du tricolore...
27: Bravo! Yeah!
1: Et quand l'adversaire prend le dessus...
27: On leur a donné une chance, ils ont fait un but. C'est fini. Maintenant, c'est nous.
1: Voir du hockey, c'est pour beaucoup se replonger dans les souvenirs. Lise Lévesque a 91 ans.
27: Depuis que je suis toute petite, j'allais même regarder les parties au fort.

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1: Eh oui, n'hésitez pas à nous écrire. Vous avez été nombreux à réagir sur les écrans dans vos véhicules automobiles. Mais est-ce que la frénésie des séries au hockey, que ce soit chez les femmes ou les hommes, ça vous interpelle? Faites-nous un petit coucou sur la bulle de conversation. Sinon, Luca, moment important là à Québec aujourd'hui.
2: Oui, parce que le gouvernement Fréchette va déposer aujourd'hui son projet de loi pour protéger les victimes de violences conjugales. Et ça se fait dans un contexte où récemment, on a eu des événements malheureux qui sont survenus, notamment à Gatineau, alors qu'il y a eu ce féminicide dans un édifice à logement du secteur de Hull. Et hier soir, d'ailleurs, il y a un élu de Gatineau qui a lancé un cri du cœur aux hommes de la région. Et Vincent Roy a utilisé son temps de parole alloué lors de la réunion du conseil municipal pour aborder le sujet. Notre collègue Mathieu Berger nous fera entendre des extraits, nous donnera un peu de contexte là, quant à cette sortie de Vincent Roy hier à la table du conseil. Et ben moi, je suis curieux de savoir, là, vous parliez de hockey tout à l'heure, Mélanie, mm-hmm. là, je suis curieux de savoir si les gens sont capables de prendre pour le Canadien de Montréal, mais pour la charge d'Ottawa.
1: Certainement.
2: Où est-ce que le cœur balance, là?
1: Certainement.
3: Ben, vous prenez pour les Bills de Buffalo et vous n'êtes pas pour les Sabres.
2: Bien dit. J'ai rien à rajouter, vous avez bien raison. Oui, mais on n'a pas d'équipe de la NFL ici.
1: Ça c'est vrai, on n'a pas le même niveau. Mais oui, le seul problème que j'ai, c'est le jour où les deux matchs tombent en même temps. Comme par exemple le match décalé de la victoire de Montréal qui tombait hier en même temps que le match des hommes. Mais pour peu qu'on intercale le calendrier, capable d'avoir des allégeances dans toutes les directions.
2: C'est là qu'on préfère avoir les deux écrans en même temps sur la télévision, là, où on peut voir les deux matchs en même temps. Là, c'est le meilleur des deux mondes.
1: Merci, Luca. Marie-Jeanne, le gouvernement fédéral et l'Alberta qui s'approcheraient d'une entente, non pas sur un pipeline, sur la tarification du carbone.
3: Mais ça pourrait ouvrir la porte à la construction d'un nouvel oléoduc vers la côte de la Colombie-Britannique et l'expansion de la production de pétrole brut. C'est ce que deux sources ont confirmé au Globe and Mail ce matin. Ça se retrouve en une du quotidien. Donc, ce prix-là, là, qui serait cette entente-là, ça ferait en sorte que le prix s'élèverait à 130 $ la tonne d'ici 2040. Et c'est vraiment un changement de paradigme par rapport à l'ère Trudeau parce qu'auparavant, on parlait d'un tarif là qui était un peu plus contraignant, 170 $ la tonne d'ici 2030 qui avait été fixé par le gouvernement précédent. Le Globe and Mail qui avance que ce serait l'urgence de cette annonce-là serait due aux menaces de séparation de la part de l'Alberta, le gouvernement Carney, qui essaierait peut-être de se gagner des appuis du côté de la province albertaine. Pour plus de détails, c'est en une du quotidien du Globe and Mail ce matin.
1: Intéressant comment tout ça se touche finalement. 8 degrés, c'est ce qu'on a. Pluie faible, je ne vois plus de parapluie. On dirait que la casquette semble suffisante pour se protéger de cette faible pluie. Ça va être comme ça toute la journée, 12 degrés le maximum aujourd'hui. Et puis, rue Montcalm, Mario?
4: En descendant la côte, il y a de l'attente avant les feux à Alexandre Taché. Si on arrive depuis le secteur de Val-Tétrault, par exemple, sur Alexandre Taché, une fois passé Saint-Joseph ou le manège militaire là, jusqu'à la rue Eddy, là, c'est vraiment plus dense de ce côté, de même que sur des allumetières de Saint-Raymond au carrefour giratoire Saint-Joseph. Sur l'autoroute Guy-Lafleur, presque à la vitesse maximale permise, même au pont des Draveurs, axe Grébert-Fournier-Pont annonce right, ça va. Sur le chemin d'Elmer vers le pont Champlain, là, en direction est et ouest, là, il y a du refoulement. Boulevard de Lucerne, ben, faut se rappeler qu'il y a des travaux avec fermeture complète du segment entre le chemin Fraser et la rue Victor-Baudry jusqu'au début de juillet, donc détour à prévoir. 4-17 depuis Kanata, vraiment plus lent entre Moody et Woodruff, et en sens inverse aussi de Carling jusqu'à Woodruff, c'est vraiment plus dense. Chemin Innes direction ouest, un bon refoulement bien avant.

0: Anderson jusqu'à Blair, 174. Il y a aussi des lenteurs à Orléans et avant et après Jeanne d'Arc, mais aussi passer le chemin de Montréal jusqu'à la 417 direction ouest et la sortie Avenue Mann, rue Nicolas.
1: Merci Mario. Les élus municipaux convergent vers Québec aujourd'hui. Ce sont les 104e assises de l'UMQ, l'Union des municipalités du Québec. Grand rassemblement des maires, des conseillers municipaux qui discutent de différentes problématiques qui les touchent. Pensée itinérance, infrastructure, fiscalité, logement, les sujets manquent pas. Et j'en ai parlé un petit peu plus tôt ce matin avec Caroline Murray, présidente du comité choc en logement et conseillère municipale du district de Deschênes-à-Gatineau, juste avant qu'elle prenne le train pour aller à Québec. Et voici notre entretien. Bonjour, Mme Murray.
2: Bon matin.
1: Vous vous rendez à Québec avec la délégation de Gatineau. Quel est le sujet prioritaire pour vous cette année?
2: Cette année, c'est vraiment les infrastructures. Donc, l'an passé, aux dernières assises, il y a un chantier qui a été lancé par deux anciens ministres, donc Monique Jérôme-Forget et Nicolas Marceau, pour faire un peu la lumière sur le déficit en infrastructures dans les municipalités au Québec, puis la fiscalité municipale. Là, il y a déjà des constats qui ont commencé à émerger dans les médias depuis quelques jours. On le sait, dans les villes, on a un énorme déficit d'infrastructures, puis la fiscalité, c'est toujours un défi, parce que comme on a recours à la taxe foncière, contrairement aux impôts, nous, l'inflation ne nous aide pas. Les choses nous coûtent plus cher, mais on ne reçoit pas plus d'argent.
1: L'inflation ne vous aide pas, mais en même temps, la valeur des maisons puis le rôle qui change à tous les trois ans, ça aide, non?
2: Oui, effectivement. Ben, en fait, puis c'est un peu dommage pour les citoyens parce qu'ils voient leur rôle augmenter, donc leur taxe être majorée. Ils ont l'impression qu'ils en donnent plus à la ville, mais comme c'est un exercice d'équilibrisme, on trouve le point médian. Tous ceux qui sont au-dessus de ça payent un peu plus de taxes qu'avant, mais ceux qui sont sous la médiane, eux, ont une réduction de taxes. Donc, à la fin, à la ville, on ne reçoit pas plus d'argent.
1: Mm-hmm. Je me rappelle aussi de France Bellil qui avait fait campagne en disant, comme il y a beaucoup de transactions, il y a beaucoup de ventes et d'achats, à chaque fois, il y a une taxe de bienvenue qui revient à la ville. Est-ce que ça, c'est pas un fonds qui peut être intéressant pour les infrastructures?
2: Ben oui, effectivement, la taxe de bienvenue, ça nous aide à payer des projets d'infrastructure. Mais tout dépend de la manière dont on développe nos villes. Quand on bâtit au centre-ville, ça nous coûte pas très cher de l'entretenir. Puis là, les taxes deviennent intéressantes parce que les réseaux sont déjà là. L'infrastructure est déjà présente. Par contre, quand on développe des nouveaux quartiers, donc quand on fait de l'étalement urbain, ben collectivement, ça coûte plus cher à tout le monde parce qu'il faut ouvrir des rues, faire des nouveaux parcs, avoir des nouveaux centres communautaires. Donc, si on continue de s'étaler, puis on le sait, Gatineau, c'est une des villes les plus étalées au Québec, ben là, on est perdant au niveau de la taxe foncière parce que malgré le fait qu'on ait des nouveaux revenus, ça nous coûte encore plus cher entretenir ces infrastructures-là qui sont liées.
1: Oui, et on en a beaucoup parlé hier, les péroutes au Québec, 6 sur 10 sont ici en Outaouais. Qu'est-ce que vous souhaitez concrètement, par exemple, du gouvernement du Québec?
2: Ben, on souhaite un meilleur partage de l'assiette fiscale, là, c'est-à-dire de nous donner notre juste part pour payer les infrastructures. Puis effectivement, vous avez fait mention du palmarès CAA. La ville de Gatineau trône au sommet. Ça fait des années qu'on investit des sommes records en pavage, notamment. Mais le déficit est tellement grand qu'on a besoin d'en faire plus.
1: Mais ça, quelque part, est-ce que vous n'êtes pas en partie responsable? Le maire Maxime Pedneau-Jobin avait adopté une hausse de taxes 1% dédiée aux infrastructures. Après ça, France Bellil est arrivée au pouvoir, l'avait annulée. Mais Action Gatineau pourrait relancer ça, non?
2: Ben oui, puis un des constats qui sort de cette étude là, des deux ministres, c'est que la taxe foncière est pas assez élevée. Là, ensuite, la réalité sur le terrain est tout autre. Là, tu sais, nous, on parle à nos citoyens, on est près d'eux. La pression financière pour eux est énorme. Présentement, on le sait, tout augmente. Puis il n'y a pas juste la taxe foncière à prendre en compte. Eux, ils paient des impôts, leurs revenus n'augmentent pas nécessairement. L'épicerie est très chère. Fait que c'est facile de dire sur papier, les villes taxent pas assez. Mais concrètement, de venir augmenter la facture du citoyen, c'est une des avenues qui est proposée par le rapport, mais il y a beaucoup d'autres choses aussi qui peuvent être faites, comme la mutualisation des ressources. On l'a vu, Laval et Longueuil qui se sont alliés pour donner des contrats communs pour faire descendre les coûts. Donc, il y a d'autres solutions qu'on peut essayer de mettre de l'avant avant de venir encore piger dans la poche du citoyen.
1: Oui, et ça, tout contribuable pourra vous le dire, effectivement, nos poches sont toujours très sollicitées. Et je sais que vous vous étiez inspiré aussi de Longueuil en disant, faisons nos appels d'offres à un moment différent dans l'année, peut-être que ça nous permettra d'économiser. Avez-vous une idée combien ça permet justement d'économiser?
2: Ben justement, on vient d'adopter ça, le renversement du cycle de planification, c'est-à-dire qu'on va partir en appel d'offres les premiers dans l'année. Donc, quand tous les soumissionnaires sont encore disponibles, leur calendrier n'est pas rempli. Donc, habituellement, la charge devrait être beaucoup moins grande. On vient d'adopter ça. On n'a pas encore de chiffres précis. On va pouvoir faire le constat à la fin de l'année. Mais déjà l'an passé, on a commencé à donner des contrats plus tôt dans l'année, puis on a vu que les soumissions revenaient moins chères que ce qui était budgété par la ville avant d'aller en soumission.
1: Oui, une forme de bonne nouvelle. Très hâte de voir justement le résultat de l'exercice quand on aura terminé l'année. Vous êtes par ailleurs membre de la commission des jeunes élus de l'UMQ. Et là, spécifiquement pour les assises, est-ce que vous avez un agenda en particulier de ce dont vous allez discuter?
2: Bien, c'est certain que nous, la fiscalité municipale, le déficit des infrastructures, ça nous affecte parce que non seulement c'est notre génération qui doit prendre en charge ce déficit-là qui a été créé depuis des années, mais c'est aussi notre génération qui va subir les conséquences si ce déficit-là n'est pas adressé et qu'on ne remet pas en place nos infrastructures. Donc nous, nos enfants, on va être encore là dans 50, 60, 80 ans. Qu'est-ce qu'on fait pour y remédier? Donc c'est certain que le sujet de cette année, ça concerne vraiment tout le monde, puis les jeunes élus, on est effectivement très intéressés par le sujet et surtout les solutions.
1: Oui, effectivement, les solutions, vous avez bien raison de mettre l'accent là-dessus. Je termine parce que j'ai appris aussi que vous faisiez partie de la délégation de Gatineau qui va s'envoler vers la Suède et le Danemark. Dans deux semaines, vous allez regarder ce qui se fait en matière de logement abordable là-bas. Qu'est-ce que vous allez chercher là-bas?
2: Bien, ce qu'on s'en va voir là-bas, c'est quels mécanismes ils utilisent, quelles sont leurs façons d'innover qui font qu'ils réussissent à faire autant de logements abordables. Ce qui est particulièrement intéressant, c'est que oui, moi j'y vais en tant qu'élu de la ville, on a des fonctionnaires de la ville, mais on a aussi des développeurs immobiliers privés qui vont être avec nous dans la mission et des organismes communautaires qui développent du logement social à Gatineau. C'est une très grosse mission, donc il y a aussi des gens de partout au Québec. Donc c'est un partage d'informations entre ce qui se fait au Québec, mais aussi aller chercher les meilleures pratiques qui se font en Scandinavie, ramener ça ici, déposer un mémoire au gouvernement du Québec pour essayer de faire changer la loi, pour donner plus de pouvoir aux villes en matière de logement, puis ramener les meilleures pratiques pour l'appliquer sur le territoire ici.
1: Oh, et je vous cacherai pas, comme journaliste, ça va nous intéresser. Peut-être qu'on se donne rendez-vous justement à votre retour de Copenhague pour voir quelles sont les meilleures pratiques là-bas. Caroline Murray, merci d'avoir été là ce matin.
2: Merci beaucoup. Bonne journée.
1: Bonne journée à vous. Caroline Murray, qui est présidente du comité Choc en logement, conseillère municipale du district de Deschênes à Gatineau et qui sera aux Assises aujourd'hui à Québec.
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4: Well, I say go Habs. You know, Montreal's great. And I can't believe I just said go Habs.
1: Si vous le connaissez bien, vous avez reconnu Doug Ford qui, oui, le disait, prend pour le Canadien. Bon, évidemment, maintenant que les Maple Leafs n'ont jamais été dans la course de ces séries et que les Sénateurs ne sont plus là, on le savait. Par ailleurs, que Doug Ford a un attachement particulier à la ville de Toronto, capable maintenant d'encourager Montréal. Mais qu'en est-il de nous, d'Ottawa? On a l'impression qu'il oublie souvent qu'on existe. Le gouvernement fédéral, on le sait, a des milliards de dollars à dépenser en matière de défense. Toronto aimerait avoir sa part du gâteau, dont ce fameux siège social de la nouvelle Banque de la Défense, de la Sécurité et de la Résilience, annoncé par Mark Carney. Ottawa-Gatineau voudrait aussi avoir ce siège social, comme Montréal et Vancouver. Et on parle de tout ça avec Geneviève Tellier. Bonjour.
5: Bonjour, Mélanie.
1: Est-ce que les villes jouent à armes égales dans ça?
5: Oh non, pas en Ontario. On le voit clairement. Hier, c'était intéressant parce que le clip que vous avez passé, ça avait été dit en conférence de presse hier par Doug Ford, qui avait convoqué tout le gratin à Toronto et qui est en présence de la mairesse de Toronto, du recteur de l'Université York, des gens d'affaires. Et on faisait un gros pitch, comme on peut dire, là, pour justement amener le gouvernement fédéral à investir à Toronto pour la Banque sur la défense. Puis, depuis le tout début, M. Ford, c'est comme s'il ne savait même pas qu'Ottawa était aussi là, puis il disait, ben nous aussi, on aimerait l'avoir. Il a vraiment balayé ça du revers de la main. Et donc, puis même hier, il a parlé de Montréal, mais il n'a pas parlé d'Ottawa. Alors, non, visiblement, on n'est pas à armes égales. Puis on aurait pu penser qu'avec le temps, M. Ford aurait un peu changé son fusil d'épaule, parce que vous vous rappelez, en 2018, quand il était élu, il était conseiller municipal, il y avait eu une fin malheureuse, là, il n'avait pas réussi à se réélire maire à Toronto, mais il n'y en avait que pour Toronto, puis une des premières mesures qu'il avait faites, c'était de changer la composition, le mode électoral, oui, pour le conseil municipal. Et donc, on voyait vraiment que tout était centré sur Toronto. Par la suite, on s'est rendu compte que, bon, il a élargi un peu, il a compris qu'il y avait d'autres problématiques, mais dans ce dossier-là, on se rend compte qu'il n'y a que Toronto. Alors, c'est un peu embêtant pour nous autres parce que M. Sutcliffe hier essayait d'avoir un peu de visibilité, mais ça ne marchait pas vraiment. Puis, il n'était pas à côté du premier ministre, Mme Chow, mairesse de Toronto. Elle était avec Doug Ford. Alors, on n'est vraiment, vraiment pas à armes égales. Puis, tout ça, c'est le gouvernement fédéral qui va décider quelle ville va recevoir cette banque-là.
1: Mais quand si vous avez une province qui vous accote comme Doug Ford, c'est quand même, ça aide.
5: Ça aide, puis peut-être qu'il va y avoir un certain montage financier aussi qui va être fait. Puis oui, ça aide pour présenter les arguments et tout ça. Alors non, on n'est vraiment pas à armes égales dans ce dossier-ci.
1: Et ce qui est fascinant, et l'exercice de comparer les deux provinces est particulièrement pertinent cette semaine, c'est qu'au Québec, on voit un peu le même scénario, parce que c'est toujours Ottawa-Gatineau qui essaie de se positionner. Mais là, du côté de Québec, on s'est rangé derrière Montréal, mais de Gatineau, il n'est pas question.
5: Non, pas du tout. Puis c'est ça qui est étrange parce que Gatineau serait un excellent choix. Puis bon, c'est sûr qu'on va militer pour sa paroisse, là. Mais Gatineau serait un excellent choix parce qu'il y a ce partenariat avec Ottawa. Puis c'est ça qui est intéressant. Puis depuis des années, on fait des efforts pour rapprocher les deux villes. Ça fonctionne dans certains cas. Mais il faudrait aller peut-être un pas plus loin et d'avoir un nouveau projet porteur dans un nouveau domaine et de créer une nouvelle économie et pour Gatineau et pour Ottawa pour se dire on n'est pas juste basé sur la fonction publique. Oui, il y a la fonction publique, mais il y a autre chose aussi. C'est vrai que la défense, ça touche un petit peu la fonction publique, mais c'est aussi le manufacturier, c'est aussi stratégique, c'est la relation internationale, tout ça. Et donc, ça pourrait positionner la région qui a beaucoup d'universités, qui a d'expertise. Puis on entend les autres arguments, là, ils ont été présentés, on commence à les connaître. Les ambassades qui sont ici, le bilinguisme aussi, qui est important. Et si les deux premiers ministres avaient travaillé ensemble, je pense que ça aurait renforcé encore davantage le dossier. Et donc, de voir Mme Fréchette et M. Ford travailler pour la région, ben, ça aurait été une bonne chose. Mais on voit que c'est vraiment pas ça. Puis c'est vraiment plus une guerre de clochers qui va l'emporter, Montréal ou Toronto. Puis là, ben, on élève le ton. Vous vous rappelez Doug Ford qui a dit ben, il y a la menace séparatiste. Ça avait fait jaser beaucoup la semaine passée. Et donc, et Montréal qui réplique oui, mais nous, on est bilingue. Alors, ça joue.
1: On pourrait dire Ottawa-Gatineau, voilà, le problème est réglé.
5: Exactement. Puis surtout que Gatineau, on le sait, si on prenait juste Gatineau par rapport à Québec, on se sent toujours délaissé, le parent pauvre, on regarde en santé, on regarde en éducation, on regarde en infrastructure, ça va mal. Puis, il y avait un projet porteur qui ferait que la région pourrait dire à Québec, bien écoutez, on a une plus-value, on est important, on a un développement économique, on est axé sur la défense, on crée cette fameuse grappe peut-être industrielle justement autour de ça, bien ça ferait peut-être que Gatineau serait peut-être un peu plus sur le radar du gouvernement provincial. Parce que de ce temps-ci, on sent qu'on est délaissé. Alors, pour tout ce qui est services, alors je l'avais mentionné, santé, éducation, services sociaux, mais l'économie aussi. Alors, on est une économie dépendante de la fonction publique fédérale. La foresterie, ça va pas si bien que ça. Le récréotourisme, ça va bien, mais c'est peut-être pas ça qui est le plus lucratif et c'est très saisonnier. Il y a quelques années, on avait parlé beaucoup de cybersécurité.
1: Oui, j'allais vous le dire.
5: Oui, exactement. C'est un peu tombé dans l'oubli, mais ça serait la belle continuité. Puis je pense qu'on aurait une base, justement, pour développer ça. Mais on a l'impression qu'on n'est pas capable de se faire entendre à Québec.
1: Oui, et vous êtes en train de me convaincre là, de partir une enveloppe brune pour la candidature d'Ottawa-Gatineau. Si personne ne prend pour la région, on va prendre le relais. Et on verra, justement, jusqu'où chemine ce dossier-là. C'est toujours agréable de vous entendre et surtout très instructif. Geneviève Tellier de l'Université d'Ottawa, merci.
5: Merci beaucoup.
1: Et puis Rachel, vous de votre côté?
6: Oui, ben il y a Andy Eschen, cet artiste à découvrir du côté de la galerie Hugo. Le vernissage a lieu ce soir, donc je vous parlerai un petit peu plus de quelques-unes des œuvres qu'on pourra voir dans l'exposition.
1: Et Mario, le chemin Hunt Club?
7: C'est plus dense, direction ouest. Là, il y a presque 2 kilomètres de refoulement avant d'arriver au feu à la promenade Riverside. Mais si on part, si on file en direction est, c'est de Green Bank là, jusqu'à, je dirais, dirait Woodruff, là, que c'est plus lent. Et si on arrive depuis Canada vers le centre-ville via la 417, de Moody jusqu'à Woodruff, c'est plus lent. Sens inverse, Carling à Woodruff. Il y a aussi la portion du Queensway West, là, de la 174 jusqu'à la sortie avenue Man rue Nicolas, où c'est au ralenti. 174, lenteur à Jeanne d'Arc et aussi entre le chemin de Montréal, la jonction avec le Queensway. Ça demeure assez chargé sur Innis direction ouest, bien avant Anderson jusqu'au feu à Blair. À Gatineau, c'est plus dense là sur des allumettières entre la promenade de la Gatineau et le carrefour giratoire Saint-Joseph.
1: Et à la météo, ce sont les parapluies qui sont à l'honneur aujourd'hui. Des averses toute la journée, maximum 12 degrés.
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1: 8h30, Lucas, on commence par se tourner vers Québec.
8: Oui, absolument, parce qu'aujourd'hui, c'est une journée importante alors que le gouvernement doit déposer un projet de loi pour autoriser la divulgation des antécédents d'un conjoint. Et ça, bien, dans toute l'ironie de ce dépôt, de ce projet de loi-là, ça se fait au lendemain du cri du cœur d'un élu de Gatineau qui invite les hommes de la région à la suite de plusieurs épisodes de violence faites aux femmes en Outaouais. Il y a Vincent Roy qui a pris la parole lors du conseil municipal hier pour aborder la réalité de la violence faite aux femmes et de l'importance pour les hommes d'aller chercher de l'aide. Mathieu Berger, le conseiller Roy, a voulu lancer un message aux hommes dans un contexte où il y a plusieurs événements violents qui sont survenus au cours des dernières semaines dans la région.
9: Voilà, M. Roy fait notamment référence à trois événements qui sont survenus dans les dernières semaines. Il y a eu le meurtre de Shannon Jean Hickey, qui aurait été assassiné par son conjoint la semaine dernière dans un immeuble à appartement de la rue Laurier. Il s'agit du 10e présumé féminicide à survenir au Québec en 2026. Également, il y a eu le meurtre d'une mère de famille, Justine Larche, au bar 77 de Gatineau le 23 avril. Les policiers dans ce dossier ont arrêté un homme de 21 ans. Et il y a aussi eu une attaque dans une mosquée par un homme également il y a quelques semaines. Pas une attaque, mais des menaces, un courriel de menaces envoyé à une mosquée et à ses membres dans le secteur d'Elmer. Donc, ce qui fait dire à M. Roy que les hommes doivent se parler davantage, doivent parler de leurs problèmes davantage et aller chercher davantage d'aide avant de commettre l'irréparable, on peut l'entendre.
10: À Gatineau, quand on a des trous dans la rue, on appelle le 3-1. Mais quand on a des trous dans le cœur, je nous invite à appeler le 2-1-1. Ça, c'est le numéro de téléphone où il y a l'ensemble des organismes communautaires, il y a des spécialistes qui sont là, des gens qui interviennent dans toutes sortes d'organismes qui sont capables de vous aider. Fait que je vous invite, les gars, si vous avez besoin d'aide, allez la chercher. Si vous voyez d'autres gars autour de vous, à pas hésiter à leur en parler, à les inviter aussi à aller chercher de l'aide. Merci.
9: Et voilà, et là, on entend les conseillers qui ont applaudi M. Roy là, à la suite de son intervention hier lors du conseil municipal de Gatineau.
8: Et on l'évoquait là, Mathieu, le gouvernement Fréchette va déposer aujourd'hui son projet de loi pour protéger les victimes de violences conjugales et on s'inspire de ce qui s'est fait ailleurs notamment.
9: Voilà, parce qu'on veut en fait, spécifiquement, là, ce qu'on veut faire, c'est autoriser la divulgation des antécédents d'un conjoint et on s'inspire notamment de la loi Clare en Angleterre qui doit son nom à Clare Wood, une Britannique qui a été assassinée par son ex-conjoint en 2029. Il y a d'autres provinces canadiennes, notamment le Manitoba et la Saskatchewan, qui ont adopté des lois similaires ces dernières années. Et au Québec, l'idée a fait son chemin depuis la mort de Gaby Renault, présumément tuée par son conjoint l'automne dernier.
8: Oui, ce dépôt de ce projet de loi aura lieu à 11h ce matin. Mathieu Berger, merci beaucoup.
9: Merci.
8: Et toujours à Gatineau, 8 mois plus tard, la Ville attend toujours que le gouvernement du Québec donne suite à sa demande d'assujettir le projet de conduite d'hydrogène prévu dans le secteur de Buckingham au bureau d'audience publique sur l'environnement. Les élus et les citoyens commencent à s'impatienter. Ils étudient même des solutions de rechange dans ce dossier. Le conseiller indépendant du secteur de Buckingham, Edmond Leclerc, déposera notamment un projet de résolution visant l'encadrement des conduites de gaz à haute pression en milieu résidentiel lors de la prochaine séance du conseil municipal en juin. Il en a fait l'annonce hier soir en étant appuyé dans sa démarche par la mairesse Maude Marquis-Bissonnette, qui rappelle que Gatineau se retrouve en territoire inconnu pour une municipalité québécoise. Voici la porte-parole de l'Association des résidents et résidentes de Buckingham, Véronique Santos, qui s'est exprimée en période de questions hier et qui craint, elle, pour la sécurité des résidents. On n'est pas en mesure d'entendre l'extrait. On vous le fera entendre un petit peu plus tard dans nos prochains bulletins. Enbridge Gaz souhaite la construction de l'exploitation de la première conduite 100% hydrogène en Outaouais sur une distance maximale de 22 km. L'hydrogène gazeux serait appelé à circuler de l'usine Erco Mondial située dans le secteur de Buckingham jusqu'à deux emplacements localisés dans les environs de l'aéroport de Gatineau et du secteur de Masson-Angers. Et puis le conseil municipal de Gatineau va de l'avant avec la construction d'un dôme sportif à Lucco et pour la mise en place d'un terrain de soccer synthétique au parc Ernest Gabouré, des projets qui coûteront au total 10 millions de dollars. C'était une demande de longue date du milieu du soccer alors qu'il manque de terrains disponibles durant la saison hivernale. Il devrait être accessible au public d'ici l'automne 2027. Voici le directeur général de Soccer Outaouais, Richard Gravel.
11: Donc le futur est à nous autres. Donc on va travailler avec le soccer évidemment, mais on va travailler avec tous les sports aussi. C'est pas seulement qu'une surface synthétique. Il y a tout l'aspect aussi de l'Université du Québec. Les programmes, les nouveaux programmes qui vont arriver, qui travaillent déjà, tu sais, que ce soit en kino, en physio. Donc, enfin, tout ça, c'est tous ensemble. Donc, on va être capable de faire quelque chose. Tout ça pour le bien de la population.
8: Et donc, voilà pour ce qui est de la situation. Gatineau Ensemble, le parti d'opposition, n'était pas favorable à l'autorisation de ces projets, demandant plus de détails avant de dépenser une somme aussi importante. Et puis, il y a en Ontario, la vérificatrice générale de la province qui s'est penchée sur les besoins en éducation. Son rapport affirme que 334 000 élèves, soit 16 % de tous les élèves des écoles publiques ontariennes, ont un plan d'enseignement individualisé. Comme l'explique le président du conseil d'administration de parents partenaires en éducation, Paul Barry, le rapport démontre un manque de personnel pour répondre à cette demande.
12: 49 à 72 % des aides enseignantes dans deux, trois conseils n'étaient pas remplacées. Donc, ça veut dire qu'il y a un manque de ressources humaines, il y a un manque de gens spécialisés. Donc, est-ce que les écoles jugeaient que c'était plus simple de retourner l'enfant à la maison cette journée-là parce qu'il n'y avait personne pour s'occuper spécifiquement de leur enfant? Comme, c'est plusieurs questions qu'on a, mais d'entendre que ça se produit, c'est un peu triste. Là. Il doit y avoir un manque de ressources ou un manque de quelque chose, là.
8: Le rapport de la vérificatrice générale souligne un lien entre les manques d'effectifs et des cas où les élèves avaient des besoins particuliers et qui ont été renvoyés à la maison ou encore invités à demeurer chez eux.
3: Et maintenant, place au sport, au matin d'ici.
1: Et c'était une double dose de sport hier, deux fois du hockey féminin et masculin.
8: Ouais, commençons par la Ligue nationale de hockey alors que Zach Benson a rompu l'égalité en troisième période. Les Sabres de Buffalo qui ont vaincu le Canadien 3-2 hier soir au Centre Bell. La série, elle est égalité 2-2. Le cinquième match sera présenté demain à Buffalo. D'ailleurs, dans un tel contexte, la fièvre des séries ne fait pas exception au Jetami, un organisme qui vient en aide aux personnes en situation d'itinérance. L'organisme diffuse les matchs du Canadien de Montréal dans ces différents établissements pour les personnes en situation d'itinérance. Voici un intervenant, Gary Bjornson.
13: Ces gens-là vivent beaucoup de frustration à tous les jours. Mais là, ce qu'on remarque, c'est quelque chose qui est enfin positif ou, comme je viens de te dire, qui rassemble beaucoup de gens. Ils voient quelque chose de positif. Puis même durant la journée, on le sent, ça, cette ambiance-là. On le sent autant qu'en ville qu'on se promène, tu sais, qu'il y a une ambiance pas mal de fun. Donc, c'est le côté positif de la chose.
8: Notre collègue Fatoumata Traoré va vous présenter un reportage à la télévision et sur le site Internet. Elle s'est d'ailleurs entretenue avec des utilisateurs du Jetami pour leur demander comment ils trouvent ça de pouvoir regarder les parties du tricolore au Jetami. En voici quelques-uns.
14: Ces soirées-là, ça représente quoi pour vous?
15: Ça représente beaucoup pour moi. Parce que ça peut pas être un peu ma mère. Un peu ma mère, puis... C'est le fun. Je regarde ça, là, puis... Je trouve mon père, c'est là, puis ma mère, là, puis... Check it, la gueule blanquée, puis tout.
16: Elle enlève nos problèmes qu'on a dans notre tête, des fois.
8: Voyez, reportage émouvant pour parler de hockey que Fatoumata nous présentera sur nos différentes plateformes. Il y avait une autre série qui retenait l'attention hier, les Golden Knights de Vegas qui ont vaincu les Ducks d'Anaheim 3-2 en prolongation. Les Golden Knights qui n'en sont plus qu'à une victoire de se qualifier pour la finale de l'Association de l'Ouest. Mais parlons plutôt de la finale de la Coupe Walter dans la Ligue professionnelle de hockey féminin. La Charge d'Ottawa connaît maintenant ses adversaires et parce que pour la première fois de son histoire, ce sera contre la victoire de Montréal qui s'est qualifiée pour la grande finale grâce à une victoire de 2-1 contre les champions en titre, le Frost du Minnesota hier soir à la Place Belle. C'est Marie-Philippe Poulin qui a encore tranché, qui a fait la différence avec le but gagnant. La finale de la Coupe Walter entre la Charge d'Ottawa et la victoire de Montréal, eh bien, ça commence dès demain à la Place Belle à Laval.
1: Ah oui, le tissu social, disait Locolocas,
8: ouais,
1: qui
8: absolument.
1: Nous unit
8: oui, tout à, fait.
1: À travers la Sainte Flanelle et la Charge et la victoire, parce que du côté des femmes aussi, ça va être une finale excitante pour la Coupe Walter.
8: On peut peut-être souhaiter des défaites à la victoire.
1: Oui, bien dit. Merci, Lucas.

0: Clopelgag, dis-je, qui s'en vient faire un tour chez nous.
1: Puisqu'elle sera de la fête de la Saint-Jean à Gatineau, cette fameuse fête gratuite toujours dans le vieux hall sur la rue Laval. On installe une scène et dès 18h, il y a des spectacles. Évidemment, il y aura Clopelgag, il y aura le rappeur gatinois Kinji, qui a 18 ans, qui fait sensation, notamment sur les réseaux sociaux, et un autre qui confirme sa présence.
2: Éternel et parfait néanmoins, je confirme ma présence. Non pas le premier ni le dernier, je suis dans la mouvance.
1: On parle de Les Louanges, hein? C'est la chanson qui ouvre son plus récent album, Alouette.
0: Je confirme ma présence.
1: Exact. Évidemment, il y aura d'autres activités gratuites pour toute la famille à différents endroits là, en Outaouais. Donc, vous allez avoir les détails sur le site de la fête nationale qui va se dérouler sous le thème Guy Lafleur cette année. Donc, pour la persévérance.
0: En mode de...
1: Oui, c'est ça. Exact.
0: Et Mario, boulevard des Allumetières?
3: Un peu de lenteur encore, mais il y a un peu d'amélioration. Là, la lenteur, on la remarque à partir de promenade de la Gatineau jusqu'au carrefour giratoire Saint-Joseph. Encore un petit peu de volume à l'approche de la rencontre Alexandre Taché, direction Est et Montcalm, en bas de la côte. Et aussi aux approches du pont Champlain, là, surtout via le chemin d'Aylmer. Rien de très marqué, mais c'est là. Et aussi les deux voies bien occupées là sur le pont Champlain, direction Ottawa. Autoroute Guy Lafleur, à la vitesse maximale permise, léger ralentissement au pont des Draveurs, mais à peine. Si on doit freiner brusquement avec cette faible pluie qui tombe depuis un moment, ben ça allonge la distance de freinage. C'est bon de s'en rappeler. Ennis, direction ouest, encore du refoulement avant Anderson jusqu'à Blair. 174, un peu plus lent là, entre le chemin de Montréal jusqu'à la jonction avec le Queensway West où ça s'étire cette lenteur jusqu'à la sortie avenue Mann, rue Nicolas. La rue Bank, bien occupée là, dans le secteur Billingsbridge. Il y a des travaux à la promenade Riverside. Terminons avec la 417 depuis Kanata. De la 416 à Woodruff, plus lent, mais aussi en sens inverse. De Carling jusqu'à Woodruff.
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0: 8h42, Marie-Jeanne, le sondage de la presse fait réagir.
5: Oui, sondage qui se retrouve en une du quotidien montréalais ce matin. Et si vous regardez RDI, là, ben, vous voyez que les différents panélistes commentent beaucoup là, ce matin. Sondage qui met au pied d'égalité ou presque. Là, s'il y avait élection, on sait que c'est à l'automne. On est à 4 mois du démarrage de la campagne électorale du côté de l'Assemblée nationale. Mais si les élections avaient lieu aujourd'hui, là, les Québécois mettraient au pied d'égalité le Parti québécois, les libéraux, avec 30 % chacun après répartition des indécis. Et tout juste derrière, finalement, la CAQ qui remonte tranquillement comme si l'insatisfaction envers le gouvernement caquiste s'était apaisée un mois après l'arrivée de Christine Fréchette, le gouvernement sortant donc qui vole la 3e place au Parti conservateur du Québec. Les troupes d'Éric Duhaime se retrouvent avec un appui de 13 % des électeurs. Québec solidaire doit se contenter de 8 % par contre, là où le bas blesse pour le PQ, c'est en raison du référendum. Donc, s'il y avait référendum, ben, le oui récolterait 31% après répartition des indécis. Alors, sondage Synopsis, Synopsis La Presse, réalisé du 7 au 10 mai avec 1000 répondants recrutés via des panels en ligne. Selon Paul Journet, même si on sent une espèce d'égalité, il n'y en a pas vraiment. En fait, on dénote plutôt une ébullition, là, comme si la marmite commençait, là, on sentait le couvercle de la marmite qui commence à sauter un petit peu. Selon lui, le PQ serait au seuil d'un gouvernement majoritaire. Le PLQ récolterait environ 20 sièges de moins en raison du mode de scrutin. Donc oui, on parle de 30 % mais au final, on sait que notre mode de scrutin fait ce qu'il fait.
0: Voilà. Ah, des effets, oui, on pourrait dire pervers. Québec 125 le montre là, dans la distribution des sièges. Au pire, le PQ à 55, les libéraux à 53, mais sinon, il y a une fourchette assez large. Là, on pourrait dire 44-64, c'est quand même 20 sièges de différence.
5: Absolument. Donc, ce que dit Paul Journet, c'est que le Parti québécois, qui est déjà en tête depuis l'automne 2023, concrétise son statut de meneur, mais ça vient avec de la tension médiatique et des attaques de ses adversaires. Donc, il y a un risque d'essoufflement. Cela dit, tout va dépendre des candidatures qui sont annoncées, de ce que Paul Saint-Pierre Plamondon va annoncer également dans le cadre de la campagne électorale. Mais pour gagner, le PQ, selon Paul Journet, aura besoin que le Parti libéral et la CAQ se partagent assez de votes pour lui permettre de se faufiler dans des circonscriptions serré en région. On parle beaucoup de politique provinciale ce matin, Mélanie, dans les médias, notamment en Ontario, en raison des différents rapports de la vérificatrice générale qui ont été déposés. On nous parle notamment de ces histoires de camionneurs mal formés, des collèges de l'Ontario, des collèges privés qui ne respectent pas, là, qui accréditent des aspirants conducteurs de camions commerciaux, oui, qui n'ont pas suivi les exigences minimales de formation. On parle de formation inachevée, de surveillance inadéquate, de mauvais partage d'informations entre ministères. Le Globe and Mail qui nous rappelle quand même que les camions représentent 3 % du parc automobile provincial, mais sont impliqués dans 12 % des collisions mortelles entre 2019 et 2023 en Ontario. Alors, évidemment qu'on fait un appel à la prudence, à la vigilance, surtout dans un contexte où on parle également de ces fameux camions incorporés, de la dangerosité des camions sur nos routes depuis les derniers mois. Définitivement, c'est pas très reluisant pour l'industrie du camionnage qui nous apporte des biens à chaque jour, là, qui est quand même essentiel à notre économie.
0: Et si vous circulez sur les autoroutes, c'est sûr que vous allez voir une tonne de camions avec les semi-remorques chargés là, de biens. Ouais.
5: Et le rapport autre qui a attiré l'attention du Toronto Star, c'est celui sur les dépenses des commissions scolaires ontariennes. Là, on se rend compte que les commissions scolaires de l'Ontario dépensent près de 400 millions de dollars de plus pour l'éducation spécialisée que ce que la province leur alloue. Ce qui fait dire à la vérificatrice générale, en gros, que c'est pas tant une question d'efficacité budgétaire. Là, c'est bien beau de vouloir rendre nos commissions scolaires plus efficaces. Au final, si elles sont rendues là, c'est peut-être parce qu'elles avaient besoin de plus de soutien de la part de leur gouvernement. Et je termine rapidement avec cette visite de Donald Trump du côté de la Chine qui commence aujourd'hui, tête à tête diplomatique très attendue. On nous dit que les élus à travers le monde retiennent leur souffle. C'est ce qu'on peut lire en une de différents médias. Le Devoir qui nous donne des choses à surveiller. Notamment, on parle de guerre tarifaire, restrictions exportations, visées géopolitiques et également du conflit en Iran.
0: Merci, Marie-Jeanne.
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0: 8h46, le processus de formation justement des conducteurs de camions lourds en Ontario compte des failles. Marie-Jeanne nous le disait, et c'est ce que nous apprenait la vérificatrice générale de la province. Et Shelley Spence donc disait des établissements scolaires privés inscrits auprès du ministère des collèges et des universités qui offrent la formation obligatoire, mais qui ont falsifié des documents d'étudiants, qui n'ont jamais fait l'objet d'inspection. Les étudiants aussi qui n'ont pas appris les techniques de base. On y revient avec Jean-Claude Daigneault, président de la Fraternité des constables du contrôle routier. Monsieur Daigneault, bonjour.
6: Oui, bonjour, Madame Boissonneau.
0: Le rapport de la vérificatrice générale de l'Ontario indique qu'un camion sur quatre inspectés présente des défaillances majeures. Puis on parle des freins, c'est quand même majeur, direction, châssis. C'est beaucoup, non?
6: C'est beaucoup. C'est une enquête nord-américaine qui se fait à chaque année, auquel le Québec participe aussi. Et ça s'est amélioré par rapport à qu'est-ce qu'on voyait il y a plusieurs années, mais ça reste quand même un véhicule sur quatre. C'est pas mal, là. C'est pire qu'au Québec.
0: Oui, parce que vous êtes justement du côté du Québec. Quand arrive un contrôle routier et que vous voyez que c'est un chauffeur de l'Ontario, avez-vous l'impression qu'il faut faire plus d'inspections, qu'il faut être davantage vigilant à cause de ça?
6: Non, on porte pas plus attention, mais moi, ce que je peux vous dire, c'est ce qu'on voit, par contre, sur le terrain, puis ça fait des années là, qu'on voit ça, mettons qu'on va intercepter le véhicule dans une balance, il y a une balance sur l'autoroute 20 là, qui fait la jonction entre Toronto et Montréal, fait que principalement, c'est beaucoup de véhicules et de chauffeurs ontariens, ben souvent, ce qu'on voit, c'est que les chauffeurs sont pas capables de reculer leur camion quand on leur demande de faire certaines manœuvres. On n'est pas capable de déplacer les essieux sous la semi-remorque pour se conformer à des surcharges. Et ça reste quand même, c'est un petit peu basique là, de reculer un camion. On met ces gens-là à bord de véhicules qui sont pesants.
0: Mais Monsieur Daigneault, je vous arrête là parce que vous me révélez quelque chose là qui me surprend énormément. On met des gens au volant qui sont pas capables de reculer.
6: Ouais, dans certains cas là qu'on voit encore présentement là quand on intercepte ces véhicules-là, puis on leur demande de faire des manœuvres là pour se repositionner, ben souvent ces chauffeurs-là sont pas capables de reculer leur véhicule. Alors ils vont cogner à la porte de d'autres chauffeurs de camions dans la cour de la balance pour leur demander de les aider. C'est la même chose pour déplacer les essieux sous la remorque. Je vous dis pas que c'est tout le monde là. Mais on comprend que c'est...
0: Non, mais n'importe qui a un permis de conduire... Mais n'importe qui a un permis de conduire ce matin, qui nous écoute, a jamais conduit sa voiture sans apprendre à reculer. Là, les essieux, oui. Qu'est-ce que c'est, au juste, le changement d'essieux?
6: C'est que quand vous regardez un camion de côté, là, sur la semi-remorque, en dessous, il y a des pneus. Et ces essieux-là, on peut les déplacer pour faire que la portée du véhicule, quand il tourne, est moins grande. Donc, ça devient moins dangereux pour les autres véhicules de se faire frapper par le derrière de la semi-remorque. Ou si le véhicule est en surcharge, mais ces essieux-là, on est capable, les chauffeurs sont capables de les déplacer. C'est pas quelque chose de compliqué à faire. Même nous autres, on le sait. Mais on constate souvent que des chauffeurs ontariens n'ont pas cette formation-là.
0: Oui, et là, la vérificatrice générale disait si l'Ontario avait imposé les mêmes règles qu'au Québec, 986 conducteurs n'auraient pas reçu leur permis de conduire de camions lourds commerciaux. Quelles mesures sont en vigueur au Québec qui devraient être importées en Ontario?
6: Ça va être dur pour moi de vous dire exactement c'est quoi, mais c'est qu'au Québec, il y a les compagnies ou les privés là, qui font la formation, eux autres ont un cursus à suivre de formation qui est imposé par la Société d'assurance automobile du Québec. Fait que c'est un petit peu plus difficile pour eux autres de sortir du carcan, ce que j'en comprends par rapport à ce qui est fait en Ontario.
0: Mm-hmm. Et là, on note par ailleurs qu'entre minuit et 6 heures du matin, la surveillance est pratiquement inexistante en Ontario. Est-ce que du côté du Québec, on a une surveillance 24 heures sur 24 ou est-ce qu'on se faufile? J'imagine que les camionneurs doivent le savoir d'ailleurs.
6: Ben, votre réponse, je vais répondre, vous avez deux questions, je vais répondre oui aux deux questions. Nous autres, on a une surveillance 24 heures sur 24, surtout dans les postes névralgiques, là, on a les balances sont ouvertes la nuit. Par contre, évidemment, avec toutes les applications technologiques qui existent aujourd'hui, mais pour un camionneur qui les utilise, il est capable de voir que la poste de contrôle est ouverte, puis il y a tout le temps des voies de contournement pour essayer de l'éviter, autant en Ontario qu'au Québec. Là.
0: On disait dans les rapports, les camions lourds commerciaux représentent 3 % des véhicules sur les routes de l'Ontario, mais 12 % des collisions mortelles. Avez-vous l'impression qu'un chauffeur mal formé a peut-être plus de chances d'avoir un accident mortel?
6: C'est statistiquement parlant, c'est très logique là, que quelqu'un qui n'a pas de formation. Ben, nous autres, ce qu'on voit présentement là, depuis quelques mois au Québec, là, c'est des heures de conduite défoncées. Est-ce que ces gens-là savent comment remplir le registre d'heures? Des camions avec de très grosses surcharges. Moi, ça fait 34 ans que je fais ce travail-là, puis c'est des choses qu'on voyait pas il y a 10 ans puis 15 ans. Puis bon, je vous dis pas que ça vient tout de l'Ontario, mais souvent on a ces véhicules-là qui viennent de l'Ontario. Fait que c'est assez questionnable, tu sais, mais statistiquement parlant, c'est certain que c'est le poids d'un véhicule lourd, vous comprendrez que ça freine pas sur un dessous, donc l'impact est toujours plus grave. De se faire rentrer dedans par un camion que par un véhicule de promenade.
0: Oui, c'est sûr. L'inertie puis la grosseur de la chose font que ça ne pardonne pas. En terminant, est-ce que vous avez l'impression que les pressions arrivées dans les temps, l'économie, est-ce que c'est les pressions économiques qui font qu'on prend plus de risques?
6: Par la bande, oui, mais pas pour dans le sens que peut-être vous l'alléguez. Là, c'est plus que l'industrie du transport avec le chauffeuring, vous l'avez mentionné au début, c'est transformé, mais pas pour le mieux. Et ça fait en sorte que pour arriver, les camions, mettons qu'il fait la navette Toronto-Montréal, normalement, c'est 6 heures aller, 6 heures venir. Là, on va s'arranger pour essayer peut-être de faire un troisième voyage. Et c'est là que ça devient dangereux parce que les compagnies n'arrivent plus avec les tarifs qui sont en vigueur présentement.
0: Merci. Merci d'avoir éclairé nos lanternes. C'est extrêmement précieux, M. Daigneault.
6: Ça fait plaisir. À la prochaine.
0: À la prochaine. Jean-Claude Daigneault, président de la Fraternité des constables du contrôle routier du Québec.
4: Place à la culture d'ici avec Rachel Crustin.
0: Rachel, un nouvel artiste à découvrir à la Galerie de Luco.
1: Son nom, c'est Andy Eschen. Il est sur le point d'obtenir sa maîtrise en pratique des arts et muséologie. Vous l'avez peut-être déjà croisé d'ailleurs à la Galerie Uco puisqu'il y travaille depuis 2 ans. Alors pour lui, c'est un peu la consécration de pouvoir présenter ce qui est son projet de maîtrise dans cette galerie professionnelle. D'ailleurs, il nomme la Galerie Uco comme le plus gros tremplin de sa jeune carrière. Je lui ai demandé comment il se sentait à quelques heures du vernissage qui aura lieu ce soir, 17h.
7: Moi, ça, c'est pas mal un stress quand même d'ouvrir ça aux gens que je connais, en fait, hein, parce que la plupart des gens qui viennent au vernissage, en général, c'est des gens de la communauté universitaire ou artistique très proche, ou des gens de la famille, etc. Donc, ça va être le dévoilement de beaucoup de choses sur lesquelles je travaille depuis presque 3 ans maintenant, un peu dans mon coin. Surtout sur des choses qui traitent quand même de sujets très personnels, avec des archives très personnelles, etc. Donc ça va être un... J'ai hâte de voir la réaction des gens, de comment ils vont vivre ça, qu'est-ce qu'ils vont en penser, qu'est-ce que ça va être leur jugement. C'est un petit stress, oui.
1: Une œuvre d'ailleurs que j'ai trouvée particulièrement intrigante s'intitule « Dernière tentative » et elle vient chercher notre côté voyeur. On est presque mal à l'aise d'y avoir accès, mais la curiosité l'emporte. Je laisse NDHN nous l'expliquer.
7: Ici, on a un projet qui s'appelle « Dernière tentative » qui en fait est un courriel qui a été rédigé par une personne proche et qui m'est adressé. Un texte qui est découpé en trois parties et c'est un texte qui est tronqué, qui est biffé en fait, on pourrait dire. Donc par exemple, pour la première, c'est plus l'aspect positif de la lettre qui ressort. Donc, l'idée, c'est de jouer un peu sur les émotions du spectateur, de la spectatrice, de jouer sur leur première impression. Par exemple, en lisant cette lettre, on aurait de l'affection pour la personne, de l'empathie, etc. Et la deuxième, en fait, ce serait les compléments de phrases de cette lettre qui teinteraient un petit peu, qui modifieraient un peu notre perception, qui nous dirait « Ah oui, ok, déjà on comprend que c'est la même lettre, et puis on comprend que cette phrase, en fait, c'est le complément de celle-là là-bas, et donc que ça change en fait la première impression que j'avais eue. Et puis pour la troisième, c'est pareil, donc c'est un complément comme ça, et l'idée c'est vraiment de jouer sur l'a priori, en fait, et la perception des visiteurs, et le jeu, en fait, dans l'espace, jouer sur le déplacement du spectateur qui va devoir, comme un jeu de piste, essayer d'assembler les choses pour comprendre dans sa totalité la lettre.
1: Et il va vraiment jouer avec le côté éthique aussi, cette lettre-là. On n'est comme pas certain si on devrait y avoir accès ou pas, mais c'est clair que ça donne le goût de la connaître. C'est un touche-à-tout, NDHN, mais il a un penchant pour la vidéo. D'ailleurs, il aimerait continuer ses études en cinéma après sa maîtrise actuelle. Et l'un des premiers projets qu'on remarque, c'est justement une télévision.
7: Ici, on a un projet qui s'appelle La Marée, qui est un projet vidéo, très inspiré de La Jetée de Chris Marker, un des premiers films dans les années 70, un court-métrage qui est uniquement composé de photos fixes. Donc, c'est très inspiré de ce film-là, qui en fait est un film de science-fiction à la base, qui parle de quelqu'un qui voyage dans le temps, etc., que j'ai essayé de transposer en reprenant le texte, en travaillant le texte, en essayant de monter en singeant le plus possible en fait ce qu'était l'œuvre de base, pour essayer de m'approprier le récit, de le transposer à moi, mon vécu d'étudiant, étranger, expatrié, avec tout ce que ça apporte comme distorsion au niveau de la perception de la réalité, du temps, etc. Donc
1: l'exposition va être en place jusqu'au 6 juin, mais le vernissage a lieu ce soir, 17h. On me dit qu'il y aura une performance surprise d'un autre artiste étudiant aussi à découvrir. Et on va nous en parler seulement après la performance. Donc, pour voir le début, il faut être là ce soir.
5: Merci, Rachel. Marie-Jeanne, tu te surveille.
0: La visite de Donald Trump du côté de la Chine, tout le monde retient un peu son souffle parce que ça pourrait avoir beaucoup d'impact sur la géopolitique à travers le monde. Le président américain qui est arrivé, la visite se poursuit jusqu'à vendredi.
5: Et puis, Mario, panne d'électricité du côté de Gatineau.
3: C'est Jean-Pierre, un fidèle auditeur, qui me dit, Mario, les feux sont complètement éteints. Feu de circulation à Grébert-la-Vérendrye. Je vais voir sur la page des pannes de Hydro-Québec. Et là, ça m'indique qu'à Gatineau, il y a 4400 adresses en ce moment.
5: Quand même.
3: Sont sans courant. Ça touche un secteur, le bordé au nord par la Vérendrye, au sud par Saint-Louis, disons à l'est par, à l'ouest, pardon, par Grébert et à l'est par Montépaiement. Donc, quand même, s'il y a des feux de circulation complètement éteints ou en mode rouge clignotant, je vous le rappelle, arrêt obligatoire dans chaque sens.
5: C'est toujours un bon conseil. À la météo, ce sont des averses, 12 degrés le maximum aujourd'hui. Et puis, si jamais vous n'avez pas entendu ce reportage qu'on avait, ou en fait pas ce reportage, mais cette entrevue sur les écrans dans les voitures, 6h50, c'était fort intéressant. Portez-vous bien et revenez-nous demain matin.
4: C'était les Matins d'ici. Au nom de toute l'équipe, merci d'avoir démarré votre journée avec nous. Dans quelques secondes, les informations. À demain, 5h30.
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12: Il est 9h. Bonjour, mesdames, messieurs. Ici Lucas Jacques à Ottawa. Voici les informations. D'abord, Donald Trump est arrivé en Chine où il tiendra un sommet avec son homologue Xi Jinping à partir de demain. Il a été accueilli à l'aéroport de Pékin par le vice-président chinois et 300 jeunes qui lui ont souhaité la bienvenue en agitant des petits drapeaux des deux pays. Le président américain va notamment solliciter l'aide de son homologue pour débloquer la situation au Moyen-Orient au moment où les négociations avec l'Iran sont au point mort. Jean-Philippe Robillard.
13: Ce qui devrait dominer les discussions, c'est évidemment la guerre en Iran, dont la Chine est un important partenaire commercial. Washington veut que Pékin fasse pression sur l'Iran pour qu'il accepte un accord de paix. Il sera aussi question d'économie, d'échanges commerciaux. Il y a d'ailleurs toute une délégation de gens d'affaires qui accompagnent Donald Trump dans ce voyage. Il y a entre autres le grand patron de SpaceX, Elon Musk. Il y a aussi le grand patron de Boeing, qui s'attend d'ailleurs à signer un gros contrat avec Pékin. Pour Donald Trump, c'est un voyage qui s'annonce prometteur, mais contrairement à son dernier voyage en Chine, le président américain n'arrive pas en position de force cette fois-ci parce qu'il est empêtré dans la guerre en Iran, aussi parce que Pékin lui a tenu tête l'an dernier sur les tarifs douaniers. Mais au-delà de la guerre en Iran et des tensions commerciales, il y a plusieurs autres sujets de friction entre les deux présidents. Il y a notamment la question des terres rares et celle de Taïwan. Guy Saint-Jacques est l'ancien ambassadeur du Canada en Chine.
14: Dans le cas de Trump, c'est clair qu'il veut accroître les exportations de produits américains, particulièrement pour satisfaire les agriculteurs qui veulent exporter davantage de soya, de porc, de bœuf. Du côté de la Chine, la priorité, c'est vraiment d'essayer de faire baisser l'appui que les États-Unis fournissent à Taïwan.
13: Alors, il faudra voir ce qui sortira de ce sommet, qui aura des impacts, bien sûr, sur les relations entre la Chine et les États-Unis, mais également sur l'ensemble de l'économie mondiale. Ici Jean-Philippe Robillard, Radio-Canada, Montréal.
12: Et toujours sur la scène internationale, la France indique que 22 personnes sont présentement hospitalisées dans la foulée de l'éclosion d'antivirus sur un bateau de croisière. Elles ont toutes été identifiées comme ayant pris un vol avec la passagère néerlandaise décédée après avoir contracté le virus. Et selon les autorités, la Française qui était sur le navire frappée par l'éclosion et qui a été déclarée positive à l'antivirus est toujours aux soins intensifs dans un hôpital de Paris. Par ailleurs, au pays, les autorités sanitaires de l'Ontario rapporte que 7 personnes supplémentaires ont été placées en isolement. Elles sont considérées comme étant à faible risque. Québec solidaire se réjouit du dépôt prévu aujourd'hui par le gouvernement Fréchette d'un projet de loi pour protéger les victimes de violences conjugales en autorisant la divulgation des antécédents d'un conjoint. Il est inspiré de la loi de Clare en Angleterre qui doit son nom à Clare Wood, une Britannique qui a été assassinée par son ex-conjoint en 2009. Au Québec, l'idée fait son chemin depuis la mort de Gabi Renault, présumément tuée par son partenaire l'automne dernier. Le député solidaire Guillaume Clich-Rivard estime que le dépôt de ce projet de loi est un pour son parti.
15: On demeure hyper combatif. Je suis ici au Parlement à faire mon travail à tous les jours. Je pense qu'on fait des gains aussi importants. Aujourd'hui, il y aura la loi Gabi Renault qui sera déposée. Si Québec solidaire n'avait pas été là, on n'aurait pas parlé de ça.
12: En haut, séries éliminatoires de la Coupe Stanley, le Canadien s'est incliné 3-2 face aux Sabres de Buffalo hier soir au Centre Bell. C'est Zach Benson qui a marqué en troisième période pour donner l'avance aux Sabres. La série est égale 2-2. Le résumé de Marc-Antoine Godin.
16: Des rebonds bizarres, un rythme saccadé et beaucoup, beaucoup de chances de marquer en supériorité numérique qui sont restées lettres mortes. Voilà ce qui a ponctué ce quatrième match où, somme toute, le Canadien a plutôt bien joué. L'entraîneur-chef, Martin Saint-Louis.
17: On a eu nos chances. Je pense qu'on a eu 75 lancés tentés.
16: Les Sabres ont pris l'avance rapidement. Ils faisaient ce qu'ils voulaient du Canadien en début de match. Mais la révision d'un but, suivie d'une contestation de Saint-Louis qui a porté fruit, a provoqué une longue pause dans le match qui a un peu brisé l'élan des Sabres. Plus la rencontre avançait, plus le jeu à 5 contre 5 favorisait le Canadien.
17: Comme je te dis, là, à part du début, là, c'est dur de ne pas aimer ce game-là.
18: Une pénalité.
16: Les punitions ont un peu tué le rythme de cette rencontre.
18: Un bâton élevé.
19: Ah oui.
18: Et c'est encore Barron.
16: Les nombreux cas de bâtons élevés, tantôt punis, tantôt ignorés, ont étonné le défenseur Mike Matheson.
19: Ouais, c'est bizarre. Ouais, c'est vrai.
16: Les Sabres ont été chanceux de profiter d'un bond inusité de la rondelle sur la baie vitrée pour marquer leur deuxième but. Mais leur opportunisme en avantage numérique, lui, n'avait rien de chanceux. Le but de Zach Benson a d'ailleurs fait la différence. Dans
18: Et la petite passe des Sabres donne les devants son équipe.
16: Les Sabres avaient été ébranlés par leur contre-performance de dimanche. Mais ils se sont relevés, ils ont resserré leur défense et ils ressemblent de nouveau à l'adversaire qu'on redoutait. Le cinquième affrontement aura lieu jeudi soir à Buffalo. Ici Marc-Antoine Godin, Radio-Canada, au Centre Bell.
12: Et puis dans la Ligue professionnelle de hockey féminin maintenant. La victoire de Montréal a battu le Frost du Minnesota 2-1 lors du match ultime et atteint la finale de la LPHF pour la première fois de son histoire. La victoire affrontera maintenant la Charge d'Ottawa dès demain à Laval. Il s'agit d'une deuxième participation consécutive dans la finale de la Coupe Walter pour la formation ottavienne. Voilà, ça complète nos informations, prévisions du temps pour aujourd'hui. Traînez avec vous votre parapluie, manteau de pluie nuageux avec 10 à 15 mm de pluie aujourd'hui. Maximum prévu 12, il fait 7 au centre-ville d'Ottawa. 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

0: Bonjour et bienvenue à cette émission du mercredi, émission que toute l'équipe a préparée pour vous et dans laquelle on va retrouver certains de nos collaborateurs réguliers, comme Joël Leblanc, journaliste scientifique indépendant, qui sera aujourd'hui avec Philippe Robitaille-Groux, qui est journaliste pour Radio-Canada Environnement. On fait ça dans une vingtaine de minutes, notamment on va parler de cette conférence parallèle à la COP, comme une espèce de off-COP, qui cette fois-ci peut-être fera une différence. Deuxième heure, donc, de le plateau alimentation, comme tous les mercredis, on va retrouver Dany Saint-Pierre, Alison Van Rassel et Stéphanie Côté avec plein de sujets intéressants pour vous. Notamment, quand on parle d'aliments ultra transformés, on parle de quoi et c'est quoi l'impact sur notre santé. On fera ça avec Stéphanie. Et puis, comme toujours le mercredi, on va terminer avec Eugénie Dumas qui nous propose des nouveautés et après ça, des suggestions dans ces mêmes veines. Très, très hâte d'entendre ce qu'Eugénie va nous dire sur le nouvel album de Likili, alors qu'elle a été hyper populaire. Ceux qui la connaissent, qui l'aiment déjà, on entend des mélodies quand on parle de son nom. Donc, Eugénie va nous parler de son plus récent album. Mais là, ce que nous allons faire ce matin, c'est un sujet tellement bouleversant et captivant, intéressant. On va plonger au cœur, oui, de la crise du logement. Vous le savez, elle sévit à la grandeur du pays, où près du tiers des ménages canadiens et locataires. Et avec cette crise vient la peur de perdre son logement, ce qu'on appelle l'insécurité résidentielle. Les instances en santé publique s'y intéressent de plus en plus. Premièrement, parce que il y a une hausse fulgurante des évictions. On parle d'une hausse de 500% en 2020 et 2023. Donc, évidemment, ça fait que la peur, l'insécurité est très répandue. Et deuxièmement, parce que les conséquences sur la santé physique et psychologique peuvent être très graves. Et pour en discuter, on a un doctorant en psychologie à l'UQAM qui mène actuellement un projet de recherche sur cette insécurité résidentielle. Éric Audet, bonjour.
1: Bonjour.
0: Plus tard, il y a une de vos pères chercheuses, Virginie, qui est une locataire de la Mauricie, qui vit de l'insécurité liée à son logement, et qui a donc participé évidemment à l'étude, qui va se joindre à nous. Vous aviez très envie, même c'était nécessaire pour vous qu'on l'entende. Alors, c'est ce qu'on fera peut-être dans une quinzaine de minutes. À quoi ressemble cette étude que vous menez, Éric?
1: Oui, l'étude qu'on mène en ce moment, dans le fond, moi je pilote un volet qualitatif, donc qui s'intéresse vraiment plus au discours puis aux histoires des locataires, qui s'inscrit dans un projet plus grand qui s'intitule « La facture collective de la crise du logement au Québec », qui est un projet de recherche là financé par la Santé publique, la Société d'habitation du Québec aussi, la SHQ, qui est faite avec la chaire RIS, la chaire de réduction, la chaire de recherche sur la réduction des inégalités sociales de santé à l'UQAM en partenariat avec l'Observatoire québécois des inégalités. C'est un projet donc qui s'intéresse à l'insécurité résidentielle et qui pose une question dans le fond, à quoi ça ressemble d'avoir peur de perdre son logement au Québec là aujourd'hui.
0: Donc à partir depuis avril 2025, si je comprends bien, jusqu'en décembre de cette année, vous allez faire faire une soixantaine d'entrevues et c'est 7 pairs chercheuses que vous avez, à quoi ils servent, eux? C'est quoi la différence entre les entrevues et les pairs chercheurs?
1: Oui, dans le fond, là, on cherche à parler à 60 locataires qui ont peur de perdre leur logement partout au Québec.
0: Locataires du secteur privé, là.
1: Oui, exact, c'est ça. Fait que, tu sais, on parle pas à des gens, mettons, en HLM, en coop. Là, c'est vraiment des personnes là, qui louent leur logement sur le marché privé. On veut parler à 60 personnes partout au Québec. On veut aller en milieu rural aussi. On veut sortir de Montréal, aller dans

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4: Et puis prendre la parole okay. Lorsqu'il est question d'insécurité résidentielle.
5: Cette crise du logement, on va pas vous répéter tous les chiffres. Là. On va pas vous dire qu'il y a pas assez de logements abordables, vous le savez. On va pas vous dire que tout coûte cher. On va peut-être juste ici, je vais peut-être juste vous dire deux chiffres. 21% des locataires québécois ont eu en 2025 de la difficulté à payer leur loyer. À Montréal, c'est 25%. C'est une personne sur quatre. Mm-hmm. On peut aussi vous dire que dans les pays du G7, le Canada est l'endroit où il y a de moins de logements par tranche de 1000 habitants. Donc, c'est vraiment une crise là qui nous touche et qui touche partout au pays. C'est quoi donc l'insécurité résidentielle? Comment ça se définit?
4: Mm-hmm. C'est une très bonne question. Je commencerai juste par préciser aussi c'est quoi les pairs chercheurs dans le fond là qui
5: était la deuxième partie. Il y a pas de
4: problème. Il y a pas de problème. Les pairs chercheurs dans le fond là, c'est 7 personnes des citoyens, des citoyennes qui ont une vécu donc qui vivent l'insécurité résidentielle à tous les jours et qui travaillent avec nous en collaboration. Donc on veut pas faire une recherche sur ces personnes-là okay. mais avec elles. Donc elles nous aident là bref à avoir une recherche des résultats qui sont plus près de leur réalité à eux.
5: Donc terrain comparativement à des chercheurs qui sont pas sur le terrain. Par exemple.
4: Exact,
5: donc, eux,
4: ça.
5: Vous êtes vraiment à avoir le pouls du terrain et ils et elles le vivent au quotidien. Donc, il y a plein de nouvelles informations qui peuvent vous amener. Regarde les entrevues que vous faites avec les autres et après ça, vous rebondissez sur les données qualitatives qui ressortent.
4: Exact.
5: OK. Donc, si on vient à cette insécurité oui. résidentielle, là, qu'est-ce qui la crée et qu'est-ce que c'est?
4: L'insécurité résidentielle, dans le fond, en recherche, il y a pas vraiment de définition très précise. Des fois, là, ça va être utilisé de façon interchangeable avec précarité résidentielle, instabilité résidentielle. Mais en gros, dans toutes les définitions, à peu près, il y a un élément perceptuel. Et c'est ça qu'on va venir s'intéresser. Parce que, tu sais, la sécurité d'occupation d'un logement, c'est déterminé par trois choses. Premièrement, le degré de protection légale. Donc, dans les lois, comment est-ce que la sécurité d'occupation des locataires est protégée?
5: Alors qu'on sait que quand on est propriétaire, elle est assurée, cette sécurité-là, de façon exponentielle par rapport à un locataire.
4: Oui, exact, de façon légale. Bon, c'est sûr, on peut se faire reprendre son logement si on peut payer son hypothèque, bon bref. Mais on a quand même une meilleure sécurité d'occupation légale. Mm-hmm. Après ça, il y a une dimension qui est plus empirique, qui est plus de facto. Là. Fait que, dans les faits, c'est quoi mon contrôle sur mon logement? Est-ce que je peux l'habiter dans les conditions qui me conviennent? Est-ce que je peux vraiment jouir de mon logement le plus possible? Et il y a une troisième dimension qui nous intéresse, qui est la dimension de la perception de cette sécurité okay. d'occupation-là. Comment est-ce qu'elle est perçue par les locataires? Est-ce qu'ils se sentent en sécurité? Est-ce qu'ils sentent qu'ils peuvent occuper leur logement aussi longtemps qu'ils le souhaitent?
5: Est-ce qu'ils sentent qu'ils peuvent le perdre facilement
4: exactement.
5: Et en retrouver un autre?
4: Exactement.
5: Parce que tu peux être insécure de perdre ton logement, mais savoir que tu vas en avoir un autre qui
4: exactement.
5: Peut venir moduler cette insécurité-là. Mais dans une crise, si on sait pas qu'on peut en retrouver un autre, cette peur-là est exacerbée.
4: Exactement, c'est ça. Dans la dimension perceptuelle, il y a la perception d'une menace. Fait qu'on va percevoir une menace, qu'elle soit très explicite comme un papier d'éviction dans sa porte ou plus implicite comme, mettons, des interactions avec des propriétaires qui commencent à mettre de la pression. Et ensuite de ça, il va y avoir une réaction affective, donc une réaction émotionnelle de peur, de stress, d'anxiété. On pourra aller en détail plus tard. Mais donc, effectivement, c'est sûr que dans un contexte de crise où, bon, tout le monde sait que c'est très difficile de se retrouver un logement à prix abordable, ben c'est sûr que cette peur-là est beaucoup plus grande parce que si j'ai d'autres options, si je sais que je peux me reloger, je peux retourner chez les parents ou, gars, bon, j'ai un coussin, je pourrais me permettre d'aller habiter ailleurs, c'est sûr que cette peur-là, elle peut exister quand même. Mais en général, elle est un petit peu moins intense que pour quelqu'un que, ben, s'il perd son logement, c'est la rue, là.
5: Et on a Pascal Renaud-Hébert, la scénariste et comédienne, qui signe une lettre ouverte aujourd'hui dans la presse concernant sa nouvelle série qu'elle écrit, qui est sur le fil, donc qui est exactement sur ce dont on parle présentement. Et elle donne la parole à plusieurs personnes. Robert, c'est pas son vrai nom, mais elle explique que, tu sais, j'ai une vie normale, des amis, des bons jobs. Après avoir été arrêtée un an à cause d'un

0: accident de travail, j'ai tout liquidé, puis je suis partie en voyage. Quand je suis revenue, j'étais plus capable de me trouver un logement. J'ai habité chez des amis, j'ai craché sur des sofas, mais à un moment donné, on vient mal de demander ça au monde autour de nous. Et là, ils se retrouvent dans une ressource pour personnes en situation d'itinérance, comme un homme de 80 ans qui en attente d'une résidence pour personnes âgées se retrouve dans une ressource pour personnes en situation d'itinérance, comme une femme de 73 ans aussi qui se retrouve dans cette situation-là. Donc, on comprend que tout ça crée une très grande insécurité, une peur, perceptuellement, mais aussi forcément dans les faits. OK, allons-y avec les éléments qui mettent les locataires dans cet état-là de crainte. Il y a les évictions, il y a le rapport avec les propriétaires, il y a le tribunal administratif du logement aussi qui pourrait faire les choses différemment. Il y a la peur de l'itinérance. Les évictions, là, Éric Audet, elles ont vraiment beaucoup augmenté là, ces dernières années. En tout cas, en 2020 et 2023, là, de 500%.
1: Oui, absolument. 492 pour être précis entre 2020 et 2023. Juste 2024-2025, là, on est à 132% d'augmentation. Donc, ça augmente. Les gens qui perdent leur logement, ça augmente. On parle, là, en 2024, au Canada, c'est 3% des personnes locataires qui ont vécu une expulsion dans l'année. Ça représente à peu près 1% de la population canadienne. C'est énorme. C'est vraiment énorme. Et on sait aussi que les évictions sont pas distribuées de façon égale parmi la population. On sait là, qu'il y a des groupes qui sont très à risque aussi. Là, évidemment, bon, les personnes en situation de handicap, les mères monoparentales, les personnes racisées, les personnes autochtones surtout, beaucoup. Donc, on sait là, que oui, ça augmente partout, mais ça, c'est pas distribué également là, dans la population.
0: Est-ce qu'on sait pourquoi il y a des évictions? Parce que tout de suite, j'entends les gens réfléchir avec nous, puis ils se disent, ben, mais s'ils ne peuvent pas payer leur loyer, à un moment donné, il faut les évincer. Ouais. Bon, qu'est-ce qu'on peut dire sur cette situation-là, concernant les groupes peut-être que vous venez de nommer?
1: Ouais. Faut dire que, évidemment, la crise du logement, à la base, bon, c'est plus complexe que ça, là, mais on peut résumer ça dans un problème d'offre et de demande. Bon, il y a trop de demandes pour le nombre de logements abordables. Mm-hmm. Ça crée de la rareté. Et donc là, ça donne le gros bout du bâton aux propriétaires. Là, il faut faire une distinction. Là, quand je dis propriétaire, c'est plus locateur. Parce que bon, on peut être propriétaire de sa maison sans nécessairement louer son logement, une partie de son logement, bref. Mais les propriétaires qui louent, à ce moment-là, là, ont le gros bout du bâton et peuvent donc, à cause de l'effet de rareté, extirper beaucoup plus de valeur de leur logement.
0: Okay.
1: Donc, c'est là qu'on voit là, des hausses exponentielles, des hausses là, des fois de 50% en un an là, que j'ai entendu là, dans mon étude. Des hausses
0: donc,
1: vraiment abusives.
0: Donc, c'est sûr que c'est impossible de payer ça pour ces gens-là qui étaient déjà loyés à un prix plus bas et qu'on leur demande une si grande augmentation. C'est pas juste je suis pas capable de payer mon loyer au prix où il est, c'est je serais pas capable de garder mon loyer si on m'augmente de 50%.
1: Exactement. Puis ça, c'est une crainte qui est quand même assez répandue. Tu sais, on n'a pas de chiffre exact sur l'insécurité résidentielle au Québec. Genre, en ce moment, il y a combien de pourcents de la population qui a peur de perdre son logement? On a des données, par contre, là, de 2024. Ça serait 50% des Canadiens, Canadiennes, locataires et proprios confondus, qui disent craignent de perdre leur logement si leur situation financière devait changer. Donc là, si ça change, j'ai peur de perdre mon logement.
0: Les propriétaires aussi, donc.
1: Oui, exact. Ça peut. C'est parce que bon, il y a des prix aussi qui viennent avec la propriété.
0: Les hausses d'intérêt,
1: exact.
0: Les prix, tout ça.
1: Exact. Okay. Cette peur atteint 65% chez les ménages qui gagnent moins de 50 000 par année. Et dans certains endroits au pays, dans des secteurs où le marché immobilier est particulièrement cher et rude, ça peut monter jusqu'à 77% chez les locataires. Donc, il y a jusqu'à 77% des locataires dans ces endroits-là qui ont peur de perdre leur logement si leur situation financière venait à changer. Fait que là, c'est sûr, c'est pas ceux qui sont là-dedans en ce moment. Là, il y a un si quand même. Mais on voit que c'est quand même assez répandu là, chez les locataires et chez les personnes à plus faible revenu.
0: On est avec Éric Audet, docteur en psychologie à l'UQAM, chercheur coordonnateur du projet de recherche sur l'insécurité résidentielle. Parlons du rapport avec les propriétaires. Ça, je pense que ça vous a beaucoup marqué au fil des entrevues que vous avez faites. Il y a quelque chose qui revient dans un débalancement de pouvoir. Là.
1: Oui, exact. Et là, ici, il y a une distinction importante à faire. Quand on dit propriétaire, il y a des propriétaires qui sont plus malveillants, qui veulent vraiment le mettre les locataires dehors. Ce n'est pas tous les propriétaires non plus. On voit aussi, moi j'ai entendu des histoires de personnes qui disent ben, « j'ai peur de perdre mon logement, mais c'est pas du tout à cause de mon propriétaire m'aide, est conciliant. » C'est pas la majorité des histoires que j'ai entendues, évidemment.
0: Comme par exemple cette femme au Congrès de Québec solidaire qui a dit qu'en tant que propriétaire de duplex, elle était tannée qu'on l'aperçoive comme la méchante et qu'elle se retrouve, comme tout le monde, coincée par l'inflation, la hausse des taxes, le coût des matériaux, la main d'œuvre pour les travaux, etc. etc. Là. Mais il y a quand même des choses qui vous ont beaucoup surpris.
1: Oui, vraiment. Il y a une distinction à faire aussi entre les propriétaires, tu sais, les magnats de l'immobilier là, qui ont genre 12, 13 immeubles.
0: Des et milliers de portes.
1: C'est ça, exact. Puis qui parlent justement de portes, puis qui maximisent le rendement et qui ne pensent que ça. Et il y a des propriétaires occupants aussi qui habitent l'immeuble. Et bon, il peut y avoir des pratiques abusives dans les deux cas, mais c'est quand même différent. Et ça, on le voit là. Mais on peut quand même parler de façon générale là, de les propriétaires viennent mettre de la pression sur les locataires pour les évincer. Souvent, là, ça va être très subtil, ça va être des commentaires, ça va être un rappel beaucoup du pouvoir qu'ils ont sur le logement. Tu sais, des locataires, mettons, là, qui demandent un peu trop de réparation ou qui disent « Ah, ben, tu sais, j'ai pas autant de revenus, je pourrais pas... » Puis les propriétaires, on entend souvent dire « Ben, tu sais, moi, tu sais que je pourrais relouer ton logement beaucoup plus cher. Hein. Tu sais que je pourrais dire que je le reprends pour ma fille. Tu sais que je pourrais faire des rénovations chez toi pour louer beaucoup plus cher. » Donc, on voit qu'il y a de la pression qui est mise quand même souvent.
0: OK. Ce qui vous a étonné, c'est quand ça devient violent et ça devient, là, on est dans une autre catégorie de rapport humain et donc d'insécurité d'occuper un logement. Là.
1: Oui, exact. C'est vraiment, il y a vraiment des pratiques qui peuvent aller vraiment dans la violence, dans le harcèlement, que ce soit la violence, évidemment, psychologique, très répandue, mais même dans la violence physique et même dans la violence sexuelle aussi. Là. On voit aussi que les femmes, en général, bon, sont plus à risque de perdre leur logement et sont plus à risque aussi de vivre des pratiques violentes de leur propriétaire, des abus de pouvoir, de leur propriétaire. Donc, ça peut aller vraiment loin les pratiques magouilleuses là, de l'intimidation, de la violence, du rappel du pouvoir de force, du harcèlement aussi des propriétaires qui rentrent dans le logement sans préavis, qui viennent...
0: C'est fréquent? Vous avez, dans vos cinquantaines d'entrevues là, jusqu'à maintenant, c'est quelque chose que vous avez vu beaucoup?
1: Oui. Oui, beaucoup. Des propriétaires, c'est-à-dire qui se permettent justement de rentrer dans le logement, d'appeler la personne à toute heure, de venir cogner, de déranger pendant la nuit, pour vraiment leur rendre l'occupation du logement la plus pénible possible pour les locataires, pour qu'ils finissent par partir par eux-mêmes. Parce que des fois, c'est plus simple pour les proprios quand même que la personne s'en aille que de la traîner au TAL.
0: C'est ça, on va en parler du TAL.
1: Oui.
0: On a un message ici qui concerne pas le TAL, mais ma fille et son conjoint se sont fait offrir 30 000 $ pour quitter leur logement. Mm-hmm. Ils ont refusé, puis 30 000, c'est beaucoup. Mm-hmm. Il y a des gens qui se font offrir...
1: bien moins que ça.
0: Bien moins que ça. Mais quand même, on comprend que c'était inacceptable dans ce cas-ci. Ils ont refusé. Leurs propriétaires successifs attendent ardemment leur départ pour rénover, augmenter le loyer. Ils se sentent sous pression et ont peur de perdre leur petit 4,5 dans Rosemont. Ce stress est inacceptable. C'est comme si les personnes n'avaient pas d'importance. Leur vie, leur habitat, tout ça ne compte pas devant le désir de faire de l'argent. Pas de compassion dans ce monde. Et là, évidemment, on répète, ce ne sont pas tous les propriétaires, mais ce sont des situations quand même fréquentes. Mm-hmm. Là. C'est des choses qu'on entend régulièrement.
1: Si je peux réagir aussi au témoignage, là, on voit là, 30 000 $ c'est calculé. Là. Ça veut dire, imaginez l'argent de plus que le propriétaire pourrait faire s'il est prêt à offrir 30 000 $ pour que la personne parte. Au Canada, en 2023, là, le loyer moyen des logements où il y a eu un changement de locataire était 13 % plus élevé que celui des logements sans roulement. Mm-hmm. Donc, on voit, là, c'est très... Ça profite aux propriétaires d'évincer ou que la personne parte pour après ça venir rénover et louer beaucoup plus cher.
0: Mais en même temps, il y a des propriétaires qui n'ont comme pas le choix parce qu'à un moment donné, il y a comme un plafond aussi, là, dans certains cas. Ils ne peuvent pas augmenter tant alors que leur taux d'intérêt a augmenté, alors que le chauffage, les matériaux, les rénovations, tout ça, il y a aussi cette situation-là. Il y a des locataires qui sont très conscients de ça dans ceux que vous avez interviewés?
1: Ben oui. Par contre, bon, il y a rien qui excuse les pratiques de certains propriétaires. En même temps, c'est pour ça aussi, là, tu sais que nous, en psychologie communautaire, là, on vient pas faire de l'analyse, mettons, interpersonnelle des relations. On sait que les propriétaires, bon, les propriétaires malveillants peuvent être une cause, mais la cause principale, c'est la financiarisation du logement.
0: Ouais, c'est ça.
1: C'est que le système financier est fait pour squeezer le plus possible de revenus des logements, et ça a toujours été le cas. Donc, tu sais, aujourd'hui, on parle de crise
0: parce
1: du logement.
0: logement. Le marché privé, ouais, c'est vu comme un investissement, puis c'est vu comme la spéculation, d'où l'idée de plusieurs villes, dont Montréal, c'était le cas, de retirer 20 % de ces logements-là hors marché pour arrêter de faire une spéculation. Ouais. Mais effectivement, il y a cet enjeu-là qui est extrêmement présent. Avant d'aller parler à Virginie qui nous attend dans le studio de Trois-Rivières, qui est cette paire chercheuse avec vous, Éric Audet, juste, bon, alors quels effets, puis on parlera du TAL dans les pistes de solutions, parce que le TAL, le tribunal administratif du logement, amène beaucoup d'anxiété chez les locataires qui doivent aller se défendre ou qui doivent aller faire une plainte par rapport à un propriétaire. Là aussi, un débalancement de pouvoir. Les plaintes des propriétaires sont traitées beaucoup plus rapidement, par exemple, pour défaut de paiement, que pour insalubrité du côté des locataires. Là, je sais, du 4 pour 1. Là. Donc, on pourra en parler. Mais quel effet, donc, parce que c'est ça le but de cette étude-là, quel effet sur la santé psychologique et physique pour que la santé publique s'intéresse à votre recherche? Là, il y en a?
1: Oui, absolument. Je peux vous le faire un peu en mode liste d'épicerie de ce que nous, on a observé. Fait qu'évidemment, sur la santé psychologique, bien, il y a un stress chronique, de l'anxiété. C'est le truc principal. Faut dire aussi, ce stress-là, il est très dommageable, il est très présent parce que, bon, c'est un stress qui est anticipatoire. La personne imagine ce qui pourrait arriver. C'est quelque chose qui est souvent chronique. La personne, ça fait plusieurs mois, plusieurs années qu'elle vit dans la même situation. C'est difficilement contrôlable. Les locataires sont au courant qu'il n'y a pas grand-chose qu'ils peuvent faire à part de la négociation avec les proprios. Bref, c'est quelque chose qui est cumulatif parce que c'est rare que l'insécurité résidentielle, c'est la seule source de stress et ça en entraîne d'autres aussi. Il y a comme une idée de spirale de perte négative là, quand le logement est menacé. Et c'est vraiment une menace qui est existentielle. Le logement, c'est à la base des besoins, comme on l'a vu, tu sais, la fameuse théorie quand même assez populaire là, des besoins de la pyramide de Maslow. Hein? On voit là, le besoin de sécurité, de constance dans l'environnement est vraiment à la base. Au niveau là, bref, de la santé psychologique, on voit donc un stress, de l'hypervigilance, un sentiment de jamais vraiment être chez soi, une perte de sentiment de sécurité, de prévisibilité de la vie, de l'impuissance, du découragement, de la fatigue chronique, de la difficulté à se concentrer, de la honte, de la culpabilité, une baisse de l'estime de soi, de l'irritabilité, de la difficulté à se projeter dans l'avenir, de l'isolement social. Et ça va même jusqu'à la suicidalité. Il y a des personnes qui m'ont raconté des tentatives de suicide. C'est arrivé récemment même. Bon, il faut faire attention, là, parce que on n'a pas de rapport d'enquête, mais récemment, il y a une locataire qui s'est enlevée la vie la veille de son éviction. Donc, il y a quand même, j'imagine, un lien à faire. Il faut faire attention, mais bref.
0: C'est un facteur aggravant, parmi d'autres, possiblement, là, mais... Ouais. OK, on va... Puis les courriels rentrent, là. Ouais. Mon proprio me dit souvent qu'il pourrait louer mon logement le double du prix. Mm-hmm. C'est très stressant, je vis au-dessus de chez lui. Ici, je vis avec une épée de Damoclès depuis 5 ans, dans un petit 2,5 à Sainte-Adèle. Je devrais probablement fréquenter une banque alimentaire si elle doit quitter son logement et payer le double, le triple de son loyer actuel là, pour se trouver d'autres choses qui n'ont pas vraiment d'abordable, si je comprends bien. On nous rappelle de ne pas oublier les propriétaires. Effectivement, j'ai loué un condo à un locataire. Je me suis vite rendu compte que j'avais pas de recours. Quand le locataire est parti, le condo était tout brisé. Bon, je ne louerai plus jamais. Il y a ces réalités-là aussi. On va aller voir Virginie. Bonjour, Virginie.
2: Salut!
0: Merci d'avoir accepté notre invitation ce matin. Je pense que ça va être très éclairant. Éric, est-ce que vous pouvez nous présenter Virginie?
1: Oui. Virginie, dans le fond, est une paire chercheur sur le projet. Donc, c'est quelqu'un qui vit avec de l'insécurité résidentielle et qui a accepté là, de venir nous conseiller, nous, les universitaires, dans notre tour d'ivoire pour avoir une recherche là, qui est plus centrée et ancrée dans la réalité des personnes qu'ils vivent. Virginie, c'est quelqu'un de super inspirant là, qui va pouvoir vous raconter là, son parcours avec la peur de perdre son logement.
0: Alors, Virginie, vous avez une incapacité de travailler qui est reconnue due à des conditions de santé. Et tout à l'heure, là, je lisais un autre témoignage dans la presse matin de Robert, qui est aussi dans une situation qui l'empêche de travailler. Donc, on voit cette situation-là. Vous vivez avec un faible revenu. Vous avez vécu toutes sortes de situations vraiment pas évidentes. Est-ce que je peux commencer par vous demander votre logement à vous, là?
2: Oui.
0: Qu'est-ce que ça représente pour vous d'avoir votre endroit à vous?
2: Ben, avoir mon logement, c'est, à base, c'est juste une grosse sécurité. C'est un endroit décent où vivre. Puis ça, c'est comme. Ben, c'est comme à la base, là. C'est super important pour avoir ça dans la vie, là. C'est aussi mon autonomie. mon indépendance, parce qu'en étant invalide, pour moi, avoir toutes les choses à proximité de moi et pouvoir me débrouiller toute seule, je le mets en parenthèse, je sais que les gens ne me voient pas, mais en fait, c'est que le plus possible, je peux me débrouiller moi-même, bien, plus que je suis autonome. J'ai mon proche aidant qui est dans le même bloc. Pour moi, ça, c'est hyper important parce que ça a amélioré ma qualité de vie énormément. Fait que les moments, je file pas, il est là.
0: Vous avez aussi toutes les ressources autour de votre appartement là, qui rendraient déménager vraiment difficile pour vous, Virginie, si je comprends bien.
2: Oui, ben c'est ça. Puis déménager, ben, ça voudrait dire perdre tout ça. Puis ça, ben, ça aurait des super grosses répercussions sur ma qualité de vie. Puis là, en plus, j'ai des limitations, j'ai plus d'auto. Tu sais, je peux pas juste déménager. Puis déménager, ça coûte super cher. Ça prend du temps, de l'énergie, de l'argent. Puis ça, c'est trois choses que j'ai pas en quantité limitée. Tu sais, en tout cas, il y a beaucoup de répercussions, en fait. Puis je sais pas si je peux le placer. J'ai une petite cour arrière, moi, dans ce logement-là. Et pour moi, c'est vraiment super important parce que ça m'aide à décrocher. C'est aussi bon pour mon mental que ma santé parce que il y a le stress, il y a l'anxiété. Puis ça, je le vis autant avec mon loyer que ma santé, dans le fond. Puis ça m'aide beaucoup. J'y tiens énormément. Puis je me compte super chanceuse d'avoir ça. Fait que pour moi, mon logement, c'est vraiment pas juste quatre murs, là. C'est vraiment tout ce qu'il y a autour aussi qui compte.
0: Ben c'est ça. Puis, tu sais, on pourrait penser qu'un petit carré au soleil, c'est du luxe. Mais Virginie, les choses sont imbriquées dans votre vie. Là, tous les éléments sont en place. Votre vie est organisée. Là, si on enlève des morceaux de ça, il y a une désorganisation possible qui se peut au niveau de votre santé physique et psychologique aussi, vous pensez?
2: Oui, c'est vraiment ça.
0: Et ce stress-là au quotidien, vous le vivez comment?
2: Ben c'est un stress qui est constant. Ça use énormément. En fait, c'est que tu as toujours ça dans la tête. Dans le fond, tu te demandes, à chaque augmentation, là, c'est le stress. Je vais-tu être capable de le payer, mon loyer? Est-ce que je vais devoir déménager, que toutes les répercussions que j'ai nommées tantôt? Où c'est, je vais m'en aller? C'est épuisant psychologiquement. Puis craindre pour un besoin de base comme ça, moi, je trouve que c'est vraiment pas normal. C'est un événement qui est traumatisant, qui laisse des séquelles. Ça a l'air gros, dit comme ça, là. Mais en fait, je vais vous donner un petit exemple. Ouais. Moi, à chaque fois là, que je vois mon propriétaire arriver dans la cour, mettons, à chaque fois que je vois son numéro de téléphone sur l'afficheur, l'anxiété qui monte là, est vraiment intense. Parce que je sais jamais, dans le fond, à quoi m'attendre avec lui, sur quel pied danser. Il va-tu être de bonne humeur? Il va-tu être fin pour avoir ce qu'il veut? Parce que moi... Je suis une bonne locataire, jamais payé le loyer en retard, je fais la tondeuse. Tu sais, j'essaie de faire en sorte qu'on soit bien, que je sois bien. Mm-hmm. Puis ben en fait, je sais jamais vraiment à quoi m'attendre avec lui, ça peut être des menaces comme ça peut être tu sais c'est vraiment
0: donc
2: difficile.
0: Il y a une insécurité sur le plan physique et il y a aussi une insécurité sur le plan émotionnel et du quotidien. On comprend bien, Virginie. Oui. Puis je pense qu'il y a bien des gens qui nous écoutent qui vont être très en mesure de comprendre. Et ceux qui ne comprenaient peut-être pas parce que c'est pas leur réalité, je pense aussi que cette entrevue ce matin, cette rencontre ce matin va aider. Virginie, je vous dis merci beaucoup d'avoir accepté d'être avec nous pour nous raconter ce que vous vivez. Merci beaucoup, Virginie.
2: Ça fait plaisir.
0: Merci. Éric fait un pouce en l'air parce que c'est pas évident non plus de s'exprimer sur ces sujets-là. Il y a une stigmatisation qui peut venir. Il y a beaucoup de locataires qui ne parlent pas. Et même la mobilisation pour se défendre aussi peut aider dans son estime de soi. On est dans l'action, mais peut nuire aussi parce qu'on peut être fiché au tal, par exemple. Là, on n'a plus de temps, on déborde. Si on prend une minute pour parler de pistes de solutions et de qu'est-ce qu'il faut retenir là, de ce que beaucoup trop de Canadiens et Canadiennes vivent.
1: Oui. Dans le fond, il faut comprendre la crise du logement vraiment comme un enjeu de sécurité, de santé publique, c'est-à-dire l'insécurité résidentielle, c'est un poids c'est très lourd au niveau de la santé.
0: D'ailleurs, c'est des directions de santé publique régionales qui financent votre recherche. Exact. Donc, clairement, c'est un enjeu de santé publique. Là.
1: Ça touche des gens qui pensaient jamais être touchés par la crise du logement, qui ont un emploi, qui sont allés à l'école, mais mais il reste quand même que c'est les personnes les plus vulnérables de la société qui en souffrent le plus. On pense notamment là, aux personnes nouvellement arrivées issues de l'immigration, là, qui a comme une double victimisation parce que c'est ces personnes-là qui souffrent le plus des effets de la crise du logement, mais sont aussi beaucoup pointées du doigt en ce moment dans le discours politique. C'est aussi, il faut faire attention aux discours qui disent là, ben, les locataires, vous avez juste à aller au TAL parce que bon, on a eu moins de temps d'en parler, mais c'est des démarches qui sont très lourdes, qui sont très complexes, qui grugent de l'énergie et qui peuvent souvent être très invalidantes.
0: Et qui sont longues dans le temps.
1: Qui sont très longues.
0: Des fois, ça prend 8-9 mois juste pour avoir une date
1: exact.
0: D'audience.
1: Et des fois, beaucoup plus. Ça, c'est le temps moyen. Là. Ça peut déborder 1 an, 2 ans. Donc, ça peut aussi se terminer en échec. Et même quand le locataire il a gain cause, il est fiché au TAL, c'est public et donc il peut avoir de la misère à se retrouver un logement après.
0: On n'a plus de temps pour les pistes de solutions, mais investir massivement en logement social, entretien du parc locatif, parce
1: Absolument.
0: Qu'à Calgary, par exemple, vous nous disiez que pour chaque logement nouveau, il y en a 6 qui sont perdus parce
1: Exactement.
0: Qu'ils sont insalubres. Un registre des loyers, faciliter l'accès à la structure judiciaire, aussi anonymiser possiblement le dossier de certains locataires
1: Absolument.
0: Qui font des plaintes, etc. etc.
1: Et toutes ces pistes de solutions-là là, sont connues là, depuis 20-30 ans, les comités logement le disent, il n'y a rien de nouveau là-dedans. Là.
0: Éric Audet, on aurait pu en parler encore pendant de longues
1: Absolument.
0: Minutes. Je vous remercie beaucoup pour cette demi-heure passée avec nous. Je rappelle que vous êtes doctorant en psychologie à l'UQAM et chercheur coordonnateur du projet de recherche sur l'insécurité résidentielle. Merci.
1: Merci à vous.

0: Belle voix d'Elis Apie avec sa chanson Ika Junga, disponible sur l'album The Ballad of a Runaway Girl. Ce que nous allons faire maintenant, c'est vous faire part de certaines actualités environnementales ou scientifiques, je devrais dire plutôt, avec Joël Leblanc. Bonjour Joël.
1: Bonjour Pénélope.
0: Journaliste scientifique indépendant qu'on joue à Québec. Est-ce que c'est la moustache des séries?
1: Non? Officiellement, je ne porte pas la barbe, mais dans les faits, je me rase pas souvent.
0: C'est super beau, j'adore.
2: Il est perpétuellement en série, je pense.
1: Oui, oui.
0: OK, d'accord. Philippe Robitaille-Groux, bonjour.
2: Bonjour, Frédéric.
0: Journaliste à Radio-Canada, spécialisé en sciences. On vous a déjà reçu une fois ici pour les actualités scientifiques. Tantôt, Philippe, on parle de quoi?
2: On parle de personnalité chez les animaux, parce que oui, ça existe. Et oui, c'est de plus en plus étudié par les chercheurs.
0: OK, d'accord. Joël, on va commencer ensemble avec les... Bon, on connaît les fameuses COP sur le climat. Là, ça débouche bien souvent sur pas grand-chose. Là, il y a comme une conférence parallèle qui a été instauré et qui pourrait, en tout cas, qui veut vraiment faire bouger les choses.
1: Oui, Pénélope, je continue avec mes nouvelles moyennement bonnes ou pas trop mauvaises dans le domaine du climat. C'est vraiment une conférence qui donne une certaine bouffée d'air frais et peut-être même une lueur d'espoir là, pour que les choses bougent enfin du côté du climat. Moi, je vois un parallèle, Pénélope, avec les festivals off. Vous savez, le festival de jazz à Montréal, j'adore. Il existe le Off Jazz, festival d'été à Québec, on a le festival Off de Québec, qui mettent parfois à leur programmation ces gros festivals-là. Eux, ils mettent à leur programmation des valeurs sûres, consensuelles, qui attirent des foules souvent, parfois au détriment des artistes émergents. Puis pendant ce temps-là, ben, il y a les Off, ces festivals qui proposent une programmation souvent plus modeste, mais plus audacieuse, des spectacles plus intimistes, avec moins de monde, les objectifs sont peut-être moins tournés vers la rentabilité. Donc, c'est le parallèle que je fais, moi, avec cette nouvelle conférence. C'est un peu une off de la COP, la COP pour le climat. On se rappelle que la COP 30, qui a eu lieu au Brésil en décembre dernier, en 2025, elle a accouché d'un texte où les combustibles fossiles ne sont même pas mentionnés. Alors qu'on tente pourtant de mettre en place une transition, puis de dire qu'il faut sortir des combustibles fossiles, les pétro-États, donc les États pétroliers et les lobbyistes des hydrocarbures sont présents maintenant à la COP par plusieurs milliers de personnes et ben ils s'arrangent pour... on les accuse en fait de ralentir les discussions et de ralentir les engagements. Donc en réponse à tout ça, il y a deux semaines, du 24 au 29 avril dernier, s'est tenue la conférence pour la transition hors des énergies fossiles à Santa Marta, en Colombie. C'était co-présidé par la Colombie et les Pays-Bas. Et là, on n'a pas tergiversé sur l'influence plus ou moins grande des industries fossiles. On est rendu beaucoup plus loin. La position affichée, c'est on réfléchit à comment se sortir clairement des combustibles fossiles.
0: OK, mais c'est super intéressant, cette analogie avec les festivals off qui sont souvent plus... très intéressant, je vais pas dire plus intéressant, très intéressant pour nous faire découvrir des choses. Donc, il y a vraiment un parallèle à faire.
1: Oui, quand je dis la bouffée d'air frais, là, je veux dire, il y a plusieurs caractéristiques communes avec les off, les festivals off. Une volonté d'échapper à un cadre qui est jugé comme trop lourd ou trop institutionnel. Des participants qui veulent aller plus loin, plus vite que le programme officiel. Une ambiance tournée vers l'innovation, les alliances informelles, les discussions franches. Un rôle important de la société civile, des ONG, des chercheurs, les scientifiques sont sur la scène, là, sont à l'avant-plan dans ces conférences-là et non pas des politiciens qui sont là pour prendre des grandes décisions pour leur pays et tout. Donc, l'idée de créer une dynamique politique par pression externe, bref, c'est pas une anti-COP, c'est plutôt une tentative de contourner l'inertie des COP et accélérer les choses parce qu'il le faut bien.
0: OK, qui participait donc à cette conférence parallèle?
1: En nombre de personnes, c'était 1500 personnes. Il y avait 57 pays qui étaient présents. Donc, on est loin encore des dizaines de milliers de participants des dernières COP qui, ironiquement, ces dizaines de milliers-là viennent d'un peu partout dans le monde en avion. Donc, bravo pour le bilan carbone. Il y avait la France, plusieurs autres pays de l'Union européenne, la Norvège, le Sénégal. Malheureusement, ou en tout cas pour l'instant, les grands producteurs ou les grands consommateurs d'hydrocarbures étaient absents. Les États-Unis n'étaient pas là, la Chine, l'Inde, la Russie, l'Arabie saoudite. Mais nous, on était là, le Canada était présent. Et dans ma petite revue de littérature, ma petite revue de médias que j'ai fait là-dessus, il était présenté dans certains articles comme un participant particulièrement intéressant, ce fameux Canada, parce qu'il est lui-même un important producteur de pétrole et contrairement aux autres producteurs de pétrole, ben, il s'est pointé à Santa Marta pour cette off-COP.
0: OK, surtout des ministres, des politiciens.
1: Non, mais ben justement,
0: c'est
1: non.
0: C'est ça, exactement pas ça.
1: C'est ça. Les articles mentionnent que la délégation canadienne, elle comprenait surtout des négociateurs climatiques, des représentants d'ONG canadiennes, des membres de groupes environnementaux, de la société civile. Donc, ça se distingue par le rôle très visible accordé aux scientifiques, comme je disais, contrairement aux COP là, où les discussions politiques dominent. Ben là, c'est des chercheuses, c'est des chercheurs qui ont été invités à proposer des recommandations vraiment concrètes. Un autre détail important qui détonne avec les COP, les représentants du lobby pétrolier brillaient par leur absence, officiellement du moins. Il y en avait peut-être qui étaient là sous couvert, mais ils étaient pas dans les discussions.
0: Il y en a qui va dire c'est important qu'ils soient là parce qu'on parle d'eux. Fait que c'est comme parler d'eux sans eux.
1: Oui, effectivement, on va prendre des ententes qui vont les concerner éventuellement. Cette rencontre-là était un peu l'édition zéro, celle où on jetait les bases des futurs, parce qu'il y en aura d'autres, un peu comme les vrais COP, ça va continuer à chaque année. Probablement, vous avez raison, Pénélope, qu'on va les inclure éventuellement, mais on veut...
0: Mais d'une autre façon, parce que là, ils ont le gros bout du
1: bâton. On veut faire la feuille de route sans leur avis pour l'instant, et après, on tentera de voir qu'est-ce qu'ils peuvent faire ou ne pas faire. Donc, elle a servi à quoi concrètement cette conférence-là? Ben, c'est ça, c'est le premier sommet de cette off-COP. C'est l'édition zéro d'une série de conférences. On n'a rien signé, là. Les participants se sont donné des devoirs. Par contre, pour la prochaine rencontre qui aura lieu l'an prochain, en gros, on a lancé des travaux pour élaborer des feuilles de route nationales de sortie des combustibles fossiles. On demande aux pays d'arriver l'année prochaine avec des plans de match, avec des dates, avec des chiffres, des budgets associés. Donc, on a aussi créé un groupe scientifique chargé de conseiller les gouvernements à l'échelle internationale. On veut réfléchir à des mécanismes financiers pour aider les pays pauvres à abandonner les hydrocarbures sans nuire à leur économie. Bref, on est vraiment à un autre niveau là, que les COP régulières.
0: OK, donc la prochaine, on sait où et on sait quand?
1: La date exacte, non, mais on parle de 2027, donc je vous l'annoncerai dès que ce sera
0: connu.
1: OK, donc
0: un rythme annuel, c'est ça qu'on
1: voilà,
0: comprend.
1: Voilà, la même fréquence que les COP régulières. Par contre, ça va se tenir dans un endroit assez symbolique, c'est l'archipel des Tuvalu. C'est un petit regroupement d'îles dans le Pacifique qui est très connu depuis une bonne trentaine d'années dans le domaine des changements climatiques parce que ces archipels-là sont tellement peu élevés au-dessus du niveau de l'océan et avec le niveau des mers qui s'élève graduellement à cause du réchauffement climatique, cet archipel-là risque de disparaître d'ici entre 30 et 50 ans.
0: Donc, sur ce territoire-là, pendant qu'on va en parler, c'est vrai que ça peut être drôlement efficace. Là.
1: On va avoir les pieds dans l'eau pour dans tous les sens du terme. C'est donc, d'ailleurs, le lieu de la conférence qui avait lieu il y a deux semaines n'était pas anodin non plus. Santa Marta, en Colombie, c'est une ville portuaire très importante, économiquement parlant, de laquelle de très grandes quantités de charbon sont exportées en continu.
0: Ah oui, okay.
1: Donc, les choix des lieux sont réfléchis. Et pour picosser, comme on dirait.
0: Oui, c'est ça, exact. Là. pour pas qu'on se mette la tête dans le sable là, une fois qu'on est sur place. Là. Ça, c'est sûr. Là.
1: Exact.
0: OK, juste en terminant, Joël, donc, cette COP-là, est-ce qu'on attend... Donc, c'était juste pour préparer celle de l'année prochaine. Donc, il n'y a rien de concret qui ressortira de celle-ci, là?
1: Non, de celle-ci, non.
0: Okay.
1: C'est des engagements, des devoirs, les pays. Il y a la France. La France s'est fait remarquer un petit peu. Elle est arrivée, elle, avec un plan de match déjà. Elle avait déjà sa feuille de route. Elle l'a présentée aux autres. Des critiques ont dit ben c'était déjà un plan de match qui était connu depuis longtemps puis ils l'ont seulement remis en page. Mais bon, les autres pays, on s'attend à eux qu'ils fassent ça l'an prochain. Pardon. Faut voir aussi les photos de cet événement-là. C'est assez... On est très loin des COP. Hein. Les gens sont assis dans le gazon, en train de discuter. Ça se passe dans des salles de classe ou des salles paroissiales qui sont pas nécessairement... Donc, on est vraiment ailleurs. Et puis, l'avenir va nous dire si... Ces fameuses off-COP, dont c'était la première, vont changer les choses plus rapidement. C'était surtout le lancement politique de tout ça. Le vrai test va avoir lieu en 2027, l'an prochain, à Tuvalu.
0: Et on va voir si les pays participent. Oui, c'est ça. Et en 2028, pour voir lesquelles de ces promesses ou objectifs ont été tenus ou pas. OK, on suit ça, Joël Leblanc, de près. On est avec Philippe Robitaille, Grou, cette semaine, journaliste à Radio-Canada spécialisé en sciences. Et donc, il y a de plus en plus de chercheurs qui s'intéressent à la personnalité des animaux.
2: Oui. Tout à fait. En fait, nos auditeurs qui ont, par exemple, des chiens ou des chats à la maison seront probablement pas surpris d'entendre que différents animaux, même s'ils appartiennent à la même espèce et à la même race, ils peuvent avoir des traits de personnalité complètement opposés. Il y en a qui sont plus aventureux, plus sociables et d'autres qui veulent absolument rien savoir de la visite. Cette personnalité-là, c'est un élément qui a longtemps été négligé dans l'étude des animaux. Mais il y a de plus en plus d'études qui permettent de comprendre le rôle crucial que la personnalité d'un animal peut jouer dans son écosystème et même dans ses chances de survie. En fait, l'étude qui m'a inspiré ce sujet-là, c'est une étude qui a été publiée récemment dans la revue Ecology Letters. C'est une équipe internationale de chercheurs qui s'est intéressée à un phénomène observé dans les dernières années autour de la mer morte en Israël, c'est-à-dire le déclin rapide de la population de corbeaux. Et ce que les chercheurs ont constaté, c'est que le taux de survie des corbeaux, ça dépendait justement beaucoup de leurs traits de personnalité. Pour leur recherche, ils ont capturé une cinquantaine de ces corbeaux-là qu'ils ont étudiés en laboratoire et les oiseaux étaient soumis à différents tests où ils étaient exposés à des éléments nouveaux. Par exemple, on mettait devant eux des jouets qu'ils n'avaient jamais vus auparavant pour voir quels corbeaux s'approcheraient des jouets et lesquels s'en éloigneraient. C'est assez cocasse comme test. Alors, premier constat, il y a certains corbeaux qui avaient une personnalité définitivement plus intrépide. Hein, parce que systématiquement, dans les différents tests, ces corbeaux-là craignaient moins la nouveauté que leurs comparses. Et deuxième constat, les chercheurs ont par la suite relâché ces corbeaux-là en nature et les ont suivis par GPS et les corbeaux plus intrépides, ils avaient un taux de survie significativement plus bas. Parce que ces corbeaux-là avaient moins peur de s'approcher des humains, de s'exposer à des risques comme de la nourriture mauvaise pour eux ou des confrontations directes. Et de la même façon, des études des dernières années ont permis de constater de nombreux cas où des mesures de restauration de la biodiversité ont pas fonctionné en partie à cause de la personnalité des animaux, par exemple des oiseaux, des renards ou des furets réintroduits dans des écosystèmes qui sont morts parce qu'une trop grande partie des individus choisis étaient intrépides et avaient pas suffisamment peur du danger, ou bien au contraire des animaux qui ont pas survécu dans d'autres environnements parce qu'ils étaient pas assez intrépides pour aller chercher de la nourriture.
0: Comment on analyse la personnalité d'un animal?
2: Alors bon, en fait, cette personnalité de l'animal, il faut comprendre que c'est un autre terme utilisé souvent, c'est la variation comportementale individuelle constante. On parle ici d'un comportement qui va se manifester chez certains individus, mais pas chez d'autres d'une même espèce.
0: Et de façon répétée.
2: Et de façon systématique, justement. Okay. C'est ça le principe. Vous savez, chez l'humain, le modèle qui est le plus connu pour décrire la personnalité, c'est celui du Big Five. On décrit la personnalité de n'importe qui en fonction de 5 traits centraux. L'ouverture, la conscienciosité, l'extraversion, l'agréabilité et le névrosisme. C'est les 5 traits qui ont été choisis. Maintenant, chez les animaux, les chercheurs ont tenté de reproduire un modèle similaire, mais le problème, c'est qu'on n'a pas vraiment accès à ce qu'ils pensent, à ce qu'ils ressentent. Donc, la personnalité d'un animal, c'est souvent défini en fonction de 5 traits qui peuvent être étudiés juste en observant son comportement. On parle ici de son agressivité, de sa sociabilité, de son niveau d'activité, de son audace et de sa propension à explorer. Okay. Il faut dire que le terme personnalité en soi, ça fait pas l'unanimité. Il y a des chercheurs qui considèrent que c'est un peu trop de l'anthropomorphisme, dis-je, que d'attribuer comme ça des caractéristiques humaines aux animaux. Mais le terme est quand même aujourd'hui largement utilisé dans la littérature scientifique parce qu'il donne une assez bonne idée de ce dont on parle justement.
0: Mais c'est sûr qu'on pourra pas étudier un animal à ce point avec son névrosisme.
2: Oui, non.
0: Mais
2: on peut réaliser aussi, c'est ça, que cette personnalité semble jouer un rôle évolutif. Mm-hmm. Et c'est là qu'on met le doigt un peu sur une des principales raisons pour lesquelles la personnalité a aussi longtemps été négligée dans les travaux de recherche sur les animaux. Parce que pendant longtemps, les recherches étaient surtout basées sur l'idée que la sélection naturelle, ça devrait conduire les animaux d'une même espèce à se comporter de manière à peu près semblable, de manière qui optimise ses chances de survie. Mais il y a 2 articles influents publiés en 2004 qui ont contribué à changer cette conception-là. 2 articles qui s'appuient sur des études faites sur une panoplie d'animaux pour expliquer que la diversité des personnalité au sein d'une même espèce, ça peut être très avantageux sur le plan évolutif. Ici, on peut reprendre l'exemple des corbeaux, justement. Évidemment, si tous les corbeaux étaient intrépides, la population prendrait trop de risques mortels et elle survivrait pas très longtemps. Mais par moment, ça prend quand même quelques corbeaux un peu plus intrépides pour permettre à la population de survivre, pour aller chercher des nouvelles sources de nourriture, ou bien pour explorer des nouvelles régions et agrandir leur territoire. Donc, depuis une vingtaine d'années, les études sur la personnalité des animaux, elles se sont multipliées. Et chez à peu près toutes les espèces animales qui ont été étudiées, il y a différentes personnalités qui ont été observées. Des poules plus agressives que d'autres, des poissons plus aventuriers. Il y a même une étude en 2018 qui a déterminé que les vers de terre ont différentes personnalités qui font qu'ils se comportent différemment lorsqu'ils sont placés, par exemple, dans des labyrinthes.
0: Et ça, c'est vraiment en trait avec leur personnalité, lien avec leur personnalité.
2: Parce que c'est systématique. Tout à fait.
0: OK, donc on a le Big Five pour la personnalité animale.
2: Ouais.
0: C'est ça. Donc ce Big Five précis pour les animaux,
2: oui.
0: Ça se mesure comment ça, concrètement?
2: Oui, c'est ça toute la question. Et c'est là que ça prend beaucoup d'inventivité pour concevoir un test de personnalité pour animal. On peut pas prendre
1: pour des... Pour faire de terre, notamment.
2: Oui, c'est ça. On peut pas lui faire un test de magazine à potins. Quelle est votre personnalité? Ça va être plus difficile. Mais bon, un des tests classiques, ça vise entre autres à mesurer la sociabilité d'un animal. Alors, ce qu'on fait avec l'animal, c'est qu'on le place tout simplement devant un miroir.
0: Oh.
2: Et on étudie comment il réagit au fait de voir l'animal formé par son propre reflet devant lui. Est-ce qu'il va s'approcher de son reflet? Est-ce qu'il va reculer? Est-ce qu'il va tenter de l'ignorer? Ça va dépendre justement, entre autres, d'à quel point il est sociable. Sinon, une souris, on peut utiliser pour une souris le test de la boîte. On place la souris dans une boîte et on observe sa réaction. Les plus timides vont essayer de se cacher dans les coins, alors que les plus intrépides vont se déplacer vers le milieu, naturellement. Il y a aussi des indicateurs physiologiques qu'on peut utiliser pour mesurer chez l'animal, pour mieux connaître sa personnalité. Entre autres, on peut le plonger dans toutes sortes de scénarios et mesurer les hormones liées au stress pour savoir si les gardes sont calmes.
0: OK. Pour la suite, Philippe?
2: Pour la suite, c'est sûr que on va pas commencer à déterminer la personnalité de chaque individu à chaque fois qu'on étudie des espèces animales. Ça va être très long si on a une espèce sinon on a des milliers et des milliers de poissons à étudier. L'étude de la personnalité des animaux, c'est particulièrement pertinent dans certains contextes, entre autres, si vous voulez réintroduire quelques individus d'une espèce dans leur milieu naturel pour savoir s'ils ont une personnalité propice pour ce milieu-là, finalement. Mais au-delà de la conservation, il se pourrait très bien que les résultats d'une panoplie d'études sur les animaux faites par le passé aient été biaisés par le fait que les chercheurs tenaient pas compte de leur personnalité. Écoutez-moi bien. Ce constat-là, c'est celui qu'a fait un biologiste américain du nom de Michael Webster. Michael Webster, il voulait mener des expériences en laboratoire sur une sorte de poisson, l'épinoche. Donc, il a mis un piège de métal dans l'eau pour les capturer. Puis, il a réalisé quelque chose. Les poissons qu'il avait capturés, c'étaient les plus actifs, les plus téméraires, ceux qui osaient s'aventurer dans le piège en métal. Et Michael Webster, il a publié un article en 2020 dans la revue Nature dans lequel il présente l'acronyme STRANGE pour décrire ce problème-là. Vous savez, dans les travaux de recherche sur les comportements humains, une des critiques courantes, c'est que les chercheurs ont historiquement discriminé une vaste partie de la population mondiale en s'intéressant à peu près juste aux personnes des pays plus riches, plus développés, plus industrialisés. Maintenant, l'acronyme STRANGE, c'est l'équivalent pour les animaux, c'est-à-dire que les lettres S pour social background.
0: Du chercheur.
2: Oui, c'est ça. Donc, c'est chercheur. Michael Webster qui a introduit ce...
0: Non, mais je dis des chercheurs, le background social de la personne qui fait la recherche.
2: Le background social, en fait, plutôt de l'animal en tant que tel. C'est ça qui est particulier. T pour trappability, donc à quel point l'animal est susceptible d'être emprisonné. Donc, c'est vraiment...
0: Je pensais que c'était un biais des chercheurs orientés par...
2: C'est complètement dans la personnalité de l'animal et donc qui font que les animaux ayant certains traits de personnalité se retrouvent, comme dans les cas des poissons, largement surreprésentés dans les études sur leur espèce. Alors, l'article de Michael Webster, il a fait bien réagir, si bien que plusieurs revues scientifiques ont depuis adopté le protocole STRANGE, entre autres, pour essayer d'avoir une plus grande diversité des personnalités dans les échantillons.
0: Philippe Robitaille-Gros, merci infiniment pour ça. Je rappelle que vous êtes journaliste à Radio-Canada spécialisé en sciences. Joël Leblanc, on se retrouve dans deux semaines, une dernière fois de la saison avec oui. Marianne Desautels. Marie-Salle, à bientôt.
1: Au revoir.
2: Merci, au revoir.
0: Restez avec nous après les infos. On jase alimentation.
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8: Il est 10h. Bonjour, mesdames, messieurs. Ici Lucas Jacques à Ottawa. Voici les informations. D'abord, on revient sur le passage du président américain Donald Trump qui effectue un voyage en Chine pour rencontrer notamment le président chinois Xi Jinping. Il y a du côté de cette rencontre-là, c'est une visite de 3 jours où il tiendra un sommet à partir de demain. Après empêtré dans la guerre contre l'Iran, le président américain devrait solliciter l'aide de Pékin pour faire pression sur Téhéran en vue d'un accord de paix. Le bras de fer commercial en cours entre les deux plus grandes puissances économiques est également à l'ordre du jour. Entre-temps, les dirigeants de Taïwan retiennent leur souffle et espèrent qu'ils ne paieront pas le prix d'un rapprochement entre Washington et Pékin. Le reportage de notre correspondant à Taipei, Philippe Leblanc.
9: Dans un sous-sol de Taipei, une douzaine de civils s'exercent au tir avec des armes à air comprimées. À l'approche du sommet entre Donald Trump et Xi Jinping, plusieurs disent se préparer au pire. Les intérêts de Taïwan sont aussi ceux des États-Unis, explique cet homme. Nous devons dissuader la Chine de nous envahir. La crainte à Taïwan est que le soutien américain à l'île ne devienne une monnaie d'échange dans une entente plus large entre Washington et Pékin. Mathieu Duchâtel, directeur des études internationales à l'Institut Montaigne.
10: L'idée de la Chine, c'est d'obtenir de la part du président Trump une déclaration qui ferme le jeu politique sur Taïwan.
9: Il ajoute qu'un changement de vocabulaire comme une opposition explicite à l'indépendance de Taïwan, plutôt que la formule voulant que Washington ne la soutienne pas, serait perçu comme une victoire majeure pour Pékin. L'inquiétude est accentuée par le fait que l'administration Trump retarde depuis des mois l'approbation finale d'un important programme d'aide militaire destiné à Taïwan. Le président taïwanais, Lai Ching-te, lui, a remercié les États-Unis pour leur soutien à la défense de l'île. Et assuré que les Taïwanais ne céderaient jamais à la pression chinoise. Ici Philippe Leblanc, Radio-Canada, Taipei.
8: Un élu de Gatineau lance un cri du cœur aux hommes de la région à la suite d'événements violents survenus contre des femmes en Outaouais récemment. Monsieur Roy, Vincent Roy, en fait, a fait une sortie moins d'une semaine après le meurtre de Shannon Jean Hickey, qui aurait été assassinée par son conjoint dans un immeuble à logement de la rue Laurier, dans le secteur de Hull. Il s'agit du 10e présumé féminicide à survenir au Québec en 2026. Vincent Roy a pris la parole lors du conseil municipal hier soir pour inviter les hommes à engager le dialogue avant de commettre l'irréparable.
11: À Gatineau, quand on a des trous dans la rue, on appelle le 3-1. Mais quand on a des trous dans le cœur, je nous invite à appeler le 2-1-1. Ça, c'est le numéro de téléphone où il y a l'ensemble des organismes communautaires, il y a des spécialistes qui sont là, des gens qui interviennent dans toutes sortes d'organismes qui sont capables de vous aider. Fait que je vous invite, les gars, si vous avez besoin d'aide, allez la chercher.
8: Le gouvernement du Québec déposera d'ailleurs aujourd'hui un projet de loi visant à autoriser la divulgation des antécédents judiciaires d'un conjoint. Il est inspiré de la loi de Clare qui doit son nom à Clare Wood, une Britannique qui a été assassinée par son ex-conjoint. C'était en 2009. Et 8 mois plus tard, la ville de Gatineau attend toujours que le gouvernement du Québec donne suite à sa demande d'assujettir le projet de conduite d'hydrogène prévu dans le secteur de Buckingham au bureau d'audience publique sur l'environnement. Des élus et des citoyens commencent à s'impatienter. Ils étudient même des solutions de rechange dans ce dossier. Le conseiller indépendant du secteur de Buckingham, Edmond Leclerc, déposera notamment un projet de résolution visant l'encadrement des conduites de gaz à haute pression en milieu résidentiel lors de la prochaine séance prévue en juin. Il en a fait l'annonce hier soir, étant appuyé par la mairesse Maude Marquis-Bissonnette, qui rappelle que Gatineau se retrouve en territoire inconnu pour une municipalité québécoise. Voici la porte-parole de l'Association des résidents et résidentes de Buckingham, Véronique Santos, qui s'est exprimée hier lors de la réunion du conseil municipal.
5: Ça n'a pas le même profil de risque que les conduites normales de distribution qui sont plus communes. Même si les incidents sont rares, les conséquences peuvent être majeures et très graves lorsque ces conduites passent près des maisons, des écoles, des garderies, des lieux patrimoniaux, des mouvements de sol, des résidences pour personnes âgées.
8: Voilà donc, Enbridge Gas souhaite la construction et l'exploitation de la première conduite 100% hydrogène en Outaouais sur une distance maximale de 22 km. Maintenant, le Canadien Jeremy Hansen et ses coéquipiers américains de la mission Artemis 2 sont ici même à Ottawa aujourd'hui.
12: Quel honneur pour l'équipage d'Artemis 2 d'être ici au Canada.
8: Alors voilà, vous le reconnaissez, Jeremy Hansen, qui a été reçu avec ses collègues par le premier ministre Mark Carney. Ils se sont échangés des cadeaux. Les astronautes sont dans la capitale pour une série d'événements. Ils se rendront d'ailleurs au Musée canadien de la nature et au Centre national des arts plus tard aujourd'hui. Puis ils rencontreront le public à Montréal vendredi. Maintenant au sport, dans ces séries de la Coupe Stanley.
13: Je pense pas qu'ils ont mal joué. Je pense qu'ils jouent la même game, la prochaine game, puis c'est une victoire. Là.
14: Donc on se reprend jeudi.
13: Je suis pas stressé par tout.
8: Partisans du Canadien demeurent confiants malgré la défaite de leur équipe hier soir contre les Sabres de Buffalo par la marque de 3-2. Le tricolore qui a pourtant offert une performance honorable. La série, elle est égalité 2-2. Pour ce qui est de la victoire de Montréal, elle a remporté son match et affrontera maintenant la Charge d'Ottawa en finale de la LPHF.

0: Deuxième portion d'émission, Penelope McQuaid avec vous et toute l'équipe ce matin. On revient sur le premier sujet de ce matin, sur l'insécurité résidentielle. On a eu un doctorant donc, qui est en plein projet de recherche sur l'insécurité résidentielle. On a parlé aussi avec une paire chercheuse, Virginie, qui était à Trois-Rivières, qui nous expliquait comment ce stress de possiblement perdre son logement sans nécessairement avoir la garantie d'en retrouver. Et vous êtes nombreux, nombreuses à nous avoir écrit. Ici, j'ai un bon salaire, 70 000 $ plus par année. Deux enfants en garde partagée, j'occupe mon logement depuis 8 ans. Mon ancien propriétaire ayant vendu, je me retrouve à risque de reprise de logement par les nouveaux proprios, qui occupent pour le moment un petit 3,5 en haut. Mais ce jeune couple aura des enfants un jour et voudra le reprendre. Ils sont toutefois très agréables, très humains, sauf que je ne trouverai pas un équivalent au même prix. Et je devrais donc vivre avec, je dois vivre avec ce doute au-dessus de ma tête et éventuellement décider du moment où je me précariserai. C'est quand même une façon de l'exprimer qui nous en dit beaucoup sur ce stress-là. Ici, on a... votre sujet sur l'insécurité résidentielle m'interpelle grandement. Je sors d'un arrêt de travail de 3 mois à la suite de l'annonce de mon propriétaire qu'il reprendra le logement pour lui-même. Monoparental, avec 3 jeunes adultes aux études, je vis dans ce logement de 8 pièces depuis 7 ans et nous devrons certainement scinder la famille afin de nous reloger, et ce, après du double du prix payé actuellement. J'ai toujours pas trouvé à me reloger. Le sentiment d'insécurité et les effets sur ma santé sont vécus au quotidien. Réécoutez cet entretien si vous l'avez manqué ce matin, parce que cette recherche est financée notamment par des directions de santé publique régionale. Donc, c'est un enjeu de santé publique avec, selon la Santé nationale, des effets importants sur la santé et psychologique de ceux et celles qui se retrouvent dans cette perception d'insécurité résidentielle. Bonjour, un peu de positif de la part d'un propriétaire. Je loue un 5,5 de 1000 pieds très bien aux normes insonorisées isolées, 1200 à des locataires. Nous ne sommes pas tous des requins, mais la contrepartie de ma politique de prix abordable me force à payer les travaux sur des années, ce qui me rend insécure, étant retraitée, et mes locataires ne feront presque rien pour entretenir leur milieu. Nous avons aussi apporté quelques nuances avec Éric Audet, donc ce doctorant, ce matin, concernant effectivement les propriétaires, dont certains font tout ce qu'il leur est possible, mais il n'y a pas assez de construction de logements abordables. C'est ça la réalité du marché. Je répète que dans les pays du G7, le Canada est l'endroit où il y a le moins de logements par tranche de 1000 habitants. Donc, c'est vraiment un enjeu, effectivement, qui à quelque part, dépasse certains propriétaires. C'était fort intéressant. Ça se rattrape sur l'application audio de Radio-Canada. Stéphanie Côté, bonjour.
1: Bonjour.
0: Nutritionniste est avec nous ce matin. Dany Saint-Pierre, salut.
2: Bonjour.
0: Consultant restauration et copropriétaire du Pan American Pizza. Alison Van Rassel est à Québec. Salut, Alison.
3: Hello.
0: Chroniqueuse culinaire. Donc, tantôt, Alison, on parle de quoi?
3: On va découvrir des établissements un peu partout au Canada qui ont à la fois été reconnus, mais peut-être pas autant que la beauté. Non, non, mais je veux pas porter un regard éditorial sur ce dont je vais vous parler, mais...
0: On dirait que c'est trop tard, que... Alison.
3: Oui, je sais. En fait... Oui, c'est ça, je veux pas le faire. Non, non, mais hey, écoute, attends, là. Dans les 3 dernières semaines, on a eu le droit au Renault Cire, au concours de la meilleure marchande fromagère au Canada, mm-hmm. aux Fourchettes Bleues,
0: au
3: Laurier de la gastronomie, Michelin. Au Canada's 100 Best, au Michelin, mm-hmm. le North America's 50 Best s'en vient. Il y en a des concours, il y a un bel éventail.
0: Donc, 5 d'entre eux, tantôt les restaurants, Alison, c'est ça qu'on fait?
3: Et voilà.
0: Parfait. Aux Canadiens, donc, reconnus, oui. Et qui pourraient l'être encore plus. Oui. Dany, tantôt, on fait quoi?
2: Des plats cuisinés de chef dans les supermarchés. Il y en a de plus en plus, on voit des grands noms qui signent des trucs. Puis j'aurais eu envie de vous expliquer le chemin d'une recette artisane industrialisée. Puis d'essayer de démystifier tout ça. Puis parallèlement à ça, j'ai ma copine à côté ici qui pourra peut-être défaire certains mythes ou en faire grossir d'autres.
0: Ouais,
2: je pense que ça va être le fun.
0: Parce que Stéphanie, le sujet d'aujourd'hui, puis on commence avec ça.

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4: Formés, ce sont des aliments, grosso modo, qu'on retrouve dans la nature. Les fruits, les légumes, les œufs, ou des aliments très peu transformés, comme le lait, par exemple, qui va être pasteurisé, ou le grain d'avoine qui va être écrasé pour avoir un flocon. Fait que ça, c'est la base. Ensuite de ça, la deuxième catégorie, ce sont les ingrédients culinaires. Le sel, le sucre, le sirop d'érable, l'huile, le beurre, qui sont utilisés pour cuisiner les aliments de la première catégorie. La troisième catégorie, ce sont les aliments transformés, donc catégorie 1 plus catégorie 2, qui ont un minimum de transformation. Par exemple, je vais faire du fromage avec du lait. On a un aliment transformé. Là où arrivent les aliments ultra transformés, c'est quand on veut remplacer les aliments de ces premières catégories-là en industrie. Quand on ajoute des additifs alimentaires, des agents, par exemple des agents de conservation, des colorants, des saveurs artificielles, des émulsifiants, ou qu'on transforme des substances naturellement présentes, comme le lait par exemple, mais qu'on en fait des substances laitières modifiées. Bref, les substances laitières modifiées, c'est un mot carrément, là, c'est un ingrédient qu'on ajoute. On va peut-être faire des fois des crèmes glacées avec ça, ou il y en a parfois dans d'autres produits transformés.
5: Tu parlais un peu de séparer la caséine du lactosérum.
4: Oui, exactement.
5: Le lactosérum, le whey.
4: Le whey, oui.
5: Ça devient un produit ultra transformé. Même s'il y a une perception de santé, c'est là que ça devient intéressant.
4: Oui, donc ça, c'est ultra transformé. Par exemple, je continue avec mon exemple de lait, de fromage. Ben, la version ultra transformée, ça serait la préparation de fromage fondu ou le fromage en tranche, par exemple. Là, on arrive dans le ultra transformé. Fait que ce sont des aliments qu'on ne peut pas faire soi-même parce qu'on n'a pas les ingrédients ou les procédés de fabrication pour cuisiner ces aliments-là. Et donc, ces aliments là sont vraiment là pour concurrencer la cuisine maison et aussi pour profiter au maximum à l'industrie alimentaire. Le problème avec ça, c'est que ça supplante, ça prend la place de notre alimentation traditionnelle peu transformée, la cuisine de base que nos ancêtres ont eu longtemps.
6: Et ils sont aussi souvent à moindre coût.
4: Ils sont souvent aussi à moindre coût et ça fait ça partie aussi, du problème. Fait que le gros problème avec les aliments ultra transformés, c'est pas un aliment ultra transformé en soi qui est problématique, c'est le fait qu'on en mange tellement. Tellement. Les Canadiens mangent en moyenne 43 % de leurs calories via les aliments ultra transformés. Puis ça, c'est en moyenne.
6: Une tranche de pain, c'est ultra transformé.
4: Une tranche de pain, oui. Okay. Dépendamment de ce qui vient d'une boulangerie où il n'y a peut-être pas d'additifs alimentaires.
6: À l'épicerie, même si c'est 12 grains, même si. OK.
4: Exactement.
6: Il y a quand même différentes catégories d'aliments ultra transformés.
4: Oui, puis ça, c'est
5: parce que ça sonne menaçant, là.
6: Ben oui.
5: Puis je pense qu'il faut essayer de dédouaner un peu les bons des méchants.
4: Il va y avoir une différence entre le pain tranché multigrain puis le filet de poisson pané. Là. Ça, c'est certain qu'il va y avoir des différences entre certaines catégories. Mais quand on met tous les aliments ultra transformés ensemble puis qu'on se rend compte que presque la moitié des calories qu'on mange proviennent de ça, j'en ai parlé, entre autres, avec le docteur Joseph Iglesias-Grau, qui est cardiologue en prévention au Centre EPIC, à l'Institut de cardiologie de Montréal, parce qu'il met la question des aliments ultra transformés au cœur de ses recherches et de ses interventions parce qu'il y a des années de recherche qui nous démontrent un lien entre une alimentation riche en aliments ultra transformés et un risque augmenté là, de manière importante d'obésité, de diabète de type 2, d'hypertension, de maladies cardiovasculaires, d'insuffisance rénale, de dépression, bref, de mortalité de plein de causes confondues. Puis, pas juste un peu, il y a plus de 4 événements cardiovasculaires sur 10 qui sont attribuables aux maladies, aux aliments ultra transformés. Fait que c'est quand même énorme. Puis, le docteur...
6: En 2019, donc on peut penser que 7 ans plus tard, ça s'est pas amélioré.
4: Ça s'améliore pas parce que les aliments ultra transformés prennent toujours plus de place et notre alimentation et tout notre système alimentaire repose sur ces aliments-là. Puis d'ailleurs, le docteur Iglesias-Grau à l'Institut de cardiologie suit des patients en mettant ça vraiment au cœur de ses interventions, si bien que ses études montrent que quand il diminue la présence d'aliments ultra transformés, il peut renverser. Ben ça fait partie de sa démarche. Là. Il n'y a pas juste ça, mais

0: renverser le diabète de type 2, le prédiabète, puis le syndrome métabolique là, de l'ordre de, ça va de 40 à 70 % là, la rémission là, de ces maladies-là. Fait que c'est quand même
1: Qu'est-ce que ça fait dans notre corps, les aliments ultra transformés, pour que ce soit si nocif?
0: Une bonne question. Il y a plusieurs hypothèses. La première, c'est que c'est ce que ces aliments-là contiennent et c'est ce qu'ils ne contiennent pas. Donc, qu'est-ce qu'ils contiennent? Souvent du gras, du sucre, du sel, des additifs alimentaires qui viennent chambouler le microbiote intestinal. Puis ce qu'ils ne contiennent pas, c'est que le degré de transformation des ingrédients qu'on leur enlève, ajoute, ben ça vient appauvrir leur valeur nutritionnelle. Fait qu'il y a moins de vitamines, moins de minéraux, moins de fibres alimentaires, moins d'antioxydants. Fait que c'est ce qu'il y a puis ce qu'ils n'ont pas qui fait qu'au final, leur valeur nutritive est pas mal moins intéressante que des aliments de base qu'on va cuisiner nous-mêmes. Puis aussi, le facteur que ces aliments-là sont disponibles partout, tout le temps, qui sont faciles à manger. Ce que le docteur, le cardiologue me dit entre autres, c'est que ce sont des aliments qui sont mous, faciles à manger, qui sont bons et qui, puis souvent ça va être des calories liquides aussi parce que les boissons sucrées entrent là-dedans, que quand on mange beaucoup de ces aliments-là, sans s'en rendre compte, on va manger de 500 à 1000 calories de plus par jour. Ouais. C'est tout ça mis ensemble. Parce qu'effectivement, quand on regarde aliment par aliment, oui, il y en a qui vont être meilleurs ou, entre guillemets, moins pires que d'autres. Mais, tu sais, ça devient tellement normalisé de plus se faire à manger puis de juste acheter des aliments ultra transformés que c'est dans tout ce système-là là, qu'il y a qu'une problématique.
1: Donc, plus de gras, plus de sucre, plus de sel.
2: Mais si on peut se permettre un petit aparté, là, on regarde juste sur la table du déjeuner. Américain ou nord-américain, là, des céréales sucrées, du lait, du pain tranché,
0: ouais,
2: de la confiture.
0: Le lait va pas être ultra transformé, par exemple. Ouais.
2: D'accord.
0: Ben, peut-être le lait au chocolat va l'être, mais pas
2: voilà.
0: Le lait.
2: Oui. on a de la confiture. On a du petit crémeux qui est bien délicieux puis qui devient l'ennemi rendu là. J'ai l'impression que en peignant un portrait comme celui-là, ça alarme les gens puis ça les désengage peut-être. Y a-t-il une façon d'aborder chacun des ingrédients pour se sortir du joug de l'ultra transformé?
0: Oui, en y allant petit à petit. Puis ça, j'en ai parlé avec Jean-Claude Moubarak, qui est professeur-chercheur à l'Université de Montréal, puis vraiment une sommité là, quand il était question d'aliments ultra transformés. Puis un de ses discours de base, c'est de dire on veut pas culpabiliser les consommateurs. Puis c'est vraiment pas ça, parce que c'est difficile de dire quoi faire ou quoi ne pas faire quand tout le système incite au contraire. Comme tu l'as si bien dit, tous les aliments qu'on va acheter pour le petit déjeuner, du pain tranché au beurre d'arachide, au lait, au chocolat, aux céréales, ce sont des aliments ultra transformés. Donc, il y a tout ce système-là
2: qui est
0: à revoir. C'est social, c'est politique bien souvent aussi.
1: En même temps, là, on est quand même assez responsable. J'allais dire quelque chose d'un point de vue privilégié. J'allais dire, on est quand même assez responsable de ce qu'on met dans notre bouche. Je retire ça parce que pour toutes sortes de raisons économiques, de désert alimentaire, de ce qui est possible près de la maison, si ça, fait que je retire ce que j'ai dit. Mais notre santé, on a beau vouloir se déculpabiliser, Dani, c'est correct.
2: J'étais pas dans l'autre côté. J'essaie juste de balancer la chose parce que c'est confrontant.
1: Parce qu'à un moment donné, c'est pas l'industrie qui va le faire, c'est pas le gouvernement qui va le faire. À un moment donné.
3: J'aimerais ça, juste soulever une question, puis par rapport à ça aussi, Stéphanie, parce que moi, j'ai eu la chance de suivre des chefs dans des classes de jeunes enfants au primaire, où les chefs de l'école, des enseignants ici à l'École de la capitale, sont entrés dans les classes pour faire goûter aux enfants des aliments vrais, comme un citron, par exemple, pour reconnaître l'acidité, comme croquer dans une vraie pomme au lieu d'une purée de pommes transformée, dans le but d'éduquer le palais. Mm-hmm. Est-ce qu'il n'y a pas là, justement, une façon de s'en sortir en disant, ben plus on facilite l'accès à ces aliments-là, surtout dans des quartiers défavorisés principalement, plus on est capable d'éduquer le palais des gens à choisir davantage des aliments vrais, les rendre plus accessibles. Et ça, ben, ça va prendre des politiques pour que ce soit le cas. Mais ma question, ultimement, en disant ça, puis mon commentaire, c'est que ça passe un peu par l'éducation du palais. Là.
0: Ça passe par l'éducation du palais, ça passe par l'éducation culinaire, ça passe par des politiques aussi qui vont aider à rendre des aliments de base plus disponibles que des aliments ultra transformés, comme tu dis si bien. Il y a des déserts alimentaires où c'est difficile d'acheter des pommes ou des oranges. Donc, il faut aussi aller de ce côté-là.
1: 4 piastres le poivron, le 4 piastres le poivron.
0: C'est un peu décourageant.
2: Tout à fait.
0: C'est tout à... Oui.
1: Si on a beau vouloir le mettre à côté du mac and cheese qu'on fait, là,
0: le mac and cheese va bourrer plus les enfants.
1: C'est ça, on veut mettre du brocoli à côté. Mange tes brocolis, tu vas avoir du mac and cheese, mais il faut pouvoir se le payer, le brocoli.
2: Ouais. Il y a aussi, les pommes n'auront jamais le même budget que la compagnie qui fait de la purée de pommes pour faire de la pub puis installer ça dans un mode de vie. Puis l'industrie, en ce moment, façonne le palais des gens. Puis on le voit aussi
0: beaucoup
2: avec les GL1, là, comme avec le fait que les envies se modifient.
0: Oui, ça c'est certain. Puis en fait, ces aliments-là vont, comme tu dis, façonnent nos habitudes, façonnent nos goûts aussi. Fait que, au moins d'en prendre conscience, oui, c'est déjà une première étape, de réaliser dans quelles normes on est embarqué. Puis à notre petite échelle, comment on peut valoriser ne serait-ce qu'un peu la cuisine maison, puis faire des modifications qui peuvent être toutes simples. Jean-Claude Moubarak me donnait l'exemple du beurre d'arachide. Le beurre d'arachide transformé, dans lequel il y a du sucre, du gras ajouté, puis du sel, ben si je choisis plutôt le beurre d'arachide où il y a juste un ingrédient, ouais, juste les arachides, mais que j'aime le petit goût sucré puis un peu plus soyeux, ben il proposait de mélanger avec un petit peu de sirop d'érable. Mm. Une petite cuillère de sirop d'érable, ça change la donne. J'ai deux ingrédients de base, puis j'ai plus mon aliment ultra transformé. La même chose avec du yogourt nature que je vais ajouter moi-même, mon sirop d'érable ou mes fruits, plutôt qu'un yogourt aux fruits qui a peut-être plus d'ingrédients, peut-être des fois des saveurs ou des colorants.
1: Parce qu'on va nous le vendre sans gras, mais il est bourré de sucre.
0: Exactement.
2: Ouais, mais aussi le fait de masquer, tu sais, t'as apporté un point extrêmement intéressant sur tout est mou, tout est facile.
0: Ben
2: croquer dans une pomme, se rendre, manger un bâtonnet de carottes crues, manger un céleri qui n'est pas épluché, il y a de la fibre là-dedans, il y a des choses qui se passent aussi.
0: Oui, tout à fait. Puis, tu sais, comme on dit, on ne veut pas culpabiliser personne. L'idée, c'est de prendre conscience de ça. Fait que chacun, à notre échelle, on peut juste peut-être prendre un pas de recul pour voir de quoi est composé notre panier d'épicerie, où se trouvent les aliments ultra transformés, puis qu'est-ce que je peux changer qui va être le plus facile.
1: Le plus facile, je retiens
0: le
1: ça.
0: Le plus facile,
1: parce
0: imagine
1: que là,
0: les grettes, par exemple.
1: Entre la circulation, puis aller chercher au CPE, puis faire les devoirs, puis le bain, puis le matin, les déjeuners, puis c'est ça, c'est qu'à un moment donné, faut aussi la déculpabilité, la déculpabilisation est peut-être là. Moi, je ne pourrai pas, pendant les 3 prochains jours, manger autre chose que du mou ultra transformé parce que ma vie ne me le permet pas. Mais voici peut-être quand ce sera possible.
2: Il y a probablement aussi intégré l'hygiène de vie dès le primaire à l'école, d'être capable d'avoir ces ingrédients qui sont disponibles pour façonner le palais.
0: Il y a tout ça, mais je pense que c'est important aussi de se rendre compte. Ça, je le fais dans mes interventions, tu sais, sur les réseaux sociaux et autres, puis dans mes livres tout le temps, parce que cuisiner, des fois, on a l'impression que c'est long, puis c'est compliqué, puis que c'est accessible juste au chef, mais cuisiner, ça peut être très simple. Se faire une omelette en ouvrant un sac de légumes congelés pour mélanger avec ça, c'est un repas qu'on se prépare aussi.
1: Ça fait un lunch le lendemain.
0: Puis ça fait un lunch le lendemain. Oui. Fait qu'il faut aussi ramener certaines choses en perspective.
1: Entre deux tranches de pain,
0: deux tranches de pain.
1: Des protéines,
0: c'est ça. Se faire une vinaigrette maison plutôt qu'acheter une vinaigrette du commerce, ça prend 30 secondes à faire. Des fois, il y a des petits changements comme ça qui, tous les changements mis ensemble, ben, ça finit par faire une différence. Parce que oui, d'une certaine mesure, on a certains contrôles sur ce qu'on mange, mais de l'autre, il y a quelque chose de plus grand que nous qu'à un moment donné, il va falloir que les politiques adressent.
1: Si on veut creuser un peu le sujet, là, Stéphanie, est-ce que sur ton site, stéphaniecôté.ca, il y a une portion où on se tourne vers d'autres publications?
0: Sur mon site, c'est avec les recettes faciles à faire. J'ai développé un hashtag à un moment donné qui était le DIY Tabouf, donc Do It Yourself Tabouf, donc sans dit long. Mais pour en savoir plus sur les aliments ultra transformés, je vous suggère notamment la lecture le guide Nova pour une alimentation saine et durable. C'était développé par l'Université de Montréal, puis aussi sur le Centre EPIC, donc le site web du Centre EPIC, centreepic.org. Beaucoup d'informations pour sensibiliser, pour comprendre un petit peu la teneur de tout ça.
1: Stéphanie Côté, merci. C'est
0: un grand plaisir.
1: Je suis Stéphanie et avec la participation d'Alessine et Dani. Merci. C'était une belle discussion. Belle discussion. OK, ça fait toujours des superbes discussions d'ailleurs, les sujets de Stéphanie. OK, Alessine, allons-y avec 5 restaurants coup de cœur, je pense.
3: Ben oui, puis en fait, je suis vraiment en mode découverte, puis j'ai envie de vous encourager à aller faire un tour loin des grands centres. Je dis ça, puis je commence par Vancouver, là. Mais l'idée...
1: Ben, c'est loin de notre grand centre ici, mettons.
3: Ben, et voilà, c'est exactement ça. On va faire une genre de petite tournée, 5 adresses, je pense, qui vont vous faire découvrir à la fois l'identité culinaire canadienne et québécoise aussi, qui est vraiment des établissements qui sont vraiment ancrés dans leur région. On commence à Vancouver, dans le West End. C'est un établissement que j'ai découvert grâce à je vais l'appeler un communicateur culinaire, tiens, un chroniqueur pour le New York Times en 2002, la première fois qu'il a parlé de ce restaurant-là. Le chroniqueur s'appelle Mark Bittman. Moi, je le suis encore. Mm-hmm. Je trouve qu'il est très investi dans ce qu'il fait.
2: Très pertinent.
3: Super belle. Oui, très pertinent. Super belle infolette. C'est un de... Avec Michael Pollan, je vous dirais que ce sont les deux qui m'ont le plus influencé dans mon travail. Et je parle ici du restaurant Vidge, du chef Vikram Vidge, une cuisine indienne. Je suis contente de t'entendre réagir, Dani, parce que la première fois que j'ai entendu parler de ce restaurant-là, c'était en 2002. Puis j'étais, à l'époque même, il y a beaucoup de gens, puis moi, j'étais aucunement dans la profession que je suis aujourd'hui. J'étais enseignante à l'époque. Puis j'étais comme, ah, wow, une cuisine indienne, canadienne. C'était un peu la première fois où j'étais conscientisée à cette nouvelle identité qui prenait forme dans l'ouest du Canada notamment. Et donc, 20 ans plus tard, j'ai eu la chance de manger chez Vikram Vidge, qui a été reconnu encore une fois par un Bib gourmand. Et je pense qu'il y a la pertinence encore de cet établissement-là qui célèbre à la fois, par exemple, un biryani très ancré dans cette culture identitaire indienne, mais avec des aliments...
1: Donc, un biryani à base de riz...
3: Oui, exactement. Et de la viande aussi, comme par exemple une viande qui est approvisionnée d'une ferme très locale qui permet d'avoir meilleure qualité, meilleure traçabilité, meilleur arôme. Je parle du biryani, ces jours-ci, d'alpaga.
1: Et donc, d'alpaga?
3: De la viande d'alpaga. Il y a aussi un autre établissement qui travaille avec l'alpaga, dont on va parler un petit peu plus tard. Mais au Québec, notamment, on parle souvent plus de l'alpaga pour ce qui est de la laine
1: ben ouais.
3: pour la transformation. Mais la viande aussi se mange très couramment aussi dans la culture indienne. Donc, il y a quelque chose de très intéressant là. Le popsicle d'agneau, c'est
2: classique.
3: Probablement
1: ouais,
3: le plus grand classique.
1: Oui. Stéphanie et moi, on est à la même place. OK, comme un kebab.
2: C'est comme une côtelette.
3: Oui, en quelque sorte, mais plus une côtelette, absolument, parce qu'on ramasse la côtelette puis on la mange comme un petit popsicle. Et ce qu'il y a de fascinant, c'est qu'encore
1: c'est juste du marketing, là, parce que
2: ça fait
1: longtemps qu'on mange des côtelettes avec les doigts, là.
2: Mais il met bien à marcher son aventure, Vikram, depuis le début.
3: Oui, absolument, parce que c'est ancré dans son identité à lui, mais c'est ancré aussi dans le lieu où il se trouve avec ce lien direct, avec son identité, la culture locale aussi. Et si vous avez la chance de vous y déplacer, demandez d'avoir une table près de la vitre où on voit les femmes en action en cuisine, où on voit les plains entrer collés dans le tandoor, l'immense four tandoor qui fait cuire justement les pains nan. C'est vraiment impressionnant. Il va sortir son livre cet été, Vikram. Donc, gardez ça en note. Ce sera en anglais. Malheureusement, je ne sais pas si ce sera traduit en français, mais c'est My New Indian Kitchen qu'il va co-écrire avec sa conjointe Jennifer Motu. Le deuxième arrêt, cette fois-ci, on passe de Vancouver et on s'en va en Ontario. Pourquoi est-ce que je fais le saut jusqu'en Ontario? Parce que le guide Michelin ne reconnaît pas d'établissement entre les deux en passant.
1: Même pas avec des bibs?
3: Absolument. Non, pas du tout, parce que ce sont les associations touristiques qui paient en partie pour avoir... Donc, Toronto a payé, Vancouver a payé et le Québec a payé. Mm-hmm. Donc, il y a quelques exceptions en Ontario, par exemple, à 1h30 de Toronto. On est à Creemore, un petit village ontarien, surtout reconnu pour sa microbrasserie. Si vous êtes amateur de microbrasserie depuis au moins les 12 dernières années, Creemore Springs a été un établissement de référence pour ce qui est de l'artisanerie. C'est un autre côté aujourd'hui de tout ça. Mais c'est là qu'on trouve le restaurant restaurant The Pine, qui a été désigné comme restaurant de destination de l'année par Canada's 100 Best. Je vais le dire, je suis très privilégiée dans le travail que je fais. J'ai la chance d'assister à des événements où des chefs se rencontrent dans le but de créer des événements gastronomiques dans des établissements du Québec, dont La Tanière. Et le chef Jeremy Austin du restaurant The Pine est venu cuisiner à Québec. Ah. Et avec sa conjointe Cassie, le maître d'hôtel Jeremiah Thomas, la chef pâtissière, ils ont vraiment créé un événement exceptionnel avec le chef François-Emmanuel Nicole aussi, avec Roxanne et toute l'équipe de La Tanière. Quelque chose qui a laissé une empreinte sur mon palais, puis c'est un style de cuisine que je ne connais pas très bien, mais qui a grandement piqué ma curiosité. C'est une cuisine sino-canadienne. Jeremy a travaillé plusieurs années en Chine. Donc, il apporte un regard profondément hyper local, une célébration de cette culture qui l'a bercé pendant près de je pense c'est 5-7 ans, c'est pas clair là, les informations que j'ai trouvées. J'ai pas eu la chance malheureusement d'échanger en profondeur sur le sujet avec Jeremy, mais
1: ça veut dire quoi là? Donc cuisine chinoise, on peut comprendre canadienne. Si on est allé en Chine ou si on en a mangé de l'authentique ici, mais sino canadienne, ça peut donner quoi comme
3: message? Ouais, je pense que c'est vraiment une nouvelle identité qu'on retrouve ici au Canada.
1: Comme
3: c'est
1: Anita
3: une cuisine. Pardon?
1: Comme Anita Feng?
3: Oui, en quelque sorte, absolument. Donc, c'est ancré dans les racines, les racines de la personne qui cuisine, avec un regard très hyper local sur les aliments.
1: Comme une face?
3: Qui devient quelque chose de nouveau, qui est plus ancré sur, oui, minfat vietnamienne, minfat chinoise aussi, de ces deux racines, parents. Je donne un exemple très, très concret de ça, Pénélope, dans un des mets qu'il prépare, ça s'appelle The Pigeon King. Donc, il fait un pigeon maturé à sec, comme s'il faisait un canard de Pékin. Donc, c'est un regard avec un produit approvisionné localement, d'une ferme locale, avec cet ADN qu'on reconnaît très bien du canard de Pékin, mais qui met de l'avant son expérience, son récit dans ce genre de création culinaire. Il y a même je termine rapidement avec celui-ci, mais finalement, le riz, un plat qui s'appelle le Finally the Rice, parce qu'il y a des attentes. Hein, quand on fait une expérience de cuisine sino-canadienne, on s'attend à ce qu'il y ait du riz dans les plats un peu partout. Et le chef Jeremy dit non, moi, je ne fais pas de riz, je fais découvrir cette culture-là différemment. Mais la chef pâtissière, elle, s'inspire justement de cette ADN chinoise qui lui appartient aussi parce qu'elle est d'origine chinoise. Donc, elle fait quelque chose qui est basé sur le riz sauvage canadien avec plein de belles textures qui, moi, m'ont rappelé même une cuisine hawaïenne japonaise, le huli-huli avec des chrysanthèmes, des céréales, des chips de levain. Bref, allez faire un tour. Le restaurant s'appelle The Pine. Et un beau clin d'œil avec l'uniforme des gens qui font le service. Ils ont toutes des chiennes de garage, là, comme s'ils travaillaient dans un garage. Parce que l'établissement avant, c'était un ancien garage. Donc, je trouve ça vraiment, vraiment beau. C'est un beau clin d'œil.
2: Je trouve que c'est intéressant d'aborder le produit dans sa localité, sa proximité de l'établissement, puis après ça, de voir des techniques qui viennent d'ailleurs, parce que il y a une espèce de normalisation du menu dégustation continental, euro-nord-américain, puis ça a une espèce d'emprise sur les codes puis les standards qu'on s'attend d'avoir pour être dans des listes, être étoilé. Je trouve, puis on avait vécu cette expérience-là à l'AGA de la table ronde de la gastronomie, où, en parlant d'identité, ben c'est ça. Peut-être de s'intéresser à des techniques qui viennent d'ailleurs ou de très, très près de chez nous, comme de nos cousins autochtones en place, puis d'aller puiser dans ça pour typifier dans le lieu notre gastronomie à nous.
1: Ben, l'alpaga, c'est intéressant. J'en reviens encore pas qu'on mange l'alpaga. Là, je suis comme...
2: Ben, c'est pas pire que le chevreau.
1: Laissez-moi du temps. Parce que là, on a mangé du pigeon, puis on a mangé de l'alpaga dans les 5 dernières minutes.
2: Absolument. C'est très
1: férigineux. Mais c'est intéressant parce que c'est cuisiné en Chine, si je comprends bien.
3: Absolument, non, en oui, Inde, pardon, ailleurs en aussi, Inde. En Inde, okay, pardon. En Inde aussi, mais au Moyen-Orient. Tu sais, Pénélope, je pense que le secret est dans la diversification de l'assiette aussi.
1: Moi, je la serais,
3: donc, c'est
1: ça,
3: là où, mais absolument, puis bravo pour cette ouverture-là, parce qu'encore une fois, on éduque son palais, on découvre des nouvelles textures, puis après, on devient des meilleurs consommateurs. Je souligne, Dani, ce que tu viens de dire rapidement, c'est notre identité au Canada, je tiens à le dire. On maîtrise des techniques de façon formidable. Au Québec, on se démarque grandement, notamment avec les trois prochains arrêts dont je vais vous parler. On s'en va faire un petit tour en Mauricie, d'abord à l'Auberge Saint-Mathieu, puis on va aller au Presbytère, la microbrasserie Le Presbytère, restaurant de l'année au laurier de la gastronomie québécoise. Ce sont deux établissements à échelle humaine. Hey, je peux-tu juste prendre une parenthèse puis dire un félicitation à Dani Saint-Pierre qui a animé les lauriers de la gastronomie québécoise de façon exceptionnelle. C'était vraiment bon, Dani.
1: Oui, c'est ça qui était bon.
2: Je fais pas ça souvent. La foule était très favorable. Je les remercie d'ailleurs parce que ça m'a insufflé beaucoup d'énergie puis c'était très agréable.
1: Oh, wow! Ouais. Moi, j'ai beaucoup aimé ça. OK. Merci, allons-y avec deux restaurants qu'on a retrouvés, entre autres, avec une étoile du côté de l'Auberge Saint-Mathieu, non?
3: Oui, une étoile, mais aussi une étoile verte à Saint-Mathieu-du-Parc, mais aussi, en plus de ça, le prix du jeune chef guide Michelin pour Sami Benabed. Il y a quelque chose de vraiment formidable. Oui, absolument, chef de l'année au Laurier. 98 sur la liste des meilleurs établissements du Canada's 100 Best. Prenez un petit pas de recul. L'Auberge Saint-Mathieu, à Saint-Mathieu-du-Parc, c'est un établissement dans un village de 15 000 personnes. Tu sais, il y a 15 000 habitants dans ce village-là. C'est un des établissements dont on parle le plus au Canada en ce moment. On est en Mauricie. La Mauricie, cela dit, qui n'investit pas beaucoup dans le tourisme gastronomique dans les dernières années, qui n'a pas vraiment mis de l'avant les agriculteurs non plus dans la promotion touristique, commence à le faire tranquillement, pas vite, parce qu'il y a de ces beaux forestibles, hein, des produits issus de la forêt qui sont comestibles.
1: Mais aussi du
3: et
1: vin.
3: Deviennent... Ben oui, absolument, mais il n'y en a pas autant.
1: Saint-Tec.
3: C'est tout près, là, un petit peu plus loin. Mais il y a énormément de beaux projets issus de la, produits, pardon, aliments issus de la forêt. Qui sont mis en valeur de façon extraordinaire par Sami Benabed, justement, dans son son restaurant gastronomique de l'Auberge Saint-Mathieu, mais aussi dans le comptoir, parce qu'il y a le côté bistrot un peu plus accessible aussi en même temps. Le comptoir est dirigé par Jana, elle est candidate au chef en ce moment, je sais pas si vous avez vu ça. Donc, petit rappel aussi qui fait réfléchir, parce qu'en échangeant avec Sami, il me disait, écoute, ça fait 4 fermes biologiques qui ont fermé leurs portes dans les régions dans les dernières années. Si on ne fait pas quelque chose pour encourager ces établissements-là, c'est un peu un pan de notre identité qui part. Le presbytère, lui, ben là, restaurant de l'année au laurier de la gastronomie, aussi le restaurant Aliments du Québec de l'année. On en a parlé ensemble à quelques reprises, Pénélope, parce que c'est l'œuvre de la chef Isabelle Dupuis. Il y a sa fille, son gendre qui sont derrière là aussi, le conjoint d'Isabelle Francis et le brasseur. Ils mettent de l'avant des aliments issus de du golfe du Saint-Laurent, du fleuve Saint-Laurent, des poissons, des fruits de mer qu'on connaît très peu. Il y a du concombre de mer au menu. Il y a aussi de l'alpaca au menu si vous voulez initier votre palais. Pas tout le temps, mais Isabelle me dit qu'elle a une belle relation avec un producteur local. Mais bref, ils servent aussi dans ce contexte-là des burgers parce qu'ils veulent que ce soit accessible. Donc oui, un acte de foi en soirée avec un menu découverte, mais de jour, on peut s'y rendre pour boire une bonne bière brassée avec de la renouée du Japon, par exemple, des herbes et aromates issues du jardin de Francis. Bref, un beau bâtiment patrimonial dans un ancien presbytère, le village de Saint-Stanislas de Champlain. Eh bien, en passant, là, si vous y allez au Festival Western de Saint-Tite, là, vous allez croiser le presbytère sur votre route, c'est sûr et certain.
1: Parce que j'ai l'impression qu'on ne peut peut-être pas débarquer n'importe quand maintenant.
3: Absolument. Rapidement, pour les 2 minutes qui me restent, on s'en va faire un tour en Beauce. Puis je pense que la Beauce est vraiment la région gagnante de ces prix dernièrement, avec énormément de surprises. Moi, je me croisais les doigts pour voir à la fois le nom d'Ariel, petit cardinal reconnu par un des concours. Ariel, il est le chef du restaurant 1668. Il est caché en dessous de l'école d'entrepreneurship de Beauce.
1: Ah.
3: Et il fait une cuisine vraiment ancrée dans le territoire. Il sert ça dans la céramique de Beauce en plus. C'est exceptionnel, mais aussi le Saint-Doux barbecue. Ça, c'est unique en Amérique du Nord. C'est une rencontre entre le porc de Beaurivage, donc la ferme, le porc issu de cette production agricole, transformé par Alex Bouchard dans leur restaurant, dans un patrimoine à Sainte-Marie-de-Beauce. Barbecue qui célèbre toute cette culture du Sud. Donc, un modèle très, très rare là, de ce genre de restauration en Amérique du Nord.
1: Et je sais que dans ton image, c'est ce que tu vois dans ta tête quand tu dis que c'est Ariel Petit Cardinal, mais c'est Cardinal Petit.
3: Oh, pardon, oui.
1: Mais ben, c'est charmant,
2: ça
1: petit
2: bien.
1: Merci. Cardinal.
3: Puis, Ariel, si vous le rencontrez en personne, il est tout sauf petit. C'est un colosse.
1: Oui.
3: Et il fait une cuisine incroyablement élégante et fine qui célèbre justement... Hey, il a réussi, on parlait de riz tout à l'heure avec The Pine, il a réussi à trouver un anarchiste en Beauce qui fait pousser du riz. Attendez, là. Ça, moi, je savais même pas que c'était possible de faire ça. Puis moi, je veux juste célébrer ces chefs-là qui vont en bon anglophone que je suis, on dit toujours above and beyond,
1: ouais,
3: mais qui vont vraiment plus loin que ce qu'ils leur est offert facilement. Mmh. Oui, parce qu'ils vont à la rencontre de ces artisans du territoire et du terroir pour éduquer moi aussi mon palais, parce que c'est comme ça que je peux par la suite utiliser l'incroyable plateforme que j'ai avec vous, Pénélope, pour célébrer ceux qui, à leur façon, célèbrent notre culture identitaire.
1: Là, on a aussi un autre chiffre à corriger. À Saint-Mathieu-du-Parc,
3: ouais,
1: le village compte, on me dit, 1500 habitants et non pas 15 000.
3: Oh, j'ai dit 15 000, pardonnez-moi.
1: Ouais.
3: Imaginez.
1: C'est encore plus exceptionnel.
3: Donc, pensez-y, il y a des petits bijoux dans les petites routes qui méritent d'être découvertes avec beaucoup plus qu'un pepperette acheté d'un dépanneur.
1: C'est vrai. Et d'ailleurs, en fin de semaine, j'étais dans Charlevoix et je suis allée visiter les aliments, les viandes de bio Charlevoix.
2: Ouais.
1: Et Damien, le propriétaire, me disait que c'est quand il est allé faire le plein en Europe à un moment donné, en sortant de Paris. Dis-moi, je voulais sortir de Paris, je faisais de l'anxiété, ça ne me tentait pas. J'ai pris la voiture, j'ai arrêté dans la première station-service en sortant de... Puis là, il y avait des saucissons dans la station-service. Puis c'est là que je me suis dit que, OK, ça va changer la façon dont je veux présenter les saucissons. Donc, parlant de pepperettes, là, on a du chemin à faire dans nos stations-service, effectivement. Alison, merci pour ce voyage géographique et culinaire. Alison Van Rassel, Stéphanie Côté est là avec nous. Nutritionniste et Dany Saint-Pierre. On va entendre sa chronique après ceci. Et dans 20 minutes avec nous, c'est Eugénie et Dumas qui vont notamment parler du nouvel album de Licky Lee. Ça fait quelques années qu'on n'a pas entendu parler d'elle. Puis Stéphanie va être à l'écoute,
3: oui,
1: de ce que je comprends. OK, Dany, allons-y avec les chefs qui proposent ce qu'ils ont déjà concocté dans leur cuisine de façon artisanale. Mais là, ils proposent en artisanal.
2: On se l'imagine, mais on prend conscience que depuis toujours, on voit d'autres noms que les noms que l'on connaît, qui sont industriels, qui s'installent. Parce que on a des restaurants qui deviennent des marques, on a des noms de chefs qui deviennent des marques. T'sais, on a juste à penser à Matty Matheson qu'on voit dans The Bear, qui fait l'espèce de mac and cheese en boîte qui doit être quand même ultra transformé, mais il est pas mauvais. C'est
3: non,
2: pas
3: il
2: vilain.
3: Est pas mauvais.
2: Moi, j'ai
3: je pas
2: ça du tout. Je trouvais ça le fun. Notre ami Chuck Hughes, qui a beaucoup, beaucoup de préparation de marinade en pot, puis une belle gamme de produits. On parle de Danny Spears, qui est le restaurant Le Violon, notamment, qui a une gamme qui s'appelle Donata, de sauce en pot. Ouais. Marie-Lou, Curieux-Bégin, a mis son pied là-dedans. Moïcheuse. Donc, il y a vraiment des grandes, grandes tables, tout à fait, qui ont fait le chemin de l'épicerie. Je trouvais ça intéressant de vous parler de ce chemin-là, parce que ça comporte beaucoup, beaucoup de tenants puis d'aboutissants, puis ça finit par être quelque chose qui peut être, à mon avis, intéressant, qui peut s'intégrer par la personnalité de ces choix-là qui sont faits par les gens qui proposent leur recette, de faire quelque chose de bien. C'est pas un phénomène qui est nouveau. Hein. On le voit aux États-Unis, on le voit en Europe depuis des années. Le groupe Fleury Michon, qui est un groupe français, a travaillé depuis très, très, très longtemps avec Joël Robuchon, maintenant défunt malheureusement, pour établir des plats cuisinés qui se retrouvent en supermarché pour faire du catering aérien, pour fabriquer un paquet d'éléments qui, somme toute, une fois consommés, sont délicieux. Donc, on voit ce phénomène-là qui arrive par ici. Puis moi, full disclosure, comme on dit en bon français, j'ai fait ce processus-là pour mettre, pour industrialiser un produit que je fais depuis longtemps, qui est la poutine inversée, mm-hmm. qui est une bouchée de poutine, qui est du fromage et de la sauce, qui est enfermée dans une croûte de pommes de terre. Donc, je trouvais ça le fun de parler de cette aventure-là. Moi, j'ai fait des mandats chez Fleury Michon aussi. Donc, on peut voir comment les choses sont transformées. Fait que c'est un peu le pendant opposé de l'empire du mal de ta chronique, Stéphanie. Pour vous dire que c'est pas nécessairement Tricatel, tu sais, quand on pense au film de Louis de Funès, là, puis qu'on voit des industriels mélanger de la poudre puis façonner du poulet avec du styrofoam, là. Je pense qu'il y a des choses qui sont à faire. Je pense qu'il y a des moyens intéressants de proposer des plats cuisinés qui sont chouettes. Donc, je voulais faire un petit peu le tour de comment ça se passe. Les chemins d'une recette. Déjà, quand on arrive avec une recette puis on veut l'industrialiser, il y a deux façons de le faire. Soit que tu fais tout toi-même, puis tu apprends les normes, puis tu y vas à fond, ou soit que tu fais une démarche de co-emballage, qu'on dit co-packing en anglais. Fait que c'est de trouver un fabricant avec des valeurs communes, en qui tu peux avoir confiance, puis tu y apportes ta recette. Donc, c'est un industriel qui va fabriquer ton produit, qui va mettre ton image, puis après ça, soit que tu le mets en marché avec lui, ou tu fais ton marketing toi-même. Donc, moi, j'ai parlé avec Michele Forgione, qui est le partenaire de Stefano Faita, qui, eux, font cette démarche-là pour leur sauce, pour leur pâte, pour la saucisse et les boulettes, pour les tiramisu qui ont marché, pour la pizza. Puis c'est un processus qui est extrêmement intéressant parce qu'il faut que tu sois capable d'arriver avec ta recette puis de voir jusqu'à où tu acceptes que ta recette va être modifiée. Est-ce que les processus puis les choses qui l'ont rendu spéciale vont être conformes avec ta marque? Parce qu'il y a un risque réputationnel. Ben, je veux pas te faire un mauvais produit.
1: Il faut que tu connaisses le marché ou en tout cas ton public que tu vises pour savoir ils sont prêts à quelle différence entre ce qu'ils sont allés manger chez Gemma.
2: Tout à fait.
1: Puis ce qu'ils vont manger à l'épicerie.
2: Ouais, puis c'est les premiers à l'avoir fait, en tout cas à cette échelle-là. Puis ça a commencé avec les sauces. Puis ils sont passés par le réseau du Sobeys, d'IGA, qui sont des gens qui travaillent en innovation depuis longtemps. Puis je sais pas si vous vous souvenez, il y avait José Titazio, Curieux Bégin, puis Stéphano, qui étaient des petites bandes dessinées.
1: Oui.
2: Puis ils sont passés dans cette étape-là. Puis quand on industrialise une recette, regardons un petit peu par après.
1: Okay.
2: Puis après ça, ben là, il y a toutes sortes d'égéries qui se sont replacées, mais je vous dirais que ça, c'était le début de la démarche. Donc, il faut que tu sois capable aussi de lire les ingrédients. Parce que tu sais, Stéphanie, on s'en parlait tout à l'heure. Il y a des modes là-dedans. Puis après ça, il y a des menaces qui sont réelles. Puis est-ce que tu peux être un grand chef ou un chef qui fait de la qualité puis te retrouver avec une liste d'ingrédients de 27 morceaux? Fait qu'il faut être prudent là-dedans.
0: Oui, puis c'est là, j'imagine, aussi où tu dois décider si tu fais du frais, si tu fais du surgelé. Parce que les impératifs de procédés puis d'ingrédients ne seront pas les mêmes. Donc, c'est quoi les compromis qu'ils peuvent faire, qu'ils veulent faire?
2: Ben oui, puis il y a aussi des compromis au niveau de la texture, Alison.
3: Ouais, c'est comme les chefs qui acceptent ou non de faire des repas en avion.
2: Ben oui, même
3: dans
2: combat.
3: Les premières classes, c'est un peu aussi ce même questionnement-là parce qu'il faut qu'ils adaptent aussi les recettes.
2: Ben oui, donc oui, il y a du frais. Tu sais, du frais, c'est quand même assez simple. Là. On emballe, on met sous vide, on envoie. Mais il y a quand même un risque, tu sais, il y a une date de péremption, puis ça va probablement influencer le coût aussi parce que dans le coût, il y a un coût qui est de distribution. Après ça, congelé. Ben là, congelé, évidemment, on va mettre en barquette, on va operculer, donc on va mettre un petit gaz à l'intérieur pour s'assurer qu'il y ait un vide sanitaire, comme on pourrait dire, puis après ça, on va mettre une pellicule plastique par-dessus, on va mettre en boîte, on va mettre en tablette congelée, ou sinon, il y a la pasteurisation. Fait que la pasteurisation, il y a quand même un défi au niveau des textures.
0: Ben oui, c'est du chauffage.
2: Ça nécessite beaucoup, beaucoup de maîtrise, mais c'est ce qu'on voit comme des plats frais. Souvent, il y a des segments de cuisine indienne qui sont au supermarché, puis qui sont sous vide, tu as des aliments qui sont là, température de la pièce. On voit des cassoulets aussi, des trucs comme ça. Ben ça vient du procédé de pasteurisation. Tu peux vivre sur tablette.
1: Dans les boucheries, là, des plats sous vide maison.
2: Tout à fait. Mm-hmm. Des plats sous vide qui sont maison puis qui peuvent habiter sur la tablette. Dans l'étiquetage aussi, il y a la charte nutritionnelle. Donc, quand tu fais une recette puis tu es habitué de la faire au restaurant, ben il n'y a pas un nutritionniste sur ton épaule de gauche puis qui dit hey,
1: 43% de ton sodium d'aujourd'hui.
2: Doudou. Fais attention, le sucre, tout ça, tu te ramasses pas sur ton assiette avec la petite pastille grise, noire et blanche, là, comme sur un paquet de cigarettes qui dit hey, c'est où en gras, ça, mon ami? Il faut que tu sois capable de vivre avec ça. Puis après ça, il y a la distribution. Est-ce que tu démarches un détaillant à la fois? Ça, on appelle ça dans le marché le backdoor.
1: En région, ils font beaucoup ça.
2: Ben, même à Montréal ou un petit peu partout au Canada, c'est que tu peux prendre ton produit puis de le démarcher détaillant par détaillant. puis de t'assurer de ta distribution puis de contrôler qui l'a. Sinon, tu peux aller corporatif, exemple, être capable de rentrer chez Costco ou rentrer dans une chaîne qui est nationale. Mais ça, ça vient avec un impératif de production qui va nécessiter des normes qui sont nationales. Fait que ça rend le processus encore plus lourd.
1: Rentrer juste dans chez tel épicier dans tel quartier et non pas dans toute la chaîne de l'épicier.
2: Ah oui. Puis tu peux pas faire ça dans ta cuisine puis amener du stock. Il y a quand même des normes là, qui sont dans la revente.
3: Puis on avait le Salon international de l'alimentation à Montréal tout récemment. Aux 2 ans, il est une fois à Montréal, une fois à Toronto. Et c'est là où la très grande majorité des gens, comme par exemple, tu as parlé de Stefano, Michel et Forgione pour leurs produits, ils vont aller rencontrer des distributeurs, des Costco.
1: Okay, pour leur...
3: Et l'enjeu, moi, ce que j'ai souvent entendu de la part de gens, par exemple, qui font des produits alimentaires, qui veulent signer avec Costco, c'est Costco exige tellement une grosse quantité et que ce soit stable pour des longues périodes de temps, que ça vient souvent troubler avec les visions que ces entreprises alimentaires-là se donnent pour le marathon de leur entreprise.
2: Oui, puis il y a un risque aussi quand tu développes pour une grosse affaire comme Costco, parce qu'ils vont t'aimer, ils vont t'aimer, ils vont t'aimer, mais à un moment donné,
1: tu vends plus, ils t'aiment plus.
2: Les statistiques descendent, puis après ça, d'un coup que ça arrête, puis souvent, il y a des entreprises qui vont s'être bâties ou qui vont avoir grossi.
1: Grâce.
2: Oui, tout à fait, grâce à ça, mais il y a quand même t'es l'épée de Damoclès sur la tête. Il faut que ça continue.
1: Okay.
2: Donc, moi, j'ai parlé quand même beaucoup avec Michele, au niveau des procédés, comme leurs sauces sont faites chez la sonde. Ben, il s'est assuré que les processus qu'il fait en cuisine soient respectés là-bas, que la mécanisation soit justement adéquate, que les goûts restent les mêmes, puis de pas faire des compromis comme rajouter de la pâte de tomate dans tes sauces parce que ça épaissit plus vite, d'avoir les ingrédients les plus propres possibles, puis d'être capable de justement d'avoir un produit qui est sain puis qui est contrôlé. Puis ça, c'est quand même quelque chose qui est à noter. Puis ce que Michele me disait aussi, c'est que pendant la pandémie, ils ont vraiment eu une explosion de leur vente puis de leur segment parce que tout était fermé, puis le nom de chef était quand même une valeur réconfortante,
1: oui,
2: une valeur de refuge,
1: le resto à la maison.
2: Un saut qui était de qualité, puis c'est des gens qui sont extrêmement bien diversifiés.
1: Puis après la pandémie,
2: mais ça a continué. Okay. Ça a continué de notre façon, un peu comme nos restaurants continuent de notre façon, mais c'est une entreprise qui est prospère, qui innove, qui a toujours une main dans ce qui se passe, puis c'est très chouette. Quand on veut fabriquer des plats, on a le chemin du cofabricant, comme je vous disais un petit peu plus tôt. Sinon, on a le chemin de faire tout soi-même. Donc, j'ai parlé avec Vincent Dion-Lavallée, qui est partenaire avec Martin Picard, l'équipe d'Au pied de cochon. Et puis eux, à la cabane, ils se sont bâtis un C1. Donc, ils se sont bâtis une petite bâtisse pour être capable de fabriquer. Puis la norme C1, c'est une norme qui est fédérale. C'est une norme qui a une traçabilité sur chacun des gestes qui sont posés. Et c'est une norme qui te permet de revendre des aliments qui peuvent être carnés, donc avec de la viande ou avec du poisson. Puis chaque règlement est différent. Et c'est ce qui assure une traçabilité puis l'innocuité des plats pour être capable de vendre d'une partie business à une autre partie d'affaires. Donc, exemple, moi, je pourrais pas arriver avec mes pizzas dans ma petite pizzeria, faire des trucs avec du pepperoni, puis après ça, l'emballer, la congeler, puis l'envoyer. Je pourrais pas faire ça dans de la grande distribution. Faudrait que je reste à base de légumes. Donc, ils ont investi pour faire ça.
1: Ou sinon, tu ferais fabriquer ailleurs.
2: Tu fais fabriquer ailleurs.
1: Ou tu investirais comme eux. C'est
2: tout
1: ça les possibilités.
2: Quand tu fais fabriquer ailleurs, par exemple, les marges bénéficiaires sont bien différentes. Parce qu'il faut savoir, c'est que quand tu fabriques, ben déjà, faut que tu assures ton marketing. Tu as ton produit qui est en usine. Et dès qu'il quitte l'usine pour aller dans une courroie de distribution, fait que là, on parle d'un détaillant, ça peut aller jusqu'à 50% du prix de vente final qui est isolé. Fait que, exemple, ça va être vendu 10$ sur la tablette, tu ne fais que 5$.
1: Je comprends, mais en même temps, bâtir un bâtiment C1, ça ne doit pas coûter 3 cents.
2: Ça dépend. Ça dépend comment tu le fais, mais c'est surtout la lourdeur administrative. Moi, j'ai travaillé dans des lieux qui sont comme ça, des C1, un traiteur qui transforme son lieu en C1. Tout le monde travaille avec des sarraux, avec des chapeaux de Gilles Duceppe, avec des jours-jourdains. Fait que ça, c'est le stock qui arrive avec le numéro sur la caisse. Il doit être logué, comme on dit en bon français. C'est très lourd.
1: La question, là...
2: Ouais.
1: Si on se sent-tu chez Gemma ou chez Impasto ou au pied de cochon ou à la cabane avec ces produits-là?
2: Ben, moi,
1: c'est pas ça l'attente.
2: J'ai fait le test avec une tarte parce que je trouvais ça intéressant. Je suis allé dans mon détaillant, dans mon quartier. Je suis entré, puis là, j'ai vu sur une tablette des boîtes de conserve. Des boîtes de conserve avec du poulet au morille. Des boîtes de conserve avec tout ça. D'au pied de cochon.
1: OK.
2: Puis après ça, j'avançais, tu sais. J'espérais pogner du homard pas cher, hein, parce que on le sait comment que c'est, la semaine de la fête des mères, là, c'est une tradition. Donc là, je me suis mis à me promener parce qu'il n'y avait plus de homard, puis c'était un peu frufru. Je me suis retrouvé dans la section de...
1: Frufru, Rabat sur les morilles. T'étais moins frufru, là.
2: Ah, j'ai pas pris les morilles. Je les ai laissées pour les autres. Mais je suis allée dans le... J'ai vu un très, très bel étalage de tartes congelées dans des boîtes à pizza qui étaient bien colorées avec un marketing exceptionnel. Puis, il y avait des pâtés qui sont la tourtière. Il y avait un pâté au poisson, puis il y avait une tarte aux fraises. Je l'ai acheté, je l'ai fait à la maison.
1: De la cabane?
2: Au pied de cochon, encore.
1: OK. Puis t'avais-tu l'impression d'être à ta cabane?
2: Ben, écoute, il y avait moins, il y avait pas la bonne odeur de graillon délicieuse et le sucre qui boue. Mais c'était un produit qui était fait maison, mais à grande échelle. Une pâte feuilletée, un intérieur de fraises du Québec, un peu de dulce de leche autour, des procédures de réchauffe qui se font bien. Puis, sérieusement, J'étais impressionné.
1: OK, d'accord. Hey, c'est intéressant de savoir tout ça, Dani.
2: Bien, tout à fait. Donc, quand vous voyez le nom d'un chef sur un produit, sachez qu'il y a un processus qui est extrêmement rigoureux, puis il n'y a personne qui va faire ça pour se faire du mal. Puis à la fin de la journée, quand tu fais un processus de co-emballage, il peut rester, si tu es chanceux, 7 % jusqu'à 5 % qui va aller à ta marque. Fait que c'est du résiduel. C'est pas, c'est pas un modèle d'affaires.
0: Puis c'est eux qui assument les risques aussi à l'épicerie, là. Si ça se vend pas.
1: Ouais, c'est ça.
2: Voilà, je tenais à vous en
1: très
2: parler.
1: Très intéressant.
2: Merci beaucoup.
1: Comme la première discussion de cette tablée sur les aliments ultra transformés. On a eu plein de courriels. Est-ce que les avantages économiques, etc., d'avoir une industrie d'aliments ultra transformés comme la nôtre surpassent les économies qu'on pourrait voir sur le système de santé?
0: Wow! Excellente question.
1: Je ne m'attends pas à une réponse,
0: non,
1: Stéphanie.
0: Non, pas de réponse, dans cette question-là, c'est une des questions que Jean-Claude Moubarak de l'Université de Montréal se pose. C'est les conséquences sur l'économie, parce qu'il y a du négatif, mais il y a probablement du positif, mais comment tout ça s'équilibre?
1: Exact. Nicolas nous rappelle que ça coûte cher bien manger. Entièrement d'accord.
0: Oui.
1: Si je me fais des craquelins maison, avec les mêmes ingrédients des craquelins achetés à l'épicerie, est-ce que ces derniers peuvent être considérés comme non transformés?
0: Ce qu'on fait maison?
1: Oui.
0: C'est sûr. Mais en fait, ça va être
1: moins transformé.
0: Moins transformé. Ça ne sera pas ultra transformé.
1: Parce qu'on n'a pas ces ingrédients-là à la maison.
0: Exactement.
1: Pour les ultra transformés.
0: Exactement. Puis on n'a pas les fours ou les procédés que l'industrie va utiliser pour faire certains craquelins.
1: Donc, ça
0: non
1: va
0: plus
1: devenir un aliment transformé, mais pas ultra transformé.
0: Exactement. Ce qu'on se fait à la maison, c'est transformé.
1: OK.
2: T'as 50 % de beurre dedans, là.
0: Oui, mais c'est transformé.
1: C'est
0: un ingrédient, c'est pas ultra transformé.
2: Il y a d'autres conséquences.
0: Oui.
1: OK. J'enseigne, Justine nous écrit, j'enseigne la cuisine au secondaire depuis 2 ans.
0: Oui.
1: C'est un cours à option proposé au secondaire 3, 4, 5. J'enseigne les techniques de base, etc. Bien sûr, je suis biaisée, mais je pense qu'un cours ultra, c'est un cours ultra pertinent qui devrait
0: absolument
1: offrir à tous.
0: Bravo, félicitations.
1: Sarah de Granby, ce serait intéressant de souligner le travail d'organismes comme les ateliers 5 épices ou Gourmand de nature qui offrent des ateliers culinaires dans les écoles pour garnir la littératie alimentaire aussi. Patrick nous écrit de Carignan pour nous dire la formation culinaire de base devrait faire partie de la formation des jeunes à l'école. On est tellement d'accord.
0: Totalement.
1: Ça va vraiment, vraiment tous, ils vont tous s'écouler.
0: J'espère qu'il y a des
1: politiciens
0: qui nous écoutent.
2: Tablier des chefs, reconnaître le réformes constant depuis longtemps.
1: Alessine Van Rassel, Stéphanie Côté, Dani Saint-Pierre, merci infiniment pour cette belle tablée de beaux sujets nourrissants.
0: Bye-bye.
1: Merci, bonne journée. Bye-bye, à la prochaine. Je ne sais pas si on se revoit d'ici la fin de la saison.
0: Oui, dans deux semaines.
1: Excellent. À bientôt. Alex Castonguay, bonjour.
4: Bonjour, Pénélope.
1: Qu'est-ce qu'on aura la chance d'écouter dans une demi-heure?
4: On va nourrir notre intellect. On va essayer, en tout cas à l'émission aujourd'hui. On va parler de la loi Gabi-Renault qui vient d'être déposée à l'Assemblée nationale. Cette loi qui s'inspire de la loi de Clare en Grande-Bretagne qui va permettre aux partenaires intimes de connaître l'antécédent de violence conjugale de son partenaire plus facilement. Donc, demande qui va être acheminée à la Sûreté du Québec qui va ensuite l'envoyer à un organisme qui aura un accompagnement là, qui va venir avec les réponses si jamais la personne est dans une relation conjugale difficile. Donc, on va vous expliquer comment ça va fonctionner tout à l'heure à l'émission. Chine-Trump, début de la visite officielle de Donald Trump en Chine aujourd'hui. Ça va s'étirer jusqu'à vendredi. Beaucoup de contentieux entre les deux grandes puissances. On va en parler à l'émission. Et le député, maintenant indépendant, ancien ministre caquiste Gilles Bélanger, va venir nous parler de souveraineté numérique et de risque de transformation numérique pour l'État québécois.
1: Absolument. Excellent sujet. Excellent sujet au pluriel.
4: Oui,
1: bonne
4: merci
1: émission, Alec. Bye-bye. C'est Midi Info. Et c'est dans une demi-heure. Ce sera donc après les critiques de Génie et Dumas. Parmi les nouveautés, le dernier Licky Lee, critiqué par Eugénie. À tout de suite.
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7: Il est 11h. Bonjour, mesdames, messieurs. Ici Lucas Jacques à Ottawa. Voici les informations. D'abord, Donald Trump entame une visite de 3 jours en Chine, la première d'un président américain depuis celle qu'il avait lui-même effectuée en 2017 lors de son premier mandat. Un sommet s'ouvrira demain entre les présidents des 2 superpuissances mondiales. La guerre commerciale déclenchée par Donald Trump est à l'ordre du jour, mais les 2 dirigeants n'échapperont pas à la principale crise du moment, la guerre au Moyen-Orient qui déstabilise elle aussi l'économie mondiale. Les précisions de Franck Mathévon.
8: Cette visite n'est pas celle que Washington avait imaginée. Malgré le report du voyage de Donald Trump, le conflit en Iran n'est toujours pas réglé et fera de l'ombre aux autres sujets. La Chine est un allié de Téhéran. Elle vient d'accueillir son ministre des Affaires étrangères. Mais peut-elle jouer un rôle dans cette crise? Le souhaite-t-elle vraiment? Voici la réponse d'Andrew Harding, expert à la Heritage Foundation, proche de l'administration Trump.
9: Je pense que la Chine va montrer qu'elle souhaite la réouverture du détroit d'Hormuz, mais je ne pense pas que ça ira beaucoup plus loin. Je n'attends pas de la Chine qu'elle travaille étroitement avec les États-Unis pour ouvrir le détroit, d'abord parce que la Chine a un intérêt à soutenir l'Iran qui lui fournit du pétrole, et parce que la Chine ne veut pas donner ostensiblement une victoire aux États-Unis dans cette crise en apportant son soutien.
8: Donald Trump l'assure, il n'a pas besoin de l'aide de Pékin sur l'Iran, mais il sait que la Chine pâtit de la fermeture du détroit d'Hormuz par lequel transite plus de 30% de ses importations de pétrole. Il tentera sans doute de convaincre Xi Jinping qu'il peut, qu'il doit pousser l'Iran à faire des concessions sur le nucléaire. Tout est bon à prendre pour sortir de l'impasse.
7: C'était Franck Mathévon. Et toujours sur la scène internationale, une Française contaminée par l'antivirus sur le bateau de croisière MV Ondius est toujours hospitalisée à Paris dans un état grave. Les autorités françaises indiquent que 22 personnes sont présentement placées sous surveillance dans des établissements spécialisés. Elles avaient pris le même vol que la passagère néerlandaise décédée après avoir contracté le virus. Chez nous, les autorités ontariennes demandent à 7 personnes supplémentaires de s'isoler. Elles s'ajoutent aux 3 autres qui ont été exposés au virus lors d'un voyage. 6 autres personnes sont en isolement en Alberta et en Colombie-Britannique. Un élu de Gatineau lance un cri du cœur aux hommes de la région à la suite de plusieurs épisodes de violence faites aux femmes en Outaouais. Le conseiller Vincent Roy a pris la parole lors du conseil municipal hier soir pour aborder le sujet. Le gouvernement du Québec vient d'ailleurs de déposer à l'Assemblée nationale un projet de loi pour autoriser la divulgation des antécédents judiciaires d'un conjoint. Les explications de Mathieu Berger.
10: Le président du conseil municipal de Gatineau, Vincent Roy, n'avait pas nécessairement le goût de parler d'enjeux municipaux hier soir.
11: Je vous invite, les gars, si vous avez besoin d'aide, allez la chercher. Si vous voyez d'autres gars autour de vous, à pas hésiter à leur en parler, à les inviter aussi à aller chercher de l'aide.
10: Vincent Roy est secoué par les récents actes de violence envers des femmes survenues à Gatineau. Il fait notamment référence au meurtre de Shannon Jean Hickey, qui aurait été assassinée par son conjoint dans un immeuble à appartement de la rue Laurier la semaine dernière. Il s'agit du 10e présumé féminicide à survenir au Québec en 2026. Vincent Roy appelle les hommes à demander de l'aide avant de commettre l'irréparable.
11: À Gatineau, quand on a des trous dans la rue, on appelle le 3-1. Mais quand on a des trous dans le cœur, je nous invite à appeler le 211. Ça, c'est le numéro de téléphone où il y a l'ensemble des organismes communautaires, il y a des spécialistes qui sont là.
10: Ce cri du cœur survient la veille, où Québec annonce le dépôt d'un projet de loi visant à autoriser la divulgation des antécédents judiciaires d'un conjoint. Il est inspiré de la loi de Claire, qui doit son nom à Claire Wood, une Britannique qui a été assassinée par son ex-conjoint en 2009. Ici Mathieu Berger, Radio-Canada, Gatineau.
7: En Ontario, des élus et des camionneurs accueillent avec intérêt les changements proposés à l'industrie du transport par la vérificatrice générale de la province. Dans un rapport accablant déposé hier, elle déplore la formation insuffisante des conducteurs de véhicules lourds, l'absence d'inspection et même la falsification de documents. La mairesse de Valrita Arty, dans le nord de la province, Joanne Barry, Marie milite depuis des années pour la sécurité routière et elle raconte avoir perdu un ami dans un drame de la route le mois dernier.
12: Il s'est fait ramasser entre deux camions, puis lui est décédé sur le coup.
7: Le maire de la municipalité de Hearst appelle lui aussi à des changements sur les routes de la province. Au sport, le Canadien de Montréal s'est incliné 3-2 face aux Sabres de Buffalo hier soir au Centre Bell. La série est maintenant égale 2-2. La fièvre des séries ne fait pas exception au GTAMI, un organisme qui vient en aide aux personnes en situation d'itinérance à Gatineau. L'organisme diffuse les matchs du Canadien de Montréal dans ses différents établissements. Voici un intervenant au GTAMI, Gary Bjornson.
13: Ces gens-là vivent beaucoup de frustration à tous les jours. Mais là, ce qu'on remarque, c'est quelque chose qui est enfin positif. Ou, comme je viens de te dire, qui rassemble beaucoup de gens. Ils voient quelque chose de positif. Puis même durant la journée, on le sent ça, cette ambiance-là. On le sent autant qu'en ville qu'on se promène. Tu sais, qu'il y a une ambiance pas mal de fun. Donc, c'est le côté positif de la chose.
7: Vous allez pouvoir voir et lire le reportage de notre collègue Fatoumata Traoré dans notre site web et nos différentes plateformes. Et dans la Ligue de hockey professionnel féminin, la Charge d'Ottawa connaît maintenant ses adversaires pour la finale de la Coupe Walter parce que pour la première fois de son histoire, la Victoire de Montréal s'est qualifiée pour la grande finale de la LPHF en battant Minnesota hier. La finale de la Coupe Walter entre la Charge d'Ottawa et la Victoire de Montréal commencera dès demain à Laval. Voilà, ça complète nos informations. On prévoit un maximum de 12. Il fait 8 au centre-ville d'Ottawa. 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

0: Nous allons terminer aujourd'hui avec ceux qui font office d'algorithmes humains. Eugénie, salut.
1: Bonjour, Pénélope.
0: Dumas, salut.
2: Salut, Pénélope.
0: Je vous jure qu'il reste juste trois fois à vous traiter d'algorithmes humains. Après ça, on va vous traiter d'autres choses.
1: Ben non, mais dans le sens que dans trois...
0: La saison est terminée.
2: Ça passe trop vite.
1: Moi, je sais pas pourquoi tu nous dis ça. Là. Moi, ça me rend triste.
0: Non, ben non, c'est au contraire, parce que je pensais que vous n'aimiez pas le thème algorithmes humains.
1: Ben moi, il n'y a rien que j'aime pas de cette demi-heure.
0: OK, j'adore, parfait. Fait que je continue à vous traiter d'algorithmes humains d'abord. Ce qui veut dire, vous partez d'une nouveauté, puis après ça, vous faites votre travail algorithmique, puis vous nous proposez d'autres choses. Eugénie, on fait quoi tantôt?
1: Alors, je vais vous parler du nouvel album de Leaky Lee, cette chanteuse, autrice, compositrice, interprète suédoise. I Follow Rivers.
0: C'est ça. C'est ma contribution.
2: Hey, c'est la première fois que je t'entends chanter là, de la saison.
0: On espère que ce sera la dernière.
1: Non.
0: Allons-y avec.
2: Et grosse sortie pour les mélomanes, les curieux. Je vous situe un peu là, au tournant des années 80, pendant que Londres explose avec le punk et que New York plonge dans la cold wave. Une autre scène prend forme ici, au Québec. C'est pas tout à fait du rock, c'est pas encore du pop. Musique nerveuse, bricolée, souvent hypnotique, mais avec beaucoup de liberté. Et cette scène-là revit depuis vendredi dernier grâce à une compilation nommée Noma, le volume 3. Compilation publiée par l'excellente étiquette québécoise Trésor National, créée par deux passionnés, Victor Simoneau et Sébastien Desrosiers. Et moi, j'avais beaucoup aimé les volumes 1 et 2. Et c'est d'ailleurs ce genre de compilation qui m'a donné l'amour du vinyle il y a une quinzaine d'années, parce que pour moi, c'est comme des petits livres d'histoire. Ces vinyles-là, on peut les collectionner. On apprend aussi un côté historique à tout ça. Et justement, derrière ce projet, il y a vraiment une mission très claire. Trésor National travaille à remettre en circulation des œuvres oubliées, négligées ou carrément disparues des radars. Puis pas seulement pour nourrir la nostalgie, mais aussi pour redonner une place à des artistes qui ont participé à construire une culture musicale parallèle, souvent en marge des circuits officiels. Et ces bandes-là, souvent, ça disparaîtrait s'il n'y avait pas des gens de passionnés comme ça, des mélomanes. 100%. C'est quasiment un travail d'archiviste, là. Tu sais, il retrouve les bandes perdues, il fouille des collections privées, il restaure les enregistrements et il reconstruit aussi les histoires à travers ces groupes-là, de ces chansons-là. Et le volume 3, là, ils sont allés au bout de cette démarche-là, sont allés à un autre niveau parce que contrairement au volume 1 et 2, le volume 3 contient presque juste des pièces inédites, donc qui sont jamais sorties, à part peut-être sur un 45 tours. Donc, c'était complètement inaccessible, introuvable. Et il y avait des petites cassettes. Ils ont trouvé des cassettes où il y a eu du bouche à oreille. Ils ont trouvé les chansons comme ça. Et ça s'entend, c'est vraiment un excellent travail d'enquête musicale, je dirais. Et ce qui frappe immédiatement à l'écoute, c'est à quel point cette musique-là est actuelle. On entend des synthétiseurs minimalistes, des guitares, des boîtes rythmiques.
0: Alors qu'on parle de 79 à 83,
2: exactement.
0: Ça, je comprends. Donc, ça a super bien vieilli.
2: Puis on se rend compte, on est comme, waouh, OK, il se passait vraiment de quoi dans ces années-là au Québec, à Montréal. Puis souvent, c'est un peu un angle mort, on dirait, de la culture, là. Souvent, ça le dit, Trésor National, ravive ça. Écoutez la première pièce de l'album, Calamine Lotion, du groupe Action Man on Assignment.

0: c'est punk.
1: C'est punk new wave. Ça dépend des chansons sur la compilation. Des fois, c'est instrumental. Des fois, il y a évidemment, il y a des textes. On pense parfois à Joy Division, à des groupes comme Magazine ou Suicide. Mais c'est jamais une copie. Tu sens le côté que ça vient de Montréal. Tu sais, ça vient du Québec.
0: Mais c'est intéressant, je trouve, ta réaction, Pénélope, parce que ça m'avait un peu fait ça. Moi, j'ai le premier chez nous. Puis j'étais là, post-punk, tu sais, je sais pas trop. Mais il y a quelque chose de quand même accessible, je trouve, son-là de ces années-là.
1: Absolument.
0: Aussi.
1: Puis j'en profite, je tomberai pas dans le détail de tous les groupes parce que ça serait trop long, mais Eugénie avait entre les mains, j'ai apporté le zine qu'on appelle. Le zine, c'est comme un magazine un peu à l'époque fait main qu'on disait dans le monde du punk.
0: Par
1: photocopie. Et lorsque tu achètes le vinyle.
2: Dans le monde des étudiants du primaire aussi.
1: Absolument. Et quand tu achètes le vinyle, tu as droit à

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4: Comme une bande sonore venue d'un film oublié du début des années 80, on écoute la pièce « Ne mourrez pas » de Champagne.

0: c'est intéressant.
1: Cool, hein? J'ai l'impression que j'ai le goût d'aller sortir au cinéma parallèle.
0: Ça existe plus. Nommé Noma 3, donc là. Donc, oui. si on a aimé ça, qu'est-ce qu'on va aimer?
1: Ben, ce qui est beau avec ce genre de compilation-là, c'est qu'on réalise rapidement que cette énergie-là n'a pas vraiment disparu. Puis, ça m'a fait aussitôt penser à un groupe qui a vraiment cet esprit-là actuellement, qui est La Sécurité. Le groupe montréalais lancera son deuxième album, Bingo, le 12 juin prochain. Malheureusement, on ne sera plus en onde, nous. Donc, j'en profite dès maintenant pour en parler. Depuis quelques années, La Sécurité s'est imposée comme une formation vraiment excitante, la scène indépendante québécoise, un mélange de post-punk, new wave, dance-punk, art-rock, je dirais. Et le groupe, il tourne maintenant aux États-Unis, en Europe, et il commence vraiment à se bâtir un solide public grâce à leurs concerts très énergiques. Et je l'ai dit, leur deuxième album sortira le 12 juin. Écoutez ça, moi j'ai décidé de faire jouer l'excellente pièce. C'est-tu Bingo que j'ai choisi?
0: Non, c'est Détour.
1: Détour! J'ai hésité tellement entre les deux parce que les deux sont excellentes. On écoute Détour.

0: là, pour un petit apéro vendredi quand il va faire 20 sur notre petite terrasse là, ou sur notre toit de ruelle, là, ça, c'est juste trop parfait. Mais là, merci du monde pour ça. OK, allons-y avec Licky Lee, Eugénie.
1: OK, Licky Lee et son album The After Party. Suivez-moi parce que j'ai beaucoup de choses à dire. C'est cette chanteuse suédoise qui a vraiment marqué la pop au tournant des années 2010, mais je trouve qu'elle est encore sous-estimée. Elle a été beaucoup comparée à Robin, qui est sa contemporaine et comparse. Mais pour vrai, ça n'a rien à voir au final, là, les deux univers. Et elle nous a vraiment offert l'équilibre des chansons indémodables et poignantes comme So Sad, So Sexy, Sex Money, Feelings Die et évidemment ceci.

0: Ouais, c'était pas la bonne place.
1: C'était pas, mais vous entendez, c'est le début de I Follow Rivers. Donc, et tu dis.
0: Ben, c'était l'inspiration quand il a fallu faire le thème du talk show à la télévision en arrivant. C'était l'inspiration que je voulais pour le thème du talk show.
1: C'est génial, c'est vraiment une chanson indémodable. Tu mets ça dans un party, puis tout le monde lève les bras, il se passe toujours de quoi. Mais bref, donc, elle revient. Ça, c'était en 2008, là, déjà. Elle revient 4 ans après son album précédent avec donc The After Party, un 6e et peut-être tout dernier album. C'est elle-même qui l'a dit, pourtant elle n'a que 40 ans. Et c'est vraiment ça qui a piqué ma curiosité, parce que j'avoue que quand je l'ai écouté pour la première fois, l'album, j'avais rien vu, rien lu, j'avais juste eu la petite description, l'entrevue dans Apple Music, et j'ai été un petit peu déçue à la première écoute. Pas parce que c'est pas bon, juste parce que c'était présenté comme son album le plus ambitieux, et moi, son album précédent qui s'appelle I, je sais pas trop comment le prononcer, parce que tout est écrit à l'envers, et justement, toutes les chansons étaient un peu produites comme si c'était un disque à l'envers. Ah. Et ça nous plongeait dans une telle introspection

introspection. C'était tellement érudit, c'était réussi, c'était très audacieux, justement. Alors là, elle arrive avec quelque chose d'un petit peu plus pop et je suis comme restée sur ma faim. Mm. Sauf que quand j'ai appris que c'était peut-être son dernier album, je me suis dit, OK, j'ai vraiment tendu l'oreille. Et là, rapidement, j'ai écouté une deuxième, troisième, quatrième, cinquième fois et j'ai été vraiment conquise, notamment par cette chanson « Sick of Love ».

Elle a dit que ça avait été un album vraiment difficile pour elle à faire, donc c'est probablement pour ça que ça allait être son dernier. Et pour la composition de cette chanson, donc Sick of Love, Lekili s'est demandé, et si je faisais semblant d'être Brian Eno, donc cet arrangeur, compositeur britannique mythique d'avant-garde, et que j'allais dans une pièce avec des synthés modulaires et un e-bow, un e-bow, une espèce de d'archet électronique pour les guitares là, qui permet de créer toutes sortes de sons puis de reproduire des sons des autres instruments. Elle dit, si je faisais ça puis je me laissais aller. Et c'est ça que ça a fait et ça a donné une chanson que je trouve quand même très accrocheuse. On retrouve dans cet extrait, donc un échantillon aussi de tout le contraste, voire l'espèce de dissonance cognitive qui représente l'album. C'est-à-dire qu'il y a des mélodies qui sont vraiment pop, mais des thèmes, quand on prête attention au texte, des thèmes qui sont super durs, beaucoup de qui reflètent les pensées intrusives que laisse passer l'ego. Donc, la pochette de l'album, je trouve qu'elle donne le ton. On voit Lekili avec un bon nylon sur la tête, comme si elle allait voler une banque là, dans les années 70. Puis là, par-dessus, des petits dessins de bonhomme sourire sur la photo. Fait qu'on a à la fois quelque chose d'invitant puis de vraiment menaçant. Puis c'est tout ça, l'album. Et ce qu'elle exploite ici, c'est vraiment les côtés les plus sombres de soi. La recherche de la vengeance, la honte, le désespoir. Et on passe tous par ces sentiments-là un jour ou l'autre dans notre vie, là, face aux déceptions de notre job, une rupture amoureuse, l'état du monde, peu importe. Faut pas se leurrer, là, on les côtoie, là, ces recoins peu reluisants de nos pensées. Et c'est ça qu'elle a mis en musique, Lekili. Et c'est fulgurant, là. L'album dure 25 minutes, 9 chansons portées par sa voix qui est toujours aussi belle, distinctive, toujours un peu distanciée aussi par une petite distorsion dans le micro. Il y a toujours ça avec Lekili. Et elle laisse donc toute la place à la musique. Des chansons qui ont été écrites à LA, là où elle vit maintenant, mais enregistrées en Suède et en partie avec un orchestre de 17 musiciens, la Swedish Radio Symphony Orchestra, enregistrée dans l'ancien album studio de ABBA. C'est un album donc extrêmement précis dans sa vision et dans son exécution. Et moi, je cherchais quand même la chanson poignante parce que Lekili, elle nous a habitués à ces chansons-là, très bouleversantes, qui nous prennent aux tripes. Pensez, oui, à I Follow Rivers ou encore So Sad, So Sexy, que je réécoutais cette semaine. Mon Dieu, que ça m'a replongé dans des affaires. Elle nous enjoint, en fait, de profiter des moments. Dans la pièce que j'ai choisie, finalement, ça se retrouve à la toute dernière... c'est la toute dernière pièce de l'album. Ça s'appelle Euphoria. Et elle nous enjoint à profiter, en tout cas, des moments de joie dans la vie parce que l'euphorie qu'elle nous procure par moment, la vie, elle est toujours empruntée et ne peut pas durer. Et c'est ça aussi la réalité. On écoute Euphoria.

0: Toujours efficace, là.
1: Oui, c'est ça. C'est vraiment une belle chanson.
2: Arrête de pleurer, du moins, ça va bien aller.
1: Lekili, elle a cette force mélancolique qui m'a toujours fait apprécier sa musique. Et dans ce dernier opus, ce sentiment, il est vraiment rehaussé parce qu'il m'a rappelé aussi, sans doute malgré elle, là, le grain de voix de Nelly Furtado à une certaine époque, la nostalgie de Milk and Bone à ses débuts, le côté très éthéré de Lana Del Rey. Et moi, j'ai de la misère des fois à côtoyer de la musique mélancolique parce que j'ai pas envie de me replonger dans ces émotions-là. Mais il y a cette force-là où on sent la mélancolie, mais on est transporté par la musique quand même. Donc finalement, je suis passée au-delà de ma première impression. C'est un album où je vais retourner. Ah oui, je vais vraiment. Mais honnêtement, je suis déjà à ma 10e écoute. C'est vraiment retourné. un très bel album qui je pense qu'on peut écouter n'importe quand.
2: Et là, tu nous ramènes 10 ans dans le temps. J'adore ton choix.
1: Comme Lekili a dit que c'était probablement son dernier album, je me suis vraiment tournée vers son héritage puis les artistes qui ont été influencés par elle avec le temps. Puis on pourrait facilement citer Lord, Grimes, Billie Eilish même. Mais moi, je me suis retournée dans ce que j'écoutais beaucoup à cette époque-là. Et donc, début 2010, ça m'a fait penser à Banks. Donc, cette autrice, compositrice, interprète américaine de la côte ouest qui a toujours fait exactement comme Lekili, c'est-à-dire beaucoup, une pop, mais très sombre. Mm-hmm. On est dans la revenge pop. Il n'y a pas beaucoup de pop. Il n'y a pas beaucoup de sourire dans la voix là, en chantant. Donc, on écoute Banks. Ça s'écrit B-A-N-K-S. La pièce Gemini Feeds, ça date de 2016.

0: Alors, beau, beau, ça, Eugénie.
1: Banks, qui est vraiment plus R&B que Lykilly, mais quand même, on sent la parenté dans toute son œuvre. Elle qui a commencé en 2013 environ et qui s'est souvent réclamée d'être une émule de Lykilly.
0: Où est-ce qu'on va après Nomenoma et après...
2: La sécurité.
0: Exact.
2: Écoutez, là, j'ai choisi un autre duo, un autre groupe, en fait, qui refuse de rester tranquille, un groupe actuel, le duo montréalais. DVTR, ouais. Formé de Jean Divorce et Demi-Lune. c'est parfait. La rumeur veut que Demi-Lune aurait déjà été dans le groupe Le Couleur. Je vous laisse faire vos recherches. Et ils sont rapidement fait remarquer avec une approche complètement décomplexée. Là. Ce mélange de punk, garage, spoken word, puis rock sale, c'est volontairement explosif. Moi, j'aime beaucoup, beaucoup ça. Ils sont un peu uniques dans qu'est-ce qu'ils font. Il transforme l'ennui, l'anxiété, le quotidien en quelque chose de drôle, bruyant et vivant. Et il était d'ailleurs en première partie d'Angine de poitrine lors de leur lancement le mois dernier au Club Soda. Donc, ça vous donne un peu une idée de leurs capacités sont incroyables en show. C'est comme un peu le danger, là. Tu sais, quand ils voient arriver, quand ils voient en show, puis ils ont quelque chose de vraiment d'unique. Puis c'est en même temps, quand t'écoutes ça, c'est hyper agréable, ça fait sourire, c'est drôle. Ils ont une énergie incroyable. Moi, je suis un grand fan de Jean Divorce et de Demi Lune. On va écouter l'excellente pièce Né pour flâner, DVTR.

0: ça met immensément de bonne humeur. Son temps concert à Saint-Anne-des-Monts le 20 juin, 26 juin, Carleton-sur-Mer, après ça, Rimouski, après ça, en août, à Saint-Louis-de-Gonzague, 15 août, à Saguenay pour DVTR. On termine avec quoi, Eugénie?
1: Ben, moi aussi, je la vois, pas moi aussi, elle aussi, je la vois comme une autre héritière de Licky Lee, et c'est la chanteuse française Flora Fishback, qui, elle, vacille entre le rock et le synth-pop, mais surtout avec son premier album, en fait, À ta merci, que j'avais beaucoup aimé. J'ai un peu moins aimé ce qu'elle a fait par la suite, mais la parenté, c'est pas tant dans la voix, parce que elle, sa voix à Fishback, elle est vraiment plus grave, avec plus de trémolo. Il y a un mélodrame aussi que Licky Lee, elle a pas. Elle, elle est toujours constante, Licky Lee. Mais dans la théâtralité, puis l'utilisation des bongos aussi, que Licky Lee a beaucoup fait, ça m'a rappelé cet excellent album, donc qui était très assumé, très tranchant, avec beaucoup de caractère. La pièce Une autre que moi, que l'album À ta merci.

0: Il y a tellement des recoupements entre vous deux. Là. L'autre pièce que tu nous as fait entendre,
1: on
0: de nommer Noma.
1: On est en train de devenir la même personne, je pense.
2: On avait le même signe astrologique en plus.
0: Oui, trouvez-vous des noms comme demi-lune ou genre divorce, quelque chose comme ça.
1: Essayez deux au début, le D apostrophe, ça marchait moins, mais on va se trouver autre chose. Okay. Je veux juste préciser, c'est un autre que moi de l'album À ta merci de Flora Fishback.
0: Alors, on est parti de l'Equilix, son plus récent album The After Party. Après ça, tu nous as proposé du Banks de 2016. Après ça, c'est Fishback. On a commencé avec Noma volume 3, 1000 vinyles pressés seulement avec le fanzine, donc uniquement 1000. Il y a également un zine. Je n'ai pas dire que c'était toute la même chose. Ils sont en spectacle, non. Mais le groupe La Sécurité, lui, est en spectacle. Oui. Il ne peut pas être en spectacle, Noma.
2: Nouvel
0: Noma,
2: album, non.
0: Ce serait un peu gériatrique.
2: Puis, nouvel album de La Sécurité le 12 juin.
0: C'est ça.
2: Ouais.
0: Alors, le 11 juin, ils sont à la SAT. Le 21 juin, à la Commission B à Saint-Casimir. C'est le festival. 3 juillet au Festival de jazz de Montréal.
2: Oh!
0: Après ça, au Festival d'été de Québec.
1: Ça va bien.
0: Wow. Une tournée après ça en Europe.
1: Il paraît que la sécurité est forte dans un show de...
0: La sécurité?
1: Bon.
0: Ouais, OK, au revoir tout le monde. Merci Eugénie. Merci Dumas. On se retrouve demain. Bye bye.
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0: Bonjour, bon mercredi. Il s'en passe des choses depuis ce matin, ici et dans le monde, ce qui fait que nous aurons une émission très collée à l'actualité du jour pour tenter de mieux comprendre certains sujets en développement. Par exemple, le gouvernement Fréchette vient de déposer une loi pour mieux outiller les femmes qui rencontrent quelqu'un et qui se posent des questions sur les antécédents de violence conjugale de cette personne, la loi Gaby-Renault, comme on l'appelle, en hommage à cette femme de Saint-Jérôme victime d'un féminicide et dont la famille souhaitait qu'on adopte au Québec une loi semblable à la loi de Clare en Grande-Bretagne. Donc, cette loi a été déposée ce matin à l'Assemblée nationale. Alors, j'ai dit que c'est un outil d'information pour aider les femmes, et c'est vrai, puisque dans la majorité des cas, 76 % des cas, ça implique une violence des hommes envers les femmes. Il y a quand même eu une dizaine déjà de féminicides au Québec depuis le début de l'année. Mais la loi pourra être utile à d'autres types de relations conjugales. Je pense à des relations toxiques entre hommes, entre femmes également, ou même violence des femmes envers les hommes. C'est plus rare, mais ça existe. Donc vraiment, là, c'est une loi qui ratisse assez large, peu importe le type de partenaire que vous avez dans votre vie. Marie-Hélène Tremblay va nous résumer le contenu de la loi, nous dire comment elle va fonctionner dans quelques instants. Et on va approfondir le sujet vers 12h10 avec Louise Riendeau, co-responsable des dossiers politiques au regroupement des maisons d'hébergement pour femmes victimes de violences conjugales. Sinon, parmi les autres sujets, le député indépendant et ancien ministre caquiste Gilles Bélanger va être avec nous pour parler de transformation numérique de l'État, de souveraineté numérique également. Il continue de tirer la sonnette d'alarme sur le sujet. Il a publié une lettre ouverte ce matin en quelques points là, sur pourquoi le Québec devrait changer un peu de direction en termes de contrat informatique. Il va être avec nous vers 12h18 et on va analyser la visite de Donald Trump en Chine. Il a atterri ce matin et la visite va se poursuivre jusqu'à vendredi. Beaucoup de sujets de discussion vont occuper les représentants des deux grandes puissances. La guerre commerciale, l'accès aux minéraux critiques et rare, la bataille des semi-conducteurs, la guerre en Iran, le sort de Taïwan, bref, il n'y aura pas de trop de trois jours là, pour aplanir les différends. La sinologue Camille Brugier, qui a longtemps vécu en Chine, va être avec nous vers 12h40. Mais d'abord, Marie-Hélène Tremblay à l'Assemblée nationale, bonjour.
1: Bonjour, Alec.
0: Alors, c'est fait, projet de loi transpartisan, si on peut le dire. Les différents partis politiques sont d'accord avec la loi Gaby-Renault qui vient d'être déposée et qui va permettre de vérifier les antécédents en matière de violence conjugale d'un conjoint ou d'une conjointe. Et on a droit, donc, je pense, à une belle unanimité de votre côté à l'Assemblée nationale.
1: Oui, un beau moment, en fait, qui tranche avec l'habituelle partisanerie là, de la période des questions. Donc, une rare unanimité des partis politiques sur un sujet des plus sensibles, d'autant que depuis le début de l'année, au Québec, on compte déjà, quoi, une dizaine de féminicides. Et après le dépôt du projet de loi par le ministre de la Sécurité intérieure, Yann Lafrenière, tous les députés se sont levés et ont applaudi. Tout ça sous les yeux de Rachel Renault, la sœur de Gaby Renault, qui assistait au moment, donc, dans les tribunes du Salon Rouge. On le disait, Gaby-Renault aurait été tuée en septembre dernier par son conjoint, qui avait de lourds antécédents en matière de violence conjugale. En fait, Gaby-Renault est en quelque sorte devenue le symbole là, de cette bataille auquel se sont ralliés tous les partis politiques. Le Québec, Alec, deviendra donc la sixième province au pays à se doter d'une telle loi. Et ça devrait être chose faite assez rapidement, d'ici la fin des travaux parlementaires à la mi-juin. C'est en quelque sorte l'engagement qu'a pris le gouvernement, mais aussi les partis d'opposition. Et dans ce projet de loi, essentiellement, qui a été déposé ce matin par Yann Lafrenière, donc il va être possible de communiquer des renseignements sur un conjoint dans le but de protéger une femme, mais aussi les enfants. Une personne qui craint pour la sécurité d'un proche ou encore un mineur de 14 ans et plus pourra aussi faire une demande de renseignement. Et c'est la Sûreté du Québec qui aura le mandat de faire les recherches et de transmettre ultimement donc ces informations aux personnes qui sont concernées.
0: Et ce qui est intéressant aussi, parce que je lisais le projet de loi tout à l'heure, il va y avoir un mécanisme d'accompagnement, c'est-à-dire que la Sûreté du Québec, une fois qu'elle a reçu la demande, ne va pas nécessairement divulguer comme ça à la personne qui en fait la demande toutes les informations en vrac. On va communiquer à un organisme l'information dans un organisme qui sera accrédité
1: mandaté,
0: là, par le gouvernement.
1: Mandaté
0: par le gouvernement du Québec dans la région où la demande a été faite. Et donc, la personne qui va recevoir l'information, tout de suite, va être mise en contact avec un intervenant ou une intervenante qui va dire, écoutez, si vous avez fait une demande, voici les renseignements, si évidemment il y en a, Est-ce que je peux vous accompagner? Est-ce que je peux vous aider dans cette relation à risque pour avoir tout de suite un intervenant dans le dossier et non pas avoir une autre démarche à faire pour la personne qui craint pour sa sécurité? Ça, c'est intéressant. J'ai hâte de voir comment ça va s'appliquer en réalité. Mais c'est intéressant de voir que ce ne sera pas juste un échange d'informations par un courriel froid. Il y a quelqu'un au bout de la ligne qui va communiquer avec la personne en disant « voici ce qu'on a sur votre conjoint ou conjointe ». Alors, ça va être intéressant de voir comment ça va se mettre en branle.
1: La personne ne sera pas laissée à elle-même. Reste à voir justement si on aura les moyens de nos ambitions, parce qu'on sait, les organismes sont extrêmement sollicités et les personnes qui viennent en aide à ces victimes de violences conjugales aussi.
0: Oui, effectivement. Il faudra que les budgets suivent là, pour que les intervenants soient au rendez-vous. Puis d'ailleurs, on précise dans le projet de loi que on n'a pas besoin de prouver le caractère sérieux de cette relation. On n'a pas besoin d'être en couple depuis longtemps. On n'a pas besoin d'avoir des preuves comme quoi c'est bel et bien une relation intime que j'entretiens avec cette personne. Il n'y a pas de jugement là, sur est-ce que ça fait 2 mois ou 3 ans que vous êtes en couple. Ça, c'est important de le dire aussi. Bref, plusieurs détails intéressants. On va en reparler vers 12:30. Mais vous disiez que la sœur de Gaby Renault a assisté au dépôt du projet de loi. J'imagine que c'était un moment émouvant.
1: Bien, en entrevue à RDI, tout de suite après le dépôt, Rachel Renault mentionnait, Alec, que le féminicide dont aurait été victime sa sœur, c'est un cauchemar dont on ne se réveille jamais. Elle voulait que la mort de Gaby Renault ne soit pas oubliée. Elle se dit soulagée ce matin de voir que ses efforts ont donné des résultats. Elle est convaincue là, que la loi va permettre de prévenir certains féminicides et va procurer une certaine sécurité aux femmes, ainsi qu'à toutes celles qui vont suivre dans les prochaines années. Et dans les derniers jours, Alec, il y a eu une lettre intéressante dans la presse, lettre ouverte que j'ai lue d'une femme victime de violences conjugales qui expliquait pourquoi le Québec avait besoin d'une loi Gaby Renault. Elle mentionne que le système actuel, ça repose largement sur la capacité des femmes à réagir, à reconnaître les signes, à documenter cette violence, à partir au bon moment. Mais il y a peu d'outils, justement, pour prévenir ces situations en amont. Et son témoignage est tellement éloquent. Je vous cite quelques passages. Elle écrit « Si j'avais eu accès à ce type d'informations au début de ma relation, mon parcours aurait été bien différent. Celui de mes enfants aussi, moins marqué par la peur, par les tensions, par des années à tenter de contenir ce qui aurait pu être évité. » Elle pense aussi qu'adopter une loi Gaby Renault, ce n'est pas seulement intervenir dans l'urgence des drames, c'est changer de posture, c'est reconnaître que la protection ne doit pas commencer lorsque la violence est déjà installée, mais bien avant. Alors, je pense que tout est dit. Oui. La loi Gaby Renault va devenir réalité d'ici le 12 juin prochain.
0: Nous avions fait une entrevue très émouvante avec Ingrid Falaise, l'autrice et conférencière, il y a à peu près 3 semaines, le 21 avril pour être précis, si les auditeurs veulent aller réécouter ça sur Radio-Canada Audio. Le 21 avril, entrevue avec Ingrid Falaise qui nous expliquait à quel point c'était important d'avoir ce type de renseignement-là et qu'elle-même, dans sa relation, effectivement, ça aurait pu être très bénéfique. Merci beaucoup.
1: Et faire toute une différence. Merci beaucoup.
0: Oui, merci beaucoup, Marie-Hélène. On va rester du côté de Québec en politique québécoise. Grosse matinée de sondages. 2 sondages ont été rendus publics. L'un pour le magazine L'Actualité et Québec 125, mené par Palace Data, et l'autre pour le journal La Presse, par la firme Synopsis. J'ai avec moi Philippe J. Fournier, spécialiste des sondages, créateur des sites Québec 125 et 338 Canada. Philippe, bonjour.
2: Bonjour, Alec.
0: Peut-être commencer par ce hasard qui fait que 2 sondages sur les intentions de vote en même temps dans 2 médias différents. Et ce n'est pas léger.
2: Ce n'est pas léger.
0: Qui publie. Donc, un 3e joueur qui arrive dans l'équation, qui est Synopsis, publié par La Presse. Est-ce que c'est une bonne chose dans l'industrie du sondage que d'avoir un nouveau joueur comme ça qui rend public des intentions de vote?
2: Je suis peut-être biaisé, mais ma réponse va être oui. C'est une bonne nouvelle que La Presse ait un partenaire. Et Synopsis existe depuis plusieurs années. Je crois que c'est 2017. Youri Rivet est au centre de ça. Et la classe politique, même si les gens connaissent moins Synopsis parce qu'ils n'ont pas fait beaucoup de sondages publics, mais la classe politique et médiatique connaît Synopsis. Ils sont sur le terrain au Québec depuis plusieurs années. Alors, c'est une excellente nouvelle d'avoir une autre perspective et un autre échantillon et d'autres données à se mettre sous la dent.
0: J'imagine pour quelqu'un qui fait parfois des moyennes de sondages comme vous, d'avoir un joueur de plus, ça lisse les moyennes, ça évite d'avoir des variations importantes avec un sondeur de plus. Là.
2: Ça reste à voir, mais si on regarde les résultats de ce matin, les 2 sondages disent essentiellement la même chose.
0: C'est presque identique.
2: Et donc, ça, c'est rassurant pour les 2 firmes de sondage.
0: OK. Intention de vote maintenant du côté donc, du Palace L'Actualité Québec 125. C'est intéressant parce qu'on peut comparer avec le moment où Christine Fréchette est arrivée au pouvoir, qui était le précédent Palace Data. Et on voit qu'il y a du mouvement.
2: Il y a définitivement du mouvement. La CAQ, en avril, avait 14 % dans le sondage précédent de Palace Data. 19 % dans ce sondage, une hausse de 5 points. Donc, c'est statistiquement significatif. Et c'est vraiment aux dépens du Parti libéral qui perd 4 points dans ce sondage. Donc, au niveau national, Alec, 29 % Parti québécois, 28 % Parti libéral, égalité statistique ici, et 19 % pour la CAQ, loin derrière, 14 % pour les conservateurs qui sont stables, et Québec solidaire à 8 %. Évidemment, il faut toujours regarder le vote francophone, même si le PQ et le PLQ sont à un point d'écart. Mm-hmm. Le PQ a une énorme avance sur les libéraux grâce au vote francophone, donc 35 % chez les francophones pour le PQ, 22 % pour la CAQ chez les francophones, une hausse de 4 points, donc ça c'est intéressant. Les libéraux à 20 % conservateurs à 13, Québec solidaire 9. Et donc, j'ai pas encore fait de projection de sièges, mais on peut voir, le PQ serait le favori pour remporter le plus grand nombre de sièges, mais ça commence à être difficile d'imaginer une majorité à l'Assemblée nationale avec moins de 30 % du vote.
0: Là où ça bouge, je vous dis, hausse de 5 là, dans les intentions de vote en général pour la CAQ, là où ça bouge, c'est chez les femmes et chez les personnes plus âgées. Commençons par les femmes, là, il y a clairement du mouvement. Chez les hommes, ça bouge pas vraiment, mais chez les femmes, ça bouge.
2: Donc, la CAQ récupère un peu son électorat traditionnel. Lors de la pandémie, on voyait des chiffres très, très forts pour M. Legault et la CAQ chez les femmes et les électeurs plus âgés. Et c'est le cas ici. Donc, chez les femmes, 29 % pour le PQ, stable. 26 % pour les libéraux, une baisse de 7 points. Donc, ça, c'est à surveiller. Mais vraiment, la CAQ qui grimpe de 9 points jusqu'à 24 % auprès des Québécoises. Et donc, on a une triple égalité statistique ici. C'est définitivement une donnée à surveiller du côté des femmes.
0: Donc, le leadership au féminin que met de l'avant Christine Fréchette, on l'a entendu dans son discours inaugural, elle a donné des exemples de femmes qui sont au pouvoir. Ça touche une corde sensible. On le voit, là, ça bouge. Là.
2: Il faut toujours faire attention avec les liens de cause à effet dans les sondages, mais je ne pense pas que c'est une coïncidence. Nous avons une nouvelle première ministre et son parti grimpe en flèche chez les femmes, donc évidemment pas une coïncidence.
0: Chez les retraités aussi, ça bouge.
2: Ça bouge énormément. Donc, on a une triple égalité chez les 65 ans et plus chez Palace. 30 % pour la CAQ en hausse de 9 points par rapport à avril. 29 pour le PQ, 29 pour les libéraux. Et ces chiffres-là, vraiment, c'est payant pour la CAQ.
0: 30, 29, 29. Imagine. C'est vraiment une triple égalité statistique chez les 65 ans et plus.
2: Ouais. Et vraiment, les 65 ans et plus, c'est très payant électoralement parce qu'on sait d'élection en élection, et c'est vrai aussi au fédéral, ils votent en plus grand nombre. Alors, ça peut être payant pour la CAQ. Évidemment, la CAQ est loin du peloton de tête encore, mais le mouvement est dans la bonne direction pour Mme Fréchette.
0: Ce qui est intéressant aussi, c'est qui ferait le meilleur premier ministre du Québec. Là, c'est une question qui est vraiment plus personnalisée sur les chefs. Et évidemment, si le chef est populaire, ça aide le parti. Si le chef est impopulaire, ça traîne le parti vers le bas. Donc, c'est intéressant de comparer. Et là aussi, il y a du mouvement.
2: Il y a du mouvement. En avril, Palace Data avait Charmilliard, le chef du PLQ, en première place avec 26 %. Il a perdu 6 points. Il est maintenant à 20 %. Mme Fréchette en hausse de 8 points, maintenant à 22 % et qui chauffe Paul Saint-Pierre-Plamondon, qui lui est au premier rang à 25 %. Et c'est intéressant de constater, on a un électorat qui est complètement fracturé ici. Le premier choix des Québécois comme premier ministre a 25 % d'appui dans ce sondage. Alors, ça va être une course endiablée. J'ai bien hâte de voir qui va réussir à se distinguer, mais pour l'instant, aucun parti ne peut être confortable avec les chiffres que l'on voit aujourd'hui.
0: Du côté du synopsis La Presse, ils ont posé une question intéressante qu'il n'y avait pas dans le Palace. Parce que pour les intentions de vote, c'est pareil. On le disait, c'est identique. Les deux maisons de sondage arrivent au même résultat. Par contre, dans La Presse, on mesure le taux de satisfaction envers le gouvernement. Et Dieu sait qu'il était élevé, l'insatisfaction envers François Legault lorsqu'il était au pouvoir. Et là, on voit qu'il y a une amélioration notable pour la CAQ.
2: Absolument. Donc, on voit un taux de satisfaction neutre. 37 % satisfait, 38 % insatisfait. Donc, ça, c'est moins 1. C'est neutre, en effet. Et dans les sondages légers qu'on avait vus à la fin de l'ère Legault, on voyait des moins 55 et des moins 60, des taux de satisfaction qui étaient vraiment très, très bas. Alors, est-ce que c'est une bonne nouvelle? Oui, c'est une bonne nouvelle, mais il reste que s'il y a juste 38 % ou 37 % d'électeurs satisfaits, la pente va demeurer abrupte pour Mme Fréchette. Mais encore une fois, la direction du vecteur est intéressante pour la CAQ.
0: Mais à 26 % de répondants « je ne sais pas » ou qui ne veulent pas se prononcer, c'est quand même intéressant. Il y a un quart des Québécois qui ne savent pas s'ils sont satisfaits ou insatisfaits de leur gouvernement. Ça m'apparaît une proportion quand même élevée. Ça veut dire que ça peut encore tomber d'un côté comme de l'autre là, pour un quart de la population.
2: C'est exactement. C'est une audition pour les prochains mois pour Mme Fréchette. Je veux dire, c'est un couteau à double tranchant d'avoir beaucoup d'indécis. Ils peuvent se retourner contre vous. Ils peuvent se joindre à vous dépendant de la performance des chefs au cours des prochains mois.
0: Un petit mot peut-être en terminant sur l'appui à la souveraineté du Québec. Synopsis a posé la question. Avant répartition des indécis, 28 % en faveur de la souveraineté du Québec, 63 % contre, 9 % je ne sais pas. Ça ressemble ça aussi à d'autres sondages qu'on a vus là.
2: Donc, il n'y a pas de mouvement depuis plusieurs mois. En fait, depuis que M. Trump est retourné à la Maison-Blanche, on a vu du mouvement à l'époque. Depuis 2024, c'est autour de 30 % à quelques points près. Donc, ça ne bouge pas. Et c'est une bonne nouvelle pour M. Plamondon parce que les gens ne fuient pas son option. Mais c'est une mauvaise nouvelle parce que clairement, on en parle de souveraineté et ça ne grimpe pas. Alors, ça va être un défi pour les troupes de M. Plamondon.
0: Philippe Giffournier, spécialiste des sondages. C'est toujours un plaisir de vous recevoir. Merci d'avoir été avec nous.
2: Merci beaucoup, Alec.
0: On poursuit notre couverture politique avec Fanny Olivier, notre analyste à Ottawa. Bonjour, Fanny.
3: Bonjour, Alec.
0: Alors, le gouvernement Carney serait sur le point de s'entendre avec l'Alberta de Daniel Smith au sujet du prix industriel sur le carbone. C'était l'un des points de friction entre les deux paliers de gouvernement dans cette fameuse entente qui essaie de baliser la mise en place d'un pipeline, là.
3: C'est ça, exactement. Et le prix industriel sur le carbone, c'est un gros morceau du protocole d'entente entre l'Alberta et le gouvernement fédéral qui, effectivement, ouvre la voie à la construction d'un nouveau pipeline de pétrole vers la Colombie-Britannique à destination des marchés asiatiques. Alors, dans le protocole d'entente qu'on a signé en novembre, Mark Carney abandonnait déjà des pans importants du plan climat de Justin Trudeau. Il renonçait au plafond d'émissions du secteur pétrolier gazier, suspendait aussi le règlement sur l'électricité propre. Et pour ce qui est du prix carbone industriel. Dans le protocole d'entente, on écrivait que le prix minimal serait de 130 $ la tonne de carbone. Sauf qu'on ne précisait pas, Alex, c'est quoi l'échéancier pour arriver à 130 $ la tonne. Ottawa voulait que ce soit dès 2030. L'Alberta, lui, voulait 2040. Et dans les deux cas, c'était un recul par rapport au prix que prévoyait le gouvernement de Justin Trudeau, qui, lui, était de 170 $ la tonne en 2030. Alors, ce qu'on entend, c'est que, au fond, l'Alberta aurait gagné encore une fois sur ce plan-là. Ottawa accepterait 130 $ la tonne d'ici 2040, donc finalement 10 ans plus tard là, que ce qu'il souhaitait au départ. Et ça va être officialisé, là, annoncé de façon formelle vendredi en Alberta avec les deux premiers ministres, donc Smith et Carney. On se doutait, Alec, que ça s'en venait parce que dès vendredi, après la rencontre entre Daniel Smith et Mark Carney ici à Ottawa, Daniel Smith s'était montré très optimiste. Elle avait dit « on peut s'attendre à une annonce très bientôt. » Mais si on fixe donc cette tonne de carbone à 130 $ la tonne pour 2040, c'est un prix qui est très bas. Donc, on va voir les détails, mais ça risque de décourager les investissements verts, pas seulement en Alberta, mais aussi à la grandeur du pays. En ce moment, c'est un peu particulier, c'est un peu compliqué aussi à expliquer, mais le prix est à 95 $ la tonne en Alberta, sauf que sur les marchés, là, en réalité, la tonne de carbone s'échange à seulement 20 $ la tonne. Donc, est-ce qu'on va annoncer vendredi une façon, à tout le moins, de traduire le prix de la tonne de carbone qui s'échange sur le marché au vrai prix de 130 $ la tonne? Ça, ce sera à surveiller. Je signale aussi qu'un prix élevé du carbone, c'est nécessaire pour rendre profitable le projet de capture et stockage du carbone, le projet Pathways, qui fait aussi partie du protocole d'entente. Alors, est-ce que le mouvement indépendantiste albertain joue un rôle dans les concessions que le gouvernement Carney fait envers la province? C'est une question qui se pose certainement et on ne peut que constater que Mark Carney continue à détricoter ce qu'a fait le gouvernement Trudeau en matière de climat dans les 10 dernières années. On le voyait, et vous en parliez tout à l'heure avec Philippe Giffournier, du fameux sondage qui a été publié dans la presse. Il y avait une portion aussi là qui touchait le gouvernement fédéral et dans ce sondage-là, on apprenait que 63 % des Québécois sont satisfaits du gouvernement Carney. Alors, est-ce que malgré les reculs environnementaux, les Québécois vont continuer d'appuyer le gouvernement Carney? Ça, c'est une question que je me pose. L'autre question aussi, c'est est-ce que Stephen Guilbeault va se sentir à l'aise de rester député libéral avec ce qui va être annoncé vendredi par M. Carney?
0: Et toujours pas de promoteur privé pour ce fameux pipeline. Ça va prendre ça aussi éventuellement. On a beau modifier les règlements et tout pour en attirer un. J'ai pas vu de compagnie prête à lever la main pour l'instant et investir des dizaines de milliards de dollars. Alors,
3: c'est vrai.
0: Il y aura ça aussi dans l'équation. J'ai hâte de voir vendredi si on abordera la question lors de cette conférence de presse. Fanny Olivier, merci beaucoup. On se retrouve demain.
3: Au revoir.
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0: Bonjour Raphaël.
5: Bonjour Alec.
0: Vous nous avez parlé d'Israël ces dernières semaines. Vous êtes même allé faire un tour dans ce pays pour voir un peu comment ça se passe. Et là, on se demande aujourd'hui combien de temps le gouvernement de Benjamin Netanyahou va tenir. Parce qu'il y a un projet de loi sur la conscription qui soulève des tensions dans sa coalition.
5: Oui, tout à fait. Parce qu'en Israël, les Juifs ultra-orthodoxes sont exemptés de servir dans l'armée tant qu'ils fréquentent les yeshivas, donc les écoles religieuses. Et ça soulève beaucoup de questions et parfois de la colère au sein de la population israélienne en général. Parce que sauf ces exemptions, le service militaire, il est obligatoire pour les hommes, pour les femmes aussi. Il y a un sondage réalisé en novembre 2024 qui avançait que jusqu'à 84% des Israéliens étaient en accord avec l'idée d'enrôler les Juifs ultra-orthodoxes. Donc, ils participent à l'effort militaire, d'autant que l'armée israélienne, elle est très sollicité depuis 2023, avec des guerres évidemment à Gaza, au Liban, contre l'Iran également. Il y a eu deux décisions de la Cour suprême israélienne qui ont demandé l'enrôlement de ces Juifs ultra-orthodoxes en 2024, puis en 2026, on a même demandé au gouvernement de punir les gens qui éviteraient de s'enrôler dans l'armée. Il y a des manifestations d'ultra-orthodoxes là-dessus. Il y en a eu pendant que j'étais en Israël où on bloquait les autoroutes, justement. Mais le gouvernement, il compte dans sa coalition des partis qui représentent les Juifs ultra-orthodoxes et il n'a pas voulu appliquer les décisions de la Cour suprême, le gouvernement Netanyahou, et même qu'on préparait un projet de loi visant à exempter les ultra-orthodoxes donc de servir dans l'armée. Donc, mettre ça sur papier, faire passer ça au Parlement. Et finalement, il y a des divisions aussi au sein du parti de Benjamin Netanyahou. Ça fait pas plaisir à tout le monde. Et donc, le gouvernement a décidé de retenir ce projet de loi-là, de ne pas le présenter d'ici les prochaines élections. Ce qui fait que le parti ultra-orthodoxe au sein de la coalition de Netanyahou a dit ça ne nous satisfait pas, on n'est pas content de cette décision-là et on n'appuiera plus le gouvernement à l'avenir.
0: Est-ce que ça veut dire qu'on pourrait tomber en campagne électorale?
5: Pas nécessairement, parce que techniquement, l'élection doit être tenue plus tard, d'ici la fin octobre. Il y a beaucoup de rumeurs qui circulent en ce moment à propos d'élections au début du mois de septembre. Mais pour l'instant, la manière dont ça s'illustre, ces récents développements, c'est que il n'y a plus de coalition qui tient. Donc, on n'a plus la majorité à la Knesset, le Parlement. Donc, il y a quelque sorte un gel législatif, c'est-à-dire que on a retiré au cours des dernières heures certains projets de loi présentés par des membres du gouvernement pour éviter que le gouvernement soit battu et renversé.
0: On bat en retraite
5: pour éviter de déclencher des élections anticipées. Combien de temps ça peut durer, ça c'est la grande question.
0: En tout cas, l'opposition, elle, n'attend pas le déclenchement des élections. On lance déjà la campagne.
5: Il y a un rassemblement hier soir de ce nouveau parti d'opposition qui en fait la fusion de deux partis d'opposition qui s'appellent Ensemble, un nom assez clair là, quand on veut mettre
0: clair,
5: ensemble des forces politiques. Donc, celui qui deviendrait premier ministre de cette coalition en cas de victoire, il s'appelle Naftali Bennett. Il a déjà brièvement été premier ministre dans un intervalle entre deux gouvernements Netanyahou. Il est conservateur, mais c'est associé à des centristes. Et lui, ce qu'il veut faire, c'est coaliser donc l'opposition à Netanyahou. Hier, il a parlé justement de la question de la conscription des ultra-orthodoxes pour critiquer les politiques du gouvernement. Cet homme-là, Bennett, n'est pas contre la colonisation. Il ne reconnaît pas l'État palestinien. Donc, on n'est pas nécessairement face à quelqu'un qui changerait drastiquement toutes les politiques d'Israël s'il venait au pouvoir. Mais l'argument central qu'il met de l'avant, c'est on veut une administration qui est plus compétente. On rappelle aussi que Benjamin Netanyahou fait face à un procès pour corruption, pour fraude. Donc, on veut jouer sur cette image-là, tenter de rallier, les gens qui sont dans l'opposition historiquement, mais aussi des électeurs de droite qui seraient déçus. Et là-dessus, on veut peut-être s'inspirer de la stratégie qui a été mise de l'avant. On en a parlé à l'émission à plusieurs reprises en Hongrie, où finalement c'est un ancien proche de Viktor Orban, politicien de droite qui a réussi, Peter Magyar, à coaliser, à réunir toute l'opposition avec un objectif commun en tête, celui de mettre fin au règne de Orban. Alors on veut peut-être tenter de reproduire cette recette-là en Israël avec évidemment bien des facteurs qui sont différents, à commencer par le système politique qui n'est pas le même, mais quand même c'est peut-être une piste pour l'opposition là-bas.
0: Raphaël Bouvillot-Clerc, merci, à bientôt.
5: À bientôt.
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0: Andréanne, bonjour.
6: Bonjour, Alec.
0: Alors, la Cour supérieure autorise une action collective contre Amazon au Québec.
6: Oui, c'est une demande d'action collective qui avait été déposée il y a un petit peu plus d'un an. C'était en février 2025, rappelez-vous. C'était à la suite de la fermeture des entrepôts d'Amazon au Québec. Et c'est une situation qui avait mené à des délais de livraison importants parce que l'entreprise livrait pendant une certaine période depuis ses entrepôts de l'Ontario. Alors, ça pouvait prendre des jours avant que les commandes soient effectivement livrées. Et dans ce cas-là, Amazon n'était pas en mesure de respecter son engagement contractuel envers ses clients du service Prime. C'est un service payant qui vient avec la garantie que le produit est livré en 2 jours, tout au plus. Alors, la Cour supérieure vient d'autoriser la demande d'action collective, disant qu'effectivement, Amazon a violé ses obligations contractuelles, a enfreint la loi sur la concurrence et la loi sur la protection du consommateur. Et donc, action qui peut aller de l'avant. Si vous aviez un abonnement à Amazon Prime entre le 22 janvier et le 31 mars 2025 et que vous avez eu des retards de livraison, comme ça, vous pourriez avoir droit à un dédommagement. Je signale quand même qu'Amazon a 30 jours là, pour porter l'autorisation de cette action collective en appel. Le cas échéant, il y a un dédommagement qui pourrait être négocié ou déterminé au terme d'un procès. C'est un dédommagement, on n'a pas les sommes là, évaluées pour l'instant, mais ça pourrait, par exemple, prendre la forme du remboursement partiel du coût de l'abonnement d'Amazon Prime pour les clients concernés.
0: Parlant d'Amazon, on lance aujourd'hui, du côté du géant américain, un nouveau service de livraison en 30 petites minutes.
6: Oui, pendant qu'au Québec, on avait de la difficulté à livrer en 2 jours, bien là, aux États-Unis, on étend effectivement ce... En fait, c'est un projet qui était à l'essai dans quelques zones urbaines américaines, l'objectif de livrer des produits en 30 jours. Et là, on étend ça...
0: En 30 minutes.
6: En 30 minutes, oui. Donc, on étend ça à Atlanta, Dallas, Philadelphie et Seattle dans un premier temps. Ce sera étendu à d'autres régions dans les prochaines semaines, Austin, Minneapolis, Orlando, Phoenix. Donc, seulement des centres urbains américains de taille moyenne. Pour l'instant, c'est un petit peu compliqué de déployer ça dans des énormes villes comme New York, par exemple.
0: À cause du trafic, notamment.
6: Vous avez tout compris. Alors, proposition de livrer en 30 minutes certains produits essentiels. Pas tout ce que vous trouvez.
0: Pas un frigo, là.
6: Non, et voilà. pas tous les gadgets ou trucs que vous pouvez trouver qui viennent de Chine sur Amazon, par exemple, mais des aliments, des produits ménagers, certains produits électroniques de petite taille pour avoir une livraison si rapide. Par contre, il y aura des frais, là. Même pour les membres Prime qui paient déjà un abonnement, c'est 4 $ par livraison, 14 $ pour les autres. Alors, est-ce que ça aura du succès? Est-ce que ce sera étendu par la suite à d'autres marchés comme le Canada? Ça reste à voir.
0: Et nouvelles données préoccupantes, le nombre de Canadiens au bord de la faillite atteint un sommet en 17 ans.
6: Oui, c'est préoccupant. Mais on le dit souvent que c'est difficile pour le budget des ménages en ce moment avec l'épicerie, l'essence, le coût des loyers qui est élevé. Il y a tellement de pression sur le budget que pour certains, là, c'est extrêmement difficile d'y arriver. Il y a le surintendant des faillites qui vient de faire le bilan pour les 3 premiers mois de l'année. Et entre janvier et mars, il y a eu plus de 37 000 Canadiens qui ont déposer un dossier d'insolvabilité. Ça veut dire soit carrément on propose une faillite ou une proposition de consommateur. Donc, un plan de paiement, une entente avec les créanciers pour tenter de rembourser les sommes. 37 000 Canadiens dans cette situation-là, c'est un volume de personnes en situation de vulnérabilité, insolvabilité, qu'on n'avait pas vu depuis 17 ans. Depuis 2009, on était donc au lendemain de la crise financière et c'est en hausse de 8,5% comparativement au niveau qu'on observait il y a un an. Ça se détériore surtout du côté de la Colombie-Britannique et de l'Ontario, deux provinces où les grands marchés immobiliers sont très chers, dois-je le rappeler. Et ce qu'on observe aussi, du côté du Québec, ça se détériore aussi, là, mais on a une hausse de 3,1% là, du nombre de personnes en situation d'insolvabilité. Insolvabilité qui est en lien en partie avec les taux hypothécaires. Je vous rappelle qu'on est au sommet de la vague des renouvellements hypothécaires. En ce moment-là, il y a 5 ans, des gens signaient des contrats avec des taux au plancher. Ils empruntaient pour une maison avec des taux en bas de 2% souvent. Aujourd'hui, les meilleurs taux qu'on peut aller chercher sur le marché, les taux fixes, ça tourne autour de 4%. Taux variable, 3,5%. Alors, c'est quand même le double de ce qu'on avait à ce moment-là. Vous comprendrez, ça fait en sorte que les paiements hypothécaires sont plus élevés. Les gens remboursent en priorité leurs prêts hypothécaires, mais doivent parfois emprunter carte de crédit, marge de crédit pour les achats tous les jours pour payer le reste. Et c'est ce qui contribue malheureusement à une détérioration de la situation financière de bien des Canadiens.
0: André-Anne Saint-Arnaud, merci. À demain.
6: Je vous en prie.
0: Nous, on se retrouve après le Radio Journal. On va parler de ce projet de loi Gaby Renault déposé ce matin à Québec qui vise à prévenir la violence conjugale et les féminicides. Et on met également à la table à la visite du président américain Donald Trump en Chine. Il vient d'atterrir. À tout de suite.
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12: Ce midi au Radio-Journal, Québec veut permettre la divulgation d'antécédents judiciaires de partenaires intimes.
13: C'est important qu'on intervienne pour mieux protéger les femmes victimes de violences.
12: Et tarification du carbone, Ottawa s'entend avec l'Alberta sur un prix réduit et une échéance repoussée. Bonjour, ici Jean-Sébastien Bernatché. Le gouvernement Fréchette a déposé à l'Assemblée nationale ce matin son projet de loi communément appelé Gaby Renault, du nom de cette femme dont le meurtre dans un contexte de violence conjugale avait secoué le Québec l'automne dernier. Le texte a notamment pour but de permettre à des personnes jugées à risque d'obtenir des renseignements sur le passé judiciaire d'un partenaire intime. J'en parle avec Mathieu Goyer. Mathieu, le projet de loi devrait être adopté rapidement?
14: Oui, parce qu'il y a consensus sur le sujet à l'Assemblée nationale, Jean-Sébastien. Tous les partis s'entendent pour adopter rapidement d'ici la fin de la session parlementaire ce projet de loi qui va permettre à une femme qui craint pour sa sécurité ou celle de son enfant de mieux connaître les antécédents en matière de violence conjugale d'un partenaire. Une fois les renseignements transmis, un soutien sera également offert et la femme sera dirigée vers des ressources. Le projet de loi va également permettre de mieux informer les femmes victimes de violence conjugale des conditions de remise en liberté d'un partenaire violent. On anticipe au gouvernement environ 10 000 demandes de renseignements par année et on a prévu un budget de 27,6 millions de dollars sur 5 ans. L'entrée en vigueur reste à déterminer. On peut écouter là-dessus la première ministre, Christine Fréchette.
15: C'est important qu'on intervienne. J'en avais fait un engagement déjà depuis ma campagne, puis je suis contente qu'on prenne action pour mieux protéger les femmes victimes de violences. Je suis contente aussi de voir que l'ensemble des partis politiques se joignent à cette démarche-là, donc c'est important.
12: Mathieu, les proches de Gaby Renault accueillent avec soulagement le dépôt du projet de loi.
14: Oui, sa sœur Rachel Renault était présente à l'Assemblée nationale ce matin pour assister au dépôt par le ministre Yann Lafrenière. Elle salue cet important projet de loi.
16: J'ai toujours dit que je ne voulais pas que la mort de ma sœur soit en vain. Et avec ce grand pas aujourd'hui qu'on a du dépôt de la loi Gaby Renault, alors pour moi, ça démontre que j'ai tenu parole et que ma sœur ne sera pas oubliée.
14: 5 provinces canadiennes ont déjà adopté une loi similaire.
12: Merci, Mathieu.
14: Au revoir.
12: Québec confie à l'ancien PDG du fabricant de simulateurs de vol CAE, Marc Parent, le rôle d'émissaire spécial pour l'aider à obtenir une part des investissements du gouvernement fédéral en défense. L'ingénieur, qui compte plus de 40 ans d'expérience dans le domaine de l'aéronautique, croit être la bonne personne pour occuper ce nouveau poste.
17: Je connais personnellement les PDG des grands donneurs d'ordre mondiaux puis les décideurs fédéraux qui achète la défense. Fait que pour moi, la première chose, c'est ouvrir des portes. Il y a beaucoup de rencontres qui vraiment pourraient pas avoir lieu, certainement pas dans un délai rapproché, sans le réseau que je peux utiliser. Donc, pour moi, mon premier travail, c'est de les avoir et transmettre le message. On est prêt au Québec.
12: Le gouvernement du Québec s'est par ailleurs récemment adjoint les services de la diplomate de carrière Louise Blais à titre d'émissaire pour le représenter dans la révision de l'accord Canada-États-Unis-Mexique. Le gouvernement fédéral et l'Alberta sont parvenus à une entente sur le prix industriel du carbone. Selon des informations de CBC, les deux gouvernements se sont mis d'accord pour que le prix du carbone en Alberta passe à 130 $ la tonne d'ici 2040. Juliane Lapointe est à Ottawa. Juliane, cette nouvelle cible risque de constituer un nouveau recul environnemental pour les libéraux depuis l'arrivée de Mark Carney?
18: Oui, parce que la tarification du carbone, c'était quand même une des mesures phares du gouvernement Trudeau pour contrer les changements climatiques. Maintenant, avec l'entente conclue avec l'Alberta, on repousse cet échéancier de 10 ans et on fixe un prix qui sera 25 % moins élevé par rapport à ce qui était prévu sous Justin Trudeau. Finalement, ce qu'on en comprend, c'est que après des discussions, l'Alberta obtient ce qu'elle demandait avec 130 $ la tonne d'ici 2040. Ça explique un peu ce qu'on avait vu la semaine dernière. Danielle Smith, la première ministre de l'Alberta, qui avait dit aux journalistes pendant une visite à Ottawa qu'une entente était imminente, que les discussions avec Mark Carney s'étaient bien déroulées. On comprend aujourd'hui pourquoi elle semblait aussi optimiste.
12: Et puis, Juliane, qu'est-ce que cette entente va changer concrètement?
18: Mais c'est un peu un compromis d'Ottawa. On réduit les coûts d'exploitation pour les pétrolières. Bien sûr, avec une tarification plus basse, ça coûte moins cher pour chaque tonne de carbone produite. Mais d'un côté, l'entente va favoriser le développement pétrolier albertain. Mais d'un autre, Ottawa met des obstacles à un projet de capture de carbone qui est une condition à la construction d'un nouveau pipeline. Alors, qu'est-ce que ça va donner, tout ça, concrètement? On verra bien. Mais ce qui est clair, c'est que si on réduit le prix sur la pollution, ça rend plus difficile l'atteinte de la carboneutralité d'ici 2050. Et ce sera difficile aussi d'encourager les investissements en énergie plus verte.
12: Merci, Juliane.
18: Je vous en prie.
12: En bref, ailleurs dans le monde. Donald Trump entame une visite de 3 jours en Chine, la première d'un président américain depuis celle qu'il avait lui-même effectuée en 2017 lors de son premier mandat. Il rencontrera son homologue Xi Jinping demain pour discuter de la guerre au Moyen-Orient et des tensions commerciales entre les deux superpuissances mondiales. Les Taïwanais, pendant ce temps, craignent de faire les frais d'un rapprochement entre Pékin et Washington. Le président ukrainien Volodymyr Zelensky demande quant à lui à Donald Trump de profiter de son sommet avec Xi Jinping pour discuter de moyens de mettre fin à l'invasion russe. La Russie poursuit ses frappes et Kiev soutient que des attaques de drones ont fait au moins 3 morts et 20 de blessés aujourd'hui. Moscou rejette tout pour parler de paix tant que l'armée ukrainienne ne se sera pas retirée du Donbass. Et puis Israël a intensifié ses attaques dans la bande de Gaza depuis la suspension de ses frappes conjointes avec les États-Unis contre l'Iran il y a 5 semaines. Selon le ministère de la Santé de Gaza, 120 Palestiniens ont été tués dans l'enclave depuis le 8 avril. L'armée israélienne occupe toujours plus de la moitié du territoire de Gaza, où elle a démoli la plupart des bâtiments restants et ordonné à tous les habitants de partir. L'astronaute canadien Jeremy Hansen et ses collègues américains de la mission Artemis 2 sont en visite au pays.
19: Quel honneur pour l'équipage d'Artemis 2 d'être ici au Canada.
12: Ils ont été reçus ce matin par le premier ministre Mark Carney à Ottawa, se sont échangés des cadeaux. Ils participeront ensuite à une conférence, toujours à Ottawa, puis se rendront au Québec. Demain, ils seront au Centre spatial de Saint-Hubert et vendredi, ils donneront à nouveau une conférence, cette fois à la Place des Arts de Montréal. Du 1er au 11 avril dernier, les astronautes de la mission Artemis 2 se sont rendus jusqu'à la Lune. Ils en ont fait le tour, puis sont revenus sur Terre. Leur périple servait de prélude à une future mission sur la Lune prévue pour 2028. La Ligue professionnelle de hockey féminin prend à nouveau de l'expansion. 2 nouvelles équipes vont joindre ses rangs dès la saison prochaine. L'une sera basée à Las Vegas, au Nevada, et l'autre à Hamilton, en Ontario. La semaine dernière, la LPHF avait annoncé l'ajout d'une équipe à Détroit, dans ce cas-là. Pour la saison 2026-2027, ce sont donc 11 équipes qui évolueront dans ce premier circuit professionnel de hockey féminin, qui en est à sa 3e saison d'existence. D'ailleurs, la série finale de cette 3e saison débutera demain à Laval. Elle opposera la Charge d'Ottawa à la Victoire de Montréal. Voilà, c'était le volet national et international du Radio-Journal.
20: Bonjour, il est midi 8, ici Patricia Sauzet d'Ottawa. Voici vos informations régionales. Un élu de Gatineau lance un cri du cœur aux hommes de la région à la suite d'événements violents contre des femmes en Outaouais. Vincent Roy a fait cette sortie moins d'une semaine après le meurtre de Shannon Jean Hickey, qui aurait été assassinée par son conjoint dans un immeuble de la rue Laurier dans le secteur de Hull. Il s'agit du 10e présumé féminicide à survenir au Québec en 2026. Vincent Roy a pris la parole lors du conseil municipal hier soir pour inviter les hommes à parler avant de commettre l'irréparable.
21: À Gatineau, quand on a des trous dans la rue, on appelle le 3-1. Mais quand on a des trous dans le cœur, je nous invite à appeler le 2-1-1. Ça, c'est le numéro de téléphone où il y a l'ensemble des organismes communautaires, il y a des spécialistes qui sont là, des gens qui interviennent dans toutes sortes d'organismes qui sont capables de vous aider. Fait que je vous invite, les gars, si vous avez besoin d'aide, allez la chercher.
20: Je vous rappelle que Québec dépose aujourd'hui un projet de loi visant à autoriser la divulgation des antécédents d'un conjoint. En Ontario, la vérificatrice générale de la province s'est penchée sur les besoins en éducation. Son rapport affirme que 334 000 élèves, soit 16 % des écoles publiques ontariennes, ont un plan d'enseignement individualisé. Comme explique Paul Barry, il est président du conseil d'administration des parents partenaires en éducation. Le rapport démontre un manque de personnel pour répondre à cette grande demande.
1: 49 à 72 % des aides enseignantes dans 2-3 conseils n'étaient pas remplacées. Donc, ça veut dire qu'il y a un manque de ressources humaines, il y a un manque de gens spécialisés. Donc, est-ce que les écoles jugeaient que c'était plus simple de retourner l'enfant à la maison cette journée-là parce qu'il y avait personne pour s'occuper spécifiquement de leur enfant? Comme, c'est plusieurs questions qu'on a, mais d'entendre que ça se produit, c'est un peu triste. Là, il doit y avoir un manque de ressources ou un manque de quelque chose, là.
20: Le rapport souligne justement un lien entre le manque d'effectifs et des cas où les élèves sont renvoyés à la maison. Et puis à la météo, il fait 7 degrés, c'est de la pluie, on prévoit 11.
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0: Bonjour. Dans quelques minutes, au grand angle, on va reparler de ces deux sondages sur les intentions de vote au Québec rendus publics ce matin dans le magazine L'Actualité et dans le quotidien La Presse. Deux sondages pratiquement identiques et qui montrent un regain de vie de la CAQ sous le leadership de Christine Fréchette. On va également parler dans les prochaines minutes avec le député indépendant et ancien ministre de la cybersécurité et du numérique, Gilles Bélanger. Il va être avec nous dans moins de 10 minutes. Il continue de sonner l'alarme sur les risques d'une perte de souveraineté numérique et un possible gouffre financier lié à la transition numérique de l'État. On va parler un peu plus tard de la relation Chine-États-Unis avec la visite de Donald Trump à Pékin qui a commencé ce matin. Et en fin d'émission, le nouvel émissaire pour la défense du Québec nommé ce matin par Bernard Drinville va être avec nous. Il s'agit de l'ancien patron de CAE, Marc Parent. Son mandat sera d'aider les entreprises d'ici à obtenir des contrats en matière de défense, y compris les nombreuses PME dans le secteur qui parsèment donc le Québec. Il sera avec nous vers midi 50. Mais pour tout de suite, Québec pose un nouveau geste pour tenter de prévenir la violence conjugale et les féminicides. Le gouvernement Fréchette dépose un projet de loi inspiré de la loi Clare en Grande-Bretagne qui permettra aux partenaires intimes conjoints, mais surtout conjointes, de connaître les antécédents de violence conjugale d'une personne. C'est à la Sûreté du Québec que les demandes d'information seront traitées et un organisme spécialisé sera mis dans le coup rapidement pour accompagner la personne qui se sent à risque dans sa relation. Alors, à quel point ce mécanisme va-t-il changer la donne et permettre à certaines femmes d'éviter le pire? J'en discute avec Louise Riendeau, co-responsable des dossiers politiques au regroupement des maisons d'hébergement pour femmes victimes de violence conjugale. Madame Riendeau, bonjour.
22: Bonjour, M. Castonguay.
0: Alors, est-ce que c'est un mécanisme que vous souhaitiez du côté des organismes d'aide aux victimes de violences conjugales?
22: Oui, tout en étant...

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4: Là qu'on trouve pas adéquat, mais on pense que il faut faire confiance aux femmes, mais il faut surtout les accompagner pour qu'elles puissent prendre des décisions sécuritaires. Quitter un conjoint violent, c'est souvent le moment de la rupture est souvent le moment le plus risqué. Alors des femmes pourraient décider d'évaluer quel est le moment le plus sécuritaire et si elles sont bien accompagnées par des ressources spécialisées en violence conjugale. Elles pourront mettre en place les filets de sécurité là autour d'elles, mais il faudrait qu'en aucun cas, au fond, leur sécurité ne repose que sur leurs épaules.
5: Oui, parce qu'une fois qu'on aura rempli le formulaire qui sera transmis à la Sûreté du Québec, d'ailleurs, la personne peut le faire elle-même ou un proche peut remplir la demande à la place de la personne. Une fois que la Sûreté du Québec va avoir reçu le formulaire, traité l'information, aller chercher des informations donc judiciaires sur la personne, on va ensuite transmettre l'information à un organisme spécialisé dans la violence conjugale. Et c'est cet organisme-là qui va contacter la femme ou la personne qui a fait la demande. Pourquoi cet accompagnement-là est utile ou nécessaire selon vous?
4: Ben écoutez, pour nous, c'est très important que cet organisme-là soit non seulement spécialisé en violence conjugale, mais aussi en évaluation des risques, qu'il puisse, avec la femme, déterminer un peu c'est quoi le portrait global. Et même en l'absence d'informations qui viendraient des fichiers policiers, il pourrait aussi y avoir des risques pour la sécurité de la femme. Donc, c'est important que l'organisme puisse vraiment parler avec la femme, voir quelle information elle peut aussi donner au-delà de ce qu'il y a dans les dossiers et évaluer la situation et surtout la référer vers des ressources spécialisées près de chez elle qui peuvent l'aider, qui peuvent mettre en place ces filets de sécurité, comme je disais, pour que la femme, au fond, qu'on s'assure qu'elle soit plus en sécurité, parce que recevoir cette information-là, ça peut susciter toutes sortes de réactions. Mmh. Ça peut susciter plus de peur, ça peut susciter un sentiment d'outrage qui nous fait dire « je vais aller le confronter, il m'a pas dit la vérité », ce qui pourrait mettre des femmes plus en danger. Ça peut susciter de la paralysie. Donc, il faut vraiment qu'il y ait un accompagnement adéquat pour les victimes, puis pour qu'elles puissent effectivement là, profiter pleinement et être le plus en sécurité possible.
5: Je ne sais pas si vous avez la réponse à ma prochaine question, mais quand la Sûreté du Québec va interroger les informations disponibles sur la personne concernée, est-ce qu'on aura uniquement les antécédents judiciaires, comme par exemple le casier judiciaire, ou est-ce que toutes les interventions qui ont été faites par la police au domicile de la personne, les arrestations, vont être consignées et que l'information va être transmise? Parce que des fois, les policiers interviennent dans une maison où il y a potentiellement de la violence conjugale, mais il n'y a pas nécessairement une plainte qui est déposée éventuellement. Donc, il n'y a pas de casier judiciaire nécessairement. Il n'y a pas toujours des arrestations. Est-ce que vous savez si on va ratisser quand même assez large pour avoir les informations sur cette personne-là?
4: Bien, ce que vous soulignez est très important parce qu'il y a beaucoup de situations, effectivement, où le meurtre ou la tentative, le meurtre est le premier geste de violence physique. Donc, il n'y a pas d'antécédent judiciaire à proprement parler. Le projet de loi parle de faire de la recherche dans les banques de données qui sont accessibles aux corps de police. Alors, nous, on comprend que ça devrait aussi inclure des interventions policières qui ne se sont pas soldées par une plainte, mm-hmm. des demandes d'autorisation d'une plainte au procureur qui n'ont pas été acceptées. Ça devrait être assez large. On aurait souhaité que ça soit encore plus large, que ça inclut, par exemple, des signalements à la DPJ. Ça ne semble pas être le cas pour le moment, mais ça semble vraiment plus large que les seuls antécédents judiciaires et c'est déjà un bon pas.
5: Je reviens aux organismes là, qui vont être mandatés pour accompagner la transmission d'informations auprès de la personne qui a demandé à la Sûreté du Québec ces informations. Avez-vous peur que le système soit un peu submergé parce que, bon, les organismes communautaires ou les organismes spécialisés n'ont pas toujours de grandes ressources? Là, si soudainement, on a plusieurs centaines, voire plusieurs milliers de

0: demandes par année, est-ce qu'on aura les moyens d'accompagner individuellement chacune des demandes de transmission d'informations?
1: Bien, c'est absolument un enjeu parce que au-delà de l'organisme ou des organismes qui seront désignés pour transmettre l'information, les victimes vont avoir besoin du soutien des organismes spécialisés qui déjà manquent de ressources. La ministre Biron, dans le point de presse, disait que l'argent qui était dans le budget pourrait servir à ça. L'argent qui était dans le budget était déjà insuffisant par rapport aux demandes qui avaient été faites au ministre des Finances. Tu sais, par exemple, nous, on demandait que dès cette année, juste pour faire le travail qu'on connaît déjà, il y a 16 millions, il y en a eu 9. Alors là, on va rajouter de la charge de travail. Donc, il faudra vraiment trouver des moyens pour que les victimes puissent être bien accompagnées.
0: La loi Gaby-Renault, telle qu'on la nomme, surnomme ici au Québec, est inspirée de la loi de Clare en Grande-Bretagne, oui, nommée en hommage à Claire Wood, une Britannique qui a été assassinée par son ex-petit ami en 2009. Elle ignorait que ce dernier avait des antécédents de violence conjugale. Il y a depuis 6 provinces canadiennes qui ont adopté des lois similaires, en plus de celle de la Grande-Bretagne. Est-ce que vous avez regardé si ça porte fruit ailleurs? Est-ce que ça fonctionne, ce type de loi-là?
1: Ben, il y a très peu d'évaluations, malheureusement. On a vu qu'au Manitoba et Terre-Neuve et Labrador, on a prévu qu'il y ait une collecte d'informations. C'est ce qu'on avait demandé. On aurait souhaité que ça apparaisse dans la loi. On va refaire la demande là, s'il y a des consultations. Parce qu'effectivement, il faut s'assurer que cette loi-là va servir les objectifs qu'elle poursuit. Il faut savoir qui va faire des demandes, où ça va nous mener. Donc, à l'heure actuelle, on a très peu d'idées du volume de demandes qu'on pourrait avoir. Il y a des endroits où il y a beaucoup de demandes. Il y a certaines provinces canadiennes où il y en a assez peu. Donc, je pense qu'il faut qu'on documente puis qu'on évalue. Tout comme nous, on demande depuis longtemps qu'on évalue, par exemple, les bracelets anti-rapprochement, quel est l'impact sur les victimes, tout ça. Je pense qu'il faut, il faut mettre en place des mesures, mais il faut s'assurer qu'elles sont efficaces.
0: Merci pour les explications, Louise Riendeau. C'est très apprécié.
1: Ça m'a fait plaisir. Bonne journée.
0: Bonne journée. Je rappelle que vous êtes co-responsable des dossiers politiques au regroupement des maisons d'hébergement pour femmes victimes de violences conjugales.
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0: L'ex-ministre de la Cybersécurité et du Numérique, Gilles Bélanger, publie ce matin une lettre très critique de la gestion que fait le gouvernement de la CAQ de ses grands projets informatiques. Selon lui, et je le cite, « La transformation numérique de l'État québécois n'est pas seulement lente, elle est archaïque et budgétairement suicidaire. » Pour comprendre ce qui l'inquiète à ce point, je le joins dans nos studios de Sherbrooke. Gilles Bélanger, bonjour.
3: Bon midi, M. Castonguay.
0: Alors, c'est pas la première sortie publique que vous faites là, contre la façon dont le gouvernement actuel gère le virage numérique de l'État québécois. Vous avez entre autres fait une sortie contre le dossier santé numérique en disant que les données des Québécois étaient en danger. Et là, cette fois, vous dites que la transformation numérique du Québec est carrément archaïque et budgétairement suicidaire. Pourquoi?
3: Mais d'entrée de jeu, M. Castonguay, je voudrais dire que ce matin, quand j'ai lu, je crois que c'est dans la presse, une de mes collègues qui disait qu'au Québec, on n'avait pas l'expertise. Ça m'a fait réagir beaucoup.
0: Hélène Duranceau, je pense, qui est au Conseil du Trésor.
3: Ou peut-être Sonia Bélanger.
0: Oui, on a parlé hier là-dessus. Oui,
3: ouais, c'est ça. Mais au Québec, je pense qu'au niveau mondial, on a certainement les meilleures expertises, pas uniquement en quantique, intelligence artificielle, mais au niveau des technologies de l'information, au niveau de l'innovation. C'est que ça, je voudrais corriger le tir, mais on a l'habitude de travailler avec l'autre côté de la frontière parce qu'on croit que ce sont de meilleures solutions.
0: Donc, vous, ce que vous déplorez, c'est le fait qu'on va dépenser beaucoup d'argent auprès d'entreprises américaines sans utiliser l'expertise québécoise, ou c'est la souveraineté des données qui vous inquiète?
3: La souveraineté des données est un des éléments, mais je pense que l'élément le plus important, c'est le dossier d'affaires. Lorsqu'un dossier d'affaires est bien établi, à ce moment-là, on peut évaluer diverses solutions, qu'elles soient locales ou que ce soit des solutions d'un autre pays. Et puis, lorsqu'on évalue ces solutions-là, lorsqu'on retient une solution, le contrat. Et actuellement, les contrats, de la façon comment ils sont élaborés, c'est pas élaboré par un bureau de contrat. Donc, on se retrouve souvent avec des surprises. On oublie la formation. On oublie la gestion du changement. Donc, c'est des éléments. Puis, à chaque projet, c'est un peu la même chose. Puis, M. Castonguay, au niveau des du numérique et au niveau des solutions, le marché est en pleine ébullition. L'intelligence artificielle vient changer la donne. On est habitué d'acheter des solutions où on a des frais de licence, où on n'a pas accès au code. Aujourd'hui, le logiciel libre, le code source ouvert, c'est une avenue qui est vraiment très intéressante. Il y a aussi des possibilités d'obtenir les propriétés intellectuelles. Et je vous dirais que les milliardaires, les entreprises milliardaires d'intelligence artificielle vont venir affecter le marché des technologies de l'information avec des solutions qui sont créées. Vous savez, dans le temps, pour avoir un programmeur COBOL, il fallait aller trouver ces ressources-là, mais aujourd'hui, l'intelligence artificielle est capable de coder. Donc, ça va chambarder au niveau des marchés et ça ouvre la porte à plusieurs solutions. Et on a des solutions au Québec qui sont des solutions alternatives. Moi, je suis pas contre la transformation numérique. J'ai passé 30 ans de ma carrière avant de faire la politique en transformation numérique. J'enlevais le papier chez Bombardier Aéronautique, chez Prévost-Car, à l'international aussi. C'est que je suis pour. Et en santé, bien évidemment que ça prend une transformation numérique. Ceci étant dit, je suis contre les dépassements de coûts. En centaines de millions, toujours ces surprises. Et il faut savoir bien gérer les projets et s'assurer qu'il n'y a pas de dépassement de coûts. C'est possible au niveau des gouvernements de ne pas dépasser les budgets.
0: Mais moi, je pensais que la création du ministère de la cybersécurité et du numérique servait justement à ça, suivre les dossiers de plus près, mieux rédiger les contrats dont vous parlez. Vous dites on oublie parfois des volets comme la formation qui va avec. Et là, on se retrouve avec des hausses de coûts imprévues. Votre ministère ne servait pas à ça, aider les autres ministères à faire un meilleur travail?
3: Bien, c'est un jeune ministère. Puis là, on était prêt à le retourner dans le Trésor, mais c'est un jeune ministère qui avait peu de pouvoir. Mais les gens avec qui j'ai travaillé au niveau de ce ministère-là, il y a énormément de compétences. Mais savez-vous, M. Castonguay, qu'il y avait à peu près 200 personnes en transformation numérique au MCN? Le reste, il y a 600 personnes au niveau de la paie sur Sagir. Il y en a au niveau des réseaux de télécom, au niveau du Renir. Et donc, l'équipe était très petite. C'est une équipe à construire. Galant avait des recommandations précises. Fait qu'on s'en va dans la mauvaise direction. Puis ça fait des années, là, on repousse ça à une plateforme électorale. Moi, je pense qu'on avait l'opportunité d'agir à ce moment-ci et d'être capable d'avoir une solution qui répond justement aux recommandations de Galant.
0: Oui, ce que vous avez proposé, c'est qu'un organisme public appelé Data Québec, que vous qualifiez là, de véritable Hydro-Québec du numérique, se mette en place pour défaire cette dépendance-là aux géants informatiques américains, surveiller davantage les contrats. Donc, d'avoir une société d'État avec plus de mordant que ce qu'avait le ministère que vous dirigiez, c'est ça?
3: Mais ça, c'est en 2022. Ce qu'on a fait, moi, la première responsabilité que j'ai eue, c'était de brancher Internet un peu partout en région. Il y avait 1 million de citoyens qui n'étaient pas branchés. Le premier ministre m'a donné cette responsabilité-là. On a pensé en dehors de la boîte et on a fait ça en 18 mois. Ça faisait une vingtaine d'années, 2 décennies que les Québécois attendaient. Et on l'a fait en enchère inversée, en devis de performance avec des clauses de pénalité. Ça a bien fonctionné. Au niveau de Data Québec, on partait des infrastructures. Parce que les infrastructures, c'est ce qui est utilisé où les données sont transférées. Les infrastructures de fibre entre l'Europe, le satellitaire, les infrastructures terrestres. Donc, Data Québec était le début au niveau des infrastructures pour être capable de mutualiser certaines infrastructures et par la suite arriver avec des solutions numériques, des solutions au niveau de la transformation numérique. Et là, on vise des projets de partenariat public-privé. Je vais vous donner un exemple. CGI offre des solutions de systèmes administratifs. C'est comme les CIFAR et les SAGIR. Ils ont 33 États américains, ils ont la ville de New York, ils ont plusieurs pays, ils font rien au Québec. Ils ne sont pas là. On utilise SAP ou Oracle. Et CGI, dans la proposition qui était le projet Code, offrait le code source. Le code source avec les propriétés intellectuelles. C'est vraiment une première. Ça, c'est un exemple de partenariat public-privé. On aurait pu faire la même chose avec Qscale au niveau des centres de données. Le Qscale c'est un acheteur, c'est une banque américaine qui est rendue propriétaire en bonne partie de Qscale. Il y a Micrologic, il y a divers joueurs. Bell Canada avec Coveo au niveau de l'intelligence artificielle. Notre gouvernement doit favoriser les entreprises québécoises. On doit favoriser notre écosystème système. On envoie des milliards aux États-Unis ailleurs quand, dans le fond, on devrait stimuler justement les entreprises québécoises parce qu'on a les compétences.
0: Mais si CGI n'a pas remporté les contrats que c'est SAP ou Oracle qui les ont remportés, j'imagine qu'il y avait un processus d'appel d'offres puis il n'était pas concurrentiel ou il n'y avait pas envie de travailler ici. Je ne sais pas, comme si on avait bloqué CGI dans les dernières années non plus.
3: Ah, ben, M. Castonguay, je pense que l'OMP puis l'UPAC, parfois, peut s'occuper de ces dossiers-là. Je pense qu'il y a des dossiers qui sont en analyse. Au niveau des appels d'offres, c'est une des problématiques au niveau des appels d'offres. Il y a des facteurs qui, lorsqu'on veut avoir une solution, qu'on veut pousser la solution d'en haut vers le bas, je pense qu'on peut arriver à ouvrir la porte à certaines déviations. Et je pense que les solutions doivent partir du terrain. On doit partir des utilisateurs. Ceux en santé, exemple, les utilisateurs vont regarder au niveau du Jewish Hospital, ils en ont une solution, au niveau de l'Estrie. Donc, je ne suis pas là pour dire qu'Epic n'est pas une bonne solution, mais ça reste une solution de notre époque qui va coûter plus d'un milliard, peut coûter au niveau de 2-3 milliards. Moi, je ne pense pas que ça va être au niveau national. Mais au Québec, il faut vraiment prendre le temps de regarder quelles sont les possibilités et d'arrêter de penser que c'est toujours du côté des États-Unis qu'ils ont les meilleures solutions.
0: Vous avez dit en entrevue, on n'a pas appliqué grand-chose des recommandations de la commission Galland qui penchait sur le fiasco SACLIC. Qu'est-ce qu'on devrait mettre en place, vous pensez, qui n'a pas été fait?
3: Bien, je pense qu'il faut commencer par un centre d'excellence. Le MCN est un bon point de départ. Il y a des très bonnes compétences au niveau de l'État. Moi, j'ai travaillé avec des fonctionnaires qui étaient extrêmement compétents. Là, si on est capable d'allier ça avec le privé, de faire des partenariats publics-privés, on va être capable d'utiliser l'expertise des entreprises privées du Québec en collaboration avec le gouvernement, que le gouvernement garde toujours le contrôle, qu'il y a toujours un processus de gouvernance. On a des lois de gestion des ressources informationnelles. On a tous les éléments en place, mais c'est facile de contourner ces éléments-là. C'est un peu la problématique. Moi, je suis arrivé dans des situations où il n'y a pas de dossier d'affaires, des approbations de projets. Je pense qu'il faut avoir une rigueur et on va être capable de s'assurer de ne pas dépasser les coûts budgétaires.
0: Vous parlez du partenariat avec la compagnie québécoise CGI là, que vous aviez élaboré, le projet Code. Il y en a qui étaient craintifs en disant si le gouvernement du Québec s'allie avec une entreprise privée, bien là, on va être dépendant de CGI puis on ne va pas nécessairement pouvoir alimenter l'écosystème informatique québécois. On va faire affaire avec CGI et c'est tout. Qu'est-ce que vous pensez de ces craintes-là?
3: Bien, ce projet-là qui représentait à peu près 10 % des budgets de transformation numérique. Vous savez, M. Castonguay, CGI donnait le code. Qu'on n'était pas, pris en otage. Actuellement, on signe avec des SAP ou avec des Oracle où on a des partenaires pour une décennie avec des frais de licence. On n'a pas accès au code. Là, on avait accès au code. Et en plus, il y avait une obligation au niveau de CGI de sous-traiter jusqu'à 50 %, donc d'utiliser des ressources en technologie du Québec pour être capable de réaliser ces projets-là. Moi, je pense que c'était un leg, mais la problématique au Québec, c'est que souvent, quand on voit un leg, il y a toujours une apparence de quelque chose qui est croche. Moi, je pense que c'était significatif. C'était un des projets, c'était 10 % des budgets de transformation numérique au niveau des solutions administratives qui se mutualisent. M. Castonguay, chaque organisme, ministère, fait ses propres démarches pour avoir des systèmes administratifs qui sont payés, ressources humaines, finances et approvisionnement. C'est des solutions qui se mutualisent.
0: En terminant, Gilles Bélanger, vous êtes député indépendant maintenant d'Harford. Est-ce que vous avez l'intention de vous représenter comme indépendant ou sous une autre bannière à l'automne?
3: Ma réponse, je vais l'avoir au mois de juin. Moi, ce que je voudrais, c'est contribuer. J'ai passé ma vie à livrer des projets. En politique, bon, j'ai livré au niveau d'Internet. Je suis un peu frustré de ne pas avoir livré d'autres choses. C'est que probablement que je vais regarder à travailler, à livrer des choses et en collaboration avec le gouvernement ou l'équipe qui remportera en octobre. Ça me fait plaisir. Moi, tous les collègues...
0: Mais vous ne serez, serez pas sur les rangs comme candidat.
3: Pour le moment, je pense pas. Okay. Je pense pas. Il y en a qui pensent que je suis rouge, d'autres pensent que je suis nationaliste. Bon, je suis un politicien un peu à part, mettons.
0: Un peu iconoclaste. Oui, voilà, c'est ça, différent. Gilles Bélanger, député indépendant d'Harford, ancien ministre de la cybersécurité et du numérique. Merci pour les explications. Merci d'avoir été avec nous.
3: Un grand plaisir, M. Castonguay.
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0: Un grand angle un peu différent aujourd'hui. Pierre Duchesne est toujours avec nous, comme d'habitude. Bonjour, Pierre.
4: Bonjour.
0: Mais Hélène Buzetti doit s'absenter pour des raisons personnelles pour quelques jours. Et c'est Catherine Lévesque, journaliste politique au National Post à Ottawa, qui va être avec nous. Bonjour, Catherine. Bienvenue à Midi Info.
4: Ah, j'ai de grands souliers à chaussée. Bonjour, Alec.
0: Oui, j'imagine que vous vous connaissez bien, Hélène et vous. Oui. Vous côtoyez sur la colline parlementaire. Donc, premier sujet que je voulais aborder avec vous. Sondage. Deux sondages ce matin. L'un dans la presse, l'autre Palace Data pour le magazine L'Actualité et Québec 125. Deux sondages qui, en termes d'intention de vote, se ressemblent beaucoup. On voit, là, grosso modo, qu'il y a une double égalité en tête entre le Parti québécois et le Parti libéral du Québec. Quand on va chez les francophones, le Parti québécois est toujours en tête. Mais il y a une remontée de la CAQ, on le voit, qui gagne 5 points dans le sondage Palace Data, qui se rapproche du Parti québécois et du Parti libéral du Québec. Donc, beaucoup de données, hausse chez les femmes, hausse chez les personnes plus âgées pour la CAQ, hausse de Christine Fréchette sur le plan personnel. Elle grimpe dans l'opinion du meilleur premier ministre ou de la meilleure premier ministre. Pierre, beaucoup de chiffres à se mettre sous la dent. Qu'est-ce que vous voyez dans le portrait politique?
5: Ben, tout d'abord, on peut constater, ça avait déjà été observé par beaucoup d'analystes, que la victoire de Mme Fréchette comme dans la course à la direction, ses premières semaines comme première ministre, ben, il semble que dans cette première phase, elle a réussi. Et ça, c'est souvent le cas lorsqu'il y a un nouveau chef, il y a une phase d'éblouissement. Elle peut être longue ou courte. Dans ce cas-ci, le sondage semble nous révéler que la phase d'éblouissement a fonctionné, a eu un impact sur les intentions de vote, donc c'est réussi. Maintenant, le sondage est publié, mais on est déjà dans la deuxième phase, hein, c'est-à-dire la session parlementaire. Et là, on a vu une nouvelle chef utiliser de vieilles tactiques, hein, politiques pour déranger le Parti libéral, indisposer le Parti québécois. Et là, on voit l'héritage, le lourd héritage caquiste en termes économiques avec le dossier d'Yamaska Lithium qui revient à la surface avec des odeurs peu agréables pour Mme Fréchette. Donc là, il y a un défi, il faut voir. Je dirais aussi que, bien que le Parti québécois demeure bien positionné, pratiquement au même niveau que le Parti libéral, c'est le Parti libéral qui, avec son nouveau chef, M. Milliard, qui là, semble avoir quelques difficultés. Hein? Je ne sais pas si vous avez vu la nouvelle ce matin, l'UPAC, ça a été confirmé par M. Milliard, a rencontré M. Milliard, donc tout le dossier des allégations de corruption avec le blâme très sévère à l'endroit de la députée libérale de Mme Lacoyanne. Et peut-être que M. Milliard espérait qu'on mette ça rapidement sous le tapis, mais bon, là, il y a l'enquête de l'UPAC qui revient à la surface. Ça peut être long, on ne sait pas quelles sont les conclusions, mais disons que la marque de commerce du Parti libéral, c'est un peu comme un véhicule cabossé, là. Et il y a un travail à faire, et là-dessus, il y a un sacré bon défi pour M. Milliard, parce qu'il y a maintenant, dans son rétroviseur, Mme Fréchette, qui fait des signaux, des appels de phare, et il semble y avoir une partie de l'électorat qui avait délaissé la CAQ, qui regarde beaucoup. Le vote, les intentions de vote du vote féminin, d'ailleurs, regarde de ce côté-là. Alors, ça annonce quand même une course, peut-être pas une course à trois, on verra, mais en tout cas, une érosion des intentions de vote libérales qui peut être assez significative.
0: Dans le Palace, l'actualité Québec 125, donc 29% des intentions de vote au Parti québécois, 28% au Parti libéral, mais en baisse de 4%, 19% pour la CAQ, en hausse de 5%. Vous avez raison, il y a comme un vase communicant entre les libéraux et la CAQ. Le sondage a été fait au moment où la commissaire à l'éthique, Ariane Mignolet, rendait public son rapport contre l'ancienne députée libérale, Sona Lacoyanne-Olivier. Donc, vraiment, là, c'était pendant ce temps-là qu'on sondait les Québécois. Ça peut avoir eu une influence. Catherine, qu'est-ce que vous pensez donc de ces deux sondages?
4: Eh bien, écoutez, je pense qu'il faut le dire, hein, ce sont de bonnes nouvelles pour Christine Fréchette, du moins dans son premier mois comme première ministre. Bon, elle a été super active, elle a fait des annonces, elle a un ton positif et elle a marqué un gros coup en allant à Washington et en rencontrant Jameson Greer. Là, donc, je pense que tout le monde reconnaît ça. Mais je suis d'accord avec Pierre, c'est certain qu'il y a des drapeaux jaunes pour le Parti libéral du Québec et Charles Milliard. Reste à voir là, si cette enquête aura un effet pour les prochains coups de sonde. Mais moi, ce qu'on me dit, c'est que Charles Milliard a un profil très similaire, très économique. Bon, il est fédéraliste, évidemment. Très similaire à celui de Mme Fréchette. Donc, c'est sûr qu'il va y avoir ces vases communicants-là. C'est sûr que M. Milliard aussi, il manque d'expérience. Hein? Donc, il peut faire des erreurs, notamment sur les deux langues officielles. Donc, vraiment, ça pourrait faire mal, là, finalement, ces vases communicants-là dans des régions comme le 4-5-0, comme la région de Québec, là, où on s'attend effectivement à des courses à trois. Alors, moi, je m'attends, bon, à des attaques de plus en plus virulentes entre les libéraux et la CAQ. On en a eu un aperçu hier, hein, on parlait de Nemaska Lithium, mais vraiment, on voyait que les libéraux tentaient par tous les moyens de comparer Christine Fréchette à François Legault, à Pierre Fitzgibbon, en tentant de lui accoler l'étiquette d'une première ministre dépensière qui gaspille l'argent des Québécois. Alors, le seul conseil que je leur donnerais, là, bon, peut-être qu'ils ne m'écouteront pas, mais venant de ma bulle à Ottawa, c'est que Pierre Poilievre, lui aussi, il tente par tous les moyens de comparer Mark Carney à Justin Trudeau encore à ce jour. Et je ne pourrais pas dire que ça a été une stratégie très, très efficace. Là. Donc, bon, reste à voir là, si on peut ajuster les fantômes du passé. Mais ce que je dirais vers la fin, c'est que du côté du PQ... Moi, ce qu'on me disait, c'est qu'on s'attendait à ce que la CAQ remonte. Pas de surprise, mais on s'attend à ce qu'il y ait un plateau par la suite. Là. Donc, reste à voir si cette bonne tendance pour Mme Fréchette va continuer au cours de l'été.
0: On va suivre ça, effectivement. C'est que le début de cette course-là qui va nous mener aux élections de l'automne. Il me reste 4 minutes, mais j'ai envie de vous entendre sur... hier, Paul Saint-Pierre Plamondon, qui est en point de presse, dit « Nous, au Parti québécois, là, on range nos téléphones dans des sacs hermétiques Faraday là, qui empêchent la diffusion des ondes des téléphones. » Souvent, on utilise ça pour les clés de voiture, là, pour pas qu'il y ait de vol à distance de nos voitures. Donc, on fait la même chose au PQ parce qu'on craint l'espionnage d'Ottawa. On dit « Si le passé garant de l'avenir, on va être espionné par le gouvernement fédéral. » Qu'est-ce que vous en pensez, Pierre? Est-ce que c'est légitime au vu de ce qui s'est déjà passé ou on est dans une ère différente? Est-ce qu'il y a de l'exagération? Qu'est-ce que vous en pensez?
5: Bon, premièrement, la genèse de tout ça, c'est de répondre à des questions de journalistes.
0: Oui, on parlait de Claude Morin, entre autres, puis de son décès, voilà.
5: Donc, ça n'a pas été lancé par le chef, mais il a répondu généreusement. Écoutez, moi, vous savez, j'ai écrit une biographie de M. Parizeau, et M. Parizeau est un personnage qui disait, il ne faut jamais sous-estimer, surtout quand vous voulez modifier, et d'un point de vue canadien, briser le pays canadien pour que le Québec puisse devenir un pays, il ne faut jamais sous-estimer la question du renseignement, de l'intelligence. Et tous les pays dans le monde procèdent de cette façon-là. De plus, l'histoire du PQ, je vous rappelle, dans la nuit du 8 au 9 janvier 1973, ils étaient 30 agents du SSGRC. Ils sont rentrés dans les locaux des messageries dynamiques où se retrouvaient les listes informatisées du PQ. Ils ont enlevé les bobines, fait des copies, remis ça avant que tôt le matin ça arrive et ça a été révélé et dévoilé. Donc, et des micros, il y en a eu d'installés. Et aujourd'hui, vous avez raison cependant, la situation a bien changé. La technologie fait que il est très, très facile maintenant de savoir ce que disent les gens, où ils sont, qu'est-ce qu'ils préfèrent. Alors moi, je ne sous-estime pas ça. Je me rappelle Jean Pelletier, le chef de cabinet de M. Jean Chrétien, dans son livre d'entretien avec Gilbert Lavoie, qui disait à propos de la période référendaire. Vous savez, dans la guerre, on ne se demande pas si les munitions sont payées, on les tire. Mmh. Quand on est en guerre, va-t-on perdre le pays à cause d'une virgule dans la loi? Tous les moyens sont bons. Alors, je pense qu'il est bon d'être prudent. Et moi, la dernière chose que je ferais à cet égard-là, c'est de me moquer de la possibilité que le fédéral puisse poser des opérations d'intelligence à l'endroit du PQ.
0: Comment vous percevez ça, Catherine?
4: Écoutez, après avoir couvert les commissions sur le soi-disant convoi de la liberté ici à Ottawa, je dirais que la GRC, les autres paliers policiers à Ottawa n'étaient pas très bons pour prévenir ce qui allait se passer. Donc, on dirait que j'ai des doutes là, finalement sur leur capacité de surveillance. Pour vous donner des exemples, là, dans plusieurs cas, on se fiait sur les reportages des médias finalement pour apprendre ce que les organisateurs allaient faire.
0: Oui, c'est vrai.
4: Ben, on n'a pas cru bon de scruter les réseaux sociaux. Donc, en tout cas, moi, j'ai beaucoup de questions là, finalement sur l'importance là, qu'on accorde finalement au gouvernement fédéral en ce moment. C'est sûr que avant, bon, quand on parle d'un référendum, évidemment, la machine publique fédérale va toujours s'y intéresser, mais je pense plus du point de vue économique. Bon, on va élaborer différents scénarios, qu'est-ce qui pourrait arriver, etc. Mais après, effectivement, bon, on sait qu'il y a eu de l'espionnage des souverainistes par le passé. D'ailleurs, ils n'étaient pas les seuls. Hein. Il y a d'autres personnes qui ont été espionnées, notamment les groupes autochtones aussi par la GRC. Mmh. Mais les lois ont changé. La GRC, maintenant, doit avoir un mandat de perquisition là, pour surveiller les gens. La SCRS s'intéresse essentiellement à l'ingérence étrangère. Donc, je pense qu'il faut faire un peu attention. Là. Je pense que oui, Paul Saint-Pierre Plamondon et son caucus ont raison de faire attention, de ne pas avoir leur téléphone dans la rencontre. Je pense que c'est une bonne pratique. Mais en même temps, il ne faut... bon, il l'a dit un peu sans preuve. Et puis, ça aurait été plus crédible s'il avait des preuves à présenter finalement aux journalistes lorsqu'il a dit. D'ailleurs, son député a nuancé un peu ses propos de son chef ce matin. Il semblait reculer un peu. Là. Ouais.
5: Ce qui est intéressant, Alex, rapidement, c'est les réactions ce matin. Parce que hier, M. Lafrenière, vice-premier ministre de la CAQ, disait qu'il était surpris par tout ça, ministre responsable de la sécurité intérieure. Et ce matin, le ministre de la Justice, M. Jeanlin Barrette, a considéré que c'était légitime d'être vigilant sur ces questions-là. Et je cite, « Les craintes ne sont pas infondées nécessairement. » Tiens, tiens, il y a deux perceptions du côté de la CAQ.
0: Pierre Duchesne, Catherine Lévesque, merci beaucoup. On se retrouve demain.
5: Au revoir.
4: Merci.
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0: Relations États-Unis-Chine maintenant. Le président américain Donald Trump est arrivé aujourd'hui pour une visite d'État qui doit se prolonger jusqu'à vendredi. Il a été accueilli en grande pompe par son homologue chinois Xi Jinping. C'est la première visite d'un président américain en Chine depuis celle que Donald Trump avait lui-même effectuée en novembre 2017. Mais le faste de cet accueil ne doit pas masquer les multiples différends qui vont être au menu des discussions à huis clos entre les leaders. Du commerce international à la guerre en Iran et ses impacts sur l'approvisionnement en pétrole, en passant par l'avenir de Taïwan. Disons que les points de désaccord à aplanir sont nombreux. Avec nous pour essayer de mieux comprendre la portée et les enjeux de cette rencontre, je joins Camille Brugier, sinologue et consultante spécialiste de la Chine contemporaine. Elle est également au réseau d'analyse stratégique à Montréal. Madame Brugier, bonjour.
6: Bonjour à vous.
0: Alors, Donald Trump était allé à Pékin lors de son premier mandat. Est-ce que cette visite est encore plus importante que la première, selon vous?
6: À mon sens, elle est plus importante parce que les conflits sont plus importants qu'en 2017 quand il y est allé. À mon sens, aujourd'hui, il y a particulièrement un enjeu d'image pour la Chine dans cette visite, puisque la Chine veut être vue comme un égal de Washington, en fait. Son objectif, c'est vraiment de montrer au monde que cette visite, c'est une forme de G2, où en fait, les deux principaux acteurs du monde international, à savoir la Chine et les États-Unis, vont se mettre à table pour discuter des affaires du monde. Ça, c'est l'objectif chinois. Ce qu'il faut voir aussi, c'est que, en fait, vraiment, comme vous l'avez dit en introduction, il y a énormément de tiraillements dans cette relation qui sont commerciaux, mais aussi diplomatiques sur les questions iraniennes et les questions de Taïwan.
0: Est-ce que l'objectif de cette visite, elle est d'abord commercial? Est-ce qu'on veut prolonger ou consolider la trêve qu'on a conclue l'automne dernier sur le front des tarifs ou vous pensez que c'est un prétexte?
6: Non, je pense que vraiment le fond de la pensée des deux leaders est là. Hein. C'est-à-dire que vraiment l'enjeu majeur de cette rencontre, c'est un petit peu de stabiliser les questions commerciales. Notamment, ce qu'il faut savoir, c'est qu'en fait, en octobre dernier, octobre 2025, la Chine a mis en place des mesures de contrôle à l'export sur les minerais métaux critiques qui ont été suspendues, en fait, mais elles vont, si rien n'est fait, être réappliquées à nouveau en octobre. Il faut savoir que en fait, un contrôle à l'export sur des métaux et minerais critiques pour l'industrie américaine, c'est une catastrophe, dans le sens où les métaux et minéraux critiques sont indispensables pour le fonctionnement de l'industrie de la défense, bien sûr, mais également toute industrie qui nécessite un tout petit peu d'électrification, en fait, tout le secteur de la tech, en gros. Et donc, du coup, pour les États-Unis, c'est absolument crucial, en fait, de discuter avec la Chine en amont de cette réimposition pour trouver en fait une voie de sortie.
0: On va évidemment inévitablement discuter de la guerre en Iran, de la question du détroit d'Hormuz, ça va faire partie des discussions. Est-ce que le président Trump peut demander à Pékin de faire pression sur l'Iran pour débloquer la situation?
6: Alors, ils pourraient effectivement le demander. Je pense que ça va. Ils vont sûrement en discuter. Après, je pense qu'il ne va pas y avoir de grands accords américano-chinois sur la question iranienne. Ce qu'on voit depuis le début du conflit, c'est que à la base, la Chine dit que voilà, c'est un grand allié stratégique de l'Iran. Enfin, les exportations de pétrole iranien vont entre 80 et 90% à la Chine. Donc, côté iranien, la Chine est très importante, mais on voit que la Chine reste relativement silencieuse hein, par rapport à ce qui se passe en Iran. Donc, du coup, on peut quand même douter grandement du soutien de la Chine à l'Iran dans ce conflit, d'autant plus que le mix énergétique chinois est beaucoup moins dépendant du pétrole que le mix énergétique, par exemple, des pays occidentaux. Hein. La Chine, elle est dépendante à 27% du pétrole. Elle est beaucoup plus dépendante du charbon qu'elle produit en interne. Et en plus de ça, elle a d'énormes réserves. Donc, du coup, il faut savoir qu'en fait, ça, même si ça atteint de façon conséquente la Chine et qu'il ne faut pas non plus que ce conflit dure dans le temps, la Chine, elle a de quoi temporiser, en fait. Et ce qu'il faut voir, c'est qu'elle pourrait aussi tout à fait chercher à échanger en fait sa posture vis-à-vis de l'Iran contre, par exemple, des concessions américaines sur sa posture en ce qui concerne Taïwan.
0: Ah oui, Taïwan. Venons-en-y à Taïwan parce que il y a bien des gens qui craignent que Donald Trump soit flexible sur le sort de Taïwan et que, dans le fond, peut-être pour faire des gains sur le plan commercial, vous parliez des terres rares, des minéraux stratégiques aussi, peut-être de l'Iran, ben on soit plus un peu plus mou sur la défense de Taïwan. Vous voyez ça comment?
6: Alors, je pense que c'est une possibilité. Après, je pense qu'il faut quand même, c'est quand même la carte maîtresse des États-Unis en termes de négociation. Donc, je pense pas que ça, elle va être abattue aussi facilement. Dans le sens où je pense que jusqu'ici, les États-Unis, enfin, en tout cas, sous Biden, et précédemment, les États-Unis ont vraiment entretenu une ambiguïté stratégique sur Taïwan, à savoir est-ce que, on savait pas en fait s'ils allaient ou non intervenir. Biden était un peu plus assertif. Il a plusieurs fois fait des petits lapsus en sous-entendant que si la Chine attaquait Taïwan, les États-Unis interviendraient. Ce qui est sûr, c'est qu'il y a un retour en arrière par rapport à cette posture-là. Trump, il dit tout et son contraire sur Taïwan. Ce qu'il faut voir quand même, c'est que son équipe est quand même plutôt pro-Taïwan. Il faut savoir aussi qu'il y a des chances en fait que les élections de mi-mandat américaines donnent les libéraux comme gagnants et les libéraux ils sont pro-Taïwan. Donc du coup la posture américaine, je pense qu'elle va rester dans l'ambiguïté et je pense que si la Chine espère de ce déplacement des concessions majeures sur la posture américaine sur Taïwan, elle va être déçue.
0: Oui, il reste quand même de vous parler des nombreux points de friction. Là, il y a la question aussi, je peux ajouter des semi-conducteurs, le dossier de l'intelligence artificielle. Vous allez parler des terres rares, de l'approvisionnement en pétrole. Est-ce que vous pensez qu'on va quand même faire des progrès dans certains domaines lors de ces discussions?
6: Alors, je pense que déjà, le fait que les différents acteurs se parlent, c'est déjà en soi une victoire, en fait, parce qu'entre les États-Unis et la Chine, c'est vraiment au coup par coup, on n'a pas quelque chose de lissé dans le temps. Donc, le fait qu'ils se parlent, c'est quelque chose de souhaitable. Je pense qu'ils ont chacun des arguments pour faire des concessions. Dans le sens où je pense par exemple que la Chine a un intérêt à ne pas voir se durcir les contrôles à l'export sur les semi-conducteurs et ce qu'on voit apparaître, enfin il y a une action du Congrès qui souhaite justement limiter l'exportation de technologies d'équipements pour les semis et en fait la Chine pourrait demander à Donald Trump en fait de s'assurer qu'il n'y ait plus de contrôle à l'export sur cette question-là, en tout cas qu'il ne s'aggrave pas. Et en contrepartie, elle pourrait dire dans ce cas-là, en fait, je ne mettrai pas en place les contrôles à l'export sur les minerais et métaux critiques. Mmh.
0: C'est là qu'on pourrait faire l'échange de bons procédés, là, parce que les deux ont des intérêts de ce côté-là. Hein, très intéressant.
6: Exactement.
0: Ouais. Camille Brugier, sinologue, consultante spécialiste de la Chine contemporaine, également chercheuse au Réseau d'analyse stratégique à Montréal. Merci d'avoir été avec nous.
6: Ben, merci à vous. Bonne journée.

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1: On parle beaucoup de dépenses militaires, de la défense depuis quelques mois, et le gouvernement de Christine Fréchette veut obtenir sa part du gâteau face aux milliards de dollars d'investissements prévus par Ottawa dans le secteur. Je vous rappelle qu'on a annoncé 82 milliards de dollars supplémentaires dans le domaine de la défense d'ici 2030 du côté du gouvernement Carney. Alors, Québec nomme un émissaire spécial en défense dont le rôle sera d'attirer une partie de ses investissements militaires dans la province. Il s'agit de Marc Parent, ingénieur de formation et ancien PDG de l'entreprise spécialisée dans les simulateurs de vol et la formation des pilotes CAE. Monsieur Parent, bonjour.
2: Bonjour, M. Castonguet, ça va?
1: Oui, très bien. Merci d'être avec nous. Le gouvernement du Québec vous a choisi, étant donné votre expérience dans le domaine de l'aviation. Vous étiez chez CAE, vous avez aussi travaillé chez Bombardier. Par quoi vous allez commencer pour mettre le Québec de l'avant?
2: Écoutez, je vais vous dire que je vais y aller sur trois fronts. Pour aller accomplir le but que vous avez bien, déterminé, qui est vraiment d'aller chercher notre part de Lyon dans les contrats de défense qui ont été annoncés par le fédéral. Et j'ajouterais pour l'Europe, on pourrait en revenir. Mm. Pour moi, premièrement, c'est ouvrir des portes. Vous l'avez dit, j'ai travaillé toute ma carrière depuis 41 ans dans... Vous avez dit l'aviation, mais c'est pas seulement l'aviation, c'est la défense en général, parce que à CE, entre autres, on était une grande compagnie dans le secteur de la défense à l'échelle mondiale. Donc, écoute, avec le réseau que j'ai créé, écoute, je connais personnellement les PDG, les grands donneurs d'ordre mondiaux, les décideurs fédéraux qui achètent la défense. Puis je peux avoir bien des rencontres qui pourraient pas avoir lieu sans moi. Évidemment, je vais faire tirer parti de mon réseau. Deuxièmement, je vais aller pour connecter les points. Ce qui est pas connu très bien au Québec, mon avantage à le savoir, c'est que on a 430 entreprises en défense au Québec. T'sais, on parle tout le temps des grands, on parle de CAE, évidemment, on parle de Bombardier qui a une grande capacité en défense, Pratt & Whitney, Hélicoptère, Aerodeftec, mais il y a plus de 400 autres entreprises, souvent des PME. Mais souvent, ils ne savent pas comment accéder aux grands contrats. Donc, pour moi, le travail, ça va être de faire le lien entre ces entreprises-là et les opportunités qui existent. Puis évidemment, ben ça va être de conseiller le gouvernement. Fait que je vais travailler sur les trois points que je vous dirais en même temps, simultanément.
1: Comment le Québec peut se distinguer, vous pensez, des autres provinces pour attirer les contrats et les investissements? Dans quoi on est fort? Est-ce qu'on a des grappes industrielles prioritaires où vous allez travailler pour que ce soit dans ces domaines-là qu'on obtienne plusieurs contrats?
2: Ben premièrement, ce que je dirais, c'est qu'on n'est pas en compétition. On est loin d'être en compétition. Le Canada veut s'assurer que des 82 milliards de dollars qu'ils vont investir pendant les prochains 10 ans, ils veulent que 75 % du contenu provient de sources canadiennes, des compagnies canadiennes. C'est l'objectif que M. Carney a mis devant. Mm. On est loin de là aujourd'hui. Okay? Donc, il y a une grande opportunité de croissance. Et si on regarde, nous, au Québec, et on a tout ce qu'on a besoin pour aller chercher notre part de Lyon. Si on pense que le Québec lui-même représente 75 % de la recherche et développement aérospatial, 75 % dans une province, c'est la réalité d'aujourd'hui, c'est pas une inspiration. On a tous les compagnies, on a la main d'œuvre, on a les talents, et c'est pas juste du côté aviation. Si on pense au chantier naval, par contre, on a Davy qui est le plus grand chantier naval au pays, qui a une grande capacité, qui fait déjà des brise-glace. Donc, on n'a pas à se convaincre qu'on est capable, qu'on mérite notre place. On a juste à bien s'organiser pour aller chercher notre part des lions. C'est exactement ce que j'ai l'intention d'aider le gouvernement à faire.
1: Vous avez parlé de l'Europe il y a quelques instants. Il y a un gros programme d'investissement militaire là-bas aussi, 800 milliards d'euros pour réarmer l'Europe. Le Canada a signé une entente pour faire partie des pays qui peuvent fournir donc des armes, de l'expertise du côté européen. Est-ce que le Québec peut se tailler une place même en Europe?
2: Absolument, absolument. Pensons-y deux minutes. OK. Le Canada, vous l'avez dit, le Canada est le premier pays non européen à avoir accès à ce programme, le nouveau programme qui s'appelle SAFE, qui est le réarmement de l'Europe. Puis au Canada, c'est quoi la province qui exporte le plus vers l'Union européenne? Bien, c'est le Québec. Puis quelle est la province qui a 34 délégations internationales en Europe? Le Québec. Puis enfin, c'est quoi la province qui parle la langue de tous nos principaux partenaires européens en défense? Quand on pense à la France, la Belgique, le Luxembourg, c'est le Québec. Encore une fois, on n'a pas à se convaincre quoi que ce soit qu'on mérite notre place.
1: Vous savez que le Canada a obtenu le siège de la Banque de la Défense. Il reste à savoir dans quelle ville ce siège social va atterrir dans les prochains mois. Il y a une rivalité entre Montréal, Ottawa, Toronto et Vancouver. Surtout entre Montréal et Toronto, je vous dirais. Est-ce que vous allez être impliqué dans l'opération Charme pour que Montréal l'emporte?
2: C'est certain que j'amènerai mon appui, je l'ai déjà amené à la candidature de Montréal pour la simple et bonne raison que on a beaucoup, beaucoup d'atouts, entre autres que le fait que la banque serait proche de ses clients. Je l'ai déjà parlé avec toutes les compagnies en défense, leurs clients qui sont ici à Montréal. L'attrait de la ville cosmopolitaine qu'on est avec la force de notre langue, de notre bilinguisme et notre multilinguisme, parce que nos pays, les gens vont venir d'Europe pour faire partie de cette banque-là. Donc, je pense qu'on a tous les atouts pour réussir dans cette, puis convaincre le gouvernement que Montréal serait la place à mettre la banque avec beaucoup d'autres institutions d'envergure internationale qui sont ici basées à Montréal.
1: Marc Parent, émissaire spécial pour le marché de la défense pour le gouvernement du Québec. Merci d'avoir été avec nous.
2: Ça fait plaisir.
1: Jean-Philippe Bautier, bonjour.
3: Bonjour. Le marché de la défense, c'est assez intéressant quand même, oui. Le marché de la défense.
1: C'est bouillonnant ces temps-ci.
3: Mais c'est surtout que si vous voulez faire un peu d'argent, on pourrait investir dans une usine de je sais pas quoi. Là, on n'a pas nécessairement de spécialisation
1: commune. Vous et moi, vous voulez dire?
3: Mais non, mais je sais pas, on pourrait trouver une façon de créer une usine de quelque chose. Hein?
1: Oui, ben oui, j'imagine. On pourrait, non, je n'ai aucune idée.
3: Des arcs et des flèches ou des trucs du genre. Peu importe. On a beaucoup de bonnes idées. En attendant, vous finissez votre saison à quel moment à la télé?
1: À la télé, en même temps que la radio, la fin juin, là, plus tard.
3: Vous allez être vidé, mon pauvre.
1: Ben oui, je le sens. Oui, c'est dur. C'est
3: ben,
1: dur.
3: Vous irez peut-être à Bicoline, on en parle un petit peu plus tard.
1: OK, parfait.
3: Au revoir.
1: Au revoir. À demain, tout le monde.
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8: Midi, mesdames et messieurs, il est 13h. Ici Patricia Sauzet d'Ottawa. Voici vos informations. D'abord au Québec, le gouvernement Fréchette a déposé à l'Assemblée nationale ce matin son projet de loi, communément appelé le Gaby Renault, du nom de cette femme dont le meurtre dans un contexte conjugal avait secoué le Québec à l'automne dernier. Le texte a notamment pour but de permettre à des personnes jugées à risque d'être victimes de violences d'obtenir des renseignements sur le passé judiciaire d'un partenaire intime. Mathieu Goyer.
9: Tous les partis s'entendent pour adopter rapidement, d'ici la fin de la session parlementaire, ce projet de loi qui va permettre à une femme qui craint pour sa sécurité ou celle de son enfant de connaître les antécédents en matière de violence conjugale d'un partenaire. Une fois les renseignements transmis, un soutien sera offert et la femme sera dirigée vers des ressources appropriées. Le projet de loi va aussi permettre de mieux informer les femmes victimes de violence conjugale des conditions de remise en liberté d'un partenaire violent. Au gouvernement, on anticipe environ 10 000 demandes de renseignements par année. On a prévu un budget de 27,6 millions de dollars sur 5 ans. On écoute là-dessus la première ministre, Christine Fréchette.
10: C'est important qu'on intervienne. J'en avais fait un engagement déjà depuis ma campagne, puis je suis contente qu'on prenne action pour mieux protéger les femmes victimes de violences. Je suis contente aussi de voir que l'ensemble des partis politiques se joignent à cette démarche-là, donc c'est important.
9: Les proches de Gaby Renault accueillent avec soulagement le dépôt de ce projet de loi. Sa sœur, Rachel Renault, était présente d'ailleurs ce matin à l'Assemblée nationale. Elle salue cet important projet de loi.
11: Je ne voulais pas que la mort de ma sœur soit en vain. Et avec ce grand pas aujourd'hui qu'on a du dépôt de la loi Gaby Renault, alors pour moi, ça démontre que j'ai tenu parole et que ma sœur ne sera pas oubliée.
9: 5 provinces canadiennes ont déjà adopté une loi similaire. Ici Mathieu Goyer, Radio-Canada, Québec.
8: Le gouvernement fédéral et l'Alberta sont finalement parvenus à une entente sur le prix industriel du carbone. Ce sont des informations de CBC. Les deux niveaux de gouvernement se sont mis d'accord pour que le prix du carbone en Alberta passe à 130 $ la tonne d'ici 2040. Julienne Lapointe.
12: C'est une entente qui peut être perçue comme un autre recul environnemental pour les libéraux depuis l'arrivée de Mark Carney. La tarification du carbone était quand même l'une des mesures phares du gouvernement Trudeau pour contrer les changements climatiques. Maintenant, avec l'entente conclue avec l'Alberta, Ottawa repousse l'échéancier de 10 ans, fixe un prix qui sera 25 % moins élevé par rapport à ce qui était prévu sous Justin Trudeau. Finalement, ce qu'on en comprend, c'est que l'Alberta obtient ce qu'elle demandait avec un prix du carbone qui va atteindre 130 $ la tonne d'ici 2040. La semaine dernière, la première ministre de l'Alberta, Danielle Smith, avait dit aux journalistes pendant une visite à Ottawa qu'une entente était imminente, que les discussions avec Mark Carney s'étaient bien déroulées. On comprend aujourd'hui pourquoi elle semblait aussi optimiste. On peut voir dans cette entente un certain compromis de la part d'Ottawa qui réduit les coûts d'exploitation pour les pétrolières. Donc, d'un côté, l'entente va favoriser le développement pétrolier albertain. Mais de l'autre, Ottawa met des obstacles à un projet de capture de carbone qui est une condition à la construction d'un nouveau pipeline. Qu'est-ce que tout cela va donner concrètement? On verra. Mais ce qui est clair, c'est qu'en réduisant le prix sur la pollution, le gouvernement s'éloigne de son objectif d'atteindre la carboneutralité d'ici 2050. Ici Julianne Lapointe, Radio-Canada, Ottawa.
8: En Ontario, maintenant, 7 nouvelles personnes sont maintenant en isolement en lien avec l'éclosion d'antivirus. Elles auraient été en contact avec des cas à haut risque. Le ministère de la Santé affirme que la décision a été prise par mesure de précaution. Précision, Jérémy Bélanger.
13: 7 nouvelles personnes devront s'isoler pendant 45 jours à la suite de l'éclosion mondiale d'antivirus. Elles sont considérées comme des contacts à faible risque, a confirmé le porte-parole du ministre de la Santé, Jackson Jacobs. Cela porte à 10 le nombre total de personnes en isolement en Ontario. Parmi elles, 3 sont considérées comme des cas à haut risque puisqu'elles ont voyagé sur le même vol qu'une personne ayant succombé au virus. M. Jacobs dit que ces individus ne présentent actuellement aucun symptôme. Ailleurs au pays, 6 autres personnes sont toujours en isolement en Alberta et en Colombie-Britannique. Le Dr Isaac Bogosh, spécialiste des maladies infectieuses à Toronto, ne serait toutefois pas surpris de voir d'autres cas apparaître sous peu.
14: We'll start to see those pop up, you know, in the next 7 days or so. And I think no one would be surprised if we saw more cases of this.
13: Il pourrait y avoir une éclosion de cas dans la prochaine semaine, dit-il. À l'échelle mondiale, 11 cas positifs ont été confirmés, dont 3 décès. Ici Jérémy Bélanger, Radio-Canada, Toronto.
8: Et puis Donald Trump entame une visite de 3 jours en Chine, la première d'un président américain depuis celle qu'il avait lui-même effectuée en 2017 lors de son premier mandat. Un sommet donc s'ouvrira demain entre les présidents de 2 superpuissances mondiales. La guerre au Moyen-Orient et les tensions commerciales entre les deux pays sont à l'ordre du jour. L'ancien ambassadeur du Canada en Chine, Guy Saint-Jacques, nous fait part des attentes des deux dirigeants.
15: Dans le cas de Trump, c'est clair qu'il veut accroître les exportations de produits américains, particulièrement pour satisfaire les agriculteurs qui veulent exporter davantage de soya, de porc, de bœuf. D'ailleurs, ça peut affecter nos propres exportations. Mais du côté de la Chine, la priorité, c'est vraiment d'essayer de faire baisser l'appui que les États-Unis fournissent à Taïwan. Et là, il va falloir voir jusqu'à quel point Trump va être prêt à faire des concessions.
8: Le président américain est accompagné d'une douzaine de patrons de grandes entreprises, dont Elon Musk de Tesla et SpaceX et Tim Cook d'Apple. À la météo, aujourd'hui, on prévoit de 10 à 15 mm de pluie au cours de la journée. Le maximum prévu est de 12. En ce moment, c'est de la faible pluie. Il fait 7 degrés. Voilà, nous, on se retrouve à 14 heures.
3: Éventuellement. Passons au suivant. C'est ça le Moyen-Âge.
16: Buffalo en
3: 6 tout le monde. Vous écoutez La Journée est encore jeune sur Ici Première. Oui, c'est comme ça. On réajuste nos prédictions.
16: C'était votre même prédiction que...
3: Oui, mais je l'avais réajusté à Canadien en 5, là, avec la bonne swing que le Canadien avait eue. Mais bon, moi, je réajuste. Alors, on est de retour à Buffalo en 6. Bon. On va parler de sondage aujourd'hui avec notre ami Paul Journet. On va parler du Canadien de Montréal avec notre ami Charles Beauchesne.
17: Ah, j'ai fait des recherches, Jean-Philippe, et j'ai de l'information pour vous. Right. Pas piquer les verres.
3: All right. En attendant, on va parler de politique, j'imagine, avec Olivier.
17: Oh, zut.
18: Olivier.
3: Allez-y.
16: Bonjour.
3: Déballez tout.
16: Oui, je fais un peu de rattrapage sur la politique fédérale pour commencer. Et l'heure est grave. Hein? Un de nos plus grands symboles canadiens est en péril, comme l'a rapporté le conservateur Pierre Paulus à la période de questions.
19: Monsieur le Président, quand on pense à un symbole qui unit tous les Canadiens d'un océan à l'autre...
16: Oui, quand on pense à un symbole qui unit tous les Canadiens, on pense à quoi? Le Tim Horton, oui.
3: Le Saint-Saëns.
16: L'anxiété devant le prix des choux-fleurs, la haine du bout de bande qui a fait dévier le tir de Tage Thompson. Ça, le Canada est complètement en désaccord avec ça. Mais non, c'est pas ça.
19: Un symbole qui unit tous les Canadiens d'un océan à l'autre, on parle des Snowbirds. Mais là, ça fait 4 questions que le ministre de la Défense reçoit de mes collègues de Saskatchewan. Et la seule réponse qu'il dit, c'est qu'on met la vie des pilotes en danger en disant qu'il ne faut pas arrêter le programme. Mais qu'est-ce qu'ils ont fait pendant 11 ans? Ils savent depuis longtemps qu'il faut faire de quoi. Et là, maintenant, les Snowbirds sont en danger.
16: Les Snowbirds sont en danger.
3: Lesquels, les Snowbirds?
16: On parle évidemment pas des Snowbirds qui vont passer l'hiver en Floride.
3: C'est pour ça qu'on a ri, nous.
16: Quoique eux aussi sont probablement en danger. Mais plutôt les avions qui font des petites acrobaties puis des cœurs avec la boucane.
3: J'avais compris
16: dans les
3: affaires.
16: Mais en gros, moi aussi, la première fois que j'ai écouté, je disais, les Snowbirds, c'est quoi le problème? Mais non, les avions Snowbirds, eux, datent de 1963. Puis là, on n'est pas trop sûr de ce qui va arriver avec ça. Mais les libéraux assurent qu'ils vont les sauver. Donc, notre armée de l'air pourra continuer d'avoir l'air d'un cirque. Mais les conservateurs ont surtout parlé de la dette. Vous vous souvenez de cette fameuse dette qui mesure 1500 tours du CN en billets de 100 piastres?
3: Exact.
16: Ben, Luc Berthold de le récite au complet.
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16: Ensuite, Mélanie Joly lui a répondu que c'était pas des dépenses, mais des investissements.
0: Nous avons fait des investissements qui créent de la croissance économique. Bref, notre plan fonctionne et nous allons le défendre.
19: Bravo!
21: Un autre zéro pour la réponse de la ministre, Monsieur le Président. Quand un étudiant accumule les zéros, il échoue. Ce gouvernement libéral, lui, accumule les zéros et les Canadiens paient pour son échec.
16: Ouais, une petite blague scolaire pour Mélanie Joly qui a essayé d'accoter ça.
0: Moi, je donne 100 % à mon collègue, 100 % pour avoir suivi les indications de son chef, d'essentiellement lire la question qu'il nous pose aujourd'hui.
16: Et d'être
0: un sac à blagues ce matin.
16: Oui, d'être un sac à blagues, sacré sac à blagues, ce Luc Berthold. D'ailleurs, nous allons recevoir l'honorable Bell demain à l'émission. J'aurai gardé ma chronique fédérale.
3: L'honorable quoi?
16: L'honorable Mel.
3: Ah, Mel, OK. Oui, c'est d'accord.
16: Mel, oui. On l'appelait comme ça à l'époque.
3: Oui, à l'époque, mais c'est maintenant l'honorable Mélanie Joly demain.
16: Oh, OK, pardon. Voilà. Ben, c'est ça, j'aurais gardé cette chronique-là pour l'occasion. J'ai juste pas pensé. J'ai trouvé autre chose pour qu'elle me traite de sac à blagues. Le député Jason Grollo, lui aussi, s'est essayé dans l'humour mathématique.
22: C'est le président en Beauce, 1 plus 1, ça fait 2, ça fait pas moins 10 comme les libéraux.
16: On a parfois l'impression que la Beauce, c'est un univers parallèle, mais non, là-bas aussi, 1 plus 1 fait 2. Donc, beaucoup de cabotinage comme ça à Ottawa. Des fois, je me dis qu'on devrait envoyer ces gens-là au cachot. Et d'ailleurs, deux députés du Bloc ont demandé vendredi au président d'emprisonner leurs adversaires politiques. D'abord parce que les libéraux ont dit que le Bloc n'avait pas félicité Airbus, même s'il l'avait fait. Et ensuite, parce qu'on a souligné l'absence du premier ministre, ce qui n'est pas accepté.
22: Comme j'ai salué ce matin à 6h35 sur les ondes de LCN, l'annonce chez Airbus, je vous demande de reconnaître que le ministre des Transports a volontairement induit cette chambre en erreur et en conséquence, je vous demande de l'envoyer séjourner à ses frères dans le cachot de l'édifice du centre.
0: Monsieur le Président, pendant la période de questions en réponse à une question du Bloc québécois, le leader du gouvernement en chambre a souligné l'absence du premier ministre. J'aimerais que vous lui rappeliez le règlement ou à défaut que vous le priviez de dessert quand vous l'enverrez au cachot de l'édifice du centre.
16: Bravo! On rigole bien quand même. Je ne peux pas croire qu'on paie des gens pour faire des jokes avec mes taxes.
3: Ça c'est fou,
16: scandaleux. En passant, il n'y en a pas de cachot au Parlement. Là, on dit qu'au 18e siècle, certains élus ont déjà été mis en garde à vue par le sergent d'armes, mais pas plus que ça. Habituellement, quand on veut.
3: C'est le gendarme, c'est lui avec la grosse massue.
16: Je pense que oui, je pense que oui. Ouais. Ben, c'est ça. Habituellement, quand on veut punir quelqu'un à Ottawa, on l'envoie dans le marché bail après 20 heures. Il va mourir d'ennui. Il va avoir sa leçon. C'est rendu.
3: Wow.
16: Pendant ce temps-là, ben, le chef du Parti populaire du Canada, Maxime Bernier, lui, a des idées plus terre à terre dans un direct avec son lieutenant au Québec qui a expliqué c'était quoi la solution pour éviter d'acheter du bœuf vacciné.
1: Mais il y a une solution à ça. Et la solution, c'est la débrouillardise. Mmh. Et je l'ai fait personnellement il y a quelques années. Je suis allé rencontrer un producteur de bœuf Beauceron. Mmh. Et j'ai acheté un bœuf, un bébé. Mmh. Et après ça, on m'a livré le bœuf. Je l'ai allé à l'abattoir. Il l'a emmené à un boucher. Ouais. Et j'ai eu un bœuf complet. Donc, dictez vos conditions. Dites-leur, ben écoutez, faut que soit juste élevé à l'herbe, pas de moulé, pas rien, pas de vaccin. Bien, il va le faire.
16: Voilà la solution de Maxime Bernier pour éviter le bœuf shooté du Provigo. Achetez un bébé bœuf, négociez ses conditions de vie, devenez ami avec un boucher, achetez-vous un gros congélateur capable de contenir une demi-vache. Et voilà, 5 ans plus tard, vous avez un beau burger bien naturel.
3: C'était
16: si simple. Aussi simple que ça. Il y a des petites tendances, Robert F. Kennedy Jr., M. Bernier, mais il s'intéresse aussi à des enjeux plus globaux comme les politiques sur l'immigration qui vont mener à notre perte.
1: On s'en va tout droit vers la décadence, économique, sociale. On le voit avec l'immigration. On a importé des gens venus du tiers-monde et ils apportent avec eux leur culture. Ce n'est pas raciste de dire ça. C'est seulement c'est un fait.
17: Toutes
1: les cultures ne sont pas égales.
16: Ouais, je gâche quand même de ces cultures-là qui élèvent leur propre bœuf dans le cours puis qu'après ça, ils vont vouloir faire ça ici, imaginez. C'est jamais vraiment bon signe quand tu dois préciser que c'est pas raciste ce que Parlant d'immigration, ben, j'ai appris un nouveau concept avant-hier quand Mathieu Bock-Côté parlait à LCN du candidat vedette du PLQ, Michel Leblanc.
2: Monsieur Leblanc, c'est un immigrationniste

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4: Pas rapport. Donc, moi, ça me choque moins quand même que s'il avait dit pas rap dans le deck. Mais tu sais, j'utiliserais des sacres rendus là. En tout Québec, c'est.
5: Exact, ça. Sacré en français.
4: Ben oui.
6: Vous, là, vous êtes vraiment comme ça.
7: Paul ou José.
6: J'espère que c'est José.
7: Paul ou José.
6: J'en sais pas si plus là pour faire ces blagues-là.
8: Ouais,
6: c'est ça. Fait que c'est comme moins ça. Oh, Paul.
8: Mais flottait dans l'air de toute façon. Oh.
6: On voulait vous parler aujourd'hui parce que, parce que votre journal s'est payé deux gros sondages cette semaine.
8: Mais oui. Même mon salaire.
6: J'espère. En même temps, ça vous nourrit. Donc j'imagine que c'est comme la même affaire. Là.
8: Ouais.
6: On vous en enlève un peu, on vous en redonne d'une autre façon. On pourrait même parler du fédéral, mais regardez, tout le monde aime Carney. Enfin. En parlant du sondage provincial, parce que le Parti québécois et le Parti libéral sont au coude à coude et la CAQ remonte. Vous qui êtes capable de lire dans les feuilles de thé, ça veut dire quoi ça?
8: Ça veut dire que les péquistes sont en avance parce qu'avec notre mode de scrutin, ils ont environ 20 sièges d'avance.
6: Ouais, ouais.
8: Donc, c'est une fausse égalité parce qu'il ne faut pas regarder juste les pourcentages, mais il faut les traduire en projection de sièges. Mais moi, la chose que je remarque, à chaque fois qu'on ouvre un sondage, parce qu'il y en a à peu près deux par semaine,
6: oui.
8: Si vous êtes comme moi, vous êtes désespérément à la recherche d'un micro-élément de nouveauté pour justifier les 800 mots que vous allez écrire. Et j'en ai trouvé un.
6: Oui.
8: La remontée de la CAQ.
6: Oui.
8: Mais ce qui ressort pour moi, c'est le taux de satisfaction à l'endroit de Christine Fréchette, il y a autant de satisfaits que d'insatisfaits.
6: Ça change.
8: Alors qu'avec son prédécesseur, que vous appeliez Papa...
6: On se souvient même plus c'est qui.
8: Oui, ben,
6: pour vous deux, comment ça change?
8: PL, ça, c'est les initiales, Papa Legault. Trois quarts des Québécois étaient insatisfaits.
6: Ouais.
8: C'est quand même majeur.
6: Et pourtant, c'est à peu près le même monde, hein? Je veux dire, à part à la tête,
8: ouais.
6: C'est le même gouvernement.
8: Il y a des gens qui sortent, il n'y a personne qui entre.
6: Oui, exact.
8: C'est la même équipe, mais en format réduit. Donc, pourquoi? Ben, peut-être parce que juste le simple fait de voir une autre personne à la télé devant eux, une personne qu'ils n'ont pas forcément vue sans arrêt pendant 7 ans et qui n'était plus capable de voir, ben, ça les rend un peu moins fâchés. Et il y a le quart des sondés qui ne savent pas quoi penser de leur satisfaction personnelle.
6: Mais ça,
8: c'est quand même une bonne nouvelle pour la CAQ. Il y a un petit potentiel de croissance. Et on pourrait en conclure, pour citer Olivier, qu'il y a un effet Fréchette.
6: Mais clairement, il se passe quelque chose. Et puis, quand vous parlez de l'espace pour la croissance, j'ai l'impression que c'est plus à l'envers. Là. Il y a une plus petite marge de décroissance parce qu'on est encore au gouvernement avec un nombre majoritaire de députés. Donc, l'idée, c'est peut-être de décroisser un peu moins vite. Et puis, c'est peut-être que le parti va garder une assise au Parlement, ce qui était presque pas prévu avec les sondages les plus récents.
8: Non, mais il y a des sondages, là. Bon, je trouvais que c'est très, très hypothétique, là, l'automne dernier, qui prédisait la
6: disparition
8: de la CAQ à l'Assemblée nationale.
6: Je l'accorde,
8: moi. Okay. Ouais, si juste avoir une opposition caquiste en forme dans le prochain Parlement, ça serait déjà un petit exploit pour Christine Fréchette, là, pour avoir une équipe qui serait prête advenant l'élection d'un gouvernement qui s'avérerait pas bon. l'élection suivante, c'est déjà beaucoup. Mais le problème de Christine Fréchette, c'est que dans son équipe, il n'y a personne qui veut s'y joindre.
6: Oui, ben c'est ça.
8: Il y a beaucoup de difficultés avec le recrutement et c'est pas de sa faute. C'est parce que, mettons, prenons-vous par exemple, est-ce que vous voudriez être candidat pour la CAQ? Mettons que
6: votre
8: ministre de la Famille ou du Tourisme puis vous magasinez.
6: Nous, on est communistes ici, monsieur.
8: Oui,
6: vous le savez. Alors, je trouve que c'est
8: plus précisément.
6: Oui, oui, non, vous avez raison. On recule. Mais oui, on a de la difficulté à recruter, mais ce décroissage-là, comme on dit en français, va nous amener...
8: C'est une décroissure, là.
6: Décroissure qui est inévitable. Et cette décroissure-là nous amène à devoir probablement réparer les pots cassés.
8: Ouais.
6: Mais quand on réussit à réparer ça, ce que Christine Fréchette est en train de faire, est-ce qu'elle va pas justement... Ben, arrêter l'hémorragie des fuites, parce que, je veux dire, tous les candidats vedettes, on en parlait hier avec Olivier, ces fameux candidats vedettes, oui, ils se garochent pas vers la CAQ, mais
8: non.
6: Là, si on est en train de reconstruire tranquillement, est-ce que ça se pourrait que ça redevienne intéressant être caquiste?
8: Oui, mais pas forcément dans les 6 prochains mois.
6: Ah ouais, c'est ça. Il y a rien à faire.
8: Ben, il y a quelque chose à faire. T'sais, tout dépend de la taille du poisson que vous souhaitez attirer.
6: Ouais.
8: Y en a qui sont déjà

0: en train de sauter puis qui tombent accidentellement dans votre chaloupe, où il y en a qui savent vraiment pas où aller puis ils peuvent tomber dans vos filets. Mais le gros poisson ambitieux qui est muni d'un sonore puis qui sait où pas.
1: Où se pointer,
0: En fait, je pense que je suis arrivé au bout de cette métaphore-là parce que le sonore, c'est plus dans le bateau, mais vous avez, les gens ont compris.
1: Oui.
0: Je pense.
1: Les gens ont compris que le sonore vise peut-être un peu plus Charles Milliard ces temps-ci.
0: Oui.
1: Quoique, j'ai l'impression qu'il y a plusieurs personnes qui vont être intéressées peut-être aussi à se joindre au PQ parce que le PQ va être entendu et clairement écouté. Ce qu'on entendait hier avec Paul-Saint-Pierre Plamondon, paraît-il qu'il est sous-écoute.
0: Oui.
1: Je ne sais pas si il y a un chapeau d'aluminium pas loin, mais je me demande, on n'en pense pas de ça, là, que le Parti québécois est sous-écoute, parce que c'est vrai qu'en 95, on s'inquiétait énormément.
0: Ouais. Je suis un peu partagé, parce que moi, j'ai tendance à croire à la loi de Paul Wells, selon laquelle tout débat politique au Canada va culminer et va se solder par le choix le plus plate possible.
1: Wow!
0: Ouais. J'aurais pu. Ouais. Sauf que en même temps, l'histoire démontre qu'il y a eu des choses pas plates et très peu canadiennes. Les commissions Keeble, McDonald et Grenier, on a eu des granges brûlées par la GRC, des listes de membres volées, la création de faux documents, des dépenses illégales. Donc, ça s'est déjà passé.
1: Donc, il n'y a peut-être pas tant, Paul-Saint-Pierre.
0: Oui, mais il n'est pas encore au pouvoir. Là.
1: Non, mais il n'y a pas de problème.
0: Je ne sais pas, tout dépend de à quel point les gens prennent au sérieux la possibilité qu'ils soient élus, qu'ils déclenchent un référendum, puis est-ce que ça intéresse encore la GRC. Je disais toujours entre la paranoïa puis la naïveté, puis je trouve ça difficile d'avoir une espèce de position molle entre les deux.
1: Ouais.
0: Puis qu'est-ce qu'on fait dans ce temps-là? Bon, on fait une analyse.
1: Mais c'est pour ça qu'il aurait pu le garder pour lui, ce bout-là. Mais bon, ça, c'est après ça.
0: Ouais, c'est une question de dosage,
1: exact,
0: je pense.
1: Exact.
0: Je veux dire, oui, peut-être que la GRC est en train de nous espionner, mais en même temps, YOLO. Je sais pas.
1: Vivons notre
0: vie. Ouais, c'est ça.
1: Vivons notre vie. Je pense que c'est la meilleure chose qu'on peut dire là-dedans. Il y a le Parti libéral. J'ai l'impression qu'on répète toujours les mêmes choses. Je lisais le Parti libéral. Les intentions de vote pour les francophones, pour les anglophones, à Montréal, en région. Ça va faire, je sais pas, moi, 40 ans que c'est comme ça, depuis la création du Parti québécois, on recule encore un peu plus, là, mais le Parti libéral, sa planche de salut, c'est quoi? C'est de convaincre les Québécois francophones?
0: Oui, mais là, j'ai peut-être un 45 secondes d'éléments de nouveauté. J'ai trouvé quelque chose que j'ai pas forcément répété
1: cette
0: fois dans les derniers mois.
1: J'ai des frissons, pas.
0: Les libéraux ont des difficultés vraiment dans la ville de Québec.
1: Oui, bien sûr.
0: Et dans la région de Québec.
1: Ouais.
0: Et si vous regardez, les dernières vagues politiques, elles ont commencé dans la ville de Québec. Mmh. Ensuite, elles se sont propagées, pour le meilleur ou le pire, selon vos opinions, vers la rive sud de Québec, le Grand Chaudière-Appalaches, puis vers la Mauricie. Puis après, ben, c'était la conquête du reste du Québec.
1: Ça kickait sur la frontière. Et c'est pour ça qu'ils venaient par l'Estrie.
0: Ouais, exact. Boomerang, si vous regardez la carte. Là, mais en ce moment, ils investissent quand même des énergies à Québec. Ils ont un candidat vedette. Je fais des guillemets à la radio. René Verret, réputé dans le milieu juridique, pas très, très
1: selon
0: connu.
1: Selon la population. C'est un candidat vedette.
0: Candidat vedette. Mais ils essaient un peu, mais pas tant. Mais ils vont vraiment devoir percer revenir à Québec, tout simplement, s'ils veulent conquérir le reste.
1: Pour les gens à la radio, ils faisaient encore des guillemets. Vous auriez dû juste garder vos guillemets tout le long.
0: Ben, c'est ça. Mais non, mais c'est juste la main droite, celle-là. Je l'ai avortée, parce que finalement, il n'y avait pas lieu d'avoir un guillemet pour cette phrase-là.
1: Mon Dieu, c'est complexe.
0: Ouais, je sais.
1: Bon, alors, on essaie de gagner des intentions de vote dans la région de Québec pour le Parti libéral du Québec. Mais encore une fois, il y a un sondage ce matin avec vous. Il y a un autre sondage qui est sorti avec Québec 125, qui va devenir Québec 127, on ne sait pas trop, qui nous dit que le Parti libéral a quand même perdu un peu de sa swing. On retient quoi de Charles Milliard après? Ben, depuis qu'il est arrivé au Parti libéral, j'ai l'impression qu'on en a beaucoup parlé, comme dirait, pour citer notre ami et notre super sexe, Monique Jérôme Forget. Je le connais pas, Charles Milliard, mais il a l'air bien. Est-ce que c'est ce que le Québec retient?
0: Ben, on retient que c'est le petit nouveau qui vient d'arriver à l'école.
1: Ouais.
0: Et en ce moment, il y a deux rois de la cour d'école qui se pointent vers lui puis qui le poussent avec l'index. Puis il est sur la défensive puis il est en train de dire « C'est pas vrai que j'haïs le français, mais je sais pas ce que je vais faire avec le français. Puis c'est pas vrai que j'haïs la laïcité. Mais en même temps, on peut s'il vous plaît parler d'autre chose. » Puis là, il faut que ils s'inscrivent au spectacle de talent de son école puis qu'ils parlent de ses sujets préférés qui sont l'éducation, la santé, sans forcément proposer quelque chose de nouveau parce que les Québécois y croiront pas, mais en disant, regardez, nous autres, on sait ce qu'on fait, faites-nous confiance puis votez pour nous, ça va se passer correctement.
1: Mon Dieu, ça, ouais, déjà là, ça peut être un long spectacle parfois, les spectacles d'école comme ça, mais une fois que ça sera fini, on va applaudir, mais peut-être qu'il va être élu, on sait pas.
0: De toute façon, quand votre enfant a fini, vous partez, les spectacles.
1: Ah mon Dieu, moi je vais pas. Mais la vraie question, puis on riait tout à l'heure du fédéral, mais la vraie question, c'est est-ce que ce parti-là, le Parti libéral, mais du Canada cette fois-ci, est dans son avion et va voler comme ça jusqu'aux prochaines élections sans même coup férir de la part des oppositions?
0: Mais de toute façon, d'une certaine façon, ça change rien. Les sondages à mi-chemin d'un mandat, parce que maintenant ils sont majoritaires, ça, on spécule un peu.
1: Oui, mais quand même, 63% sont satisfaits du travail.
0: Mais ils vont finir par redescendre. Moi, ce que je trouve pertinent et ce qui a un effet immédiat, c'est sur les conservateurs.
1: Ben, c'est exactement, c'était
0: parce
1: la prochaine question.
0: Ils ont le temps de prendre Poilievre, puis vous parlez de l'avion. Ouais. Ben, je ne sais pas si c'est possible. Oui, j'imagine les parachutistes, ils font ça. Là, ils ouvrent une fenêtre, une porte.
1: Oui, mais dans les derniers Batman, que je regardais justement, tu peux l'ouvrir, puis bon, il y a une aspiration.
0: Tu dis, on est du bon monde au Canada. Là, tu munis le chef d'un parachute avant de l'envoyer faire un peu sport extrême. Là, c'est un peu ça la tentation pour les conservateurs.
1: Il faut juste faire attention de ne pas tout sortir et vider l'avion d'une shot. Après ça, les conservateurs, c'est un peu le problème parce qu'à chaque fois, on change d'administration, mais on change aussi tout l'entourage qui s'occupe du Parti conservateur. La réalité, c'est que Pierre Poilievre, il y en a pour combien de temps dans l'avion?
0: Faut que je dise un chiffre basé sur pas grand-chose, là?
1: Oui.
0: 7 mois.
1: Yes! Ben, vous l'avez entendu ici. Ben, je vous remercie énormément.
2: C'était quand même on a eu la chaloupe. Chaloupe, le spectacle d'école, puis le parachute.
1: Vous prendrez des extraits comme ça, quand vous serez vide. Parfait, excellent. Bonne idée.
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1: Charles?
4: Oui?
1: Ça me rend très heureux, ce sujet.
4: Jean-Philippe, vous êtes possiblement passé à côté de cette information-là. On n'en parle pas beaucoup dans les médias, mais vous serez surpris d'apprendre qu'on est en ce moment en pleine série éliminatoire de la Ligue nationale de hockey.
1: Arrêtez-moi.
4: Donc, juste pour vous, hier, je me suis tapé la game au complet, question de vous tenir informé sur les tenants et aboutissants de ce sport méconnu.
1: Merci.
4: Et ça, dans un segment que j'intitule « La soirée du hockey avec Charles Beauchesne ».
1: Le temps que ça arrête parce qu'il fallait payer des droits.
4: Oui, la vérité, c'est que c'est passé un certain temps depuis la dernière fois que j'ai eu des échos de ce qui se passe dans la LNH. Entre autres, vous serez surpris d'apprendre que le gardien de but étoile du tricolore n'est plus Cristobal Huet.
1: Ouais.
4: Weird, je sais. Est-ce qu'ils ont trouvé quelqu'un de meilleur? Aucune trace de Vincent Danfousse, ni même de Sakou Koivu, qui, aux dernières nouvelles, s'est pourtant remis de son cancer. Et voulez-vous bien me dire où est Donald Brashear quand un joueur a besoin d'une bonne correction? Je vous le cacherai pas, grosse déception initiale, Jean-Philippe, mais en même temps, il fallait s'y attendre. Ils ont dû être remplacés par des plus jeunes, possiblement par ces nouveaux joueurs dont tout le monde parle tant, comme Piqué Subban, cet ingénu prometteur, les jumeaux Kostitsyn, sans oublier le petit Kovalev, l'artiste à surveiller, ce style. Certaines, tout du monde qui ne sont pas prêts de prendre leur retraite, c'est moi qui vous le dis. Bref, plein de surprises cette saison, Jean-Philippe. Oui. Savez-vous que le tricolore a une nouvelle stratégie? Est-ce qu'il paraît, ils ont un nouveau joueur, un certain Patrick Lenn, un petit gars de chez nous, manifestement, qui, lui, de ce que je comprends, est un gars à qui on donne 8 millions de dollars pour aller écouter à game avec le monde dans le public. Ça doit être une sorte de campagne de marketing où on envoie les joueurs les plus aimables, les charismatiques, tisser des liens avec la populace. Et en même temps, ça doit être pour ça qu'on fait les séries. Hein? Autre choc, Jean-Philippe, saviez-vous que Youpi est maintenant la mascotte du Canadien?
1: Arrêtez donc!
4: Ça, j'ai dû m'asseoir sur celle-là. Ça veut dire que les expos jouent plus de mascottes, eux autres. Je sens, de même, à l'air libre. Ils devraient faire attention. La dernière fois que je suis allé les voir, il n'y avait pas tant de monde que ça, Jean-Philippe. Plus troublant encore, Youpi offre maintenant de concert avec, croyez-le ou non, une deuxième mascotte qui a l'air d'un véritable agent du chaos, dénommé Metal, qui semble être une sorte de, de beau-frère de Youpi bleu avec des oreilles de chat, un mollet, une moustache des années 80. Puis je veux pas faire de provillage, mais du monde comme Metal, j'en ai connu. Lui, il fait de la poudre directement sur le siège de toilette et je vous déconseille de lui prêter de l'argent. Le showbiz va n'en faire qu'une bouchée. Et si je vous parlais maintenant d'un des aspects les plus importants de ce merveilleux sport, les fantômes du forum, Jean-Philippe. Ouais. Voyez-vous, quand un joueur de hockey meurt, il semblerait que son âme soit instantanément condamnée à errer pour l'éternité au Centre Bell en une parodie hurlante de son existence terrestre à titre de hockeyeur professionnel. Ouais. Et ce, jusqu'à ce qu'on gagne une autre Coupe Stanley. C'est pas moi qui ai inventé ça. Ainsi le veut la loi du hockey Molson. C'est pour ça qu'ils sont payés autant, d'ailleurs, hein, pour justifier leur sacrifice en offrant une meilleure vie à leur famille. C'est tout pensé, ces affaires-là. Donc, si j'ai bien compris, l'union de tous ces spectres va avoir une influence paranormale sur le jeu. Mm-hmm. Et dans le fond, ce que les gens viennent voir en série éliminatoire, c'est des joueurs momentanément possédés par ces goules vengeresses le temps d'un tir au but surnaturel qui les rapproche toujours un peu plus de mettre un terme à la malédiction. C'est pour ça qu'au Québec, c'est important comme ça de ramener la coupe une dernière fois. C'est pour ça que les gens dans le public spinent leurs serviettes pour dissiper les mauvais esprits présents dans l'air ambiant, un peu de la même manière qu'on le ferait avec un encensoir du Vatican. J'irais même jusqu'à dire que c'est ça, Jean-Philippe, l'esprit des séries. Faire taire de littérales esprits en leur offrant une bonne fois pour toutes la justice de la tombe.
5: Oh. Merci.
4: Bref, voilà tout ce qu'il y avait à savoir sur le hockey. Qui sait, peut-être que la prochaine fois que vous verrez une partie passer à la télé, vous aurez la curiosité de l'écouter.
1: Avec tout ça, Canadien en quoi?
4: 38?
1: Non, c'est entre 4 et 7.
4: C'est qui perdent, qui sont éliminés, c'est beaucoup de données, Jean-Philippe. J'essaye.
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8: Ici Émilie Perrault. D'abord, vous avez été nombreux à nous écrire hier après le fabuleux moment qu'on a passé en famille avec Louane Larobina, la gagnante des Francouvertes, et son papa, Juan Sebastian. Il y a Daniel Tremblay qui nous a écrit « Un bel entretien qui m'a retenu dans l'auto jusqu'à la fin ». Ça, c'est le compliment ultime quand on fait de la radio. Il y a Thérèse Cassivi également qui nous a écrit « Un bel entretien que j'ai écouté avec plaisir et émotion ». Donc, si vous avez manqué ça, si vous voulez aller rattraper ce segment en famille, c'est disponible en rattrapage sur Radio-Canada Audio. Et aujourd'hui, à l'émission, j'ai une artiste qui a déjà participé à ce segment avec son frère, Alex-Agent Dubé. Salut!
9: Salut!
8: Avec ton frère Cree, qui est DJ. Ouais. Ça avait été aussi un très beau moment.
9: Oui, c'était le fun.
8: Et on te connaît donc, Alex-Agent, comme comédienne. T'as interprété Denise dans la relecture de Moi et l'autre au théâtre. On te voit dans Antigang. Mais t'es aussi impliquée comme créatrice dans plusieurs projets. Mm-hmm. On avait envie de passer la demi-heure avec toi.
9: Ben, c'est un grand plaisir pour moi.
8: Et je dois te dire que toute l'équipe du Restaurant Toujours la Culture est grand fan de ton projet Les Vies Inconnues. Donc, un projet qu'on peut suivre sur les réseaux sociaux. Mais tu as aussi accepté de fouiller pour nous dans tes tiroirs. Est-ce que tu as fait de belles trouvailles?
9: Oui, quand même. Surtout en parlant un peu, je me rendais compte que mes idées étaient peut-être pas si mauvaises que ce que je pensais.
8: Ah, il y avait des choses sur lesquelles tu avais fait une croix, définitivement, qui sont en train de te séduire à nouveau. Là.
9: Ben, en parlant avec votre recherchiste, j'ai réalisé que c'était peut-être sa réaction. On me disait, ah, c'est peut-être bon, finalement.
8: Ah, mais nous, on est de grandes enthousiastes ici.
9: Alors, c'est peut-être juste ça.
8: Non, on va peut-être les remettre sur le respirateur artificiel, tous ces projets-là.
9: À suivre.
8: Et en deuxième heure, 6 ans après son décès, un hommage à la chanteuse Renée Claude, incarnée sur scène par Laetitia Isambert. On va aussi aller faire un tour en Abitibi pour parler avec les nouveaux amis, Michel-Olivier Gasse et Rosalie Roy-Boucher, qui nous offrent une vraie bouffée d'air frais avec la publication de leur correspondance. Ça s'intitule « Grand cœur smat ». C'est un gros, gros coup de cœur de lecture pour moi. Et Audrey Martel et Émilie Ouellette répondent à la question « On lit quoi? » Tous ces gens réunis pour prouver, encore une fois, qu'il restera toujours la culture.

0: il restera toujours la culture.
1: Merci, Dani. Lundi, il y a l'animatrice Karine Lefebvre qui était avec moi pour dévoiler le projet de la Société des lecteurs. C'est une grande fête de la littérature francophone au Canada. Donc, ça va se passer le dimanche 31 mai en direct à 20h sur Ici Première. Mais je rappelle que vous pouvez venir y assister à Radio-Canada Montréal. C'est gratuit. Il faut simplement vous inscrire. Donc, vous devez vous rendre au radio-canada.ca/événement. Et vous trouverez donc le fichier pour vous inscrire, pour venir assister donc à l'enregistrement de cette émission-là. Et je rappelle également qu'on veut créer une expérience sociale en faisant le plus grand club de lecture nationale. Qu'est-ce qui se passerait si tous les francophones au pays lisaient le même livre en même temps? Alors, d'ici le 31 mai, on vous invite à lire « C'était ça ou mourir ». C'est le premier roman de l'auteur franco-ontarien Télisson Aurélien qui a fait l'objet d'un long article dans le New York Times hier. Alors, on a envie que vous le lisiez, mais surtout que vous nous écriviez pour partager avec nous vos commentaires. 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Et il y aura dans ce club de lecture-là également la psychologue Nathalie Platt, l'ex-politicienne Dominique Anglade et le surligneur en série Simon Boulris. Et on veut donc vous entendre, vous aussi. 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

0: Ma prochaine invitée a une pratique artistique variée et c'est en partie grâce à son professeur de théâtre et coach d'impro du secondaire, Éric Gagnon, qui lui a donné confiance en ses moyens. On le remercie parce qu'aujourd'hui, on peut la voir à l'œuvre comme comédienne, scénariste et réalisatrice. D'ailleurs, elle travaille en ce moment à l'écriture d'un nouveau long-métrage, en plus de jouer dans la série Anti-Gang et d'avoir tourné dans deux films qu'on verra prochainement, dont le film biographique Pauline Julien, Femme pays. Mm-hmm. Alex Ajane Dubé, on t'accueille sur une chanson que t'aimes particulièrement.
1: Oui.
0: Tu nous avais confié ça quand t'es venue nous voir en 2023.
1: Oui, c'est ça.
0: Tu disais que c'est la chanson que tu souhaitais qu'on fasse jouer à tes funérailles. Mm. Est-ce que t'es toujours cohérente avec la toi de 2023?
1: C'est une bonne question, mais je me souviens pourquoi j'ai écrit ça. Pour moi, il y a une espèce de grandeur dans cette chanson-là, c'est-à-dire un bonheur, mais en même temps, une genre de mélancolie très mm-hmm. blues, tout ça. Puis c'est un peu ma façon d'être dans la vie, c'est-à-dire profonde, mais avec quand même beaucoup d'optimisme et de joie. Fait que, ouais, effectivement.
0: Le titre de cette chanson, c'est Burning Rum, pour les gens qui voudraient retrouver ça. C'est de Saint Paul and the Broken Bones.
1: Yes.
0: T'as tourné, je le disais, avec Anaïs Barbeau-Lavalette dans mm-hmm. son prochain long-métrage, mm-hmm. Pauline Julien, Femme pays. Ça va sortir ça en septembre prochain. Donc, mm-hmm. tu incarnes Pascal. Mm-hmm. qui est la fille de Pauline Julien.
1: Mm-hmm. Qui est toujours en vie.
0: Ben, c'est ça. Et qui est quand même impliquée d'une certaine façon dans ce projet-là.
1: Oui.
0: Il y a même une partie du film qui a été tournée dans sa maison.
1: Oui, oui, tout à fait.
0: Dans le canton de l'Est. Mm-hmm. Comment on aborde ça quand on sait que cette personne-là est impliquée de près?
1: Oui, c'est effectivement, en fait, c'est ça. Elle habite encore la maison qui était la maison de campagne de Pauline puis de Gérald Godin. Donc, elle habite là. Puis oui, on a eu la chance de tourner là. Mais c'était assez particulier parce que quand j'ai reçu la demande d'audition, tu sais, moi, je la connaissais pas, Pascal Galipeau. Donc, j'ai fait une petite recherche puis j'ai vu un peu sa pratique en art visuel, ses tissages et tout ça. Puis je me suis dit... On dirait que je pense qu'elle connaît mon père. Parce que mon père était parce qu'il a pris sa retraite, professeur en muséologie.
0: OK.
1: Puis à peu près les mêmes âges. Puis bon, l'art visuel et tout. Mm-hmm. Puis fait que j'ai appelé mon père, j'ai dit « Pascal Galipeau, est-ce que tu la connais? » Puis il m'a dit « Oui, tu sais, je la connais depuis l'adolescence. » Puis on a étudié les deux en anthropologie. Puis tu sais, il y avait comme plusieurs liens. Puis « Ah oui, je l'ai vu l'année passée, elle est venue dans le bas du fleuve. » Puis tout ça, en tout cas. Fait que bref, tout de suite, j'ai senti qu'il y avait une résonance un peu plus grande que juste... Tu sais, un truc un peu familial,
0: oui.
1: assez étrange. Puis bon, j'ai fait l'audition, tout ça, là, j'ai eu le rôle. Puis après, je l'ai rencontré, Pascal, on est allé prendre un café ensemble. Puis la première chose qu'elle m'a dit, c'est « t'as les mêmes yeux que ton père ». Genre, bon ben, maintenant, parlons de ta mère. Tu sais, dans le sens, parlons de ton enfance, parlons de tout ça. Fait que c'est comme ça a déjà mis une certaine intimité. Puis la vie nous a liés de par nos histoires. Puis fait que ça a été vraiment plutôt enrobant plus qu'angoissant.
0: Oui, c'est ça, parce qu'on ne veut pas être de l'autre côté, j'imagine.
1: De faire « Oh mon Dieu, j'ai peur de porter outrance. » Puis non, c'est ça, elle est venue. Des fois, elle regardait des scènes. Sa fille aussi était là. Puis il était super ému. Puis tu sais, ils nous ont vraiment donné la liberté artistique. Puis Anaïs nous avait bien... nous encadrait aussi très bien par rapport à sa vision, sa sensibilité. Donc non, c'était doux.
0: Est-ce que tu as pu voir quelques scènes ou pas encore?
1: Non, j'ai rien vu encore.
0: OK.
1: J'ai rien vu.
0: C'est quand même un film, tu dois le sentir, là, qui est attendu.
1: Ouais. Oui. Je le sens.
0: Et comme non, je suis pas angoissée, arrête.
1: Mais j'ai eu des échos un peu à l'interne, puis tout le monde est très, très content. Ouais. Donc, je suis confiante. Puis, tu sais, c'est tellement un beau portrait. Puis, je crois vraiment au travail d'Anaïs aussi. Fait que je me sens en totale confiance.
0: Donc, tu avais des scènes avec Suzanne Clément?
1: Mm-hmm. Oui, parce que, bon, c'est elle qui interprète.
0: Ouais. Pauline Julien.
1: Exact. Puis, moi, je jouais sa fille. Fait que oui, surtout avec Suzanne, qui est incroyable, puis qui est tellement libre comme interprète. Mm. Puis, tu sais, elle peut aller dans une zone un peu d'impro, puis revenir au texte. Puis, moi, ça, je trouve ça vraiment inspirant, vraiment agréable. Tu sais, on est dans un état de création. On n'est pas juste des marionnettes qui disent des répliques, puis elle incarne 100% son personnage. Fait que, non, moi, j'ai ben pas moi, dans le sens que les autres n'ont pas aimé ça, mais j'ai vraiment aimé travailler avec Suzanne, ouais.
0: Oui, puis aussi, toutes les deux, vous avez l'expérience des quotidiennes. C'est sûr qu'au cinéma, il y a cet espace-là, je pense, de création qui n'est pas possible dans un horaire
2: horaire de télé. Là.
1: Qui n'est pas possible, mais que je trouve que quand même Suzanne a amené dans Stat. Il y a une liberté qu'elle a pris de ne pas avoir peur des raccords, de ne pas avoir peur de prendre plus de risques. Puis je trouve que ça fait du bien d'amener ce côté plus performatif. C'est maintenant, puis go, on se lance, puis puis c'est ça, fait que je trouve ça... j'aime bien comment elle a abordé la quotidienne.
2: Alors, ce film sur Pauline Julien, on devrait voir ça à l'automne prochain, une réalisation d'Anaïs Barbeau-Lavalette. Alexa Jeanne Dubé, t'es aussi une femme de théâtre. Et ce qui t'occupe ces jours-ci, j'imagine en tout cas, c'est la soirée Belle Lune. Ça a lieu ce samedi à l'Usine 6, à Montréal. C'est une nouvelle mouture de ce qu'on appelait pendant des années « Nice try, bel essai ». Pour les gens qui connaissaient pas d'abord l'autre événement, qu'est-ce que c'était?
1: C'était qu'on, moi et Patrick R. Lacharité de la fratrie, on réunissait 6 créateurs. Donc, que ce soit des metteurs en scène, des chorégraphes, ça aurait pu aussi, même il y a eu des années, c'était des auteurs en littérature, peu importe, vraiment des créateurs qui avaient 4 heures de répétition pour créer un 10 minutes de performance avec une contrainte de création imposée qui variait. Puis, ils avaient accès aux talents de 10 à 20 interprètes, des danseurs, des comédiens que nous, on créait cette banque-là. Puis 48 heures avant l'événement, plus ou moins, ils se rencontraient, leur identité était dévoilée, puis là, ils pouvaient choisir de travailler avec les 20, de travailler avec 1, 3, peu importe, puis vraiment de faire ce qu'ils voulaient avec ce 10 minutes-là. Puis après, on le présentait devant public, vraiment en mode assez festif. Puis ça, c'était toujours des soirées qui cartonnaient, parce qu'il y a l'aspect, comme on sort un peu de la performance, on sait qu'on sera pas dans la perfection.
2: Oui, oui, avec 4 heures de répétition.
1: C'est ça, on est dans la spontanéité du geste, puis il y avait tellement des belles affaires, puis ça donnait naissance à plein de projets artistiques. Finalement.
2: Que des gens ont eu envie de prolonger, d'aller plus loin. Il y a le comédien et auteur Mathis Savard-Verhoeven qui nous en avait parlé comme un moment culturel magique qu'il a vécu. Lui, il avait assisté à une représentation en 2022. C'était la finale sur une chanson de Céline Dion, « To Love You More ». Oui. Et cette chanson-là jouait en boucle. Et tout à coup, tout le public est monté sur scène. Il dit qu'il avait l'impression qu'il n'allait jamais revivre quelque chose comme ça.
1: Oui, c'était assez fou. C'était une chorégraphe qui avait fait un numéro qui... il y avait cette chanson-là qui jouait. Puis il y avait les danseurs qui étaient sur scène. Puis... on s'était dit dans notre tête, c'était Hélène Fury, je pense, la chorégraphe, on s'était dit dans notre tête, ça serait vraiment fou que... comme, est-ce qu'on invite les gens à monter sur scène? Non, c'est trop stagé, c'est trop quétaine, genre, venez nous rejoindre, tout ça. Si ça se passe, ça se passe. Puis finalement, ça s'est passé. Sans même qu'on les invite, les gens sont montés, dansés avec les interprètes, puis ça a comme fini le show comme ça. Puis ce qui m'amène un peu à parler de la suite, qui est Belle Lune.
2: Le nouvel événement,
1: Le nouvel événement, qui est un rave. Donc,
2: OK!
1: qui est un rave dans lequel on intègre des arts vivants. Pas pour dire que le DJ set en soi n'est pas un art vivant, c'est pas ça que je veux dire, mais plus classique, là, tu sais, théâtre, danse contemporaine, opéra, on a aussi de la pole dance, on a plein de choses, des marionnettes et tout, puis on veut que le public soit, c'est vraiment une expérience qui est immersive, où est-ce que le public n'est pas assis, donc debout, et il est à la fois spectateur et dance floor. Donc, il va avoir de la musique tout au long de l'expérience qui est 4 heures, donc de 21h à 1h du matin, puis entre ça, c'est entremêlé de performances, mais c'est pas on écoute quelque chose puis on arrête de danser puis après on danse, c'est
2: tout,
1: vraiment
2: tout se passe en même temps.
1: Ça se passe en même temps. Des fois, tu sais, on baisse un peu la musique, on enlève un peu la basse pour que là on entend plus les voix, puis après on repart dans le dance floor, il y a des lasers après. Tu sais, fait que c'est vraiment une forme qui est complètement nouvelle.
2: Qu'est-ce que vous voulez faire vivre? C'est la transe qui vous appelle, Anna?
1: Ouais, c'est ça, on a envie d'arriver vraiment dans une transe collective qui pourrait à la fin donner envie aux gens d'aller dans un vrai rave, mais on voulait s'inspirer de la culture permissive de la nuit, puis l'infuser un peu dans les arts vivants, parce qu'en ce moment, on est tellement dans une rectitude. Le milieu, c'est tellement difficile en ce moment. On a de la difficulté à prendre des risques, on a de la difficulté à être spontané, on a de la difficulté à être programmé. Puis tout devient super scolaire, super bon élève. Fait que nous, ce qu'on a envie, c'est d'amener ce côté-là rebelle. On déborde, on sort du cadre. Puis c'est ça, le rave, à la base, tu sais.
2: Oui.
1: Fait que je trouve que c'est une fusion qui est assez intéressante puis qui fait du sens dans l'état de nos arts actuellement.
2: Oui, puis moi, ça me fait penser souvent au CV de spectateur. Là, c'est notre 4e saison, là, donc on entend beaucoup des récits de spectacles.
1: Ouais.
2: Et souvent, dans les meilleurs spectacles à vie, c'est des moments comme ça. C'est des trucs d'immersion auxquels on arrive. On sait pas exactement dans quoi on s'embarque. Les gens qui vont aller assister à cette soirée-là, Lune, il y a une liste de règlements, semble-t-il, qu'ils vont devoir suivre à la lettre. Et il y a même un code vestimentaire. C'est ugly chic. Ça veut dire quoi, ugly chic?
1: Le ugly chic, c'est de rendre quelque chose fashion ou élégant qui est à la base considéré comme laid. Donc, après, c'est libre d'interprétation basé sur un peu vos goûts personnels de qu'est-ce que vous considérez qui est laid. Puis en dessous de ça, c'est un peu une façon de re-questionner les standards de beauté, la mode, de qu'est-ce qui est supposé d'être beau, qu'est-ce qui est supposé d'être laid.
2: Qui décide?
1: Qui décide pourquoi ça serait pas super fashion, tu sais. Fait qu'on a envie que les gens soient aussi créatifs à leur façon, puis aient envie de participer aussi de par le dress code,
2: Alors, cet événement Belle Lune, je disais, ça a lieu ce samedi à l'usine C, et je veux qu'on prenne un peu un petit moment pour parler de ton projet Les Vies Inconnues.
1: Oui.
2: Donc, Alexa Jeanne, t'alimentes un compte Instagram depuis février dernier. Ça s'appelle Les Vies Inconnues. Donc, tu filmes des scènes du quotidien pendant une trentaine de secondes. Typiquement, c'est quelqu'un qui fait quelque chose et tu ajoutes une narration par-dessus ça. Ça part d'où, cette idée-là?
1: Ouais, c'est ça. Je filme des gens toujours à l'extérieur, des gens que je ne connais pas, dans l'urbanité. Puis j'en fais une histoire un peu douce, fantaisiste, on va dire. Mais d'où c'est parti, c'est un désir de d'utiliser les réseaux sociaux pour faire de la création, parce que on est tellement entouré de ça. On consomme, j'ai le mot consommer pour parler de la culture, mais on regarde tellement ça. Au final, c'est une belle occasion, je trouve, pour infuser de la culture, tu sais, quelque chose de qui
2: c'est
1: nous
2: comme
1: transcende.
2: Une petite vignette.
1: Qui nous fait rêver, tu sais, que juste viens faire le ménage de mon frigo avec moi. Tu sais, comme, on peut-tu essayer d'amener un peu de poésie dans ces espaces-là qui sont tellement stériles, puis auxquels on est scotché malgré nous. Ça me coûte rien. Je filme des inconnus, ça ramène le réel. Puis je rajoute de la poésie. Je pense que les gens ont besoin de ça. Puis je m'inspire un peu aussi des vieux films. Fait que cette lenteur-là aussi qui vient faire du bien versus des montages super rapides.
2: On n'a même pas un reste. En deux mots. On va aller écouter un extrait sonore. Je pense que c'est une des premières vidéos que t'as faites de cette façon-là. On écoute un extrait des Vies Inconnues.
3: Le rapport qu'elle entretient avec la neige est comme celui qu'elle entretient avec ses souvenirs. Lourd et pesant, froid, qu'elle tente d'ignorer. Elle pèle et elle pèle en avant ses souvenirs refoulés qu'elle jette au loin, sans regarder derrière, sur le parvis de cette église. Et ce geste recommencer pour espérer un jour avoir le champ libre.
2: Et là-dessus, on voit donc une dame au loin qui, elle, fait juste pelleter, qui est probablement même pas au courant.
1: Non.
2: Que ce truc-là existe.
1: Non.
2: La réponse est bonne jusqu'à présent.
1: Ouais.
2: T'as déjà 5000 abonnés.
1: Ouais. Je sais, c'est fou. Mais je pense qu'il y a un besoin de se laisser transporter. Il y a un besoin de rêverie. Puis c'est ça. Puis c'est aussi un geste de résistance artistique. C'est, regardez, moi, ça va me coûter 2 scènes, puis je vais faire quelque chose parce que c'est ça. Puis ça fait juste prouver que les gens ont envie de ça.
2: Est-ce que tu observes les gens différemment depuis que tu le fais?
1: Oui. Mais c'était déjà dans mon esprit, ce genre.
2: Ça fait longtemps que tu faisais des narrations,
1: toi. Oui, c'est ça. Tu sais, je peux être un peu dans ce délire-là. D'ailleurs, quand j'étais jeune avec mon père, c'était une activité qu'on faisait avec mon frère Christophe, Cri. On s'assoyait sur les bancs publics, puis on analysait les gens, puis on leur inventait des vies. Fait que c'est ça.
2: Et maintenant, tu le fais à travers ces capsules-là, ces vignettes, comme je le disais.
1: Ouais.
2: J'invite les gens à s'abonner parce que c'est vraiment magnifique, Les Vies Inconnues. Dans un instant, on va aller fouiller dans les tiroirs d'Alexa Jeanne Dubé. Mais juste avant, on va écouter un choix musical de notre programmateur invité cette semaine, Benoît McGuinness.

0: Ah, ce succès souvenir est une présentation de Benoît Méguénis. Aline par Christophe. Il dit que c'était la chanson, c'est la chanson d'amour de ses parents qu'il a toujours aimé, cette chanson. Il y a Kathleen de Beauharnois qui nous a écrit par rapport à la Société des lecteurs dont je vous parlais, ce rendez-vous qu'on vous donne le 31 mai prochain. Elle dit qu'elle est enthousiasmée par l'événement littéraire, qu'elle s'est procuré le livre de Télisson Aurélien ce matin même. Donc, je rappelle le titre, c'était ça ou mourir. C'est un livre qui est publié aux éditions Boréal. Donc, vous pouvez le trouver en librairie, en bibliothèque. Vous pouvez vous le prêter entre amis également. Mais si vous le lisez, prenez le temps de nous écrire. On veut vos commentaires.
1: Dans mes tiroirs.
0: À l'émission, on parle de projets quand ils atterrissent dans le paysage culturel, mais on est toujours conscient que pour un projet qui voit le jour, il y a des dizaines de projets qui ont été pensés, imaginés, mais qui ont dû retourner dans les tiroirs pour différentes raisons. Et Alexa Jeanne Dubé a accepté d'aller faire une petite fouille archéologique dans ses tiroirs. Mm-hmm. Parmi les projets qu'on y trouve, il y a entre autres une série télé qui s'intitule 12.
2: Exact.
0: Qu'est-ce que c'est ça, Alexa Jeanne?
2: Alors,
0: qu'est-ce que c'était?
2: C'est ça. Mon pitch est un peu rouillé, là. Mais en fait, 12, c'était une série assez particulière qui, dans chacun des épisodes, en fait, ça se passait dans un petit village où est-ce que les habitants vouaient un culte à une pieuvre qui était clairvoyante.
0: Oui.
2: OK. Donc, déjà, ça set le ton.
0: Oui.
2: Et, bon, la série commence et cette pieuvre-là a disparu de son aquarium. Donc, on cherche à savoir qui a volé, tué, peu importe, comment est-ce que cette pieuvre-là a disparu. Et donc, à chacun des épisodes, un personnage va être suspecté, mm-hmm. si on veut, puis on va voir un peu l'histoire de son point de vue à lui. Et ce sera, il incarnera l'archétype d'un signe astrologique.
0: Ah, 12, donc on 12. Est là. C'est pour les 10...
2: Les 12 signes du zodiaque. Exactement. Donc, l'épisode 1, c'est sur Bélier. Donc, mm-hmm. Un personnage qui a tous les traits de caractère du Bélier. Tu sais, puis on fait plein d'échos, tu sais, tant à l'animal, tu sais, au référent, tout ça. Puis après, bon, Taureau, Gémeaux, etc. Puis on passe en revue tous ces 12 archétypes-là de la nature humaine qui ont des qualités et des défauts, puis qui doivent apprendre à contrôler et à gérer, finalement.
0: Et donc, cette série télé-là, c'était inspirée d'abord quoi, d'une réflexion sur l'ésotérisme?
2: Ouais, c'était, oui, exactement, parce que, bon, ces personnages-là, comme je l'ai expliqué, vouaient un culte à une pieuvre qui était clairvoyante.
0: On le rappelle.
2: Donc, puis quand la pieuvre disparaît, c'est comme si ils deviennent complètement désorientés. Puis, donc, il y a une réflexion un peu là-dessus sur comment, quand on est fragilisé dans nos croyances ou dans qu'est-ce qu'on vit, on peut se tourner vers des réponses un peu faciles.
0: Auquel on a envie de croire.
2: On a envie de croire parce qu'il n'y a pas de réponse. Ouais. Pourquoi telle chose arrive, on ne le saura jamais. Donc, c'était un peu l'idée qu'il y avait en dessous. Puis, la série était narrée par cette dite pieuvre.
0: Clairvoyante.
2: C'est ça, clairvoyante, qui avait la voix de Charles Tisser.
0: Oh, mon Dieu.
2: Et elle décrivait la nature de ce personnage-là, un peu comme dans Les Vies Inconnues. Elle narrait, elle décrivait comment cette personne était, qu'est-ce qu'elle aimait pas, puis on passait à travers un peu l'intrigue la pieuvre.
0: Donc, quand t'as relu ça, est-ce que t'as fait le lien avec Les Vies Inconnues?
2: Non, je le fais en ce moment.
0: Oui. Des fois, il y a ça encore, on retourne dans ces projets-là. Ça s'est rendu à quelle étape?
2: Ça s'est quand même rendu loin. On a été en développement avec un diffuseur.
0: Okay.
2: Puis on a écrit deux épisodes écrits de 30 minutes chacun, puis qui sont très bons, honnêtement. La raison pourquoi on n'a pas pu aller en production, c'est la raison pourquoi on a été pris, l'audace.
0: Non, mais c'est ça. C'est ce qui attirait dans le projet d'abord.
2: Exact.
0: Et là, finalement, quand vient le temps de le réaliser, peut-être un petit peu trop audacieux.
2: C'est ça. Voilà.
0: Alors, il y a ce premier projet-là. autre projet dont tu as accepté de nous parler, ça s'intitule Insécure, au pluriel. Là, on est dans le documentaire.
2: Oui, exact. Je voulais faire un documentaire un peu, en fait, très crafty, que j'aurais filmé moi-même avec une petite caméra, où est-ce que j'aurais mis en scène plusieurs personnages vivant avec des troubles anxieux, dont moi. Puis, il y avait aussi un chien qui, tu sais, prenait des antidépresseurs pour l'anxiété. Puis, je voulais suivre ces différentes personnes-là, autant enfants, personnes plus âgées, tu sais, différents types.
0: Oui.
2: Puis, je voulais rajouter des dessins par-dessus pour exprimer un peu les histoires qu'on s'invente dans nos têtes.
0: Ben oui, parce qu'avec l'anxiété, c'est un bon scénariste.
2: Exact. Puis, c'est aussi des choses qu'on voit que les autres voient pas, qui font pas partie de la réalité. Donc j'avais approché Julie Delporte pour penser au dessin,
3: aux illustrations.
2: Ouais, exact. Puis on avait fait des petites maquettes et tout. Puis l'idée c'était de célébrer l'anxiété. Donc puis c'était là où est-ce que
3: ça c'est rare quand même.
2: Oui, parce que pour moi je pense que c'est un indicateur que quelque chose ne va pas. Je pense pas que c'est une folie. Je pense que c'est de la sensibilité, puis qu'on devrait apprendre à faire de la place à ce sentiment-là, cet instinct-là. Même si ce qui nous dit, c'est complètement fou, genre j'ai peur que t'attrapes un microbe, tu sais, je dis n'importe quoi, mais c'est pas tant ça qu'il faut célébrer, que si tu te mets à délirer sur un truc, c'est peut-être parce qu'en dessous, il y a quelque chose de plus profond qui t'alerte.
3: Il y a un signal d'alarme qu'il faut écouter.
2: Qu'il faut apaiser, puis qu'il faut adresser, puis ça fait merci d'être là, dans le fond. Puis de nous apprendre à nous guider à travers notre inconscient, tu sais. Puis fait que c'est ça que je voulais faire.
3: Et pourquoi on l'a pas vu, ce documentaire-là?
2: Ben, je l'ai déposé à la SODEC, puis j'ai été très, très mal classée.
3: OK, on sait ça?
2: Oui.
3: Non seulement on a une réponse négative, mais c'était vraiment négatif.
2: Ouais, c'était genre le dernier tiers, puis c'était vraiment nul. Il y avait pas du tout apprécié le projet.
3: OK, je savais pas que c'était aussi précis. Je pensais que c'était juste le projet a été refusé.
2: Non, OK. Tu sais si t'as été comme apprécié, demi-apprécié ou pas. Okay. Puis moi, c'était plutôt dans le pas. Fait que ça m'a un peu découragée.
3: Ça fait combien de temps, ça?
2: Ça fait 10 ans.
3: OK, puis en plus, il me semble qu'il y a 10 ans, on parlait pas autant d'anxiété.
2: Non, mais je pense que c'est ça aussi. Puis la posture de comme célébrer l'anxiété, c'était comme, célébrer cette chose qui nous envoie genre en clinique, comme, je pense pas que les gens comprenaient.
3: On a du temps pour un dernier projet avec Sajane Dubé. Ça, c'est un projet, je pense, que tu as imaginé alors que tu étais enceinte.
2: Exact.
3: C'est ça? Bonheur coconut.
2: Oui, ça, c'était un projet que j'avais imaginé avec Marjorie Armstrong, qui, d'ailleurs, dose aussi, c'était avec elle. Les deux, on était enceintes à ce moment-là, donc je sais pas si c'était les hormones, mais c'était l'histoire d'une fille début trentaine, que sa vie est un peu un désastre à tous les points de vue. Puis sa mère décède, puis ce qu'elle reçoit en héritage, c'est son perroquet à sa mère, qui s'appelle Coconut.
3: Okay.
2: Puis évidemment, ce perroquet-là lui parle, puis au final, elle finit par vraiment comme tomber dans les bas-fonds du baril de sa vie, puis elle décide de devenir coach de vie. En ligne pour se remonter. Okay. Puis elle tombe un peu dans l'escroquerie, tu sais, vente de cristaux, puis tout ça. Puis c'est comme si Coconut, c'est un peu sa conscience qui essaye de l'éveiller en lui disant c'est mal ce que tu fais. Puis à la fin, elle partait avec une horde de perroquets au Costa Rica.
3: Et ça, c'est un projet qui a disparu dans l'accouchement?
2: C'est un projet qui a disparu dans l'accouchement. On l'a développé enceinte, puis là, les deux, on est tombés mères en même temps, puis on a fait... Bye, mais ça veut pas dire que ça reviendra pas.
3: On sait pas, ça reste
2: mais
3: là.
2: Mais c'est ça, pour l'instant, on l'a mis de côté.
3: Et d'ici là, ben, en ce moment, tu es en développement d'un autre projet qui, lui, pour l'instant, est pas dans un tiroir, terreau fertile, donc tu es en train de développer, tu es dans l'écriture.
2: Je viens de finir l'écriture. C'est un film qui parle, ben, en fait, qui aborde un peu la question d'avoir des enfants dans un contexte de fin du monde.
3: Ça va parler à beaucoup de gens, je pense.
2: Oui, mais en format comédie poétique.
3: On va surveiller donc la réponse, cette fois-ci, des institutions, en te souhaitant que tu sois dans le premier tiers et pas dans le dernier. Merci beaucoup, Alexa Jeanne Dubé.
2: Merci.
3: Je rappelle qu'on invite les gens pour l'événement Belle Lune, c'est ce samedi, à l'usine C, pour aller vivre un événement artistique en transe. Moi, je vous invite à rester avec nous. On se retrouve tout de suite après le bulletin de nouvelles.
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0: Bon après-midi, mesdames et messieurs. Ici Patricia Sauzet d'Ottawa. Voici vos informations. On commence au Québec. Le gouvernement du Québec vient de déposer le projet de loi Gaby Renault pour protéger les femmes de la violence conjugale. La pièce législative inspirée par la loi de Clare vise à permettre à une personne de consulter les antécédents judiciaires d'un partenaire intime. Selon les groupes d'intervention, trop de femmes ignorent le niveau de dangerosité que peut présenter un conjoint violent. C'était le cas de Gaby Renault, tuée en septembre 2025 par un homme au lourd passé de violence conjugale. On écoute la ministre responsable de la condition féminine, Martine Biron.
1: Ce projet de loi-là, c'est un nouveau mécanisme, un outil de prévention. C'est pas une finalité en soi, la loi de Clare, mais c'est un outil supplémentaire pour essayer de protéger davantage de femmes. Alors, on parle beaucoup de la famille de Madame Renault, mais c'est pour l'ensemble des femmes du Québec.
0: Il y aurait eu 10 féminicides depuis le début de l'année au Québec. Et d'ailleurs, un élu de Gatineau, lui, lance un cri du cœur aux hommes de la région à la suite d'événements violents contre des femmes, notamment en Outaouais. Vincent Roy, l'élu, a fait cette sortie moins d'une semaine après le meurtre de Shannon Jean Hickey, qui aurait été assassinée par son conjoint à Hull. Il s'agit donc du 10e féminicide présumé à survenir au Québec cette année. Vincent Roy a pris la parole lors du conseil hier soir.
2: À Gatineau, quand on a des trous dans la rue, on appelle le 3-1. Mais quand on a des trous dans le cœur, je nous invite à appeler le 2-1-1. Ça, c'est le numéro de téléphone où il y a l'ensemble des organismes communautaires, il y a des spécialistes qui sont là, des gens qui interviennent dans toutes sortes d'organismes qui sont capables de vous aider. Fait que je vous invite, les gars, si vous avez besoin d'aide, allez la chercher.
0: Il invite donc les hommes à engager le dialogue, oui, avant de commettre l'irréparable. En Ontario, 7 nouvelles personnes devront s'isoler en lien avec l'éclosion d'antivirus. Cela porte à 10 le nombre de personnes potentiellement exposées dans la province. Le ministère de la Santé et de la province dit avoir pris cette décision par mesure de prudence puisqu'il s'agit de contacts à faible risque. Ailleurs au pays, 6 personnes sont en isolement en Alberta et en Colombie-Britannique. L'Organisation mondiale de la santé considère toujours les risques que représente l'antivirus pour la santé à l'échelle mondiale qui sont faible. Et puis aux États-Unis, il y a des spécialistes qui s'inquiètent de la réponse américaine à ce virus. Le secrétaire à la santé Robert F. Kennedy assure que la situation elle est sous contrôle. Cependant, les coupes budgétaires dans les centres pour le contrôle et la prévention des maladies par l'administration Trump ont des impacts sur la gestion de cet enjeu. Explication, Sarah Mansoura.
3: Le CDC a réagi tard, 4 jours après la première alerte de l'OMS, et communique au minimum. Peu étonnant pour une agence volontairement affaiblie par l'administration Trump. Les coupes budgétaires se comptent en milliards de dollars, des têtes ont été coupées et de nombreux programmes sont menacés, rappelle le docteur Amesh Adalja, spécialiste en maladies infectieuses à l'université Johns Hopkins.
4: Le CDC est très limité dans son action, doit en référer constamment à Washington et faire valider sa communication par le ministère. Ce n'est plus une force proactive pour la santé publique.
3: D'autant que le retrait américain de l'Organisation mondiale de la santé l'an dernier ralentit le partage d'informations et la coordination.
4: Si nous devions faire face à une maladie infectieuse d'une ampleur supérieure à cette épidémie d'antivirus, nous serions en mauvaise posture. Cela aurait un impact mondial.
3: Pour des experts comme le professeur Lawrence Gostin, chercheur en droit de la santé publique à l'université Georgetown, les accords bilatéraux des États-Unis avec le reste du monde sont donc insuffisants.
5: On ne peut pas protéger le monde en négociant quelques dizaines d'accords bilatéraux. Ils ne renforcent pas la santé publique mondiale, ils l'affaiblissent. L'OMS comptait 196 États membres. C'est risible de penser qu'on puisse protéger le monde comme cela.
3: S'ajoute à cela le risque de créer un vide informationnel délétère. Aux États-Unis, certaines figures politiques ont déjà commencé à promouvoir des traitements sans aucune preuve scientifique.
0: C'était Sarah Mansoura. Donald Trump entame une visite de 3 jours en Chine, la première d'un président américain depuis celle qu'il avait lui-même effectuée en 2017 lors de son premier mandat. Il rencontrera son homologue Xi Jinping demain pour discuter de la guerre au Moyen-Orient et des tensions commerciales entre les 2 superpuissances mondiales. Les Taïwanais craignent de faire les frais d'un rapprochement entre Pékin et Washington. En Ontario, le ministre de l'Éducation de la province affirme qu'il ne peut pas annuler la décision d'un conseil scolaire catholique de ne pas hisser le drapeau de la fierté. Paul Calandra a expliqué qu'il ne peut pas s'immiscer dans les questions confessionnelles, même si ce conseil est placé sous la tutelle de la province. Le ministre a déclaré avoir demandé au superviseur du conseil de réclamer une réunion sur la question aux administrateurs. Et puis le Canadien, l'astronaute canadien oui, Jeremy Hansen et ses coéquipiers américains de la mission Artemis 2 qui ont été accueillis par des jeunes ce matin, des élèves de la région. Le premier ministre Mark Carney les a aussi reçus. Ils se sont échangés des cadeaux. Les astronautes sont dans la capitale fédérale pour une série d'événements. Ils sont en ce moment au Musée canadien de la nature et au Centre national des arts, en fait, en ce moment, où ils donnent une conférence. Ils rencontreront également le public à Montréal ce vendredi. Et puis en terminant la météo, on prévoit toujours un maximum de 12 degrés. C'est de la pluie. En ce moment, c'est de la faible pluie qui tombe sur la région. Il fait 7 degrés. C'est assez froid. Voilà, c'est tout pour votre bulletin. Nous, on se retrouve au prochain à 15 h.

0: Ici Émilie Perrault et le restaurant Toujours la culture se poursuit avec la comédienne de plus en plus chanteuse, Laetitia Isambert. Bonjour.
1: Bonjour.
0: On va parler aujourd'hui de ce projet autour de René Claude que tu vas présenter bientôt à la 5e salle de la Place des Arts. Mais hier soir, tu étais en performance dans le cadre de la réouverture de la boîte à chansons chez Bozo. Comment ça s'est passé, Laetitia?
1: C'était magique, c'était unique. C'est le genre d'événement, c'est événementiel. Oui. C'est tellement chaleureux, c'est tout petit. Les gens étaient tellement contents d'être là. Je pense qu'ils avaient conscience aussi de ce à quoi ils assistaient avec la murale d'empreintes de main, tout ça. J'ai même pu mettre ma petite empreinte sur le mur. Oui, il y avait quelque chose de magique et d'unique. Oui.
0: Alors, on va t'entendre, entre autres, dans quelques instants, quand tu chantes du René Claude. On va parler de ce spectacle qui s'intitule « De mémoire ». Merci beaucoup d'être avec nous, Laetitia.
1: Merci à vous.
0: Et on va aussi aller faire un tour en Abitibi. Je veux vous proposer une rencontre entre un gars hyper relax et une fille hyper sensible. Ce sont deux excellents conteurs, Michel-Olivier Gasse et Rosalie Roy-Boucher. Bonjour.
2: Salut, Émilie.
3: Bonjour.
0: Alors, vous êtes à Val-d'Or aujourd'hui, c'est ça?
2: On est à Val-d'Or aujourd'hui parce que on s'en va à notre lancement de livre tout à l'heure.
0: Et c'est à Val-d'Or que ça se passe?
2: C'est à Val-d'Or que ça se passe avant tout. Bon. On lance à Montréal plus tard, mais pour l'instant, ici.
0: Et là, je pose la question parce que Rosalie, elle, est de Rouyn-Noranda.
3: En effet.
0: Oui, je sais pas, là, y a-tu des rivalités Val-d'Or, Rouyn-Noranda? Je vais pas m'embarquer là-dedans.
2: Ouais, mais pas entre nous autres, c'est surtout au niveau du hockey, je pense.
0: Oui, OK. Votre livre, Grand cœur smat, c'est une bouffée d'air frais. Je pense qu'on a besoin de ça en ce moment. C'est votre correspondance, très enthousiaste. merci beaucoup d'avoir consenti à ce qu'on vous lise, parce que c'est quand même aussi un petit exercice, j'imagine, vulnérabilisant, Rosalie?
3: C'est le moins qu'on puisse dire. Je dirais que c'est un exercice de laisser aller beaucoup.
0: Oui, mais il y a vraiment quelque chose qui se passe quand on vous lit, on ressent, c'est comme si on métabolise la joie que vous avez à vous écrire tous les deux. Donc, on va en parler de ce livre Grand cœur smat. Et également, autour de la table, je salue Émilie Ouellette, qui est là pour répondre à cette question existentielle à laquelle Michel-Olivier répond aussi de temps en temps. On lit quoi aujourd'hui?
4: Aujourd'hui, Émilie? On va lire Zix, qui est le premier tome d'une nouvelle série qui s'appelle, je l'ai dit, Zix, Nouvelle réalité d'Alexandra Larochelle.
0: On est donc dans la littérature jeunesse avec toi,
3: toujours,
0: bien sûr.
3: Oui.
0: Et un peu plus tard, il y a Audrey Martel également qui va répondre à cette grande question.

0: Après avoir rendu hommage à Françoise Hardy en 2018, ma prochaine invitée présentera dans quelques jours à la 5e salle de la Place des Arts le spectacle De mémoire, dans lequel elle incarne la chanteuse Renée Claude en chanson et à l'aide aussi de fragments de journaux intimes. C'est d'ailleurs son interprétation de la pièce De mémoire qu'on entend en ce moment. Laetitia Isambert, pourquoi le titre De mémoire s'est imposé pour ce spectacle-là?
1: Bon, c'est sûr que, étant donné la façon dont ça s'est, la vie de Renée s'est terminée, elle a décédé de l'Alzheimer, pour moi, ça allait de soi. C'est évidemment une chanson qu'elle a interprétée alors que bien des années avant qu'elle elle soit malade. Mais sans être le moteur du spectacle, c'est sûr que j'en fais pas fi. C'est une toile de fond.
0: Oui.
1: Donc pour moi, oui, cette chanson-là, qui est d'ailleurs pas si connue,
0: non,
1: mais qui est un petit bijou caché, ben j'avais envie d'en oui, que ça devienne le titre du spectacle.
0: Donc, tu interprètes des chansons de Renée Claude, mais quand on dit que tu l'incarnes, est-ce que ça veut dire que tu la joues aussi entre les chansons? Parce que je rappelle que tu es d'abord une comédienne.
1: Oui. Clara Prévost, qui est à la mise en scène, on a terminé les répétitions la semaine dernière, et puis elle m'a dirigée dans un angle où elle m'a poussée à... à ne pas aller dans l'imitation. D'ailleurs, au niveau de la musique, c'est pas du tout ça que j'ai recherché.
0: On n'est pas dans Elvis Story, là.
1: Non, pas du tout.
0: C'est pas ça.
1: Je pense que, la voix de Renée Claude, pour moi, est une des plus grandes voix au Québec que j'ai toujours admirée. Puis peut-être que, inconsciemment, ça a teinté mon interprétation, mais c'est pas du tout là que je vais. Mais oui, quand je livre des extraits de ces journaux intimes, d'entrevues qu'elle a livrées. Je suis pas dans l'imitation non plus, mais c'est comme si elle est derrière. C'est comme c'est comme l'ombre de Renée qui passe à travers moi. C'est comme, oui, il y a une certaine distance.
0: Donc, mais il y a quand même quelque chose à la frontière entre le théâtre et la chanson. Donc,
1: oui,
0: dans
1: ce spectacle-là, exact.
0: Qui est assumé.
1: Oui.
0: T'as été approchée par le conjoint de Renée Claude, Robert Langevin, son pianiste aussi François Dubé, et le journaliste André Ducharme. Qu'est-ce qu'ils voulaient te proposer au départ? C'est quoi l'offre qu'on t'a fait?
1: Mais en fait, je devais faire partie d'un projet avant la pandémie sur Renée Claude, une tournée à travers le Québec. Le projet n'a jamais eu lieu. Bon, COVID étant, blablabla. Et puis, bon, par la suite, des années plus tard, en fait, François Dubé m'a écrit, il m'a dit « Hey, Richard et moi, on pense à toi. On pense que tu serais toute destinée pour faire un spectacle sur Renée. J'étais super flattée, mais en même temps, bon, ça reste assez vague. Je savais pas trop quoi faire de ça. Mais quelques mois plus tard, tu sais, pendant plusieurs mois, ça a germé dans mon esprit. Je me suis dit, OK, j'y vais. Je me lance. Puis ils m'ont accueilli à bras ouverts. Tu sais, j'ai eu accès à tellement d'archives.
0: C'est ça, là, parce que donc, à ce moment-là, toi, qu'est-ce que tu connaissais d'elle avant d'avoir accès justement aux archives? Qu'est-ce que tu connaissais de Renée Claude?
1: Un peu comme beaucoup de ses fans, j'avais lu la biographie écrite par Mario Girard, j'avais écouté ses chansons. Bon, j'ai joué dans l'Opéra Néligan juste avant la pandémie, puis j'incarnais pas le rôle que Renée incarnait à l'époque dans la première mouture, mais bon, je l'écoutais avant de rentrer sur scène. Donc, elle a toujours un peu parsemé mon quotidien, mais je la connaissais pas plus qu'il faut. Mm-hmm. C'est vraiment quand j'ai eu accès à tout ça que j'ai pu plonger vraiment.
0: Et là, qu'est-ce que tu as découvert?
1: J'ai découvert une envie de créer tellement viscérale et touchante. Puis, c'est ça qui m'a guidée pour faire le spectacle, en fait. C'est,

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4: C'est qu'elle chante l'émancipation féminine, mais que ce texte-là a été écrit et composé par deux hommes.
5: Intéressant.
4: Oui, j'aurais aimé ça avoir « Je me libère aujourd'hui » paroles et musique de René Clos. Mm-hmm. Oui.
5: Parce qu'elle écrivait, donc,
4: ben là, oui, elle a même composé une chanson. Bon, à un moment donné, je suis allée chez André Duchamp. Mm-hmm. Je suis allée chercher tout l'énorme sac d'archives avec lequel je suis repartie sous mon petit bras. Là. Puis là-dedans, il y avait un enregistrement maison d'elle qui s'accompagne au piano d'une de ses chansons qui... J'en parle, je vais jamais arrêter d'avoir la chair de poule quand je parle de cette chanson-là, que je chante d'ailleurs dans le spectacle. Oui, elle avait cette envie de créer qui lui a pas nécessairement été possible à l'époque. Puis c'est ça que je trouve tellement que je trouve triste, que je trouve que j'ai voulu mettre en lumière en fait.
5: De quoi ça parle cette chanson-là qui te donne des frissons?
4: Mourir d'amour. Mm. Ça parle de l'envie de tout quitter, même de quitter la vie quand t'es en peine d'amour. Mais c'est une chanson qui est tellement sensible, viscérale, puis tu le sens dans sa voix, puis je trouve que... Puis c'est magnifique ce qu'elle a composé, en fait. On l'a tellement travaillé, on l'a décortiqué, cette chanson-là. Puis moi, d'entendre ça, je me disais, oh mon Dieu, on a été privés de toute l'œuvre qu'elle aurait pu nous offrir, en fait.
5: Est-ce que tu sais pourquoi on l'a jamais entendue, cette chanson-là?
4: Elle n'a jamais été en disque. Je sais qu'elle l'a fait une fois en live, mais elle n'a jamais... Mais les contraintes de l'époque. Ouais. Bon, puis dans le spectacle, on peut m'entendre interpréter, c'est-à-dire livrer une lettre ouverte à Stéphane Venn, où elle lui nomme... C'est pas la faute des auteurs-compositeurs, mais notre société à tous, tu sais, l'homme crée, la femme exécute. Ouais. Puis comment, il se peut que ce que j'écrive n'ait aucune valeur, mais comment le savoir si on me laisse pas le temps qu'il faut pour le prouver un jour?
5: Et ça, c'est une lettre qu'elle lui avait adressée en privé?
4: Non,
5: ou c'était public.
4: Oui, c'était public. J'ai la réponse de ses fans aussi. Bon, c'est voilà. Donc c'est comme si moi, avec mon humble tribune d'interprète, autrice-compositrice-interprète, comédienne de 2026, j'avais envie de pouvoir lui donner sa place.
5: Oui, de porter cette
4: voix-là. Mais oui. Voilà.
5: Pour l'instant, donc, tu offres une seule représentation de ce spectacle-là. C'est le 19 mai à la 5e salle de la Place des Arts. Pour une bonne raison, Laetitia?
4: Oui, oui, pour une bonne raison, oui. Il faut falloir que j'accouche un jour. Là, je pousse ma luck un petit peu. Je serai à 34 semaines. Donc, on espère fortement une tournée pour début 2027. C'est vraiment dans les plans, mais...
5: Mais d'ici là, tu vas être quand même occupée dans les prochains mois.
4: Oui, dans les prochains mois. Projet aussi dont je ne peux pas parler, mais qui à l'automne, dont je vais faire partie de ce projet-là musical. Il va être annoncé vers la fin mai. Mais oui...
5: Donc... Mais le projet d'être mère aussi, quand même.
4: Et le projet d'être mère, parlons-en.
6: Est-ce que c'est la première fois que tu vas être mère?
4: Non, c'est mon deuxième enfant. Et à ma fille aussi, on avait notre lancement d'album, mon conjoint et moi, à 34 semaines.
5: OK.
4: Moi, j'ai un bâton.
5: Il y a une petite thématique là, qui revient. Donc, tu as aussi ton projet musical que tu viens d'évoquer, qui s'intitule tout simplement Laetitia, mais qui est un duo, donc, avec ton conjoint. On va écouter le premier extrait que vous avez dévoilé d'un album qui va paraître plus tard après le bébé.

0: Ben, le sentiment de toujours devoir plus, autant dans les relations familiales que en tant que mère, que fille, devoir apporter tous les chapeaux. Ça, c'est un premier opus qu'on a sorti l'an dernier. Mmh. Depuis, on a sorti Poupée Russe. Mmh. Il y a quelques semaines. Ouais. Et depuis, notre angle pour ce nouvel album-là, c'est vraiment clarifié.
1: Oui.
0: Oui.
1: Vers quoi?
0: Vers ma dépression postpartum suite à la naissance de ma fille. Oui, c'est apparu très clair. Je ne pouvais pas parler d'autre chose. Ça a été tellement gros dans nos vies, tellement riche aussi. Mm-hmm. D'où l'album qui va s'appeler Postscriptum. Oui, puis d'ailleurs, bon, là, je parle pas de Jamais Assez, mais oui. Je parle de Poupée Russe où j'explore et j'aborde ma relation avec ma mère à travers la maternité, où elle avait une vision tellement positive qu'elle m'a léguée et qui, bon, c'est vraiment malgré elle. Moi, j'ai pris toutes ces images-là, puis j'en ai fait un conte de fées avant d'accoucher. Et bon, la maternité, c'est complexe, c'est une tempête de tellement de belles choses et de tellement de choses plus... sombre. Et je pense que je m'y attendais pas, en fait.
1: Ouais. Et ça devient inspirant aussi quand vient le temps d'écrire. Donc, d'aller plonger là-dedans, dans tout ce qui est complexe. Et donc, tu as cette opportunité-là que René-Claude ne l'avait pas. Donc, de pouvoir justement écrire tes chansons.
0: Exact.
1: Et les faire vivre, les mener à terme. Laetitia Isambert, donc, je le disais, au départ, tu étais comédienne. Et là, tout à coup, le chant s'est mis à prendre de plus en plus de place. C'est arrivé à quel moment dans ta vie? Parce qu'on t'a vu comédienne enfant là, dans les séries, dans les Poupées Russes, par exemple, tout ça. À quel moment t'as senti que tu avais ça aussi à offrir, le chant?
0: Mais j'ai commencé très jeune à prendre des cours de chant, en fait. J'ai toujours aimé chanter. Bon, mais c'était plus récréatif. Puis au conservatoire... Il y a un aspect, un volet chant qui est assez... qui prend quand même pas mal de place dans notre parcours puis qui nous apprend à vraiment prendre un texte, à le faire, à le mettre à notre main. Et ça, ben, c'est venu s'ajouter à ma formation qui était plus technique, donc au niveau de l'interprétation. Et en sortant de l'école, ben, je me suis mise... Bon, il y a eu le spectacle Françoise Hardy avec lequel je suis partie en tournée pendant plusieurs années. Ma vidéo d'une sorcière comme les autres que j'ai présentée avec Nathalie Doumar. Donc, je pense que bon, j'ai provoqué un peu ces contrats-là qui m'ont été offerts par la suite, comme l'Opéra Néligan, Belmont, ce qui était sur Diane Dufresne, les Belles Sœurs Symphoniques. Donc voilà, de fil en aiguille, j'ai commencé à ajouter vraiment le chant à mon...
1: Comme chanteuse. Dans ton questionnaire culturel, tu dis qu'il y a une artiste qui te fascine, c'est Sybille Bayer. On va aller écouter un extrait, puis après, je veux que tu me dises pourquoi Michel-Olivier Gasse est d'accord avec toi. Je le vois hocher de la tête.

0: donc pour les gens qui la découvrent peut-être à l'instant, qui est Sybille Bayer?
1: C'est une autrice, compositrice, interprète qui est maintenant décédée, mais qui a tout enregistré ça. Et alors que c'était pas dans un but de promotion, de sortir l'album, c'était dans les années. Bon, là, par contre, je pourrais pas nommer la date exacte.
0: Michel-Olivier Gaston le sait, mais je pense que c'est plus dans les années 70, hein,
1: Oui.
0: Et l'album, finalement, est sorti après sa mort. C'est son fils
1: qui a décidé de promouvoir cet album-là. Donc, moi, ce qui me fascine chez cet artiste-là, c'est d'avoir créé, d'ailleurs, ce chef-d'œuvre, selon moi, c'est comme j'ai découvert ça, je capotais. Puis que ça soit pas dans aucun but de performance, que ça soit vraiment les raisons pour lesquelles elle le fait, pour moi, ont un sens vraiment très profond, puis ça se rapproche de ce que j'ai envie de faire en créant aussi.
0: Ouais, il y a une pureté là-dedans.
1: Une pureté totale.
0: La pureté, c'est un thème qu'on va aborder aussi avec Michel-Olivier Gaston et Rosalie Roy-Boucher. Laetitia Isambert, merci beaucoup pour ta présence. On invite les gens donc à aller voir ce spectacle de mémoire. C'est le 19 mai à la 5e salle de la Place des Arts et on te souhaite une tournée un peu plus tard quand tu auras le temps de t'y consacrer. Donc, dans un instant, qu'est-ce qui se passe quand deux grands cœurs smart décident d'entretenir une correspondance par courriel? Ça donne un livre rempli de douceur. On en parle après cette chanson de Marjorie.

0: Eva Marjo dans la programmation musicale de Benoît Méganis. Première cassette qu'il a achetée. Très bon choix, Benoît. Donc, il est responsable de notre programmation musicale cette semaine. On parlait de Sybille Bayer il y a un instant. On a fait une erreur. Elle est toujours vivante. Bonne nouvelle. On la ressuscite. Elle a 80 ans. Elle vit en Allemagne, Sybille Bayer. Mais on vous invite, comme l'a dit Laetitia, à aller découvrir sa musique.
1: On lit quoi?
2: On lit quoi?
0: On pose la question aujourd'hui à Audrey Martel, copropriétaire de la librairie L'Exèdre à Trois-Rivières. Salut Audrey.
3: Salut, j'adore passer juste après Marjo.
0: Oui, quand même, hein, ça nous met dans l'ambiance. Alors, qu'est-ce qu'on lit, Audrey?
3: On n'est pas du tout dans la même période, cependant. Okay. On lit La guérisseuse de Catane de Simona Lo-Iacono aux éditions Métayer.
0: OK, qu'est-ce que c'est?
3: C'est un roman historique. C'est la première œuvre de l'autrice qui est traduite en français, mais elle a écrit plusieurs romans qui semblent être tous des romans à saveur historique, okay, si on veut. Ça se passe en Sicile, on est au 14e siècle et on part sur les traces d'une femme qui a vraiment existé. Mmh. C'est la première femme médecin de l'histoire de la Sicile. L'autrice raconte dans la postface du roman qu'elle a découvert ce personnage historique-là, quand une amie lui a dit « Ah, je prenais une marche dans Catane, je suis tombée sur une plaque commémorative dédiée à une certaine Virdi Mura que l'on présente comme la première femme médecin de Sicile. » Et ça a stimulé l'imagination de l'autrice parce que, en fait, Virdi Mura, ben, c'est la verdure, le nom, et mm-hmm, en fait, est composé de ce qui est vert, donc l'herbe, ce qui est fragile, et Mura, le mur, ce qui est solide. Donc, ça donne un peu la base de la personnalité du personnage qu'elle a créé, Simona, dans ce roman-là.
0: Ça prend quelle forme, donc?
3: Ouais, donc c'est écrit sous forme d'un long monologue dans lequel Virdi Mura s'adresse à ceux qu'elle nommera tout au long du roman les augustes docteurs, un groupe de médecins, des hommes évidemment, qui doivent lui accorder qu'ils lui accorderont ou pas une licence officielle pour pratiquer la médecine. Donc, pendant cette audience-là, elle raconte toute sa vie qui démarre avec une mère qui meurt en lui donnant naissance, une enfance qu'elle passe aux côtés de son père, qui est lui-même médecin. C'est lui qui va d'ailleurs lui transmettre son savoir. Donc, autant les plantes médicinales, les maladies, les remèdes, les symptômes des épidémies, les astres, nommez-les, des connaissances qui sont habituellement pas destinées aux femmes, cela dit, et à travers ces connaissances techniques-là, ce qu'il lui transmet aussi son père, c'est une espèce d'humanisme parce qu'il pratique, lui, une médecine qui est très près de l'humain. Il soigne tout le monde, les riches, les pauvres, les chrétiens, les musulmans, les juifs. La Sicile, à l'époque, même la ville de Catane, en fait, c'était un pôle commercial, pôle culturel également. Donc, il y avait toutes sortes de monde dans, mm-hmm, cette cité-là. C'était également un endroit où les maladies trouvaient leur compte avec cet aspect de métropole-là. Et
0: Donc, il y a des épidémies, là, si on est dans le roman historique de médecine.
3: Alors, on a le typhus au départ qui va débarquer en même temps qu'un bateau. Et c'est d'ailleurs cette première épidémie-là, qui va faire en sorte que le père va avoir prédit un peu, mais en, mm-hmm, fait, il va avoir reconnu les symptômes du typhus. Et lorsque ça s'abat sur la ville, ben il va être rejeté de la société. Il va devenir un paria, il va disparaître.
0: Pour l'avoir prédit.
3: Bon. Donc, Virdi Mura va grandir seule et va démarrer un hôpital dans lequel elle transmet les connaissances aux femmes qu'elle soigne. Donc, il y a quelque chose de très beau aussi dans le partage des connaissances, le partage des savoirs. Et Virdi Mura, elle part avec beaucoup de prise. Je vois que Michel Olivier avait sa casquette des expos. Pardonnez-moi la référence au baseball dans un livre sur le Moyen-Âge. Mais Virdi Mura, elle est femme, elle est juive, elle est célibataire, elle connaît les plantes, la pharmacopée. En plus de ça, elle est rousse.
0: Bon, ça fait beaucoup de choses.
3: Ça fait beaucoup de choses contre elle et elle va devoir toute sa vie se battre pour avoir le droit d'exercer. Et finalement, elle va réussir parce qu'elle sera la première femme médecin de l'histoire de la Sicile.
0: Et là, quand on est dans les romans historiques, souvent, on est plutôt du côté de la brique. Est-ce que c'est très volumineux?
3: Non, c'est un petit roman. Okay. C'est d'ailleurs à la base ce qui m'a fait le choisir.
0: C'est correct. Il y a des périodes dans nos vies, Audrey. Et Audrey, je l'appelle, est une jeune maman de retour d'un congé de maternité.
3: Alors, c'est à peu près 176 pages. Okay. Et c'est écrit, là, c'est vraiment bien écrit. Mm. Ben, c'est souvent le cas, je trouve, avec les traductions de l'italien. C'est une écriture qui est poétique, qui est vibrante, c'est maîtrisé, c'est atmosphérique. On sent l'Italie. Bon, on sent pas nécessairement le typhus et la peste, là, mais on est là, c'est vraiment très beau, c'est sensuel comme écriture et c'est un destin qui est quand même hors du commun, oui, qui est super intéressant et la réflexion sur les connaissances, sur la médecine, la science qui traverse le roman sont aussi assez intéressantes.
0: Donc c'est un roman sur le courage, ça s'intitule La guérisseuse de Catane, c'est de Simona Lo Lacono, c'est aux éditions Métayer, donc c'est en librairie à partir de cette semaine, hein, André, c'est ça?
3: Oui, je pense que c'est d'ici la fin de la semaine, là, autour du 16 mai qu'on devrait retrouver ça en librairie.
0: Et Audrey, tu as un nouveau projet entre deux pages, lecture sur mesure. Qu'est-ce que c'est ça?
3: Ben oui, je m'ennuyais dans mon congé de maternité. Alors, et on m'écrit à toute heure du jour et de la nuit pour des suggestions de lecture. Ouais. Alors, je me suis dit, on reconnaît mon professionnalisme. Allons-y avec une structure plus encadrée. Donc, sur mes réseaux sociaux, j'invite les gens à m'écrire. Je leur passe un petit questionnaire et ensuite, on échange pendant une vingtaine de minutes en visioconférence. Je leur propose 5 suggestions de lecture qui sont personnalisées. C'est un peu le service à domicile de la libraire qui est toujours disponible. J'ai recommencé à travailler, donc on peut me retrouver à la librairie, mais les soirs et fins de semaine, c'est mon overtime, là, mon temps supplémentaire que je fais avec ce projet-là. Donc, les gens peuvent m'écrire sur Instagram ou sur Facebook.
0: Donc, entre deux pages, lecture sur mesure, Audrey Martel pour des conseils précis. Merci beaucoup, Audrey, d'avoir été avec nous aujourd'hui.
3: Merci à vous.

0: Grand cœur smat, c'est le titre de cet ouvrage qui capture la naissance d'une amitié en temps réel. Et c'est quand même rare qu'on ait la chance d'assister à ça. C'est publié dans la collection Forêt des éditions du Quartz. C'est un livre qui nous plonge au cœur d'un échange épistolaire aussi authentique que spontané qui s'est déployé sur un an, donc du 12 janvier 2025 au 16 janvier 2026. Mais disons qu'il y a eu un petit 6 mois de break là, là-dedans. Pour nous raconter cette aventure littéraire et cette aventure humaine, je rejoins en studio à Val-d'Or, Rosalie Roy-Boucher et Michel-Olivier Gasse. Bonjour!
1: Salut!
2: Bonjour!
0: Et là, ce qu'on entend en ce moment, c'est un peu la trame sonore de votre amitié aussi. C'est la pièce Feu d'Amadou qui est évoquée. C'est tiré de l'album Forêt de Saratoga. Un album qui n'a pas eu assez d'amour, Michel-Olivier. Vous avez fait comme ça en fin de parcours.
1: On l'a fait comme ça. En fait, il n'est même pas paru en version physique. On l'aurait fait en physique si on avait continué la tournée, mais on a arrêté, toi, de faire la tournée.
0: Donc, les gens peuvent quand même aller écouter ça en ligne.
1: Ah oui, il existe encore.
0: Sur toutes les plateformes, c'est l'album Forêt. Allez écouter ça. Alors, cette aventure de grand cœur smat, ça commence le 12 janvier 2025. Je vais la résumer parce que, Michel-Olivier, j'ai peur que tu parles dans trop de parenthèses. On te connaît à l'émission. Enfin, je vais y aller avec la version courte, OK? 12 janvier 2025, tout simple courriel de Michel-Olivier Gasse, qui est nouvellement établi à Val-d'Or, qui envoie son CV à Rosalie Roy-Boucher, qui, elle, vit à Rouyn-Noranda. Et l'idée, en fait, c'est qu'elle fasse suivre ce CV-là à son employeur. 7 courriels plus tard, on est le 13 janvier, le lendemain, vous avez une offre de publication de votre correspondance par les éditions du Quartz. Et là, je vais citer Michel-Olivier Gasse, « That escalated quickly ». C'était quoi pour vous les premiers signes que cette correspondance-là, ça pouvait fonctionner? Rosalie, j'ai envie de t'entendre là-dessus.
3: Bien, en fait, d'emblée, le message que Michel-Olivier m'a envoyé pour me faire parvenir son CV était tourné de façon très sympathique. Vous pourrez le constater par vous-même. Et puis, bien, moi, je suis du genre à prendre la balle au bon dans ce genre de situation et de renvoyer la gentillesse parce que, bon, c'est le fun d'être gentil dans la vie.
0: C'est vrai, c'est un beau ping-pong de gentillesse, ce livre-là.
3: Ben merci. Et puis, ben en effet, il m'a répondu avec autant de gentillesse. Donc, il y a quelque chose qui s'est entamé de manière très naturelle. Et puis, ben en fait, on a eu envie de poursuivre et de se rencontrer de manière épistolaire.
0: Oui, c'est ça qui est intéressant, c'est qu'à partir du moment où vous décidez d'embarquer dans ce projet-là, au bout de 7 courriels, je le rappelle, il faut dire aussi que tu connais bien Marie-Noëlle, l'éditrice en question, c'était une discussion informelle là, au départ. Mais donc, à partir de ce moment-là, vous avez décidé de faire le choix de ne pas vous rencontrer tout de suite en personne, ce qui était quand même possible, comme vous ne viviez pas dans la même ville. Mais à partir du moment où on sait que ça va être publié, qu'est-ce qui se passe? Est-ce qu'il y a un changement au niveau de l'écriture, Michel-Olivier?
1: C'est pas un changement. En fait, on s'est appliqué.
0: Ouais.
1: On a rapidement su qu'on allait avoir un public. On n'a pas nécessairement écrit en fonction de ce public-là. Mais en sachant qu'on serait lu, on s'est appliqué. Mais j'ai envie de dire qu'on se serait appliqué de toute façon.
0: Ouais.
1: Parce que ce qu'on sait offert, la porte que Rosalie, elle ouvre assez tôt dans la discussion, c'est qu'on s'offre un territoire littéraire. Elle me dit comme clairement, t'envoies des CV, fait que t'as du temps. capitalisons là-dessus, tu sais, puis ça va juste nous donner un petit kick pour nous forcer à écrire, parce que Dieu sait que quand t'es écrivain, une des dernières affaires que tu fais dans la vie, c'est écrire.
0: Ouais.
1: Parce que t'as tout le temps d'autres choses.
0: Ah oui, on a du ménage à faire, on a tout à coup plein de projets. J'ai envie de lire le mot de l'éditrice Marie-Noëlle Blais, parce que je trouve que ça résume vraiment bien le projet. Grand cœur smat, elle écrit, est un échange qui s'amorce comme on ouvre notre boîte courriel en arrivant au travail, mais qui d'un claquement de doigts nous dépose dans l'un de ces lieux sécurisants et exaltants que créent les amitiés. Nous avons fait le choix de préserver l'élan enthousiaste du chien fou dans la neige de janvier. Je trouve cette image-là vraiment belle. Et je suis d'accord avec elle parce que comme lectrice, moi, ce que j'ai vécu en lisant ça, c'est comme si je pouvais métaboliser la joie que vous avez de vous écrire. Comme si on se mettait à vivre, nous aussi, les petits papillons, tu sais, dans l'attente du prochain courriel. Puis c'est quand même rare qu'on vit ça dans une vie. Et j'ai envie que les gens aient un peu une idée du ton de vos échanges, Michel-Olivier et Rosalie. Donc, Michel-Olivier Gasse, est-ce que tu peux nous lire un extrait du courriel du 14 janvier 2025?
1: Oui, OK, je dis, ce matin, j'ai fait un pain, cet après-midi, une soupe à l'orge, puis là, je fais un bouillon de poulet. Avec tout ça, ma fille, elle m'a dit tantôt qu'elle avait l'air d'être la plus pauvre à l'école parce qu'il n'y a pas de ficello dans son lunch ou du chocolat ou yogourt dans des petites pochettes jetables. Je lui fais de la compote de mes blanches mains que je mets dans des pochettes lavables, et ce, depuis des années. Fille, ton père adore fumer un bat puis faire de la compote late night en écoutant de la musique. Moi, J'appelle ça être riche.
3: J'ai été charmée. J'ai été charmée.
0: Mais on te comprend, Rosalie,
3: oui,
0: quand même.
3: En effet.
0: Cette phrase est si forte. Et là, dans le courriel suivant, Rosalie, tu abordes la question du romantisme. J'aimerais ça que tu lises l'extrait qu'on a identifié parce que je trouve que tu ouvres vraiment une belle porte avec ça.
3: D'accord. J'ai le sentiment de romantiser ma vie un petit peu avec ce geste d'écriture envers toi. Encore une fois, le romantisme évoque l'amour et j'en suis fort fru. Comment on nomme ça le besoin de ressentir tout un peu plus fort tout le temps si c'est pas du romantisme? Honnêtement, je me sens souvent comme une Anne Shirley en jogging qui reçoit le vent sur sa peau comme une caresse de la nature puis qui a l'impression que les oiseaux lui font un concert privé. En fin de compte, ma particularité, c'est de penser que tout ce qui se passe autour de moi est destiné à me faire sentir quelque chose.
0: C'est un extrait de Grand Cœur Smat. Et toi, Michel Olivier Gaz, tu réponds à ça que le romantisme, c'est un mode de vie, pas une déviance. Mais c'est vrai que... Puis je le comprends ce que tu veux dire. Je suis fru que le romantisme soit toujours associé à l'amour parce que c'est pas une histoire d'amour que vous nous racontez. C'est une histoire d'amitié. Mais il y a du romantisme quand même dans la façon dont t'es exaltée par ça, Rosalie, par exemple.
3: Tout à fait. Puis les sentiments que je ressentais au courant du projet, en fait, lors de l'écriture, ça s'apparentait à l'amour aussi. Les papillons, comme tu disais, Émilie, c'est un peu semblable. Il reste que le but, l'objectif visé n'est pas le même. Le cœur s'ouvre de la même manière. Donc, c'est ça un peu qui rend la chose complexe, je dirais, c'est-à-dire dans l'approche, parce que je ne veux pas non plus avoir l'air d'une personne qui veut voler le chum à Chantal Archambault, mais il reste que tu sais, j'ai envie de développer justement quelque chose de nouveau avec cette personne que je rencontre et qui est magnifique. Donc, c'est ça, ça reste un terrain qui peut être glissant, mais qu'on a rapidement...
0: évacué.
3: En fait, exactement, oui, on s'est entendu assez vite.
0: Tu parles de ton chum, Michel-Olivier parle de sa blonde là-dedans, mais quand même, ce que je trouve beau, c'est que rapidement, vous vous donnez la permission de ne pas être sur les freins. Puis souvent, c'est ça qui arrive, Michel-Olivier, hein, les gens, c'est comme si on dit... Rosalie, elle te le nommait, elle dit « Ah, j'ai peur que tu me trouves trop », tu sais.
1: Ah oui, elle dit « J'ai écrit deux fois ça, ce message-là avant de t'envoyer celui-là ». Il y avait cet élan-là, donc ça a été bien de justement slacker un tour, c'est vrai, parce que on le dit, c'est ces papillons-là, quand on reçoit, il y avait quelque chose de cérémonial au début. C'est comme « Ah, oh, elle m'a répondu. OK, bon, je le lis tout de suite? » Non, non, je me garde le bon moment pour tout recevoir, parce que au-delà de nouvel ami et de tout ça, c'est ça, il y a quelque chose d'humain, mais il y a quelque chose de profondément littéraire.
0: T'sais. Oui.
1: On s'est trouvé un lecteur, on s'est trouvé quelqu'un à qui écrire et pour qui s'appliquer, donc je vais pas la lire comme ça sur mon sel en brassant ma compote, là, tu comprends? Fait que je vais m'asseoir et les messages, eux, ont été envoyés, mais relus. Tu sais, je pense que chaque message, on les relisait au moins 15-20 fois avant de les envoyer parce qu'on on voulait s'appliquer. Puis aussi, c'est qu'à chacun des messages qu'on recevait, c'est comme si la game se hopait un peu. C'est comme, faut que j'accote ça, moi, là.
0: Oui, c'est ça. Il y a le défi après ça d'être à la hauteur de ce qu'on vient de recevoir. Hier, je recevais Michel Rapagliati, puis on parlait de son rapport à la pudeur. T'sais, on l'a évoqué un peu plus tôt, Rosalie, c'est vulnérabilisant quand même, parce que quand on écrit un courriel à quelqu'un, on se livre, il y a quand même des éléments de la vie privée. C'est quoi votre rapport à la pudeur, toi, Rosalie, justement? Est-ce que tu te sentais impudique de publier ça, Grand Cœur, ce matin?
3: Ben en fait, je suis un grand livre ouvert dans ma vie tous les jours, donc je dirais que c'est une occasion pour des personnes qui me sont inconnues de me et nous découvrir, mais il reste que si on est dans mon entourage, on connaît déjà toutes ces histoires-là, et puis on en apprend d'autres à tous les jours. Mais en effet, c'est quand même vulnérabilisant, puis c'est un défi de laisser aller, puis de faire confiance aux lecteurs, puis de leur offrir justement cette vulnérabilité-là, ces balbutiements de relations, puis ces emportements du cœur là qu'on offre aux lecteurs.
0: Et je rappelle, Rosalie, que dans votre amitié, toi, t'es l'hypersensible. Michel-Olivier Gaz est l'hyper-relax. L'hyper-relax, lui, c'est quoi sa posture par rapport à la pudeur?
1: Un peu comme Rosalie, je suis pas un gars qui garde les choses pour lui tant que ça. J'ai pour mon dire que quand il y a une histoire, aussi bien le raconter. Hein, je vais pas me retenir de livrer une histoire sous un prétexte de pudeur. Je me dis allons-y. Puis si ça fait rire la galerie, ben tant mieux. Alors puis cela dit, après ça, sachant qu'on étant au courant du projet dans lequel on se lançait, mm-hmm. il y a des choses auxquelles on n'a pas touché dans notre correspondance. On n'est pas allé au-delà d'une certaine barrière parce que c'était pas intéressant.
0: C'est pas l'espace pour le faire. Aussi,
1: en fait, ça, c'est des affaires qui se passaient plus dans notre discussion Messenger en parallèle.
0: Bon, là, il y aura peut-être un jour une autre publication. La correspondance sur Messenger avec quelques emojis. Ce livre, Michel Olivier Gast, nous donne quand même aussi accès aux coulisses du métier de chroniqueur littéraire. Quelque chose
1: ben
0: à
1: oui.
0: ajouter?
1: Ben non, mais écoute, il y a une couple de fois justement où j'étais, je vais dire, un peu sur le gun, là, parce que bon, je me suis retrouvé à deux reprises à faire le segment du vendredi de l'algorithme littéraire en ayant absolument aucune information.
0: T'as pas été chanceux, effectivement.
1: J'ai pas été chanceux.
0: À la dernière minute, il faut que je fasse des suggestions littéraires à quelqu'un qui a pas répondu au questionnaire. Mm-hmm.
1: mais j'en garde un souvenir vibrant. ces deux expériences-là ont été absolument enrichissantes pour moi. Mais j'avais comme Rosalie à portée de main pour décompresser un peu pour dire comme hey, je m'en vais là, puis là, je sais pas comment ça s'enligne. Mais au final, ça a été heureux.
3: Aussi pour te proposer des livres à proposer.
0: Ah, tu vois, l'algorithme littéraire a son algorithme. C'est ce qu'on découvre. On sent l'emballement là, au début du livre. Je le disais, là, les premiers jours, il y a plusieurs courriels. C'est comme une lune de miel là, épistolaire. Mm-hmm. Puis après, c'est plutôt une fois par semaine ou deux semaines. Est-ce que nécessairement un exercice comme celui-là est voué à s'essouffler?
1: Ben c'est ça, hein, c'est les élans du cœur. Fait que forcément, je le nomme dans le livre quand Marie-Noël, notre éditrice, a dit ça s'arrête quand ça s'essouffle. Puis mon réflexe, c'est de dire ben voyons donc, ça peut pas s'essouffler. Puis effectivement, je veux dire, à un moment donné, on s'étale un peu plus dans le temps. Mais faut savoir aussi que le corps du livre se déroule de janvier à juin. Fait qu'on suit un peu le dégel.
0: Ouais.
1: Hein, fait que plus le printemps prend place, plus les bourgeons éclosent, plus la vie reprend, mais plus il y a de l'espace entre les lettres, puis c'est un peu ça s'est déposé un peu de façon normale, tu sais, alors que au début nos premières lettres sont envoyées quand il fait noir à 4h de l'après-midi, mm-hmm. puis on est un peu dans cette espèce de vibe oppressante là de l'hiver abitibien qui faisait moins 40 cet hiver là, mm-hmm. ça avait aucun bon sens. Fait que c'est un peu comme si on renaissait. Puis au bout de tout ça, ben, on se rend compte en personne, puis on s'accuse réception, puis on devient qu'à faire partie intégrante de la vie de l'autre de façon vraiment plus concrète.
0: Oui, puis il y a un moment où vous finissez par vous rencontrer aussi, Rosalie.
3: En effet, c'est ça, on s'est rencontrés dans le cadre en fait d'un projet qu'on projetait faire ensemble et puis qui finalement a été... est mort dans l'œuf. Mm-hmm. Et puis, il y avait eu des occasions précédemment aussi où il y avait eu des chances qu'on se rencontre. Mais là, on faisait très attention.
0: Michel Olivier
3: restait chez lui. Non, c'est ça. On s'évitait dans la région, en effet. Et puis, quand on s'est rencontrés, il n'y a pas eu grande surprise. Là, on s'attendait à la personne qu'on avait en avant de nous.
0: Mais ça doit quand même être particulier, tu sais, de rencontrer quelqu'un avec qui tu as une grande forme d'intimité, je veux dire, quand même, à travers ces échanges-là.
3: Oui.
1: Puis il faut rappeler, moi, je savais même pas le son de sa voix. Là. Ouais. J'avais aucune idée comment qu'elle sonnait. Fait que c'est un nouveau pan de découverte, vraiment.
3: Oui, moi, j'avais l'avantage de vous écouter.
0: Oui, c'est ça. Tu connaissais déjà les parenthèses de Michel.
3: Exactement.
0: Puis c'est aussi, en quelque sorte, je trouve, ce livre-là, une fenêtre sur la vie artistique en région éloignée. Que ce soit comme écrivain, comme éditeur, sur vos ambitions professionnelles aussi en région, c'est bien d'avoir accès à ça.
1: Mais complètement, puis tu sais, il y a j'ai dit une affaire à une amie il y a pas longtemps, tu sais, par rapport à mon établissement en région. J'ai dit j'ai le feeling d'habiter à quelque part. Enfin, tu sais, parce que ben il y a le bassin est beaucoup moins grand, mais les ressources on les a à portée de main. Hein? On connaît les gens, c'est pas long qu'on cible quelqu'un quand il y a un besoin, quand il y a un talent quelque part.
0: En 24 heures, t'as un projet de livre.
1: Et voilà, c'est parti. Les choses se peuvent, c'est ça qui est vraiment trippant.
0: Les choses se passent. Moi, je rêve d'un spectacle. J'ai envie de vous entendre lire ça. Ça pourrait-tu vivre autrement qu'en livre grand charismate? Hein?
1: Et ça se pourrait que ce soit quelque chose qu'on ne parle pas encore, puis ben qu'on revient une prochaine fois pour t'en parler.
3: Moi, j'ai envie de réaliser tes rêves, Émilie.
0: Merci, Rosalie. Je rappelle donc le titre de ce livre-là, Grand cœur smart. C'est la correspondance entre Michel-Olivier Gasse et Rosalie Roy-Boucher. Vous nous parliez en direct de Val-d'Or, où le lancement a lieu ce soir. Est-ce que ton chum, ta blonde, ont lu ça ou ils vont le découvrir en même temps que les lecteurs?
3: Moi, mon chum l'a lu partiellement, je dirais, mais en réalité, je vous l'ai dit précédemment, j'ai une grand gueule, je racontais tout à mesure.
0: Il sait tout.
3: C'est ça. Mais il me connaît, il aime la répétition aussi, il n'a pas le choix.
1: Moi, ma blonde, elle m'a dit qu'elle attendrait la version audio, fait que c'est ça. J'y ferai parvenir quand elle sera prête. On enregistre ça cet été, d'ailleurs.
0: Oh, yes. On a hâte d'entendre ça aussi. Alors, Grand cœur smart, c'est aux éditions du Quartz, déjà disponible en librairie. Merci beaucoup à tous les deux, Rosalie Roy-Boucher et Michel Villegas.
3: Merci.
0: Dans un instant, c'est Émilie Ouellette qui répond à la question. On lit quoi?

0: Auguste en juillet, Gustafsson. On est dans la programmation musicale de Benoît Méguenis. Il dit qu'il a beaucoup travaillé au théâtre avec Adrien Bloton et Jean-Philippe Perra, qui les adore. C'est eux qui font la musique en ce moment de Quichotte, qui est présentée au Théâtre du Nouveau Monde. Benoît Méguenis, donc, qui est à la programmation musicale cette semaine, qui va être avec nous vendredi pour nous parler de tous ses choix. On a reçu un message de Fabienne de Montréal, qui était hier soir chez Bozo. Donc, elle a assisté à la performance de Laetitia. Elle dit qu'elle a été complètement envoûtée. Quelle présence, quelle voix elle nous a transportée. Donc, je rappelle que ce spectacle autour de René Claude, de mémoire, va être présenté le 19 mai prochain à la 5e salle de la Place des Arts.
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0: On lit quoi? Émilie Ouellet est ici l'ambassadrice de la littérature jeunesse. Et là, tu nous proposes donc un nouveau roman d'Alexandra La Rochelle.
3: Exactement.
0: Donc, c'est Zix.
3: Oui.
0: Mais tu vois, quand je le lisais, je me demandais si c'était ZYX.
3: Même chose. Moi aussi, okay. J'ai écrit Alexandra. Bon. Parce que là, j'ai comme un doute. Hier, j'ai dit Alexandra. Moi, je l'appelais ZYX. Oui. Pourquoi? Je sais pas.
0: Ben, c'est comme si on était habitué de voir X, Y, Z.
3: Et voilà.
0: C'est ça?
3: Tu vois-tu? Ben, je pense qu'on
0: En tout cas, nos cerveaux fonctionnent comme ça.
3: On fonctionne
0: pas
3: comme
0: les
3: ça. Mais non, on m'a dit Zix.
0: C'est Zix. Qu'est-ce que c'est? Qu'est-ce que ça raconte?
3: Ah, oh, Zix. Bon, là vous, préparez-vous. Vous allez découvrir quelque chose, un univers. C'est le fun. Ouais. On rentre dans un jeu vidéo. En fait, on va rentrer. C'est la réalité virtuelle. Mm-hmm. On rentre carrément dans l'histoire de Jojo, Jonathan, mais on l'appelle Jojo, et sa meilleure amie et voisine, Mila. Et là, ce que j'aime, je sais, ça touche ma nostalgie de vieille millénial, mais un peu comme dans tu te souviens de Robin et Stella?
0: Mais oui.
3: Tu sais, puis là il y avait le rapidotron, mais il y avait aussi le passage secret en dessous.
0: Mais oui, dans leur garde-robe.
3: Mais ça c'était malade, mais
0: le
3: ça.
0: Le rêve de tout enfant.
3: Eux, c'est des maisons à côté, puis ils ont installé une tyrolienne entre leurs fenêtres.
0: Mais voyons.
3: Mais oui.
0: Le rêve.
3: Le rêve. Moi là tout de suite ça m'a eu à la tyrolienne.
0: Déjà ça.
3: À la tyrolienne j'étais gagnée. Et donc là ils voyagent d'une fenêtre à l'autre. Bref, Jojo veut c'est une console de jeu qui s'appelle Zix. Il y en a seulement 2000 exemplaires dans le monde. Mm-hmm. Et la journée de sa sortie, lui, ça fait 2 ans qu'il économise là, pour ça. Puis sa mère a pris congé, puis elle est allée l'acheter pour lui. Fait que il l'a. Et donc, ça raconte ça. On tombe dans... Puis en fait, c'est pas une console, c'est vraiment des lunettes qu'on met.
0: Donc, de réalité virtuelle. Là.
3: Ben oui, mais même plus simplifié, j'aurais dit. Il y a des petites ventouses qui se collent sur le bord, puis t'as des lunettes. Puis t'es obligé de jouer à l'extérieur. Ça peut pas jouer à l'intérieur. Puis il y a un maximum de 2 heures par jour. Ça s'arrête après.
0: OK.
3: Fait qu'on est là-dedans. Puis voilà. Puis on est avec les deux meilleurs amis, mais qui ne vont pas à la même école. Ils vivent des affaires différentes. Puis ça aussi, c'est intéressant dans l'histoire.
0: Donc, réalité virtuelle, jeux vidéo,
3: oui.
0: C'est pas la première fois quand même que c'est abordé là, dans les romans jeunesse. Comment ça se distingue?
3: Ben moi, là, ce que j'aime d'Alexandra... D'ailleurs, Alexandra La Rochelle, tu la connais. Puis ceux qui la connaissent pas, elle a écrit depuis... Je pense son premier roman, elle l'a écrit quand elle avait 10 ans. Fait qu'elle est habituée d'écrire.
0: Ouais.
3: Fait qu'elle est habituée, je pense, d'amener son cœur d'enfant. Je pense qu'elle n'a jamais dû partir. Mm-hmm. D'ailleurs, Alexandra, si vous la côtoyez, elle a l'air très jeune. Elle est dans la trentaine, début trentaine, mais on pense encore qu'elle n'a pas 18 ans. Là, mm-hmm. Fait que je pense que dans son cœur, c'est ça aussi. Et donc, elle a réussi à l'amener dans une nuance. Parce que, tu sais, on va souvent être soit moralisateur, je trouve, avec les jeux vidéo, où on est carrément dedans puis on n'en parle pas, mais il y a quand même des effets de... Tu sais, il faut qu'on soit conscient de ce que les écrans font sur nous. Puis j'aimais ça, cette approche-là de... Hey, après 2 heures, c'est comme même si toi, tu veux plus, le jeu s'arrête. Il n'y a pas de possibilité, il n'y a pas de façon de contourner. Fait que ça, c'était le fun. La prémisse, c'était vraiment chouette.
0: Ben, et c'est bon pour l'enfant, parce qu'évidemment que l'enfant ne va jamais arrêter par lui-même, parce que c'est très difficile.
3: Mais
0: puis pour le parent, c'est moins précieux aussi. Mon Dieu, je rêve de cette console.
3: Mais oui, puis tu sais, les deux familles sont aussi le fun. C'est ça que j'aimais aussi de voir les portraits. Exemple, les parents de Mila, eux autres sont vraiment pas d'écran. Ils n'ont même pas de télé, ils n'ont même pas de micro-ondes, ils n'ont rien. Non, je le sais. C'est un autre type d'écran. Mais ils n'en ont pas. Puis, la famille de Jojo, eux autres sont comme, OK, c'est correct, mais tu sais, s'ils n'écoutent pas ou s'ils sont en punition, elle va y enlever pendant une semaine là, sa console. Fait que tu sais, il y a comme.
0: On a accès aux deux univers.
3: On a accès aux deux univers, puis ça, j'aimais ça, puis dans les nuances de ce que ça représentait aussi.
0: Donc, on est quand même dans quelque chose d'assez réaliste, mais est-ce que ça tombe dans la science-fiction aussi?
3: Je dirais que oui. En fait, la seule chose qui était vraiment pas réaliste, c'est qu'avec 2000 consoles dans l'univers, la mère, elle a pu en avoir une. C'est la science-fiction. Je me rappelle d'avoir essayé d'avoir la Wii à l'époque. Oui, c'est assez réaliste. Puis c'est ça que j'aimais où ça s'entremêlait. Parce que Jojo, c'est pas facile à l'école pour lui. Puis comme Mila le sait pas parce qu'ils vont pas à la même école, il cache un peu cette partie-là de lui. Il est comme un peu intimidé ou rejeté. Mais là, quand les gens apprennent qu'il y a cette console-là, ça change un peu
0: la popularité.
3: Complètement. Puis il y a aussi le fait de, on les suit comment ils se sont créés des avatars parce qu'ils se voient, donc c'est des personnages qui créent dans le jeu. Fait que j'aime vraiment ça, cette particularité-là, de voir les deux réalités en parallèle où là, t'as du courage, tu fais des missions, t'as des choses, mais là, comment ça se répercute dans ta vie pour vrai? Puis il y a même, tu sais, il y a des, bon, j'ai dit ennemis, mais il y a quand même des personnes qui l'aiment pas à l'école, Jojo. Mais là, il y a aussi dans le jeu, il va être obligé d'aller chercher peut-être l'aide de quelqu'un d'autre qui a une console, puis finalement, il s'entend pas bien à l'école, mais il va falloir qu'ils viennent l'aider dans le jeu.
0: Dans cet univers-là.
3: Complètement. Moi, flabbergasté par cet univers-là.
0: Donc, c'est les relations humaines qui touchent là, à travers cette histoire-là.
3: Oui, parce que, ce que j'aime avec... c'est ça qu'on sait qui touche, je trouve, avec la littérature jeunesse, c'est quand on touche à des trucs universels. Tu sais, être accepté, les adolescents, les jeunes, puis même adultes, on veut tout aimer, accepter pour qui on est, tout ça. Fait que ça, c'est sûr que ça ressort. Mais aussi, c'est que ça, c'est un tome 1. Le tome 2 va sortir, je crois, le 11 juin. Et puis, tu sais, là, moi, j'ai fini, puis j'étais un peu fâchée contre Alexandra, parce que j'étais là, il est où le deuxième tome, l'accroche, elle est sensationnelle.
0: OK, alors, le premier tome, Zix, il est déjà disponible, niveau 1, nouvelle réalité, aux éditions La Bagnole, et le tome 2 arrive le 11 juin. Merci beaucoup de l'avoir lu pour nous, Émilie Ouellette. Moi, je vous donne rendez-vous demain, dès 13h30, au Tinder littéraire. Entre autres, on reçoit India Desjardins, qui, elle, a choisi d'inviter Dominique James des Contes pour tous. Alors, c'est un rendez-vous demain.
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5: Bon après-midi, mesdames et messieurs. Il est 15h ici, Patricia Sauzet d'Ottawa. Voici vos informations. Commence au Québec. Le gouvernement pose un nouveau geste pour tenter de prévenir la violence conjugale. Il vient de déposer le projet de loi Gabi Renault qui permettra à une personne de consulter les antécédents judiciaires d'un partenaire intime afin de pouvoir juger le niveau de risque pour sa sécurité et pour celle de ses enfants. La responsable, co-responsable des dossiers politiques au regroupement des maisons d'hébergement pour femmes victimes de violences conjugales, Louise Riendeau, salue cette initiative. Elle ajoute que les personnes qui consultent et ces documents doivent être prudentes. Nous reviendrons à cet extrait un peu plus tard. Donc, d'autres provinces ont déjà adopté ce type de loi, comme la Saskatchewan et le Manitoba. Scène fédérale, le Bloc québécois dénonce l'entente prise entre Ottawa et l'Alberta pour augmenter le prix des crédits carbone à 130 $ la tonne d'ici 2040 au lieu de 166 $ la tonne d'ici 2030. La formation estime que cette nouvelle cible constitue un recul sur les politiques environnementales canadiennes. Le porte-parole du Bloc en matière d'environnement et de changement climatique, Patrick Bonin, indique que cette mesure s'ajoute à une année de démantèlement du plan climatique pour le gouvernement de Carney.
6: Il n'y a personne qui a voté pour ce parti en disant « on accepte que vous abandonniez la lutte climatique ». L'obligation de mettre un prix sur la pollution, de faire payer les pétrolières pour leur pollution, eh bien, c'est en train d'être mis de côté pour satisfaire l'Alberta.
5: Patrick Bonin ajoute qu'en ouvrant la porte à un nouveau pipeline, le gouvernement Carney pave la voie à une hausse importante de la production de pétrole des sables bitumineux et de la pollution. Pendant ce temps, les Britanno-Colombiens sont-ils plus ouverts au projet d'oléoduc? C'est ce qu'affirme le dernier sondage de la firme Angus Reid sur la politique énergétique du Canada. Un vent de changement qui ne surprend pas certains experts, même si le gouvernement de David Eby ne veut rien savoir de nouveaux pipelines de pétrole brut. Amélie Machour.
7: When we talk about sovereignty, like actual
8: si l'environnement sovereignty. Était la question de l'urne lors des élections en 2019 et en 2021, ce n'est plus le cas, croit Satchi Curl, la présidente de la firme Angus Reid. Selon un récent sondage mené à la fin du mois d'avril auprès de 2360 Canadiens, 59 % des répondants de la Colombie-Britannique estiment que la croissance économique est la priorité la plus importante. Un constat qui ne surprend pas Yvan Clich, chercheur associé et spécialiste en énergie au Centre d'études de recherche internationale de l'Université de Montréal.
9: Intuitivement, les Canadiens voient bien qu'on a effectivement intérêt, grandement intérêt à diversifier. On avait toujours présumé que les Américains n'allaient pas se servir de cette dépendance accrue.
8: Angus Reid a aussi comparé le niveau de soutien pour différents projets de pipeline à travers les années. 56 % des répondants ont affirmé en octobre 2025 qu'ils soutenaient le projet de pipeline de pétrole brut de l'Alberta vers la Colombie-Britannique. Un optimisme que ne partage pas le ministre de l'Énergie de la province, Adrian Dix, qui rappelle que le projet n'a pas de promoteur privé.
10: Il n'y a pas de projet, n'est-ce pas?
8: Mais pour combien de temps? Yvan Clich estime que cela dépend du climat politique au Canada. Et d'après l'expert, Mark Carney semble y mettre la table.
9: Le premier ministre est devenu majoritaire. Et deux, il n'a pas encore fléchi le terme de discours quant à sa volonté de diversifier les marchés canadiens.
8: Et surtout, Mark Carney a déposé son projet de réforme pour accélérer les évaluations gouvernementales des grands projets au Canada. Ici Amélie McCower, Radio-Canada, Victoria.
5: Le président américain Donald Trump sera en Chine jusqu'à vendredi pour un sommet avec son homologue chinois Xi Jinping. Commerce international, guerre en Iran et avenir de Taïwan risquent d'être au cœur des discussions. Selon la sinologue et consultante spécialiste de la Chine contemporaine Camille Brugier, la Chine espère, grâce à cette rencontre, mieux faire valoir son statut de grande puissance sur la scène mondiale.
11: C'est vraiment de montrer au monde que cette visite, c'est une forme de G2, où en fait les deux principaux acteurs du monde international, à savoir la Chine et les États-Unis, vont se mettre à table pour discuter des affaires du monde. Ça, c'est l'objectif chinois. Ce qu'il faut voir aussi, c'est qu'en fait, il y a énormément de tiraillements dans cette relation, qui sont commerciaux, mais aussi diplomatiques, sur les questions iraniennes et les questions de Taïwan.
5: La dernière fois qu'un président américain a visité la Chine, c'était en 2017, et c'était Donald Trump lors de son premier mandat. Le premier ministre israélien Benjamin Netanyahou s'est rendu en secret aux Émirats arabes unis durant la guerre contre l'Iran. Il a rencontré son homologue, le cheikh Mohammed Ben Zayed, une visite qui a conduit à ce que le bureau du premier ministre qualifie d'avancée historique dans les relations entre les deux pays. Hier, l'ambassadeur américain en Israël, Mike Huckabee, a aussi affirmé qu'Israël a envoyé des systèmes de défense anti-aérienne et du personnel qualifié pour les manier pendant la guerre. Depuis le début des hostilités, les Émirats arabes Unis figure parmi les pays les plus ciblés par les frappes iraniennes. Israël, pendant ce temps, a intensifié ses attaques dans la bande de Gaza depuis la suspension de ses frappes conjointes avec les États-Unis contre l'Iran il y a 5 semaines. Selon le ministère de la Santé de Gaza, 120 Palestiniens ont été tués dans l'enclave depuis le 8 avril. L'armée israélienne occupe toujours plus de la moitié du territoire de Gaza, où elle a démoli la plupart des bâtiments restants et ordonné à tous les habitants de partir. Une Française contaminée par l'hantavirus sur le bateau de croisière est toujours hospitalisée à Paris dans un état grave. Les autorités françaises indiquent que 22 personnes sont présentement placées sous surveillance dans des établissements spécialisés. Elles avaient pris le même vol que la passagère néerlandaise qui, elle, est décédée après avoir contracté le virus. Chez nous, en Ontario, il y a 7 nouvelles personnes qui sont maintenant en isolement en lien avec l'éclosion d'hantavirus. Elles auraient été en contact avec des cas à haut risque. Le ministère de la Santé affirme que la décision a été prise par mesure de prudence. Les précisions de Jérémy Bélanger.
12: 7 nouvelles personnes devront s'isoler pendant 45 jours à la suite de l'éclosion mondiale d'hantavirus. Elles sont considérées comme des contacts à faible risque, a confirmé le porte-parole du ministre de la Santé, Jackson Jacobs. Cela porte à 10 le nombre total de personnes en isolement en Ontario. Parmi elles, 3 sont considérées comme des cas à haut risque puisqu'elles ont voyagé sur le même vol qu'une personne ayant succombé au virus. M. Jacobs dit que ces individus ne présentent actuellement aucun symptôme. Ailleurs au pays, 6 autres personnes sont toujours en isolement en Alberta et en Colombie-Britannique. Le Dr Isaac Bogosh, spécialiste des maladies infectieuses à Toronto, ne serait toutefois pas surpris de voir d'autres cas apparaître sous peu.
13: We'll start to see those pop up.
10: you know, in the next 7 days or so. And I think no one would be surprised if we saw more cases of this.
12: Il pourrait y avoir une éclosion de cas dans la prochaine semaine, dit-il. À l'échelle mondiale, 11 cas positifs ont été confirmés, dont 3 décès. Ici Jérémy Bélanger, Radio-Canada, Toronto.
5: Voilà, c'est là-dessus que se termine votre bulletin d'information de 15 heures. Nous, on se retrouve dans l'émission Sur le vif qui commence à l'instant.
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0: Voici Maud Rivard.
1: Une émission qui va faire plein de sauts de puce dans plein d'univers et partout sur le territoire. Une émission donc comme on les aime. À grande augmentation des déchirures ligamentaires du genou. On va en parler chez les jeunes. On va en parler dans la première heure d'ailleurs. Pourquoi? Notamment dans les hypothèses, c'est qu'ils se concentrent sur une discipline très tôt dans la vie. Une seule discipline. Et ça hypothèque l'avenir, bien entendu, hein, quand on a un ligament antérieur croisé. Voilà, c'est ce que je cherchais du genou qui est compromis, qui est déchiré. Ben là, par la suite, à 25-30 ans, qu'est-ce qu'on fait? C'est vraiment pas évident si on veut continuer à être actif. Le chirurgien orthopédiste oui, au CIS de l'Outaouais sera avec nous, Dr Mansour. Aussi, un petit peu plus tard dans l'émission, Jeremy Hansen, il était à Ottawa avec ses collègues astronautes et parmi les fans, j'imagine, il y avait Gabriel Lemarquant-Perreau, notre collègue journaliste. Il va nous donner un bref aperçu de ce qui a été dit, des réponses, hein, du genre de réponses qu'on a données lors de cette rencontre qui en a captivé plus d'un. Aussi, beaucoup d'éléments au conseil municipal de Gatineau hier, notamment cette volonté de mieux encadrer le projet de conduite d'hydrogène à Buckingham. On va accueillir le conseiller du secteur, justement, Edmond Leclerc. On va aussi parler avec la porte-parole des résidents de Buckingham qui suivent de très près tout ça, qui appuient cette initiative-là d'encadrer, qui ont encore plein de questions, qui veulent notamment, qui veulent toujours un BAP comme la ville de Gatineau, qui veulent avoir aussi l'étude sur les risques qui a été menée par Enbridge, mais on ne l'a pas encore. On demande une rencontre aussi avec l'entreprise. À la météo, Marie-Lou, c'est de la pluie, vous l'aviez dit.
2: Oui, journée un petit peu tristounette. Hein? Il y a plusieurs gens que j'ai croisés qui avaient un peu le moral d'une journée de pluie.
1: Oui, quand les lumières, les néons jouent un rôle beaucoup plus important
2: oui,
1: pour nous éclairer.
2: C'est ça. Mmh. En termes d'heures d'ensoleillement, zéro pour aujourd'hui.
1: C'est ça.
2: Alors, c'est pas compliqué. et on n'a pas beaucoup de pauses depuis ce matin. Ça tombe presque sans arrêt depuis 7 heures ce matin. Encore quelques millimètres à venir. Ça pourrait être davantage pour les secteurs plus au nord parce que, oui, le système va se décaler vers l'est, mais il y a une formation côtière qui va venir se joindre à ce système-là. Et demain, d'autres averses prévues, mais en moins grande quantité, du moins pour Ottawa, Gatineau et l'Est ontarien. Par contre, on pourrait avoir facilement un 5 à 10 millimètres supplémentaires pour la Haute-Gatineau. Alors, c'est pas complètement terminé, même s'il y aura une petite accalmie au cours de la soirée prochaine. Et vendredi, samedi, somme toute de belles journées, mais avec un peu d'instabilité pour Ottawa, Gatineau et l'Est ontarien. Encore une fois, 30 % de probabilité d'averse, c'est vraiment pas grand-chose, mais il se pourrait qu'on ait quelques gouttelettes, entre autres vendredi. C'est de l'instabilité là, causée justement par ce système côtier dont je vous ai parlé un peu plus tôt. Samedi, ça risque d'être un peu mieux. Et là, en termes d'heures d'ensoleillement, on va en gagner quelques-unes. Ça pourrait être autour de 6, 7, peut-être 8 heures d'ensoleillement. Alors, ce sera beaucoup plus agréable cette fin de semaine. Et plus agréable aussi au thermomètre. Aujourd'hui, il faut dire que c'est frais.
1: Oui.
2: On a seulement atteint 8 comme maximum, du moins jusqu'à maintenant. Le maximum prévu pour aujourd'hui était 12. Alors, on a encore quelques degrés à rattraper là si on veut atteindre ce maximum là, j'ai l'impression que ça se fera peut-être pas et demain maximum prévu 14. Alors on est sous les normales de saison, mais à partir de vendredi, c'est là où ça commence à être intéressant. On se rapproche de la vingtaine, on pourrait même l'atteindre là comme maximum prévu vendredi 20 et ça va grimper même qu'au début de la semaine prochaine, je voyais que selon certains modèles, on pourrait atteindre jusqu'à 25 degrés.
1: Ben voyons.
2: Avec un indice humidex.
1: Oh, il arrive.
2: 32.
1: Là.
2: Alors,
1: Patricia se retourne.
2: Alors oui, une remontée des températures là, qui sera assez intéressante là, en direction du début de la semaine prochaine, mais la vingtaine là, facilement pour le week-end.

0: Jules, on connaît la programmation du spectacle de la Fête nationale du Québec à Gatineau.
1: Eh oui, et on l'entendait, c'est le jeune rappeur souverainiste de 18 ans, originaire de Gatineau, Kinji 00, qui va ouvrir la soirée. Maud, je pense à ce spectacle-là et je sens déjà le sol du vieux hall trembler.
0: Ah oui?
1: Oui, oui. Une autre icône de la pop alternative québécoise va le succéder sur scène, Claude Pelgag. Ah. Et c'est Vincent Roberge, alias Les Louanges, qui va clore la soirée. Un choix très judicieux, à mon avis, étant donné que Les Louanges vient juste de sortir un album, Alouette, en avril dernier, qui explore en profondeur l'identité québécoise et qui propose une vision du Québec que j'ai trouvée touchante et réfléchie, axée sur l'ouverture plutôt que le repli sur soi. Mmh. Je vous fais entendre la pièce « Chez nous » et je vous invite à bien écouter les paroles. C'est vraiment une belle chanson d'amour au Québec.
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0: L'événement est gratuit. Ça se déroule dans le secteur piétonnier de la rue Laval, dans le vieux hall, le 23 juin prochain, dès 18h.
1: Refoulement de 7 km sur le Queensway, direction ouest, Mario.
2: Aïe, aïe, aïe. Je plains les automobilistes depuis.

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4: En provenance des boulevards du Casino et Saint-Raymond par des allumetières avant le carrefour giratoire Saint-Joseph. Il y a un incident qui est survenu ce matin qui fait en sorte que tout autour de l'intersection Belle Humeur et de la Savane, là, c'est fermé dans le secteur. Il y a même le courant là qui est coupé pour rétablir ce qui s'est produit ce matin. Alors, il y a des feux de circulation qui sont complètement éteints.
5: Quelle discussion ancrée dans le quotidien. D'ailleurs, Mario, on vous écoutait, là, mais on discutait aussi de ce choix qu'on fait chaque jour quand on va faire des commissions entre les caisses libre-service et les caisses avec des jumains, avec caissiers, caissières. C'est notre collègue recherchiste Manon qui nous a fait parvenir un texte sur psychologie.com. C'est une revue, c'est un magazine français qui a aussi son site web. Et il y a même un sociologue qui est cité là-dedans. Puisque ceux qui choisissent les caisses avec humains, avec caissiers, caissières, ont davantage de qualité humaniste, justement, la volonté de ne pas se replier sur soi, de créer le contact avec l'autre, de réaliser qu'on est des êtres sociaux, finalement, de ne pas l'oublier, hein, de s'en rappeler. Est-ce que vous faites ce choix? Qu'est-ce que vous choisissez, là? Et disons qu'il y a une longue attente pour les caisses avec caissiers-caissières, mais que toutes les caisses libre-service sont libres. Est-ce que vous attendez quand même?
6: Je pense qu'on est tous des grands humanistes.
5: Hey, bravo! Mais sauf moi, je pense. Moi, j'avoue que je compare souvent. Si je vois que les caisses libre-service sont vides, puis qu'il y a beaucoup de gens avec beaucoup de choses dans leur panier, là où il y a des caissiers, caissières, mais c'est parce que la libre-service.
7: De plus en plus, dans les épiceries, il y a une ou deux caisses avec caissier.
5: C'est ça.
7: Donc, ça devient un petit peu difficile de faire la file. Ben, du moins, si on n'a pas beaucoup de temps, là, de dire, OK, je vais attendre pour passer avec le caissier. Et là, souvent, c'est la caisse où les gens viennent porter leurs bouteilles, viennent acheter des gratteux.
5: La caisse à l'accueil.
7: La caisse avec plusieurs services.
8: À la clientèle.
7: Alors, c'est deux fois plus long.
5: Moi, j'ai été caissière. Hein. Cette caisse-là, personne ne la voulait. La caisse numéro 1, là où il y a la courtoisie, pour les billets de loto, pour les bouteilles.
6: Consigne.
5: Ah oui, c'est ça la consigne, exactement. Ah non, ça c'est vraiment... Mais c'est peut-être aussi parce que j'ai été caissière que j'ai envie d'aller les scanner, mes produits.
7: J'ai été caissière,
5: les bananes
7: moi,
5: 41.
7: Ah, ben c'est pas toutes les mêmes codes, par exemple.
5: Non,
7: pour chaque mot. Aussi, j'ai fait ça beaucoup. Puis moi, je continue d'aller voir l'être humain parce qu'à chaque fois que je le fais à la caisse sans être humain, il y a tout le temps quelque chose qui
5: problème.
7: Fonctionne. Pas.
5: Ouais.
7: Il y a tout un problème. J'ai pas mis le bon code. J'ai pas fait la bonne chose. Là, je me sens stressée. Je me sens incompétente. Je trouve pas le bon
5: légume. Vous avez chaud.
7: Là, j'ai chaud. Je sens qu'on m'observe. Je préfère aller avec un être humain qui sait ce qu'il fait.
5: Mario, vous?
4: Je préfère aussi la caisse, mais tout récemment, le week-end dernier, j'étais à un magasin grande surface. Pas une épicerie, quoique la bouffe commence à entrer un peu partout. J'ai choisi libre-service parce qu'il y avait beaucoup plus de caisses de disponibles, alors que les deux occupés, gérés par des humains, étaient occupés avec petite file. Alors, je me suis dit, non, ça va, c'est pas cette fois-ci. Mais autrement, là, mon choix, par défaut, c'est toujours d'aller vers caissier, caissière. Il y a un entre-gens qui des blagues à la Mario, là, mais il y a un entre-gens qui se fait. Là. C'est toujours... Non, j'apprécie ce contact-là. Puis, parfois, même, on dirait qu'on me reconnaît, même si je suis pas là souvent. Puis, j'apprécie ça.
5: Oui, voilà. Effectivement. Puis est-ce que... Moi, il y a une réponse qu'on me donnait tout le temps quand je disais, est-ce que vous avez quelque chose en dessous de votre panier? Oui, de la poussière ou des roues. Mais à la 30e personne qui me le disait dans la journée, je riais un petit peu moins. Jules?
6: Ben, mes passages aux caisses avec humains sont plus rares maintenant parce que la file est tout le temps longue.
5: Ouais.
6: Et puis, ça fait que je les apprécie encore plus quand finalement j'y ai accès. Parce que les caisses libre-service, comme Patricia le disait, souvent c'est compliqué. Il y a un item qui ne scanne pas. Là, t'attends que le commis vienne t'aider. Le commis qui a l'air de te surveiller pendant que tu scannes tes trucs, t'assurer que tu fais bien ça. Fait que non, je suis pour les caisses avec humains, puis j'espère continuer d'y aller, puis que les fils soient pas trop longs.
5: On espère qu'ils vont en rester. Effectivement, vous, votre expérience aux caisses sur le vide,

0: La musique vous rappellera sans doute le film Moulin Rouge, mais c'est de la comédie musicale dont on va parler avec Jules et Aïda Semlali qui est arrivée en studio. Bonjour Aïda.
1: Bonjour.
0: Donc,
2: on s'est dit que l'exercice de critique croisée pourrait être intéressant pour ce spectacle-là parce qu'on a deux rapports complètement différents, moi et Aïda, par rapport à Moulin Rouge, dont l'adaptation est présentée justement d'hier jusqu'à dimanche au Centre national des arts par Broadway Across Canada. Moi, j'ai pas vu le film et plus encore, j'ai jamais vu de comédie musicale.
0: Jamais.
2: Ça m'a jamais particulièrement attiré, mais là, soudainement, on dirait que je suis plus ouvert à la découverte.
0: Ah, OK.
1: Alors que moi, c'est un peu l'inverse, parce que le film, je l'ai vu à sa sortie, puis je l'ai vu plein de fois en réalité. J'ai vraiment embarqué dans ce film de Baz Luhrmann, qui, souvenez-vous, mettait en vedette Nicole Kidman et Ewan McGregor. La bande originale, j'exagère pas en disant que je la connais quasi par cœur. Oui. Puis moi, contrairement à Jules, donc pour qui c'était une première hier soir, moi, je consomme beaucoup, beaucoup de comédies musicales. Donc, c'est vous dire si j'avais des attentes.
0: Alors, vous avez eu des expériences très différentes. Aïda, vous parliez d'attente. On pourrait peut-être commencer avec vous, Jules, qui en aviez un peu moins d'attente.
2: Moi, j'avais aucune idée dans quoi je m'embarquais, Maude. Vous le savez, en plus, je suis nouveau dans la région, donc j'étais même jamais rentré dans la grande salle du CNA. Donc, d'entrée de jeu, de voir la taille de la salle, ça m'a impressionné. Puis là, quand le spectacle a commencé, je vous dis, ma mâchoire est tombée par terre. C'est assez grandiose, là, une pièce de Broadway Across Canada. Je m'attendais pas à un spectacle d'une si grosse ampleur. Là, moi qui est habitué d'aller voir des petits concerts
0: intimes.
2: Ou des petits concerts intimes, mm-hmm. Des petites salles, des petites pièces de théâtre plus intimes, comme vous dites. Donc là, de voir des gros décors qui bougent, des costumes qu'on change selon les chansons, des chorégraphies. Là, je sais pas, ils sont combien là, sur la scène, Aïda? Mais
1: une bonne trentaine, je pense.
2: Oui, ils sont beaucoup. Les chansons, les interprètes qui chantent à gorge déployée, ça m'en a vraiment mis plein la vue. Et puis, j'ai eu une deuxième grosse surprise devant cette comédie musicale-là, ça a été de reconnaître les chansons. Parce que ça commence avec la chanson qu'on écoutait, mm-hmm. Donc « Voulez-vous coucher avec moi ce soir? » Je me suis dit « Oui, ça c'est bon, je la connais, mais je connaîtrai sûrement pas les autres. » Ensuite, il y a un gros morceau d'ensemble. Puis là, j'entends des petits extraits de Shakira, puis de Outkast. Je me dis « Eh, il me semble que je connais ça. » Puis là, à un moment donné, le personnage principal va interpréter au complet la chanson Royals de Lorde. Puis là, je dis, OK, là, je comprends c'est quoi ce spectacle-là. C'est vraiment un jukebox de chansons pop ultra connues. J'ai entendu et reconnu plein de chansons qui ont bercé ma jeunesse là, de l'époque de Musique Plus. Là, Beyoncé, Rihanna, Katy Perry. Donc, je vous avoue que ça m'a fait un très grand plaisir là, de réentendre des chansons qui sont parfois des plaisirs coupables
0: oui.
2: Ou pas, mais des chansons qui sont très entraînantes. Puis le plaisir, justement, c'est ça vraiment le mot que j'utiliserais pour parler de cette comédie musicale-là, puis de mon expérience. C'est vraiment un spectacle divertissant. Ça m'a fait passer un bon moment. Même que j'avais peur au début, tellement que c'est explosif, mm-hmm. Ça va dans tous les sens, comme je vous dis. Puis c'est en anglais, de ne pas comprendre l'intrigue que je ne connaissais pas. Mais finalement, je me suis laissé porter par l'histoire, cette histoire d'amour-là. Je suis vraiment embarqué dans l'intrigue. Et en plus, là, si c'était, j'avais cette belle intrigue-là, avec des chorégraphies impressionnantes en plus. Là, qu'est-ce que je peux demander de plus? Mais je vous dirais que ça ne m'a pas particulièrement touché, contrairement à peut-être Aïda, je ne sais pas, mais parce que c'est tellement excessif, c'est tellement gros. Mais ça m'a diverti, c'est sûr. Mon seul bémol se trouverait probablement dans la deuxième partie du spectacle, parce qu'il y a une entracte, mm-hmm. C'est assez long la pièce, là, c'est 2h35, là, facile. Deuxième partie est un peu plus sentimentale. Donc, quand je vous dis ça m'a
0: moins
2: peu touché,
0: votre tasse de thé.
2: Ça m'a un peu plus ennu. Mais c'est non. Mais dans ce cas-là précis, le personnage principal pleure cet amour impossible qui peut pas avoir, puis ça devient un peu répétitif. Mais sinon, dans l'ensemble, ça a été vraiment du grand plaisir, un effet wow là qui a duré presque tout le long. Ça m'a redonné envie d'aller voir plus de comédies musical.
0: Même enthousiasme, Aïda?
1: Ben, c'est sûr que je rejoins Jules sur certains points, surtout sur le côté spectaculaire, mais j'ai aussi quelques réserves. Comme j'en vois beaucoup des comédies musicales, je me suis amusée à me dire, ben, si je devais donner un adjectif ou chercher un superlatif, je vous dirais que Moulin Rouge, c'est peut-être la comédie musicale la plus sexy que j'ai eu l'occasion de voir. Pour autant, est-ce que je lui donnerais le titre de meilleure comédie musicale ou comédie musicale la plus réussie? Je suis pas sûre. Alors j'aimerais revenir pour vous expliquer mes réserves déjà sur le film, ce qu'il a représenté à sa sortie en 2001, parce qu'on n'a pas encore parlé de l'histoire. Au cœur de l'histoire, il y a un personnage, Satine, qui est une prostituée au Moulin Rouge, ou une courtisane si on veut le dire plus joliment, à qui deux hommes s'intéressent. Dans ces deux hommes, il y a un duc qui est très riche, qui veut vraiment la posséder, que Satine soit à lui, et il y a Christian, un écrivain, artiste. Or, qui dit artiste, du moins dans le film, dit pas d'argent. Alors, devinez de qui Satine va tomber amoureuse? Ben, évidemment, de l'artiste sans le sou, parce que sinon, ben, il n'y a pas d'histoire. Le film a eu beaucoup, beaucoup de succès en 2001, notamment parce qu'il y avait eu un choix très original à l'époque, c'était d'inclure en fait des chansons pop dans quelque chose, un contexte un peu
0: d'époque.
1: D'époque, c'est ça. Puis donc on avait du David Bowie, du Madonna, du Nirvana, du Queen. Puis vous voyez ce qu'on a fait finalement un peu avec ce que vous a raconté Jules. On a modernisé la chose, on a ramené des titres un peu plus proches de nous. Rihanna, Katy Perry sont venus balayer les tubes des années 80 et 90. Alors, pourquoi pas ? Ce truc, ce mélange en fait de chansons modernes et puis de contexte d'époque, de cabaret du 19e siècle comme ça, cet aspect anachronique, ça faisait déjà le charme du film. Puis je reconnais que ça fait aussi le charme de la comédie musicale. Ah. Ça fonctionne. Puis c'est rafraîchissant, c'est intéressant, c'est conforme à l'esprit du film, et c'est rafraîchissant d'avoir donc ces chansons un peu plus récentes. Ce que j'ai aussi aimé, c'est qu'on est conforme à l'esthétique du film. On nous plonge vraiment dans ce Paris, on est à Montmartre.
0: On y est.
1: Oui, vraiment.
0: Ça, c'est un bon point pour moi.
1: On les voit, les filles qui agitent leur jupe, exactement, alors que les messieurs agitent leurs billets. On les voit, les verres d'absinthe qu'on va venir servir pour stimuler la créativité artistique ou pour noyer sa peine. C'est selon. Alors, on est conforme à l'esthétique du film qui était paradoxalement à la fois très, très coloré, puis très sombre. Jules aussi le mentionnait. Oui. On a on va vous parler d'amour, de sentiments, mais il y a aussi des sentiments plus sombres, moins nobles, la jalousie, la possessivité qui viennent s'inviter là-dedans. Et puis, on sent aussi, sans vous dire la fin, vous verrez ou le film ou la comédie musicale, mais on sent qu'on n'aura pas une fin heureuse. Donc ça, pour toutes les choses qui sont relatives similaires, celles qu'on a gardées et même celles qu'on a ajoutées, je trouve que ça fonctionne. Les réserves, mes petites frustrations, elles tiennent à quoi ? Elles tiennent à ce qu'on a retiré. Il y a des chansons dans le film qui étaient emblématiques et associées à des moments très forts. Je pense à Like a Virgin ou The Show Must Go On de Queen, qui étaient associées à des scènes, puis ceux qui ont vu le film savent très bien de quoi je parle. Sinon, je vous invite à le voir.
0: Il faudrait que je le revoie, moi.
1: Il y a même des chansons, celle-là, je l'avais oubliée, c'est vraiment en allant fouiller que la complainte de la butte dans le film était chantée par quand même un artiste canadien, Rufus Wainwright. Ah, oui. Puis là, qu'on ne la retrouve pas alors que c'est Broadway Across Canada, je me dis, c'est dommage. Est-ce que c'est une question de droit d'auteur? Peut-être. Oui, j'avais des attentes qui étaient peut-être pas réalisées hier.
0: Peut-être, oui.
1: Mais dans l'ensemble, c'est ça. Ça m'a donné le goût de revoir le film, puis de le conseiller aussi à Jules, qui lui ne l'a pas vu. Peut-être que ça viendra rajouter un plus à sa soirée d'hier.
0: Possible, oui. Ça nous donne envie de chanter aussi.
2: C'est sûr qu'il n'y a probablement pas de Rihanna dans le film, là, mais je suis sûr que je vais quand même pouvoir y trouver mon plaisir.
0: Aïda et Jules, merci beaucoup.
1: Merci.
2: Merci.
0: Mario, c'est plus lent pour se rendre vers l'est de Gatineau.
3: Exemple, pour aller au pont Annonzer-Ride via Saint-Joseph-Nord, une file en ce moment au chemin Freeman sur le boulevard Fournier. Plus dense après le ponceau qui fait suite au cimetière jusqu'au pont Lady Aberdeen. Accès à l'autoroute Guy Lafleur par des allumetières. Un refoulement près du carrefour giratoire de Montigny par Montcalm et des allumetières. Je vous le dis, là, ça semble ralentir déjà au pont d'étagement au-dessus du boulevard des allumetières. Par la 5 Sud, bien sûr refoulé dans la bretelle en provenance des boulevards du Casino Saint-Raymond. Par la 5 Nord, ben, ça refoule sur le pont McDonald-Cartier depuis les premières courbes là, sur King Edward pour accéder au pont. Je vois que sur des animatières en direction ouest, c'est très dense depuis l'arrière du stationnement de l'ancienne aréna Robert-Gartin là, jusqu'au carrefour giratoire Labelle. En bas de la côte Montcalm, là, vers Alexandre Taché, assez dense. Le boulevard Maisonneuve, assez rempli depuis Place d'accueil jusqu'à Sacré-Cœur. Et le pont Alexandra vers Ottawa, là, assez chargé lui aussi.
0: Patricia, on a de la grande visite aujourd'hui à Ottawa.
4: Oui, l'astronaute canadien Jeremy Hansen et ses coéquipiers américains de la mission Artemis 2 qui sont à Ottawa aujourd'hui. Ils ont été reçus par le premier ministre Mark Carney. Les astronautes ont ensuite rencontré des élèves en immersion française au Musée canadien de la nature. On en parle avec Gabriel Lemarque-Ampeyrault. Gabriel, l'équipage est à Ottawa pour une série d'événements.
5: Oui, effectivement. Ce matin, le premier ministre Mark Carney a accueilli Jeremy Hansen et les autres membres de l'équipage d'Artemis 2 dans son bureau ici à Ottawa. Jeremy Hansen, c'est le premier Canadien à avoir fait le tour de la Lune. Les astronautes ont ensuite rencontré une soixantaine d'élèves en immersion française de l'école primaire Glashan au Musée canadien de la nature et ils ont poursuivi leur journée en participant à une discussion devant public à laquelle j'ai assisté au Centre national des arts. Je laisse entendre quelques personnes que j'ai rencontrées avant le début de l'événement.
6: Ici aujourd'hui avec mes enfants, on a trouvé que c'était tellement extraordinaire comme opportunité de pouvoir rencontrer des astronautes. Je me dis, moi j'ai plus de 40 ans puis j'ai jamais eu l'opportunité de rencontrer des astronautes. Donc je me suis dit que c'était une bonne raison pour les sortir de l'école aujourd'hui.
7: J'ai emmené un livre pour que j'aille des autographes des 4 astronautes. Les voir dans l'espace, ça m'a inspiré à être astronaute.
8: On espère qu'il va y avoir encore de profiter de meilleures missions puis réussir des choses qu'on ne sait pas encore. Puis on apprend beaucoup à n'importe quel âge d'ailleurs.
4: Et là, Gabriel, l'événement au CNA, ben, il est affiché complet.
5: Effectivement, les 700 billets gratuits, faut dire, pour assister à cette discussion devant public se sont envolés en moins de 2 heures, me disait le CNA aujourd'hui. L'événement a duré près d'une heure. La première moitié, c'était une discussion entre les astronautes et la productrice danse au CNA, Caroline Hort. Et ensuite, l'autre moitié, les 30 dernières minutes, eh bien, les membres du public ont pu poser leurs questions directement aux astronautes de l'Agence spatiale canadienne et de la NASA. On peut, d'ailleurs, c'est un partenariat quand même assez, un partenariat de long terme entre le CNA et puis l'Agence spatiale canadienne parce que le CNA a diffusé le lancement de la mission Artemis 2. C'était le 1er avril dernier sur sa lanterne géante extérieure. Il y avait une centaine de personnes qui se sont rassemblées pour assister à ce lancement. Alors, on peut écouter Caroline Hort sur les billets qui sont envolés rapidement.
9: Malheureusement, c'est tout ce qu'on a pu offrir, c'est 700 billets, mais c'est quand même 700 billets. Et c'est aussi le seul endroit où on offre ça gratuitement à la population. Donc, j'espère qu'il n'y aura pas trop de gens déçus, mais il y a eu définitivement un engouement. Je pense que si on avait pu remplir la salle au complet, on l'aurait fait. En fait, c'est donner de l'opportunité aux gens d'Ottawa d'avoir un contact direct. On connaît l'impact que ces astronautes ont eu sur toute la population, mais c'est d'être capable de donner une opportunité bien précise aux gens d'Ottawa.
5: Alors, les membres de l'équipage de la mission Artemis 2 vont participer à une activité ce soir au Musée canadien de l'Histoire à Gatineau et ils seront au siège social de l'Agence spatiale canadienne demain à Longueuil et vont rencontrer des membres du public à Montréal vendredi.
4: Merci beaucoup, Gabriel.
5: À plus tard.
4: Ailleurs dans l'actualité maintenant, on connaît le nom des victimes du triple féminicide qui a coûté la vie à une mère et ses deux filles à Brockville la semaine dernière. Selon la police, il s'agit de Lawanda Elliott, 49 ans, de même que ses filles Nikita et Michaela Elliott, respectivement âgées de 15 et 19 ans. Un adolescent de 17 ans doit répondre à 3 chefs d'accusation de meurtre au premier degré. Son identité est protégée en vertu de la loi sur le système de justice pénale pour les adolescents. Politique municipale maintenant, l'Union des municipalités du Québec tient présentement ses assises annuelles, une rencontre sous le thème de l'urgence d'agir où plusieurs municipalités dénoncent des enjeux économiques. C'est le cas notamment de Gatineau, aux prises avec une pression financière. C'est d'ailleurs ce qui a forcé la ville à augmenter les taxes foncières et à mettre en place une taxe sur le stationnement ces dernières années. Des mesures qui font des victimes collatérales, comme des commerçants. Le propriétaire d'une salle de sport à Gatineau, Pierre-Guy Larochelle, craint de devoir fermer l'une de ses 2 succursales. On l'écoute.
10: Dû à l'augmentation des taxes foncières, je me trouvais à leur devoir là, un 12 000 $ pour les années 2025 et que mon taux pour le 2026, c'était 2000 $ de plus par mois. Donc, mathématiquement, le choix il est fait. On doit mettre les clés dans la porte.
4: Les élus de Gatineau comptent s'attaquer aux enjeux fiscaux lors des assises qui se terminent le 15 mai. Et puis, le ministre ontarien des collèges et universités a déclaré que tous les établissements d'enseignement professionnel qui proposent une formation de conducteur de poids lourd allaient faire l'objet d'une inspection au cours des 6 prochaines semaines. Nolan Quinn a indiqué que la province avait déjà inspecté 14 établissements. Il a précisé que son personnel menait ces inspections depuis que la vérificatrice générale avait ouvert une enquête l'année dernière. Shelley Spence a constaté que la province ne surveillait pas efficacement les programmes de formation, d'inspection et d'octroi de permis des conducteurs de camions commerciaux.
0: Merci bien, Patricia.
4: À plus tard.
0: Des médecins québécois sonnent l'alarme devant la forte hausse de jeunes sportifs qui se déchirent le ligament croisé antérieur du genou. En 2025, 388 enfants et adolescents québécois ont été opérés pour une déchirure du ligament croisé antérieur. Et si on analyse les données de l'Association d'orthopédie du Québec, ces déchirures sont en augmentation de 38 % chez les moins de 18 ans depuis 2010. Pour en parler, on joint le chirurgien et orthopédiste spécialiste en chirurgie du sport, genoux et épaules au CIS de l'Outaouais. Docteur Jade Mansour, bonjour.
11: Bonjour, comment allez-vous?
0: Ça va très bien, merci. D'abord, expliquez-nous, si vous le voulez bien, c'est quoi une déchirure ligamentaire?
11: Donc, en fait, dans le genou, on a quatre ligaments. On a deux ligaments principaux qui sont dans le genou, le ligament croisé antérieur et le ligament croisé postérieur. Et on a des ligaments internes du genou et des ligaments externes, des ligaments collatéraux. Donc, le ligament croisé antérieur, il a vraiment comme efficacité de donner une stabilité du genou, particulièrement dans tous les sports de pivot, tous les sports où on a vraiment besoin d'un gros changement de direction à haute pression. Ce qui fait que ces changements de direction, on peut pas les faire sans ligament croisé antérieur. Ce qui fait que la plupart des déchirures qui se passent de ce ligament, c'est des déchirures qui se passent habituellement dans des sports de pivot comme le basketball, le soccer, un peu le hockey et le ski particulièrement.
0: Et à quel point vous en traitez, vous, de ce genre de déchirure?
11: Ben, je peux vous dire que depuis qu'on opère ce type de chirurgie au CIS de l'Outaouais, je peux vous dire que c'est à peu près 60 à 70 % de notre travail qui se passe vraiment au niveau du genou ligamentaire. C'est vraiment le ligament croisé antérieur. Et on retrouve vraiment que ce type de déchirure, ça augmente vraiment beaucoup suite au fait qu'il y a beaucoup de sports chez les jeunes qui sont en train d'être faits. C'est vraiment des sportifs, des surspécialisations sportives précoces. C'est vraiment la cause principale de cette hausse de ce déchirure de ce ligament particulièrement.
0: Et pourquoi? Parce qu'on met une pression très souvent sur le sol. Hein? Vous avez parlé du basketball, du soccer. Et plus on... Est-ce que, étant donné qu'on est en développement aussi, c'est plus vulnérable ou pas nécessairement?
11: Donc, c'est exactement ça. En fait, le problème de nos jours, le problème principal, c'est ce qu'on appelle la surspécialisation sportive précoce, qui veut dire que nos jeunes, à la place de pouvoir faire plusieurs sports comme ce qu'on faisait dans le passé, genre jouer au basketball, football, hockey, un peu de tout, les jeunes sont en train de faire une surspécialisation, de choisir un sport et en train de faire ce sport régulièrement. Et en faisant le sport régulièrement, ce qui fait que le développement la coordination musculaire est vraiment une coordination musculaire principalement visée à ce sport particulier. Ce qui veut dire que la coordination musculaire des jeunes n'est pas pareille que comme ce que c'était il y a quelques années. Ce qui veut dire que les jeunes ne sont pas capables d'activer les bons muscles au bon moment à cause du fait qu'ils sont très spécialisés sur un sport particulier et non pas plusieurs sports pour faire fonctionner plusieurs autres muscles. Et c'est vraiment une des causes principales de cette hausse de ces déchirures du ligament croisé.
0: On en a parlé un peu pendant les Olympiques. Il y a des voix qui s'élèvent de plus en plus pour dire que ce n'est pas une bonne idée de faire un sport, seulement un sport, très tôt dans la vie. Et ça ne forme même pas d'athlètes à l'échelle internationale, puisque souvent, ces gens qui se distinguent plus tard, qui se distinguent adultes, ne faisaient pas ce sport-là plus tôt. Alors là, c'est le message, j'imagine, que vous voulez lancer. On en fait plusieurs des sports.
11: Je suis à 100% d'accord avec ce que vous venez de dire. En fait, le problème, c'est que on pense que si on commence à être très spécialisé avec un seul sport au début, on pourrait avoir un niveau, on pourrait arriver à un niveau professionnel. Mais en fait, le problème, c'est que si on décide de faire un sport à un jeune âge et on a une déchirure du ligament croisé, on est à peu près proche d'une très hausse. On a une très très peu de chances d'arriver à un niveau professionnel quand on a une déchirure du ligament croisé à un âge très jeune. Ce qui veut dire que certainement, plein de noms qu'on connaît dans le basketball, dans le hockey, dans le football, qui faisaient des sports un peu de tout au début, c'est eux qui sont un peu plus arrivés à un niveau professionnel. J'ai comme exemple, vous donner le nom de LeBron James, il faisait du football avant de jouer au basketball. Ce qui veut dire que certainement, on peut considérer que ce type de déchirure est quasiment devenu comme une épidémie au monde et particulièrement au Québec.
0: Est-ce que vous avez dit chirurgie, donc ça s'opère une déchirure du genre, mais est-ce qu'on peut se rétablir relativement rapidement?
11: Donc certainement une reconstruction de ligament croisé, c'est une grosse chirurgie parce qu'il faudra prendre un tendon du genou pour pouvoir l'utiliser comme greffon parce qu'il faudra faire une reconstruction et non pas une réparation. Le problème du rétablissement, c'est que c'est 9 mois de rétablissement et chez les jeunes, des fois, c'est un an avant le retour au sport. Ce qui veut dire que vous imaginez un an pour un jeune sportif de ne pas faire du sport, c'est un peu long. Et même les associations des déchirures qui se passent suite à un ligament croisé antérieur chez les jeunes, c'est des déchirures méniscales, ce qui veut dire que c'est des déchirures qui sont encore plus pires que chez les gens un peu plus adultes, ce qui fait que cela pourra causer des arthroses plus tard dans le futur. Ce qui fait que oui, de point de vue chez les jeunes, on peut dire que la plupart, si on ne veut pas dire à 100% que la déchirure des ligaments croisés, c'est une décision chirurgicale.
0: Et donc, à 25-30 ans, à quel point on est hypothéqué si on a eu une déchirure ligamentaire?
11: C'est sûr que l'idée de faire la chirurgie, c'est d'essayer de redonner une stabilité du genou pour essayer d'éviter d'avoir de l'arthrose précoce très rapidement. Après, hypothéqué, on va certainement pouvoir être capable de faire les sports habituels si on n'a pas vraiment de complications particulières ou d'arthrose précoce. Mais de point de vue professionnel, athlétique, je pense qu'on a de très peu de chances d'arriver à un niveau professionnel suite à une déchirure très, très, très jeune d'un ligament croisé.
0: Je ne sais pas si vous rencontrez les familles quand il y a un jeune devant vous qui a un ligament antérieur croisé qui est déchiré. Est-ce que vous les sensibilisez? Est-ce que c'est surprenant pour eux de se faire dire « Oui, mais se spécialiser si tôt, c'est peut-être pas une bonne idée? »
11: Moi, ce que je peux vous dire, c'est que quand les patients ils viennent chez moi, déjà, ils ont l'idée que c'est possible que ça soit un ligament croisé parce qu'ils ont connu, ils ont des amis proches d'eux, des collègues, des joueurs avec eux qui ont eu un ligament croisé ou ils connaissent vraiment quelqu'un qui a déjà eu un ligament croisé. Donc, quand ils viennent chez moi, la première chose qu'ils veulent entendre, c'est qu'ils n'ont pas un ligament croisé.
0: Ouais.
11: Donc, dès que je leur dis qu'il y a un ligament croisé, ils savent ce qui les attend. Et la famille, ils réalisent que c'est vraiment une grosse réhabilitation, une grosse chirurgie, et ils savent que c'est quelque chose qui n'est pas si facile à gérer.
0: Est-ce qu'on peut, varier les sports, mais se réchauffer avant de s'entraîner, notamment, ça peut être une bonne idée?
11: 100%. Donc, en fait, il y a plusieurs choses qu'on peut faire pour essayer d'éviter ou de limiter le plus possible des déchirures du ligament croisé. Donc, déjà, travailler la coordination musculaire, je veux dire que, comme on avait dit, activer les bons muscles au bon moment. Parce qu'il y a aussi des mouvements à risque qui peuvent entamer à avoir des déchirures du ligament croisé. Comme par exemple, quand on saute en atterrissant, si on ne fléchit pas les genoux, on a un risque augmenté. Si on fait rentrer les genoux vers l'intérieur quand on atterrit ou on baisse le bassin en atterrissant d'un saut, cela, c'est des facteurs de risque des déchirures du ligament croisé. On sait que les déchirures des ligaments, d'habitude, les blessures se présentent ou bien au début d'un match, parce qu'on n'est pas du tout réchauffé, ou bien à la fin du match, suite à une fatigue ou un surentraînement. Et il y a beaucoup d'exercices qui ont été étudiés, beaucoup d'études sur ce qu'on appelle les exercices de FIFA 11+.
0: Oui.
11: C'est des exercices réguliers qui doivent être ajoutés chez les adolescents, chez les jeunes, et qu'ils ont retrouvé que ça réduit à peu près 30% des blessures ligamentaires ou du genou en général, si ces exercices sont faits 2 fois par semaine pour au moins 10 à 12 semaines. C'est des études médicales très bien étudiées, mais c'est juste que de point de vue pédagogique, ce n'est pas vraiment mis ou suivi par les entraîneurs régulièrement.
0: Très bon à savoir, Dr Jeanne Mansour, chirurgien orthopédiste spécialiste en chirurgie du sport, genoux et épaules aussi au CIS de l'Outaouais. Merci beaucoup d'avoir été avec nous.
11: Merci à vous.
0: des lenteurs pour aller vers Orléans, Mario.
3: Oui, j'en vois à partir du chemin de Montréal, le segment direction Est depuis à peu près Saint-Laurent de jusqu'à la promenade de l'aviation et à l'approche de la 174. Il y a bien sûr la 174, toujours privilégiée là, pour se rendre vers Orléans. Mais il y a lenteur sur le Queensway depuis un peu après Parkdale jusqu'à la fourche pour la 174, lenteur qui persiste là, jusqu'au chemin de Montréal. Légèrement plus lent, en tout cas. Chemin Innis direction ouest avant Bantry jusqu'à Innis-Sirville, c'est plus lent. Le Queensway vers Kanata, très dense de Parkdale jusqu'à un peu après Woodruff. C'est une zone de travaux avec une voie en moins là, jusqu'à la fin du mois de juillet. Et en sens inverse aussi, un ralentissement de 417 depuis la 416 jusqu'à environ Woodruff. De l'attente sur les promenades aux approches du pont Champlain. À Gatineau, Jacques vient de me dire que angle Grébert et de la Gap, là, il y a les feux de circulation en mode rouge clignotant. Personne qui dirige la circulation, c'est un arrêt obligatoire dans chaque sens. Faut être vraiment prudent parce que c'est pas évident dans ce secteur. Saint-Joseph-Nord, une file depuis Freeman pour la bretelle vers le pont annonce The Ride. Boulevard Fournier depuis à peu près le Ponceau, près du cimetière jusqu'au pont Lady Aberdeen et de l'attente pour les accès à l'autoroute Guy Lafleur par la 5 Sud, 5 Nord, Montcalm et des Allumetières.
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0: Scène sportive, la Charge d'Ottawa s'est entraînée à Laval ce matin. Où vous êtes justement, Jonathan?
13: Oui, les joueuses ont pris leurs aises, hein, c'est le cas de dire, dans l'aréna qui va recevoir les deux premiers matchs de cette série finale au meilleur de 5 rencontres. Ça commence demain soir et je vous dirais que l'ambiance était très, très bonne à l'entraînement ce matin. La Charge est vraiment heureuse d'être ici, heureuse d'être dans cette position aussi. L'équipe a regardé pour la plupart des joueuses le match entre le Frost et la Victoire hier soir. Tout le monde semblait un peu soulagé de ne pas avoir à reprendre l'avion en direction du Minnesota pour une reprise de la série de l'an dernier. Ce sera plutôt une série toute canadienne. Alors, l'entraîneur des gardiennes, Pierre Groulx, m'a mentionné ce matin que c'est facile hein, d'avoir le sourire aux lèvres quand on est en finale, mais aussi quand on sait qu'on va faire l'histoire dans les prochains jours, parce que l'équipe gagnante sera donc assurément la première canadienne à mettre la main sur la Coupe Walter. C'est pas à négliger, hein, les joueuses veulent profiter de chaque instant. Alors, écoutons Pierre Groulx et Jocelyne Larocque.
14: Mais écoute, quand tu commences l'année, puis tout le groupe est ensemble, c'est leur rêve d'avoir une chance de gagner la Coupe. Alors, d'être ici aujourd'hui, une fois qu'on sait qu'on joue finalement, c'est très facile de se réveiller ce matin, puis de sourire, avoir un sourire sur la face, parce qu'on est en finale, on a une chance de gagner la Coupe.
15: But like, this is our Stanley Cup, and this is a Walter Cup final, and it's like, you don't get to play in this series very often.
13: Oui, c'est notre Coupe Stanley, dit Jocelyne Larocque. On n'a pas la chance d'être dans ce genre de série très, très souvent. Elle me disait que c'est, dans le fond, un rêve de jeunesse, même si la LPHF et la Coupe Walter n'existaient pas à l'époque. Elle dit, écoutez, j'ai la meilleure équipe de ma vie avec ce groupe-là qui est spécial. On a bien hâte d'entamer tout ça.
0: Ça reste tout un défi contre Montréal.
13: Ben oui, et même qu'on pourrait dire, quand on regarde le classement, Maud, un peu un duel du type David contre Goliath, parce que la Charge, ça a été la dernière équipe qualifiée pour les séries au dernier match de la saison. La Victoire a survolé ses adversaires toute l'année au sommet du classement avec la meilleure joueuse au monde, Marie-Philippe Poulin, la gardienne Anne-Renée Desbiens, qui a été fantastique hier soir dans le match ultime, le remporté 2-1 par la Victoire contre le Frost. Alors, on sait que ça sera pas de tout repos, mais la Charge, je vous dirais, on est assez constant. On dit toujours, depuis le jour 1, on se concentre sur notre façon de jouer et surtout, on ne se voit pas comme les négligés. Écoutons Michaela Cava.
16: We definitely don't see ourselves as underdogs, but I know the way that the standings went could obviously show that way, but we have a really strong team, really good leadership. Ouais. And
13: quand on regarde le classement, on peut avoir l'impression que c'est David contre Goliath, mais on ne se voit pas du tout comme ça, dit Cava, qui a marqué le but héroïque là, lors du match contre Boston, le dernier match. Mais on a un groupe tellement fort ici, un leadership de première classe, alors on se concentre sur la tâche à venir devant nous. On pourra se parler davantage de l'affrontement en soi demain, vous et moi.
0: Et la Ligue profite de la finale pour annoncer une expansion.
13: Ben oui, une semaine après Détroit, donc on annonce annonce l'ajout de deux autres équipes d'expansion dès la saison prochaine. D'abord, on s'installe à Hamilton en Ontario, mais aussi à Las Vegas. Et ça, c'est assez surprenant parce qu'on passe donc théoriquement à 11 équipes, mais on devrait avoir une annonce qui concerne une 12e franchise très bientôt. Je vous rappelle qu'on a lancé la Ligue en 2024 avec 6 équipes originales et élargi les cadres l'an dernier avec Vancouver et Seattle. Alors, l'équipe d'Hamilton va porter un chandail aux couleurs bordeaux, or et crème. Son nom et son logo, tout comme ceux de Vegas, qui sera en vert et or, seront dévoilés un peu plus tard. Et vous savez, on était allé au TD Coliseum de Hamilton là, dans la tournée exploratoire. On avait attiré plus de 16 000 personnes. C'est de bonne augure là-bas parce qu'il y a quand même 15 % des joueuses de la LPHF qui sont ontariennes. Donc, c'est un marché qu'on veut vraiment attaquer et qui est incontournable aux yeux des dirigeants. L'équipe de Las Vegas, elle, va partager le T-Mobile Arena avec les Golden Knights de Vegas. Et même si cette ville-là ne faisait pas partie des arrêts de la tournée de la LPHF depuis 3 ans, on est convaincu qu'on débarque dans un marché déjà très, très solide là-bas. Qu'est-ce qui est moins solide, Maud? C'est peut-être l'ambiance à Toronto parce que les Maple Leafs ont congédié aujourd'hui l'entraîneur-chef Craig Berube. Alors, un autre entraîneur qui perd son travail dans la Ligue nationale de hockey. Ça bouge un peu partout quand on est déçu dans la Ligue nationale.
0: Merci bien, Jonathan. À tantôt.
13: À plus tard.
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0: Une assemblée des communautés forestières de la vallée de la Gatineau avait lieu hier à Maniwaki pour discuter, bien entendu, de l'état de l'industrie, trouver des solutions pour le futur. On le sait, la région, elle est durement touchée par la fermeture de la série Dumpter en septembre 2024. Il y a eu quelques réouvertures depuis, mais seulement pour quelques mois. Pour dresser le portrait de la situation, on accueille Frédéric Lucier, directeur de la coopérative de solidarité des entrepreneurs de la Gatineau. Bonjour.
17: Bonjour.
0: Dites-nous de quoi il a été question à cette assemblée hier?
17: Ben, beaucoup de choses. Premièrement, juste tout se rassembler, les forestiers qui sont encore actifs, je pourrais dire, en même place, c'était très bien. Il y a eu plusieurs présentations. Il y a eu surtout Dumpter qui est venu comme clairement mentionner que la série serait prête à ouvrir des partenariats avec du monde local. Ça, c'était assez clair. Après ça, il y a eu Terceo et Efficient Solutions qui sont venus présenter une usine de pyrolyse, un projet d'usine de pyrolyse du bois à Bois-Franc. Après ça, plusieurs autres présentations, dont la nôtre, qu'on a parlé du CVB, un centre de valorisation de biomasse.
0: Donc, il y a des projets. Si on prend Dumpter, ce que vous venez de dire, on est ouvert à des partenariats avec, localement parlant, est-ce que c'est la première fois que Dumpter fait ce genre d'appel-là?
17: Ben, je pense que oui. Ils ont clairement mentionné que l'usine de Maniwaki était plus liée avec celle de Gatineau, parce qu'avant... Avant, celle de Gatineau était comme il y avait une entente avec les copeaux. Donc ça, c'est une autre problématique. Mais là, oui, ils ont clairement dit qu'elle ne rouvrirait pas de façon opérationnelle, en tout cas du moins en forêt. Puis, ils vont continuer à garder un peu le cash avec des ouvertures périodiques aux 6 mois, là, pour scier quelques temps du bois pour garder ta garantie d'approvisionnement. Puis, c'est sûr, ils peuvent, d'après moi, faire encore 2 cycles, mais il faut comme trouver une solution avant, parce que peut-être la garantie peut s'en aller ailleurs. Et ça, pour la région de Maniwaki, il ne faut pas que ça aille.
0: Oui, garantie d'approvisionnement, on doit la conserver effectivement sur le territoire. Mais on peut penser à quoi en partenaires locaux? Est-ce que vous avez, vous, des idées en tête?
17: Ben oui, c'est sûr, les partenaires locaux, la coop. Mais la première chose, c'est d'être partenaire avec les communautés autochtones. Bon, tu as Kitigaldibi, qui a déjà une pro. C'est-à-dire qu'ils ont déjà des volumes de résineux garantis, qui passaient par Dumpter. Donc ça, avec eux autres, c'est plus facile. Il reste convaincre le lac Barrière, qui est plus difficile, à être partenaire avec eux autres. D'après moi, c'est la solution.
0: Et ça changerait quoi pour Dumpter?
17: Dumpter, ça changerait qu'il se libérerait, je pense, de l'usine, tout simplement.
0: Donc, ce serait de vendre?
17: Oui, je pense que c'est ça que j'ai compris hier, puis c'était assez clair, oui.
0: Et vous, je comprends que c'est quand même porteur d'espoir. Ce n'est pas nécessairement inquiétant que Dumpter dise « on souhaite vendre à peut-être des acteurs locaux ».
17: Bien, c'est d'espoir, absolument. C'est d'espoir, mais le problème, je pense pas que c'est l'argent. Mmh. C'est l'accès au territoire. Puis, tu sais, si on coupe toujours juste du sapin en forêt feuillue, mais pas juste du sapin, là, on n'a plus accès au peuplement d'épinettes. Puis, dans le bois d'œuvre, ça prend de l'épinette dans ton bundle de bois, ça prend pas juste du sapin.
0: Et l'accès au territoire, ça passerait par quoi? Une réforme du régime forestier?
17: Entre autres, et un partenariat avec les deux communautés autochtones. C'est on n'a pas le choix. Il y en a une plus facile que l'autre. Mais l'autre, en ce moment, c'est ça. Il faut qu'il y ait une approche. Faut plus se fier au gouvernement pour faire ça. Faut le faire nous-mêmes.
0: Et en attendant, puisque vous représentez les travailleurs indépendants, les entrepreneurs qui sont dans le domaine forestier, est-ce que depuis cette fermeture, oui, je l'ai dit, il y a eu des réouvertures, mais est-ce que beaucoup ont quitté des travailleurs indépendants,
17: ouais,
0: que ce soit des camionneurs, par exemple?
17: Ouais, ouais.
0: Dans quelle mesure?
17: Ouais, ouais. Regarde, dans le camionnage, là, dans les camions forestiers qui transportent, là, c'est 30 %.
0: 30 % ont quitté, ont vendu leur camion.
17: Une personne sur trois en ce moment a remis son camion parce qu'il n'est plus capable de le payer. A soit pris sa retraite ou l'a vendu à bas prix pour s'en débarrasser puis passer à d'autres choses. Il y en a qui s'en vont dans les mines, s'en vont travailler dans les municipalités. Ils restent en région, mais ils ne travaillent plus en forêt. En termes d'excavation, c'est un peu moins pire. Ceux qui ont des machines pour abattre, ébrancher et débarder le bois, ben ça, c'est, il y en a de moins en moins. Là, en ce moment, le prix du bois qu'on est payé pour travailler, combiné avec les problématiques de fuel puis de tarifs, font en sorte qu'on a une belle recette pour avoir bien de la misère.
0: Ben voilà, ça s'ajoute. Vous parlez de l'accès au territoire, ouais, mais le prix du bois, les tarifs, le coût, ouais, de l'essence, diesel.
17: Ah, ça va pas bien. Ça va vraiment pas bien. 2026, c'est notre année où il faut survivre. Parce que 2027, il va y avoir. Tu sais, quand on regarde la forêt ou la consommation des maisons aux États-Unis ou au Canada, ben là, le bois, comment je pourrais dire ça, il va y avoir une hausse qui va arriver. Là. Ça va reprendre, c'est cyclique. Il va y avoir un besoin de construction de maisons. Là, en ce moment, il y a beaucoup de bois qui provient du marché des Européens parce qu'ils ont une épidémie là-bas qui va durer un certain temps. Et quand ça va finir, combiné avec une hausse des maisons, ça va nous profiter au Canada, mais pour l'instant, ça va pas bien. Puis les Européens ont pas les mêmes droits tarifaires que nous autres. Donc, vous imaginez tout le bois qui sont inondés là-bas par la maladie de je sais plus quelle espèce de d'insecte, mais fait en sorte qu'il y a du bois qui rentre aux États-Unis à place du bois canadien. Puis en plus, nous autres, on est rendu à 40-45% de tarifs.
0: C'est énorme. Et donc, il faut tenir, ouais, jusqu'en 2027 où il y aura reprise, à votre avis.
17: Il y a 2027, mais je pense que ça va aller aussi avec comment je pourrais dire ça. Ça va être aussi avec le départ du président américain. Ça aussi, ça peut être combiné. Mettons, on peut regarder les années. Reste quoi, 2 ans et demi, 3 ans, je ne sais pas, quelque chose comme ça. Ça aussi, c'est à penser.
0: Et ça fait des années, M. Lucier, qu'on parle de deuxième, troisième transformation. Vous avez abordé des projets. La pyrolyse, hein, c'est une valorisation supplémentaire de la pâte.
17: Ouais.
0: Est-ce qu'on va le prendre? Oui, exact. Est-ce qu'on va le prendre, ce chemin-là, un jour?
17: Bien, là, en ce moment, on a un projet de Terceo Efficient Solution qui présente un projet de pyrolyse du bois à bois franc, juste à côté de Louisiana Pacific. Ça serait la... C'est un projet, on y croit, on sait juste pas quand ça va encore. Là, il y a des choses à régler, il faudra leur poser la question. Il y a des choses à régler, ça va régler toutes les boîtes de pâte de nos forêts feuillues. Turceau a fermé, mais il n'y a plus de preneurs de boîtes de pâte feuillues ici. Donc ça, c'est un énorme problème. Ça, si ça s'en vient, ça va diversifier, ça va régler un gros problème, puis ça va faire travailler puis enrichir nos forêts privées puis nos forêts publiques. Pas enrichir, mais je veux dire, ça va dynamiser. Puis nous, en concernant ça, avec ce projet-là, on a l'intention de faire centre de valorisation de biomasse où ce qu'on va trier le bois, on va le valoriser, on va être capable de fournir notre client en bois de trituration pour sa pyrolyse. Nous autres, sortir le siège de déroulage là-dedans, puis faire du copeau aussi pour le chauffage. On regarde ça très, très, très fortement pour diversifier les produits.
0: On va suivre le tout de très près. Frédéric Lucier, directeur de la coopérative de solidarité des entrepreneurs de la Gatineau. Merci beaucoup d'avoir été avec nous.
17: Merci beaucoup.
0: Mario, collision sur l'autoroute 5 Nord.
3: J'imagine que le temps gris est pour quelque chose. La pluie, tout ça, on adapte sa conduite. Mais vraiment, si vous prenez la route dans les prochaines minutes, accordez-vous beaucoup plus de temps que d'habitude sur les voies les plus empruntées pour le retour chez soi. Je remercie Fred qui a pris le temps de m'appeler 613-295-9610 pour me parler de deux véhicules accidentés qui bloquent la voie de gauche en arrivant à Gatineau sur la 5 Nord via le pont McDonald-Cartier. C'est après avoir dépassé la bretelle vers Maisonneuve-Fournier. Alors, on doit converger dans la voie adjacente. Ça refoule là, sur King Edward là, depuis un peu avant la rue Rideau, sur la promenade de Sir Georges-Étienne-Cartier depuis avant le carrefour giratoire de l'avenue Princess, sur Saint-Patrick depuis pas très loin de promenade de Vanier là, jusqu'à King Edward. Le pont Alexandra, lui, est bien occupé depuis Gatineau vers Ottawa. Pont du Portage traverse la Chaudière, plus dense dans le dernier tiers vers Gatineau. Et encore beaucoup d'attentes déjà en place sur les promenades Island Park et Kichizibi pour le pont Champlain.
0: 16 heures. Patricia, on commence à Québec où il a été question de violence conjugale.
4: Oui, le gouvernement Fréchette a déposé à l'Assemblée nationale ce matin son projet de loi communément appelé Gaby Renaud, du nom de cette femme dont le meurtre dans un contexte conjugal avait secoué la communauté l'automne dernier. Le texte a notamment pour but de permettre à des personnes jugées à risque d'être victimes de violences conjugales d'obtenir des renseignements sur le passé judiciaire d'un partenaire intime. Mathieu Goyer.
18: Tous les partis s'entendent pour adopter rapidement, d'ici la fin de la session parlementaire, ce projet de loi qui va permettre à une femme qui craint pour sa sécurité ou celle de son enfant de connaître les antécédents en matière de violence conjugale d'un partenaire. Une fois les renseignements transmis, un soutien sera offert et la femme sera dirigée vers des ressources appropriées. Le projet de loi va aussi permettre de mieux informer les femmes victimes de violence conjugale des conditions de remise en liberté d'un partenaire violent. Au gouvernement, on anticipe environ 10 000 demandes de renseignements par année. On a prévu un budget de 27,6 millions de dollars sur 5 ans. On écoute là-dessus la première ministre, Christine Fréchette.
19: C'est important qu'on intervienne. J'en avais fait un engagement déjà depuis ma campagne, puis je suis contente qu'on prenne action pour mieux protéger les femmes victimes de violences. Je suis contente aussi de voir que l'ensemble des partis politiques se joignent à cette démarche-là, donc c'est important.
18: Les proches de Gaby Renaud accueillent avec soulagement le dépôt de ce projet de loi. Sa sœur, Rachel Renaud, était présente d'ailleurs ce matin à l'Assemblée nationale. Elle salue cet important projet de loi.
20: Je ne voulais pas que la mort de ma sœur soit en vain. Et avec ce grand pas aujourd'hui qu'on a du dépôt de la loi Gaby Renaud, alors pour moi, ça démontre que j'ai tenu parole et que ma sœur ne sera pas oubliée.
18: 5 provinces canadiennes ont déjà adopté une loi similaire. Ici Mathieu Goyer, Radio-Canada, Québec.
4: À Ottawa, le Bloc québécois dénonce l'entente prise entre Ottawa et l'Alberta pour augmenter les prix des crédits carbone à 130 $ la tonne d'ici 2040 au lieu de 170 $ la tonne d'ici 2030. La formation politique estime que cette nouvelle cible constitue un recul sur les politiques environnementales canadiennes et ça donne à l'Alberta un permis de polluer presque sans limite. Le Bloc estime aussi que cette mesure s'ajoute à une année de démantèlement du plan climatique par le gouvernement Carney. Une Française contaminée par l'antivirus sur le bateau de croisière MV Ondius est toujours hospitalisée à Paris dans un état grave. Les autorités françaises indiquent que 22 personnes sont présentement placées sous surveillance dans des établissements spécialisés. Elles avaient pris le même vol que la passagère néerlandaise décédée après avoir contracté le virus. Chez nous, les autorités ontariennes demandent à 7 personnes supplémentaires de s'isoler. Elles s'ajoutent aux 3 autres qui ont été exposées au virus lors d'un voyage. 6 autres personnes sont en isolement en Alberta et en Colombie-Britannique. Par ailleurs, aux États-Unis, il y a des spécialistes qui s'inquiètent de la réponse américaine au antivirus. Le secrétaire à la santé Robert F. Kennedy assure que la situation elle est sous contrôle. Cependant, les coupes budgétaires dans les centres pour le contrôle et la prévention des maladies par l'administration Trump ont eu des impacts sur la gestion de cet enjeu. Explication Sarah Mansoura.
1: Le CDC a réagi tard, 4 jours après la première alerte de l'OMS, et communique au minimum. Peu étonnant pour une agence volontairement affaiblie par l'administration Trump. Les coupes budgétaires se comptent en milliards de dollars, des têtes ont été coupées et de nombreux programmes sont menacés, rappelle le docteur Amesh Adalja, spécialiste en maladies infectieuses à l'université Johns Hopkins.
21: Le CDC est très limité dans son action, doit en référer constamment à Washington et faire valider sa communication par le ministère. Ce n'est plus une force proactive pour la santé publique.
1: D'autant que le retrait américain de l'Organisation mondiale de la santé l'an dernier ralentit le partage d'informations et la coordination.
21: Si nous devions faire face à une maladie infectieuse d'une ampleur supérieure à cette épidémie d'antivirus, nous serions en mauvaise posture. Cela aurait un impact mondial.
1: Pour des experts comme le professeur Lawrence Gostin, chercheur en droit de la santé publique à l'université Georgetown, les accords bilatéraux des États-Unis avec le reste du monde sont donc insuffisants.
22: On ne peut pas protéger le monde en négociant quelques dizaines d'accords bilatéraux. Ils ne renforcent pas la santé publique mondiale, ils l'affaiblissent. L'OMS comptait 196 États membres. C'est risible de penser qu'on puisse protéger le monde comme cela.
1: S'ajoute à cela le risque de créer un vide informationnel délétère. Aux États-Unis, certaines figures politiques ont déjà commencé à promouvoir des traitements sans aucune preuve scientifique.
4: C'était Sarah Mensura. Donald Trump entame une visite de 3 jours en Chine, la première d'un président américain depuis celle qu'il avait lui-même effectuée en 2017 lors de son premier mandat. Un sommet donc s'ouvre demain entre les présidents des deux superpuissances mondiales. La guerre au Moyen-Orient et les tensions commerciales entre les deux pays sont à l'ordre du jour. L'ancien ambassadeur du Canada en Chine, Guy Saint-Jacques, nous fait part des attentes des deux dirigeants.
23: Dans le cas de Trump, c'est clair qu'il veut accroître les exportations de produits américains, particulièrement pour satisfaire les agriculteurs qui veulent exporter davantage de soya, de porc, de bœuf. D'ailleurs, ça peut affecter nos propres exportations. Mais du côté de la Chine, la priorité, c'est vraiment d'essayer de faire baisser l'appui que les États-Unis fournissent à Taïwan. Et là, il va falloir voir jusqu'à quel point Trump va être prêt à faire des concessions.
4: Le président américain est accompagné d'une douzaine de patrons de grandes entreprises, dont Elon Musk de Tesla et SpaceX et Tim Cook d'Apple. En Allemagne maintenant, un pédiatre est inculpé pour 130 cas de violences sexuelles sur des mineurs. Il fait notamment face à des allégations d'agressions sexuelles aggravées sur des mineurs et de viols. Les événements qui lui sont reprochés se seraient déroulés pendant une douzaine d'années. La plupart des faits allégués auraient été perpétrés dans le cadre de son travail. L'homme de 45 ans, dont l'identité n'a pas été dévoilé, est en détention provisoire depuis novembre dernier. Il a été dénoncé par une mère pour un cas présumé de violence sexuelle. Et puis, le bilan de santé des eaux du Golfe Saint-Laurent s'est légèrement amélioré en 2025. Dans leur présentation annuelle sur le sujet, des scientifiques de l'Institut Maurice Lamontagne ont présenté différents paramètres qui illustrent un certain recul du réchauffement des eaux du Golfe. Les chercheurs restent toutefois prudents et soutiennent toujours que la tendance à long terme est au réchauffement. La biologiste en sciences aquatiques Marjolaine Blais parle d'une bonne nouvelle dans un contexte qui reste préoccupant.
24: Ce qu'on observe en 2025, c'est très probablement temporaire. Tous les modèles nous indiquent qu'on va poursuivre la désoxygénation. Donc, il faut vraiment voir l'année 2025 comme une petite pause, une petite accalmie pour plusieurs espèces. Tant mieux, ça fait du bien à notre écosystème, mais on s'attend quand même que ça va continuer de diminuer. Donc, c'est important de garder en tête que le contexte est préoccupant.
4: Le homard est l'une des espèces qui profite de ce ralentissement du chauffement des eaux, du réchauffement des eaux. Oui, les chercheurs ont noté que cette espèce est en expansion dans l'estuaire et dans le golfe.
0: Merci bien, Patricia.
4: Je vous en prie.
0: On va revenir sur ce projet de conduite d'hydrogène à Buckingham dans les prochaines minutes, mis de l'avant par Enbridge. Ce qui s'est passé au conseil municipal, c'est que le conseiller de Buckingham, justement, du secteur Edmond Leclerc, a déposé un avis de résolution pour encadrer ce projet-là. Alors, c'est ce qu'il va faire à la prochaine séance du conseil municipal. C'est une initiative appuyée par la mairesse d'ailleurs, un cadre pour les conduites de gaz à haute pression en milieu résidentiel, spécifiquement pour ce projet-là, mais peut-être pour les autres qui vont suivre. La porte-parole des résidents du secteur, Véronique Santos, sera avec nous et le conseiller Edmond Leclerc également. On va en profiter aussi avec lui pour aborder les dossiers de transport, TGV, Pont de l'Est, ça a été aussi, on en a discuté hier au conseil. À la météo, Marie-Lou, il pleut, il pleuvra encore pour combien de temps, dites-nous?
25: Bien, le scénario pour la journée de demain sera très similaire. C'est encore de la grise.
4: grisaille, surtout de la grisaille, mais aussi quelques averses, mais les quantités seront beaucoup moins importantes. Quoique la Haute-Gatineau, le Pontiac, on pourrait recevoir encore là, 5 à 10 mm d'ici demain. On parle de probabilité au cours de la soirée prochaine de 40 % pour Ottawa-Gatineau, l'Est-Ontarien. Et c'est la même chose aussi pour la journée de demain, alors que pour les autres secteurs, là, ça pourrait tomber de façon un petit peu plus soutenue. Mais moins qu'aujourd'hui, parce qu'aujourd'hui, on a eu quand même très peu de répit. Les brèches là, dans le système arrivent pour la soirée, alors ça devrait s'améliorer un brin. C'était pas chaud en plus de ça aujourd'hui. Maximum matin jusqu'à maintenant, là, 8 degrés. Il n'y a pas eu de changement au thermomètre. Demain, un peu mieux, même si on sera quand même sous les normales de saison. 14, c'est le maximum prévu. Et à partir de vendredi, là, on rejoint les températures saisonnières et on va rester dans la vingtaine de degrés et même plus d'ici le début de la semaine prochaine. On va même voir réapparaître l'indice humidex. Alors ça nous rappelle qu'on s'approche lentement, mais sûrement, de l'été, parce que le printemps, jusqu'à maintenant, n'a pas été évident, du moins en termes de température. Mais ça a du bon, les températures froides. Je parlais aujourd'hui avec quelqu'un de la commission de la Capitale-Nationale qui me disait que les 15 degrés sous les normales de saison, ça fait pas plaisir à tout le monde, mais ça fait plaisir aux tulipes.
0: Oui.
4: Alors, la bonne nouvelle, c'est qu'on devrait avoir de belles plates-bandes colorées de tulipes, au moins jusqu'à la fin du mois de mai, parce que vous savez, on plante des tulipes hâtives, mi-saison, tardives. Alors, les tardives devraient durer jusqu'à la fin du mois de mai. Alors, comme quoi, il y a toujours du positif.
0: Toujours. Vous avez bien raison, Marie-Lou. Coup d'œil aux ponts interprovinciaux, Mario.
3: Avec le pont Champlain de la Tente, quand même assez marqué. J'imagine que le temps gris, la pluie, là, ça n'aide pas, là, mais en tout cas, ça semble refouler depuis près de la 417 sur la promenade Island Park pour filer vers le nord et aller rejoindre le pont McDonald-Cartier. Sur la promenade de Kitchisibi, direction ouest, deux segments où c'est plus lent, à partir de Parkdale jusqu'au pont Champlain, mais aussi là, 2 kilomètres de refoulement avant d'arriver à l'extrémité ouest là, de Kitchisibi, avant la sortie à Carling. Sens inverse, au moins 1 kilomètre de refoulement pour le virage à gauche vers le pont. Traverse la Chaudière et pont du Portage. Je dirais que dans le dernier tiers vers Gatineau, c'est plus lent. Sens inverse, ça va. Et dernier tiers vers Ottawa, par le pont Alexandra, c'est vraiment plus chargé. Pont McDonald-Cartier, toujours ce refoulement depuis King Edward Rideau. En fait, King Edward et l'avenue Laurier, le secteur de l'Université d'Ottawa, là, jusqu'à l'accès au pont, c'est refoulé sur Saint-Patrick à partir de promenade Vanier jusqu'à King Edward. Sur la promenade Sir Georges-Étienne-Cartier, refoulement depuis l'entrée du parc Rockcliffe et en sens inverse un peu depuis Butler, là, je dirais, sur la promenade Sussex. Et en sortant du pont McDonald-Cartier tout à l'heure, un peu après la bretelle vers Maisonneuve-Fournier, il y a eu collision qu'on m'avait signalé dans la voie de gauche. Est-ce que les véhicules sont encore immobilisés dans la voie de gauche? Est-ce qu'on a été déplacé sur l'accotement? Un coup de fil serait vraiment apprécié. Par ailleurs, si je poursuis à Ottawa, à Gatineau, boulevard Fournier, une file depuis à peu près le ponceau après le cimetière jusqu'au pont Lady Aberdeen. Sur Saint-Joseph-Nord, la file depuis le carrefour giratoire Jean-Proux jusqu'à la bretelle de virage vers le pont annonce au right. Accès à l'autoroute Guy Lafleur par des allumetières avant le carrefour giratoire de Montigny, par Montcalm et des allumetières au pont d'étagement au-dessus du boulevard des allumetières. Avant et sur le pont des Draveurs, c'est vraiment plus au ralenti jusqu'à De la Gape. Aux dernières nouvelles aussi, là, il y a Kamel qui m'a confirmé que c'est encore clignotant au rouge les feux de circulation à Grébert-De la Gape, ce qui veut dire arrêt obligatoire dans chaque sens. Bonne idée d'aviser le 3-1-1 pour qu'on envoie une équipe au plus vite.
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0: Abordons maintenant le projet de conduite d'hydrogène à Buckingham, mis de l'avant par Enbridge. Un avis de proposition visant l'encadrement des conduites de gaz à haute pression en milieu résidentiel a été déposé au conseil municipal par le conseiller du secteur, Edmond Leclerc. Sa démarche est appuyée par la mairesse. Donc, lors de la prochaine séance du conseil, il déposera un projet de résolution. Un geste accueilli favorablement par l'Association des résidentes et résidents et résidents de Buckingham. La porte-parole dans ce dossier, Véronique Santos, est avec nous. Bonjour.
2: Bonjour, Madame Rivard.
0: Comment en est-on arrivé à cet avis de proposition?
2: D'abord, pour nous, c'est une avancée importante en matière de sécurité publique. On est arrivé à cet avis de proposition en faisant nos propres recherches. On se rend compte que avec le projet d'Enbridge, le projet nous a fait réaliser qu'il y avait un flou réglementaire autour des projets industriels en zone résidentielle. Donc, un tel cadre pourrait être très positif tant pour la ville d'être pionnière en matière de sécurité publique, puis aussi pour Enbridge, comme tout futur promoteur, ben ça pourrait lui faire démontrer une meilleure acceptabilité sociale du projet.
0: Mmh. C'est quoi ces flous réglementaires au juste?
2: Ben, on s'est rendu compte que, d'ailleurs, c'est en regardant le reportage de Radio-Canada enquête les risques inacceptables qui aborde la tragédie du lac Mégantic, que dans les projets industriels, quand chaque instance suit son mandat et répond à ses critères, ben il peut avoir quand même des flous réglementaires. Si la régie de l'énergie, par exemple, regarde la tarification, la régie du bâtiment, elle, regarde l'intégrité technique de la conduite, ben où repose la sécurité, le rôle de la sécurité civile, c'est à la ville. Mmh. Donc, le projet d'Enbridge, ben c'est sur une emprise municipale, le tracé qui est retenu, du moins. Donc, on interpelle la ville à ce niveau-là pour assurer la sécurité des citoyens.

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4: L'étude de risque a seulement été effectuée sur le tracé retenu et non pas sur tous les tracés qui étaient possibles. Donc, pour nous, il y a une vulnérabilité, il y a une lacune méthodologique à ce niveau-là. Donc, il faut remplir ce flou, il faut que la ville prenne les devants avec d'autres moyens.
5: Oui, c'est important de dire que vous n'êtes pas contre le projet, mais vous êtes contre le tracé choisi.
4: Oui, tout à fait. Nous, ça a toujours été notre position que c'est le tracé qu'on remet en question parce qu'il traverse des maisons, des écoles, des garderies, trois mouvements de masse aussi qui pourraient fragiliser la conduite, des CHSLD, le poste de police qui dessert l'est de la ville. Donc, pour nous, ben c'est évident qu'il y a des risques, il y a une combinaison de facteurs puis une réalité géographique qu'on doit mettre de l'avant.
5: Et la nuance aussi, c'est que c'est du gaz à haute pression. Ce genre de conduite, on n'en a pas encore, si je ne me trompe pas.
4: Oui, écoutez, on a mis la main sur un document de la Régie de l'énergie. C'est une demande d'Enbridge de remplacer des conduites sur le tronçon Bourgeot-Nord. Et dans ce document-là, Enbridge souligne l'importance que leur réseau soit sécuritaire avec l'environnement et les communautés. Mm-hmm. Nous, on voit une incohérence là parce qu'on parle d'un réseau, ben, là, d'une conduite d'hydrogène à haute pression. On prend un produit brut de l'usine ERCO et c'est transmis dans une conduite là, de 10 pouces de diamètre jusqu'à un client potentiel industriel. Il n'y a aucune distribution le long du tracé, aucun client domestique, résidentiel. Donc, on fait face à une conduite de transmission et non pas une conduite de distribution qui sont plus communes et moins dangereuses pour la population. Donc, Enbridge doit démontrer son acceptabilité sociale et a beaucoup de travail à faire là, à ce niveau-là.
5: Et d'autres tracés étaient possibles, seraient possibles à votre avis?
4: Pas juste à mon avis. Il y avait une carte avec les tracés possibles qui étaient proposés par Enbridge.
5: Mais est-ce qu'ils les ont étudiés?
4: On peut pas parler pour le promoteur, mais de ce qu'on sait, ils choisissent le tracé le plus facile pour eux. Rappelons que Enbridge a déjà des lignes de gaz naturel sur la rue Georges, donc il y aurait déjà des droits acquis à ce niveau-là. Là. Puis il y a d'autres tracés qui auraient pu être pris, mais certains de ces tracés passent sur le territoire de l'Ange Gardien, donc c'est peut-être aussi une facilité administrative d'avoir un tracé qui est exclusivement à Gatineau.
5: Et vous avez demandé une rencontre avec Enbridge. Est-ce que vous avez reçu une réponse?
4: On a demandé une rencontre avec Enbridge afin qu'ils puissent présenter l'étude de risque.
5: Oui.
4: On a le droit de savoir c'est quoi les zones d'impact. On a le droit de savoir c'est quoi les modélisations, les probabilités de risque d'un incident, d'une explosion. Ça fait quelques semaines qu'on est en contact et on n'a pas eu de nouvelles d'Enbridge depuis plus d'une semaine maintenant.
5: Véronique Santos de l'Association des résidents et résidentes de Buckingham, merci beaucoup d'avoir été avec nous.
4: Merci, Mme Rivard.
5: On poursuit sur ce dossier de conduite d'hydrogène à Buckingham avec le conseiller du secteur Edmond Leclerc. On va en profiter aussi pour aborder certains dossiers en transport, TGV, Pont de l'Est. Ça a été abordé hier au conseil également. Edmond Leclerc, bonjour.
6: Oui, bonjour.
5: Bon, si on revient d'abord sur ce projet de résolution pour mieux encadrer cette conduite, ce projet toujours de conduite d'hydrogène, qu'est-ce que vous voulez comme cadre réglementaire?
6: Il faut que la ville de Gatineau s'assure de sa mission qui est de la protection des personnes et des biens sur son territoire. Et quand on fait face à des projets innovants, ben il va arriver, comme l'a bien dit Mme Santos, que le cadre réglementaire ne soit pas encore adapté à ce genre de projet-là. Et on veut être certain que si un tel projet est déposé à la ville, ben on soit en mesure de bien l'encadrer.

0: Donc, moi, mon souhait, là, et je suis très heureux d'avoir l'appui de la mairesse dans ça, c'est de faire adopter un mandat du conseil municipal vers son administration pour que la ville rédige un règlement, un cadre réglementaire qui va venir vraiment établir les bases et qui va prendre en considération le contexte de la ville de Gatineau et qui va venir dire, ben voici comment ça se passe pour s'assurer de la meilleure sécurité lorsqu'il y a un promoteur de projet qui souhaite implanter une conduite à haute pression.
1: Et est-ce que c'est d'évaluer notamment si le projet est compatible avec les réalités locales? Donc, c'est vraiment le but pour vous?
0: Définitivement. Puis c'est ça notre rôle comme ville. La RBQ, les autres instances du gouvernement du Québec, comme la Régie de l'énergie, ont leur rôle à jouer à eux. Mais il n'y a aucune de ces instances-là dans les approbations d'un projet comme la conduite d'hydrogène qui va aussi bien connaître les réalités de Buckingham, mais également de Masson-Angers, puis de toute la ville de Gatineau, dans le fond, que la ville elle-même. Alors, c'est pour ça que, à mon avis, ça relève du conseil municipal, et je me considère extrêmement privilégié comme conseiller d'avoir des citoyens qui sont engagés pour la sécurité dans leur quartier, qui nous sensibilisent, les élus, aux enjeux que eux ils voient, parce que ce sont d'abord et avant tout les citoyens qui ont l'expertise de la connaissance de leur secteur.
1: Est-ce que le cadre réglementaire pourrait faire en sorte qu'Enbridge change, soit dans l'obligation de changer le tracé?
0: Bien, comme n'importe quel règlement, ça fait en sorte que les promoteurs doivent se soumettre aux exigences des autorités, dans ce cas-ci la ville de Gatineau, et ils prendront des décisions en fonction de l'encadrement que nous, on va appliquer. Et moi, je tiens à spécifier, le but de l'encadrement, c'est pas de faire en sorte que ce genre de projet-là ne puisse pas le voir le jour. Au contraire, on est tout à fait ouvert à avoir de l'innovation, à avoir des projets qui ont des belles visées environnementales, économiques, et il faut que ces projets là se fasse dans une sécurité pour la population et le souci d'avoir les meilleures conditions de sécurité pour le public, pour les biens sur le territoire, bien, c'est la ville de Gatineau.
1: Et tout ça est lié aussi à cette demande d'assujettir le projet à un BAP, demande qui a été faite il y a plusieurs mois maintenant par la ville de Gatineau. Avez-vous eu une réponse de Québec?
0: Moi, j'ai toujours pas eu de réponse. Je sais que la mairesse fait beaucoup de représentations là, pour tenter d'obtenir une réponse. Puis, je tiens à dire que c'est extrêmement important qu'on ait à tout de moins un retour, une explication sur la décision qui sera rendue d'assujettir ou non le projet à un BAP. Parce que dans tous les cas, c'est une demande officielle. Oui, ça vient de moi, ça vient aussi de l'association, mais ultimement, ça a été voté à l'unanimité par le conseil municipal de la ville. Une instance qui doit avoir une réponse du gouvernement du Québec. Alors, c'est sûr qu'on continue les pressions parce qu'il faut absolument que le gouvernement nous dise si effectivement il souhaite soumettre ce projet-là à un BAP. Et à la ville de Gatineau, on considère que oui, c'est le cas.
1: Est-ce que donc c'est une solution un peu de rechange que vous essayez, ce que vous allez adopter ou en présenter comme cadre réglementaire ou pour vous, les deux vont de pair, BAP et cadre réglementaire?
0: Ben, je dirais que l'encadrement réglementaire serait nécessaire là qu'il y ait un projet ou pas d'hydrogène de la part d'Enbridge. Dans le fond, on va donner un cadre pour l'ensemble de la ville et pour l'ensemble des projets. Mmh. Et c'est ça la beauté de la chose. Quand on est une instance comme la ville de Gatineau, on est en mesure de préciser à quoi doivent être assujettis les projets. Puis après ça, ça fait en sorte qu'on a des promoteurs qui savent à quoi s'attendre et qui connaissent les conditions d'implantation pour ce genre de projet-là à l'avance.
1: Dossier transport maintenant. Hier, on en a parlé de ce TGV qui est en élaboration, on va le dire comme ça. Qu'est-ce qui a été, sur quoi vous vous êtes entendu le conseil hier?
0: Ben, je vous dirais que l'essentiel de la résolution qui a été adoptée à la majorité, c'est de dire que le conseil municipal est en accord avec le projet. Il souhaite que ce projet-là voit le jour et que la meilleure façon de connecter avec la ville de Gatineau serait d'avoir une gare qui serait dans le centre-ville d'Ottawa. Ça aurait été le scénario, je pense, qui aurait été le plus à l'avantage de la ville de Gatineau et moi, j'étais tout à fait en accord avec cette résolution-là.
1: Au départ, on comprend que la résolution déposée par Gatineau Ensemble voulait un appui intrinsèque au pont de l'Est aussi en appuyant le TGV. Si elle avait été présentée comme ça, est-ce que vous l'auriez adoptée?
0: C'était une bonne initiative, j'ai l'impression, de la part de Gatineau Ensemble, là, parce que il y avait peut-être un lien à faire, mais en même temps, pour moi, il est évident que donner son appui au TGV ne veut pas nécessairement dire aussi qu'on donne un appui au pont. Et pour moi, le pont doit faire l'objet, effectivement, de débats au conseil municipal. Il faut que le conseil municipal ait une position, mais en ce moment, la question sur laquelle on se positionnait, c'était le TGV. Et je les invite, et c'est ce qu'ils vont faire également. Là, ils ont déposé, Gatineau Ensemble, un avis de proposition un peu dans le même type que pour le TGV, mais cette fois-ci spécifiquement relié au pont, à la toute fin de la séance du Conseil d'hier soir, je pense en réponse aux nombreux débats qui ont eu cours durant la journée. Alors, on va devoir se positionner comme conseil municipal sur le pont, puis c'est à ce moment-là que moi, je vais tenter de me laisser convaincre avec toute l'ouverture, parce que je vous dis, tu sais, en toute honnêteté, que présentement, j'ai plus d'enthousiasme pour ce projet-là, bien que je me sois pas encore vraiment assis pour me laisser convaincre par ceux qui le défendent le plus.
1: Pourquoi vous avez peu d'enthousiasme?
0: Ben, je vous dirais que cette solution-là, en fait, elle ne m'est pas évidente comme étant la meilleure solution pour, par exemple, régler les problèmes d'embouteillage qu'on voit sur l'autoroute 50. Présentement, moi, vous le savez, je suis président de la STO, on fait tout ce qu'on est capable pour rajouter de la fréquence sur notre corridor rapibus. On veut développer un tramway dans le secteur ouest de la ville. Alors, on a des solutions de transport collectif qui sont extrêmement structurantes pour notre ville et, à mon avis, c'est vraiment dans ces initiatives-là qu'on doit mettre le plus possible nos énergies. Est-ce que ça veut dire que le projet de pont est invalide pour autant? Pas nécessairement, mais c'est justement la raison pour laquelle je pense que c'est pertinent que le conseil municipal se penche sur cette question-là, parce que c'est un projet que le fédéral clairement veut mener de l'avant, et ce serait la moindre des choses pour une ville d'avoir une position, parce que ça va définitivement jouer sur l'aménagement du territoire.
1: Est-ce qu'on a tout ce qu'il faut? Est-ce qu'on a toutes les infos en main pour se prononcer sur le pont de l'Est?
0: Ben moi, je prends pour acquis que si le fédéral est autant déterminé à aller de l'avant, c'est qu'il a un dossier qui est béton. Mmh. Alors, je suis tout à fait ouvert à ce qu'on s'assoie comme conseil municipal et qu'on fasse un peu comme la STO a fait avec le tramway. La STO est venue au conseil municipal, a expliqué aux membres du conseil municipal et même aux membres du conseil d'administration dans le dernier mandat. Moi, j'étais loin d'être convaincu par le tramway, mais c'est en me l'expliquant par les équipes de la STO que j'ai fini par comprendre le besoin et à quel point ce projet-là allait répondre à un réel besoin dans le secteur ouest de la ville. Donc, je pense qu'on peut faire la même chose avec le pont. Je suis ouvert à ce qu'on ait la discussion. Puis au final, ben, on va juste avoir une position plus solide si, comme conseil municipal, on adopte une résolution d'appui qui fait consensus autour de la table.
1: Le conseiller indépendant du secteur de Buckingham, Edmond Leclerc, merci beaucoup d'avoir été avec nous.
0: Un plaisir, merci beaucoup.
1: Boulevard des Allumetières, que se passe-t-il, Mario?
2: Deux segments en direction est quand même bien refoulés. Là, d'abord, entre la sortie de l'autoroute et le carrefour giratoire Labelle, et c'est assez chargé de ce côté, mais aussi 1,5 km de refoulement en direction du secteur d'Aylmer avant les feux au chemin Vanier. Il y a bien sûr des Allumetières en sens inverse, là, avec un refoulement mi-chemin entre Labelle et de Montigny jusqu'à l'accès à l'autoroute Guy Lafleur, par Montcalm et des Allumetières plus lents après le pont d'étagement au-dessus du boulevard des Allumetières. Pour accéder à l'autoroute Guy Lafleur, direction est toujours, par la 5-Sud, on est dans la bretelle en provenance des boulevards du Casino et Saint-Raymond. Avant et sur le pont des Draveurs, vraiment plus lent. Une fois passé de la gare, on a retrouvé la vitesse maximale permise jusqu'à ce qu'on s'approche là, de la zone de travaux avec réduction de voie là, dans le coin de la rue des Laurentides. Et si on arrive par le pont McDonald-Cartier, ben là, il y a Pierre qui vient de me confirmer que la voie de gauche est encore bel et bien bloquée par deux véhicules accidentés, une autopatrouille qui a sa flèche lumineuse là, qui force la convergence dans la voie adjacente, la voie de droite. Ça, c'est sur la 5 Nord, peu après être arrivé à Gatineau par le pont McDonald-Cartier, un peu dépassé la sortie Maisonneuve-Fournier, ce qui accroît le refoulement là, sur King Edward, Saint-Patrick, promenade Sussex et promenade Sir Georges-Étienne-Cartier à Ottawa pour aller vers le pont McDonald-Cartier. Boulevard Fournier, une file depuis après le ponceau qui fait suite au cimetière jusqu'au pont Lady Aberdeen sur Saint-Joseph-Nord. Encore assez lent là, depuis le carrefour giratoire Jean-Proulx pour la bretelle de virage vers le pont Alonzo-Wright. Aux dernières nouvelles, il y a toujours des feux de circulation en mode rouge clignotant angle Grébert et de la Gap, qui est une intersection pas évidente du tout. Rappelle que le Code de la sécurité routière prévoit un arrêt obligatoire dans chaque sens et c'est une bonne idée d'appeler au plus vite au 311. Prochain bulletin, on commencera avec Ottawa.
1: 16h30, Patricia, les questions de politique municipale cette semaine à Québec, notamment de finances publiques.
3: Oui, et c'est aujourd'hui que débutent les assises de l'Union des municipalités du Québec. C'est une rencontre entre les villes de la province pour discuter de divers enjeux, évidemment, de pression économique, évidemment. Pour y faire face, la ville de Gatineau a, dans les dernières années, imposé des augmentations sur les taxes foncières, sur celles du stationnement et sur l'immatriculation. On en parle avec Charlotte Tremblay. Est-ce que je viens de nommer, ce sont des mesures qui créent des victimes collatérales?
4: Oui, en effet, Patricia. Il y a d'ailleurs un Gatinois qui s'est présenté hier au conseil municipal. Il s'agit de Pierre-Guy Larochelle. Il est propriétaire de deux salles de sport dans le secteur de Buckingham depuis plusieurs années. Et là, il craint de devoir mettre la clé sous la porte de l'une de ses deux succursales en raison là, de ses augmentations de taxes. Ça aurait fait grimper le prix de son loyer qu'il ne pourrait donc là, plus se permettre. Donc, c'est pour cette raison-là qu'il s'est adressé hier là, désespérément au conseil en demandant de l'aide aux élus. On peut l'écouter.
5: Je me trouvais à leur devoir là, un 12 000 $ pour les années 2025 et que mon taux pour le 2026 était 2 000 $ de plus par mois. À un moment donné, les PME, on a de la difficulté à absorber toutes les hausses de prix partout, puis on a de la difficulté à arriver là, au bout du mois.
3: Si on comprend bien, le conseiller municipal responsable de Buckingham là, a réagi.
4: Ouais, selon Edmond Leclerc, qu'on vient d'entendre d'ailleurs, Patricia, c'est une situation qui reflète le manque de financement à la ville de Gatineau, ce qui force la ville à devoir faire des choix et à trouver des moyens là, pour diversifier ses sources de revenus dans un contexte où tout coûte plus cher. Le conseiller là, a d'ailleurs énuméré quelques exemples, comme par exemple le coût de l'asphalte qui a augmenté et le coût des infrastructures, des éléments qui nécessitent donc des ajustements pour que la ville puisse maintenir le même niveau de service. Et dans ces circonstances, M. Leclerc interpelle Québec.
6: Les solutions qui sont à la disposition des villes, on les utilise. Puis on les utilise d'une façon diligente le plus possible. On va faire nos efforts, on va faire nos compressions, on va essayer d'être le plus efficace possible. Maintenant, c'est au gouvernement du Québec de faire sa part parce que les villes sont au bout là, des mesures fiscales qu'ils sont en mesure de mettre en place.
4: Pour M. Leclerc, les assises, c'est donc l'occasion aussi là, d'apprendre des autres municipalités. Donc, ces rencontres vont se poursuivre jusqu'au 15 mai prochain.
3: Merci beaucoup, Charlotte.
4: Je vous en prie.
3: Toujours à Gatineau, un élu a lancé un cri du cœur aux hommes de la région à la suite de plusieurs épisodes de violences faites aux femmes en Outaouais. Vincent Roy a pris la parole lors du conseil municipal hier soir pour aborder le sujet. Le gouvernement du Québec vient de déposer son projet de loi pour autoriser la divulgation des antécédents judiciaires d'un conjoint. Explication, Mathieu Berger.
7: Le président du conseil municipal de Gatineau, Vincent Roy, n'avait pas nécessairement le goût de parler d'enjeux municipaux hier soir.
8: Je vous invite, les gars, si vous avez besoin d'aide, allez la chercher. Si vous voyez d'autres gars autour de vous, à pas hésiter à leur en parler, à les inviter aussi à aller chercher de l'aide.
7: Vincent Roy est secoué par les récents actes de violence envers des femmes survenues à Gatineau. Il fait notamment référence au meurtre de Shannon Jean Hickey, qui aurait été assassinée par son conjoint dans un immeuble à appartement de la rue Laurier la semaine dernière. Il s'agit du 10e présumé féminicide à survenir au Québec en 2026. Vincent Roy appelle les hommes à demander de l'aide avant de commettre l'irréparable.
8: À Gatineau, quand on a des trous dans la rue, on appelle le 3-1. Mais quand on a des trous dans le cœur, je nous invite à appeler le 211. Ça, c'est le numéro de téléphone où il y a l'ensemble des organismes communautaires, il y a des spécialistes qui sont là.
7: Ce cri du cœur survient la veille, où Québec annonce le dépôt d'un projet de loi visant à autoriser la divulgation des antécédents judiciaires d'un conjoint. Il est inspiré de la loi de Claire, qui doit son nom à Claire Wood, une Britannique qui a été assassinée par son ex-conjoint en 2009. Ici Mathieu Berger, Radio-Canada, Gatineau.
3: Et puis, on connaît maintenant le nom des victimes du triple féminicide qui a coûté la vie à une mère et ses deux filles à Brockville, en Ontario, la semaine dernière. Selon la police, il s'agit de Lawanda Elliott, 49 ans, de même que ses filles Nikita et Makilda Elliott, respectivement âgées de 15 et 19 ans. Un adolescent de 17 ans doit répondre à 3 chefs d'accusation de meurtre au premier degré. Son identité est protégée en vertu de la loi sur le système de justice pénale pour les adolescents.
1: Merci bien, Patricia.
3: Je vous en prie.
1: Politique québécoise maintenant avec Guillaume Bourgault-Côté. Bonjour, Guillaume.
9: Bonjour, Maud.
1: C'est rare que ça arrive, mais on a aujourd'hui 2 sondages d'intention de vote au Québec qui paraissent en même temps. Un Palace réalisé pour Québec 125 et l'actualité et un sondage de la maison Synopsis réalisé pour la presse. On va regarder ce qu'ils nous disent et ils nous disent pas mal la même chose dans les grandes lignes, Guillaume.
9: Oui, ben, ce qui est une bonne nouvelle, parce qu'évidemment, si on avait eu deux sondages très différents, ça aurait été un peu plus compliqué. Je note d'abord, Synopsis, c'est pas une firme, une maison de sondage qu'on connaît, mais elle existe quand même depuis plusieurs années, et ils faisaient plusieurs sondages, notamment des sondages politiques, mais pour des clients privés, donc sans partenaires médias. Alors, on les découvre un peu ce matin, mais c'est une firme qui a déjà une bonne réputation. Puis on le voit aussi à travers les chiffres, parce que c'est très similaire effectivement à ce que Palace a trouvé pour l'actualité et QC 125. En gros, puis je vous donne pas les chiffres précis parce que je pense que ce sont les tendances qui sont importantes, mais dans les deux cas, on note qu'il y a une égalité statistique entre le Parti québécois et les libéraux en tête des intentions de vote. On note aussi qu'il y a un resserrement général pour les trois premiers partis, parce que derrière le PQ, les libéraux, vous avez à peu près une dizaine de points derrière. Là, vous avez la coalition Avenir Québec, qui est vraiment en progression depuis l'arrivée de Mme Fréchette. Ça, j'y reviendrai. Et puis, ben, vous avez le Parti conservateur puis Québec solidaire qui sont à des niveaux d'appui là, similaires aux derniers sondages qu'on a pu voir depuis les sondages depuis le début de l'année. Les deux maisons de sondage aussi aujourd'hui montrent que pour ce qui est du vote francophone, ben là aussi, le portrait est similaire. Vous avez le Parti québécois 12-15 points devant la coalition Avenir Québec, puis la CAQ est quelques points devant le Parti libéral. Donc, les trois partis sont dans cet ordre là. C'est la même chose dans le vote géographique, disons, c'est-à-dire que les libéraux dominent à Montréal, vous avez les partages entre le PQ et les conservateurs à Québec, puis dans le reste du Québec, incluant l'Outaouais, ben, ça fait le Parti québécois une douzaine de points devant les autres. Donc, c'est vraiment des tendances qui se recoupent entre les deux, qui racontent un peu la même histoire aujourd'hui, puis qui nous disent quand même que voilà, il y a du mouvement, et c'est intéressant à quelques mois de cette campagne électorale.
1: Ben oui, et parlons-en de Christine Fréchette, qui semble avoir redonné un peu de couleur à la CAQ. C'est encore timide comme effet, mais il y a au moins du mouvement.
9: Ben oui, il y a du mouvement, puis timide dans ce sens où on reste loin, je disais une dizaine de points environ derrière le PQ, les libéraux, mais on va dans le bon sens. C'est-à-dire que depuis, par exemple, si on compare avec le sondage Palace qui avait été fait il y a un mois, ben c'est 5 points de plus pour la coalition Avenir Québec, qui prend à peu près tous ses points au Parti libéral. Ça, c'est intéressant aussi de le noter. Il y a vraiment des vases communicants entre les deux. Puis ça, je vous dirais que c'est une bonne, certainement une bonne nouvelle pour le Parti québécois si jamais... Il y a cette division du vote entre la CAQ et les libéraux qui continue, mais je mets un gros mais, c'est que rappelez-vous que la progression du Parti québécois dans les deux dernières années, elle s'est faite au détriment de la CAQ. Donc, c'est possible que si la CAQ remonte à un moment donné, après avoir pris certains électeurs aux libéraux, ben, il y a peut-être des péquistes qui vont revenir à la CAQ. Enfin, on le verra dans les prochains sondages, mais c'est pour l'instant, c'est les libéraux qui paient le prix un petit peu de cette remontée de Mme Fréchette. Je note aussi, on a mesuré le taux de satisfaction, ça c'est du côté du sondage de Synopsis, mais écoutez, on a été tellement longtemps avec M. Legault qui avait du 65-70% d'insatisfaction, et là, de voir que Mme Fréchette, il y a une égalité en gros. Il y a autant de gens satisfaits que de gens insatisfaits d'elle, mais c'est autour de 37-38%. Et il y a beaucoup de gens, à peu près un quart des répondants, qui n'ont pas d'opinion encore. Et ce que ça veut dire, c'est qu'il y a de la marge de progression pour Mme Fréchette et que déjà, dans le dernier mois, ben, minimalement, il y a une certaine curiosité de la part de la population à son égard. Le jugement est quand même, somme toute, favorable. C'est ce qu'on peut lire à travers les chiffres aujourd'hui. Et j'ai retenu la manière qu'avait le sondeur de Synopsis de résumer tout ça. Prudente, mais c'est quand même évocateur. Il dit la CAQ est revenue dans l'univers de considération des électeurs, c'est-à-dire qu'on prête attention, on prête une oreille. Puis c'est un peu ça l'objectif de François Legault quand il a quitté, hein, si on se rappelle bien.
1: Oui.
9: Il disait, je veux pas être celui qui empêche le message de la CAQ d'être entendu. Alors là, encore là, faut voir si ça tient dans le temps, mais minimalement, après un mois, on sent qu'il y a un effet vraiment positif pour Mme Fréchette et, par extension, pour la coalition Avenir Québec.
1: Positif pour elle aussi quand on regarde les résultats de la question qui ferait le meilleur premier ministre. Elle a fait un bond important en seulement quelques semaines.
9: Ben oui, parce que ça, Palace l'avait mesuré, mais vraiment au lendemain de son élection. Donc, considérons ça simplement comme un point de départ, mais elle était à 14 %. Elle est à 22 aujourd'hui. C'est quand même une progression notable, évidemment. Encore là, c'est M. Milliard qui recule de 26 à 20 %, peut-être. On suppose, évidemment, mais toute cette question, hésitation sur la loi 96, la clause dérogatoire, ça se peut que ça ait joué. Ça se peut que ce soit juste un rééquilibrage un peu normal des appuis des uns et des autres. Mais moi, ce que je note dans cette catégorie-là, qui est encore dominée par M. Plamondon, c'est que les trois chefs des principaux partis sont vraiment pas loin l'un de l'autre dans la perception du public. On voit aussi qu'il y a beaucoup de mouvements depuis un mois, donc c'est pas interdit de penser que ce mouvement-là continuera. Mais oui, pour Mme Fréchette, ça aussi, c'est un indicateur intéressant de voir que sa personne elle-même, son travail de première ministre, rassure les gens à certains égards, puis assez pour que ça ait que ça crée ce bond, en tout cas, dans cette sous-catégorie.
1: Donc, tout reste possible pour la prochaine campagne électorale?
9: Ben oui, moi, c'est un peu ma grande conclusion. Puis c'est la même que dans les derniers sondages aussi, mais là, c'est de plus en plus marqué. Hein. On voit du mouvement. Si on compare avec le portrait qu'on avait en début d'année, vous aviez le Parti québécois qui était largement en tête. Ben là, on a eu une égalité statistique avec les libéraux. Il y a un resserrement dans le vote francophone, même si ça demeure à l'avantage du Parti québécois. On peut voir que la CAQ, par rapport à son plancher, ben on a presque doublé les appuis depuis. Les libéraux, de façon générale, depuis la mi-février, on a vraiment repris vie avec l'arrivée de M. Milliard. Donc, il y a beaucoup d'inconnus encore, mais de voir du mouvement à quelques mois des élections comme ça, ça nous dit effectivement que rien n'est joué et il faudra rester attentif pour voir comment la population va évoluer dans sa perception des partis, des chefs, parce que voilà, un sondage, ce n'est que le reflet de ce que pense la population, une partie de la population. Et visiblement, les plaques bougent, c'est un peu ce qu'on peut percevoir à travers tout ça.
1: Oui, effectivement. Et autre sujet en terminant, le gouvernement qui a déposé le projet de loi inspiré de la loi de Clare pour contrer la violence conjugale, ça a été un rare moment d'unanimité, Guillaume.
9: Oui, puis on sentait beaucoup d'émotions au Salon Rouge ce matin lorsqu'on a présenté, c'est Yann Lafrenière, le ministre de la Sécurité intérieure, qui a présenté le projet de loi. Sans surprise, parce que on savait que tous les partis appuyaient le principe et le projet de loi, mais quand même de voir tout le monde se lever comme ça, applaudir longuement. On sait qu'il y avait des proches, notamment de Gabi Renault. On dit la loi de Clare parce que c'est l'origine en Grande-Bretagne en 2009. C'est la première loi de ce genre, là, c'est-à-dire qui vise à permettre aux femmes de connaître les antécédents de violence de leur conjoint. C'est une loi qui a été reprise dans 5 provinces déjà, donc le Québec s'ajoute. Mais donc, oui, il y avait beaucoup d'émotions. Puis, vous savez, l'unanimité à Québec, elle n'est pas si rare en bout de ligne. C'est-à-dire qu'il y a à peu près 60 % des projets de loi qui, année après année, sont adoptés à l'unanimité. Mais cette unanimité-là, elle arrive au moment du vote et non pas le jour du dépôt. Et c'est très rare qu'on ait des ovations comme ça, mais je pense que tout le monde a pris acte de l'importance de ce sujet, puis du fait aussi, il y avait eu un petit couac la semaine dernière là, autour de ça, mais du fait que c'est pas un sujet qui mérite partisanerie. Il faut s'élever au-dessus de la partisanerie pour ça. Ça a été bien fait ce matin, là, beaucoup mieux que la semaine dernière.
1: Guillaume Bourgault-Côté, merci beaucoup, Guillaume. À demain.
9: Grand plaisir, à demain.
1: Je vous souligne que pour ces deux sondages dont on a parlé, sondage Synopsis, la presse, la méthodologie, donc le sondage a été réalisé du 7 au 10 mai. Les 1000 répondants ont été recrutés via des panels en ligne, étude qui a été menée en ligne. Et le sondage Palace Data a été réalisé du 7 au 9 mai auprès de 1176 répondants âgés de 18 ans et plus. Échantillon aléatoire, marge d'erreur, plus ou moins 3 % 19 fois sur 20. C'est très dense sur le Queensway, Mario.
2: Sur le Queensway, et madame, monsieur, si vous prenez la route dans les prochaines minutes ou planifiez de le faire, dites-vous que partout sur le réseau, c'est plus lent qu'à l'habitude. Alors, voilà plus de temps qu'à votre habitude là, pour se rendre à destination en provenance de Canada vers le centre-ville. Sur le Queensway, direction Est, premier segment où c'est lent, entre la 416 et jusqu'à environ là, Woodruff, en vous rappelant qu'il y a une voie en moins dans chaque sens sur le Queensway entre Woodruff et Green Bank Pinecrest. On a appris là que c'est jusqu'à la fin du mois de juillet. Ensuite, la vitesse reprend, mais à l'approche de Carling, ça ralentit jusqu'à la fourche pour la 174, où ça demeure plus lent jusqu'après le chemin de Montréal. Chemin Innis aussi, direction Est, là, plus chargé avant Bantry jusqu'à Innis-Sirville. Et il y a bien sûr le Queensway vers Kanata, où c'est très dense, très lent, à partir de Catherine Metcalf jusqu'environ Woodruff ou un petit peu après là dans cette zone de travaux. Deux incidents distincts sur l'autoroute 5 direction nord. D'abord, peu après être arrivé à Gatineau, par le pont McDonald-Cartier, la voie de gauche est bloquée par des véhicules accidentés et au moins une auto-patrouille, à moins que la situation ait changé très, très récemment. Et remorquage qui était en cours de me dire Jean-Pierre, là, sur l'accotement de droite, autoroute 5, direction nord, donc vers Chelsea, un peu après le pont d'étagement du boulevard du Casino. Il se peut que cet incident ait été dégagé tout récemment. Accès à l'autoroute Guy Lafleur par la 5 Sud, on est refoulé dans la bretelle en provenance des boulevards du Casino et Saint-Raymond, par des allumetières avant le carrefour giratoire de Montigny. Et avant et sur le pont des Draveurs, on voit que c'est plus lent. Passer de la gap, ça va mieux. Boulevard Fournier, une file après le pont après le ponceau qui fait suite au cimetière jusqu'au pont Lady Aberdeen. Et sur Saint-Joseph-Nord, c'est plus lent là, depuis après le carrefour giratoire Jean-Prou jusqu'à la bretelle de virage vers le pont. Allons au right.
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1: Scène sportive, Jonathan est toujours à la place Belle de Laval. Jonathan, la Ligue professionnelle de hockey féminin profite de la finale pour annoncer une autre expansion.
11: Oui, une autre bonne nouvelle pour cette ligue qui se développe à vitesse grand V en mode. Alors, une semaine après l'annonce de Détroit, on va s'installer maintenant à Hamilton, en Ontario, et plus étonnamment, un peu à Las Vegas. Donc, théoriquement, en ce moment, on passe à 11 équipes, mais on sera probablement 12 la saison prochaine parce qu'on peut s'attendre à une autre annonce d'une nouvelle franchise au cours des prochaines semaines. Je vous rappelle, cette ligue-là existe depuis 3 saisons à peine. Ça a été lancé en 2021. Avec 6 équipes, dont notre équipe de la Charge d'Ottawa, Montréal, Toronto, et on avait élargi les cadres l'an dernier avec Vancouver et Seattle. Alors, on veut s'arrêter à Hamilton, même si on est très près des sceptres de Toronto, parce que le marché ontarien est très payant pour la Ligue. Il y a environ 15 % des joueuses de la LPHF qui sont ontariennes. Donc, il est incontournable, ce marché-là, pour les dirigeants. Pour ce qui est de l'équipe de Vegas, qui va être au T-Mobile Arena avec les Golden Knights de Vegas, je vous disais que c'est un peu plus étonnant parce qu'on s'est jamais arrêté là. Ça n'a pas fait partie des 27 arrêts de la tournée de la LPHF, là, la tournée exploratoire au cours des 3 dernières saisons, mais visiblement la Ligue est convaincue de déménager dans un marché très solide et il y a évidemment beaucoup d'argent là-bas. Les Golden Knights l'ont prouvé depuis leur entrée dans la Ligue nationale de hockey. Alors on est certain du côté de la LPHF que ça va fonctionner.
1: Et la finale, c'est dans 24 heures.
11: Exactement. Et les joueuses de la Charge ont pris leurs ailes ce matin ici à la Place Belle. Premier entraînement sur la glace au domicile de la Victoire de Montréal, qui, elle, étonnamment, s'entraînait ailleurs. Oui. Alors, on verra ce que ça donnera, parce que la Victoire a remporté une victoire de 2-1 hier contre le Frost du Minnesota pour accéder à cette grande finale donc de la Coupe Walter. Et on a regardé le match, je veux pas, du côté des joueuses de la Charge. Premièrement, on voulait savoir si on devait prendre l'avion pour le Minnesota. Ensuite, savoir qui seraient nos adversaires. Et ce qui fait bien avec ce scénario-là, Maud, c'est que la Coupe Walter, pour une première fois en 3 saisons, va se retrouver dans les mains de joueuses d'une équipe canadienne. Alors ça, depuis le temps qu'on attend une Coupe Stanley, là, depuis 1993, ça fera du bien, peu importe que ce soit la Charge ou la Victoire. Écoutons là-dessus la défenseuse Jocelyne Larocque.
12: And when I was a kid, you know, obviously we didn't know about the PWHL or the Walter Cup, but like, this is our Stanley Cup. And this is a Walter Cup final, and it's like you don't get to play in this series very often.
11: Ouais, Catherine, Jocelyne Larocque, pardon, nous disait, écoutez, c'est notre Coupe Stanley, et quand on était petite, on rêvait d'une Coupe Stanley. La PWHL, la LPHF, était loin, elle n'existait pas, la Coupe Walter non plus, mais là, on y est, et on n'a pas l'occasion souvent de vivre ce genre de série. Et pourtant, la Charge, c'est une deuxième en 2 ans, alors il y a aussi un petit sentiment d'inachevé que les joueuses vont mettre à profit dès demain.
1: dès demain. Donc, on va s'en reparler demain, j'imagine, Jonathan.
11: Oui, évidemment, mais on va se parler aussi du fait que ce sera un duel très, très, très difficile hein, contre la Victoire. C'est une équipe bourrée de talent. Marie-Philippe Poulin à l'attaque, la gardienne Anne-Renée Desbiens, tout ça. Alors, l'entraîneur des gardiens ce matin, Pierre Groulx, nous disait que ce ne sera pas facile quand même. Écoutons-le.
13: Écoute, on se fixe sur 10 différentes joueuses. C'est Desbiens, Poulin, Stacy, puis évidemment, ils ont Gosling, sa défense, Ambrose. Ils ont beaucoup de bonnes joueurs. Alors, ça change le focus sur eux autres, comment qu'eux autres jouent. Mais au bout de la ligne, c'est comment que nous autres, on joue. Qu'est-ce qu'on attaque? On a fait vraiment bon job contre Frankel, contre Boston. On a fait un bon job contre Wynne et Keller à défense et Mueller en avant. Alors, c'est juste, ça change le focus, mais au bout de la ligne, c'est comment qu'on joue. C'est ça qui compte le plus important.
11: Et il y a beaucoup, beaucoup de nouvelles dans le monde du hockey professionnel, Maud, parce qu'on a aussi limogé l'entraîneur Craig Berube du côté des Maple Leafs de Toronto après la saison de misère et tout le ménage à la direction. Et aujourd'hui, on a décerné la Coupe Calder à Matthew Schaefer des Islanders de New York. C'était attendu, mais avec 198 votes de première place sur les 198 membres votants, c'est donc le premier joueur élu à l'unanimité pour ce trophée-là depuis Teemu Selänne en 93. Il avait connu une saison, 76 buts à l'époque, on s'en rappellera. Mais Schaefer, 18 ans, très, très belle saison, 23 buts, 36 aides en 82 matchs à son jeune âge. C'est très prometteur.
1: Merci bien, Jonathan. Bonne soirée.
11: À demain.
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1: La capitale fédérale a reçu aujourd'hui les membres de la mission Artemis II, accueillis par le premier ministre Mark Carney. Jeremy Hansen et ses coéquipiers ont ensuite consacré une partie de leur matinée à la jeunesse. Ils ont rencontré des étudiants au Musée canadien de la nature. La journée s'est poursuivie par un échange devant public. Ça se passait au Centre national des arts. On en parle avec Gabriel Lemarquant-Perrault qui était. Bonjour Gabriel.
14: Bonjour Maud.
1: L'événement affichait complet.
14: Oui, effectivement, 700 billets qui ont trouvé preneur en moins de 2 heures, me disait le CNA. Ce sont des billets gratuits, donc l'événement était gratuit, ouvert à tous, mais il fallait se procurer un billet. 700 personnes ont pu assister à cette discussion devant public qui était divisé en deux parties. Donc, la première partie, un échange entre les quatre astronautes, Jeremy Hansen de l'Agence spatiale canadienne et puis les 3 astronautes de la NASA et la directrice danse au CNA, Caroline Hort. Donc, un échange entre les deux et les 30 dernières minutes étaient une discussion avec le public. Donc, les gens pouvaient se rendre au micro pour poser des questions directement aux astronautes. Vous auriez dû voir les gens se lever lorsqu'on a dit aux gens que vous pouvez, c'est maintenant le temps de poser vos questions aux astronautes.
1: Oui.
14: Les gens se sont levés très rapidement pour aller au micro et poser leurs questions aux astronautes. Donc, les billets se sont envolés extrêmement rapidement, comme le dit Caroline Hort du CNA.
15: C'est donner de l'opportunité aux gens d'Ottawa d'avoir un contact direct. On connaît l'impact que ces astronautes ont eu sur toute la population, mais c'est d'être capable de donner une opportunité bien précise aux gens d'Ottawa et aussi de faire des liens avec notre Centre national des arts, avec les arts, avec ce qu'ils font, parce qu'il y en a inévitablement. Et c'est aussi d'aller rechercher l'humanité, comment on retrouve cette humanité-là avec les arts, mais également dans leur profession à eux et leur vie de tous les jours. Malheureusement, c'est tout ce qu'on a pu offrir, c'est 700 billets, mais c'est quand même 700 billets. Et c'est aussi le seul endroit où on offre ça gratuitement à la population. Donc, j'espère qu'il n'y aura pas trop de gens déçus, mais il y a eu définitivement un engouement. Je pense que si on avait pu remplir la salle au complet, on l'aurait fait. La salle a 2000 sièges. Alors, mais bon, c'était pas possible.
14: Les astronautes ont parlé de différents trucs lors de cette conversation, notamment d'anecdotes de leur voyage de 10 jours autour de la Lune. Ils ont aussi encouragé les enfants à suivre leurs rêves. Caroline Hort mentionnait au début le français n'a jamais voyagé aussi loin. C'est la première fois que quelqu'un parlait français autour de la Lune aussi loin que ça. Donc, et elle a demandé justement en français à Jeremy Hansen. On t'a vu, on vous a vu en fait avec des signes canadiens, le drapeau du Canada, des biscuits à l'érable. et elle lui a demandé est-ce que c'était volontaire ou c'était juste sa façon de faire au quotidien, et voici sa réponse.
16: En réalité, je n'ai jamais vraiment pensé de ça. C'était juste naturel. C'est mieux d'être authentique, selon moi. C'est ça que vous avez vu dans la capsule.
14: Donc, voilà ce qu'il dit. Il dit, ben, j'étais moi.
1: Vive l'authenticité.
14: Vive l'authenticité, vive le sirop d'érable. Bref, les gens étaient très, très heureux de participer à cette discussion aujourd'hui. Il y avait des familles, plusieurs parents avec leurs enfants qui étaient là au CNA, au Centre national des arts. Je laisse entendre quelques personnes qu'on a rencontrées avant le début de cette discussion.
17: Je suis ici aujourd'hui avec mes enfants, puis on a trouvé que c'était tellement extraordinaire comme opportunité de pouvoir rencontrer des astronautes. Je me dis, moi, j'ai plus de 40 ans, puis j'ai jamais eu l'opportunité de rencontrer des astronautes. Donc, je me suis dit que c'était une bonne raison pour les sortir de l'école aujourd'hui. C'était comme une sortie culturelle, hein?
18: J'admire M. Hanson, surtout, hein, que notre Canadien à nous autres, là, puis... On dirait qu'on fait partie de quelque chose, puis on est content de voir ça, leur mission. On a suivi ça, d'ailleurs. On espère qu'il va avoir encore profiter de meilleures missions, puis réussir, tu sais, des choses qu'on ne sait pas encore. Puis on apprend beaucoup à n'importe quel âge, d'ailleurs.
19: C'est pas tous les jours qu'on peut savoir qu'on est en train de voir un moment qui est en train de se passer. Parce que souvent, quand on pense à l'histoire, on est comme, waouh, j'aurais aimé savoir comment c'était d'être dans ce moment, d'être dans cette période, dans cette atmosphère. Mais nous, on sait déjà. On sait déjà que les gens veulent aller à Mars. On sait qu'ils vont le faire sur plusieurs étapes. Donc déjà, en avance, on sait que ça, c'est une petite étape dans cette grande mission. Donc, on sait déjà que c'est un moment historique.
1: Il y avait aussi beaucoup de jeunes sur place.
14: Oui, on a entendu des adultes, mais il y avait également beaucoup de jeunes, des jeunes notamment déguisés en astronautes, des jeunes qui ont eu la chance de voir leurs idoles de près. Alors, je laisse entendre quelques jeunes qu'on a rencontrés aussi.
20: Et on fait un grand exploit, c'est intéressant.
21: J'ai amené un livre pour que j'aille des orthographes des quatre astronautes de Artemis 2. Je vais les demander comment on peut aller comme plus loin qu'avant. Est-ce que c'est parce qu'il y a une différente technologie qui est beaucoup plus mieux ou comme d'autres choses? Les voir dans l'espace, ça m'a inspiré à astronaute.
22: Je fais le voir d'astronaute pour le voir, pour j'étais allé ici.
1: Et c'est une journée chargée pour les astronautes.
14: Ben, faut dire, c'est la première fois que Jeremy Hansen revient à Ottawa depuis son voyage, depuis son voyage autour de la Lune. C'était un habitué à ce micro. On l'a reçu à plusieurs reprises et c'est la première fois qu'il revenait dans la région de la capitale fédérale. Il est originaire de London, en Ontario. Et les astronautes ont débuté leur journée ce matin dans le bureau du premier ministre Mark Carney. Il y a eu un traditionnel échange de cadeaux. Donc, Mark Carney qui a remis à Jeremy Hansen une pièce commémorative de la monnaie royale canadienne, une pièce en argent pur. Et sur un côté, on voit bien sûr le portrait du roi Charles. Et de l'autre côté, on voit un astronaute de l'Agence spatiale canadienne avec une lune en arrière-plan. Mais lorsqu'on utilise une lumière noire, eh bien, oui, on est capable de voir dans la visière de l'astronaute la Terre. Alors, c'est vraiment intéressant, ce concept. Et on a discuté justement avec un représentant de la monnaie royale canadienne qui était à l'événement aujourd'hui, James Malizia.
23: C'est une pièce qui a apporté beaucoup d'inspiration pour nos gens. Le fait qu'elle est fabriquée ici au Canada et pour un événement qui est extraordinaire. C'est un moment dans notre histoire où le Canada est impliqué, un moment pour non seulement le Canada, pour les États-Unis, mais le monde entier. Alors, on crée des pièces justement pour des moments très spéciaux et des moments qui sont... je pense qu'il sera toujours dans les mémoires des Canadiens. Même pour nous, en tant qu'individus, hein, c'est un moment qui nous ramène, je pense, à notre enfance. C'est un moment qui rappelle à tout le monde que tout est possible.
14: Alors, les astronautes ont aussi rencontré des élèves en immersion française au Musée de Canadien de la Nature plus tôt ce matin, 60 élèves. Les membres d'équipage d'Artemis 2 vont poursuivre leur tournée au Canada. Ils seront au siège social de l'Agence spatiale canadienne demain à Longueuil avant de rencontrer le public à Montréal vendredi.
1: Gabriel Lemarquand-Perrault, merci beaucoup.
14: Bonne soirée.
1: Nouvel aperçu des ponts interprovinciaux, Mario.
2: Pont Champlain pour s'y rendre par Island Park. Le refoulement à peu près à l'avenue Byron sur la promenade Kitchisibi direction ouest. Deux segments plus denses de Parkdale au pont Champlain, mais aussi 2 kilomètres de refoulement avant de déboucher sur l'avenue Carling. Et sur la promenade Kitchisibi direction est, presque refoulé au feu à la plage Westboro. Pont du Portage et traverse de la Chaudière. Dans le dernier quart vers Gatineau, c'est plus brûlant. Alors que le pont Alexandra semble bien occupé, là, direction Ottawa comme Gatineau, le pont McDonald-Cartier, lui, très refoulé à Ottawa sur King Edward Rideau, en fait King Edward Avenue Laurier. C'est très dense sur la rue Saint-Patrick, promenade Sir Georges-Étienne Cartier depuis l'entrée du parc Rockcliffe. Et en sortant du pont McDonald Cartier, il y a toujours une autopatrouille et un véhicule là, immobilisé dans la voie de gauche après la sortie Maisonneuve-Fournier.
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6: Aujourd'hui au Radio-Journal, Québec veut mieux prévenir la violence conjugale.
24: On est rendu presque à 10 féminicides. C'est très troublant.
6: Les antécédents criminels d'un conjoint pourront être communiqués. Une entente avec l'Alberta, saluée par l'industrie pétrolière, mais décriée par les environnementalistes.
25: L'obligation de mettre un prix sur la pollution, c'est en train d'être mis de côté.
6: Le gouvernement Carney abaisse la cible de tarification du carbone et la reporte de 10 ans. Donald Trump est en Chine pour discuter d'économie et de guerre avec le président chinois. Bonjour, ici Jean-Sébastien Bernatché. Le gouvernement du Québec fait un pas de plus afin de protéger les femmes contre la violence conjugale. Le projet de loi déposé aujourd'hui à l'Assemblée nationale permettra aux personnes qui craignent pour leur sécurité ou celle de leur enfant d'obtenir des renseignements sur les antécédents en matière de violence conjugale d'un partenaire intime actuel ou passé. Une mesure que l'on surnomme loi Gaby-Renault en hommage à une femme assassinée à Saint-Jérôme l'an dernier, qui était attendue avec impatience, comme le rapporte Sébastien Desrosiers.
26: Gaby ne sera jamais oubliée.
27: Moins d'un an après la mort de Gaby Renault, une étape importante est franchie, estime son amie Nancy Boucher.
26: De la haute, elle continuera à veiller à travers ce projet de loi.
28: Ma sœur est devenue une victime de féminicide.
27: Sa sœur Rachel Renault salue elle aussi le dépôt d'un projet de loi pour éviter que d'autres ne découvrent trop tard qu'elles partagent leur vie avec un homme violent.
28: Cet homme, un multirécidiviste de la violence conjugale, a tué ma sœur.
27: C'est pour éviter des drames du genre justement que la première ministre Christine Fréchette s'était engagée à présenter une loi Gaby Renault.
29: Je suis contente qu'on prenne action pour mieux protéger les femmes victimes de violence.
27: Si elle est adoptée, elle permettra à toutes celles qui en font la demande à la police de connaître les antécédents de violence d'un partenaire intime, le ministre de la Sécurité intérieure, Yann Lafrenière, et celle de la condition féminine, Martine Biron, promettent qu'elles seront ensuite accompagnées par un organisme qui leur offrira du soutien.
30: Que ce soit parce que vous débutez une nouvelle relation ou que votre partenaire actuel représente des drapeaux rouges, vous pourrez faire une demande.
24: On est rendu presque à 10 féminicides. C'est très troublant.
27: L'initiative est appuyée par tous les partis d'opposition. Une fois entrée en vigueur, le gouvernement prévoit recevoir environ 10 000 demandes par année. Ici Sébastien Desrosiers, Radio-Canada, Québec.
6: Un tout autre dossier maintenant. Dans son programme de sélection des travailleurs qualifiés, Québec veut maintenant prioriser les demandes des immigrants menacés de devoir quitter le pays. Les travailleurs étrangers temporaires dont le permis de travail est échu ou arrivera bientôt à échéance pourront voir leur dossier être traité plus rapidement. Voici là-dessus le ministre de l'Immigration, François Bonnardel.
31: Aujourd'hui, on se rend compte qu'il y a des personnes qui pourraient donc perdre leur permis de travail, qui pourraient donc être retournées dans leur pays. Donc, dans ce cas-ci, on veut juste accélérer le processus pour ces personnes qui pourraient être dans une situation d'inquiétude là, assez importante.
6: Par ailleurs, le ministre a réaffirmé la volonté du gouvernement de rouvrir le programme de l'expérience québécoise tout en maintenant la cible annuelle de 45 000 immigrants. Depuis l'abolition du PEC, de nombreux travailleurs temporaires craignent de ne pas être en mesure d'obtenir leur résidence permanente et d'être expulsés du Québec. Ottawa et l'Alberta ont conclu une entente au sujet du prix des crédits sur le carbone industriel. Avec une cible de 130 $ la tonne à compter de 2040, le gouvernement de Mark Carney repousse l'échéancier initial de 10 ans et réduit le prix fixé par les libéraux de Justin Trudeau. Comme l'explique Julianne Lapointe, cet accord est perçu comme un important pas en arrière par des groupes environnementaux.
3: Le prix à payer pour chaque tonne de carbone produite par les pétrolières et gazières va grimper plus lentement que prévu en Alberta.
7: Je suis surpris et un peu déçu.
3: Un recul, selon Rick Smith, président de l'Institut climatique du Canada.
7: C'est trop peu, trop tard.
3: Le gouvernement Carney accepte la demande de l'Alberta de repousser de 10 ans l'échéancier initial de 2030. Le prix sera alors fixé à 130 $ la tonne, 40 $ de moins que ce qu'avait prévu le gouvernement de Justin Trudeau.
8: C'est une capitulation devant Alberta et l'industrie pétrolière.
3: Thomas Green est conseiller principal en matière de changement climatique à la Fondation David Suzuki.
8: Ça va faire que le Canada va polluer plus.
3: Mais à ce prix, l'industrie fera plus que sa part, selon la présidente du groupe Energy for Secure Future, Shannon Joseph.
9: Donc, on va voir comment ça va accélérer vers le prix de 130 $. C'est beaucoup.
3: Un changement nécessaire, croit-elle?
9: Pour faire venir l'investissement et pour construire des choses.
10: C'est quelque chose pour lequel les gens n'avaient pas signé.
3: Le porte-parole en matière d'environnement au Bloc québécois, Patrick Bonin, accuse le gouvernement Carney d'agir sans avoir lancé de signaux en ce sens aux électeurs canadiens.
10: Nous, on s'attend à ce qu'il y ait des libéraux qui, enfin, prennent la parole et disent que là, ça va trop loin.
3: Le premier ministre Mark Carney doit se rendre en Alberta vendredi pour signer le protocole d'entente avec son homologue Daniel Smith. Ici Julianne Lapointe, Radio-Canada, Ottawa.
6: L'état de santé du golfe du Saint-Laurent s'est légèrement amélioré l'an dernier. C'est ce que révèlent les données de l'Institut Maurice Lamontagne, qui note un certain recul du réchauffement du golfe. La tendance à long terme continue toutefois de tendre vers des eaux plus chaudes, ce qui profite à certaines espèces, dont le homard. Isabelle Danfousse.
11: Serge Donne pêche le homard à Rimouski pour une deuxième année consécutive. Une pêche expérimentale qui s'avère très lucrative.
12: Il fait pas beau, je veux dire, sous l'eau, mais ça va bien. Le homard est là.
11: De quoi encourager l'homme qui pêchait auparavant le turbo en Gaspésie.
12: Parce qu'il y a 5-6 ans passés, il n'y avait pas d'homard. C'est comme le réchauffement de la planète qui fait que l'homard est en montant.
11: Le chercheur de l'Institut Maurice Lamontagne, David Drolet, est sans équivoque. La présence du homard dans l'estuaire du Saint-Laurent est attribuable au réchauffement de ses eaux.
13: C'est clairement le gagnant. C'est une des espèces qui a vu son abondance augmenter le plus. Donc, clairement, Louis Lomar était gagnant au changement climatique.
11: Il est toutefois trop tôt pour déterminer si cette pêche a un potentiel commercial.
13: On est dans une zone qui est quand même très, très froide. Donc, c'est certain que ça va réduire la croissance et les taux de reproduction comparativement à des zones beaucoup plus chaudes.
11: Le thon rouge et le flétan atlantique bénéficient aussi de l'augmentation de la température du Saint-Laurent. Mais globalement, la biomasse est en chute libre, notamment celle des zooplanctons. Le garde-manger de la mer. Les scientifiques demeurent donc aux aguets, parce que même si la température des eaux du Golfe a légèrement reculé en 2025, cette accalmie ne cache pas la tendance lourde que le Saint-Laurent se réchauffe. Ici Isabelle Danfousse, Radio-Canada, Rimouski.
15: Ailleurs dans le monde.
6: Le Sénat américain a rejeté de justesse à 50 voix contre 49 une résolution qui visait à ordonner le retrait des forces américaines du Moyen-Orient. La majorité républicaine refuse toujours de limiter les pouvoirs militaires de Donald Trump. La guerre en Iran sera par ailleurs l'un des points à l'ordre du jour de la rencontre à Pékin entre le président américain et son homologue chinois qui aura lieu dans quelques heures. On joint notre correspondant Philippe Leblanc à Taipei. Philippe, Donald Trump a dit plus tôt cette semaine qu'il n'a pas besoin de la Chine pour régler le conflit iranien, mais Pékin a tout de même un certain poids.
16: Ben oui, parce que le pétrole iranien et le pétrole qui transite dans le détroit de Hormuz se dirige à 80% et plus vers l'Asie, en majorité vers la Chine, et on voit déjà les effets de certaines pénuries un peu partout en Asie, même en Chine. Donc, Donald Trump et son entourage espèrent que Pékin puisse faire pression pour dire à Téhéran d'alléger ses positions, de mettre fin rapidement au conflit pour pouvoir garantir le passage des navires. Et Trump va miser sur le fait que l'économie chinoise est encore en crise et que la guerre en Iran risque de déstabiliser davantage cette économie.
6: Il sera aussi question d'échanges commerciaux entre les deux pays et du statut de Taïwan.
16: Il sera beaucoup question de commerce, de tarifs douaniers, de haute technologie, de terres rares, mais aussi d'achat d'avions américains Boeing, de soya américain. D'ailleurs, le président américain est accompagné de plusieurs membres de son administration et aussi d'une vaste coalition de gens d'affaires. Et ce qui retient l'attention, c'est le statut de Taïwan, parce que Donald Trump a déjà dit publiquement qu'il va discuter avec Xi Jinping de la question de vente d'armes américaines à Taïwan, ce qui rompt avec 45 ans d'approche américaine échafaudée sous Reagan et qui crée énormément d'appréhension tant au gouvernement taïwanais que chez une partie de la population.
6: Merci Philippe.
16: Merci, au revoir.
6: 12 personnes sont mortes dans le sud du Liban lors d'une série de frappes israéliennes. Selon le ministère libanais de la Santé, près de 3000 personnes ont été tuées depuis le début de la guerre entre Israël et le Hezbollah le 2 mars. Le Conseil national de la recherche scientifique estime aussi que plus de 10 000 logements ont été détruits ou endommagés depuis l'entrée en vigueur du cessez-le-feu le mois dernier. Par ailleurs, une troisième session de pourparlers de paix entre le Liban et l'État hébreu se déroulera demain et vendredi à Washington. Le président libanais Joseph Aoun demande aux États-Unis de faire pression sur Israël pour qu'il cesse ses opérations militaires. Et puis Israël a aussi intensifié ses attaques dans la bande de Gaza depuis la suspension de ses frappes conjointes avec les États-Unis contre l'Iran. Selon les autorités de Gaza, 120 Palestiniens ont été tués dans l'enclave en un peu plus d'un mois. L'armée israélienne occupe toujours plus de la moitié du territoire de Gaza, où elle a démoli la plupart des bâtiments restants et ordonné à tous les habitants de partir. Nous vous avons présenté le Radio-Journal. 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Bonne soirée de la part de toute l'équipe de la Salle des Nouvelles.

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1: Plusieurs éléments à aborder en politique municipale avec Mathieu Fleury. C'est ce qu'on va faire un petit peu plus tard dans l'heure. La vérificatrice générale de la Ville d'Ottawa, notamment, qui a déposé un audit sur la gestion des projets du service de police de la Ville d'Ottawa. Elle estime que les projets sont menés sans budget adéquat, que des rapports inexacts sont transmis aux instances de contrôle et ça crée un risque accru de dépassement de coûts. Dépassement de coûts qui ont déjà été constatés pour certains projets. On va aussi parler de formation des élus en Ontario. Ça a été suggéré par un ancien maire d'Oxbury, mais ça a reçu un accueil assez timide, comme l'a écrit notre collègue Nelly Albirola un petit peu plus tôt cette semaine. Et les dossiers de transport qu'on a abordés avec Edmond Leclerc, TGV, Pont de l'Est aussi indirectement, qui a été abordé hier au conseil municipal de Gatineau. Alors, plein d'éléments. C'est ce qu'on va faire avec lui après 17h30. Mais à ce bulletin, à 17h30, de quoi sera-t-il question?
2: D'abord, l'Union des municipalités du Québec qui tient ses assises à Québec. Il est question d'économie. Hein. Qu'est-ce que vous voulez?
1: Ah, oui.
2: C'est le sujet de l'heure. Comment est-ce que les villes parviennent à y arriver? Il va être question de taxes, évidemment. Donc, Anne-Charlotte Carnier va venir nous en parler.
1: À peu près leur seul moyen, hein, d'aller chercher
2: voilà,
1: des revenus supplémentaires.
2: C'est sûr que si on parle de finances publiques dans les villes, on parle de taxes. On va parler aussi de Jeunesse IDEM qui célèbre un peu en avance son anniversaire. Jeunesse IDEM qui vient en aide aux jeunes de la diversité, LGBTQ+. Et Alexandra est à leur événement en ce moment. C'est dommage, il pleut, mais on m'a dit qu'il n'y a rien qui a été annulé malgré la pluie, donc on va aller la rejoindre là tout à l'heure.
1: À tantôt, Patricia. Des médecins québécois sonnent l'alarme devant la forte hausse des jeunes sportifs qui se déchirent le ligament croisé antérieur du genou. C'est vraiment à l'échelle québécoise, 388 enfants, adolescents québécois qui ont été opérés pour une déchirure du ligament croisé antérieur, c'était en 2025. Depuis 2010, en fait, la hausse des cas, c'est à peu près 38% d'augmentation chez les moins de 18 ans. Pourquoi? Ben, on se spécialise dans un sport et très tôt. On en a parlé justement avec Dr Jade Mansour, chirurgien orthopédiste, spécialiste en chirurgie du sport, genoux et épaules. On avait vraiment la bonne personne pour en parler. Il est au CIS de l'Outaouais. Voici ce qu'il avait à dire sur notre région.
3: Depuis qu'on opère ce type de chirurgie au CIS de l'Outaouais, je peux vous dire que c'est à peu près 60 à 70% de notre travail qui se passe vraiment au niveau du genou ligamentaire, c'est vraiment le ligament croisé antérieur. Et on retrouve vraiment que ce type de déchirure, ça augmente vraiment beaucoup suite au fait qu'il y a beaucoup de sports qui chez les jeunes qui sont en train d'être faits. C'est vraiment des sportifs, des surspécialisations sportives précoces. C'est vraiment la cause principale de cette hausse de ce déchirure de ce ligament particulièrement.
1: Et après, hein, si on se déchire le ligament, je sais pas moi, à 12, 13 ans, ça hypothèque la suite, à 25, 30 ans, être athlète, on peut mettre ça de côté. Ça dépend du sport, mais vraiment, alors il nous a donné des conseils aussi, se réchauffer avant, c'est primordial, mais ce n'est pas mis de l'avant suffisamment. C'est à réentendre, c'est un petit peu plus tôt dans l'émission, parfois j'oublie, on fait tellement d'éléments, 15h35. Merci beaucoup, Louis-Jérôme, à la réalisation. À la météo, Marie-Lou, encore de la pluie et c'est assez frais, hein?
4: Ah oui, les températures sont vraiment pas élevées aujourd'hui. On est en fait une dizaine de degrés sous les normales de saison. 8, c'est le maximum qu'on a atteint. Ça a pas été plus loin et la normale, c'est 19 à cette période-ci de l'année. Alors, on est quand même très loin. Il faut dire qu'on n'a pas eu le soleil aujourd'hui pour nous donner un petit coup de main.
1: Non.
4: Soleil qui a été complètement absent, hein, en termes d'heures d'ensoleillement. C'est un gros zéro. C'est vraiment la grisaille qui a dominé, la pluie qui a tombé presque tout au long de la journée. Il y a eu très peu de répit. Ça devrait cesser au cours de la soirée prochaine et demain, c'est pas complètement terminé. Il y a encore des probabilités d'averse. Alors, on pourrait avoir encore quelques gouttelettes. Je vous dirais que d'ici demain, on devrait accumuler là, peut-être un 5 à 10 mm de pluie supplémentaire. Mais demain, il s'agit surtout de probabilités d'averse. Donc, pas une journée arrosée comme ça a été le cas aujourd'hui. On peut peut-être se consoler de cette façon-là, mais les nuages vont être quand même très présents. Autre petite consolation, les températures vont monter, maximum prévu à 14, 15 pour les secteurs plus au nord. Là. 15 pour le Pontiac, 12 pour la Haute-Gatineau. Faut que je fasse la différence entre les deux. Et à partir de vendredi, là, on va changer de masse d'air. En fait, on va revenir vers des températures qui sont plus saisonnières, donc la vingtaine de degrés. On va même la dépasser. Et on va même peut-être voir dans quelques jours l'indice Humidex qui fera un retour. C'est pas pour tout de suite, là. Ce sera au début de la semaine prochaine, mais quand même, ce sera pas mal plus confortable. Et même si

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4: Peter Jackson avait toujours pas réalisé son film, donc il s'est dit qu'il fallait qu'il s'y mette.
5: C'est le temps, oui.
4: Ouais. Et donc, en train d'écrire le scénario, le film commencerait là où le film de Spielberg s'était arrêté, avec le trésor de Rackham le Rouge, mais ça veut pas nécessairement dire que c'est cette BD-là qu'il va adapter. Mmh. Il veut pas tout de suite révéler ça va être laquelle, donc c'est un dossier à suivre.
5: Encore lent pour se rendre vers Orléans, Mario.
6: Oh, il y a plein de lenteurs, madame, monsieur, si vous prenez la route dans les prochaines minutes. Là, j'imagine que les conditions météorologiques n'aident pas, mais aussi mercredi après-midi, très occupé à 17h17. Donc, sur le chemin Innis direction Est, un refoulement avant Bantry jusqu'à Innis-Cerville, mais aussi plus loin, toujours en direction Est, sur la voie de contournement Blackburn-Hamlet avant les feux au chemin Navan. Là, il y a un peu de lenteur de ce côté. Sur le chemin Ogilvy, quand même bien occupé, direction Est, depuis Saint-Laurent jusqu'à la promenade de l'aviation et un petit peu sur le chemin de Montréal, direction Est, avant la promenade de l'aviation. Et bien sûr, sur la 174, avec un peu de lenteur, ben, partons de Canada, tiens, pour aller vers l'est sur la 417. Après la promenade Moody, c'est plus lent jusqu'à la zone de travaux avec une voie en moins là, entre Greenbank, Pinecrest et Woodruff. Ça reprend de la vitesse pour ralentir entre Parkdale et Bronson. Reprise de vitesse à nouveau. Et près de Riverside jusqu'à la 174 au chemin de Montréal, on sent que c'est plus dense, plus lent. Prudence, soyez patients de ce côté. Et la 417 direction Canada, donc vers l'ouest. Un peu de lenteur à Bronson, mais aussi avant Parkdale jusqu'à Greenbank, Pinecrest. Toujours cette attente aux approches du pont Champlain sur la promenade Arden Park depuis la rue Helena, sur la promenade Kitchissibi, direction est et ouest, à peu près un demi-kilomètre de refoulement. Mais si vous poursuivez vers Carling sur la promenade de Kitchissibi, à peu près 2 kilomètres de refoulement avant de sortir à Carling. Traverse la Chaudière, pont du Portage, plus dense dans le dernier tiers vers Gatineau, alors que c'est dans les derniers mètres vers Ottawa sur le pont Alexandra qui a un peu de lenteur. Pont McDonald-Cartier, toujours refoulé depuis King Edward et sur la promenade Sir-Georges-Étienne-Cartier pour aller rejoindre Sussex-King Edward. La file commence à l'entrée du parc Rockcliffe. Il y avait la voie de gauche là, bloquée par un incident routier en sortant du pont McDonald-Cartier après la sortie Maison Neuve-Fournier. Je pense que ça a été libéré, mais un coup de fil de votre part serait vraiment apprécié. Accès à l'autoroute Guy Lafleur par la 5 Sud, on est encore près de la bretelle en provenance des boulevards du Casino et Saint-Raymond. Saint-Joseph-Nord presque dégagé pour le pont Alonzo Wright et peu d'attente boulevard Fournier pour le pont Lady Aberdeen. Je termine avec ceci, 1 kilomètre de refoulement ou à peu près. Des allumetières direction ouest avant le chemin Vanier.
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5: Jules, une nouvelle exposition débute demain au Musée des Beaux-Arts du Canada.
4: Ouais, ça s'appelle Ellen McNichol, un voyage impressionniste. Une rétrospective complète d'une artiste qui a façonné l'impressionnisme canadien au début des années 1900, mais qui est un peu tombée dans l'oubli depuis. Je l'ai vu aujourd'hui, l'exposition, pas l'artiste, et c'est constitué de toiles que j'ai trouvées très apaisantes. Le directeur général du musée, Jean-François Bellil, va vous décrire un peu son style.
8: Donc, c'est une artiste qui, pendant toute sa carrière, donc artiste impressionniste, on peut s'imaginer des tableaux impressionnistes avec la lumière, les jeux de lumière, l'ombre, les paysages, la touche picturale où on veut suggérer des paysages et des scènes plutôt que les dépicter de façon hyper réaliste, qui sont vraiment, c'est des paysages qui sont enveloppants, qui sont beaux, qui sont le fun, dans lesquels on a juste le goût de passer notre été. C'est beaucoup des scènes estivales.
5: Et c'est une présentation exclusive du Musée des Beaux-Arts du Canada?
4: Non, l'exposition a d'abord été conçue et organisée par le Musée national des Beaux-Arts du Québec. Ah. Elle est ensuite allée à Hamilton. Et puis c'est aujourd'hui, là, elle est adaptée pour le Musée des Beaux-Arts du Canada. Ceci dit, Maude, la version ici à Ottawa est celle la plus complète. Là. Il y a plus de toiles qu'il y en a eu ailleurs. C'est la plus grande exposition consacrée à l'œuvre de Ellen McNichol depuis 1925, ça dit

0: parcourir quand même 100 ans. Moi, Maude, le grand questionnement que j'ai eu en entendant parler de cette exposition-là, c'est comment une artiste qui est décédée malheureusement très jeune, à 35 ans, pouvait avoir eu le temps de bâtir un répertoire si large que se mérite une rétrospective dans un musée des Beaux-Arts.
1: Déjà, il faut comprendre que c'est une des grandes forces de l'exposition. On a réussi à retrouver à peu près tous les tableaux qu'elle a fait de sa vie. Donc, ce qu'on voit ici, c'est l'entièreté. Il nous en manque, de mémoire, il nous en manque une quinzaine, qui est un peu moins intéressant, fait qu'on a décidé de pas les inclure. Mais donc, on a la globalité de ce qu'elle a produit. Ce qui fonctionne pour une exposition rétrospective de cette taille, c'est fantastique et c'est exceptionnel. Mais si on y pense, c'est pas une très grande production. C'est tout ce qu'elle nous a laissé depuis de l'âge de 18 ans à l'âge de 35 ans. Elle se mérite cette exposition-là parce que c'est une artiste extrêmement importante qui a eu un impact sur plein d'artistes au Canada, en Angleterre, en France, en Italie, qui a été très célébrée de son vivant, mais qui malheureusement a été un peu oubliée, comme c'est souvent le cas pour les femmes artistes de cette époque, malheureusement. Et donc, pour nous, pour l'ensemble du public, je pense qu'on a la chance d'avoir une redécouverte, une recélébration de cette voix qui était extrêmement importante au tournant du 19e au 20e siècle.
2: Oui, il parlait de son influence dans plusieurs pays. Helen McNicol a été très marquante pour l'art impressionniste au pays, au Canada.
0: Oui, elle a un parcours singulier parce qu'elle est née à Montréal, mais elle a déménagé en Europe assez jeune, où on comprend qu'elle a développé son style impressionniste. Alors moi, j'ai demandé à Jean-François Bellil comment elle a pu avoir justement un si grand impact au Canada si elle n'y habitait pas.
1: Le travail impressionniste était bien sûr un travail dans la tête des gens, un travail européen fait par des artistes souvent français. Et donc, de voir ce point de connexion-là entre le Canada et ce qui se faisait en Europe. Elle, c'est une artiste qui vivait en Europe, qui voyageait beaucoup en Europe, qui était basée à Londres, voyageait beaucoup en Europe, mais qui exposait au Canada aussi. Donc, de son vivant, elle ramenait cette perspective impressionniste-là, puis cette force de travail-là, dans des lieux à Montréal où les artistes contemporains de l'époque pouvaient la voir. Puis elle était aussi, bien sûr, elle avait étudié sous Bremner à Montréal avant de partir. Donc, elle était dans le cercle des artistes contemporains de l'époque, à Montréal. Donc, elle connaissait les artistes via ses professeurs, via les gens avec qui elle avait étudié. Donc, c'était vraiment une espèce d'antenne canadienne en Europe pendant une des périodes artistiquement les plus influentes de l'histoire de l'art occidental.
0: Donc, on comprend que c'était une artiste canadienne dans un univers européen. J'ai voulu savoir s'il y avait tout de même des spécificités canadiennes dans son travail.
1: Une des choses qu'elle a apportées qui est un peu différente, je pense, c'est que si on pense aux artistes impressionnistes femmes, Berthe Morisot, puis il y en a très, très, très peu, il y a un peu un stéréotype que ces artistes-là se concentraient sur la vie familiale, les enfants, les scènes de cuisine, les scènes d'appartement. Alors que Helen McNicol a fait ça aussi, bien sûr, mais elle a aussi fait énormément de tableaux de labeur, de travail dans les champs, de scènes de plage, de scènes qui sortaient de la bulle familiale. Et ça, moi, je pense, encore une fois, c'est une perspective très personnelle. Je pense qu'il faudrait poser la question à la commissaire de l'exposition, mais je pense que c'est un trait canadien de ne pas se confiner aux attentes de la société historique, que la place de la femme, c'est dans la cuisine et c'est tout. Je pense qu'elle était très avant-gardiste dans les permissions qu'elle se donnait de peindre d'autres sujets, d'autres scènes.
0: Figure féministe, donc?
1: Personnellement, j'aurais tendance à dire oui. Si on regarde l'entièreté de sa vie aussi, comment elle a vécu sa vie complètement indépendante à Londres, qui avait la possibilité et les opportunités pour voyager à travers l'Europe, ça plus grande compère de toute sa vie était une artiste anglaise, Dorothea Sharp, qui est dans l'exposition un peu aussi. Et ces deux artistes-là ont énormément voyagé ensemble et peint ensemble. Donc, il y avait une sororité dans ça qui était vraiment exceptionnelle. Je trouve que ça a pas mal toutes les caractéristiques d'une approche féministe.
0: L'exposition Helen McNicol, un voyage impressionniste, va être inaugurée officiellement demain, donc le jeudi 14 mai à 17h. Et puis, elle sera à l'affiche, jusqu'au 12 octobre 2026.
2: Merci bien, Jules. Le Canadien de Montréal, vous le savez maintenant, a perdu hier soir 3-2 contre les Sabres de Buffalo au Centre Bell. La série est maintenant à égalité. Deux victoires de chaque côté. Et la fièvre des séries, elle ne fait pas exception au Gétami, un organisme qui vient en aide aux personnes en situation d'itinérance à Gatineau. Dans ces différents établissements, les matchs sont diffusés pour le plus grand bonheur des usagers, on pourrait même dire. Un but du tricolore provoque les mêmes frissons pour tout partisan, bien entendu. Notre collègue Fatoumata Traoré est allée voir l'ambiance hier soir. Elle a rencontré notamment Gary Bjornsson, qui est intervenant au Gétami, et des personnes en situation d'itinérance pour qui le Canadien de Montréal représente beaucoup plus qu'une équipe de hockey.
3: Quand ça passe le temps, puis on fait avec. Ça enlève nos problèmes qu'on a dans notre tête des fois.
4: Ben, ce qu'on remarque, c'est que ces gens-là vivent beaucoup de frustration à tous les jours. Mais là, ce qu'on remarque, c'est quelque chose qui est enfin positif, ou comme je viens de te dire, qui rassemble beaucoup de gens. Ils voient quelque chose de positif. Puis même durant la journée, on le sent, ça.
5: C'est mes idoles. C'est comme mon père, on avait une télé de noir et blanc, puis il écoutait la game d'hockey, ça, quand ma tête à moi. Quand j'écoute la game d'hockey, ben, je vois mon père de l'autre.
6: Les Canadiens, c'est tout, je mon cœur. Hein.
2: C'est qui votre joueur préféré?
6: Ben Caulfield. Vous trouvez partie dans des Canadiens. Même qui perd, qui gagne, c'est Canadien.
4: Quelques personnes ici que je décrirais comme des encyclopédies de hockey. Ils connaissent des dates, des événements, telle année, ils étaient ça. Compte tenu que le Canadien est rendu aussi loin, là, on sent que les gens ont hâte que le match commence. Là. Même si tout le monde pousse vers le même but, c'est qu'on gagne.
5: Ça fait longtemps qu'ils n'ont pas gagné la Coupe cette année.
3: Ouais. La Coupe cette année? Mm-hmm. Ouais, les Canadiens boivent champagne dans la Coupe.
2: Notre collègue Fatoumata Traoré, qui est allé rencontrer un intervenant au Gétami, Gary Bjornsson, mais aussi des personnes en situation d'itinérance qui sont des vrais fans du Canadien de Montréal, des encyclopédies du hockey, comme il l'a dit. Et vous pouvez aller voir aussi le texte web qui a été rédigé, les matchs du Canadien comme échappatoire au quotidien de l'itinérance. On revoit les accès à l'autoroute Guy Lafleur, Mario.
7: Certainement, par la 5 Sud, là. Je pense qu'on commence à s'éloigner tout doucement de l'entrée de la bretelle en provenance des boulevards du Casino et Saint-Raymond, mais une fois là qu'on s'est engagé sur la 5 direction sud, il y a quand même un peu de lenteur jusqu'à ce qu'on arrive là au pont des Draveurs et qu'on dépasse de la gap. Là, on retrouve la vitesse maximale permise. Et si on arrive par le pont McDonald-Cartier, il y a encore des lenteurs là, depuis King Edward Rideau au moins là, jusqu'à l'arrivée sur la 5 Nord pour la bretelle numéro 2 vers l'autoroute Guy Lafleur. L'accès par des Allumetières et Montcalm, ça s'est grandement amélioré. Presque dégagé complètement. Boulevard Fournier pour le pont Lady Aberdeen et Saint-Joseph-Nord à la bretelle pour le pont Alonzo Wright. Et je regarde là sur l'autoroute Guy Lafleur, direction est à la hauteur de la rue des Laurentides. Zone de travaux, ça ralentit un peu dans ce secteur. Avec la pluie, là, faut s'attendre à que la distance de freinage s'allonge si vous devez freiner brusquement. Gardez cela en tête. Plus tôt cet après-midi, on m'avait signalé à quelques reprises que à l'intersection de la gare Grébert, les feux étaient en mode rouge clignotant, donc arrêt obligatoire dans chaque sens. À Ottawa, il y a un véhicule en panne dans l'une des voies là, sur le Queensway direction est à la hauteur de Kent. Il y a du refoulement depuis Parkdale. Plus loin, toujours en est sur la 417, c'est plus lent après la sortie Riverside jusqu'au chemin de Montréal sur la 174. Et toujours cette file sur le chemin est direction est avant Bantry jusqu'à Innisfilville et bien sûr très dense sur le Queensway vers Kanata de Parkdale à Woodruff ou peu après où il y a une voie en moins dans chaque sens jusqu'à la fin du mois de juillet. Ça, c'est sur la 417 là, dans les deux sens, une voie en moins entre Greenbank, Pancrest et Woodruff.
2: Les données les plus récentes du bureau du surintendant des faillites montrent que de plus en plus de Canadiens déposent une proposition de consommateur, donc une offre à leurs créanciers pour régler leurs dettes. Donc, on constate vraiment que la situation financière de plusieurs ménages ne s'améliore pas, au contraire. D'autres déclarent faillite au moment où le coût de la vie met les finances des ménages à rude épreuve. Au premier trimestre de 2026, au moins 37 121 dossiers d'insolvabilité, ce qui comprend les faillites et les propositions de consommateurs, ont été déposés au bureau du surintendant des faillites. Si on étale ce nombre durant la période visée, ça équivaut à 17 dépôts de dossiers d'insolvabilité en moyenne chaque heure au Canada, imaginez. C'est à lire, hein, ces problèmes d'insolvabilité en hausse marquée au Canada, c'est à lire sur notre page web. Aux informations, d'abord, partout au Québec, les villes disent faire face à une pression financière majeure, Patricia.
8: Oui, des élus de Gatineau sont d'ailleurs présents aux assises municipales. C'est à Québec cette semaine. C'est le congrès de l'Union des municipalités du Québec pour faire valoir au gouvernement leurs besoins. Anne-Charlotte Carignan est là pour nous en parler. En fait, elle est à la Maison du citoyen. Anne-Charlotte, le manque d'argent de la ville de Gatineau commence à peser et lourd sur les contribuables.
9: Exactement. Il y a d'ailleurs un citoyen qui s'est présenté au conseil municipal de Gatineau hier pour demander à la ville de diversifier ses revenus finalement. Et je suis allée le rencontrer ce matin. Il s'agit de Pierre-Guy Larochelle. Il est propriétaire de deux gyms, dont le Buckingham CrossFit sur l'avenue Lépine. Il m'a expliqué qu'en février dernier, il a appris que son loyer allait augmenter de manière considérable, qu'il devrait payer des frais additionnels de 12 000 $ Et ces frais sont directement liés, selon son propriétaire, aux taxes foncière et à la taxe sur le stationnement. La conséquence pour lui, c'est qu'il devra fermer son studio parce que le loyer augmente trop rapidement, trop vite. Et il déplore que les petites et moyennes entreprises doivent porter autant ce poids fiscal lié au manque de ressources de la ville, finalement. On peut l'écouter.
10: Mon taux pour le 2026 était 2 000 $ de plus par mois. Donc, nous autres, on a appris ça en février. Ça a donné un coup là, dans nos opérations. Puis, on arrive à un renouvellement de bail. Donc, mathématiquement, le choix il est fait. On doit mettre les clés dans la porte. Les taxes ne devraient pas être le seul moyen de financer les structures que la ville entreprend.
8: Et là, des élus de Gatineau disent être au pied du mur et devoir taxer davantage.
9: Exactement, des élus qui disent que finalement la ville est au bout de ses ressources et c'est un message qu'ils veulent faire porter aux assises municipales que vous le disiez et qui se déroule actuellement à Québec. Ils demandent plus d'aide du gouvernement. La mairesse de Gatineau rappelle qu'il y a un déficit dans la ville de 1,4 milliard de dollars pour faire le rattrapage au niveau des infrastructures. Alors le conseil municipal dit devoir faire face à des choix difficiles et que taxer s'avère finalement nécessaire jusqu'à un certain point. Là-dessus, on peut écouter la mairesse de Gatineau, Maude Marquis-Bissonnette, suivie du conseiller municipal de Buckingham, Edmond Leclerc.
11: Dans les villes, on est responsable de 60 % des infrastructures, puis c'est sûr qu'on est devant des choix difficiles. Puis la politique, c'est ça, là, c'est de faire de l'arbitrage, puis c'est pas toujours évident. Chaque palier de gouvernement doit prendre ses responsabilités, les villes doivent prendre leurs responsabilités.
12: On a été courageusement au front dans les dernières années pour aller de l'avant avec des nouvelles mesures fiscales qui nous ont été octroyées, comme la taxe sur l'immatriculation ou la taxe sur les stationnements. Maintenant, c'est au gouvernement du Québec de faire sa part.
9: Alors, les assises municipales se déroulent jusqu'à vendredi.
8: Merci beaucoup, Anne-Charlotte.
9: Je vous en prie.
8: La direction de la série Dumtar à Maniwaki a annoncé être prête à vendre. C'est ce que confirme le directeur principal des affaires publiques pour Dumtar, Guillaume Julien. Et il faut dire que l'usine a connu des hauts et des bas au fil des années. Elle est parvenue à rester ouverte pendant quelques semaines à la fois au cours des deux dernières années. C'était pour garder ses garanties d'approvisionnement, soit sa capacité à acheter du bois. Mais c'était une situation qui était difficile pour les quelques 120 employés. C'est ce que dit le président de la section locale 182 d'Unifor à Maniwaki, Jesse Scott. Le représentant syndical souligne qu'en ouvrant de manière partielle et pendant quelques semaines par année, les employés n'avaient pas assez pour demander le chômage. Le directeur principal des affaires publiques pour Dumtar n'exclut rien, notamment la possibilité de rester un actionnaire minoritaire. Sur une note plus joyeuse, la capitale fédérale a reçu aujourd'hui les membres de la mission Artemis II, accueillis par le premier ministre Mark Carney, Jeremy Hansen et ses coéquipiers ont ensuite consacré une partie de leur matinée à la jeunesse. Ils ont rencontré des élèves au Musée canadien de la nature. La journée s'est poursuivie par un échange devant le public au Centre national des arts. Gabriel Lemarquand y était.
13: Le Canadien Jeremy Hansen a été accueilli en véritable héros au Centre national des arts à Ottawa. L'astronaute était de retour dans la capitale fédérale pour la première fois depuis qu'il a fait le tour de la Lune avec ses coéquipiers de la mission Artemis II. Bienvenue à la maison, a lancé le commandant Reed Wiseman à Jeremy Hansen lorsqu'ils sont montés sur scène. Les 700 billets gratuits se sont envolés en moins de 2 heures, comme le souligne la productrice générale danse au CNA, Caroline Hort.
14: Je pense que si on avait pu remplir la salle au complet, on l'aurait fait. En fait, c'est donner de l'opportunité aux gens d'Ottawa d'avoir un contact direct.
13: En matinée, les astronautes ont rencontré Mark Carney dans son bureau à Ottawa. Ils ont reçu des mains du premier ministre une pièce commémorative de la mission Artemis 2, James Malidia de la Monnaie royale canadienne.
15: On crée des pièces justement pour des moments très spéciaux et des moments qui seront toujours dans les mémoires des Canadiens.
13: Les astronautes ont ensuite rencontré des élèves en immersion française au Musée canadien de la nature, dont Eva Bryant, 11 ans.
16: C'était une expérience incroyable. C'est vraiment important pour parler avec des gens parce que c'est une opportunité pour les gens d'apprendre.
13: Les membres d'équipage de la mission Artemis 2 poursuivent leur tournée canadienne. Ils seront au siège social de l'Agence spatiale canadienne jeudi à Longueuil avant de rencontrer le public à Montréal vendredi. Ici Gabriel Lemarquand-Perrault, Radio-Canada, Ottawa.
8: Et puis Jeunesse Idem souligne quelques jours en avance la Journée internationale contre l'homophobie et la transphobie. Pour l'organisme gatinois qui vient en aide aux jeunes de la diversité sexuelle et de genre, mais pas question d'annuler l'événement. Malgré la pluie, Alexandra Anger est au Parc Moussette à Gatineau où ça a lieu cette célébration. Alexandra, l'événement se veut rassembleur.
17: Oui, Patricia, et il y a quand même beaucoup de monde qui sont là malgré la froide température. Pour l'organisme, c'est l'occasion notamment d'amasser des fonds. Et le directeur général de Jeunesse IDEM, Éric Bisson, souligne que c'est important cet événement parce que ça permet de prendre le temps de se parler, de mettre les différents de côté. Et l'organisme, cette année, fête son 30e anniversaire. Et son constat au sujet de l'homophobie et la transphobie, bien, il tient à exprimer d'une part, oui, de la gratitude pour les avancées qui ont été faites au niveau juridique et social, mais il constate toutefois qu'il reste beaucoup de travail à faire. Écoutons Éric Bisson.
18: Je pense qu'on peut être mal à l'aise avec des sujets X, Y, Z, mais quand on le dit librement dans le but de vexer, de cibler des personnes, de leur faire mal, ou même aller jusqu'à des gestes de violence pour démontrer qu'on n'est pas d'accord avec une personne gay ou lesbienne, avec deux personnes qui s'aiment, avec une personne trans, avec une personne racisée d'une autre culture, les gens sont de plus en plus... un peu trop libre de laisser sous-entendre ou de dire haut et fort ce qu'ils croient.
8: Il y a plusieurs organismes, Alexandra, de la communauté LGBTQ+, oui, et des alliés qui sont là.
17: Oui, tout à fait. Il y a plusieurs kiosques sur place. On peut noter la présence de membres du SPVG, notamment, et l'organisme Fierté dans la capitale, ceux qui organisent le défilé de la fierté en août à Ottawa, sont aussi sur place en ce moment. Et pour le CA du président de Fierté dans la capitale, David Brault, eh bien, le barbecue d'aujourd'hui, ça permet de se rapprocher de la communauté LGBTQ+, en Outaouais. Écoutons David Brault.
19: C'est comme si on veut créer un monde où on n'a pas d'homophobie et on n'a pas de transphobie, ça a besoin de commencer, ça a besoin partout. C'est pas juste une question d'une politique au travail ou d'une loi. C'est vraiment des choses qui ont besoin d'être appliquées partout.
17: Alors, l'événement se poursuit jusqu'à 19h30, Patricia, et autour de 18h30, ce sera un spectacle. Alors, l'esprit à la fête avec des drag queens qui seront là pour faire danser les gens.
8: Merci beaucoup, Alexandra. Bonne soirée.
17: Bonne soirée.
8: Et merci, Patricia. La vérificatrice générale de la Ville d'Ottawa a déposé un audit sur la gestion des projets du service de police d'Ottawa. Elle estime que les projets sont menés sans budget adéquat et des rapports inexacts sont transmis aux instances de contrôle. Et ça peut créer un risque accru de dépassement de coûts. On va également parler de formation des élus en Ontario et de dossiers de transport à Gatineau avec notre chroniqueur Mathieu Fleury. Bonjour Mathieu.
20: Bonjour Maude.
8: Bon, ce rapport d'abord de Nathalie Goujon, ça vous dit quoi?
20: Bien, premièrement, je veux souligner son beau travail. Depuis que Nathalie Goujon est en place, on dirait que les dossiers sont bien rodés, elle le présente de façon constructive. Avant, là, on sentait des points de tension entre l'ancien Monsieur Hughes puis l'administration publique. Maintenant, on lui sent aucun reproche. Donc, ça veut dire qu'elle navigue bien des dossiers qui sont difficiles pour amener à terme des solutions plus pérennes pour une administration publique. Donc, je voulais le soulever. Cela dit, c'est malheureux. à la ville d'Ottawa, c'est une grande ville, il y a de grandes dépenses. Les services de police de la ville d'Ottawa, c'est une grande proportion budgétaire.
2: Oui.
20: Tout près de 25 % du budget de la ville, ce sont les services d'urgence. Puis on le sait que les services policiers sont essentiels, importants et coûteux. Donc, quand on voit des projets comme celui-là, on a une caserne dans la zone de Barrhaven qui va coûter tout près de 200 millions, puis elle nous donne un avertissement en disant « Faites attention, là, ils n'ont pas la capacité interne de gestion de projet, ils n'ont pas la rigueur pour naviguer les risques de projet, dont les coûts. » Ça soulève des dilemmes, puis elle a amené un élément, un projet de centralisation de certaines ressources d'un projet qui était supposé coûter 600 000 $ qui, par la fin, a coûté 5,2 millions. Donc, on voit que c'est un défi souvent en administration publique de voir les dépenses que les gestionnaires, puis que les gestionnaires de projets particulièrement, gèrent ces dossiers-là comme si c'était leur argent.
2: Alors,
20: souvent,
2: ce n'est pas le cas.
20: Il y a un manque de rigueur. Puis ce qu'on observe au niveau des services spécialisés comme ceux-là, c'est qu'on a des administrateurs qui sont anciennement des policiers, qui ont peut-être pas... Ils progressent, sont des bons gestionnaires, mais dans certains contextes, comme l'arrivée de nouveaux bâtiments, comme le processus d'approvisionnement pour les caméras, ils n'ont pas nécessairement les outils. Est-ce qu'on les encadre bien? Puis c'est là où on se questionne un petit peu de façon plus élargie à la ville d'Ottawa. Est-ce qu'il y a des bons repères? Puis habituellement, que ce soit les centres communautaires, que ce soit la construction de parcs, que ce soit la gestion de projets d'infrastructures comme les rues, il semble avoir de bons gestionnaires de projets.
2: Quand on reste dans les cadres réguliers, disons. Oui, c'est ça.
20: Exact. Mais là, quand on sort puis on est spécialisé dans un endroit, on voit un risque. Donc, puis on l'a vu pour le train léger qui était un projet innovateur puis pour lequel on a eu de la difficulté à amener une stabilité de ce qui n'était pas innovant. Puis là, on se questionne, mais est-ce que les services de police d'Ottawa est bien appuyé au niveau financier, au niveau de gestion de projet, au niveau de la rigueur organisationnelle pour ce genre de projet-là? Elle nous souligne certains risques qui peuvent lever des antennes, particulièrement au niveau de la gestion de coûts puis la gestion de risques. Donc, je suis sûr que le chef de police, la gestionnaire, la direction générale de l'administration, le département des finances, évidemment, le maire, vont avoir des discussions dans les prochains jours.
2: Sûrement. Autre sujet, notre collègue s'est penché là-dessus, Nelly Alberola, signé un texte web. D'ailleurs, accueil timide pour une formation obligatoire des élus à Hawkesbury. C'est un ancien maire d'Hawkesbury qui a dit...
20: Bertium.
2: Oui, faudrait être formé davantage. Mais là, les conseillers interrogés ne sont pas tous, n'estiment pas que c'est si pertinent. En même temps, c'est un rôle important qu'on peut faire à travers autre chose, tout dépendant de la taille d'une ville. Mais parfois, on a un autre emploi où on est conseiller, on donne le meilleur de soi-même. Mais est-ce qu'on a les connaissances aussi?
20: Exactement. Il faut être en connaissance de cause pour s'assurer qu'on demeure dans le cadre légal. Je vous donne un exemple. En Ontario, tous les élus doivent passer une formation suite au cycle électoral, surtout les nouveaux arrivés, qui est un leg un petit peu de la commission Walkerton. On se souvient, on avait eu des gros enjeux de l'eau potable à une époque. Puis depuis ce temps-là, il y a une réglementation où les élus sont redevables au cadre légal. Donc, le ministère des Affaires municipales mandate les greffiers, passe à travers cette formation-là pour les nouveaux élus.
2: Est-ce que c'est la seule?
20: C'est la seule. Puis là, tu m'as soulevé, grâce à cet article-là, une réflexion. Dans quel contexte est-ce que ce serait pertinent ou non pertinent d'avoir une formation? Je pense que globalement, et mon ami Stéphane Aymar Chabot, qui est spécialiste en matière, vous dirait sans doute, tout le monde doit avoir une formation, il a raison. Mais il y a deux niveaux, il y a quelques niveaux. Premièrement, est-ce que c'est un poste à temps plein? Est-ce que les gens ont des employés?
2: Exact.
20: Des employés comme à l'Hôtel de Ville d'Ottawa, c'est une fonction professionnelle. Les gens le font pour plus de 40 heures semaine, ont un budget, tout ça. Donc, on s'attend à un niveau de connaissance plus élevé. Dans le cadre des plus petites municipalités, des rôles à temps partiel, il y a certaines fonctions qui sont importantes. Les conflits d'intérêts, le rôle et qui sont les employés du conseil municipal. Donc,
2: il y a ça. Fait huis clos ou pas?
20: Toute cette composante-là qui devrait être obligatoire. Moi, je reproche pas le débat à la table du conseil de Hawkesbury. Je reproche au ministère. Le ministère a un rôle d'encadrement, de gouvernance, de s'assurer que les nouveaux élus particulièrement connaissent la réglementation. Donc, on voit en Ontario que le ministère des Affaires municipales tarde à amener une modernisation de ces structures-là, au lieu de le laisser par débat politique. Moi, j'aimerais ça qu'on élève la profession de nos élus. Faut les encadrer, faut les appuyer. Ensuite de ça, on pourrait voir peut-être de meilleures décisions.
2: Transport maintenant. Oui. Il y en a été question à la ville, au conseil municipal de la ville de Gatineau hier. Alto, exact, le TGV. En fait, Gatineau Ensemble voulait un appui intrinsèque au pont de l'Est en appuyant le projet de TGV. Résolution qui a été vraiment modifiée, puis adoptée finalement. C'est le TGV qu'on appuie tout simplement. Est-ce que les deux doivent être discutés? Est-ce qu'on doit en discuter ensemble de ces sujets-là, en duo?
20: Si j'étais le gouvernement fédéral, et c'est qui le gouvernement fédéral, une grande question, mais si j'étais dirigeant d'Alto, je voudrais que mes grandes villes, où il va y avoir des pôles importants d'accueil de ce transport-là,
2: appuie le projet.
20: Prennent des positions fortes, claires et cohérentes. C'est sûr que, comme élu de la ville de Gatineau, ils veulent une station au centre-ville d'Ottawa, au moins, parce que les résidents de Gatineau veulent en profiter. Donc, plus elle est ancrée creux dans la ville, au sud de la ville, plus ce sera difficile de maximiser son accès pour les utilisateurs gatinois.
2: Oui, mais si donc, on arrive de l'Est, puis un pont de l'Est, ben, c'était ça là, un peu peut-être la volonté. Là.
20: C'est là où tu amènes. Et évidemment, le pont de l'Est n'a jamais été clair pour plusieurs. Mmh. Certains ont des positions polarisantes d'un côté ou d'un autre. Il faut faire attention de mélanger toutes sortes de débats parce que là, on néglige un petit peu les éléments. Puis il faut se rappeler récemment, dans l'Est ontarien, les fermiers, certaines municipalités qui ont reproché. On le voit aussi là dans la zone Pembroke, Peterborough, Kingston, même plus récemment, où on se questionne sur la viabilité et la pertinence d'Alto. On a vu le chef du Parti conservateur, Pierre Poilievre, prendre une position contre le projet Alto. Donc, faut faire attention de mélanger la sauce là, de toutes sortes de saveurs. Ultimement, est-ce que la ville de Gatineau est en faveur d'Alto? Le Conseil d'Ottawa l'est. Donc, c'est important de cadrer ça. S'il y a d'autres débats, il faut le faire. Puis, je reconnais que le parti Ensemble Gatineau, Gatineau Ensemble, désolé, je vais l'avoir un jour, se positionne aussi. C'est le jeu politique qu'Action Gatineau prenne position, peut-être une position inconfortable ou lui reproche ce débat-là. Mais il faut faire attention aussi. Quand on est à la table, on n'est pas conseiller de quartier, on n'est pas conseiller de parti, on est conseiller municipal. Puis il faut faire attention de pas perdre l'essor de ces décisions-là qui sont pertinentes pour des gros projets, même s'ils sont pas à la fois municipales. On est là pour représenter les résidents au nom de la ville. Donc, ayons un débat sur Alto, ayons un autre débat sur l'enjeu du pont de l'Est pour les élus de Gatineau. C'est juste, c'est leur rôle. C'est difficile. La politique, c'est compliqué parfois. Mais quand on mélange les deux, on mine le résultat qui est un vote unanime en appui pour le projet des élus de Gatineau.
2: Mathieu Fleury, merci beaucoup, Mathieu.
20: Merci.
2: À bientôt. Des fermetures de voies dignes de mention ce soir, Mario.
7: Absolument. Autoroute, plutôt la route 174 en direction d'Orléans, Cumberland, Rockland, donc vers l'est, à la hauteur du chemin Blair. Le communiqué de la ville d'Ottawa dit entièrement fermé ce soir, 21h jusqu'à 5h demain. Et on refait la même chose de jeudi soir à vendredi matin. Et en plus de ça, sur l'autoroute Guy Lafleur, dans les deux sens, dans le segment entre des allumatières et à peu près le pont d'étagement au-dessus de l'autoroute 5, il y aura une voie en moins pour des travaux. Là, c'est ce soir, 23h jusqu'à 5h demain. Et encore ce soir, théoriquement, sur le pont McDonald-Cartier de 21h jusqu'à 6h demain matin, fermeture de voie dans chaque sens là sur le pont McDonald-Cartier.
2: Et Patricia, qu'est-ce qu'on surveille?
8: Ça se peut qu'on aille faire un petit tour à Maniwaki. Je vous parlais tout à l'heure de la série Domtar qui annonçait, la direction annonçait être prête à vente, ce que confirme le directeur principal des affaires publiques là, pour l'entreprise. Vous le savez, l'usine Dumpter a fermé il y a quelques années et depuis ouvre de façon sporadique. Est-ce qui est assez pour maintenir certains acquis, certains
2: les
8: aspects?
2: Garanties d'approvisionnement.
8: Voilà, oui. Ce qui est assez difficile pour les travailleurs, entre autres choses, puisque bon, ça leur permettait pas notamment d'aller chercher du chômage, ça leur permettait pas nécessairement de trouver quelque chose de stable. Donc, c'est une situation qui était difficile. La direction des affaires publiques chez Dumpter exclut pas nécessairement la possibilité de rester un actionnaire minoritaire. Mais bref, on va aller, probablement qu'on va se rendre sur place pour voir comment réagissent les gens sur place. Autre chose, on va parler du manque de bureaux pour les fonctionnaires. Il y a une solution qui existe, mais qui est de moins en moins prisée par le fédéral. Je ne vous dis pas c'est quoi. Il va falloir rester sur nos ondes ou sur notre site Internet demain matin pour avoir la réponse.
2: Bravo. Merci, Patricia. Bonne
8: vous
2: soirée.
8: En prie.

0: à des arbres à planter.
1: Et les roses avec Je sais pas.
2: Demain, au matin d'ici.
1: Demain, Mélanie, vous allez faire un petit tour en pharmacie.
3: Oui, parce que les pharmaciens, en fait, tout un mouvement à travers les pharmacies du Québec, il y en a au moins 27 à l'heure où on se parle, ou à peu près, qui offrent depuis peu les produits menstruels à prix coûtant. Et donc, ça fait diminuer la facture à peu près, là, 15-20% au moins. Et c'est pour contrer ce qu'on a maintenant appelé la précarité menstruelle. Et ça vient d'un pharmacien propriétaire à Shawinigan. Mais là, il y a plein de pharmacies qui emboîtent le pas, dont quelques-unes en Outaouais. Et nous, on va aller faire un tour au Family Prix de Maniwaki parce que son directeur des opérations, Mamadou Dakouo, a décidé que lui aussi, il allait de ce mouvement-là. Puis là, j'ai envie de dire, imaginez, ça c'est une chose, les pharmaciens qui relèvent ou enlèvent la partie qu'eux se prenaient sur ces produits-là. Mais allons un petit peu plus loin, imaginez si dès la production, dès les produits, on avait justement quelque chose d'encore plus abordable, ça pourrait être intéressant. Et donc, Pourquoi les pharmacies se mobilisent? Pourquoi des pharmaciens décident de faire ça? C'est toutes les questions qu'on va poser demain. Ça s'inscrit aussi, rappelez-vous, dans certains pans des employeurs, la fonction publique, qui ont décidé d'offrir des produits menstruels gratuitement dans leurs toilettes. Ben, c'est un petit peu dans ça. Là, on fait comme un pas de plus pour essayer d'aller dans le sens de contrer la précarité menstruelle. Alors, très hâte de creuser un petit peu ce qui s'est passé puis de voir où était la bougie d'allumage, mais ça me semble tellement une bonne idée. Puis encore, merci aux pharmaciens qui acceptent, en fait, de se priver de ce petit revenu. Des fois, on parle aussi de la taxe rose, là, ça s'inscrit dans tout ça. Alors, très, très hâte à demain matin pour ça.
1: Demain aussi, ben, c'est jeudi, c'est la chronique famille. Vous allez parler de fatigue parentale.
3: Oui, et c'est super intéressant. Fatigue, oui. Bon, si vous avez un enfant qui fait pas ses nuits, qui a des terreurs nocturnes, c'est quelque chose. Et donc, ça, c'est une fatigue. Mais au-delà de la fatigue physique, Émilie me disait la fatigue qui se régénère pas à coup de sommeil, mais quand vous avez un million de choses en tête, comme elle le disait si bien lui-même, là, 42 onglets d'ouvert parce qu'il y a des lunchs, il y a des rendez-vous, il y a des fêtes, il y a des ci, il y a des ça. Et donc, tout cette espèce de hamster mental qui est en train de courir dans le cerveau d'un parent, et Dieu sait qu'il y en a des choses là auxquelles penser, sans compter l'attention qu'il faut qu'on donne. Maman, regarde, maman, viens, maman, est-ce que tu peux? Et donc, cette fatigue-là parentale, on va décortiquer ça. Comment on se soigne aussi? Comment aussi, des fois, c'est pas tant ce qu'on fait ou les choses, parce qu'il y a une partie de cette liste-là qui est comme non négociable. Là. Il faut les nourrir, ces enfants-là. En tout cas, il paraît qu'il faut leur faire des lunchs. Mais à un moment donné, de changer aussi le discours mental. Émilie me disait qu'elle-même, il y a eu un temps où elle se disait sans cesse, mais je suis brûlée. Ça aide pas. C'est pas le genre de cassette qui aide à soigner une fatigue parentale. Et donc, on va parler de ça, oui, à la chronique famille demain.
1: Et vous nous empruntez le collègue Jonathan Jobin.
3: Ben oui, parce que commence la série des femmes. On est en finale. La charge et la victoire. On est comme un peu chanceux parce que nos femmes de la charge ont eu un petit peu de temps pour se reposer, alors que la victoire, rappelez-vous, il y avait un virus dans le vestiaire, on a repoussé, ce qui fait qu'elles ont joué hier soir, puis là, elles vont rejouer demain, et le collègue s'en va même à Laval, sur place, faire du terrain. Et donc, on va étudier ça. Les forces en puissance, qui on doit surveiller, est-ce qu'on a des chances? Je vous rappelle que on a aussi l'avantage, on en a parlé des fois du côté des hommes dans la LNH, l'expérience d'un septième match, l'expérience de faire les séries. Ben ça, la charge, on a tout ça. La victoire, c'est la première fois qu'elle se rend. Et peu importe qui gagne, la Coupe Walter s'en vient, j'ai envie de dire, à la maison, c'est-à-dire elle sera du côté du Canada. C'est la troisième année et c'est les deux premières, là, c'est les États-Unis qui l'ont gagné, cette Coupe.
1: Alors, ce sera chez nous, effectivement, au pays. Merci bien, Mélanie. Bonne émission.
3: Merci, bonne soirée.
1: Encore très dense sur le Queensway, Mario.
4: Et que oui, hein, si vous prenez la route dans les prochaines minutes pour vous rendre vers l'ouest, là, vers le secteur de Kanata, par exemple, attendez-vous un ralentissement très marqué entre Parkdale et jusqu'après Woodruff. Là, je vous rappelle, dans le segment entre Woodruff et Greenbank, Pinecrest, depuis le début de cette semaine, et on apprenait aujourd'hui là que ça va être comme ça jusqu'à la fin du mois de juillet, de façon continue. Là, il y a une voie en moins, je pense que c'est la voie de gauche qui est bloquée dans chaque sens pour des travaux. Si on part de Kanata vers le centre-ville, un peu de lenteur entre la 416 jusqu'à Greenbank Pinecrest et un peu plus loin de Carding à Parkdale, il y a encore un peu de lenteur. 174 dans le coin de Blair, il y a un petit ralentissement, mais il s'est passé quelque chose, je crois, là, après Jeanne d'Arc sur la 174 direction Orléans, parce qu'il y a un refoulement inhabituel là, de ce côté. Alors, attendez-vous un changement de vitesse dès que vous approchez de Jeanne d'Arc là, sur la 174 direction Orléans, Cumberland, Rockland. Les ponts McDonald's, quartier Alexandra, du portage traverse la Chaudière, pas de souci. Même le pont Champlain comme tel, ça va, mais pour y accéder, encore un peu de lenteur depuis à peu près l'avenue Byron sur la promenade Island Park et un petit peu d'attente sur la promenade Kitchizibi direction Est pour virer à gauche vers le pont Champlain à Gatineau. Tout semble bien aller. Là-dessus, passez une superbe soirée.
1: Merci Mario, merci à toute cette belle équipe de Sur le vif. Ne manquez pas le téléjournal Ottawa-Gatineau dans un instant. Passez une excellente soirée et à demain!
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8: Ici Madeleine Blais-Morin. À ça nous regarde ce soir.
9: De là-haut, elle continuera à veiller à travers ce projet de loi.
8: Un outil de plus dans la lutte contre la violence faite aux femmes. Le gouvernement de la CAQ dépose le projet de loi Gaby Renault pour prévenir les féminicides.
10: Je ne voulais pas que la mort de ma sœur soit en vain.
8: Et ce soir, on vous emmène dans la formation des recrues de la Sûreté du Québec en matière de violence conjugale. Aussi à l'émission, Ottawa s'entend avec l'Alberta, le prix de la tonne de carbone va augmenter plus lentement que prévu sous Justin Trudeau. Puis, un face-à-face très attendu. Donald Trump s'entretient avec le président chinois Xi Jinping ce soir et rencontre avec des partisans du Canadien qui en ont vu patiner.
11: C'était avec mon père, là. Quand c'était le hockey, là, c'était tous les deux, on restait ensemble.
12: Les Canadiens, pour moi, ça a été bien important.
8: On passe une soirée de hockey dans une résidence pour personnes âgées.
12: On leur a donné une chance, ils ont fait un but. C'est fini. Maintenant, c'est nous.
8: Bon mercredi soir à tous. Elles avaient entre 18 et 67 ans. Elles venaient des quatre coins du Québec. 10 femmes sont mortes cette année, potentiellement 10 féminicides. Il y a une prise de conscience de plus en plus grande sur cette violence contre les femmes. Les corps policiers sont maintenant formés pour mieux intervenir. À ça nous regarde, on a eu un rare accès à la formation sur la violence entre partenaires intimes des recrues de la Sûreté du Québec. On va vous présenter ce reportage dans un instant. Mais d'abord, le gouvernement du Québec fait un pas de plus pour protéger les femmes, pour mieux protéger les femmes. Grâce à un projet de loi déposé aujourd'hui, celles qui en font la demande pourront connaître les antécédents de violence de leur conjoint. Une mesure que l'on surnomme la loi Gaby Renault, en hommage à une femme assassinée à Saint-Jérôme l'an dernier. Je retrouve notre correspondant à l'Assemblée nationale, Sébastien Desrosiers. Bonsoir Sébastien.
13: Bonsoir Madeleine.
8: C'était une initiative réclamée depuis plusieurs mois.
13: Oui, en fait, le meurtre de Gaby Renault est survenu en septembre dernier, en septembre 2025. Depuis, certaines de ses proches, des groupes de défense des droits des femmes aussi et d'autres ont manifesté pour la mise en œuvre d'une loi inspirée de la loi de Claire. C'est un terme que vous avez sans doute entendu aussi, mm-hmm. du nom de Claire Wood, dans ce cas-ci, qui est morte en 2009 en Angleterre aux mains d'un conjoint qui avait des antécédents de violence conjugale. Donc, c'est ça qui a poussé le gouvernement à agir en déposant aujourd'hui un projet de loi pour tenter de prévenir les féminicides. Alors, qu'est-ce que ça va changer? En fait, Madeleine, si la loi est adoptée, toute personne qui doute, qui pense que son partenaire intime peut représenter un danger, va pouvoir faire une demande à la police pour savoir s'il a des antécédents de violence. Donc, la notion de partenaire intime est assez large. Ça peut être un homme avec qui vous avez eu un souper, avec qui vous considérez entrer en relation, qui fait l'objet d'une demande. Concrètement, celle qui veut en faire une va remplir un formulaire en ligne. C'est la Sûreté du Québec qui va faire la collecte de renseignements. Ça peut inclure, entre guillemets, de simples appels à la police ou des condamnations pour d'autres crimes. Des informations qui vont être transmises à un organisme d'aide qui va rencontrer la femme à l'origine de la demande pour l'accompagner en cas de besoin et la diriger vers des ressources. Écoutons à ce sujet la première ministre Christine Fréchette qui en avait fait un engagement de sa campagne à la chefferie de la CAQ. Le ministre de la Sécurité intérieure, Yann Lafrenière, qui a déposé le projet de loi aujourd'hui et celle de la condition féminine, Martine Biron.
14: Je suis contente qu'on prenne action pour mieux protéger les femmes victimes de violences en leur donnant la possibilité d'accéder à des informations de nature judiciaire sur leur partenaire.
15: Que ce soit parce que vous débutez une nouvelle relation ou que votre partenaire actuel représente des drapeaux rouges qui vous font craindre votre sécurité, vous pourrez faire une demande. L'objectif est bien simple, c'est de permettre à une personne de prendre une décision éclairée quant à sa relation, sans toutefois lui imposer un choix.
16: On est rendu presque à 10 féminicides. C'est très troublant. C'est un peu épeurant aussi parce qu'on trouve, on en fait beaucoup, puis on a l'impression que ça n'arrête jamais.
13: Oui, là-dessus, c'est vrai que le gouvernement à Madeleine a mis en place d'autres mesures ces dernières années, comme des bracelets anti-rapprochement, par exemple, mais on présente ça aujourd'hui comme un outil qui s'ajoute, qui existe déjà dans 5 autres provinces canadiennes, dont la Saskatchewan et l'Alberta. D'ailleurs, en se basant sur ces expériences-là, Québec prévoit recevoir jusqu'à 10 000 demandes par année.
8: Et des proches de Gabi Renault étaient à l'Assemblée nationale aujourd'hui. Elles ont salué le dépôt de ce projet de loi.
13: Oui, c'était le cas de sa sœur, Rachel Renault, et de son amie Nancy Boucher, qui est également une ex-conjointe du meurtrier présumé de Gabi Renault. Elle dit avoir subi de la violence, elle aussi, de la part de Jonathan Blanchet, qui est accusé du crime en question, mais qui n'a pas encore été reconnu coupable. Bref, elles étaient toutes deux très émotives. Les voici.
17: Il y a une douleur qui ne quitte jamais ceux qui restent. Cet homme, un multirécidiviste de la violence conjugale, a tué ma sœur. Gabi Renault n'est plus. Je ne pourrai plus la serrer dans mes bras. Je ne pourrai plus lui dire que je l'aime. Je ne pourrai plus lui rappeler qu'elle n'était pas seule.
9: De la haute, elle continuera à veiller à travers ce projet de loi. Son histoire ne s'arrête pas ici. Elle devient protection. Elle devient action. Elle devient un héritage qui pourra sauver des vies. Gabi, on pense à toi.
8: Ouf. Et alors, Sébastien, quand la loi devrait entrer en vigueur au juste?
13: Bon, alors, on ne sait pas vraiment. C'est-à-dire que la première étape, c'est d'adopter le projet de loi. Là, il reste très peu de temps avant la fin de la session parlementaire à l'Assemblée nationale. Il y a des groupes, des experts qui vont venir témoigner en commission. Mais en principe, il ne devrait pas y avoir de problème puisque tous les partis d'opposition sont en faveur de l'initiative. Dans ce cas-là, vous savez, ça peut aller très vite. Mais après, le gouvernement va avoir encore un peu de travail. C'est-à-dire qu'il y a des éléments du projet de loi qui doivent être précisés par règlement, comme on l'appelle. Par exemple, quel organisme va rencontrer les femmes pour leur transmettre les renseignements pour lesquels elles ont fait une demande. Qui peut présenter une demande? Est-ce qu'un des parents inquiets pour la sécurité de sa fille, par exemple, peut le faire sans son consentement?
8: Ben oui.
13: Alors, c'est ce à quoi ils vont devoir s'attarder dans les prochaines semaines et les prochains mois.
8: C'est un signal qui a été lancé quand même aujourd'hui. Sébastien Desrosiers à l'Assemblée nationale, merci.
13: Je vous en prie. Au revoir.
8: Il y a le gouvernement fédéral aussi qui planche sur un projet de loi qui vise entre autres à criminaliser le contrôle coercitif et à rendre plus sévères les peines liées au féminicide. C'est le projet de loi C-16. Mais il n'y a pas que les gouvernements qui veulent mieux encadrer les violences entre partenaires intimes. Dans les dernières années, les corps policiers ont dû adapter leurs méthodes de travail et créer des outils pour intervenir de manière plus efficace. Voici le premier de deux reportages préparés par notre journaliste Marie-Christine Bouillon. Ce soir, la formation offerte aux nouveaux policiers de la Sûreté du Québec en matière de violences conjugales.
18: Bonjour tout le monde. On est content d'être avec vous ce matin.
19: 32 futurs patrouilleurs sont assis dans une salle de classe du quartier général de la Sûreté du Québec à Montréal. Leur formation ce matin, la violence entre partenaires intimes.
18: Karine Picard, je suis coordonnatrice pour le district sud à l'équipe de lutte contre les violences entre partenaires intimes. Je suis récemment arrivée dans l'équipe, fait que vous risquez de me voir faire des petits checks de validation avec ma partner.
19: La partenaire de la sergente Picard n'est pas policière. Amélie Bois est une employée civile du corps de police. Avant d'être embauchée comme conseillère experte dans l'équipe de lutte à la violence entre partenaires intimes de la SQ, elle était intervenante auprès de victimes de violences conjugales.
18: Et ce que je peux vous dire, en fait, c'est que vous avez un grand impact dans la vie des victimes. Parfois, vous n'avez pas l'impression d'en avoir un. Parfois, vous allez vous sentir impuissant. Vous allez peut-être vous sentir aussi frustré par certaines situations parce que vous n'allez pas comprendre pourquoi la victime réagit de telle ou telle façon.
20: Tous les jours, il va regarder à l'intérieur qui j'ai appelé, qui j'ai téléphoné.
19: Pendant la formation de 2 heures, Karine et Amélie détaillent les comportements souvent observés chez les victimes et les phases de la violence entre partenaires intimes. Tension, agression, justification et réconciliation. Elle présente aussi des témoignages vidéo.
20: Je revenais, je voyais, ça sent brûler dans la maison. Je me demandais c'était quoi. Je revenais dans le bain, toutes mes souvenirs d'enfance étaient brûlés. Parce qu'il ne voulait pas que j'aie de vie, j'y appartenais à lui.
18: Si vous passez à côté d'une dynamique de violence conjugale, vous pouvez passer à côté d'une situation potentiellement mortelle.
19: Les formatrices insistent entre autres sur les éléments non criminels dont les policiers peuvent être témoins, par exemple le contrôle coercitif. Amélie Bois.
18: Vous savez, il y a quelques années, les policiers arrivaient sur une intervention puis disaient « Bon, madame, c'est quoi qui s'est passé ce soir? » Puis après ça, la deuxième question était « Est-ce qu'il y a des éléments criminels dans cette situation-là? » Parce que s'il n'y en a pas, moi, je peux rien faire pour vous. C'est complètement faux. Les éléments criminels, ce qu'ils vont vous donner, c'est votre pouvoir d'arrestation. Mais votre pouvoir est beaucoup plus large que ça. C'est un pouvoir de sécurisation des personnes. Qu'est-ce que je peux faire même s'il n'y a pas d'éléments criminels dans la situation?
19: Ce pouvoir de sécurisation passe surtout par le savoir-être, c'est-à-dire le comportement des policiers lors de ces interventions. La sergente Karine Picard.
21: L'idée, c'est de le voir comme un mode d'enquête. Donc, ça va comprendre quoi? Le contexte de l'événement puis l'historique de violence. C'est intimidant au départ quand on commence. Nommez-le. Okay? Au-delà de ce que vous dégagez comme personne, du bagage que vous avez. Écoutez, madame, je vais vous poser des questions, mais mon objectif, c'est de comprendre. C'est de comprendre ce que vous vivez au-delà de ici, parce qu'on est inquiet.
18: On a aussi, j'avais comme oublié, mais on a un nouveau feuillet qu'on remet aux victimes.
19: Les futurs policiers écoutent attentivement, malgré les longues journées de formation qu'ils ont à suivre.
18: Donc, c'est vraiment aux victimes auprès de qui vous êtes intervenu. Donc, vous pouvez lui remettre ça. Il y a notamment des informations sur l'étranglement. Il y a votre numéro de téléphone. Il y a plein d'informations aussi pour elle, parce que du moment où vous la rencontrez, des fois, elle n'est pas toujours disponible psychologiquement, elle vient de vivre quelque chose d'extrêmement difficile.
20: Il dit, je te le dis, si tu t'en vas, je te tue. Là, il m'a attrapé, il m'a jeté à terre, il m'a traîné par les cheveux de l'entrée jusque dans la cuisine.
18: Donc, la phase d'agression, ça va être, comme je l'ai dit, des gestes un petit peu plus manifestes.
22: Caroline Girard, je suis responsable de l'équipe de lutte à la violence entre partenaires intimes pour la Sûreté du Québec.
23: Depuis quand, en fait, cette formation-là existe? Puis pour quelle raison?
22: Elle existe depuis environ 2 ans et demi, pas loin de 3 ans, où on a réussi à intégrer ce programme d'accueil-là qui dure 3 semaines, mais où on a 2 heures avec les recrues pour parler spécifiquement de la lutte à la violence entre partenaires intimes. Puis, tu sais, en violence conjugale, on pourrait penser, la police en a toujours répondu à ça, oui. Oui, mais non. Oui, dans la mesure où, effectivement, quand il y a des appels, on répond. Mais depuis 2021, surtout le 2020-2021, le rapport Rebâtir la confiance, comment on peut mieux répondre aux victimes de violences conjugales et de violences sexuelles.
19: Le rapport Rebâtir la confiance a été commandé par un comité transpartisan d'élus de l'Assemblée nationale. Il a été déposé en décembre 2020 à la suite de consultations avec de nombreuses victimes de violences entre partenaires intimes. Il est à l'origine de plusieurs changements, notamment dans la formation aux policiers. Au quartier général de la SQ à Montréal, la formation des nouveaux patrouilleurs tire à sa fin.
24: Mais ça, c'est votre précieux, OK? Ça, là, ça devrait vous suivre tout le temps.
19: La sergente Karine Picard et la conseillère Amélie Bois ont remis aux recrues un document, l'aide à la tâche. 4 pages grand format qui résument des éléments clés de la formation. Par exemple, quoi faire en cas de soupçon de violence entre partenaires intimes, quel formulaire remplir, mais aussi quelles sont les séquelles physiques et psychologiques d'un étranglement et quelles sont les stratégies de contrôle coercitif souvent utilisées par les auteurs de violence.
25: Agent Fortin, fait que nouvellement policier à la Sûreté du Québec, avec une expérience d'environ 3 ans comme policier à l'agglomération de Longueuil. Là.
23: Est-ce que tu as eu à intervenir dans des situations comme ça?
25: Ouais, malheureusement, oui. Là, nous, on en faisait quasiment 10 par jour. Fait que je pourrais en faire une à deux par chiffre, facilement.
19: Il estime qu'une formation comme celle qu'il vient de recevoir devrait être davantage valorisée.
25: Je pense que ça devrait être implanté partout au Québec. Pas juste, mettons, à la sûreté, mais de le faire dans des contextes qui sont différents. T'sais, je pense que n'importe quel humain, même si c'est pas des policiers, ça gagnerait à connaître ça. Avoir un lexique commun en tant que société. T'sais, on enseigne la réanimation cardio-respiratoire à tout le monde, mais pourquoi est-ce qu'on n'enseignerait pas justement c'est quoi une violence conjugale puis c'est quoi un contrôle coercitif? Je pense que ça sauverait des vies. Ouais.
19: Une opinion partagée par l'équipe de lutte à la violence entre partenaires intimes de la Sûreté du Québec. C'est d'ailleurs sur cette note que la conseillère et ex-intervenante auprès de victimes, Amélie Bois, termine la formation ce jour-là.
18: Vous allez changer la vie de certaines personnes. Donc, voilà, bonne suite.
19: Merci. Ici Marie-Christine Bouillon, Radio-Canada, Montréal.
8: Et demain, Marie-Christine Bouillon va nous raconter comment des patrouilleuses changent des pratiques sur le terrain.

0: Le premier ministre Mark Carney et son homologue Daniel Smith de l'Alberta se sont entendus pour baisser le prix de la pollution en Alberta avec une cible de 130 $ la tonne dès 2040. Le gouvernement de Mark Carney repousse l'échéancier initial de 10 ans et réduit le prix fixé par l'ancien gouvernement de Justin Trudeau. J'en parle avec Juliane Lapointe, ma collègue à Ottawa. Bonsoir, Juliane.
1: Bonsoir.
0: Donc, c'est un accord qui est perçu comme un pas en arrière par des groupes environnementaux.
1: Oui, la tarification du carbone, qui était quand même une des mesures phares du gouvernement Trudeau pour contrer les changements climatiques, faire payer les pétrolières, les gazières pour les décourager à polluer, les inciter même à investir dans des initiatives ou encore des mesures plus vertes. Mais maintenant, avec cette entente, Ottawa repousse l'échéancier à 2040. C'est 10 ans plus tard que prévu, comme vous l'avez dit. Et c'est ce que souhaitait l'Alberta. Mais à ce moment-là, on parle d'un prix qui serait fixé à 130 $ la tonne. C'est 40 $ de moins que ce qu'avait annoncé le gouvernement de Justin Trudeau à l'époque. En gros, quand on regarde tout ça, ces chiffres-là, ce qu'on finit par comprendre, c'est que le prix à payer pour chaque tonne de carbone produite par des pétrolières et gazières va grimper, mais va grimper plus lentement que prévu en Alberta. On n'a pas encore tous les détails, mais certains se demandent, bon, est-ce que ce prix sera fixé seulement pour l'Alberta ou pour d'autres provinces aussi? C'est une question ce que se posait le premier ministre de la Colombie-Britannique, David Eby, aujourd'hui. On l'a entendu dire qu'il est inquiet que ce soit seulement l'Alberta qui puisse bénéficier d'un prix plus bas sur le carbone pour ses industries, alors que d'autres provinces, dont la sienne, sont concurrentes aussi. Alors, il y a des questions, il y a de la déception aussi, déception de la part des groupes environnementalistes.

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4: Shannon Joseph, elle est présidente de Energy for Secure Future. Elle dit que ce sera un moyen d'être peut-être moins pénalisé, de miser davantage sur des projets, un projet de pipeline vers l'ouest, par exemple, peut-être. On va l'écouter.
5: On est dans un moment d'urgence où le monde a besoin d'énergie et on doit faire ce qui est nécessaire pour faire venir l'investissement et pour construire des choses. Sinon, il n'y a rien qui va se construire.
6: Est-ce qu'il y a de la grogne au sein du caucus de Mark Carney? Parce que c'est quand même un recul par rapport aux ouais. cibles de Justin Trudeau. Donc, de la grogne face à sa façon dont il gère l'environnement?
4: Oui, on le sent de plus en plus. Et d'ailleurs, bon, on l'a vu avec Stephen Guilbeault, ancien ministre libéral de l'Environnement, qui avait été très critique des façons de faire de Mark Carney en termes de politiques environnementales.
6: Mais qui a publiquement démissionné de son poste.
4: Exactement. Mm-hmm. Et qui on a entendu la semaine dernière, mais encore plus tôt cette semaine, dire que ce que fait Mark Carney, c'est aller encore plus loin que l'ancien premier ministre Stephen Harper. Donc, il y a de ces voix qui sont publiques. Il y en a d'autres, par contre, qui nous parlent à nous dans les couloirs, qui nous envoient des messages pour nous dire qu'on sent un certain malaise chez ces libéraux-là, mais qui ne vont pas prendre la parole publiquement, du moins pour l'instant. Dans l'opposition, l'on ne se gêne pas, bien sûr, pour affirmer que c'est un recul. Au Bloc québécois, par exemple, encore aujourd'hui, on en parlait, il y a le porte-parole en matière d'environnement, Patrick Bonin, qui, lui, accuse le gouvernement Carney d'agir sans avoir lancé de signaux en ce sens aux électeurs canadiens.
7: Il n'y a personne qui a voté pour ce parti en disant « on accepte que vous abandonniez la lutte climatique ». L'obligation de mettre un prix sur la pollution, de faire payer les pétrolières pour leur pollution, eh bien, c'est en train d'être mis de côté pour satisfaire l'Alberta.
4: Le premier ministre Mark Carney, qui doit se rendre en Alberta vendredi pour signer ce protocole d'entente avec l'Alberta. On devrait avoir d'autres détails à ce moment-là.
6: Julianne Lapointe, merci beaucoup.
4: Je vous en prie.
6: Au revoir.
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0: On vous parle maintenant du sommet très attendu entre Donald Trump et Xi Jinping. Très attendu parce qu'il représente les deux plus grandes économies de la planète. Dans un contexte de bouleversement mondial, vous entendiez l'accueil du président américain à Pékin hier soir, donc ce matin, notre heure. Donald Trump qui s'apprête à rencontrer le président chinois pour une séance de travail dans le cadre de ce sommet de deux jours, qui a pour but de résoudre des différends commerciaux entre les deux puissances. On en discute avec notre correspondant en Asie, Philippe Leblanc. Bonjour Philippe.
1: Bonjour.
0: Donc rencontre attendue aussi parce que ça faisait presque 10 ans qu'un président américain n'était pas allé en Chine.
1: Oui, c'est la première visite d'un président américain depuis 2017 et le premier déplacement de Donald Trump à Pékin depuis ce moment-là, donc depuis son retour à la Maison-Blanche et depuis la guerre tarifaire avec la Chine. La rencontre, on s'en rappelle, avait été prévue pour le mois de mars, mais reportée en raison de la guerre en Iran. Et là, on l'entendait, l'avion présidentiel Air Force One s'est posé à 19h50, heure locale, 7h50 du matin, heure de l'Est, avec une cérémonie d'accueil sur le tarmac, mais le président chinois Xi Jinping n'était pas là. Il y avait plutôt d'autres délégués qui étaient sur place. Et une première rencontre de travail donc est prévue, vous l'avez dit, au Palais de l'Assemblée du peuple à la place Tiananmen vers 10h15, notre heure, donc 22h15, heure de l'Est. Et ce sera suivi d'une visite en après-midi du Temple du Ciel. C'est un complexe impérial datant du 15e siècle. Et en amont de ce sommet-là, le secrétaire américain au Trésor, Scott Bessent, a eu des pourparlers mardi avec le vice-premier ministre chinois à Séoul. Les échanges, d'ailleurs, ont été qualifiés de francs et de constructifs pour éviter que la guerre commerciale ne dérape.
0: Mm-hmm. Les yeux de la planète vont être rivés sur cette rencontre-là, mais je dirais en particulier ceux des Taïwanais. Parce qu'il y a des analystes qui se demandent si l'appui américain à Taïwan pourrait devenir une monnaie d'échange avec la Chine.
1: Ben, il y a de l'appréhension tant au gouvernement taïwanais que dans une partie de la population. Parce que Donald Trump a affirmé que la question de Taïwan, donc l'île démocratique autonome

0: qui est revendiquée par Pékin, qui la menace d'annexion par la force, sera au menu des discussions. Et comme me disait un analyste cette semaine, Taïwan est au menu plutôt qu'être assis à la table avec les autres convives. Et ce qui alimente les inquiétudes davantage, c'est que Donald Trump a dit publiquement, encore cette semaine, qu'il va discuter avec Xi Jinping de la question de vente d'armes américaines à Taïwan. Et ça, ça vient rompre avec 45 ans d'approche américaine qui avait été échafaudée sous Ronald Reagan. Et compte tenu de l'imprévisibilité de Donald Trump et de son désir d'obtenir des ententes, entre autres sur le soya, les hautes technologies, l'Iran, certains craignent qu'il va sacrifier l'appui américain à Taïwan pour obtenir une entente. D'ailleurs, on peut écouter à ce sujet-là Mathieu Duchâtel, qui est directeur des études internationales à l'Institut Montaigne, qui parle de ce que recherche la Chine.
1: La diplomatie chinoise travaille à obtenir une déclaration présidentielle, donc de la part du président Trump, qui au minimum porterait sur une opposition des États-Unis à l'indépendance de Taïwan, alors qu'aujourd'hui la position officielle américaine, c'est que les États-Unis ne soutiennent pas l'indépendance de Taïwan. Donc l'idée de la Chine, c'est d'obtenir de la part du président Trump une déclaration qui ferme le jeu politique sur Taïwan.
2: Et comment la Chine pourrait faire pression sur Téhéran dans ce contexte-là? Parce que c'est, j'imagine que c'est un peu ce que veut aussi Donald Trump dans cette rencontre.
0: Oui, il sera assurément question de la guerre en Iran. Et il espère obtenir l'appui de la Chine parce que le pétrole iranien, le pétrole qui transite dans le détroit d'Hormuz, se dirige à 80 % et plus vers l'Asie, en majorité vers la Chine. On voit les effets de certaines pénuries un peu partout en Asie et même en Chine. Donc, Trump et son entourage espèrent que Pékin puisse faire pression pour dire à Téhéran d'alléger ses positions, mettre fin rapidement au conflit pour pouvoir garantir le passage des navires parce que Donald Trump va essayer de miser sur le fait que l'économie chinoise est encore en crise et que la guerre en Iran, ça risque de déstabiliser davantage cette économie-là déjà fragile.
2: Donc, on a parlé de Taïwan, on a parlé de Téhéran. Le président américain est aussi accompagné d'une importante délégation. Donc, les autres sujets qui devraient être abordés lors de la rencontre, douane, j'imagine les droits de douane, les voitures et quoi d'autre?
0: Il va être beaucoup question de commerce, effectivement, là, de tarifs douaniers, de haute technologie, de terres rares, mais aussi d'achat d'avions américains, Boeing, de soya américain. Et c'est pas pour rien que le président Trump est accompagné de plusieurs membres de son administration, mais aussi d'une vaste coalition de gens d'affaires américains comme Elon Musk, comme le chef de NVIDIA, Jensen Huang, comme Tim Cook d'Apple. Donc, on veut, et Donald Trump l'a écrit sur Truth Social, que la Chine ouvre son marché aux gens d'affaires américains.
2: Donc, un sommet très attendu dans quelques heures. Philippe Leblanc, merci de suivre ça pour nous.
0: Merci, au revoir.
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2: Et avec François, on va parler du Royaume-Uni. Il y a le roi Charles III qui a lu aujourd'hui le traditionnel discours du trône qui est censé présenter le programme du gouvernement à l'ouverture d'une session parlementaire. Mais cette fois-ci, le discours intervient au moment où le premier ministre travailliste Keir Starmer fait l'objet d'une rébellion interne dans son parti et que plusieurs observateurs se demandent combien de temps encore il va pouvoir exercer le pouvoir. Bonsoir François.
4: Bonsoir Madeleine.
2: D'abord, avant de parler du contexte politique, un mot sur ce discours du trône.
4: Bon, alors, ce discours préparé par le cabinet du premier ministre, mais lu par le roi avec la pompe de Westminster, il se présentait comme réformiste, avec un dosage, je dirais, de gauche et de centre-droit. Resserrement assez dur sur l'immigration, il sera plus difficile d'obtenir le statut de réfugié. Réforme et numérisation, tiens, du système de santé publique. Réforme du code du logement, favorable pour certains points aux locataires, renationalisation de la sidérurgie britannique qui était passée au fil des ans aux mains d'intérêts chinois. Et puis, en politique internationale, le gouvernement Starmer préconise un rapprochement avec l'Union européenne, ses normes commerciales, 10 ans tout juste après le vote en faveur du Brexit, aujourd'hui largement perçu négativement au Royaume-Uni. Il a été aussi question d'une harmonisation de la défense avec les Européens face à la menace russe et à l'éloignement des États-Unis.
2: Alors ça, c'est le discours du trône, mais Keir Starmer, qui le présente, monde, d'une certaine façon, est très menacé lui-même.
4: Oui, alors, il est menacé, oui, mais par une rébellion interne. Mm-hmm. Parce qu'au Parlement, je rappelle, sur les 650 députés à Westminster, plus de 400, je pense que 403 sont travaillistes, seulement 120 conservateurs, quelques 70 libéraux, démocrates. Donc, toujours une forte majorité, mais un gouvernement perçu comme faible et velléitaire avec un leader qui s'impose pas, surtout après les élections locales et régionales de la semaine dernière, où les travaillistes ont obtenu en moyenne 17% des suffrages et se sont fait balayer de la plupart des conseils municipaux. Et la panique qui s'en est suivie à l'intérieur de ce gouvernement, qui est, je le rappelle, ultra-majoritaire en siège, mais ultra-minoritaire en termes d'appui populaire, eh bien, ça s'est traduit hier par cette déclaration de 80 députés réclamant rien de moins que la démission de Keir Starmer, le premier ministre de leur propre parti.
2: Et arrive ce discours du trône, c'est un peu surréaliste.
4: Ah oui, dans le contexte, tout le monde avait, en écoutant le roi, tout le monde avait en tête ce qui se passe. Ça ressemblait un peu à une trêve illusoire qui masquait à peine la tempête qui grondait dans les coulisses et qui gronde toujours. Alors, déclaration de la leader de l'opposition, Kémi Badenoch, elle est là depuis un an et demi au Parti conservateur, en réponse donc au discours du trône, elle a dit qu'il est, je la cite, « absurde que le gouvernement présente un programme alors que plusieurs de ses membres démissionnent et qu'un grand nombre de députés travaillistes exigent la démission de leur premier ministre. S'ils soutiennent ce programme législatif, pourquoi veulent-ils se débarrasser du chef? Et s'ils ne le soutiennent pas, que faisons-nous donc ici? » Et de fait, en plus cette déclaration des 80, il y a eu la démission ces derniers jours de 4 ministres et secrétaires d'État, mais Madame Badenoch a oublié de dire que son propre Parti conservateur est tout aussi impopulaire que le Parti travailliste, avec le même score la semaine dernière de 17% d'appui aux élections, aux élections locales et régionales.
2: Donc, des démissions, mais on parle beaucoup du ministre de la Santé, qui, lui, est encore en place, mais qui pourrait démissionner et qui pourrait exiger une course à la direction du Parti.
4: Oui, il s'appelle West Streeting. C'est le journal The Times qui l'affirme aujourd'hui en disant qu'il y a eu une réunion peut-être houleuse dans les dernières heures entre Starmer et Streeting, où ce dernier lui aurait annoncé son intention de le défier et affirmant que ce ministre va démissionner demain jeudi. Alors, ce Streeting, un homme de 43 ans, partisan d'une privatisation partielle de la santé, il est perçu comme un représentant de la droite du parti, dans la lignée du New Labour de Tony Blair dans les années 1990 et 2000. Il a aussi entretenu, et ça c'est un poids pour lui, une amitié controversée avec Peter Mandelson, ça c'est l'ancien ministre qui avait été nommé ambassadeur aux États-Unis avant d'être congédié à la fin de l'année dernière à cause de sa proche relation avec Jeffrey Epstein, un scandale qui a durement plombé le gouvernement Starmer. Mm-hmm. Par ailleurs, selon la presse britannique, il n'est pas évident que les 80 qui ont publiquement appelé Starmer à la démission, les députés, se soient coordonnés avec Streeting. Plusieurs de ces protestataires représenteraient plutôt l'aile gauche du Parti travailliste. Donc, ça vient des deux bords, l'opposition.
2: Donc, un parti très divisé.
4: Oui, dans la plus pure tradition britannique, Madeleine, ou dans plusieurs épisodes historiques, on le sait, de Winston Churchill à Tony Blair, en passant par Margaret Thatcher, ils se font débarquer non pas par l'opposition à une élection, mais par leurs propres troupes qui ne les suivent plus. Alors, Keir Starmer a beau dire aujourd'hui que les travaillistes ont une grosse majorité en siège, et c'est vrai, que le pays a besoin de stabilité dans une période historique qui est périlleuse, à l'interne comme à l'international, et ça aussi c'est vrai, qu'une course à la direction actuelle, dit-il, ce serait la paralysie gouvernementale pendant des mois. Eh bien, le gouvernement, malgré tout ça, le mouvement de contestation semble bien lancé, il vient des deux bords, avec non seulement le droitiste, donc on l'a dit, West Streeting, mais également la gauche, qui s'active avec des candidats potentiels à la succession, qui s'appelle par exemple Angela Rayner, ancienne ministre du Logement, figure emblématique de l'aile gauche assez radicale, qui pourrait poser sa candidature. On parle aussi beaucoup du très populaire maire de Manchester, il s'appelle Andy Burnham, et lui aussi appartient à l'aile gauche du parti. Le problème pour lui est qu'il ne siège pas à Westminster, ce qui pourrait être un empêchement. Alors vous voyez, la pagaille politique reprend 5 ans à peine après la fin du psychodrame Brexit.
2: Est-ce que Keir Starmer va pouvoir s'accrocher? On va surveiller ça. François Brousseau, merci.
4: Au revoir.
2: Au revoir. Restez à l'écoute plus tard à l'émission. Saviez-vous que terminer un texto par un point, ça peut être insultant? Que doit-on comprendre de ces sensibilités liées à la ponctuation? Mais d'abord, si vous êtes un utilisateur du métro de Montréal, vous avez peut-être eu cette impression que la consommation de drogue augmente dans les stations. En fait, ce n'est pas qu'une impression. La consommation a même fortement augmenté, le nombre de surdoses aussi. Et nos collègues Camille Gaillard et David Gentilé ont fouillé le dossier et David est avec nous ce soir pour en parler. Bonsoir, David.
5: Bonsoir.
2: Les chiffres sont clairs. La crise qu'on vit ailleurs se répercute dans le métro de Montréal.
5: Ouais, avant la pandémie, c'était rarissime d'avoir de la consommation de drogue dure dans le métro. Là, je vous dirais, comme utilisateur fréquent, j'avais remarqué même du crack, de l'héroïne, de l'injection, bref, un peu de tout. Parce qu'il y a eu une hausse de 20% du nombre de sans-logis depuis quelques années à Montréal, parce que les nouveaux cocktails de drogue sont plus brutaux, sont plus difficiles pour les utilisateurs, la conséquence, effectivement, elle se répercute dans le métro. Le nombre d'opérations, d'interventions pour consommation de drogue dans le métro par les constables de la Société de transport de Montréal, on est passé de 661 en 2023 à 1986 en 2024 et à 4000 en 2025. Écoutez, c'est 6 fois plus. Donc oui, on consomme plus. Et oui, cependant, il faut dire que les constables de la STM tentent d'intervenir un peu plus pour rétablir un sentiment de sécurité. Là-dessus, on écoute M. Gabriel Carignan, qui est le responsable de la sûreté à la STM.
6: Ça veut dire qu'il y a plus de consommateurs, il y a plus de consommation dans nos stations. Ce qu'on fait essentiellement, c'est que dans les stations, notamment du centre-ville, il y a plus de personnel de sûreté qui patrouille ces stations-là. Donc, sur le terrain, ils vont initier aussi plus d'interventions.
2: Et c'est peut-être une conséquence, et c'est évidemment une conséquence de ça, les surdoses sont aussi en augmentation.
5: Ouais, là aussi, c'est assez spectaculaire. L'administration de Naloxone, on l'avait fait 25 fois en 2023. Ça a augmenté graduellement et uniquement pour les 4 premiers mois de l'année, on en a administré 100 de doses à la STM. Oui, il y a des drogues plus fortes qui débarquent, entre guillemets, sur le marché. Là-dessus, on écoute David Kaiser de la Santé publique de Montréal.
7: Disons qu'on a quand même des variations de mois en mois et d'année en année. Puis là, on est dans une période, effectivement, depuis peut-être 6 semaines, 2 mois, où ce qu'on voit une augmentation marquée du nombre de surdoses. Quand on parle d'opioïdes plus puissantes, ça se peut que ça prenne plus de naloxone pour avoir le même effet. Puis c'est certain que quand on parle, par exemple, de benzodiazépine, ben, c'est pas des substances qui répondent à la naloxone.
5: Donc, ça ne répond pas à l'analoxone et ça devient assez inquiétant.
2: Est-ce qu'il y a une façon d'envisager un renversement de tendance, David?
5: Écoutez, le syndicat qui représente les constables nous dit qu'ils devraient être plus nombreux. Il y en a 170, mais le métro de Montréal, il est extrêmement étendu. Bien sûr, pour l'avoir vu lors de reportages, la présence d'intervenants sociaux qui orientent les plus vulnérables vers des ressources, ça aide aussi. Écoutez, ça semble avoir un certain effet parce que tout de même, on constate pour les premiers mois de 2026, une légère baisse du nombre d'interventions pour consommation de drogue. Est-ce qu'il y aurait potentiellement une éclaircie? On vous en reparlera à la fin de l'année.
2: David Gentili, merci.
5: Bonne journée.

0: La victoire s'est qualifiée pour la première finale de son histoire. Et pour en parler, on rejoint Christine Roger qui a assisté au match hier soir. Christine, bonsoir.
1: Bonsoir.
0: Alors, Christine, Montréal a éliminé le Minnesota en 5 matchs. C'était un match sans lendemain pour la victoire de Montréal.
1: Ouais, tout un match, un spectacle pour les partisans à la Place Belle, mais ça n'a pas été facile hein, cette série-là pour la victoire de Montréal. Une série extrêmement serrée. 4 des 5 matchs se sont terminés par une différence d'un but. Il y a eu un calendrier très éreintant, notamment 3 matchs en 4 jours. Il y a eu évidemment des prolongations. Il y a eu, j'allais dire, ce virus, mais on ne sait pas trop ce qui s'est passé. Je ne sais même pas si on va le savoir réellement un jour. On se souviendra que le match numéro 5 devait avoir lieu lundi et 2 heures avant le coup d'envoi, ben, ça a été reporté à mardi finalement. Et hier, ben, la victoire a eu besoin du brio vraiment de la gardienne de but Anne-Renée Desbiens, comme elle l'a fait tout au long de la saison. Il y a une autre Québécoise aussi, Catherine Dubois, qui avait eu une promotion sur le premier trio et qui est parvenue à marquer son premier but des séries éliminatoires. Mais il y a surtout eu la fameuse Marie-Philippe Poulin, hein, c'est la dame des grandes occasions, celle qu'on appelle Captain Clutch, qui encore une fois est venue faire la différence en marquant ce but gagnant. C'est pas la première fois qu'elle fait la différence dans un match sans lendemain. Un match aussi important, mais Madeleine, ce qui est vraiment impressionnant dans cette histoire cette fois-ci, c'est que Marie-Philippe Poulin, elle traîne une blessure importante au genou droit depuis les Jeux olympiques, depuis février dernier. Et malgré tout, malgré le fait qu'on sent qu'elle souffre, on sent que c'est pas facile, ben hier, c'est comme si elle avait un second souffle, hein, comme si elle était en mission et on sent qu'elle est vraiment contente de finalement atteindre la grande finale. On peut l'écouter.
2: On peut être très content de nous-mêmes. À la fin de la journée, on n'a pas fini. Je pense juste de récupérer. Être excitée. T'sais, on, dans ce moment-là, on est privilégié d'être là. On le mérite. Mais pour être honnête, ça va être un match à la fois. Puis il faut que c'est sur nous-mêmes. Je pense qu'on sait qu'Ottawa, très bonne équipe. Puis nous aussi. Alors, ça va être une très bonne série.
0: Donc, Marie-Philippe Poulin qui parle d'Ottawa, parce que là, la victoire va affronter la charge d'Ottawa en grande finale. C'est une finale 100% canadienne, donc une première encore une fois dans l'histoire de la Ligue.
1: Oui, on aura automatiquement de nouvelles championnes de la Coupe Walter parce que c'est le Minnesota qui avait remporté les 2 premières éditions. Et vous savez, Montréal a connu une saison phénoménale, a terminé au premier rang de la LPHF et ça venait avec un certain privilège. La victoire pouvait choisir son adversaire lors du premier tour. On a choisi le Frost, on a eu la main heureuse et là, on se retrouve contre Ottawa. Pendant la saison, ben, il y a eu une victoire du côté d'Ottawa et tous les autres matchs ont été remportés par Montréal. Mais on s'attend surtout à un duel de gardiennes de but. Gwyneth Phillips, du côté de la charge d'Ottawa, ben c'est elle qui avait remporté à elle seule la série l'année dernière contre Montréal. Et Anne-Renée Desbiens, probablement présentement, la meilleure gardienne au monde. Donc, on s'attend à un duel extrêmement relevé, peut-être à une série assez longue, mais ça va être très court, hein, la période de repos pour la victoire de Montréal. En fait, c'est aujourd'hui. C'est maintenant ou jamais parce qu'on reprend les activités. Ouais, dès demain à la Place Belle et ce sera un match aux 2 jours jusqu'à temps qu'on détermine l'équipe gagnante. L'équipe qui va soulever cette fameuse Coupe Walter.
0: Donc, il y a un certain engouement quand même pour ce sport-là. Ouais. Et là, la Ligue, on comprend aussi qu'elle est en expansion. C'est ce qu'on a appris aujourd'hui.
1: Expansion à grande vitesse, je vous dirais. Déjà, l'année dernière, on a ajouté 2 nouvelles équipes pour cette année, donc Seattle et Vancouver. On a annoncé il y a quelques jours, quelques semaines, que Détroit s'ajouterait à l'automne prochain. Et là, aujourd'hui, on annonce la venue de Las Vegas et de Hamilton. C'est sûr que ça déçoit énormément de Québécois qui espéraient voir Québec et finalement avoir une équipe d'expansion. Ça sera pas pour tout de suite. C'est quand même, pour certains, surprenant de voir Hamilton obtenir une équipe dans une ville qui est à 50 minutes, 1 heure de Toronto. On sait qu'il y a déjà l'équipe des Sceptres. Donc, on va devoir se partager la base de partisans. Et la LPHF, ben, qu'est-ce qu'on a fait depuis 3 ans? C'est qu'on a fait la grande tournée, le Takeover Tour. Donc, on a visité pour des événements spéciaux différentes villes au Canada et aux États-Unis. Et on nous avait dit que c'était un peu des épreuves tests, hein, on testait des marchés. Et voilà qu'on va à Hamilton, à Las Vegas. Et les rumeurs disent qu'il y aura aussi San Jose. 3 villes que la LPHF n'a jamais visitées. Oh. Donc, c'est pour ça que je vous dirais que les observateurs sont pris un peu par surprise présentement. Mais bon, voyons voir. Faisons confiance à la LPHF parce que jusqu'à maintenant, ben, c'est un vif succès, cette ligue-là, un peu partout à travers le Canada et les États-Unis.
0: Christine Roger, merci.
1: Merci, au revoir.
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0: Et cette euphorie, c'est celle des partisans du Canadien de Montréal. Malgré une défaite hier soir face aux Sabres de Buffalo, des milliers de personnes étaient rassemblées, comme à chaque match, devant le Centre Bell à Montréal. Partout au Québec, l'engouement se vit également loin des arénas, dans les bars, les restaurants, à la maison. ou bien dans les résidences pour personnes âgées où la fièvre du hockey s'est installée. Voici le reportage d'Alexandre Lepoutre.
4: Qu'est-ce qui se passe à soir? Hockey! Soir de match! Alors, ceux qui veulent venir comme d'habitude au sous-sol, vous êtes les bienvenus.
5: Merci, merci.
4: Prenez le bon plaisir.
6: Dans la résidence Les Richeloises, à McMasterville, en Montérégie, la frénésie des séries est bien palpable.
7: Regardez mes résidents. Je leur ai tout... Ceux qui n'avaient pas de chandail des Canadiens, je leur ai tout fait des petits écussons. Bonjour.
8: Mon nom, c'est Nadia Charrette. Je suis coordonnatrice des loisirs à la résidence depuis bientôt 5 ans. Fait que là, depuis que toutes les séries sont commencées, on suit chacun des matchs du Canadien religieusement. On est ici avec nos chips, notre popcorn, notre liqueur, notre bière. Puis, on écoute les matchs, on encourage, on crie contre les arbitres quand ils font des mauvais moves. On chicane après aussi. Il y a de la vie, là. C'est vraiment le fun.
9: Donc, c'est pas le Centre Bell, mais il y a de l'ambiance quand même.
8: Oh, okay, que oui. Mais ça, nous, on appelle ça notre mini Centre Bell, là.
6: Le popcorn est en préparation. Et les résidents s'installent sur de grands fauteuils marron confortables devant un vidéoprojecteur.
8: On est pas mal, beaucoup, ça le comble, fait que on va sortir d'autres chaises.
6: Et à quelques secondes du début de la rencontre,
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0: L'euphorie monte ensuite d'un cran.
1: Moi, je m'appelle Daniel Germain. Moi, je suis là ce soir parce que, premièrement, mon fils et ma belle-fille écoutaient toujours le hockey. J'adore ça maintenant. Puis j'aime ça voir les Canadiens compter des buts. Puis je chicane des fois, hein. C'est ça que je trouve drôle. C'est plaisant, c'est agréable. Mon fils, il en revient pas, il dit « Maman, t'aimes le hockey? » J'ai dit « Oui, j'adore même le hockey. »
2: Tiens-le, le panier. Comme ça? C'est confortable comme ça?
3: Oui.
2: Oui? Reste comme ça, tiens-le. Comme ça, maman va faire le nœud.
0: Comme dans une aréna, on vient apporter aux spectateurs nourriture et boissons. Et c'est Béatrice, 5 ans, la fille de Nadia, qui s'en charge.
2: En plus, quand elle passe les choses, là, elle reçoit du type.
4: En plus?
2: Oui! Fait qu'elle trouve ça belle fun.
0: À chaque avancée du tricolore.
1: Ah ouais, ouais, t'es capable. Bravo, yeah!
0: Et quand l'adversaire prend le dessus.
2: Ah ben!
1: On leur a donné une chance et on fait un but. C'est fini. Maintenant, c'est nous.
0: Regarder le hockey, c'est pour beaucoup se replonger dans les souvenirs. Maurice Simard.
5: Ben moi, là, regarde, c'était avec mon père, là. Tous les deux, quand c'était le hockey, là, c'était tous les deux, on restait ensemble. Moi, là, il y avait une game de n'importe quoi ailleurs, là. Nous autres, c'était là qu'on restait. Puis ça, j'ai fait ça avec mon père, là, pendant tout le temps que mon père était en vie. Ça fait que j'ai encore garde de ça dans moi. J'oublierai jamais ça.
2: Voulez-vous vos serviettes blanches?
0: La passion du hockey n'a jamais quitté non plus Lise Lévesque, 91 ans.
1: Oh, parce que les Canadiens, pour moi, ça a été bien important depuis que je suis toute petite. J'allais même regarder les parties au Forum.
0: Puis quels souvenirs vous gardez de ces années au Forum, justement?
1: Des belles années, des belles, belles années. Jean Béliveau, Guy Lafleur, toutes ces belles années-là de hockey qu'on avait, que c'était tellement beau. Aujourd'hui, c'est plus difficile, hein? On a de la misère à se déplacer, fait qu'on va pas tellement loin.
2: Y a-tu des femmes de hockey ici dans la salle ce soir? Yeah!
0: Vivre ces séries ensemble, c'est aussi une façon de briser la solitude. Ginette Saint-Pierre et Réjean Lévesque.
6: Ici, toute seule, ben, j'aime mieux qu'on se met en gang, puis il y a de l'ambiance.
7: Ça fait 2-3 fois qu'on vient pour assister, puis c'est le fun, c'est une bonne ambiance, c'est réellement agréable. Puis ça nous donne l'occasion, nous autres, ça fait pas longtemps qu'on est ici, ça nous donne l'occasion de faire des contacts puis d'apprendre à connaître les autres résidents.
0: Et peu importe si les Canadiens ont perdu ce soir-là contre les Sabres de Buffalo.
2: Mes résidents m'ont dit, ben là, faut que tu fasses une batch de sucre à crème puis que tu envoies ça à l'équipe. Tu vas voir, ils perdront plus jamais avec l'énergie que ça va leur donner.
0: Tous ces résidents en ont vu d'autres, mais cette fois, ils ont une certitude.
1: Les Canadiens, ils vont remporter la Coupe Stanley.
7: Il faut qu'ils gagnent. C'est pas compliqué, il faut qu'ils gagnent.
0: Ici Alexandre Lepoutre, Radio-Canada, McMasterville.
8: Il faut qu'ils gagnent. Alors, c'est demain le prochain match. En ce moment, la série est égale 2-2.

0: Au Québec, les vétérinaires mettent en garde contre le parvovirus canin. En raison d'une éclosion qui a été signalée à la fin du mois dernier en Estrie, le virus a aussi fait son entrée à Montréal où un chihuahua est mort plus tôt cette semaine, quelques jours après avoir contracté la maladie. On fait le point avec ma collègue Greta Juris. Bonsoir Greta.
1: Bonsoir Madeleine.
0: Donc c'est un virus très contagieux.
1: Très contagieux, un virus qui a toujours existé, qui est présent partout au Canada et en Amérique du Nord. Il s'agit aussi de l'un des pathogènes les plus redoutés chez le chien en raison de son taux de mortalité élevé, surtout chez les chiots non vaccinés. Et pour vous donner une idée, Madeleine, le taux de survie varie entre 20 à 50% en cas d'une prise en charge rapide. Mm-hmm. C'est aussi un virus qui se propage principalement par contact direct avec les matières fécales, les vomissements et la salive d'un chien infecté, mais aussi par contact indirect, par exemple par le biais de surfaces infectées. En plus, le pathogène est très résistant parce qu'il peut rester dans les selles pendant des mois, même après la disparition des symptômes.
0: Donc des mois? C'est bien ça?
1: Tout à fait, oui.
0: Greta, donc, quels sont les symptômes qu'on devrait surveiller?
1: Eh bien, puisque le virus s'attaque principalement au système digestif et au système immunitaire, il y en a plusieurs. Voici la présidente de l'Association des médecins vétérinaires du Québec, la docteure Valérie Bissonnette.
2: La léthargie, d'abord, donc c'est une grande fatigue, puis ensuite c'est des symptômes gastro-intestinaux qui arrivent, donc des vomissements répétés, de la diarrhée hémorragique qui est... parfois très, très impressionnante. Il y a également de l'inappétence, donc ils ne vont pas vouloir manger vraiment. Donc, c'est essentiellement des symptômes gastro-intestinaux, mais le système immunitaire de l'animal va être affecté également. Donc, ça entraîne une détérioration assez rapide de l'état de l'animal.
0: Et l'ampleur de la propagation du virus au Québec, est-ce qu'on la connaît?
1: Non, pas vraiment, parce que le parvovirus n'est pas à déclaration obligatoire et il n'y a donc pas de statistiques à ce sujet-là. Il est donc difficile de connaître le nombre de cas au Québec, mais l'Association des médecins vétérinaires du Québec et la SPCA de Montréal s'accordent pour dire tous les deux que la seule éclosion en ce moment est celle en Estrie, même si le pathogène est présent partout au pays. Mais tout ça n'empêche pas les propriétaires de chiens d'être un peu plus inquiets, comme cet homme qui s'est confié à nos collègues de la télévision dans un parc de Montréal plus tôt aujourd'hui.
3: C'est sûr qu'on fait attention à ce qu'ils mangent, tu sais, les autres chiens au parc à chiens, ben c'est sûr qu'on est... c'est sûr qu'on connaît pas mal tout le monde, on les voit souvent. Fait que tu sais, c'est sûr que si notre chien est malade, on vient pour le parc à chiens. On fait ce qu'on peut, puis ouais, on espère juste que les chiens soient corrects. Là.
1: Ah oui, cet autre Montréalais ne s'inquiète pas outre mesure, on peut l'écouter.
4: Nous, la relation qu'on a avec notre chère Simone, c'est d'avoir son carnet de vaccination à jour et puis de s'assurer qu'elle ne bouffe pas de déchets dans la rue et voilà. Mais c'est tout, hein, ça s'arrête là.
0: Carnet de vaccination à jour, parce que la vaccination semble être la meilleure façon de se protéger contre le parvovirus.
1: Tout à fait, et les vétérinaires sont unanimes à ce sujet. On peut écouter la vétérinaire en chef de la SPCA de Montréal, Gabrielle Carrière.
5: Pour les animaux qui ne sont pas vaccinés, je pense que s'il y a quelque chose qui est à retenir pour la population, c'est que la vaccination contre le parvovirus est très, très, très efficace pour les chiens lorsque la vaccination est complétée. Là, évidemment, un chiot doit être vacciné régulièrement et continuer à être vulnérable tant qu'il n'a pas fini sa vaccination, mais c'est vraiment un outil qui fonctionne très bien.
1: En fait, Madeleine, le taux d'efficacité du vaccin qui d'habitude fait partie des vaccins de base donnés aux chiens est de près de 100%, surtout chez les animaux matures, selon l'AMVQ. Un autre avantage, Madeleine, la vaccination protège aussi indirectement d'autres animaux de compagnie, comme le souligne la présidente de l'AMVQ, la docteure Valérie Bissonnette.
2: Le virus des chiens peut se transmettre aux chats. On pense que le virus des chats a moins de chances de se transmettre aux chiens. Donc, il y a plusieurs familles de parvovirus. Par contre, celle des chiens serait transmissible à plusieurs espèces, dont le chat, le furet également.
1: Et puis, rappelons que le parvovirus est tout aussi dévastateur pour le chat qu'il est pour les chiens.
0: Greta Juris, merci beaucoup.
1: Je vous en prie.

0: Pour les fidèles de l'émission, vous le savez, on vous parlait hier des nouveaux mots dans le Petit Robert. C'est un sujet qui a suscité pas mal de réactions parce que, en fait, je le sais, là, que le français est un sujet sensible et ça m'a donné envie de vous parler de la façon d'écrire par texto. En fait, récemment, là, je parlais à mes neveux et nièces qui m'ont appris qu'il ne fallait pas mettre de point à la fin des phrases. Et comme bonne journaliste, ben, j'ai douté. Et là, mon neveu m'a sorti un article du Courrier international où on écrivait, écoutez bien ça, la plupart des gens civilisés le savent, on ne met pas de point à la fin d'un SMS, donc à la fin d'un texto. J'avoue que j'étais un peu insultée. Mais je me suis dit, ça vaut la peine d'en parler. Et avec nous ce soir, Mireille El-Chakar, elle est professeure de linguistique à l'Université Luc. Elle a écrit l'essai « Délier la langue pour un nouveau discours sur le français au Québec ». Mireille El-Chakar, bonsoir.
1: Bonsoir.
0: Madame El-Chakar, je reviens à cet article du Courrier international là, que j'ai cité, qui m'a été référé par mon neveu. C'est un article en fait qui date de quelques années, mais ça disait dans cet article-là, mettre un point à la fin d'un SMS, donc d'un texto, ça équivaut à envoyer un vent glacial à son interlocuteur. Comment on en est arrivé là?
1: J'adore cet exemple et puis je pense qu'on a tous déjà eu des petits malentendus avec nos adolescents. Moi, c'est, j'ai eu le malheur d'écrire « OK » à mon fils et il était persuadé que j'étais extrêmement fâchée contre lui parce que, paraît-il, il faut mettre deux K.
0: Avez-vous mis un point en plus?
1: Non. Je ne suis pas allée jusque-là. Oui. Mais non, en fait, c'est des pratiques qui sont récentes, qui sont nouvelles. Et quand c'est le langage des jeunes en particulier, ben, y a une nouvelle série de règles qui vont se mettre en place. Donc, des fois, on a l'impression que les jeunes parlent mal, qu'ils ne respectent pas les règles de la langue, de la grammaire. Ben, dans ce cas-ci, on voit justement que non, une langue, ce n'est fait que de mots et de règles. Et dans le cas du langage très codé des textos, de tous les réseaux électroniques, mais on voit qu'il y a des nouvelles règles qui se mettent en place parce que c'est une nouvelle manière de communiquer par l'écrit.
0: Et pourquoi un point? Est-ce qu'on peut l'expliquer pourquoi un point, c'est significatif, ça signifie un vent glacial qu'on envoie?
1: Je pense en fait que c'est simplement que les règles de la ponctuation diffèrent dans les études que j'ai vues sur le sujet. On dit que la ponctuation démarcative est presque peu utilisée en fait, les points et les virgules. Mmh. On va plutôt utiliser la ponctuation d'une manière expressive. Donc, on va avoir parfois plusieurs points d'exclamation, des points d'interrogation. Donc, la fonction n'est pas la même.
0: Il y a la majuscule, hein? Les majuscules aussi là, qui seraient problématiques, mais pas nécessairement seulement dans les textos en plus. Est-ce que des jeunes peuvent recevoir un texto sans se sentir heurté si moi je tiens à mon point, par exemple? Avez-vous cette impression-là ou est-ce que ce code est vraiment figé chez les jeunes à tel point qu'ils ne peuvent pas voir la différence si un adulte envoie un texto avec un point?
1: Non, je pense que les jeunes, en fait, se recréent un peu leur propre langage et ça se produit sur les langages électroniques, sur les textos, mais ça se produit aussi dans la langue parlée. Donc, les adolescents de tout temps ont des expressions, des particularités dans leur manière de discuter entre eux qui nous échappent et c'est ça le but. On veut essayer d'avoir un langage un peu codé et si une expression se met à être connue des adultes, eh bien, on va la changer tout simplement.
0: Mais est-ce que ça va rester seulement dans la sphère des jeunes, dans la sphère des textos ou ça risque de modifier la façon dont on écrit hors des textos?
1: C'est une bonne question. Il y a des inquiétudes qui ont été manifestées sur le fait que, par exemple, on retrouve parfois des erreurs dans les textos. Est-ce que ça va avoir une incidence sur les compétences orthographiques des jeunes? Mais c'est des inquiétudes tout à fait légitimes à avoir. Et heureusement, il y a des études qui ont été faites là-dessus. En réalité, on s'est rendu compte que non, on ne retrouve pas plus de fautes. Des études qui ont été faites, entre autres, au Québec. On ne retrouve pas plus de fautes, par exemple, chez les jeunes qui clavardent beaucoup, clavardent depuis longtemps. Et on ne trouve pas nécessairement de nouveaux types d'erreurs, ni le même type d'erreurs. Donc, est-ce qu'il y a des erreurs? Bien sûr que oui, mais il y a également des erreurs dans la langue écrite soignée. La différence, c'est simplement que quand on est dans un contexte de texto, on est dans un contexte qui, en fait, auparavant, la langue écrite était réservée à des actes un petit peu plus officiels, le contexte scolaire, professionnel, administratif. Maintenant, ben, la socialisation passe par l'écrit. Donc, le registre est complètement différent. On ne se relie pas. On sait très bien qu'on ne peut pas s'adresser de la même manière à nos enseignants qu'à nos amis, autant à l'oral qu'à l'écrit.
0: Donc, on écrit comme on parle finalement par texto.
1: Ben, ça essaye en tout cas de reproduire l'instantanéité de l'oral. C'est pour ça qu'on va vite, qu'on utilise des abréviations. On ne se redit pas. Ce n'est pas important si on a fait une faute ou non dans ce contexte. Et on veut avoir donc de l'expressivité. Les émoticônes, par exemple, vont essayer de pallier l'absence du visage pour voir quelle est l'expression de notre interlocuteur. Et on utilise donc toutes sortes de procédés différents pour reproduire l'instantanéité de l'oral.
0: Ça, c'est un autre monde. On n'aura pas le temps d'en parler, mais lequel choisir? Il y a aussi des codes là-dedans. Je me suis posé la question parce que vous disiez à l'époque, on écrivait de façon dans un contexte plus officiel, mais il fallait quand même réfléchir avant d'écrire pour structurer l'écrit. Est-ce que ça va influencer, à un moment donné, si on cesse de fonctionner de la sorte, de structurer, est-ce que ça va influencer la façon dont on structure notre pensée? C'est peut-être une question très profonde.
1: Ben, c'est une très bonne question, mais je pense qu'il faut aussi faire attention. Souvent, quand on repère ce genre de langage très, très codé, on va faire ressortir ce qui ressort le plus, ce qui est le plus spectaculaire, ce qui se distingue plus du code habituel. Mais en réalité, il y a des études qui montrent que la plupart de ce qui est écrit dans les textos, sur les réseaux sociaux, par clavardage, la plupart des choses sont tout à fait conformes à la grammaire ordinaire du français, à l'orthographe ordinaire du français. Et on a aussi vu que, ben, maintenant, les personnes qui commencent les premiers à avoir utilisé l'écriture sur les réseaux sociaux sont de plus en plus vieux et on se rend compte que plus en plus on est vieux, ben, plus on se conforme à la norme et au code. Donc, je ne suis sûrement pas la seule à relire mes textos. Donc, on a vraiment aussi ce phénomène donc, avec l'âge qui fait en sorte qu'on a tendance à davantage se relire. Donc, non, ça n'a pas d'incidence sur la manière dont on structure nos phrases. Ça ne va pas avoir une différence. Ça ne va pas finalement, disons, contaminer le reste de la langue dans les autres situations de communication.
0: Bon, ben, tant mieux. Tant mieux. Mireille El-Shakar, je le disais là en introduction d'entrevue, que c'est un sujet qui fait réagir. Bon, vous êtes professeure de linguistique, vous le savez, j'en suis certaine. Pourquoi, à votre avis, pourquoi ça vient tant chercher, mais là je parle de nos auditeurs, mais pourquoi ça vient tant chercher d'émotions quand on parle de sujets de la langue, de sujets de la façon dont on parle, la façon dont on écrit?
1: Je pense que c'est d'abord une bonne nouvelle. Je pense qu'on doit se réjouir que les gens soient touchés par cet aspect de la langue, se sentent concernés, tout comme on devrait se réjouir que les jeunes utilisent les réseaux sociaux pour trouver des manières nouvelles d'écrire en français. Hein. Si les jeunes sentent qu'ils ne peuvent plus utiliser et jouer avec la langue, avoir un code entre adolescents, ben, ils vont se tourner vers une langue qui semble plus permissive à cet égard-là, donc l'anglais. Donc, je pense que c'est normal de se poser des questions, mais encore faut-il écouter les recherches qui nous donnent des informations supplémentaires. Donc, pour le français, au Québec, évidemment, dans des sociétés où la langue est menacée ou a été menacée, c'est assez normal d'avoir un sentiment de défense, d'avoir donc une crainte que les choses dégénèrent. C'est tout à fait, ça vient d'un amour de la langue, en fait. Je pense par contre que, et c'est ce que j'essaie de faire, je pense qu'on a tendance dans les sociétés comme les nôtres, on appelle ça une majorité fragile. Donc, on est majoritaire les francophones au Québec, mais c'est fragile. Si on n'avait pas de mesures en place légales et autres, ben, c'est sûr que notre français s'affaiblirait. Mais justement, dans les sociétés de majorité fragile, on tend à minimiser les avancées qui sont faites. Donc, on a tendance à oublier que ben, les lois linguistiques ont porté fruit et que l'Office québécois de la langue française fait un bon travail aussi pour les anglicismes, par exemple.
0: Je vous ai gardé jusqu'à la toute fin de l'émission. Mireille El-Shakar, vous êtes professeure de linguistique. Vous avez écrit « Délier la langue pour un nouveau discours sur le français au Québec ». C'était fascinant. Merci beaucoup.
1: Merci à vous.
0: Et c'est comme ça que ça se finit, vous l'entendez bien, le thème de l'émission. Ici Madeleine Plémorin. Bonne soirée à tous. À demain.

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1: Bonsoir, ici Mathieu Massé. La pétition sur l'indépendance de l'Alberta est jugée invalide. Dans une série de décisions, une juge de la Cour du Banc du Roi a conclu qu'Élections Alberta n'aurait jamais dû accepter le processus de pétition parce que le gouvernement albertain n'a pas respecté son obligation de consulter les communautés autochtones. Le groupe indépendantiste albertain Stay Free Alberta soutient avoir amassé plus de 300 000 signatures et compte porter la décision en appel. La première ministre Danielle Smith a pour sa part déclaré que son cabinet prendra une décision après avoir analysé la décision judiciaire. Le gouvernement du Québec pose un nouveau geste pour tenter de prévenir la violence conjugale. Il a déposé aujourd'hui le projet de loi Gaby-Renault qui permettra à une personne de consulter les antécédents judiciaires d'un partenaire intime afin de pouvoir juger le niveau de risque pour sa sécurité et pour celle de ses enfants. La co-responsable des dossiers politiques au regroupement des maisons d'hébergement pour femmes victimes de violences conjugales, Louise Riendeau, salue cette initiative. Elle ajoute que les personnes qui consultent ces documents doivent être prudentes.
2: Il faut surtout les accompagner pour qu'elles puissent prendre des décisions sécuritaires. Quitter un conjoint violent, c'est souvent le moment de la rupture et souvent le moment le plus risqué. Alors, des femmes pourraient décider d'évaluer quel est le moment le plus sécuritaire et si elles sont bien accompagnées par des ressources spécialisées en violence conjugale, elles pourront mettre en place les filets de sécurité là autour d'elles.
1: D'autres provinces ont déjà adopté ce type de loi comme la Saskatchewan et le Manitoba. Le Bloc québécois dénonce l'entente prise entre Ottawa et l'Alberta pour augmenter le prix des crédits carbone à 130 $ la tonne d'ici 2040 au lieu de 170 $ la tonne d'ici 2030. La formation estime que cette nouvelle cible constitue un recul sur les politiques environnementales canadiennes. Le porte-parole du Bloc en matière d'environnement et de changement climatique, Patrick Bonin, indique que cette mesure s'ajoute à une année de démantèlement du plan climatique par le gouvernement de Mark Carney.
3: La personne qui a voté pour ce parti en disant « on accepte que vous abandonniez la lutte climatique », l'obligation de mettre un prix sur la pollution, de faire payer les pétrolières pour leur pollution, eh bien, c'est en train d'être mis de côté pour satisfaire l'Alberta.
1: Patrick Bonin ajoute qu'en ouvrant la porte à un nouveau pipeline, le gouvernement Carney pave la voie à une hausse importante de la production de pétrole, des sables bitumineux et de la pollution. Le Nouveau-Brunswick souhaite relancer l'exploitation minière, une industrie presque inexistante aujourd'hui dans la province. Le gouvernement a déposé un nouveau projet de loi dans le but d'accélérer l'approbation du projet minier. Les précisions de Frédéric Camarano.
4: Les anciens sites miniers, même les sites potentiels, ne débordent pas d'activité au Nouveau-Brunswick. Une réalité que le ministre des Ressources naturelles, John Herron, veut voir changer en proposant une nouvelle loi.
5: On doit avoir un système où on peut faire une bonne réponse avec le temps minimal.
4: Pas question toutefois de le faire au détriment des protections environnementales que Fredericton veut bonifier, tout comme la collaboration avec les Premières Nations et les communautés. Comment?
5: The simple answer is it has to.
4: La réponse courte, c'est qu'il le faut, dit John Herron. Le gouvernement devra se montrer plus efficace, selon le ministre. Fredericton veut donc relancer tout un secteur qui n'existe presque plus dans la province. Réalisable, selon le président de l'Association des prospecteurs et des entrepreneurs, Robert Murray, ravi du projet de loi, il note déjà certains effets d'une attention plus prononcée de Fredericton pour son secteur.
6: We're talking about 5 years ago.
4: Il y a 5 ans, difficile d'approcher une grande entreprise minière en parlant du Nouveau-Brunswick, une situation qui a complètement changé, selon lui. Le chef de l'opposition officielle, Glenn Savoie, se montre bien moins clément à l'endroit du gouvernement.
7: C'est encore une stratégie qui ne fournit pas de détails. Est-ce qu'on va être des fournisseurs de prix ou des gens qui décident le prix? On ne sait pas.
4: Le chef du Parti vert se montre plus prudent, même sur l'environnement.
8: Non, pas encore.
4: David Kuhn préfère lire d'abord les 76 pages du projet de loi. Ici Frédéric Camarano, Radio-Canada, Fredericton.
1: 12 personnes sont mortes dans le sud du Liban lors d'une série de frappes israéliennes. Selon le ministère libanais de la Santé, près de 3000 personnes ont été tuées depuis le début de la guerre entre Israël et le Hezbollah le 2 mars. Le Conseil national de la recherche scientifique estime aussi que plus de 10 000 logements ont été détruits ou endommagés depuis l'entrée en vigueur du cessez-le-feu le mois dernier. Donald Trump va rencontrer le président chinois Xi Jinping dans les prochaines heures. Ils doivent s'entretenir de la guerre en Iran, de la délicate question de Taïwan, mais surtout de commerce international. Ces discussions entre les deux plus grandes économies mondiales pourraient avoir des conséquences sur la stabilité mondiale, mais aussi sur le Canada. Voici la professeure adjointe à l'École d'études politiques de l'Université d'Ottawa, spécialiste de la place de la Chine dans l'économie mondiale, Pascal Massot.
6: Au-delà de nos relations à nous bilatérales avec ou bien les États-Unis ou bien la Chine, on s'intéresse à une stabilisation des relations États-Unis-Chine. On s'intéresse également à la direction vers laquelle le président américain veut amener ces relations-là. Ça va avoir des impacts pour nous, pour notre positionnement par rapport aux deux pays. Donc, je dirais que le ton va être très important. Quelles sortes d'ententes vont être signées?
1: Les Américains souhaitent obtenir des accords, notamment en agriculture, ainsi que la confirmation d'une commande massive d'appareils auprès de Boeing. Voilà, c'était les informations. Merci d'être à l'écoute.
8: Alors, bonsoir tout le monde. Je vais vous donner une petite anecdote sur ce qui se passe l'heure avant moteur de recherche et l'heure pendant moteur de recherche. Vous savez, la dernière heure de la journée, c'est une heure qui est comme très longue. En fait, la dernière heure avant d'entrer en onde, c'est une heure qui est comme très longue. J'ai terminé mes dossiers, puis bon, là, tu repasses tes affaires, mais c'est comme... Elle est longue, cette heure-là. Puis, je ne sais pas s'il y a des gens entre vous qui avaient fait de la radio, mais c'est une chose qui revient continuellement ici en onde. Les gens qui viennent et pour qui c'est la première expérience de radio nous disent « Mon doux, mais ça passe donc bien vite. » Et c'est vrai qu'une heure de radio, quand les micros ouvrent, tu es en direct et là, ça part. Là. On dirait que tu déboules un escalier et tu arrives paf, à la fin de ton heure, puis c'est... Ça va très, très vite. Et il y a un des pionniers de la neuroscience aux États-Unis. On va en parler d'ailleurs tout à l'heure dans l'émission. Il s'appelle Hudson Hoagland. Il y a une anecdote à ce sujet avec sa femme. Sa femme faisait beaucoup de fièvre. Elle lui a demandé... Il revient de travailler puis dit là, ça me prend des médicaments, faut que tu ailles à la pharmacie, tout ça. Fait que, donc, il part à la pharmacie et il part 15 minutes, part très, très rapidement. Mais sa femme, quand il revient, sa femme... se dit, mais mon Dieu, mais ça t'a donc bien pris du temps à revenir. Et lui, il dit, mais non, ça m'a pris 15 minutes. Elle dit, non, non, non, ça t'a pris au moins une demi-heure. Et en fait, ça lui a mis la puce à l'oreille. Il s'est posé la question à savoir si on est dans un état où on est beaucoup plus chaud, est-ce que ça se pourrait qu'on ait un sentiment du passage du temps qui est plus lent? On va parler entre autres de ça ce soir à Moteur de recherche.

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Est-il possible d'être allergique, pas aux chats, pas aux chiens, aux animaux sauvages? Quels sont les facteurs qui influencent la couleur des rivières? Comment vivre la décélération numérique? Oui, est-ce qu'il faut comme recalibrer notre perception du temps qui est complètement désarçonnée par notre navigation de plus en plus frénétique? 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

0: Voilà, bonsoir tout le monde. Non, mais je dois vous le dire, c'est une anecdote qui revient souvent. Ces chercheuses et chercheurs qui nous disent, il y en a beaucoup dont c'est la première entrevue, puis là, ils sont bien stressés. Et vous savez, c'est comme quand on se fait donner un vaccin, là, tu regardes pas, puis là, oups, tu te retournes, puis il est déjà donné. Mais c'est un peu la même affaire. Mais voyons donc, c'est donc ben pas long.
1: J'espère
0: puis on a l'impression
1: que ça fait moins mal que des boulons d'escalier quand même.
0: Je pense que oui. Je pense que oui. Bonsoir Marie-Julie.
2: Bonsoir Mathieu.
0: Je dois dire qu'on est pas mal des pros des premières entrevues. Ça arrive très, très souvent qu'on fait des premières entrevues, puis c'est assez rare que la personne sorte traumatisée. Alors, voilà, on va le dire. Marie-André Fallu, bonsoir.
3: Bonsoir, bonsoir.
0: C'est votre première fois en ce studio.
3: En studio,
0: ben
3: oui.
0: Ben oui, Est-ce que vous avez déjà fait... Vous avez dû faire souvent les entrevues, vous, c'est votre domaine, non?
3: Pas si souvent,
0: pourtant,
3: mais j'ai été avec
0: comme...
3: vous deux fois en studio à Trois-Rivières.
0: À Trois-Rivières, studio, c'est ça. Ouais. Trouvez-vous que ça passe vite?
3: Très vite.
0: Ça passe vite, hein? On dirait qu'on n'a pas le temps de rien dire.
3: Non.
0: C'est difficile. C'est très, très difficile. Il y a des pires problèmes, mais on est très contents de vous avoir avec nous ce soir. On va parler de la couleur des rivières, un sujet que vous connaissez très, très très bien.
3: Oui, oui,
0: et d'ailleurs, je souligne que vous êtes basé à Trois-Rivières, mais là, vous êtes en grand symposium, là, le grill. Donc, les spécialistes de rivières sont actuellement en congrès, en symposium à Montréal?
3: Oui, à Montréal. Ben, nous, on avait notre symposium annuel de notre groupe de recherche hier et avant-hier. Donc, et les trois prochains jours, c'est international. Donc, on accueille des chercheurs et chercheuses de partout dans le monde, plus de 2000 personnes.
0: Ah oui.
3: Donc, c'est vraiment, vraiment impressionnant, oui.
0: Alors, on va parler de rivières, par exemple, en Gaspésie, qui sont cristallines.
3: Oui.
0: Puis là, on s'en va à Saint-Eustache, c'est de la boue.
3: Exact.
0: Qu'est-ce qui se passe? Pourquoi il y a une aussi grande différence de couleur? Alors, on s'en reparle dans quelques minutes. On a aussi à Nantes notre amie Daria Marchenko, qu'on joint plutôt tard dans la nuit nantaise. Bonsoir, Daria.
4: Bonsoir.
0: Avez-vous appris à décélérer numériquement?
4: Absolument.
0: Ah ouais, hein.
4: Ensemble.
0: J'ai tellement aimé l'anecdote dont on va parler d'ailleurs plus en détail tout à l'heure avec ce Hudson Hoagland qui observait sa femme qui trouvait que le temps n'avait pas l'air de passer à la même vitesse pour elle qui faisait de la fièvre et pour lui. C'est vraiment fascinant ça comme hypothèse, comme anecdote, non?
4: Oui, exactement, mais on n'a pas d'organes dans notre corps pour saisir le temps. Pourtant, c'est une perception bien réelle.
0: Ouais, effectivement. Puis il y a des fois, on a l'impression que ça 5 minutes, c'est 1 heure. Puis des fois, c'est le contraire. Alors, on va voir comment le numérique joue là-dessus. Il y a aussi Catherine Laprise. On a des gens, c'est très international ce soir, Nantes et Chicoutimi dans notre, en fait, l'arrondissement Chicoutimi, qu'il faut dire. Mon Dieu, que c'est pas beau. C'est la ville de Chicoutimi, mais bon, on repartira pas le débat. Catherine Laprise, bonsoir.
5: Bonsoir.
0: Catherine Laprise, vous êtes une spécialiste des allergies, et vous avez appris, en étudiant le bison, que vous étiez allergique au bison.
5: Ouais.
0: Comment c'est arrivé?
5: Ben, je devais... D'ailleurs, c'était palpitant. Mathieu, vous me connaissez, vous savez comment je suis contemplative. Alors, la maîtrise que j'avais commencée, c'était de m'asseoir avec les bébés bisons pour comprendre les comportements des mères et des petits.
0: Mais non...
5: Ouais, ouais, ouais.
0: Wow.
5: Et après 24 heures, je me disais, mon Dieu, que ça va être long. Fait que, bon. Et j'ai été sauvée par mon statut atopique. Alors, je me suis mis à avoir des conjonctivites, à avoir de la difficulté à respirer pour me rendre compte que, bien oui, j'étais allergique au bison. Alors, oui, c'est possible d'être allergique au bison et ça a sauvé certaines personnes d'une maîtrise qui les aurait pas animées, comme moi.
0: Bon, ben justement, on va y aller dans le vif du sujet. On va répondre à la question de Ricardo DeCipio.
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0: Ricardo DeCipio, j'avais déjà lu sa question un lundi, parce que vous savez, le lundi, je lis plusieurs courriels qu'on reçoit, et je l'avais lu. C'est quand même assez drôle comme situation, parce qu'il était chez des amis et il mentionnait que ses amis ont une marionnette grandeur nature d'une ours noire. J'aimerais beaucoup avoir des amis qui ont des marionnettes d'ours noires. Et en discutant de leur chat, on s'est demandé s'il est possible d'être allergique aux animaux sauvages aussi, ou si les allergies concernent surtout les animaux domestiques. Catherine Laprise, ben oui, qui a presque fait une maîtrise sur les bisons. Elle est à la chaire de recherche du Canada en génomique de l'asthme et des maladies allergiques, directrice du Centre intersectoriel en santé durable de l'UQAC, aussi à la chaire de recherche du Québec en santé durable. Alors, Catherine, je pense qu'on a vendu la mèche. Il est parfaitement possible d'être allergique à des animaux sauvages, et la liste, on va le dire, là, elle est quand même assez longue.
5: Mais la liste dans la littérature, bien qu'il y ait peu de papiers sur chaque cas rapporté, est extrêmement longue. En fait, on trouve des articles qui nous rapportent des allergies aux singes, aux chinchillas, aux cochons d'Inde, aux furets. Et bon, je ne ferai pas toute la liste, Mathieu, vous venez de le dire, c'est long. Il y a même le lorilan du Soudan. Sunda, oui. Alors qui est un petit paresseux de 30 cm, je ne savais pas. Alors j'ai appris.
0: Qui est très beau. D'ailleurs, je suis allée voir, je ne connaissais pas cet animal. C'est magnifique et sa salive est venimeuse. Oh, c'est ben très rare, ouais. C'est très, très rare. Oui. Ouais.
5: Alors, il y a des cas rapportés et vous venez de mettre une piste. Alors, il y a des cas où c'est des allergies, comme les autres allergies qui vont impliquer les immunoglobulines, qui vont reconnaître un allergène comme quelque chose de dangereux. Mais il y a aussi des cas où ce sera des venins ou des toxines. Et là, à ce moment-là, ça rentre pas nécessairement dans ce qu'on entend par allergie classique. Mmh.
0: Mais par exemple, on peut être allergique sans nécessairement, évidemment, les venins, on connaît qu'ils peuvent avoir des effets assez graves là, sur nous. Mais on pourrait être allergique à des reptiles qui sont venimeux, mais pas nécessairement à leur venin, là. Simplement parce qu'ils sont des reptiles. Et on va voir d'ailleurs quelles sont justement ces particules-là là, auxquelles on est allergique. Est-ce qu'on peut être allergique aux oiseaux aussi, Catherine?
5: Oui, on est allergique aux oiseaux. On peut être allergique à toutes les squames. Tous les animaux, en fait, ont des squames. Et ces squames-là contiennent des petites protéines qu'on regroupe dans trois catégories. Et c'est en fait à ça qu'on réagit. Alors, il peut avoir des allergies vraiment à tous les animaux. Puis, on n'est pas obligé d'en rencontrer un. Si on est allergique à un animal comme le chat, par exemple, ben on n'est pas obligé d'être en contact avec un lion directement pour avoir une réaction quand on visite un zoo. Mm-hmm. Parce que juste le vent peut transporter des squames. Puis, si on est vraiment allergique, ben pas, on peut avoir une petite réaction.
0: Catherine, quand on parle d'allergie, il faut vraiment, ce qui vient très rapidement après le terme, là, il faut parler des protéines. On est allergique à des protéines, c'est bien ça?
5: Oui, tout à fait. C'est à des protéines qui sont très petites, donc elles sont volatiles, elles sont transportées facilement. On va les retrouver dans nos maisons, on va les retrouver par exemple dans des chalets. Hein. Il va y avoir beaucoup de protéines qui vont rester là, de petits rongeurs par exemple. Alors on peut avoir une réaction dans une ferme, évidemment, ou près d'une ferme. Alors c'est vraiment des allergènes aéroportés qui sont dans l'environnement, puis qu'on classe dans trois familles essentiellement. Alors les lipocalines, les albumines sériques, puis des sécrétoglobulines.
0: Qu'est-ce que c'est une lipocaline, Catherine?
5: En fait, c'est des très petites protéines dont le rôle principal, c'est de transporter et de stocker des molécules qui vont

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4: Véhiculer de nombreuses substances comme le sang, les hormones.
5: On comprend qu'elles sont vraiment très importantes. On dit que l'albumine est considérée comme un panallergène. Qu'est-ce que ça veut dire, ça?
4: Ben, un panallergène, ça veut dire que c'est une protéine universelle qu'on retrouve dans toutes les espèces, qui vont avoir une petite variabilité dans la dans sa séquence et dans sa structure, mais c'est donc conservé, étant donné que c'est si essentiel, parce que ça a aussi des propriétés protectrices, là, les albumines, antioxydants puis anti-inflammatoires. Mm-hmm. Donc, panallergène, ça veut dire que, tout simplement, c'est un concept clé qui nous permet de comprendre un peu pourquoi une albumine peut d'un animal peut donner une réaction, puis sans avoir croisé un autre animal, ben on peut avoir une réaction qu'on va dire croisée, parce que l'albumine de ce deuxième animal-là est très similaire au premier.
5: Par exemple, si vous êtes allergique au bison, vous vous en êtes rendu compte durant votre maîtrise, est-ce que ça veut dire que si vous allez pas loin d'un animal qui est proche, je sais pas, des bœufs, est-ce que vous risquez d'être aussi allergique au bœuf?
4: Je vous le confirme, quand je vais dans une ferme laitière, je suis allergique aux vaches.
5: Ah oui,
4: donc,
5: hein?
4: C'est une réaction croisée, en fait. Les gens, une personne qui est très allergique aux chats peut faire une réaction croisée à l'ours, au bison. Alors, c'est déjà documenté dans la littérature et aux vaches également ou aux bœufs.
5: Parce que ce sont toutes les mêmes protéines, si je comprends bien. Là, quand on parle, par exemple, des sécrétoglobines, notamment FELD-D1, là, qui est celle qui est associée au chat, ben, il y en a des semblables chez le lapin, il y en a des semblables chez le chien, il y en a des semblables chez le cheval. C'est pour ça qu'on peut être allergique à plusieurs animaux en même temps, parce que c'est le même type de protéines.
4: Absolument. En clair, c'est notre système immunitaire qui réagit à des protéines qui sont très similaires dans leur structure, puis il démêle pas la différence, justement. Alors, comme il réagit à une, ben, il va réagir également à l'autre. Mm-hmm. C'est pour ça que des personnes allergiques aux chats vont être allergiques aux rongeurs, aux lions, aux lynx, alors à plein d'autres espèces dont la molécule ou la protéine est similaire.
5: En terminant, Catherine, est-ce qu'il faut être, sensibilisé une fois, puis après, si on y retourne, on va développer l'allergie, ou bien ça se fait instantanément, comme vous, là, les bisons? C'était-tu comme, aussitôt que vous avez été proche, ça s'est déclenché, ou bien il a fallu que vous y retourniez quelques fois?
4: Aussitôt.
5: Ah oui.
4: Aussitôt,
5: hein?
4: Parce que notre système immunitaire est déjà, produit déjà des IgE spécifiques aux chats.
5: Qu'est-ce que c'est des IgE?
4: Les immunoglobulines E, alors c'est les anticorps qu'on va produire face à l'allergène qui n'est pas une menace proprement dite, mais que notre système reconnaît comme tel parce qu'il a un défaut. Ben là, il va reconnaître l'allergène qui est de ce nouvel animal-là comme étant celui du chat parce que la différence est trop petite.
5: Voilà.
4: Alors, il est mieux se protéger.
5: Voilà, ben c'est ça. Les protéines, hein, ça se ressemble. En fait, ça peut se ressembler d'une espèce à l'autre, ce qui expliquerait en tout cas ces cas d'allergie croisée. Ben, on remercie Ricardo Discipio. Je ne sais pas si c'était de la vraie fourrure d'ours avec laquelle il a été en contact, mais en tout cas, bref.
4: Mais c'est pas grave, parce qu'on n'est pas allergique à la fourrure.
5: Ah, voilà.
4: Mais il y a peut-être plein d'acariens sur son gros ours.
5: Peut-être allergique aux acariens. Ben oui, c'est pas fini cette affaire-là.
4: Et les gens allergiques aux acariens sont allergiques aux coquerelles, souvent.
5: Ah, voilà.
4: On terminera avec ça.
5: On fait des liens, on aime ça. Catherine Laprise, merci d'avoir répondu à cette question de Ricardo Discipio. Je rappelle que vous êtes de la chaire de recherche du Canada en génomique de l'asthme et des maladies allergiques, directrice du Centre intersectoriel, en santé durable de l'UQAC. Merci, Catherine.
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5: Avec Marie-André Fallu, qui est conseillère principale en communication et relations publiques au GRIL. Ça, c'est le groupe de recherche interuniversitaire en limnologie, qui est le bon mot, le beau mot pour parler de la science des rivières.
7: Des eaux douces.
5: Des eaux douces.
7: Intérieures.
5: Donc, ça fait un ruisseau.
7: Oui, lac, rivière, fleuve.
5: Lac, rivière. Bon, c'est toutes les eaux douces. Mm-hmm. Voilà. Jean-Christophe Boivin nous envoie ceci. J'ai grandi en Gaspésie. L'eau des rivières, il était toujours translucide. Mais

0: maintenant à Saint-Eustache, l'eau de la rivière du Chêne est brunâtre. Quels sont les facteurs qui influencent la couleur et logiquement la turbidité de l'eau des rivières? Comment pourrait-on améliorer la qualité de l'eau de nos rivières? Peut-être que c'est peut-être plus normal que la rivière du Chêne soit boueuse comparée à une rivière de Gaspésie. On sait que c'est des rivières presque de carte postale là, quand on voit ces photos-là. Oui. Alors, Marie-André Fallu, je pense que qu'est-ce qui permet d'expliquer la différence dans la couleur des rivières? Quels sont les facteurs?
1: Mais il y a plusieurs éléments. Puis, en passant, j'ai grandi en Gaspésie, moi.
0: Ah, donc vous connaissez bien ça. Vous êtes de quel coin?
1: De la baie des Chaleurs.
0: Ah oui.
1: Puis, dans ce coin-là, il y a la Bonaventure.
0: La Bonaventure, qui est une grande rivière de carte postale.
1: Oui, exact. Donc, les gens qui l'ont vue, le savent. Oui,
0: effectivement. Ouais. Bon, pourquoi la Bonaventure est si claire et la Duchesne est si boueuse?
1: Oui, c'est ça. Mais la Bonaventure, elle prend sa source dans un bassin versant. Donc, ça, c'est un bassin versant, c'est d'où vient l'eau. Qui va jeter dans les rivières, puis c'est forestier. Donc, on a des forêts, on a un beau sol, un humus, là, un sol que quand on marche en forêt, là, c'est comme une éponge, c'est une éponge.
0: Ça filtre.
1: Ça filtre. Donc, s'il y a des sédiments qui sont relâchés, etc., ils vont être filtrés par les sols. Puis, on est dans un endroit avec des montagnes. Les sols ont moins été remodelés que dans les basses terres du Saint-Laurent ici. Mm-hmm. Donc, quand on est plus au sud, tout le long du fleuve Saint-Laurent, puis dans la région de Montréal, donc Saint-Eustache, il y avait la mer de Champlain à l'époque. Puis dans la mer de Champlain, ben ça, c'est des argiles marins. Donc, des argiles, c'est des sédiments très fins qui sont facilement mobilisables. Ils peuvent facilement être apportés par l'eau. Donc, du moment qu'il y a des pluies, à la fonte des neiges, c'est sûr que les argiles vont être mobilisées puis ça va être turbide. On ne verra pas au travers de l'eau.
0: Ouais. Donc, il faut vraiment regarder le bassin versant.
1: Oui, il faut regarder d'où vient l'eau.
0: Oui, allez-y.
1: Oui, non, mais c'est ça. Donc, en plus, dans la Duchesne, son bassin versant, il n'est pas très forestier. En fait, c'est environ 70 % du bassin versant qui est agricole. Mm-hmm. Donc, ça veut dire que c'est des terres qui n'ont pas les sols là, avec l'humus.
2: Le filtre, oui.
1: Il n'y a pas vraiment de filtre.
0: Oui, puis il n'y a pas beaucoup de milieux humides non plus.
1: Non
0: hein,
1: plus.
0: Je vais vérifier. Là, d'ailleurs, il y a des très belles cartes là, que je vais mettre dans l'infolettre parce que ça permet de comprendre aussi comment toute la géographie va influencer. Là.
1: Oui, c'est ça, puis
0: cette qualité-là.
1: Dans les milieux agricoles, bien, on a linéarisé les cours d'eau. Tu sais, des fois, on regarde des vieilles photos aériennes, puis là, on voit toutes
0: les
1: rivières, les méandres. Mmh. Puis là, après, avec l'agriculture, bien, au printemps, on veut que l'eau sorte rapidement du champ pour pouvoir cultiver. Donc, ils ont linéarisé les cours d'eau. Puis, ça fait que l'eau, elle coule plus vite.
0: Il y a beaucoup moins de végétation aussi, parce que là, on se retrouve souvent, il n'y a plus d'arbres, il n'y a plus de milieu humide.
1: Exact,
0: et donc, à partir du moment où il y a des grandes pluies, on assiste à un lessivage. Là.
1: Exact. Uh-huh. Oui, c'est ça. Puis l'urbanisation, c'est la même chose. On veut des maisons, on veut s'installer, on veut être nourri, on veut de l'agriculture. Du moment qu'on enlève de la forêt, dans le fond, on crée une zone qui va avoir plus d'érosion puis plus d'eau à porter. T'sais, l'eau, elle ne va pas rester dans le sol, elle va être vraiment lessivée, justement, elle va ruisseler.
0: Ce lieu-là, là, la rivière du Chêne, donc on va dire, là, on est dans l'ouest du nord de Montréal, donc c'est vraiment là, sur la rivière des Mille-Îles. Il y a plusieurs rivières d'ailleurs, là. Il y a la Mascouche, rivière aux Chiens, rivière du Chico, rivière du Chêne. On est donc dans un lieu où il y avait beaucoup de sédiments.
1: Ouais.
0: Mais est-ce qu'on pourrait, par exemple, en faisant des interventions, quelles qu'elles soient, là, je ne sais pas qu'est-ce qu'on peut faire, retourner à une forme de turbidité qu'on connaissait davantage auparavant? Là.
1: Bien, c'est difficile de retourner complètement avant, parce qu'avant, il y avait de la forêt partout. Donc, c'est sûr que... Mais il y a moyen de faire mieux, d'améliorer la situation. Donc, on peut imaginer avoir des bandes riveraines qui vont avoir des milieux humides, qui vont avoir de la végétation, justement, ou qu'il peut y avoir un sol. Mais il y a aussi le fait de redonner un peu l'espace de liberté au cours d'eau. Donc, de laisser des zones... Le cours d'eau de mémoire d'humain, on pense que c'est assez... Ça bouge pas, c'est assez statique, mais c'est hyper dynamique.
0: Mais non.
1: Donc, si on les laissait aller, ça ferait des méandres, ça serait tout sinueux. Puis ça, c'est normal.
0: On en a d'ailleurs parlé avec une de vos collègues, Pascale Biron,
1: exactement.
0: Qui nous disait que c'est très important de laisser de la place aux rivières pour qu'elles puissent, entre guillemets, là, vivre leur vie de rivière. Ouais. C'est-à-dire qu'elle ne va pas toujours avoir les mêmes méandres, ça va jouer. Et ça, c'est bon pour la santé de la rivière, c'est bon pour la santé des berges aussi, j'imagine.
1: Aussi, oui, tout à fait, parce que en plus, les sédiments, si c'est sinueux puis que le courant est lent, ils vont être apportés à se déposer. Ils vont moins... puis sur les sédiments aussi, il ne faut pas oublier que beaucoup d'éléments nutritifs vont s'accrocher là-dessus, le phosphore, la matière organique. Donc, c'est un peu ce qui donne aussi cette couleur brunante là, qu'on peut voir dans la Duchesne, qu'on voit très bien sur une carte, sur Internet. Là, on peut googler, puis la Duchesne, on peut voir sa couleur différente. Puis, c'est ça, si l'eau est plus... coule plus lentement, puis qu'on s'assure d'avoir des zones tampons, là, ça peut aider. Là. Ouais, mais en même temps, on veut se nourrir, là, on veut que l'agriculture continue.
2: Ça. Ouais. C'était ça ma question, en fait. Est-ce que c'est souhaitable de vouloir lui redonner son apparence d'avant, ou justement, on la laisse vivre sa vie, mais en même temps, si on veut se nourrir, c'est tout ça, là?
1: Oui, exactement. Puis on veut pas briser nos routes non plus. Il y a des endroits qu'on refait la route, on essaie de sauver les infrastructures, ça, on peut comprendre. Mais si en amont, plus haut, on la laissait couler plus normalement, il y aurait moins de courant. Puis, du côté de l'agriculture, mais il y a des zones agricoles qu'ils vont semer, puis après, ça va inonder parce que, justement, les cours d'eau sont linéarisés ou qui sont contraints.
0: Et on perd, de toute façon, une partie des champs. Donc, ce que vous dites, si je comprends bien, c'est qu'on pourrait peut-être accepter de perdre une partie de cette superficie-là, mais qu'au final, ça nous donne une rivière qui est plus en santé, plutôt que d'avoir une linéarisation qui, de toute façon, va déborder à un moment donné. Là.
1: Ouais. Oui, c'est ça. Puis, mais de plus en plus aussi, je pense qu'il y a beaucoup de personnes en agriculture qui comprennent l'importance puis qui vont faire ce genre de choses-là. Mais en plus, il y a des programmes là, de compensation qu'on commence à avoir, là, de rachat de terres agricoles, justement, qui pour redonner l'espace de liberté.
0: Ça, c'est ce qui se passe donc dans la vallée du Saint-Laurent, mais il y a dans d'autres endroits, je pense, dans les Rocheuses... où on est face, là, c'est pas du tout la même chose, là, parce que là, évidemment, il n'y a pas de terre arable. Et pourtant, on trouve des différences de turbidité dans des rivières quand même assez singulières. On va parler notamment de la farine. j'aimerais que vous nous parliez de cet aspect-là quand même, qui est peut-être que nos auditeurs de l'Ouest on l'ont vu. Oui. Qu'est-ce qui se passe dans ces rivières-là pour qu'elles soient si blanchâtres?
1: Oui, c'est ça, mais... à ces endroits-là, c'est de l'argile glaciaire qui provient des glaciers. Donc, c'est très... les glaciers sont pas loin en amont. Hein. Des fois, on est sur la Transcanadienne, puis un kilomètre en
0: on
1: amont...
0: On les voit de la route, là. Oui,
1: oui,
0: ben
1: oui, un kilomètre en amont ou deux, il y a un glacier. Donc, ça arrive, c'est directement blanchâtre. Puis moi, en tant que touriste, j'ai pensé à ça tout de suite quand j'ai lu la question, parce que il y a une halte là qui s'appelle la Rencontre des Eaux sur la route de la vallée Yoho. Puis ça, c'est quand on monte pour aller voir la Takaka Falls, la chute Takaka. Puis il y a une petite halte là, c'est un peu subtil, mais il y a quand même une affiche, une explication. Puis là, tu vois la rivière Yoho qui arrive, qui est blanche, blanche, blanche. Puis il y a la Kicking Horse. Ben, je dis blanche, elle est un petit peu
0: verte. Oui, mais blanche, là, c'est très laiteux.
1: Puis là, il y a la Kicking Horse qui arrive. Claire, claire, claire. Mais pourtant, c'est aussi une rivière qui prend sa source des glaciers, mais il y a des lacs en amont. Ah. Donc, les lacs permettent à l'argile de se déposer, d'un peu de filtrer. Ouais. Puis quand la Kicking Horse arrive à la Yoho, bien là, elle se mélange. Puis là, après, c'est comme ça reste laiteux, là, plus pâle. Mais ouais, ça fait que c'est impressionnant de voir le phénomène. Là.
0: D'où l'importance. En tout cas, ça nous montre l'importance aussi de garder ces milieux filtrants-là pour des rivières qui n'ont où le bassin versant n'a pas trop subi, disons, d'intervention. Puis on sait qu'en foresterie, c'est très critiqué là, actuellement dans certaines rivières, là, notamment, là, je pense, du côté de la Mastigouche, la réserve Mastigouche. Là, il y a des problèmes à ce chapitre-là. J'aimerais quand même, je m'en voudrais de ne pas terminer en soulignant que demain, jeudi soir, vous organisez un bar des sciences. C'est ici à Montréal, donc c'est pour les gens qui sont dans la région. Oui. C'est au bar Pamplemousse. Exactement. Ça, c'est bien sur Saint-Laurent, un petit peu en haut de Maisonneuve. Là.
1: Je crois. Ouais, je sais que c'est sur donc, Saint-Laurent, mais je pourrais pas dire.
0: C'est à côté du métro Saint-Laurent.
1: OK, parfait.
0: Et donc, c'est un bar des sciences sur le thème de donner de l'air au fleuve. Oui. De quoi vous allez parler?
1: Bien, on va partir des rivières, justement, avec Pascal Biron. Puis on va parler un peu de la santé du fleuve dans sa portion d'eau douce avec un autre chercheur. Puis on continue jusque dans l'océan avec des collègues de Québec Océan, qui est un autre groupe, un regroupement stratégique comme nous. Là.
0: Ben voilà, donc c'est demain, 14 mai, bar des sciences au bar Pamplemousse.
1: 19h.
0: Gens, ouais, donner de l'air au fleuve. C'est avec l'animateur, très bon animateur, oui. D'ailleurs, Jean-Daniel Doucet, qu'on aime beaucoup.
1: Oui.
0: Puis que vraiment, vous êtes,
1: oh, oui, on est
0: vous êtes en business là, avec. avec Jean-Daniel. Ah, donc, ben voilà, merci beaucoup d'être passé ici en studio, de nous
1: merci,
0: en parler. Marie-André Fallu, je rappelle que vous êtes conseillère principale en communication et relations publiques au GRIL. Ça, c'est le groupe de recherche interuniversitaire en limnologie. À bientôt, j'espère.
1: Merci.
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0: Alors, maintenant, on va parler d'une chose, peut-être, je le dis, c'est un petit peu moins drôle, parce qu'on va parler de l'industrie pétrolière. Mais c'est important qu'on en parle, c'est dans l'actualité, puis on le sait, là, avec tout ce qui se passe dans le détroit d'Ormuz, c'est pas terminé, cette histoire-là. Et donc, je vous parle de 420 ppm. Vous savez, c'est un chiffre qui fait référence à la quantité de particules par million de CO2 dans l'air. Avec cette question, notre infrastructure pétrolière est-elle une infrastructure funeste quand elle va bien? Et funeste quand elle s'enraye. Le grand spécialiste de l'énergie, directeur du Shift Project, quelqu'un très présent sur les réseaux sociaux, Jean-Marc Jancovici, publiait ce matin une analyse qui s'ajoute, on va le dire, à des dizaines qui observent à peu près la même chose. Les réserves mondiales de pétrole s'épuisent actuellement à un rythme sans précédent. Ça détruit rapidement les immenses stocks, et là je le cite, de précautions censées protéger l'économie mondiale contre de tels chocs. Selon un article de Fortune cité par Jancovici, ce tarissement massif menace de provoquer des pénuries importantes et une flambée extrême des prix internationaux de l'énergie. Et The Economist, donc prestigieux magazine, publiait à peu près la même chose la semaine dernière. Peu importe la date d'un dénouement dans le détroit d'Ormuz, même si c'était demain matin, la situation de pénurie et de prix élevés devrait fort probablement s'aggraver avant peut-être de revenir à la normale. Mais quand on parle de la normale, ben c'est peut-être pas une bonne chose non plus. Je vous parle d'ailleurs de cette très bonne infolettre qui est menée par le journaliste Rémi Noyon, qui est chef de la section idées au magazine Le Nouvel Observateur, qui s'appelle d'ailleurs 420 ppm, une infolettre remarquable à propos du climat. Donc, je le disais, ça fait référence à une mesure des concentrations de CO2 dans l'atmosphère. D'ailleurs, 420, c'était en 2023. Je suis allé vérifier tout à l'heure. On est rendu à 431. Il y a quelques semaines, donc, Rémi Noyon interviewait un spécialiste des énergies fossiles. Il s'appelle Jean Danielou. Il est chercheur associé au Centre de sociologie de l'innovation à l'École des mines de Paris. Et ses travaux portent sur les infrastructures énergétiques, les stratégies climatiques des multinationales et la mondialisation. Et donc, Jean-Danielou mentionne qu'on vit encore un peu malgré nous dans un imaginaire dicté par les géants pétrogaziers, dont le modèle d'affaires, on va le dire, selon l'ensemble de la science, est insoutenable. Il rappelle que lors du début de la guerre en Ukraine, ça fait déjà 4 ans, on déstructurait les chaînes d'approvisionnement et la dérive climatique mettait aussi, on le sait, sous pression l'ensemble des sociétés. On se rendait compte à l'époque à quel point les énergies fossiles étaient liées à des régimes autoritaires. Les géants pétrogaziers ont malgré tout réussi à imposer leur cadrage, celui de la sécurité énergétique et de la sécurité d'approvisionnement. Donc, 4 ans plus tard, Jean-Danielou, dans cette longue entrevue, c'est absolument passionnant, rappelle que rien n'a vraiment bougé ou presque. Il n'est toujours question que de réduire sa consommation d'essence temporairement, des petits conseils, et là, je le cite, là où on reste dans cette idée que tout va revenir à la normale, qu'il suffit de faire le dos rond et que ça va revenir. Il rappelle qu'une infrastructure, c'est ce qui devient visible quand ça casse. Et notre présent, dit-il, est en train d'être ruiné, et là je le cite toujours, activement par la façon dont les infrastructures pétrolières fonctionnent. Quand ils sont en état de marche, les réseaux pétrogaziers, nous dit ce chercheur, détruisent nos vies en rendant la planète inhospitalière, en produisant des déchets, des gaz à effet de serre, des résidus, bref, la part maudite de la mondialisation. Quand ils sont détruits, hein, comme ce qui se passe aujourd'hui, alors ce sont nos vies qui ne sont plus en état de marche. Les industries ralentissent, l'inflation augmente, se déplacer devient cher. Ces infrastructures fossiles ont une capacité maléfique, dit-il, à ruiner notre existence. Il est urgent d'en sortir. Fin de la citation. Pour l'ensemble de cette très bonne entrevue, ben c'est sur l'infolettre 420 PPM avec Jean Danielou, chercheur à l'École des mines de Paris.
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0: On va maintenant parler de décélération. Ben, une autre, en fait, il y a plein de chercheurs qui nous disent que ce serait peut-être une bonne idée de décélérer de manière générale. Et avec la question que voici, comment vivre s'il fallait la faire, cette décélération numérique? On en discute avec une de nos spécialistes à l'émission, c'est Daria Marchenko, qui est maintenant habitante de Nantes. On l'a joint, il est très tard, on est content qu'elle soit là pour nous. Rebonsoir, Daria.
4: Bonsoir.
0: Est-ce que vous avez cette impression-là, aussi, vous aussi, de toujours manquer du temps, même si on a des systèmes de plus en plus qui nous rendraient, disons, potentiellement de plus en plus productifs?
4: Oui, tout à fait. Si vous jonglez avec 1000 choses à la fois juste pour garder le rythme, et en fait vous questionnez sur cet état permanent d'urgence, vous n'êtes pas seul. Et vous êtes en fait en bonne compagnie de philosophes, comme par exemple Paul Virilio ou Hartmut Rosa, les philosophes qui considèrent notre rapport au temps comme une des clés pour comprendre la société moderne. Par exemple, Hartmut Rosa, c'est un philosophe allemand contemporain, il voit l'accélération comme une caractéristique centrale de notre époque et il nous propose trois types d'accélération. Donc d'abord, c'est l'accélération technique. Pensez simplement au transport, donc depuis le 19e siècle, 18e siècle même. On passe d'environ 15 km heure en cheval à plus de 1000 km heure en avion. Donc le monde s'en est quelque sorte rétréci environ 60 fois, parce qu'on peut parcourir plus de distance beaucoup plus vite. Donc on parle de la technologie de communication, c'est aussi la communication qui devient pratiquement instantanée. Ensuite, deuxième type d'accélération, c'est le changement social. On change de carrière, nos compétences, il faut toujours les mettre à jour. Changement de partenaire de vie, une sorte de monogamie en série. Mm-hmm. Et finalement, un troisième type, c'est l'accélération du rythme de vie lui-même, où on essaie de faire toujours plus de choses dans une seule journée.
0: Ouais, et le numérique, on va le dire, entre guillemets, nous force presque à accélérer, parce qu'on dit aux gens, ben là, vous avez des outils pour aller plus vite, donc suivez le mouvement.
4: Bah exactement. En fait, la vitesse, c'est un peu la promesse centrale du numérique parce que transmettre les données plus vite, calculer plus vite, répondre plus vite. Et effectivement, avec toutes les notifications et le multitâche, ça nous accélère. Mais en même temps, pensez au moment quand le temps semble disparaître complètement. Par exemple, vous êtes donc vous consommez les réseaux sociaux et vous croyez avoir passé quelques minutes sur Instagram, par exemple, mais en temps réel, une heure s'est écoulée.
0: C'est horrible. Tellement. Ouais, on a tous vécu ça. Je vous dis, ouais. Le studio est bien d'accord avec vous, là, Daria.
4: Donc, la question se pose, c'est pourquoi on perçoit ce temps tantôt accéléré, tantôt ralenti? Et donc, les chercheurs se sont posé cette question, mais ils n'ont pas trouvé chez l'humain d'organes du temps. Mais ils ont identifié des mécanismes psychophysiologiques qui peuvent être regroupés sous l'idée d'horloge interne. Mm-hmm. Donc, en gros, le cerveau fonctionnerait un peu comme un système qui fait des tic-tac internes et utilise ensuite ces signaux pour estimer la durée des événements. Comme le raconte le psychologue John Werdon dans The Psychology of Time Perception, donc la psychologie de la perception du temps. Donc certaines des premières observations remontent aux années 1930, comme vous avez mentionné au début de l'émission, c'est neuroscientifique américain Hudson Hoagland qui s'occupe de son épouse qui est malade, qui a une grippe, une forte fièvre. Un jour, il sort de la maison, il revient, son épouse lui reproche d'avoir été absent trop longtemps. Elle lui dit non, c'est comme d'habitude, rien d'inhabituel. Et donc lui, il commence à réfléchir dans ce sens que comme la chimie dans la chimie, toutes les réactions se passent plus vite si la température augmente. Alors, c'est peut-être le cerveau chauffé produisait davantage de tic-tac par minute et ça donne l'impression d'avoir plus de temps qui s'est écoulé. Alors, il demande à son épouse de compter jusqu'à 60 au rythme d'une seconde par chiffre. Et effectivement, plus la température montait, plus elle comptait vite.
0: Ben, c'est ça, parce qu'il a fait le test quand elle était à 37 degrés, puis il a fait le test quand elle était à 40 degrés. Puis elle compte.
4: Exact. Et par contre, après, dans la même logique, le chercheur français Marcel François, il a utilisé une technique qui s'appelle diathermie. C'est un courant électrique haute fréquence qui chauffe le corps. Donc, les participants devaient ensuite taper à un rythme régulier, mais plus la température augmentait avec cette diathermie, plus ils tapaient vite. Mais peut-être qu'ils voulaient juste arrêter l'expérience, ils en avaient marre, mais bref, en fait, ils accéléraient. Il accélérait, plus il était chauffé, plus il accélérait.
0: et donc, on s'en rend peut-être compte aussi quand, évidemment, les situations internationales nous influencent. Le fameux temps d'urgence, que ce soit une urgence d'un conflit ou des feux, on a l'impression que dans ce temps-là, ça ralentit, ne passe pas assez vite.
4: C'est effectivement que c'est pas seulement en chauffant notre corps qu'on modifie la perception du temps, mais aussi on a tous probablement vécu ces moments qu'on appelle temps d'urgence. C'est lié à une sorte de niveau d'activation émotionnelle qu'on appelle en anglais arousal. Donc c'est un peu comme l'heure d'un accident ou d'un moment de peur extrême. Donc les personnes racontent que tout semblait se dérouler au ralenti, comme si le cerveau travaillait énormément d'informations en très peu de temps. Et les secondes du temps d'urgence s'étiraient à l'infini. En fait, ce qui se passait à ce moment-là, c'est qu'on se concentre sur chaque seconde quand notre vie en dépend. Par contre, aussi, cette activation émotionnelle, si elle est positive, si c'est une excitation positive comme pendant l'émission à la radio, on est absorbé par une activité passionnante et donc le temps file.
0: Ça passe tellement vite, c'est fascinant ce que vous dites, parce que c'est de la perception, mais en même temps, on a l'impression que c'est la réalité qui est comme ça. On s'en rend compte aujourd'hui, il est très difficile même de tolérer des situations qui auparavant nous apparaissaient normales. On est au supermarché, avant les téléphones cellulaires, on était au supermarché, on attendait, on regardait le plafond, on regardait les gens autour de nous. Maintenant, c'est intolérable.
4: Oui, effectivement. En fait, il y a plein d'éléments qui participent à la perception du temps. Donc, comme vous avez remarqué, attendre dans une file, et si on est impatient et on surveille chaque seconde, ça devient interminable. Mais si on peut détourner notre attention, c'est peut-être pour ça qu'on cherche à regarder l'écran ou lire un livre. Donc, le temps file parce que l'attention n'est pas sur le temps qui passe. Mm-hmm. Mais il y a aussi d'autres mécanismes qui embarquent dans cet équilibre. Par exemple, les expériences qui testent l'horloge interne démontrent des effets très curieux. Imaginez, je vous montre trois visages pendant la même durée, comme un visage neutre, heureux et fâché. Et le visage fâché sera souvent jugé comme ayant été présenté plus longtemps parce qu'il stimule davantage notre activation émotionnelle.
0: Ouais.
4: Donc,
0: wow.
4: on regarde le visage fâché, ça en fait peur, donc on s'excite de façon plutôt négative. Mais si les participants tiennent un crayon dans leur bouche pendant ce moment, cet effet diminue, en fait, et presque disparaît. Parce que le crayon perturbe les micro-mouvements du visage qui participent probablement via les neurones miroirs à l'intégration de notre réaction émotionnelle.
0: C'est incroyable, c'est fascinant. Voilà. Mais on va se transposer justement, puis on va terminer là-dessus, Daria, sur comment les technologies qui nous sont plus ou moins imposées, là, est-ce qu'on a vraiment le choix de ne pas faire de Zoom? Des fois, non. Ben, des fois, un petit appel, c'est peut-être mieux aussi pour le moral. Ça nous force aussi à changer nos perceptions du temps, non?
4: Absolument. En fait, ce qu'il faut comprendre, c'est là où on revient vers le numérique, c'est que, en fait, les fameux TIC, donc les technologies de l'information et de la communication, c'est en fait les technologies du temps, parce que la perception du temps, c'est la perception de l'information par notre cerveau. Vous voyez le lien?
0: Oui, tout à fait.
4: Et donc, si on voit nos routines numériques, par exemple, Zoom fatigue, qu'est-ce que ça veut dire? C'est l'épuisement cognitif et émotionnel qui est provoqué par trop de visioconférences. Pourquoi? Parce qu'il y a surcharge de stimuli visuels, contact visuel constant avec plusieurs personnes, en plus l'auto-observation à l'écran parce qu'on se voit aussi. Et donc ça, ça peut être vu pas seulement comme une sorte de fatigue générale, mais comme une forme de distorsion temporelle. Parce qu'on sort d'un appel de 60 minutes, on est épuisé c'est comme horrible. Si on a travaillé pendant 3 heures. C'est malheureusement, horrible. On est quand même payé pour une heure chronologique, mais pas pour une heure psychologique.
0: C'est pas l'heure perceptive hein, non, qui est sur la carte de temps, voilà. vous avez bien raison. Donc, si je comprends bien, ce à quoi vous nous appeler, en tout cas, puis pas seulement vous, là, mais les chercheurs que vous avez cités, c'est de reprendre une certaine gouvernance sur notre rapport au temps qui est distordu par le numérique.
4: Oui, effectivement, en fait, parce que dans le numérique, nous naviguons constamment entre plusieurs interfaces, plusieurs notifications, plateformes, et le résultat, c'est que notre perception du temps devient beaucoup plus instable et imprévisible. On commence une activité numérique, on ne sait pas quand est-ce qu'on va le terminer. Et avec ça, c'est notre capacité de gouvernance temporelle, c'est-à-dire notre capacité à anticiper, organiser et réguler notre temps vécu. En fait, ça s'affaiblit progressivement. Et en fait, ce que je pense comme une idée de décélération numérique, c'est il faut d'abord retrouver cette gouvernance. Et en fait, on a déjà fait ça culturellement dans d'autres situations. Il y a des objets, des rituels pour gouverner le temps. On a les horloges, les calendriers, les semestres, les fêtes religieuses, les pauses café. Tout ça, ça participe à gérer le temps. Sauf qu'avec le numérique, c'est tellement chaotique et dérégulé qu'en fait, ça nous prendra d'autres outils, d'autres repères qui pourraient nous aider à gérer ces fluctuations de la perception du temps et en fait, les réaligner avec nos rythmes personnels et nos rythmes planétaires.
0: De sages paroles, comme toujours. Franchement, tout ça à partir de ces très bons philosophes, d'ailleurs, on ne lira jamais assez Armut Rosa. Merci beaucoup et on n'écoutera jamais assez Daria Marchenko nous parler de ça. Merci Daria pour cette très, très pertinente réflexion.
4: Merci beaucoup.
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0: Ben justement, on le disait, le prix du carburant augmente, puis ça a l'air que c'est pas fini avec le kérosène. Hein? Je disais le grand dossier de The Economist cette semaine. Oh là là, on n'a pas vu le sommet encore. Et donc, il y a Adeline qui nous demande, ben là, moi, je veux rester dans l'Est du Canada pour mes vacances. J'imagine qu'il y a moyen de moyenner, Marie-Julie Gagnon.
2: En fait, elle est dans l'Est du Canada. Oui, disait, oui. J'aimerais visiter le Canada,
0: oui,
2: mais
0: excusez-moi,
2: plutôt dans l'Ouest.
0: C'est moi qui ai mal lu. Je suis dans l'Est du Canada, ouais. Je veux rester au Canada et donc, je veux voir ce qui se passe au Canada.
2: Qu'est-ce qui se passe au Canada? Effectivement, pas mal de choses. Hein. Puis moi, une chose que j'ai envie de dire d'entrée de jeu, c'est qu'il y a des endroits très, très courus. Ne les boudons pas parce qu'effectivement, ils font partie des endroits qu'on aime découvrir. Mais il y a souvent en périphérie ou pas trop loin d'autres endroits où on va peut-être justement avoir un peu plus de moments plus calmes, mais aussi d'autres expériences touristiques complètement différentes parce qu'elles seront peut-être pas aussi teintées par justement la cohue. Et je commence avec Vancouver, qui je pense est un grand classique. Et pas mal de monde vont se rendre à Vancouver cet été pour la FIFA. Hein. Je pense que c'est un petit peu difficile de ne pas en avoir entendu parler.
0: Les gens qui ont de l'argent.
2: Oui, voilà.
0: Avez-vous vu le prix des billets?
2: Ah non, je sais.
0: Non, mais je veux dire, sincèrement, c'est pas pour le monde. Là. C'est pour le 1%. Là.
2: Mais tout ça pour dire que oui, il y a des gens qui vont aller à Vancouver, qui reste une ville absolument exceptionnelle. Mais autour de Vancouver, il y a beaucoup d'endroits vraiment chouettes à découvrir aussi. Je me suis rendue il y a 2 semaines à Richmond, où j'étais déjà allée dans le passé, qui est vraiment la ville de l'aéroport, que plusieurs personnes ignorent parce que, bon, on descend de l'aéroport. Pouf, on prend le SkyTrain, on va directement à Vancouver. Mais à Richmond même, c'est l'endroit au Canada où il y a la plus forte population asiatique. Ouais. Et si on veut se sentir dépaysé, là, moi, je recommande un bain de foule au marché de nuit de Richmond. J'y suis allée il y a 2 semaines. Ça venait de commencer, il y avait presque personne, mais ça m'est arrivé d'y aller en plein cœur de l'été, dans une foule, mais d'une densité. J'avais vraiment le sentiment d'avoir été propulsée dans un marché en Asie, pour avoir vécu à Taïwan pendant un an et demi. Il y a vraiment une atmosphère et c'est surtout ce qu'on peut y goûter. On peut vraiment goûter à toutes sortes de spécialités, à différents prix aussi, il faut le dire, il faut faire les files quand il y a beaucoup de monde, mais ça reste une activité très chouette à faire. Et à Richmond, il y a aussi ce qu'on appelle la Dumpling Trails, parce qu'on trouve énormément de restaurants de dumplings. Et il y a aussi une des meilleures tables au pays, qui est Ban Lao, qui est vraiment de la fine cuisine thaï, pour ceux qui ont un budget peut-être un peu plus élevé. Là. Ils ont fait partie de la liste Canada's 100 Best, et très franchement, c'est une expérience gastronomique exceptionnelle, qui nous propulse vraiment en Thaïlande, encore une fois, mais avec vraiment, c'est des œuvres d'art qu'on nous sert. Là. Donc, il y a vraiment moyen de sortir aussi de Vancouver, si on va dans ce coin-là. Évidemment, ville fantastique, on y va quand même. Toujours en Colombie-Britannique, on connaît la vallée de l'Okanagan, oui, on y va, mais il y a aussi juste à côté la vallée de Similkameen, qui est aussi très, très chouette à découvrir, très rurale. Je pense qu'à chaque fois que je suis passée dans ce coin-là, j'ai repéré un ours à l'horizon. J'ai ce souvenir-là, il y a vraiment...
0: J'espère que vous n'êtes pas allergique.
2: J'étais pas assez proche de l'ours pour juger.
0: Pour le savoir.
2: Effectivement, la prochaine fois, il faudrait que je teste ça. Mais moi, ce que j'aime beaucoup, c'est qu'il y a des fermes sur place, il y a des restaurants et tout ça, mais il y a aussi des expériences à la ferme, des restaurants sur les fermes. Faites vos petites recherches selon vos trajets où vous comptez passer. Il y a vraiment des adresses très, très chouettes à découvrir. Et moi, mon expérience favorite, j'en parle tout le temps parce que je trouve ça trop, trop, trop fabuleux, là. Si vous allez dans la vallée de l'Okanagan et que vous avez la chance d'être pigé, il y a le Half Court Marathon qui est mon événement.
0: Pourquoi
2: préféré, parce qu'il y a tellement de monde qui veulent y participer. C'est vraiment une course à travers les vignes et on goûte du vin, on fait des dégustations.
0: Il y a une course comme ça en France aussi.
2: Oui,
0: hein? Il y a
2: c'est le Médoc.
0: C'est le Médoc.
2: Mais ça, c'est vraiment un demi-marathon. Tout le monde est costumé et c'est dans l'Okanagan. Et c'est une belle façon de découvrir la région en buvant du vin. Puis en faisant connaissance, moi, je l'ai fait deux fois cette course-là et j'étais toute seule. Et chaque fois, j'ai eu un plaisir fou parce que tout le monde a un sourire aux lèvres. C'est une belle façon d'explorer le secteur et de découvrir aussi des vins en même temps.
0: C'est pas pour des records. Hein?
2: Je pense que si on arrive premier, là, c'est pas bon signe.
0: Non.
2: On n'a pas vécu vraiment l'expérience avant.
0: Ça vous a pris combien de temps, vous?
2: Oh mon Dieu, j'ai jamais regardé ça. Je m'en fous royalement.
0: J'ai perdu la notion
2: du
0: temps.
2: C'est le dernier. Oui, voilà, complètement. Voilà. Et il y a plein d'endroits comme ça aussi en Colombie-Britannique où on peut perdre la notion du temps. Si on va du côté de Tofino, très populaire Tofino, oui, on veut y aller pour le surf, on veut y aller pour l'atmosphère. Mais ailleurs, sur l'île, il y a aussi la vallée de Comox, moi qui m'a bien séduite. Et la vallée de Cowichan aussi, qui sont vraiment deux coins beaucoup moins courus. La vallée de Comox, encore une fois, plus, je dirais, confidentielle. Moins de monde, mais beaucoup d'expériences assez exceptionnelles. Puis là, il faut planter le décor aussi. On est quand même sur l'île de Vancouver. On peut voir des baleines. On peut voir vraiment... Il y a toutes sortes d'expériences. Il y a beaucoup de gens qui font de la voile sur place. Beaucoup de vélos. À 15 minutes dans la vallée de Comox, moi, j'étais basée à Courtenay. À 15 minutes de là, il y a, pour les gens qui veulent faire du vélo de montagne, il y a un centre de ski qui l'été permet de faire du vélo de montagne. Bref, beaucoup de belles activités de plein air sur place. Et Cowichan, culture autochtone très présente. Mais moi, c'est les vignobles qui m'ont attiré d'abord.
0: Il y a un très beau lac, hein, d'ailleurs. Il y a un lac du nom, Cowichan Lake, dans ce coin-là.
2: On a parlé des lacs tout à l'heure. Je pense que les lacs de l'Ouest canadien sont assez exceptionnels pour leur côté translucide et justement les sédiments qui leur donnent cette couleur aussi riche que ça. Donc, allez dans ce coin-là aussi. Moi, le Unsworth Vineyard, c'est vraiment le vignoble qui m'a donné envie d'aller. J'avais goûté leur vin à Victoria.
0: Comment vous l'appelez?
2: Ça s'appelle Unsworth, Unsworth Vineyard, avec mon bel accent anglais du lac Saint-Jean. Donc, c'est facilement accessible sur l'autoroute transcanadienne.
0: Ça, c'est un des vignobles, mais il y en a d'autres.
2: Il y en a d'autres. Et je pourrais continuer comme ça parce que la Colombie-Britannique, pour moi, c'est un endroit qui regorge de pépites. Mais je veux quand même vous dire quelques mots sur l'Alberta. À Calgary, des fois, il suffit de changer de quartier aussi pour changer complètement d'atmosphère. Et l'année dernière, je suis passée à Calgary et je suis allée du côté de University District. Donc, c'est complètement une autre atmosphère que le plein centre. Et j'ai trouvé ça intéressant, justement, d'être plongée dans le côté peut-être plus universitaire de la ville. Il y a une autre atmosphère aussi, il y a plusieurs restaurants et tout ça. Et je discutais avec quelqu'un, une Québécoise qui vit là-bas, Nadia Gravel, que je salue si jamais tu es à l'écoute, qui est directrice générale du HALT. Et je disais, mais il fait donc bien beau à Calgary, c'est donc bien ensoleillé. Puis j'étais complètement enthousiaste, puis elle dit, effectivement, puis elle dit, en plus, l'Office de tourisme, ils ont changé leur slogan, qui était auparavant Be Part of the Energy pour Blue Sky City. Et je pense avoir été inconsciemment influencée par ça aussi, parce qu'effectivement, Blue Sky City, ça nous ouvre l'horizon. C'est comme si Calgary m'apparaît. J'ai vraiment réalisé qu'effectivement, j'ai probablement été influencée aussi par tout ce qui a été dit sur, sur ce coin-là. 333 jours d'ensoleillement, là, moi, ça me parle beaucoup.
0: 333 jours, c'est vrai, vous êtes, vous n'êtes pas très ciel gris.
2: J'aime beaucoup le soleil, c'est très difficile. Non. Et pour notre auditrice Adeline, chose importante à mentionner, si elle ne veut pas conduire, à partir de Calgary, il y a des options en tourisme, en transport en commun. Il y a bien sûr là, les classiques avec Brewster, les gros autobus, pour aller du côté de Jasper, Banff et tout ça. Mais si elle avait allé du côté de Drumheller, donc vraiment là où il y a le fameux Tyrol Museum dinosaure, Royal Tyrol, je le massacre à chaque fois que je le dis, musée consacrée aux dinosaures. Maintenant, il y a Flixbus à partir du 16 mai qui permet de s'y rendre, donc à partir de Calgary. Donc, je trouve que c'est intéressant de mettre ça de l'avant parce qu'on a tellement... J'ai été la première à grimper dans les rideaux quand j'ai vu la disparition de tout ce qui était réseau d'autobus avec Greyhound à une certaine époque. Depuis 2021, 2021, il n'y avait presque rien. Mm-hmm. Et là, Flixbus est en train d'ajouter de plus en plus à travers le pays.
0: Donc,
2: des départs,
0: on peut
2: se rendre jusqu'à Drumheller en autobus à partir de Calgary.
0: OK, ouais. Mais c'est pas à partir de Montréal.
2: Non, je pense qu'on pourrait, Mathieu.
0: Ah oui.
2: J'avais fait une simulation d'itinéraire parce que je voulais y aller. Je voulais retourner. Mm-hmm. Et je pense que ça se peut. Faudrait que je revalide, faudrait que je fasse l'exercice.
0: OK, mais tu peux te déplacer en autobus en Alberta.
2: Voilà, exactement. Pas partout, évidemment, mais de plus en plus. Et je trouve que c'est intéressant de le mentionner. On parle de Banff tout le temps, qui est fantastique. Une option beaucoup plus calme. Kananaskis, si vous avez envie, surtout en famille, je dirais, il y a beaucoup de possibilités de randonnée autour de ça. Et moi, mon coup de cœur, on est en Alberta, donc beaucoup de possibilités de randonnée à cheval aussi. Moi, j'ai eu un coup de cœur pour une activité. C'était une randonnée avec un guide autochtone sur le thème des plantes médicinales avec Mahican Trails. Donc, un guide qui nous emmène et qui nous explique les plantes qu'on voit. On parle aussi des feux de forêt qui ont leur importance et tout ça. Pas mal de choses à voir. Puis, je termine avec rapidement. Un trajet de train. Moi, j'aime les trains. Le temps ne passe pas pour moi quand je suis dans un train. Je ne ressens pas le temps. On connaît le Canadien, mais si on veut vivre une autre expérience entre Jasper et Prince Rupert, donc, qui est vraiment en Colombie-Britannique, au nord, là, complètement, on est presque en Asie après ça. Là. Mm-hmm. Donc, on peut prendre le train qui est segmenté en deux, on dort à Prince George, et donc, on fait deux jours.
0: Est-ce que c'est un train de Via?
2: C'est un train de Via Rail et c'est deux jours. Il y a seulement deux petits wagons. C'est intime. Il n'y a presque personne. C'est fabuleux.
0: Merci beaucoup, Marie-Julie Gagnon. On a le temps seulement pour un onglet. On va y aller avec Catherine, La tête en champ de bataille. C'est un documentaire qui parle d'un vétéran.
5: Oui, absolument. Danaïde Bilodeau de Louis-Pierre Cossette, qui est en première montréalaise. C'est une sélection officielle du Sommet du cinéma d'animation de Montréal. Vendredi à 18h et samedi à 14h à la Cinémathèque québécoise sur Maisonneuve. Alors, c'est vraiment deux artistes fabuleux qui ont déjà fait L'usine et ma vilaine mémoire de 9 ans et À l'aube.
0: Voilà, c'est au Sommet du cinéma d'animation ce week-end à Montréal. Et on est là, nous, demain, 19h. Soyez-y. Bye-bye.
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12: Bonsoir, ici Mathieu Massé. Le mouvement pour l'indépendance albertaine vient de frapper un mur judiciaire. La Cour du banc du roi a invalidé aujourd'hui l'autorisation de collecter des signatures pour cette initiative citoyenne. Mais déjà, le gouvernement albertain annonce qu'il ira en appel. Laurence Tachereau a les détails.
13: Dans sa décision déposée mercredi, la juge Leonard conclut qu'Élections Alberta a commis une erreur en approuvant le processus de pétition pour que l'Alberta se sépare du reste du Canada sans que les Premières Nations ne soient consultées. Cette décision invalide la pétition qui, selon Stay Free Alberta, a recueilli plus de 300 000 signatures. Le directeur des élections aurait omis de considérer que la sécession de l'Alberta violerait des droits issus des traités.
14: And we will be, appealing it as a result.
13: Daniel Smith annonce déjà que son gouvernement fera appel de la décision. Pour Mitch Sylvestre, figure de proue du mouvement indépendantiste, porter l'affaire en appel ne suffit pas. Il s'attend à ce que la question de la séparation soit inscrite au bulletin référendaire en octobre. Le politologue Frédéric Boily, lui, juge qu'il s'agit d'une décision explosive pour la politique canadienne.
15: Je pense que là, il peut y avoir des conséquences vraiment importantes, non seulement pour l'Alberta, mais peut-être pour ailleurs au pays aussi. Je pense que c'est une décision qui risque d'avoir des effets dominos politiquement parlant qui peuvent aller très loin.
13: La question de l'heure maintenant, est-ce que le gouvernement albertain décidera d'aller de l'avant avec une question référendaire sur la séparation malgré tout? Selon le professeur titulaire de la Faculté des sciences sociales de l'Université d'Ottawa, Patrick Fafard, difficile d'imaginer une consultation en bonne et due forme avec les Premières Nations sur la séparation de l'Alberta à temps pour un référendum cet automne. Ici Laurence Tachereau, Radio-Canada, Calgary.
12: Le gouvernement du Québec vient de déposer le projet de loi Gaby Renault afin de mieux protéger les femmes de la violence conjugale. La pièce législative, inspirée de la loi de Clare, vise à permettre une personne de consulter les antécédents judiciaires d'un partenaire intime afin qu'elle puisse juger du niveau de risque pour sa sécurité et celle de ses enfants. Selon les groupes d'intervention, trop de femmes ignorent le niveau de dangerosité que peut représenter un conjoint violent. C'était le cas de Gaby Renault, tuée en septembre 2025 par un homme au lourd passé de violence conjugale. Voici la ministre responsable de la condition féminine, Martine Biron.
16: Ce projet de loi-là, c'est un nouveau mécanisme, un outil de prévention. Ce n'est pas une finalité en soi, la loi de Clare, mais c'est un outil supplémentaire pour essayer de protéger davantage de femmes. Alors, on parle beaucoup de la famille de Mme Renault, mais c'est pour l'ensemble des femmes du Québec.
12: Il y aurait eu 10 féminicides depuis le début de l'année au Québec. Dans son programme de sélection des travailleurs qualifiés, Québec veut maintenant prioriser les demandes des immigrants menacés de devoir quitter le pays. Les travailleurs étrangers temporaires dont le permis de travail est échu ou arrivera bientôt à échéance pourront voir leur dossier être traité plus rapidement. Voici le ministre de l'Immigration, François Bonnardel.
17: Aujourd'hui, on se rend compte qu'il y a des personnes qui pourraient donc perdre leur permis de travail, qui pourraient donc être retournées dans leur pays. Donc, dans ce cas-ci, on veut juste accélérer le processus pour